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0: Granny, grand-père, Mamina, bonne maman, Pépé ou encore Mamie Poupette, ils ont leur petit nom communément admis, titre ô combien chargé d'affect. Qu'on les ait peu connus ou qu'ils nous aient élevés, nos grands-parents sont nos racines, leurs blessures comme leurs forces nous sont transmises, muettes ou évidentes. Ils nous ont parfois montré l'amour dans le chaos, offert la chaleur d'un refuge quand le foyer implosait. Si mes fils n'ont pas connu ma grand-mère, ils cuisinent pourtant avec moi des recettes qu'elle tenait de la sienne et il faut bien admettre que c'est plus chaleureux que de se faire livrer des sushis bourrés de métaux lourds. Vous en conviendrez, chers auditeurs d'Europe 1, vos grands-parents, nos grands-parents. Leur pas n'a plus besoin d'être pressé, ils sont devenus souverains du temps. Alors à vous tous qui soutenez vos enfants en prenant soin de vos petits-enfants, je veux dédier cette émission à quelques jours de Noël. Vous êtes parfois l'ancrage et la sagesse dans un monde furieux. Le repos du guerrier quand nos vies sont des luttes. Ceux dont on mesure la grâce de l'héritage à mesure qu'on vieillit. Parfois, je m'assois dans le fauteuil de ma grand-mère, si vieux que je l'ai retapissé, et je lui dis tout haut « Dis-moi, Colette, que ferais-tu si tu étais à ma place ?» Et d'un coup, dans le salon, ça sent l'or bleu de Guerlain qu'elle portait comme un refus de laisser la peine entamer l'élégance, la poudre de terracotta et le chocolat chaud. C'était une reine, cette femme. De celle qui disperse l'ennemi en le regardant droit dans les yeux, passant son âme au scalpel de sa lucidité en un dixième de seconde. Elle aurait fait rougir le mensonge, ma grand-mère. Elle est de celle qui utilise la douleur pour se propulser. Seul son amour avait raison de mes doutes. « N'aie pas peur, chuchotait-elle, c'est un péché. Continue, ma minette, ils finiront bien par céder. » Merci à vous, chers grands-parents, pour toutes ces graines que vous avez semées.
2: Jolie déclaration d'amour à votre grand-mère, hein, Marie-Estelle. On pense tous à nos grands-parents. Et puis, on a des grands-parents. Parfois, ils sont encore en vie. Parfois, ils ne sont plus. Et puis, on est grands-parents. Voilà, on va s'adresser à tout le monde cet après-midi. Vous allez parler à tout le monde, Marie-Estelle Dupont. C'est très joli ce que vous venez de nous dire. Évidemment, ça nous remue tous un petit peu. Quel est le rôle des grands-parents dans une famille, Marie-Estelle Dupont?
0: Je crois que c'est un rôle qui a évidemment évolué, notamment avec l'allongement de l'espérance de vie, les familles qui sont plus éclatées géographiquement, et puis aussi le fait que maintenant on arrive souvent à la retraite en étant encore très très actif, en bonne santé et capable de faire beaucoup de choses. Mais en tout cas, c'est un rôle qui est de toute façon dans toutes les sociétés essentiel, parce que d'abord ils sont plus les esclaves du temps. La carrière, les enfants sont faits, donc ils ont la possibilité d'être du côté de la présence et pas du faire. Ils sont plus dans la course comme leurs enfants devenus adultes. Ils sont la sagesse, ils sont le recul, ils sont la mémoire. Et surtout, ils sont les récits de l'histoire. C'est-à-dire qu'on a ce que nous racontent les manuels d'histoire de la Seconde Guerre mondiale, par exemple. Et puis, on a les récits de nos grands-parents. Moi, la Seconde Guerre mondiale, vue par mes grands-parents qui l'ont vécu très différemment parce que les uns étaient à la campagne, les autres à la ville, par exemple, et que ça changeait la donne sous l'occupation. Ce sont des manières de transmettre aussi des réalités de l'histoire qui sont pas forcément dans les manuels officiels. Et ils sont donc la mémoire de cette culture. Ils sont aussi les traditions, ils sont les rituels autour desquels on va se retrouver. Et je crois que même si on se voit pas beaucoup entre cousins, on hérite en commun de symboles qui sont à la couture de l'intime et du collectif. C'est-à-dire que ils sont aussi les gardiens d'un groupe dans lequel les symboles sont des supports pour le psychisme de toute une famille. Et on transmet, enfin, mes enfants, mes neveux, mes nièces, même si on n'habite pas à côté, même s'ils se voient pas beaucoup, ils ont des symboles en héritage qui viennent de ces figures, en fait, qui nous ont donné, enfin, dans mon cas, en tout cas, qui nous ont donné de l'amour. Et on se rend compte en vieillissant le luxe que c'était de trouver chez eux une affection qui parfois n'était pas forcément présente avec nos parents pour certains d'entre nous.
2: Il y a des grands-parents dont on est plus proche souvent. Dans la majorité des cas, on a 4 grands-parents, 2 grands-parents maternels et 2 paternels. Il y en a dont on est plus proche.
0: Oui, bien sûr, parce qu'en fait, la psychologie a beaucoup insisté sur le rôle du père et de la mère comme figure identificatoire pour construire la personnalité de l'enfant. Et évidemment, c'est les premières figures d'attachement, donc elles sont centrales. Mais je crois aussi que c'est important de mesurer qu'on construit notre personnalité, parce qu'on est des êtres de relation, en imitation avec d'autres membres de la famille, les frères et sœurs, évidemment, quand on en a. Et les grands-parents, qui sont quand même des figures à la fois d'attachement et des modèles très très importants. Et parfois, on est quand il y a déjà un ou deux des grands-parents qui sont décédés, mais il y en a un ou deux autres qui sont en bonne santé, qui sont présents, qui vont nous prendre pendant les vacances. Et ils nous transmettent une manière d'être au monde, ils nous transmettent une poésie, ils nous transmettent aussi un savoir-faire, ils nous transmettent, je parlais des recettes dans l'édito, mais les recettes, ça symbolise plein de choses, en fait, parce que ça symbolise les repas de famille, et ça symbolise le fait que autour de cette table, il y a toujours de la place. Moi, ma grand-mère, ma mère était renfermée sur elle-même, elle supportait pas d'accueillir du monde. Ma grand-mère, il y avait toujours des couverts en plus, et on pouvait débarquer au dernier moment, elle nous aurait jamais reproché de ne pas avoir prévenu, parce que c'était sa joie pour elle, d'avoir ses liens avec nous. Donc ce sont souvent des modèles identificateurs, c'est-à-dire qu'on va admirer un trait chez un grand-père ou une grand-mère que peut-être un de nos parents n'a pas, et s'en inspirer et l'utiliser. Vous voyez, c'est le petit garçon dont le père est caractériel et qui finalement va développer plutôt le calme de son grand-père parce qu'il se sent tellement bien quand il est avec son grand-père qui est apaisé et qui est donc apaisant, que cet enfant, plutôt que de d'imiter son père qui est caractériel et qui pique des colères pour rien, il va s'inspirer de son grand-père, avoir les mêmes goûts que son grand-père, marcher dans les pas de son grand-père. Donc je crois que c'est des figures identificatoires très importantes. J'avais, en préparant l'émission, un témoignage d'une auditrice qui me disait: j'ai vu votre story mais je peux pas témoigner en direct parce que je vais trop pleurer, mais vous pouvez le raconter pour moi. Elle me disait: moi, ma mère était alcoolique, mes parents se sont séparés quand j'avais 3 ans, et ma grand-mère, elle veillait au grain, c'est-à-dire qu'elle me prenait tous les mardis soirs, elle me prenait souvent le week-end, elle me prenait en vacances, et elle pouvait pas empêcher ma mère d'être alcoolique et de me faire du mal. Elle savait que j'allais pas raconter ce que me faisait ma mère, parce qu'on protège notre mère. Moi, je racontais pas à ma grand-mère ce que me faisait ma mère, mais par contre, elle me donnait, me disait cette auditrice, elle me donnait, elle me racontait des histoires, elle m'autorisait à être une enfant, elle m'autorisait à faire des caprices, elle m'autorisait à rire, elle m'autorisait à pleurer, elle m'autorisait à danser, elle m'autorisait à poser des questions là où ma mère m'aurait simplement hurlé dessus et repris une bouteille de whisky. Donc je crois que oui, nos grands-parents peuvent être des figures relais extrêmement précieuses.
2: Et pour vous, votre grand-mère Colette, donc, dont vous avez parlé à l'instant, c'est celle qui a le plus compté pour vous?
0: Moi, j'ai eu des grand-mères extraordinaires de courage, en fait. Honnêtement, c'est des femmes, j'admire vraiment le courage de mes deux grand-mères. Et ma grand-mère paternelle avait effectivement une résilience. Quand je dis qu'elle se propulsait à partir de la douleur, c'était très, très impressionnant. Et je pense que, oui, c'est la personne qui m'a enseigné l'amour inconditionnel en me découvrant dans mon berceau. Oui, c'est de toute évidence. Il y avait un amour chez cette femme pour ses petits-enfants qui était absolument incroyable. Incroyable. Et qui nous a tous nourris.
2: On a parlé des retraités dans l'émission, et si on en parlait avec vous, Marie-Estelle Dupont, de leur place dans la société. Vous y voyez un atout considérable pour les familles, les grands-parents, les seniors?
0: C'est-à-dire, faut pas idéaliser une génération. J'ai envie de vous dire, les salauds vieillissent et ils ont des enfants, donc il y a aussi des grands-parents épouvantables et des grands-parents exécrables et des grands-parents qui divisent on y viendra plus tard, et des grands-parents pervers. Mais quand les grands-parents sont sains, ils sont évidemment un appui indispensable. Quand un couple divorce, ils vont être une figure de sécurité pour les enfants et de répit, parce que ce sera un lieu où les enfants seront à l'abri des conflits parentaux. Quand un couple accueille un enfant et est en difficulté au moment de la reprise du travail, là j'ai le cas d'une amie dont papa est venu l'aider pour son 4e parce qu'elle reprend le travail et que elle a pas de nounou disponible, donc il vient s'occuper du bébé en attendant les vacances de Noël. Enfin, il y a vraiment ce lien transgénérationnel, intergénérationnel, qui est extrêmement important, qui a été évidemment beaucoup dévalorisé dans une société individualiste, mais en fait on se rend compte que c'est du win-win, c'est-à-dire qu'aujourd'hui les retraités ont besoin, pour rester en bonne santé et se sentir utile, d'être actifs intellectuellement et d'être engagés dans des liens, et aussi bien les parents que les petits-enfants bénéficient considérablement de ses grands-parents qui ne sont pas les parents des petits-enfants. Et donc c'est une chance parce qu'ils sont moins responsables de leur éducation et du coup ils sont plus libres de transmettre autre chose. C'est-à-dire que là où nous, les parents, on est pressés entre le travail, la logistique, etc., une fois que vous êtes devenus grands-parents, quelque part vous avez l'espace pour transmettre autre chose. Enfin, moi je le vois, je suis très émue quand je vois mon père jouer avec mes fils, parce que quand j'arrive pour leur dire que le repas est prêt, j'ai presque l'impression qu'en fait je les dérange. C'est-à-dire qu'ils sont repartis dans leur imaginaire, dans leur jeu, dans le plaisir de jouer ensemble, dans le plaisir d'être ensemble. Et je sais que c'est des souvenirs constitutifs, parce que ce sera des... Je crois qu'on est aussi heureux par sa mémoire, et que quand on peut inscrire des souvenirs positifs avec ses grands-parents, c'est quelque chose d'extrêmement porteur et enrichissant.
2: Tiens, si vous
0: Oui, je crois que c'est quand ils s'impliquent pas, c'est une c'est une peine immense. Mais quand les parents peuvent s'impliquer en tant que grands-parents, c'est un gain pour les parents, c'est un gain pour les enfants et c'est un gain pour les retraités qui se sentent utiles, heureux. Moi, je vois des patientes parfois qui me disent « Marie-Estelle, je suis désolée, j'annule la séance de la semaine prochaine parce que ma fille a accouché plus tôt que prévu. Je pars un mois en Italie pour l'aider et je les sens tellement heureuses. Et c'est magnifique, c'est magnifique. »
2: Si vous êtes grands-parents, grand-mère, grand-père, vous témoignez 01 80 20 39 21. Appel non surtaxé, vous appelez et vous témoignez et échangez avec Marie-Estelle Dupont en toute liberté, comme vous le savez tous les jours sur Europe 1. Vous disiez les grands-parents ont plus d'espace, voilà, pour jouer leur rôle dans la famille. J'allais dire, ils ont aussi l'expérience. Ils ont plus d'expérience, plus de recul que les parents. C'est peut-être plus simple. Ils peuvent mettre à profit cette expérience de la vie.
0: Ils ont de l'expérience. Et puis, comme ils ne sont plus dans ce moment de la vie où on nous demande d'être performants sur tout, cette période de la quarantaine où il faut répondre présent sur les aspects économiques, les aspects logistiques, les aspects familiaux, etc. Bon, bah eux, ils ont passé ce moment paroxystique et donc comme ils sont pas que dans le faire, ils ont pas le nez sur le guidon. D'ailleurs, c'est drôle, je vais donner un exemple extrêmement cliché. Dans la Boom, Sophie Marceau, elle raconte ses histoires de cœur à sa grand-mère, qui est mythique, hein, la grand-mère, oui, de la Boom. C'est
2: je
0: comme
2: me demande
0: Granny,
2: même si c'est pas son arrière-grand-mère.
0: Mais je crois que c'est son arrière-grand-mère.
2: C'est peut-être même l'arrière-grand-mère.
0: Elle est extraordinaire. Oui. Et en fait, elles ont un recul. Et d'ailleurs, moi, ce que ma grand-mère paternelle me disait des hommes et de ses amours, m'est toujours oui, resté en tête. Et donc, je crois qu'ils transmettent des choses de la vie. Ils transmettent aussi un rapport à ce qui est véritablement important et ce qui ne l'est pas, parce qu'ils sont sortis de la performance, ils sont sortis de l'image. On peut pas leur faire à l'envers, on peut pas leur raconter. Et donc, ils nous sentent. C'est-à-dire que les parents, on a toujours un petit peu tendance à projeter sur nos enfants les choses qu'on a envie de voir. Les grands-parents, ils ont quelque part cette liberté, c'est-à-dire qu'ils vont pouvoir dire à l'enfant « Mais là, tu veux absolument qu'il fasse ça, mais ton fils, il n'est pas du tout fait pour faire ça. Regarde, il est tellement doué là-dedans. » Et donc, je pense qu'ils ont une liberté de penser l'enfant et de l'accueillir dans sa sensibilité qui est très grande. Et peut-être aussi qu'ils ne vont pas projeter sur nous des erreurs qu'ils ont faites avec leurs propres enfants. Donc, pour nous, quand on est parents, c'est aussi très réparateur de voir nos parents donner à nos enfants ce qu'ils n'ont pas pu nous donner, quand c'est le cas, évidemment. Et moi, j'en entends des grands-parents qui disent « Mais là, c'est un régal, parce qu'en fait, je suis en train de pouvoir profiter avec mon petit-fils de ce que j'ai pas eu le temps de faire avec mon fils ou avec ma fille. »
2: Dans le post-partum, Marie-Estelle Dupont, et pour les couples, vous dites qu'ils sont importants également, les grands-parents ?
0: Oui, vous voyez, on parlait de la baisse de la natalité et on disait, mais en fait, c'est pas le facteur économique le plus important, parce que les pays pauvres, ils font des enfants, et les pays développés, mais très individualistes, ils en font moins. Mais ils en font moins, notamment en raison de la détresse des jeunes couples dans les grandes villes quand ils accueillent un enfant, parce que c'est difficile de faire garder l'enfant, mais qu'il faut quand même retourner au travail, etc., etc. Et donc, on voit bien comment les cultures plus traditionnelles, elles ont un atout considérable sur nous, c'est-à-dire que l'individu n'a pas complètement éliminé la notion de bien commun et de solidarité intergénérationnelle et intracommunautaire. Et donc, la question ne se pose même pas. Quand une femme accouche en Asie, elle n'a pas le droit de bouger tant qu'elle n'est pas revenue de ses couches. C'est-à-dire qu'on considère qu'elle a donné la vie. Le temps que son corps retrouve son cycle et qu'elle soit donc de nouveau valide, en bonne santé et qu'elle ait retrouvé son équilibre, elle n'a pas le droit de bouger. Donc si elle n'a pas le droit de bouger, alors que nous, c'est foutre le camp de la maternité au bout de deux jours, comme elle n'a pas le droit de bouger, les femmes de la famille viennent. Et donc, alors je dis pas que c'est toujours idyllique, hein, parce que parfois quand on est entouré par sa mère ou sa belle-mère au moment de l'accouchement, il y a des conseils non sollicités dont on se passerait bien. Mais en tout cas,
2: on va en parler.
0: On en reparlera.
2: Ça peut arriver.
0: Ah, tu te couches sur le dos. en tout cas, là, c'est naturel que les femmes qui ont de l'expérience, les doulas en Afrique, viennent entourer. Alors la doula, elle fait pas forcément partie de la famille, mais les grands-mères, les belles-mères viennent entourer, donner des conseils, rassurer aussi la jeune accouchée quand c'est son premier enfant sur les phénomènes physiologiques qu'elle va vivre, parce que peut-être on lui en a pas parlé pendant les cours de préparation à l'accouchement. Et donc les grands-parents, ils ont en fait un rôle hyper important, et on en parlait avec Céline Chadla qui est venue à l'antenne d'Europe 1, qui a créé justement le mois d'or pour pallier à ce manque dans les sociétés occidentales d'accompagnement pendant le mois qui suit l'accouchement. Quand les grands-parents sont capables de dire au couple, laissez-nous les enfants, c'est votre anniversaire de mariage, allez vous retrouver, faites un week-end en amoureux, reposez-vous. Ils soutiennent le couple, c'est-à-dire que c'est aussi un traitement prophylactique des engueulades et du divorce, parce que si le couple peut se retrouver en tant qu'amoureux sans les enfants, parce que les parents, les grands-parents prennent les petits-enfants, c'est un atout considérable. J'avais une maman qui me disait, mais on accueille notre troisième, on est fou de joie, mais je suis quand même hyper triste de voir le niveau d'égoïsme de mes parents, qui sont tous les deux en bonne santé, tous les deux retraités, qui passent leur week-end à se barrer au golf, ici, là, à faire des musées, et qui ne nous proposent jamais, alors qu'ils savent qu'on n'a pas les moyens d'avoir une jeune fille au père ou une nounou, de prendre les enfants 3 jours pendant les vacances scolaires, alors qu'on a 2 semaines de vacances scolaires à organiser toutes les 6 semaines. Oui. Et je pense que c'est très triste, parce qu'en fait, je pense que ces grands-parents sont malheureux parce qu'ils se privent d'un amour incroyable. Quand on voit comment les petits-enfants parle de leur grand-père. Moi, à chaque fois que mes fils ils quittent leur grand-père, ils pleurent. Il est où grand-père ? Et quand est-ce qu'on va voir grand-père ? Donc, en fait, je pense que c'est vraiment une relation qui est une nourriture de l'âme pour les 3 générations.
2: Et qu'est-ce que votre père, donc le grand-père de vos enfants, leur apporte ? Très concrètement, de plus que le papa ?
0: Je pense qu'il leur apporte justement cette gratuité, cette non-productivité. Ils sont, quand ils se voient, c'est pas le temps de l'école, c'est pas le temps du travail, c'est le temps du jeu. Je pense qu'il y a il y a un plaisir secret, pas si secret, de mon père à voir à quel point mes fils lui ressemblent. Il leur transmet des choses qu'il aime. Il a transmis le goût de l'histoire à l'un. Il prend du plaisir à jouer à certaines choses avec l'autre. Il retrouve chez mes fils des réactions qu'il avait quand il était petit. Il retrouve le plaisir qu'il avait dans l'apprentissage de l'écriture chez un de mes enfants qui adore lui montrer comment il écrit bien maintenant. Je pense qu'ils ont des plaisirs secrets d'identité, que ça replonge aussi mon père dans une époque plus innocente et plus insouciante, sans se sentir la responsabilité paternelle très lourde. C'est très gratuit, c'est que du bonus, et je pense aussi que c'est une manière pour mon père de réparer ce qu'il n'a pas fait avec moi ou ce qu'il n'a pas pu faire avec moi.
2: Des grands-parents viennent vous voir dans votre cabinet, Marie-Estelle, ils consultent. Quelles sont les problématiques qu'on vous soumet ?
0: Alors, il y a eu beaucoup de grands-parents qui m'ont écrit pendant le Covid, en me disant, mais vous parlez de la santé mentale des jeunes, merci de le faire, je suis très inquiète pour mon petit-fils, pour ma petite-fille, il s'enferme, il a décroché de l'école, je sens que ses parents qui sont médecins sont complètement dépassés parce qu'ils sont eux-mêmes débordés par les effets de la crise, etc., etc., comment je peux l'aider ? Donc, il y a beaucoup de grands-parents qui s'interrogent sur comment aider nos enfants. Je sais pas si vous vous rappelez, récemment on a fait une émission où dans l'édito je reprenais ce que m'avait dit un auditeur dans la rue en me disant comment je peux aider mes petits-enfants à construire leurs pensées de manière moins binaire, de manière plus posée, à argumenter, etc. Donc ils s'inquiètent pour leurs petits-enfants du monde dans lequel ils grandissent. Ils s'inquiètent parfois pour leurs petits-enfants de les voir pris dans des conflits de leurs parents. Ils s'inquiètent pour leur santé mentale. Et puis certains me disent, je suis triste. Là, il y a une femme qui m'a écrit hier en voyant l'annonce de l'émission, en me disant, je suis triste parce que ma belle-fille isole beaucoup mon fils de nous. Il se coupe de notre famille et je ne vois pas mes petits-enfants. Je ne vois plus mes petits-enfants. Et c'est une grande souffrance pour moi. D'ailleurs, mes petites filles me réclament, mais leur mère trouve des prétextes pour qu'on ne puisse pas se voir. Donc oui, il y a des grands-parents qui viennent en consultation, des grands-parents qui m'alertent, qui me disent mon gendre ou ma fille ou est en train de basculer dans une pathologie mentale et ça isole les enfants et je suis inquiet pour eux, bien sûr. Ouais. Beaucoup de grands-parents s'inquiètent pour leurs petits-enfants ou simplement me témoignent, parce qu'ils viennent pour d'autres motifs de consultation, me témoignent de à quel point c'est une joie, à quel point c'est un renouveau dans leur couple, à la retraite aussi, d'accueillir ses petits-enfants. Ah, mais avec mon mari, ça va beaucoup mieux. Et le fait de se retrouver en tant que grands-parents, on se redécouvre des qualités qu'on avait oubliées. Donc, oui, je crois que la transmission de la vie est une immense nourriture et un immense soulagement aussi pour certains grands-parents qui peuvent s'autoriser des choses qu'ils ne s'autorisaient pas en tant que parents du fait du poids de la responsabilité parentale.
2: Donc parmi les problématiques qu'ils vous soumettent, c'est sur les liens familiaux. Hein, c'est ce dont on parle cet après-midi dans Et si on en parlait avec vous, Marie-Estelle Dupont, tous les jours entre 15h et 16h sur Europe 1. 01 80 20 39 21, on parle des grands-parents. Voilà, les grands-mères, les grands-pères. Si vous voulez témoigner, si vous êtes vous-même grand-parent, on sera dans un instant, juste après la petite pause. Vous connaissez l'émission, il y a la petite musique, ça veut dire qu'on va se quitter quelques instants avant de mieux se retrouver. On sera avec Françoise dans un instant, 69 ans, qui veut témoigner, qui veut échanger avec vous, Marie-Estelle Dupont. 01 80 20 39 21, restez bien avec nous sur Europe 1. À tout de suite.
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2: Et si on en parlait avec Marie-Estelle Dupont, et cet après-midi, on parle du rôle des grands-parents, des grands-pères et des grands-mères. Vous savez quoi, Marie-Estelle, il y a beaucoup d'appels au standard d'Europe 1.
0: Mais oui, moi je reçois plein de messages là. Donc je vais répondre à une auditrice d'ailleurs qui m'a écrit qu'il ne peut pas être en direct parce qu'elle est chez le pédiatre pour son enfant.
2: Ah oui, sur vos réseaux sociaux et
0: réponds,
2: sur vos...
0: Je lui réponds juste après.
2: Et au standard d'Europe 1 également, 01 80 20 39 21. On sera dans un instant avec Françoise. Il y a également des contacts avec Béatrice, René et Isabelle. Voilà. On va écouter Françoise dans un instant. Avant ça, Marie-Estelle Dupont, on récupère des traits de personnalité de nos grands-parents. Parce que, bon, quand l'enfant naît, on dit « Ah, il est plutôt du côté du papa, plutôt du côté de la maman, il ressemble plutôt au papa ou à la maman. » Mais est-ce qu'on ressemble aussi à nos grands-parents ?
0: Oui, bien sûr. Alors, en fait, c'est très intéressant parce qu'on est vraiment à la couture du génétique, de l'inné et de l'acquis, enfin, de l'identification et puis de ce qui s'exprime des gènes et évidemment du transgénérationnel et des traumas. C'est-à-dire qu'on peut récupérer dans la fratrie, il peut y avoir un enfant qui va récupérer plus fortement un des héritages transgénérationnels, soit par les dates de naissance qui coïncident, soit par le prénom qui lui est attribué. Ça a été beaucoup étudié, notamment par Anne Ancelin, qui a écrit ce beau livre, Aïe mes aïeux, et par Evelyne Bisson-Geoffroy, qui est la femme qui m'a appris, moi, l'arbre généalogique en psychologie, comment on remplit un arbre généalogique pour découvrir des secrets de famille. Et c'est vrai que quand il y a des suicides cachés, quand il y a des usurpations, quand il y a une fille mère qu'on a fait mentir ou à qui on a retiré son bébé, c'est des choses qui se transmettent, évidemment, hein, l'héritage. Il n'est pas seulement positif, on transmet aussi les blessures, d'où l'importance d'ouvrir cet héritage et d'en parler. Évidemment, quand il y a des familles où il y a de l'inceste, tant que ça n'est pas parlé, le crime généalogique se transmet. Donc, ils nous transmettent des secrets, ils nous transmettent des histoires et ils nous transmettent aussi, évidemment, des traits de personnalité, du positif et puis des casseroles. Mais c'est vrai que le contact avec les grands-parents, ça permet à l'enfant d'ouvrir un éventail plus large de modèles identificatoires. C'est ce qu'on disait tout à l'heure. Quand, par exemple, une petite fille a un modèle maternel extrêmement immature avec une mère complètement hystérique ou alcoolique ou perverse, et donc elle n'a pas envie d'imiter sa mère, elle n'a pas envie d'être comme sa mère, mais elle ne sait pas comment construire son féminin autrement, très souvent, s'il y a une des grands-mères qui fonctionne et qui est là, ça va être très inspirant pour elle parce que ça va être une autre manière d'être femme, une autre source d'inspiration, une autre manière de faire. Alors parfois c'est quelqu'un d'extérieur à la famille, c'est une enseignante, etc. Mais les grands-mères peuvent énormément apporté. De la même manière, le grand-père, c'est parfois, moi j'ai des ados qui me disent en consultation, non mais de toute façon mon père totalement à la ramasse, donc quand j'ai un problème, j'en parle à mon grand-père. Et mon grand-père, il m'écoute, il est très attentif, il réfléchit avant de me répondre, il est toujours de bons conseils, il se précipite pas, il est capable de se remettre en question, alors que mon père, dès que je le mets face à quelque chose pour lequel il n'a pas une réponse toute faite, bah, il s'énerve parce qu'il a l'impression d'être pris en défaut. Et voilà, donc c'est vrai que les grands-parents transmettent non seulement des clés, mais aussi des traits de personnalité qui peuvent être beaucoup plus matures parfois quand il y a une des figures parentales qui est défaillante ou qui tout simplement ne correspond pas à notre sensibilité. On peut ne pas du tout avoir la même sensibilité que sa mère et puis avoir une sensibilité très proche de sa grand-mère et avoir découvert, je sais pas moi, la passion de la peinture avec une de ses grand-mères quand on était enfant. Et d'ailleurs, c'est drôle de voir que nos enfants qui n'ont pas connu leurs arrière-grands-parents récupèrent parfois des dons, des talents, des traits de caractère de nos grands-parents alors qu'ils les ont jamais vus. Et pourtant, on se dit, mais c'est dingue, c'est en train de vivre à l'intérieur de lui. Il dessine avec le talent de mon arrière, de ma grand-mère alors que je ne sais pas du tout dessiner.
2: Et c'est comment assez, ça s'explique c'est génétique ou c'est psychologique?
0: Quelle est la part de génétique? Quelle est la part d'épigénétique? Quelle est la part de... pourquoi ça a sauté une génération? Oui. Pourquoi? On ne sait pas, en fait. Il y a un mystère. Mais c'est très émouvant, en fait, de voir comment ça se transmet. D'ailleurs, quand il y a des photos dans les maisons de campagne avec les ancêtres du début du XXe siècle, etc., parfois, il y en a un qui vous saute au visage. Vous dites, mais c'est dingue, il a exactement la tête de mon deuxième enfant. et puis, vous savez, le transgénérationnel, c'est drôle parce que, par exemple, vous choisissez votre date de mariage et puis 10 ans plus tard, en allant vider un grenier pendant une succession, vous apercevez que vous avez une grande tante dont vous portez le prénom, qui s'est marié le même jour. Et ça, c'est typiquement de l'inconscient transgénérationnel. C'est génial quand on commence à le découvrir.
2: Marie-Estelle Dupont, on est avec Françoise. Françoise qui nous a appelé d'Annecy. Bonjour Françoise.
4: Bonjour
5: Françoise.
4: Bonjour Marie-Estelle. En tout cas, merci Europe 1 et merci Marie-Estelle pour les belles émissions que vous nous proposez parce que tout est concis, on apprend beaucoup de choses et j'ai acheté vos livres. Je me réjouis d'être avec vous aujourd'hui.
0: Alors merci
4: moi, je suis
0: Françoise.
4: Une grand-mère.
0: Oui. Au bord du beau lac d'Annecy.
4: Ah ben oui, mais vous venez quand vous voulez. Vous êtes la bienvenue.
0: Alors, bon, on va délocaliser l'émission avec Romain.
4: Si vous voulez, je vous organise tout ça. Alors, je voulais juste vous dire, moi j'ai perdu mon mari il y a 3 ans et demi. Et c'est ma petite fille, en fait, qui m'a sauvée. Parce que je me suis remise à peindre. Je me suis interdit d'avoir l'air, très désœuvrée ou en tout cas triste. Quand j'étais avec elle. Et en fait, ça m'a redonné de l'élan. Et ma petite fille, en fait, quand vous parliez des gens qui héritent de leur grand-mère ou de générations précédentes, j'ai l'impression de me revoir avec 80% de mes défauts, c'est-à-dire qu'elle est vindicative, elle a une personnalité très volontaire, elle est un peu Mère Teresa parce qu'à l'école, si quelqu'un... se fait maltraiter, elle est toujours là pour défendre, elle donne ses affaires.
0: C'est que des défauts qui sont des qualités, ça.
4: elle a hérité pas mal de mes traits de caractère et je me suis toujours surprise, même dans l'expression verbale. Ouais. Et donc, je l'ai inscrite à un stage de tennis, elle adore ça. Moi, j'ai joué au tennis il y a 25 ans, puisque l'année prochaine, j'ai 70 ans. Et du coup, j'ai racheté une raquette de tennis, j'ai racheté l'équipement pour aller jouer avec elle. Je refais du ski, alors que j'avais arrêté d'en faire pendant 4 ans, puisque mon mari était malade et que... j'avais plus trop envie d'en faire. Et je reprends des cours de ski avec elle. Je skie avec elle pendant toutes les vacances scolaires. Et comme je peins beaucoup, que je suis assez, habile de mes mains, elle est adorable parce qu'elle fait de la peinture sur verre. Elle fait des tableaux. Et toute petite, déjà, quand j'étais dans mon atelier, elle venait peindre avec moi, elle me voyait faire, elle avait envie de faire. Et tout ça, je veux dire, ça m'a redonné un petit peu le goût du chemin de la vie, quoi. Et ce qui est étonnant, c'est que quand je vais la récupérer au périscolaire, quand ça m'arrive, de temps en temps, je vois ses petites copines, elles me disent « Ah, vous êtes la même Dora, mais elle n'arrête pas de nous parler de vous !» Et ça me flatte beaucoup, et je me dis qu'elle m'a remis... dans le positif. Bon, aujourd'hui, c'est un jour sans, mais je peux vous dire que si je n'avais pas, je crois que je n'aurais pas cette force de vivre. Voilà.
0: Mais oui, mais vous êtes aussi une force de vie pour elle. C'est-à-dire que ce lien, il est vraiment dans les deux sens. Elle vous donne envie de vous lever le matin, mais elle est hyper fière et tellement fière de vous qu'elle parle de vous à toutes ses copines.
4: Oui.
0: Elle a hâte de vous retrouver.
4: Mais c'est vrai. Alors là, elle a un talent pour la photographie. Alors du coup, je lui ai dit, écoute, je vais peindre tes photos. Et si on vend le tableau, tu en auras la moitié parce que c'est toi qui as fait la photo. Et c'est marrant parce que elle a les yeux complètement illuminés. C'est une fille qui est très habile aussi avec ses mains. Elle aime coudre, elle aime voir ce que je fais, elle adore faire de la pâtisserie. Mais on n'en mange pas, ni l'une ni l'autre. Alors, quand on fait des gâteaux, eh bien, on les descend aux membres de l'immeuble. On va dire, ben voilà, on a fait des gâteaux, est-ce que vous en voulez ? On a fait des crêpes, on a fait des gaufres. Et tout le monde est content. Comme ça, elle apprend à faire la cuisine avec moi. Elle apprend plein de petites choses. J'essaye de lui transmettre, en tout cas, ce que j'aime. Et j'ai réussi à lui transmettre au bout de la lecture.
0: Ça a une valeur inestimable pour elle, parce qu'ils imitent les enfants. En fait, l'imitation, c'est la première forme d'amour chez l'être humain. C'est-à-dire que le petit, il suit sa figure d'attachement partout parce qu'il l'aime et il l'imite. Donc, vous imaginez, quand elle aura elle-même peut-être des enfants, elle leur apprendra à faire les recettes elle a apprises avec vous. C'est merveilleux. Et vous serez là, en fait. Moi, ma grand-mère, elle est morte il y a plus de 20 ans et elle est très présente. Je la sens très présente encore. Oui. Donc j'ai l'impression que c'est quelque chose. En plus, j'ai l'impression que plus on vieillit, alors elle est toute jeune, votre petite fille, mais je pense que quand elle sera une femme adulte, elle mesurera encore mieux qui vous étiez et elle cernera encore mieux votre personnalité. Moi, en vieillissant, je mesure le courage de mes grands-mères, je mesure mieux leur personnalité, je mesure mieux aussi les limites et les défauts peut-être parfois de mes grands-pères. Et donc je pense que plus le temps va passer, même si vous avez l'impression de décliner, plus cette relation va prendre toute son amplitude de par ce que vous aurez semé quand elle était petite. Je crois que la complicité que vous créez avec les petits-enfants quand ils sont tout jeunes, c'est quelque chose qui est ensuite indestructible. Enfin, moi, je vois la complicité de mon fils aîné avec son grand-père, qui était évidemment plus jeune quand il est né, donc qui s'en est plus occupé tout bébé. Ils se comprennent avec un regard, ils n'ont même pas besoin de se parler.
4: Oui, puis moi,
0: c'est
4: je m'en
0: beau,
4: suis
0: François,
4: beaucoup occupée.
0: C'est beau, François, ce que vous dites.
4: Oh, mais écoutez, moi, je m'en suis beaucoup occupée quand les parents ont divorcé. Mais j'ai réussi à garder le lien avec mon ex-belle-fille, que je considère tout à fait comme ma fille. Et même avec la nouvelle, qui est très, très sympathique et que j'aime beaucoup. Et en fait, ça fait vraiment un paquet de bonbons avec un joli nœud. Et j'essaye de faire la même chose pour les uns, pour les autres. Et le fait d'être entourée, parce que j'ai eu aussi un gros souci de santé, eh bien, j'ai à nouveau, je veux dire, envie de faire quelque chose, parce que les enfants, c'est vraiment la graine de vie. Et des fois, ça me fait un peu peur, le monde qu'on leur propose. Et tout ce qu'on oblige à faire, ça me rend un petit peu malade. Mais je trouve que le lien qu'on crée, il a juste envie de se développer tous les jours.
0: Oui, mais je crois que la meilleure immunité qu'on peut leur offrir par rapport au monde dans lequel ils vivent, c'est le véritable amour qui leur évitera d'être manipulés parce qu'ils feront la différence entre le véritable amour et justement l'emprise. Donc c'est déjà une énorme immunité que vous lui offrez en étant dans ce lien. Et je pense que ce qui est très beau dans la relation grands-parents-petits-enfants, c'est que c'est une intelligence du cœur. Nous, à l'âge adulte, quand on doit faire, on est un peu dans l'intelligence de la tête tout le temps. Et en fait, les grands-parents, vous avez cet espace pour être dans l'intelligence du cœur. Donc, ça, c'est une sorte de circuit court avec les petits-enfants parce que vous vous comprenez du tac au tac, finalement.
4: Oui. Et moi, j'ai pas eu la chance de connaître mes grands-parents. Donc, quelque part, j'ai pas pu vivre avec. Je n'ai pas pu apprendre des choses d'eux. Il y a des choses que j'ai apprises bien plus tard. Et c'est vrai que le transgénérationnel a aussi un grand impact sur la vie future, parce que on s'est aperçu qu'il y avait effectivement des secrets de famille, des choses comme ça.
0: Mais bien sûr, dans toutes les familles.
4: Le problème, c'est d'arriver à tout décortiquer et puis à arriver, à déblayer le passage, quoi. Voilà.
0: Merci,
4: en tout
0: Françoise.
4: Cas, merci pour vos émissions. Soyez les bienvenus quand vous voulez. Je peux vous organiser effectivement une émission sur
0: le beau lac
4: d'Annecy.
5: Ah bah c'est pas tombé dans l'oreille d'un sourd. Hein.
0: Passez un merveilleux Noël avec votre petite fille.
4: Oui.
5: Et merci beaucoup.
0: Un merveilleux Noël. Merci Françoise.
4: À bientôt.
5: À bientôt. Au revoir. Merci beaucoup Françoise pour votre très émouvant témoignage. Ils sont investis les grands-parents d'aujourd'hui, hein, Marie-Estelle Dupont. Ils sont très investis. On vient de le voir avec Françoise et on va être dans un instant avec Béatrice.
0: Alors, c'est vraiment variable. C'est-à-dire, quand ils sont investis, ils sont très investis et je pense qu'ils se permettent même des choses sur le plan émotionnel encore plus qu'avant. Peut-être parce que au même âge équivalent, ils sont en meilleure santé. Et donc, quand ils sont investis, ils sont vraiment très investis. Ils ont à cœur de transmettre des choses culturelles, de protéger les enfants des conflits parentaux, etc. Et c'est absolument merveilleux. À contrario, il y en a aussi. Enfin voilà, il y a ces témoignages de parents qui me disent mais ils sont tellement égoïstes en fait. Ils ont du temps, ils habitent à côté, ils ont la possibilité de le faire. Ils pensent qu'à eux, ils ne nous aident jamais. Ils se rendent pas compte que nos enfants bénéficieraient d'être avec eux plutôt qu'au centre aéré pendant toutes les vacances scolaires. Ils pourraient aller passer 4 jours chez eux, pas 15 mais 4. Et en fait, ils proposent jamais. Et on a l'impression qu'il y a vraiment les deux. C'est-à-dire, il y a les grands-parents qui disent non mais nous, voilà, c'est bon, on a fait le job en tant que parents. Maintenant, allez à Jacques Test et après moi le déluge. Et puis il y a ceux qui s'investissent et qui s'investissent vraiment et c'est très beau et c'est très émouvant pour les trois générations. Alors je pense aussi que il y a parfois des grands-parents qui s'investissent pas parce que il y a une forme de jalousie et d'ambivalence qui est pas complètement résolue et que finalement parfois la mère qui devient grand-mère accepte mal ce rôle où elle n'est pas la mère, donc elle n'est pas la figure principale et elle doit passer en soutien de sa fille qui est devenue la mère. Alors là, ça peut se traduire par justement les petits conseils non sollicités, pas très bienveillants. Ça peut se traduire par des formes de messages un petit peu contradictoires ou pernicieux avec les enfants sur leurs parents. Et là, je pense qu'il faut faire très attention parce que les grands-parents doivent accepter que les parents sont les parents. Et que donc eux ils peuvent soutenir mais ils doivent pas être intrusifs, ils doivent pas faire à la place des parents, ils peuvent pas prétendre savoir mieux que les parents. Quand un parent choisit un combat éducatif, il faut essayer de respecter ce territoire, ne serait-ce que pour l'enfant, qu'il puisse respecter sa figure parentale, parce que s'il voit sa figure parentale sabotée par le grand-parent, c'est compliqué pour lui. Et là j'ai envie de répondre à cette auditrice qui m'a écrit qui a appelé le standard avant et puis qui finalement là ne peut pas être avec nous. Elle me dit je sais pas quoi faire parce que j'ai eu une relation compliquée avec une mère alcoolique et perverse narcissique. Mon père est plutôt un faible qui s'écrase, il est plus gentil que ma mère mais finalement devant les autres j'ai toujours tort, donc c'est assez humiliant. Et d'un autre côté je suis une maman solo parce qu'avec cet attachement insécure j'ai pas réussi à faire un enfant avec quelqu'un de mature et de solide. Donc je suis maman solo d'un bébé de 9 mois, j'ai pas de nounou et je sais pas si je dois laisser mon enfant à mes parents alors que mes parents sont parfois très rejetants avec moi et j'ai pas envie que mon fils assiste à ça. Et là effectivement j'ai toujours envie de rappeler aux parents que ce dont l'enfant a besoin c'est d'abord et avant tout d'une mère qui va bien. Et que donc, une fois qu'on devient mère, peut-être que les choses qu'on laissait rentrer dans notre vie avant, parce qu'on se disait, bon, bah, il y a que moi que ça concerne, finalement, c'est pas si grave. Une fois qu'on est mère, on retrouve notre nature de lionne, c'est-à-dire que pour protéger notre enfant, on doit aussi se protéger, nous, de ce qui nous plombe ou de ce qui nous fait du mal. Donc, je pense que, il n'y a pas de devoir. À voir les grands-parents si ça vous fait du mal, c'est un plus s'il y a une véritable bienveillance et un véritable respect des parents. Si en revanche ils vous sapent, ils vous sabotent et que c'est très conflictuel, je suis pas sûre que votre enfant en bénéficie sous prétexte que c'est les grands-parents. Peut-être qu'il vaut mieux dans ces cas-là que ce soit une amie qu'il garde, une marraine, un parrain et que vous développiez une famille de cœur si votre famille de sang est pas en capacité de donner un amour inconditionnel. Mais c'est évidemment très difficile de donner des conseils sur des gens qu'on n'a pas vus. Je donne des grandes lignes, mais je ne peux pas dire ce que chacun doit faire. Mais en tout cas, il ne faut pas se culpabiliser de prendre de la distance avec nos parents si on sent que nos parents nous plombent au point que dans notre travail de mère ou de père, on est déstabilisé. Ils doivent être un point d'appui. Ils ne peuvent pas exercer un chantage ou une emprise sur nous une fois qu'on est parents. Je crois que c'est important de le rappeler. Et il y a d'autres sources. On peut pas confier ses enfants à ses parents, mais il y a des parrains et marraines, il y a des copains avec qui on peut faire des échanges de week-end ou de déjeuner. Il y a les parents de l'école, il y a les parrains et marraines, il y a les oncles et tantes. Enfin, on peut trouver d'autres figures que les grands-parents.
5: Vous parliez tout à l'heure des grands-parents qui rechignaient à récupérer les enfants le week-end, par exemple. Vous connaissez leur surnom, ça, aux grands-parents, les chicoufs.
2: Hein, chiclés.
0: Bien sûr, les chicoufs, ouais.
2: Chiclés.
0: Non, parce que les chicoufs, il y a chic quand même. C'est chic, ils arrivent.
2: Ils s'en vont, oui. Ça marche pour ça marche pour beaucoup de familles.
0: moi, ma belle-mère, c'était une chicouf, et franchement, elle est extraordinaire. C'est the best grand-mère. Meilleurs sapins de Noël. Elle est extraordinaire. Bon, alors, je pense que quand elle trouve un pyjama qui lui plaît, elle en achète 18 dans toutes les tailles parce qu'il faut que tout le monde le porte, mais elle est extraordinaire en tant que grand-mère, même si elle dit ouf, ils s'en vont, c'est parce qu'il y a eu un tellement gros chic qu'ils arrivent qu'elle a tout donné pendant les fêtes. Mais non, il y a les grands-parents qui veulent pas, qui disent ah, c'est une plaie, ah, mais pourquoi ce serait systématique, ah, mais pourquoi. Et à la limite, dans ces cas-là, venez pas, en fait. Si vous n'avez pas envie de le faire, ne le faites pas, voilà. Mais ne venez pas ensuite réclamer comme un dû que vos petits-enfants vous appellent, s'attachent à vous, prennent de vos nouvelles. En fait, comme dit mon fils aîné, faut nous donner envie aussi. Hein, il dit ça à propos d'un de ses grands-parents. Elle fait tout pour qu'on n'ait pas envie. Donc, je pense que c'est important quand on le fait, qu'on le fasse avec le cœur et qu'on considère pas comme un dû que les petits enfants soient la distraction ou la satisfaction narcissique des grands-parents, parce que c'est pas leur rôle.
2: On est avec Béatrice.

0: nous, c'était une explosion de joie, quoi. Ça a été, c'est vraiment, on adore le garder, on fait plein de choses avec lui, on lui transmet beaucoup de choses et on reste à notre place aussi en tant que grands-parents. Il y a la ligne éditrice des parents sur l'éducation et on essaye de justement de ne pas donner de conseils, moi à ta place. Non, ça c'est, je pense que ça peut être mortifère pour eux aussi. Et donc, on reste vraiment dans notre ligne de grands-parents et on fait plein de choses avec lui, mais c'est vraiment ah ouais, une explosion.
1: C'est un régal.
0: Ah oui, un régal.
1: Oui, oui, je vous comprends.
0: Et c'est un petit plaisir. C'est un petit plaisir de le garder. Les parents travaillent énormément. Donc, nous, on a collé nos emplois du temps respectifs avec les parents, mon mari, moi-même, et on essaye de tourner autour de lui pour dire, bon, bah voilà, tout le monde met la main à la pâte parce qu'il n'y a pas toutes les heures de crèche ne sont pas compatibles avec leur boulot. Et donc, nous, on est là pour aider.
1: Oui, et puis en fait, c'est un apport mais énorme. Moi, je voyais mes voisins, le grand-père était là tous les soirs entre la sortie de l'école et le retour des parents. Et je me disais, mais en fait, ces enfants, ils vont pas à la garderie, ils vont pas au centre aéré, ils ont ce grand-père qui est en suffisamment bonne forme et qui en a envie, qui est là pour eux. Et c'est une richesse, mais incroyable, en fait. C'est irremplaçable quand il y a ce supplément d'âme et d'affection, même si la garderie est bien ou que la nounou est bien, mais c'est juste pas comparable, en fait.
0: Ah non, il n'y a rien de comparable. Et puis, ce que je veux dire aussi, c'est que comme ils nous font vraiment confiance et nous, on a confiance. Enfin, c'est vraiment une histoire de confiance. C'est fluide. Il n'y a pas de heurts, il n'y a pas d'histoire. C'est, voilà, vous pouvez le garder. Nous, on ne peut pas. On travaille ou on a une activité parce qu'ils veulent partir en amoureux. Puis, on trouve que nous, en tant que grands-parents, c'est important qu'ils puissent avoir des activités tous les deux. Les parents.
1: Bravo.
0: Donc on est, non mais nous c'est un plaisir de le garder hein. Donc moi je m'écouterais, je le garderais tous les jours hein.
1: Non mais en plus ça protège le couple parce que pour le coup quand les couples n'ont pas les moyens financiers ou ne peuvent pas confier leur enfant pour se retrouver en amoureux, ça fragilise sur le long terme la relation du couple parce que s'ils doivent attendre 15 ans pour avoir leur premier tête-à-tête, c'est un petit peu compliqué, ils peuvent pas s'accorder de temps ensemble.
0: Voilà, donc pour nous, c'est très important que tout le monde s'y retrouve et tout le monde s'y retrouve et chacun à sa place. Ce qui est très important, c'est que chacun a sa place. Et mon gendre aussi nous laisse une part inimaginable, nous fait une totale confiance, il n'y a vraiment pas de problème. Et je trouve que l'enfant, je pense qu'il le ressent.
1: Ouais. Bien sûr.
0: Quand on le récupère, quand il vient chez nous, il est très content, il joue avec ses petites voitures. Et nous, on peut passer mes 4 heures à jouer avec ses voitures alors qu'avant, je ne faisais pas avec mes propres enfants. Qui est complètement
1: lucide. Oui. Bah voilà. Bah non, mais c'est un luxe parce qu'il y a du temps. Voilà, il y a du temps. Bah merci beaucoup pour ce beau témoignage. Je préfère.

0: Bonsoir Sylvie.
1: Bonsoir.
0: On ne sait pas très bien comment faire, comment agir et dans les relations de nos enfants avec leurs petits amis ou petits amis. Et c'est tout le problème que pose votre situation aujourd'hui, Sylvie.
1: Tout à fait, oui.
0: Racontez-nous.
1: Alors, il se passe que ma fille a eu une relation pendant un an et demi avec un monsieur qui a rompu, c'est elle qui a rompu. Et elle a rompu il y a à peu près 2 mois. Et 15 jours après cette rupture, ce personnage m'a envoyé un message pour s'expliquer, parce que leur relation ne me regarde pas, la raison de leur échec ne me regardait pas. Mais je me suis sentie, on va dire, un peu flattée par ce SMS qui paraissait très gentil. Et j'ai eu l'occasion de rencontrer ma fille et son ex-ami plusieurs fois. Et je l'ai trouvé vraiment très sympathique. Et j'avais l'impression d'avoir en quelque sorte un ami à côté de moi aussi. Ma fille semblait heureuse. Et en fait, ce n'était pas le cas. Mais je l'ai su après. Et quand il m'a envoyé ce message en me disant qu'il ne me connaissait pas énormément, mais qu'il m'avait beaucoup apprécié, et moi je lui ai répondu parce qu'on a eu l'occasion de se retrouver ensemble, et c'est vrai que la relation avec ma fille a parfois été conflictuelle, mais j'avais l'impression que ça s'était quand même beaucoup arrangé, parce que on s'est revus, enfin on se voit pas fréquemment parce qu'elle n'habite pas dans la même région que moi, mais bon, on échange, on s'appelle, on s'envoie des SMS régulièrement, et tout semblait aller. Donc effectivement, j'ai répondu à ce monsieur que c'était parfois un peu compliqué avec ma fille, et que vu l'éducation que je lui avais donnée, c'est vrai que j'ai été dure dans mon éducation avec elle, et que par contre j'avais appris à mettre de l'eau dans mon vin, et que je pense que c'est peut-être aussi ce qu'elle aurait dû faire, enfin ce qu'elle devrait faire pour être plus heureuse. Et en terminant mon message, je lui ai proposé, enfin pas proposé, mais je lui ai dit qu'éventuellement, s'il passait dans la région, il pouvait me faire un petit bonjour.
0: Ah oui. Comment elle l'a su, votre fille, ce message? C'est vous qui lui en avez parlé?
1: Alors, au départ, moi, je ne lui en ai pas parlé, il y a 2 mois de ça. Et il y a à peu près une semaine, il m'a renvoyé un message en me parlant de ma fille qu'il avait de nouveau rencontrée, mais par hasard, parce qu'ils font partie, ils ont la même activité, et j'ai senti qu'il y avait quelque chose qui n'allait pas. Donc j'ai failli lui répondre, et puis je me suis ravisée, et donc j'ai appelé ma fille pour lui en parler. Et donc, elle m'a dit d'arrêter tout contact avec lui et de ne pas répondre. Chose que j'ai faite.
0: Et donc, votre fille, quand vous l'avez appelée, elle savait déjà pour le premier message?
1: Je vous avouerai que je ne sais plus trop. Je ne sais plus.
0: Si elle ne vous en a pas parlé, peut-être que c'est qu'elle ne le savait pas.
1: En fait, elle m'a demandé s'il m'avait envoyé d'autres messages. Et je lui ai dit oui. Et donc, elle a voulu que je lui envoie une capture d'écran du message que je lui avais adressé. Et donc, je me suis sentie très mal à l'aise, parce que je ne la dénigrais pas, mais je, J'avais l'impression quand même que je la trahissais.
0: Oui, vous souteniez un peu le... En tout cas, vous, voilà. vous aviez essayé de trouver une raison à leur, rupture en l'imputant un tout petit peu à votre fille. Mais avec votre fille, ce qu'on entend déjà, Sylvie, c'est qu'avec votre fille... elle a quel âge d'ailleurs, votre fille, aujourd'hui ?
1: Elle a 30 ans.
0: Ce qu'on entend, c'est sa première relation longue ?
1: Non.
0: Et les autres relations, parce que c'est toujours compliqué, nos enfants nous mêlent à leurs relations, c'est-à-dire nous présentent leurs amis, parfois ils sont à nos fêtes, ils sont à des moments importants de vie de famille, et puis d'un seul coup ils disparaissent, bon bah évidemment c'est le choix de l'un ou de l'autre, mais pour autant on essaie de rester objectif sur nos enfants et sur les raisons pour lesquelles parfois le couple se sépare, même si on n'a pas à intervenir ou à se mêler. Mais c'est parfois difficile d'avoir la bonne position.
1: Difficile, oui et non, mais là je me sens vraiment pleine de remords et coupable de cette rupture entre cette relation entre ma fille et moi, quoi. Parce que
0: alors vous pensez, avec votre fille c'était déjà un petit peu entamé, vous l'avez dit à demi-mot, à mot couvert à ce garçon, mais... Oui. Mais en ce qui vous disiez que vous avez du mal à retrouver une sérénité et une relation suivie, continue, sans heurte, c'est ce que vous disiez. Donc je ne pense pas que ce soit le garçon. Le garçon est une illustration pour vous en vouloir un peu plus ou pour mettre des mots sur des mots. Mais en réalité, je pense que d'abord elle doit être mal de la situation parce que vous ne savez pas en réalité ce qui s'est passé. Elle vous a donné des explications sur sa rupture.
1: Oui. On s'est vu au téléphone et effectivement elle était très très en colère contre moi parce que je ne lui avais pas donc fait ce qu'elle m'avait demandé. Elle voulait une capture d'écran et moi je n'ai pas voulu, je vous dis, parce que je me sentais très mal. Mmh. Hein. Et c'est là qu'elle m'a vraiment dévoilé qu'elle était vraiment tombée sur un personnage maléfique, manipulateur, et qu'elle était totalement sous son emprise. Et donc, j'ai bien senti qu'il l'avait détruite aussi, quoi, psychologiquement. Mais
0: c'est ce que vous aviez vu ensemble, ou lorsque vous parliez avec votre fille, vous la sentiez aussi à ce point malheureuse ou sous emprise ?
1: Non, pas du tout. Pas du tout, ils partaient en vacances ensemble. Non, tout semblait aller, bien qu'elle m'ait fait une allusion une fois en me disant qu'il avait un trouble de personnalité, enfin c'est ce qu'elle me disait, et puis qu'il menait une double vie. Mais après, je me disais, si elle continue cette relation, c'est que ça lui convient. Après, moi, ça ne me regarde pas.
0: Elle vous a parlé quand même de double vie et de trouble de la personnalité.
1: Ouais.
0: Sans vous en dire plus.
1: Non.
0: C'est-à-dire que le problème, c'est que vous n'êtes pas dans la relation, évidemment, vous n'êtes pas dans le secret de cette relation et dans l'intimité, j'ai envie de dire, de cette relation. Et puis d'un seul coup, cette relation n'existe plus. Encore une fois, ça lui regarde. Mais il est difficile de porter un jugement même si vous avez confiance en votre fille, même si vous l'aimez, vous ne pouvez que vouloir son bien, évidemment, et son bonheur. Mais il est difficile de trier si ce qu'elle dit est vrai ou si c'est ce qu'elle imagine aujourd'hui dans le cadre d'une rupture où on a parfois tendance un peu à accentuer les traits de la personnalité de l'autre, ou en tout cas les défauts. Personne n'est psy, on n'est pas psychiatre, et ça va très très vite aujourd'hui. On traite tout le monde de bipolaire, on voit bien, de schizophrène ou de et on ne sait pas si c'est vrai ou si c'est pas vrai. C'est-à-dire que on n'est pas médecin pour pouvoir déceler, ou même psychologue pour pouvoir déceler ces troubles s'ils existent.
1: Ce qu'il y a, c'est que ce monsieur était divorcé avec deux enfants et c'était compliqué pour ma fille, parce que effectivement l'éducation que lui donnaient le papa et la maman séparés, était vraiment différente de ce que j'ai pu lui donner. Alors certainement pas mieux, parce que peut-être pire, je pense. Et je sentais bien que c'était quand même compliqué, sachant que c'était pas ses enfants.
0: Je pense que les styles de vie entre une jeune femme sans enfant, il a quel âge? Il est plus âgé qu'elle.
1: Oui, il a 15 ans de plus qu'elle.
0: Et oui, donc c'est pas du tout pareil entre une personne qui a 45 ans, qui a d'autres, qui a déjà vécu une certaine vie, qui se retrouve avec deux enfants, peut-être même des préadolescents ou adolescents.
1: Ah non, ils sont tout petits.
0: Tout petits, d'accord. Mais en tout cas, donc votre fille aujourd'hui a donc appris, vous avez refusé de lui donner ce SMS, cet échange. Elle a appris que vous avez échangé quoi, par deux fois ou trois fois avec lui.
1: Je lui ai dit quoi, je lui ai dit que j'avais supprimé le message, mais que je lui ai dit ce que j'avais mis dans le message quoi. Et donc c'est là où elle s'est sentie vraiment trahie quoi. Elle m'a dit.
0: Oui, pas soutenu en tout cas, elle a l'impression.
1: Tu ne m'as pas soutenu. Et c'est vrai que après coup, je me dis, mais je suis vraiment minable, quoi. Je suis odieuse.
0: Alors, minable, odieuse, vous allez loin, Sylvie, il ne faut pas exagérer. Encore une fois, il faut lui expliquer que c'est elle qui vous l'a présenté, c'est elle qui vous l'a mis un peu entre les pattes, que lui, il a une certaine courtoisie. Alors peut-être que cette courtoisie, elle est feinte, peut-être qu'elle est manipulatrice, cette courtoisie, peut-être, on ne sait pas. Mais en tout état de cause, elle ne vous avait jamais informé exactement de ce qu'elle vivait, quels étaient ses sentiments, comment ça se passait. Elle n'a pas eu avec vous une intimité telle qu'elle vous aurait laissé la possibilité d'apprécier ou non la qualité du message que vous avez reçu de ce monsieur. Donc, vous n'avez répondu que à la fois de façon objective, vous avez essayé d'être objective, et puis on peut jamais insulter l'avenir, parce que qui dit que dans ce type de relation, votre fille ne reprenne pas avec lui? Et vous auriez été bien embêtée de ne pas avoir répondu à ce monsieur.
1: Non, c'est impossible.
0: Aujourd'hui, vous le savez que c'est impossible, mais à l'époque, quand vous avez répondu, peut-être que vous ne le saviez pas. Vous vous êtes dit, ça peut être une querelle d'amoureux, ça peut être...
1: Oui, effectivement.
0: À partir de là, vous n'avez fait que répondre à un impératif de courtoisie et vous avez essayé de rester en dehors en disant que votre fille avait été élevée de telle sorte que parfois elle peut être un peu dure et dure avec elle-même. Enfin voilà, vous avez essayé et ça montrait juste une certaine objectivité. Et vous ne vouliez pas d'un seul coup défendre votre fille sans prendre en considération ce que pouvait être ce monsieur.
1: Bien sûr, mais bon, j'ai trahi quand même ma fille, quoi. C'est comme si...
0: Pourquoi trahi? Vous n'avez fait que répondre à un message? Vous n'avez pas volontairement contacté ce monsieur?
1: Non, je ne l'ai pas contacté. Je lui ai répondu, chose que je n'aurais peut-être pas dû faire.
0: Vous auriez pu répondre peut-être des choses différentes, en tout cas.
1: Oui, surtout le fait que je lui proposais de nous revoir pour un bon jour.
0: Oui, mais parce que vous aviez envie de parler de votre fille avec quelqu'un d'autre qui a vécu avec elle quelque chose d'intime et d'important, parce que vous-même, vous avez des difficultés relationnelles avec votre fille.
1: Oui, j'entends bien, oui.
0: Bien sûr, mais c'est humain, il faut lui dire, c'est humain.
1: Non,
0: je te dis pas...
1: Non, je peux pas.
0: Pourquoi?
1: Je ne peux plus lui dire, parce que je lui ai renvoyé un message en lui expliquant un petit peu et que elle m'a répondu en me disant qu'elle ne voulait plus m'entendre, elle me rayait de sa vie, c'était
0: oui, enfin, elle est quand même un peu catégorique comme elle l'a été avec lui, excusez-moi, mais ce que vous l'avez répondu, c'est qu'elle est quand même extrêmement violente dans les ruptures. Je peux comprendre que ce soit difficile, je peux comprendre qu'elle ait pris ce message comme une sorte de trahison, mais enfin, de là à vouloir, c'est l'occasion qui lui est donnée de vouloir rompre avec vous, mais pardon, c'est pas lui, c'est elle. Vous avez dit quelque chose au départ de notre conversation, vous remettiez en cause aussi votre éducation, l'éducation un peu dure que vous aviez donnée à votre fille.
1: Tout à fait, oui. J'ai élevé seule ma fille à partir de l'âge de 4 ans. Et c'est vrai que en faisant un petit retour en arrière, je me rends compte que j'ai parfois été dure. J'étais pas une maman aimante, parce que je l'aime, je l'adore, ma fille. Mais c'est vrai que j'ai eu certainement des comportements parfois trop difficiles avec elle, et je pense que ça a dû l'affecter énormément.
0: Ça veut dire que le papa a quitté, vous a quitté, enfin vous vous êtes quitté avec le papa.
1: Oui,
0: elle avait 3-4 ans, vous dites.
1: Oui.
0: Mais le papa continue à voir sa fille.
1: Oui.
0: Donc il n'y a pas eu de difficulté de ce côté-là. Elle a continué à voir son papa et sa maman.
1: Si, il y en a eu aussi. Il y en a eu aussi parce que j'ai eu l'occasion, parce que je suis très très mal. Là, le problème, c'est que j'ai, avec ces contrariétés, je ne trouve pas le sommeil. Et j'ai appelé son papa parce qu'on est resté en bon terme. Mmh. Et puis, c'est pareil, quoi. Mon entourage, mes amis essaient de me remonter un petit peu le moral. Et donc, il me disait dans son message qu'effectivement, il a eu aussi des ruptures avec notre fille, mais qu'elle est revenue. Alors, il me dit, fais le dos rond, attends, il faut laisser le temps au temps, et puis elle reviendra. Mais vu ce qu'elle m'a mis, là, j'ai l'impression que c'est définitif, et donc je suis rongée par la culpabilité, quoi.
0: C'est votre fille unique ?
1: Oui.
0: D'accord. Ouais. Ce qui explique cela. Vous disiez que, on revient un peu sur votre relation, vous aviez jeune des relations fusionnelles avec votre fille, ou plutôt déjà l'adolescence et plus tard
1: non.
0: Des relations ?
1: Ouais. Après, au niveau d'après l'adolescence, ça a été compliqué, quoi. Ça a été compliqué. On avait l'impression que c'était toujours des heurts, toujours, je sais pas comment expliquer, mais
0: Elle se confie à vous régulièrement ? Elle
1: non,
0: vous parle de ses,
1: non,
0: de
1: non,
0: ses aspirations
1: non.
0: personnelles,
1: pas
0: professionnelles ? Elle vous montre,
1: pas
0: elle vous présente ses amis ?
1: Non, pas
0: non.
1: du tout.
0: Et oui,
1: pas
0: donc, pardon Sylvie, mais le verre était un peu dans le fruit, j'ai envie de dire. C'est-à-dire que c'est pas. Il faut arrêter de vous culpabiliser. Pardon, mais elle cherchait peut-être un. Alors, ce qui s'est passé est passé, et je ne dis pas que. Il aurait pu. Voilà, vous auriez pu peut-être.
1: Non, on n'aurait pas dû,
0: je ne suis pas d'accord. Après tout, ce garçon, vous n'étiez pas dans leur couple. Quand une porte se referme, vous ne savez pas ce qui se passe. Aujourd'hui, vous n'entendez qu'un seul son de cloche, qui est celui de votre fille. Ok, je pense qu'il faut l'écouter, c'est votre fille qu'il faut protéger, si en plus elle s'est sentie mal, vous pouvez la croire, mais avant cela, si vous recevez un message courtois d'une personne qui dit vous avoir apprécié et regretté évidemment la situation, vous étiez parfaitement en droit de répondre de façon tout aussi courtoise. Alors vous avez été un peu plus loin parce que c'était encore une fois une façon de peut-être de vous épancher auprès de quelqu'un qui l'a connu pas aussi bien que vous évidemment, mais qui a connu une certaine phase d'elle et une certaine intimité. Et donc c'était peut-être l'occasion d'en savoir un peu plus et d'en discuter.
1: Oui.
0: Alors c'était peut-être maladroit, mais sincèrement, ça ne vaut absolument pas. Ça ne vaut absolument pas une rupture définitive de lien entre une mère et sa fille. Vous n'avez trahi personne, vous n'avez... Enfin, franchement, on est loin du mot, de la définition du mot. Oui, mais elle vous dit... On voit bien que cette jeune femme est exacerbée dans sa sensibilité. Elle a une sensibilité exacerbée, elle a une souffrance, vous le dites vous-même, qu'elle est parfois dure avec elle. Donc elle a une souffrance qu'elle n'a pas réglée. Je ne sais pas laquelle, mais pourquoi, ni comment, mais elle a une souffrance qu'elle n'a pas réglée. Et vous n'y êtes pas... Enfin, je ne sais pas si vous y êtes... Personne n'est responsable. C'est la vie qui a fait qu'elle a cette souffrance. Donc peut-être qu'elle a besoin de ce temps.
1: Mais je me dis que c'est peut-être l'éducation que je lui ai donnée aussi qui fait que...
0: Mais l'éducation, vous dites que vous avez été dure, ça veut dire quoi ? Vous aviez... vous l'avez empêchée de sortir ? Vous l'avez...
1: J'étais seule avec elle et c'est vrai que j'ai toujours voulu la protéger, la surprotéger, on va
0: dire. Oui, mais ça, les enfants peuvent le comprendre, surtout quand ils grandissent. C'est sûr que ça fait des... ça complique un peu la vie, mais on a tous soit été pas du tout protégés, soit surprotégés. L'équilibre est difficile à trouver entre ceux qui ne l'ont pas été, qui ne l'ont pas été et qui ressentent aujourd'hui et qui recherchent l'amour et qui ont l'impression d'être en abandon affectif permanent, et ceux qui l'ont été trop et qui du coup se sentent un peu étouffés. Je ne sais pas ce qui est préférable, mais peut-être que le trop plein d'amour est peut-être préférable. Et elle sait bien que ce que vous lui avez donné, c'est de l'amour quand même, Sylvie.
1: Oui, je sais bien.
0: Preuve, elle se permet.
1: J'ai pas l'impression qu'elle s'en rend compte.
0: Elle s'en rend compte. Alors je peux vous dire, Sylvie, qu'elle s'en rend compte, parce que si elle sait elle sait l'importance et la violence de la punition qu'elle vous inflige, parce qu'il n'y a pas d'autre mot, quand elle vous dit « je ne te parlerai plus et c'est terminé, tu m'as trahi, etc. » elle sait très bien comment vous allez prendre ça et combien vous allez souffrir de cela. Donc elle sait votre amour. Si vous aviez de l'indifférence, elle aurait pu vous dire tout ce que vous voulez, tout ce qu'elle voulait, pardon, et ça ne vous aurait rien fait. Or là, on est totalement dans un cas contraire, c'est-à-dire qu'elle sait, elle sait parfaitement. Elle a pesé ses mots et elle sait que ce qu'elle vous a dit, même si elle veut pas forcément vous faire du mal, elle ne peut pas faire autrement que de vous dire ce qu'elle vous a dit, parce que sa sensibilité, encore une fois, est exacerbée. Mais en tout cas, elle sait que vous l'aimez. Elle sait que vous l'aimez, c'est ça le plus important, Sylvie.
1: Bah, c'est ce que je lui ai dit. Hein. C'est ce que je lui ai dit à la fin de mon message. Hein. Je lui ai dit, sache que je t'aime et que tu seras toujours la bienvenue. Voilà, c'est tout. C'est ce que
0: Sylvie,
1: j'ai pu lui mettre.
0: Vous avez fait exactement ce qu'il fallait faire. Il faut arrêter de vous triturer l'esprit en vous disant j'aurais dû, j'aurais pas dû, j'aurais si j'avais su. Mais écoutez, franchement, on n'est pas parfait. On pense bien faire et puis parfois on s'aperçoit que ce qu'on a cru bien faire et finalement, eh bien, ça a été mal perçu de l'autre. C'est comme ça, c'est la vie, et ça ne mérite absolument pas des décisions aussi tranchées que celles que votre fille a prises. Et moi, je pense qu'une décision aussi tranchée est une décision sur laquelle elle va très vite revenir. Très vite revenir. Parce que dans un autre cas, elle aurait été indifférente. C'est-à-dire qu'elle vous aurait montré de l'indifférence et elle aurait pris ses distances tranquillement et ça aurait été beaucoup plus dur. Là, elle a pris le soin de vous prévenir, de vous le dire, de choisir ses mots en sachant le mal qu'elle allait faire chez vous. En tout cas, ce que ces mots allaient résonner chez vous. Elle le sait parfaitement, Sylvie. Parce qu'elle veut, que vous preniez la mesure de sa souffrance.
1: Oui, je sais bien, elle souffre énormément, mais elle souffre de cette rupture parce que je sais qu'elle a été très amoureuse de lui. Elle me l'a dit d'ailleurs, qu'elle était plus amoureuse que lui, certainement, quand ils étaient ensemble. Et je sais plus ce que je voulais dire.
0: Mais je lui disais, elle souffre, et comme elle souffre, elle ne sait pas sur qui rejeter. Elle ne peut pas le faire sur lui aujourd'hui, il n'est plus là. Elle lui trouve les pires défauts au monde, et vous, elle vous envoie, comme c'est trop lourd à porter cette responsabilité de la rupture, elle vous en fait porter un petit peu. Elle vous a transmis un peu le fardeau, et vous partagez sa souffrance à sa manière, à votre manière, et c'est pour ça. Donc il faut surtout bien dormir, Sylvie, parce que votre fille évidemment va revenir, évidemment.
1: J'espère que vous dites vrai.
0: Mais c'est vrai qu'elle va revenir. Vous avez toujours eu des rapports en dents de scie avec elle. Aujourd'hui, elle vous reproche comme elle le reproche. Et demain, elle risque de revenir et elle risque d'être avec son copain. Vous dites qu'elle ne reprendra pas avec lui.
1: Non,
0: rien n'est moins sûr. Mais en amour, rien n'est moins sûr, Sylvie.
1: Non, mais là, je pense que non. Là, c'est un point de non-retour.
0: C'est elle qui ne veut plus, vous pensez ?
1: Ah oui, oui, oui. Ouais. Ah oui, oui, oui. Mmh. Ah oui, oui, oui. Oui, oui, oui. Parce qu'elle a même... Après, c'est vrai que je pense que là, elle est tellement mal qu'elle veut... Elle veut effectivement qu'il ne contacte plus personne. D'ailleurs, elle m'a fait écouter un message. Elle l'a appelé. Quand je lui ai appelé justement pour lui dire qu'il m'avait renvoyé ce message, elle m'a dit de toute façon tu ne réponds plus, donc je n'ai pas répondu. Et en plus,
0: ça veut dire que lui voulait garder le lien avec elle quand même.
1: Je sais pas. Oui, je pense.
0: Le lien avec elle. Deux, je suis persuadé qu'il connaît les difficultés, les relations difficiles, des conflictuelles. Enfin. En tout cas, les relations difficiles qu'elle a avec vous.
1: Oui.
0: Je suis sûr.
1: Oui, bah,
0: c'est pour ça qu'il vous a mis.
1: Je pense qu'elle a dû se confier. Bah,
0: évidemment.
1: Elle a dû se confier.
0: Bah oui, donc elle s'est confiée, et puis lui vous adresse un message un peu, voilà, évidemment, où il vous met dans un conflit de loyauté,
1: oui.
0: C'est sûr.
1: Oui, mais je me suis mise. Je pense que j'ai été également piégée par ce personnage parce que quand on a eu une conversation avec ma fille. Elle me dit, mais qu'est-ce qu'il te mettait dans son message? Et parce qu'il parlait de carapace, enfin, il disait que ma fille avait une carapace.
0: Et vous êtes d'accord avec ça, Sylvie?
1: Je ne sais pas, je sais pas si c'est vrai ou pas, ça, parce que moi, je ne connaissais pas leur relation entre eux. Après, c'est vrai qu'elle a. Elle a parfois des difficultés, entre elle et moi, on a eu des difficultés pour communiquer. Et effectivement, elle ne se confie pas à moi, elle ne s'est pas confiée à moi, mais elle me dit « je ne te confierai jamais parce que tu ne me crois pas, tu es toujours contre moi ». Elle me dit.
0: Et c'est vrai ça? C'est vrai, Sylvie?
1: Mais non, c'est pas vrai. C'est pas vrai. Elle pense que je suis toujours contre elle, mais non, c'est pas vrai. Après, je pense que je dois être maladroite dans mes propos, et elle interprète parfois des choses différemment de ce que je de ma pensée, quoi, de ce que je veux dire. Alors, mais bon.
0: Quelle est la dernière fois où elle s'est confiée à vous?
1: Eh ben, c'est juste quand je l'ai appelée pour lui dire que son ex-ami m'avait envoyé ce message. C'est là où j'ai l'impression qu'elle a profité, de ce moment pour me dire beaucoup de choses de sa vie intime avec lui.
0: Et alors, c'est elle qui vous a dit que c'était terminé avec lui?
1: Oui.
0: Oui, donc elle vous appelle quand même pour vous tenir informée.
1: Oui, elle me l'a dit.
0: Oui, donc je pense que vraiment, elle n'a que vous, hein, Sylvie, pardon, mais bon, elle a son papa,
1: non,
0: je ne sais pas.
1: Elle a son papa, elle a de la famille, elle a ses grands-parents, elle a...
0: Oui, Sylvie, mais elle a... Mais vous êtes un élément très proche et important. Aujourd'hui, elle a besoin de rejeter un peu sa colère sur vous, parce qu'elle ne peut pas le faire sur lui. En tout cas, elle n'est pas en relation avec lui. Et vous, elle a besoin de ça. Mais je pense que votre mari a parfaitement raison. Vous allez voir que le temps va faire que... elle aura même oublié ce qui s'était passé pour renouer avec vous. C'est sûr. Et c'est pour ça que d'ici là, Sylvie, il faut vraiment... Non, c'est vrai, Sylvie.
1: Vous essayez de me réconforter.
0: Non, Sylvie, c'est sûr que ça. C'est sûr parce que ce que vous nous dites, de la topologie de ce que vous nous dites, de ce que vous nous racontez dans l'historique de vos relations, dans l'évolution de vos relations, dans la manière dont ça s'est passé... voilà, c'est quelque chose de... À la fois, c'est logique qu'elle en soit là aujourd'hui, mais c'est tout aussi logique qu'elle reviendra demain.
1: Bah écoutez, l'avenir nous le dira.
0: Ah, mais c'est sûr. Donc, il faut arrêter de culpabiliser, parce que vous allez vous rendre malade pour rien, Sylvie, vraiment pour rien.
1: Quand même, c'est pas rien.
0: Non, mais c'est pas
1: rien
0: de ne pas parler à sa fille.
1: Fille unique.
0: Oui.
1: Quand sa fille unique vous dit que je n'existe plus pour elle, c'est tout.
0: Sylvie, est-ce qu'elle a déjà eu des phrases aussi définitives dans vos relations?
1: Non.
0: Elle n'a jamais eu de phrases aussi définitives?
1: Non.
0: Elle n'a jamais eu d'attitude aussi définitive?
1: Non, pas à ce point-là. Non.
0: Parce que là, elle est totalement blessée, Sylvie. Elle est blessée, vraiment blessée. Elle est restée un an et demi avec un garçon dans lequel elle a mis beaucoup d'espoir, qui a 15 ans de plus qu'elle. Elle a accepté beaucoup de choses. Et puis, d'après ce que je comprends, elle l'aimait plus qu'il ne semblait l'aimer. Il avait d'autres priorités. Donc elle est blessée, elle est vraiment blessée. Et puis là-dessus, elle s'aperçoit qu'en réalité, ce type, au lieu d'essayer de la reconquérir à elle ou de lui montrer, de lui envoyer des SOS d'amour, vous envoie à vous des messages, non pas d'amour, mais des messages. Donc évidemment, vous êtes devenue comme une concurrente, comme quelque chose qu'elle ne comprend pas.
1: Oui, j'entends bien.
0: Et donc c'est ça qui rend la chose aussi dure. Mais ça, tout ça va s'estomper forcément avec le temps. La colère va retomber.
1: Oui, je pense, j'espère. Donc,
0: mais c'est sûr, Sylvie. Je ne dis pas ça pour vous réconforter. Si je ne le pensais pas, je ne vous l'aurais pas dit.
1: Bon. Écoutez, je vous recontacterai le jour où
0: elle reprendra. Très vite, vous allez le voir. Mais essayez de dormir, Sylvie, d'ici là.
1: Oui,
0: essayez de vous apaiser un peu, Sylvie.
1: Oui. Bah écoutez, déjà, l'appel m'a fait du bien. Après, bon, je sais que je vais reprendre des médicaments quand même demain, ça sera pareil. Donc, effectivement, après...
0: C'est des médicaments qui vous ont été prescrits, oui.
1: Oui. Le médecin que j'ai été voir m'a demandé aussi de consulter, quoi. De consulter après, je ne sais pas si ça m'apportera quelque chose.
0: Je pense que ça, de toute façon, ça apportera forcément pour l'avenir, parce que même si votre fille revient, il y a un problème relationnel. Vous culpabilisez de l'éducation qu'elle a reçue,
1: oui.
0: De cette dureté,
1: oui.
0: Vous dites. Alors, est-ce
1: oui.
0: que c'est vraiment de la dureté? Je ne sais pas. Peut-être qu'il faudrait faire une thérapie familiale, si elle l'acceptait, elle et vous.
1: Eh ben, c'est ce qu'elle me l'a dit. Elle m'a dit.
0: Elle m'a dit
1: ça. Mais bon, pas maintenant. Elle m'a dit quand elle était jeune, quand elle avait 15 ans.
0: Bah, vous pourriez lui suggérer dans un SMS dans quelques temps, en lui disant « Je n'ai pas oublié ce que tu m'as dit. Je veux bien assumer ce que je suis et je t'aime tellement que je voudrais tout faire pour toi. Si tu veux, on peut peut-être entamer une thérapie familiale. Peut-être que c'est un petit message que vous pourriez lui envoyer, Sylvie. Attendez quelques temps et vous allez le faire.
1: D'accord. Merci beaucoup.
0: Sylvie, on pense à vous très fort, mais non, mais merci à vous de nous. J'espère que tous ces mots, que cet échange va porter ses fruits, que ça va un peu vous apaiser et puis vous accompagner pour trouver les bonnes solutions.
1: Merci beaucoup.
0: À bientôt, Sylvie.
1: Merci. Bonne soirée. Au revoir.
0: Au revoir.

0: Bonsoir Norbert.
1: Bonsoir Valérie.
0: Merci d'être avec nous.
1: Je suis à Marseille.
0: Oui, on entend votre accent chantant. Oui, dites-moi.
1: Mon accent chantant. Et alors, j'ai 83 ans. Et bon, vous voyez, je suis beaucoup ému ce soir parce que j'ai entendu cette agricultrice
0: Marie,
1: que je
0: partage
1: beaucoup. Marie, que je reconnais, que je partage énormément tout ce qu'elle a dit. J'ai même envie de pleurer. Parce que je vais vous expliquer. Non, mais je suis un garçon sensible, vous savez. Bon, ça, on se refait pas. Et vous savez, nous, avec ma compagne, nous avons toujours été autour des fermes de Marseille pour acheter nos légumes et tout. D'ailleurs, tout le monde me le dit. Tu fais pas tes 83 ans, parce que bon, c'est vrai que j'ai fait aussi beaucoup de plongées sous-marines, et ça aussi, le poisson, vous savez, à Marseille, on a beaucoup de pêcheurs.
0: Vous êtes bien lotis.
1: Oui. Voilà. Et puis, vous savez, je ne voyage pas beaucoup, comme je dis toujours à tout le monde, on est touriste dans sa ville, c'est-à-dire que, je ne sais pas si vous connaissez ou quoi, nous avons la Côte Bleue, qui du côté de Martigues et Carreau. Comme je dis toujours, oui, je fais tout un mélange, excusez-moi. C'est pour justement un peu aussi faire comprendre, déjà moi je l'ai compris.
0: Que la France est un beau pays. Qu'on a tout.
1: La France est déjà un beau pays.
0: Voilà.
1: Voilà. On n'a pas besoin d'aller. Je critique pas ceux qui font le tour du monde et tout ça. Mais nous avons tout. Et je dis toujours, je connais Saint-Tropez et tout ça. Mais Carreau, vous voyez, je le mets en ligne. Carreau, c'est le village populaire de la côte
0: de la région de Marseille,
1: de la Côte Bleue, on appelle ça la Côte Bleue. Alors, et vous savez, je vais dire aussi une chose, vous voyez, notre corps, comme le disait l'agricultrice, qui nous donne des signes, il a des clignotants comme la voiture. Vous voyez, là, je lis beaucoup. D'ailleurs, je l'ai à la main. Le meilleur médicament, c'est vous, le docteur Salman.
0: Oui, bien sûr.
1: Voilà.
0: Docteur Salman.
1: Quand on lit son petit livre, on a tout compris de notre vie, de notre nature, comment notre corps fonctionne et tout. C'est comme, vous voyez, la voiture. Mon mécano, il m'a dit, mais Norbert, je te vois pas beaucoup. Eh bien, j'ai dit, parce que moi, au lieu de mettre la 95, je mets la 98, le moteur, il ronronne et il marche mieux, vous voyez ?
0: Norbert, c'est quoi votre secret à vous ? Marie, tout à l'heure, nous parlait de son amie centenaire qui disait qu'elle, elle fait son marché, évidemment, tous les jours et elle cuisine les produits régionaux bio.
1: Eh ben nous,
0: et c'est comme ça qu'elle est à 99 ans, presque et demi et trois quarts, puisque son anniversaire est en janvier, encore en forme. Vous, c'est quoi votre secret ?
1: Mon secret, c'est la cuisine à l'huile d'olive. Voilà. Je mets de l'huile d'olive.
0: Le régime méditerranéen.
1: De l'huile d'olive de partout.
0: D'accord.
1: Nous en avons dans les Alpilles. Nous en fabriquons ici autour de Marseille, au Bagne, les Alpilles, tout ça. Voilà. C'est ça le secret.
0: Donc régime méditerranéen, vous, c'est facile. En même temps, vous êtes de Marseille. Oui, c'est
1: Marseille,
0: sûr.
1: Marseille, au pêcheur, tu me fends le cœur. Bon, il a fallu que je fasse ma bulle. Alors donc, j'ai aussi vous savez, je fréquente, comme elle disait aussi, les magasins biologiques. Il y en a aussi tout autour de chez nous, même dans Marseille, dans le 7e arrondissement où on habite, de Marseille, à côté de la Bonne Mère. Eh bien, je vais vous dire, on achète nos produits là, et en plus, bon, on le ressent au goût. C'est pas le même que la, vous savez, cette agriculture qui est poussée. Vous savez, je vais vous dire aussi, on a notre fille qui a connu un Aveyronnais, et on va de temps en temps dans l'Aveyron. Eh bien, là-bas, bien sûr que notre fille, qui, qui, c'est vrai que, mais, elle, comme elle disait l'agricultrice, d'autres, elle a son jardin, elle a ses poules. Moi, ça me fait drôle quand on va chez elle, quand on dort au premier étage. Et c'est vrai, le matin, on est réveillé par les cocoricots et tout ça. Et les œufs, elle va chercher ses œufs, elle se fait ses tomates, elle nous les envoie par, elle nous les fait vivre par, par les moyens actuels que nous avons, mm-hmm. et tout ça. Mais c'est vrai que c'est ça le vrai, c'est ça, c'est d'aller aux petits producteurs. Et nous, c'est ce que nous avons toujours fait. Et d'ailleurs, quand je dis, et d'ailleurs, ça se voit et ça se ressent sur la personne, parce que déjà il y a pas, il y a du muscle, il y a pas de ventre. Et puis on voit moins le docteur. D'ailleurs, mon docteur, il me dit, mais comment se fait-il que je te vois pas beaucoup? Je te vois pas beaucoup. Et je dis, parce que vous savez, docteur, je vais dans la colline, je ramasse du thym, du romarin, je me fais beaucoup d'infusions.
0: Ah bah par les temps qui courent, c'est plus que voilà. que recommandé, hein, le thym et le romarin, là, avec l'entrée dans l'hiver.
1: Nous avons cette chance d'en avoir au-dessus de la Sainte-Baume, là, à 30 km de Marseille. Et bon, c'est vrai aussi les produits de la mer, les boissons, tout ça. Et quand je vais dans toutes ces conférences, j'ai appris depuis longtemps déjà, hein, que je pratique et que je, il y a un produit, je m'en fous, je le dis, j'ai pas d'action de toute façon, comme je dis à Père Blaise, je sais pas si vous avez entendu parler de Père Blaise.
0: Non.
1: C'est un herboriste très célèbre, de père en fils. Et alors là, ils nous vendent, même dans les parapharmacies, ça s'appelle Flexilium. Et dedans, il y a du silicium. Mm-hmm. Eh bien, vous savez, pour tout ce qui est arthrose, rhumatisme, douleur, c'est que des produits naturels. C'est un gel. Qu'on se passe. Vous savez, dernièrement, j'ai dit, il y a une quinzaine d'années, j'avais eu le canal carpien. Alors mon docteur, lui, il cherche pas à comprendre. Hein. Lui, c'est l'opération. J'ai dit, oh, docteur, stop. J'ai
0: vu dire qu'il existe une pommade, c'est ça?
1: C'est un gel.
0: Oui, oui, oui. Alors voilà, vous avez essayé le gel?
1: Voilà, et puis qui a d'ailleurs, je savais que ça allait fonctionner, la preuve c'est que ça a fonctionné, c'est que j'ai pas été opéré du canal carpien. Voilà.
0: Ah oui, bah c'est magique votre crème là. On la trouve ailleurs qu'à Marseille ou il faut aller à Marseille pour la chercher?
1: Dans toute la France, hein. J'en ai même trouvé dans l'Aveyron, chez notre fille là-bas, hein, à Villefranche de Rouergue, tout ça, vous voyez.
0: Et vous faisiez quoi comme métier, Norbert?
1: Ah, pour moi, hein, j'ai fait beaucoup de métiers à Marseille. Je travaillais sur les quais et tout ça. Et j'ai fait beaucoup de métiers. Mais le meilleur que j'ai fait à Marseille, parce que moi j'aime le contact humain, vous voyez. Ouais. Eh bien, c'est chauffeur des transports urbains.
0: Ah bah là, vous avez rencontré Marseille, un monde fou là.
1: Comme
0: oui.
1: à ma poche.
0: Eh oui.
1: Comme à ma poche. Voilà. Alors je faisais souvent une ligne qui était sur le bord de mer, qui s'appelle la Madrague de Montredor, que ça s'appelle les Goudes, Calelongue. Vous voyez, c'est un village, c'est une ligne où il y a beaucoup de pêcheurs, vous voyez.
0: Mais vous faisiez toujours la même ligne ou vous avez changé quand même au fil de votre carrière?
1: Non, je faisais aussi une autre ligne qui s'appelait la ligne 21 qui allait à Lumini, c'est-à-dire au-dessus de Mazargues, vous voyez. On appelle ça Lumini, c'est là où il y a tous les étudiants qui viennent faire des apprentissages, vous savez, l'école de commerce et
0: alors,
1: tout.
0: Alors,
1: et je faisais le 21 et le 19.
0: Voilà. Alors, chauffeur, c'est quand même assez sédentaire parce que vous êtes assis toute la journée. Est-ce qu'en plus de bien manger, vous avez fait du sport? Parce que c'est quand même le deuxième secret.
1: Voilà. Ça aussi, c'est parallèle. Parce que pour compenser mes douleurs du dos, j'en étais arrivé d'avoir ce qu'on les termes médicaux que je connais pas, que je dis, que je comme ça, les tassements de vertèbres. Alors pour pallier à tout ça, j'ai fait bien sûr des cures. J'ai fait 3 cures. Agréoux, les bains, vous savez, c'est des bains de boue. Voilà. que nous avons à 80 km de Marseille. Ça aussi, ça a beaucoup colmaté. Le sport, la plongée sous-marine, j'en ai fait pendant 40 ans, vous voyez. Et puis, de la montagnette. Vous savez, nous avons des montagnes autour de Marseille. Oui. Les Alpes du Sud, tout ça. Ça aussi. Et puis, comme il dit ce docteur, et puis manger naturel. Voilà.
0: Donc oui, vous nous expliquez qu'effectivement pas de sédentarité, du mouvement, voilà. Parce que le mouvement c'est la vie,
1: de la nourriture
0: de qualité plutôt bio, voilà. Au quotidien avec de la bonne huile d'olive made in France,
1: voilà.
0: et pour la tête et le moral, il remonte forcément quand on fait bien les choses comme ça.
1: Exactement, voilà. Alors il y en a qui me disent autour de moi, mais comment se fait-il, mais donne-nous ton secret, comment tu as le sourire et tout ça. Je dis, parce que je me nourris bien, je m'oxygène bien, je vais dans la nature, tous les jours je marche, et il n'y a pas de secret.
0: Alors Norbert, moi j'ai une question. Parce
1: il faut se prendre en charge.
0: Voilà, c'était ma question. Parce qu'on vous écoute, ça a l'air facile. Vous avez 83 ans, vous vivez comme ça depuis des années, alors que vous avez fait un métier sédentaire. Voilà. Est-ce qu'à un moment donné dans votre vie, ça a été quand même compliqué de vous mettre en mouvement, ou ça vous a été donné depuis toujours d'aller marcher, de bien manger? Parce que c'est quand même un choix. Hein. Il faut de la volonté peut-être,
1: ça,
0: non?
1: Mais c'est parce que, vous savez, quand on aime, on ne compte pas. Alors, par exemple, pour aller au dépôt chercher mon bus le matin, au lieu d'aller en voiture, j'allais à pied. Ça me prenait plus de temps. Et je l'ai fait pendant 45 ans.
0: Mais ça ne vous a jamais coûté, Norbert, ça ne vous a jamais coûté.
1: Je n'ai pas compris.
0: Ça ne vous a jamais coûté? À aucun moment, vous vous êtes dit, allez, il faut que je le fasse, genre une contrainte.
1: Oh, c'est dur et tout, je partais par le... Vous savez, on n'a pas beaucoup de pluie, Mais je partais par les... Parce que moi, je faisais toujours le matin, vous voyez. Je suis un homme du matin. Ce soir, ça me coûte un peu de parler, mais ce n'est pas grave. Mais comme ça me plaît aussi d'aller vers les autres et de faire passer mon message, alors ce soir, vous voyez, je...
0: Vous veillez un petit peu tard. Veillez.
1: Ce soir, exceptionnellement.
0: Oui.
1: Mais parce que je parle souvent à d'autres radios, excusez-moi, mais j'ai un peu arrêté parce que je trouve que Europe 1, c'est...
0: Oui, c'est la meilleure, ça c'est sûr, c'est la meilleure.
1: On est d'accord.
0: On est d'accord.
1: Oui, voilà. Alors j'ai un peu délaissé les autres. Mais alors, vous voyez, je suis plutôt du matin. Alors le matin, je trouve, oui, je vois, là c'est vrai qu'on a une chance un peu aussi, c'est vrai que
0: la lumière du matin à Marseille,
1: on vit mieux l'été, c'est vrai, mais c'est vrai que, et puis regardez, nos calanques, hein, comme elles sont belles, nos calanques, je les ai faites des centaines de fois. Vous voyez, de Marseille à Cassis, à pied.
0: À pied, ah oui.
1: À pied, et oui, des 4 heures. Et puis j'ai fait partie de plusieurs clubs de randonnée. Ça aussi, c'est important.
0: Mais qu'est-ce que vous auriez envie de dire, Norbert, qu'est-ce que vous pourriez dire à des personnes qui ont envie,
1: qui ont envie,
0: qui tiennent pas la longueur sur cette rigueur? Qu'est-ce que vous auriez envie de leur dire pour les décider à se mettre en mouvement?
1: De se décider, tout simplement, une paire de baskets et la nature, elle nous tend les bras. Voilà.
0: Donc on ne réfléchit pas, on y va. Voilà.
1: On y va. Peu importe, il ne faut pas y aller avec des grosses pluies, mais on a la chance ici d'avoir du beau temps. Et de partir et d'aller marcher. Voilà, mais regardez, ici, on prend un bus, on est de suite dans la nature.
0: Oui, non mais vous avez une chance. Non mais vous avez une chance inouïe aussi. Hein, c'est sûr que nous, en région parisienne, on peut se trouver des endroits où aller marcher. Hein, les bords de Marne, le parc de Saint-Cloud, le bois de Boulogne, le bois de Vincennes.
1: Des endroits où.
0: C'est pas tout à fait pareil non plus. Hein. Mais bon.
1: Vous savez ce que me disait un facteur du quartier, parce que je fais partie aussi de beaucoup de clubs, d'amitié, tout ça. D'ailleurs, ça s'appelle amitié et partage. Alors, on se raconte toutes nos histoires, de la nature, de tout. Eh bien, ce facteur, il me disait, vous vous rendez compte, il faisait sa tournée, et après, il allait se faire un plongeon, on appelle ça la plage du prophète, hein, ce qui est sur la corniche à Marseille. Eh bien, c'est ça qui le tenait, et le pauvre, il est mort il y a un an. Eh bien, il a après sa retraite et tout ça, il a tenu jusqu'à 97 ans. Vous vous rendez compte? Alors, vous savez ce qu'il me dit? Il m'a donné une solution. Il m'a dit, surtout, quand tu sors de ta maison, l'oxygène, tu vas même au bord de mer, tu vas sur ta terrasse, c'est l'oxygène. Et ça, tu verras, c'est l'élément principal de ton corps.
0: D'accord, voilà, c'est l'oxygène. La clé, c'est de respirer.
1: Voilà, vous avez trouvé les mots. C'est la clé pour respirer. Et quelques mouvements, même si on n'est pas des sportifs, quelques mouvements. Ça, eh bien, la preuve, regardez, 83 ans, je me plains de rien.
0: Voilà, oui, avec une voix dynamique et joyeuse, avec l'accent du Sud qui nous fait envie ici. On a une question au 739-21. Les auditeurs aimeraient que vous rappeliez le nom du gel pour les douleurs que vous utilisez.
1: Que j'utilise. Alors, ça s'appelle Flexilium. On peut le trouver, on peut l'épeler sur Google et ça sort tout de suite, dans la seconde qui suit.
0: Voilà, en tout cas, pour vous, ça
1: a fait. Dedans, il y a du silicium.
0: D'accord, pour vous, ça a fait des miracles, en tout cas.
1: Attention, hein, j'ai pas d'action.
0: Non, non, on a bien compris. Bon, on voit bien que vous n'êtes pas homme à avoir des actions. Oui.
1: J'ai pas d'action. Hein. J'ai dit à Père Blaise, j'ai dit, vous en reste des tubes. Il me dit, il y en a encore beaucoup. J'ai dit, je vous envoie des clients. Hein. Parce que moi, j'aime. Vous voyez, moi, je sais pas pourquoi ma mère, elle m'a fait comme ça. J'aime pas voir les gens souffrir. Alors si je peux leur éviter tous ces médicaments qui contiennent trop de pesticides, de produits chimiques, tant pis, je le fais. C'est ma nature d'aller vers les autres et de pas les voir souffrir.
0: Quand je vois souffrir c'est une belle nature. Hein.
1: Mais je souffre aussi. Je souffre aussi.
0: Ouais, vous voyez c'est une belle nature, Norbert. En tout cas, vous.
1: On ne se refait pas. Et tant que le bon Dieu me donnera la vie, j'œuvrerai dans ce sens-là. Et c'est comme ça. Et c'est comme ça.
0: Quel beau message ce soir sur l'antenne d'Europe 1, franchement.
1: Parce que vous le méritez aussi, parce que vous êtes à la radio on peut parler, qu'on peut s'exprimer, qu'on peut tout dire. Vous savez, j'écoutais Hanouna pendant des années, pendant des après-midi. Tout ce qu'il a dit, je l'ai ressenti. Tout ce qu'il a dit. Voilà. Je suis son double.

0: pas ici. Hein.
1: Mais oui, parce que vous avez plein d'amis, toujours... vous avez plein de clubs, vous avez plein d'amis, voilà, plein de clubs. Oui.
0: Plein de clubs, Frédéric Dozanam, Amitié et Partage, les seniors, et merci tous ceux qui nous gouvernent à Marseille, je ne dis pas les noms, mm-hmm. et tous ceux qui nous gouvernent, et merci pour tout ce qu'ils font pour nous, pour le troisième âge. Et tout, les balles.
1: On va tous aller vivre à Marseille.
0: Mais il faut venir nous voir.
1: Et dites-moi, et votre compagne, elle vous suit dans tout ça? Elle est aussi dynamique que vous?
0: Ouais, pareil. Vous voyez là, elle dort dans notre chambre. Mais elle m'a dit ce soir, tu me déranges pas, tu as envie de parler, ça te plaît,
1: C'est dans ton ADN.
0: Ton ADN, voilà.
1: Voilà.
0: Non, mais ce soir, il fallait quand même aussi que je voulais faire aussi prendre conscience, comme l'agricultrice, prendre conscience que il y a des voies qu'il faut prendre, voilà, dans la vie et ne plus les quitter. Pour faire une vie normale et sans excès, sans
1: revenir sans à ça, la fait. Simplicité. Et ce que j'entends aussi, c'est ce que disait Marie, savez, notre responsabilité dans tout ça.
0: Vous savez, ouais. Rapidement, il y a des gens que je connais qui ont des maisons, des châteaux autour de Marseille et tout. Vous croyez qu'ils c'est moi qui vous pose la question. Vous croyez qu'ils sont plus heureux? Ils sont pas plus heureux que nous? Parce que, comme je dis toujours autour de moi, tu peux avoir un château et être malheureux.
1: Mais bien sûr, si le château est vide. Si le château est vide, qu'est-ce qu'on en fait du vide. Château?
0: Voilà. Moi, quand je suis venu d'Algérie, je suis oranais, vous savez. J'habitais au château de Boislusy, que tout le monde connaît à Marseille. Eh bien, ma grand-mère, quand elle faisait le couscous, eh bien, tout le monde venait. C'était la joie et tout. C'était le partage.
1: Et vous étiez où à Oran? Vous habitiez où à Oran, Norbert?
0: J'étais à côté de la place d'Armes.
1: Mm-hmm. Voilà, mais c'est pour ça, c'est parce que vous emmenez le soleil avec vous.
0: Le soleil avec moi, comme vous dites.
1: Voilà, le soleil dans le cœur. Et alors nous, pour terminer notre entretien, on va vous faire un cadeau.
0: Merci.
1: On va se quitter en musique, figurez-vous, Norbert, sur l'antenne d'Europe 1 ce soir. D'abord, je vous souhaite de très belles fêtes à vous et à votre compagne.
0: Je vous écoute tous les soirs. Merci beaucoup
1: à vous. Et vous dédicace ce soir le soleil donne de Laurent Voulzy. Oui. Et fils.
0: Oh là là, merveilleux.
1: C'est pour
0: merci
1: vous, Norbert.
0: Beaucoup, Valérie,
1: merci
0: énormément.
1: À vous. Merci.
0: Merci.
1: Au revoir.
0: Soirée. Au revoir.

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1: Savez-vous que plus d'un tiers des crimes et délits commis en France sont traités par la gendarmerie nationale? Je m'appelle Yann Kermadec. Je suis commandant de gendarmerie. Je dirige une section de recherche dont la mission essentielle est une mission de police judiciaire. L'histoire que je vais vous raconter est une histoire vraie. Tous les faits sont réels et se sont déroulés en France. Seuls, les noms des personnes et des lieux ont été changés. Debout, en contemplation devant le lac, Jérôme Colby se souvient d'autrefois. Il se rappelle des collines et de la petite ville de Binsey, où il a grandi. Mais à l'époque,

0: Le lac n'existe pas. Il revoit avec précision les méandres de la rivière dans la vallée, du moins pendant une bonne partie de l'année, parce que tous les ans, au printemps, les pluies transformaient le cours d'eau paisible en un monstre rugissant et dévastateur qui chassait les gens de leur demeure et emportait tout ce qui se trouvait sur son passage. Ensuite, en été, la nature retrouvait son aspect calme et souriant et l'on pouvait de nouveau pêcher et camper au bord de la rivière. Tout cela date de quand déjà? Oh mon Dieu, d'il y a bien longtemps. Il a 56 ans maintenant, Jérôme Colby. À l'époque, il en avait à peine 16. Un garçon en veste blanche surgit auprès de lui sous la véranda du yacht club. Monsieur Colby? Oui. On vous demande au téléphone, monsieur. Ah. Ma femme? Je pense que oui, monsieur. Colby pousse un soupir et se dirige vers la cabine téléphonique. Quand Éléonore appelle, mieux vaut ne pas la faire attendre. Il aile le garçon. Entre-temps, apportez-moi un scotch avec de la glace. Bien, monsieur. À peine a-t-il décroché qu'il entend la voix revêche de sa femme. Je serai là dans une heure, alors ne sors pas avec le bateau. Penses-tu? Je suis tellement impatient de te voir. Oh, je t'en prie, pas d'ironie. Ah, au fait, les Tweety vont nous rejoindre tout à l'heure pour l'apéritif. Pour une fois, tâche de ne pas être ivre quand ils arriveront. Désordre, encore désordre et toujours désordre. Pourquoi pas des menaces pendant qu'elle y est? Reçu 10 sur 10, chérie. C'est tout? Écoute, je te préviens, je commence à en avoir assez de... Tu me diras ça plus tard, réplique Colby en raccrochant. Il regagne la table sous la véranda où le garçon vient apporter sa consommation qu'il contemple d'un air maussade. Ça n'est certes pas ce whisky noyé sous la glace qui peut le doper. Il vide son verre d'un trait avant de remonter à bord du grand yacht blanc. Colby se sent toujours réconforté de se trouver sur l'eau, même s'il ne s'agit que d'un lac distant de plusieurs centaines de kilomètres du turbulent Gulf Stream. Il consulte son bracelet-montre. Il a quand même le temps de faire un petit tour. Alors il lance les moteurs, largue les amarres et s'éloigne du quai. Mais tandis que le yacht glisse gracieusement sur la surface sans rides, il continue de penser à Éléonore. Évidemment, tout se paie d'une manière ou d'une autre. Le côté positif de leur union, c'est ce bateau et le plaisir qu'il lui procure, comme l'argent, le luxe et le fait qu'il n'a pas eu besoin de travailler depuis plus de 25 ans. Mais en revanche, il faut supporter cette femme. C'est un sacré morceau. Et il y a des jours où il se dit que le prix est quand même lourd à payer. Colby s'aperçoit soudain qu'il longe une rive sauvage et déchiquetée. Droit devant lui se dresse une falaise abrupte, haute de 150 mètres, couronnée au sommet par un énorme rocher qui ressemble vaguement à un visage humain. Ce lieu évoque pour lui de très vieux souvenirs. Il revoit parfaitement l'endroit. Dans sa mémoire surgit l'image de deux gosses aux vêtements déchirés qui se fraient comme des acrobates un chemin vers la rivière au milieu des rocs, une canne à pêche sur l'épaule et dans la main une vieille boîte en fer blanc rouillée pleine de verre. Pour un peu, il percevrait encore l'odeur de terre humide de la boîte d'appât. Il stoppe les moteurs et laisse le bateau glisser doucement à la dérive, puis se dirige vers l'avant et jette la sonde. La profondeur en cet endroit est une bonne trentaine de mètres. C'est donc 30 mètres sous la surface actuelle que lui, le petit Jerry, s'asseyait autrefois au bord de la rivière pour pêcher et rêver. Colby soudain éclate de rire. Il était loin de se douter à l'époque qu'il reviendrait un jour, bien des années plus tard, à la barre d'un yacht de 40 000 dollars. Il lui aurait fallu alors un an d'économie pour s'offrir simplement la casquette qu'il porte maintenant. Mais il ne se souciait guère de l'argent, ces temps lointains. Ses cannes à pêche, il les fabriquait lui-même avec des bambous dérobés au vieux Ingram. Ses verres, il les trouvait dans le sol spongieux où l'on parquait les chevaux. Et puis il y avait la grotte. la grotte, c'est-à-dire un autre monde, une autre vie. Colby s'approche de la rambarde et parcourt des yeux la falaise de granit à la recherche de la minuscule entrée. Non, elle n'est plus visible. Elle se trouvait plus bas, près de l'ancienne rive. Elle est recouverte maintenant par plusieurs mètres d'eau. Cette grotte, il l'avait découverte par hasard avec son copain Buck. Ils avaient par la suite trouvé un rocher juste de la bonne taille qu'ils avaient roulé non sans peine jusqu'à l'entrée pour la boucher quand ils repartaient et garder ainsi leur cachette secrète. Même s'ils avaient repéré à l'intérieur quelques tessons et des restes de bois brûlés, ils étaient persuadés être les seuls à la connaître, nul n'ayant jamais mentionné devant eux son existence. La voici désormais disparue pour toujours, engloutie dans le lac créé par les hommes. Colby s'arrache à sa rêverie. Tout cela, c'est le passé, un passé qui n'a plus de rapport avec sa vie présente. Le Jérôme d'aujourd'hui n'a plus rien de commun avec celui d'alors. Pour l'instant, il doit se dépêcher de rentrer au club s'il ne veut pas faire attendre Éléonore. Comme celle-ci est en retard, Colby, un verre à la main, s'installe à côté de Bill Tweety, petit homme bedonnant, chauve et congestionné, et redoutable bavard. Mais il le laisse jacasser sans l'écouter. Sa pensée retourne sans cesse à la grotte, sans qu'il puisse s'expliquer pourquoi. Ça n'est pas par nostalgie, n'est pas de ceux qui se complaisent à ressasser le bon vieux temps. Ça n'est qu'en voyant entrer sa femme, royale et majestueuse, la poitrine tendue en avant comme la proue d'un cuirassé, qu'il comprend. Cette grotte lui offre sur un plateau la solution qu'il cherche depuis des années. Depuis des années, il rêve de se débarrasser d'Éléonore, mais s'il lui arrive quelque chose, on va le soupçonner. On sait qu'il l'a épousée pour son argent, il est son seul héritier, il faudrait au moins qu'il camoufle son crime en accident. Mais il n'est pas de taille à lutter avec elle physiquement, car, sans être grosse, elle est costaud, c'est même un sacré morceau. Et puis, voici quelques années, elle s'est imaginée qu'elle courait le danger d'être attaquée, voire violée. Alors elle a pris des leçons de judo, complétant par la suite son entraînement en pratiquant le karaté. Colby sait depuis longtemps que, pour tuer sa femme à coup sûr, il doit l'attaquer par surprise. Seulement, si on retrouve ensuite le corps avec des traces de violence, c'est lui qu'on va accuser. Il a bien pensé à la pousser dans l'eau, mais s'il essaie de la noyer, c'est lui qui va finir à l'hôpital. Nombreuses sont les nuits où, couché à côté d'Éléonore, les yeux ouverts dans l'obscurité, il s'est demandé comment il pourrait bien s'y prendre pour la supprimer impunément. Il sait qu'il doit s'arranger non seulement pour faire disparaître son corps, mais encore que cela semble matériellement impossible qu'il l'ait fait. La petite grotte de son enfance lui en donne aujourd'hui le moyen. Alors le lendemain, seul sur son bateau, il part en repérage. Une fois près de la falaise, il arrête les moteurs, revêt son équipement de plongée et s'enfonce dans l'eau verte. L'entrée de la grotte lui semble plus petite que dans son souvenir. C'est lui, bien sûr, qui a grandi. Le corps d'Éléonore pourra malgré tout y passer. Colby replacera ensuite le rocher et personne ne pensera jamais à venir la chercher. Là, le tour sera joué. Il ne reste plus qu'à attendre une occasion propice. Mais quel est exactement le plan de Colby? Réussira-t-il dans son entreprise? La réponse à ces questions dans quelques instants. Jérôme Colby rêve depuis longtemps de tuer sa femme. Il ne l'a épousée en fait que pour son argent. Éléonore, hélas, est plus forte et mieux entraînée physiquement que lui. Il doit donc l'attaquer par surprise. Si le corps porte des traces de violence, il sera immédiatement soupçonné car il est son seul héritier. Heureusement, il vient de retrouver une grotte découverte dans son enfance, aujourd'hui engloutie dans un lac artificiel dans laquelle il va pouvoir dissimuler le cadavre. Il ne lui reste plus qu'à agir. Sa décision prise, Colby attend une occasion. Elle se présente 2 semaines plus tard quand, à la fin d'une chaude après-midi, il remonte sur le yacht avec sa femme. Ils prennent congé des Hobson avec qui ils viennent de passer la journée et sont attendus de l'autre côté du lac pour dîner par les Tweety. La traversée ne dure que 10 minutes. 10 minutes que Colby a bien l'intention de mettre à profit. « Alors, on part ?» s'impatiente Éléonore, fatiguée d'agiter la main en direction des Hobson plantés sur le quai. « Tu es donc si pressé ?» ironise Colby. « Naturellement. Aurais-tu oublié que nous avons rendez-vous avec les Tweety ?»« Attends, je vais les appeler, » répond-il en branchant l'émetteur radio. « Sans souci à fleur de thé. À vous, Tweety. » « Mais qu'est-ce qui te prend ?» s'insurge Éléonore, aussitôt coupée par la voix jaillie du haut-parleur. « Fleur de thé à sans souci, terminé !»« Mais pour l'amour de Dieu, dépêche-toi !» Éléonore, irritée, gagne un des fauteuils du pont et s'y laisse tomber. La voix de Tweety grésille de nouveau. « Vous n'oubliez pas notre rendez-vous, Colby, terminé !»« Au contraire, Tweety, voulez-vous que nous synchronisions nos montres ?»« J'ai exactement... 7h30. Dans 10 minutes, nous serons au club. Nous quittons maintenant la crique des 80. Terminé. Compris, Colby. 7h30. Ah, dans 10 minutes, alors. Nous partons maintenant, dit encore Colby avant de couper le micro. C'est pas bientôt fini, cette comédie? Crie Éléonore, exaspérée. Mais si, chérie, répond Colby qui, après un dernier signe de la main au Hobson, lance les moteurs et met le cap sur le milieu du lac. Pour l'instant, tout va bien. Pas la moindre embarcation en vue. Les eaux sont paisibles. On ne peut rêver mieux. Colby a cependant la gorge sèche. Son cœur se met à battre sourdement. Elle jette un coup d'œil vers Éléonore. Assise à 3 mètres, elle lui tourne le dos. Il regarde sa montre. 1 minute et demie d'écoulée. La falaise est là, juste en face. Il se baisse pour prendre la lourde clé anglaise qu'il a dissimulée près de la roue du gouvernail le jour où il a conçu son projet. Un instant, il songe à renoncer. Mais c'est maintenant ou jamais. S'il laisse passer la chance, elle ne se représentera jamais. Il doit se libérer de sa femme. Il s'avance sur la pointe des pieds, les yeux rivés sur le crâne d'Éléonore, et se rappelle, le temps d'un éclair, cette recommandation faite aux joueurs de baseball. Ne quittez pas la balle des yeux. La clé s'abat au beau milieu de la chevelure agitée par le vent, dans un craquement écœurant qu'estompe à peine le vacarme des moteurs. Colby retourne aux commandes et coupe les gaz. Le bateau s'immobilise à l'endroit souhaité. Seul, le ronflement des moteurs au ralenti trouble à présent le silence du soir. Colby sait ce qu'il lui reste à faire. Il a 100 fois répété dans sa tête la suite de son plan. C'est la partie la plus risquée. Que survienne quelqu'un, ne serait-ce qu'un inoffensif pêcheur, et tout est compromis. Il se déshabille en hâte et revêt son équipement de plongée. Ses mains tremblent un peu lorsqu'il s'approche d'Éléonore pour la soulever. Le crâne défoncé est couvert de sang, la blessure est horrible. « Il faut pourtant que j'aille jusqu'au bout », dit-il à haute voix pour s'encourager. « Je n'ai plus d'autre issue. » Il la traîne rapidement jusqu'à la rambarde et la pousse par-dessus bord. Le corps d'Éléonore s'enfonce dans l'eau après un plouf sinistre. Colby saute à son tour, rattrape le corps et le remorque jusqu'à l'entrée de la grotte. À la lueur de sa lampe frontale, il le pousse à l'intérieur, le cale avec des pierres, dépose la clé à côté, ressort de la grotte et bouche l'ouverture avec le rocher. De retour sur le pont, il vérifie l'heure. Le tout ne lui a pris qu'une minute et demie. C'est bon. Vite, il relance les moteurs, pointe le bateau vers le large, tout en se séchant avec une serviette. Au bout d'un kilomètre, il ralentit et se rhabille. En même temps, il branche l'émetteur radio. Sans souci, appelle Fleur de thé. Sans souci, appelle Fleur de thé. Venez vite, Tweety, venez vite. Éléonore est tombée par-dessus bord. Tweety répond aussitôt. Quelques instants plus tard, une petite flottille surgit de derrière les rochers, venant du yacht club. Le minutage est parfait. Les recherches se prolongent bien avant dans la nuit. Une douzaine de bateaux y prennent part, ainsi qu'une vedette de la police qui finit par venir se ranger le long du yacht. Un officier monte à bord.
1: « Monsieur Colby, » dit-il le visage grave, « il reste une petite chance qu'elle ait réussi à gagner la rive à la nage, mais il ne faut pas trop y compter. » Colby, qui se découvre à cette occasion un vrai talent de comédien, se contente de marmonner d'un air effondré.
0: Oh, « c'est ma faute, mon Dieu, c'est ma faute, c'est ma faute !»«
1: Allons, allons !» proteste le bon Tweety, qui se tient à ses côtés depuis le début des recherches et qui lui tapote l'épaule. « Je n'ai pas très bien compris comment c'est arrivé, » répond le policier. « Voulez-vous m'expliquer ?»
0: Tandis que Tweety leur sert des whisky, Colby raconte. Je venais d'annoncer à mes amis par radio notre départ. L'eau était très calme, j'avais mis plein gaz. Tout à coup, j'ai cru voir quelque chose, un tronc d'arbre peut-être. J'ai voulu l'éviter et j'ai donné un brusque coup de barre, voyez-vous. Éléonore a poussé un cri et je me suis retourné pour la voir disparaître. Je la croyais assise sur le pont derrière moi, mais elle avait dû se lever et s'approcher du bord. Elle ne s'attendait pas à ce virage brusque. Oh, c'est épouvantable.
1: Arrivé à ce point de son récit, Colby, sous l'œil un peu gêné du policier, se resserre un verre. L'enquête dure des semaines. À l'évidence, la police le soupçonne d'avoir voulu se débarrasser de sa femme, mais n'ayant pas retrouvé le corps, elle ne peut rien prouver. Et Colby triomphe.
0: Le 1er septembre, moins de deux mois après la mort d'Éléonore, ayant réglé ses affaires, Colby part pour la Floride. Les recherches sont abandonnées. Le rapport officiel conclut que le cadavre, probablement coincé au fond du lac, ne remontera jamais à la surface. Colby doit attendre 7 ans pour entrer en possession de la totalité de l'héritage, mais comme il jouit d'ores et déjà de revenus confortables, il se paie une croisière dans les Caraïbes et autres fantaisies. L'automne s'écoule ainsi fort agréablement, puis les fêtes de Noël et du jour de l'an. Colby est un homme heureux. C'est tout juste s'il pense encore de temps à autre à Éléonore. Il passe janvier à Nassau, février en Floride et ne finit par rentrer qu'au printemps pour se préparer une nouvelle croisière d'île en île vers l'Amérique du Sud. Le soir de son retour, alors qu'il passe en revue l'équipement du yacht, il aperçoit sur le quai un visage connu. Celui du lieutenant de police qu'il a déjà interrogé.
1: « Je voudrais vous parler de la disparition de votre femme l'été dernier, » dit l'officier.
0: « J'ai beaucoup à faire, lieutenant, » répond Colby, sûr de lui. « Nous ne pourrions pas remettre ça à un autre moment ?»
1: « Mais ce que j'ai à vous dire ne vous intéresse donc pas ?» dit le policier.
0: « Mais si, bien sûr !»«
1: Alors voilà, Monsieur Colby. Nous avons enfin retrouvé le corps de votre femme.
0: Comment ? Mais c'est certainement une erreur !» balbutie Colby qui sent son sang se figer.
1: « Ah, pas du tout, monsieur, non, pas du tout. Et qui plus est, votre femme ne s'est pas noyée. On lui a fendu le crâne. »
0: Colby reste muet. Le policier explique.
1: « Vous pensiez que nous ne pourrions jamais la retrouver, hein? Mais nous avons appris que vous êtes né ici. Vous n'êtes pas le seul à avoir découvert cette grotte. Tous les gosses du coin la connaissent. » Les générations se suivent, mais les gosses restent les mêmes.
0: Si les policiers ont le corps, à quoi bon nier? Mais La grotte est maintenant sous des mètres d'eau, s'étonne Colby. Comment les gosses d'aujourd'hui ont-ils pu...
1: Vous ne vous êtes jamais demandé pourquoi le gouvernement a dépensé des millions pour créer un lac à cet endroit ?
0: Demande le policier. Créer un lac à cet endroit ? Répète Colby d'un air égaré.
1: Oui. Voyez-vous, monsieur Colby, ce n'est pas particulièrement dans l'intention de favoriser le yachting. Mais pour alimenter la ville en électricité et surtout pour réguler les crues de la rivière. Tous les ans, au début de la saison des pluies, on fait baisser le niveau du lac. La grotte est alors en terrain sec. C'est le cas en ce moment. Comme vous pourrez le constater lors de la reconstitution du crime.
0: Dennings, le directeur de la prison, me serre longuement la main.
1: Heureux de vous avoir connu tout de même, Whitecombe. Ah, au fait, il y a quelqu'un qui veut vous parler. Un journaliste. Il veut vous interviewer.
0: Guère possible de l'éviter, il est déjà là. C'est un petit jeune, un débutant probablement.
1: Pas trop aigri, monsieur Whitecombe, d'avoir passé 4 ans à l'ombre pour un méfait que vous n'avez pas commis.
0: S'il croit que je vais me lancer dans des confidences et me plaindre, il peut attendre le genou. Mais, jeune homme, l'État m'a amplement dédommagé en me versant la coquette somme de 6 000 $. Il a dû faire des petits calculs avant de venir, le Piscopi. Puisqu'il me répond,
1: « Monsieur Whitecombe, ça fait environ 17 cents par heure que vous avez passé derrière les barreaux, c'est pas grand-chose. »
0: Mais n'oubliez pas, jeune homme, qu'en plus de cela, j'ai gagné les 22 cents par jour prévus par la loi. Ça me donne peut-être le droit au fonds d'aide sociale. Et puis, je n'ai pas eu de grosses dépenses pendant ces 4 dernières années. Sympathique, il enchaîne.
1: À quoi allez-vous employer le temps qui vous reste à vivre?
0: Eh, doucement, jeune homme, je n'ai que 40 ans. Je suis pas encore tout à fait fini. Je peux encore me payer un peu de bon temps. Le directeur revient avec une enveloppe de papier bulle qu'il me tend.
1: Non, j'allais oublier, Whitecombe. Vérifiez le contenu et vous nous signerez un reçu. Ce sont les objets personnels que vous aviez sur vous à votre
0: arrivée. Le petit journaliste me pose encore une
1: question. Quelle est la première chose que vous allez faire en sortant d'ici, monsieur
0: Whitecombe? Acheter un revolver. Ma réponse l'a émoustillée, enfin du sérieux. Dennings, lui, a l'air stupéfait.
1: Georges, vous savez bien qu'un homme libéré sur parole ne peut pas avoir d'armes.
0: Mais vous oubliez que je ne suis pas libéré sur parole, mon cher Dennings. Je suis tout simplement un homme libre et un citoyen ordinaire à présent. Le journaliste vient remettre son grain de sel.
1: Et que comptez-vous faire avec ce revolver, monsieur Whitecombe?
0: J'ai toujours beaucoup aimé les armes à feu. J'avais une très belle collection avant d'aller en prison.
1: Ah! Et quelle est la seconde chose que vous ferez?
0: Ah, je le vois venir, le petit primitif. J'irai rendre visite à mon avocat.
1: Monsieur Smith?
0: Non, pas lui. Matt Nelson.
1: Ah, votre avocat au procès?
0: Oui. Je me suis toujours dit que, à cause de son incompétence, il était responsable à 50% des 4 années que je viens de perdre.
1: Ah oui? Et les 2 hommes qui ont témoigné contre vous, c'est les autres 50%, bien sûr. Vous allez essayer de les rencontrer aussi?
0: Qui sait? Le monde est petit. Des rencontres imprévues se produisent si facilement. Je le laisse méditer sur cette réponse tandis que le directeur m'annonce l'arrivée de Smith. Un type étrange, celui-là. Avocat, lui aussi, mais dans le genre redresseur de tort, voyez-vous. Il s'est fait un devoir de détecter les erreurs judiciaires et il a fondé un organisme spécialisé dans la révision des procès. Il s'écoute un peu trop parler à mon gré, mais ça n'est pas le moment de se montrer ingrat. En fait, sans lui, je serais encore en train de fixer le plafond de ma cellule. Envoyez-moi votre note, maître. Je règle toujours mes dettes. Il prend un air offusqué.
1: Pas question. Je n'ai agi que dans l'intérêt de la justice, mais écoutez-moi bien. Je vous demande de ne pas vous venger, même si je comprends bien ce que vous pouvez éprouver. Justice est faite à présent. Avec pas mal de retard, d'accord, mais vous ne pourrez pas rattraper le temps perdu. Justice est faite. Je suppose donc, maître, que ces deux individus ont pris ma place en prison pour leur faux témoignage. Vous savez bien, Wycombe, qu'on ne peut pas aller jusque-là. Vous êtes libre et ça n'est déjà pas si mal. Oui, bien sûr, maître, je suis libre. Il faut que je prenne les choses du bon côté et que j'oublie tout, n'est-ce pas? Je vous le conseille, Wycombe. Vous n'avez rien à attendre de la vengeance. Elle vous ramènerait ici, c'est tout. Et puis, pensez un peu à notre association. Hein? Ça nous causerait les plus grands torts pour d'autres causes à défendre si vous manquiez de sang-froid. Ne vous inquiétez pas, maître. Mon sang-froid est comme celui d'un serpent. Je ne sais pas si ma réponse l'a vraiment rassuré, mais en tout cas, me voilà dehors. J'avais oublié le bruit des voitures, toute cette agitation et ces rues qui n'en finissent pas. Je prends le bus et je vais directement jusqu'à l'avenue Wilson, où il y a toujours cette bonne vieille armurerie. J'achète un Runger automatique que je fais empaqueter soigneusement. Et je vais prendre une chambre au Medwin, un 3 étoiles, s'il vous plaît, la plus grande chambre qu'ils aient. Impressionné par tout cet espace, je m'allonge sur le lit et commande un double whisky que l'on m'apporte. Un drink civilisé, le premier depuis un bout de temps. Ça savoure, non? On frappe à ma porte. Je vais ouvrir. Deux types sont là. L'un se présente. « Inspecteur Davis, pourrions-nous vous parler un instant ?»« Entrez, entrez, messieurs, je peux même vous offrir un verre. » L'autre reste debout tandis que Davis s'assied et me regarde. « Non, non, merci, non, non. Vous connaissez le proverbe, hein ?» « Il vaut mieux prévenir que guérir. Vous venez d'acheter un revolver, monsieur Wycombe. » Ah, je vois que vous êtes bien renseigné. Vous m'avez suivi ?» Disons que nous ne vous avons pas perdu de vue. Que comptez-vous faire de ce revolver? Le contempler, le bichonner, le graisser, le préserver de la poussière et de la rouille. Non, écoutez, Wycombe, vous êtes un homme intelligent, réfléchissez bien, ça ne vaut vraiment pas le coup. Excusez-moi, monsieur Davis, mais je ne vois pas très bien ce que vous voulez dire. Bon, dit Davis. Je crois que nous perdons notre temps. Mais attention, nous vous avons à l'œil, pensez-y. Bonne nuit, Wycombe. C'est bon. Une nuit de sommeil où on ne vous réveille pas à 6 heures du matin. Je me lève quand même très tôt. Question d'habitude. Je vais à la banque déposer mon chèque de 6 000 $ généreusement octroyé par l'État, puis je prends la direction de Griffith Street, où se trouve le cabinet de ce cher Matt Nelson. Si j'étais vous, Matt Nelson, je me ferais du souci. La vengeance est un plat qui se mange froid. Or, celle de Joe Wycombe a eu 4 ans pour refroidir. Maintenant, comme nous le découvrirons dans un instant, elle est à point. Joe Wycombe a été libéré après avoir, injustement, passé 4 ans en prison. Il pourrait se tenir tranquille. Mais pourquoi son premier acte a-t-il été d'acheter un revolver avant de se rendre chez Matt Nelson, l'avocat incompétent qui a contribué à ce qu'il soit condamné? J'arrive au cabinet de ce cher Matt Nelson. L'inspecteur Davis est là, dans la salle d'attente, en compagnie d'une secrétaire qui a l'air terrorisée. Davis fixe, soupçonneux, le paquet que je porte sous le bras gauche. Qu'est-ce que c'est, ce paquet? Un revolver. Il prend un air là. Écoutez, Wycombe, on ne peut pas dire que je ne vous ai pas prévenu. Est-ce que vous avez un permis de port d'armes ?
0: Et voyons, Monsieur Davis, je n'ai pas besoin de permis pour transporter une arme dans un étui. Seulement si elle était cachée sur moi. Vous pourrez remarquer qu'elle ne l'est pas. Et pourquoi est-ce que vous portez cette arme sur vous ? Vous pourriez la laisser à votre hôtel. Et non, monsieur, j'ai quitté mon hôtel ce matin, il était beaucoup trop cher. Bon, admettons, mais est-ce que vous ne pourriez pas ranger ce machin dans votre sac ? Mon sac est plein à craquer, monsieur Davis, je n'ai pas pu le faire entrer dedans. Davis commence à fouiller mes affaires, je proteste et invoque mes droits de bon citoyen qui n'a rien à se reprocher. L'inspection terminée, il hausse le ton. « Vous pouvez venir, Nelson, il n'y aura pas de problème !» Une porte s'ouvre et Matt Nelson, un peu pâle, apparaît.
1: « Pas de problème, pas de problème, mais il a bien un revolver sur lui quand même. »«
0: Oui, mais il n'a pas de balle. » Nelson s'avance plus franchement et va même jusqu'à me tendre une main molle que je ne prends pas.
1: « Quel plaisir de vous revoir après tout ce temps. Tout cela s'est bien terminé finalement, mon cher Wycombe. »
0: Ah, c'est certainement pas à vous que je le dois, Nelson. Je voudrais vous parler en particulier. Il n'a pas l'air trop rassuré, l'avocat Young. Il se fend d'un sourire crispé et qui se voudrait affable.
1: Mais naturellement, entrez donc.
0: Il m'introduit dans son bureau et m'invite à m'asseoir. Il a toujours un sourire très crispé.
1: Monsieur Wycombe, je sais que vous êtes un homme intelligent.
0: Nelson, je me passe de vos compliments. Vous ne pouvez pas vous imaginer à quel point je vous méprise. Vous avez bousillé ma défense au procès et en plus, vous avez eu le culot de me présenter une note de 876 $ et 14 cents. Il hausse les épaules.
1: Nous n'allons pas revenir sur ces vieilles histoires. De toute façon, vous n'avez rien payé.
0: Vous savez très bien que je n'avais rien à cette époque. Mais ce qui m'écœure le plus, voyez-vous, c'est que vous ayez voulu faire saisir ce que je gagnais en prison. 22 cents par jour, vous trouvez pas ça minable? L'avocat proteste mollement.
1: Oui, je reconnais que c'était une erreur, mais je pensais que vous aviez un magot de côté. De toute façon, le juge a rejeté ma requête. Oublions tout cela, Wycombe. Qu'est-ce que vous me voulez? Vous n'êtes tout de même pas venu pour me tirer dessus?
0: À votre avis, Nelson, vous êtes vraiment sûr que je ne suis pas venu pour ça?
1: Eh bien, à dire vrai, Wycombe, pas tout à fait. Je crois que vous mijotez un plan, et comme vous êtes un garçon très intelligent, vous avez dû trouver quelque chose de sacrément tordu. Je ne veux pas jouer au chat et à la souris. Voilà. Nous allons discuter entre gens sensés, hein? Pour commencer, vous ne me devez plus les 876 $ et 14 cents.
0: Il fourrage dans un tiroir où j'ai le temps d'apercevoir la crosse d'un revolver et sort un reçu portant la mention « payé ». Il tient aussi une épaisse enveloppe.
1: « Tenez, prenez ça, mon cher Wycombe, il y a 6 000 $ en coupure de sang. Je fais, moi aussi, un petit effort pour vous. C'est la même somme que l'État, voyez-vous. Ça ne veut pas dire que je reconnaisse quoi que ce soit, non, disons simplement que je suis charitable. »
0: Je prends l'enveloppe. Elle contient bien les billets. Et qu'est-ce que je suis censé faire en échange, maître?
1: M'oublier. Me laisser tranquille.
0: J'empoche le tout et je m'en vais en l'assurant qu'il n'est pas prêt de me revoir, ce qui a l'air de le soulager beaucoup. Dès que je suis dans la rue, je m'aperçois que mes deux anges gardiens me suivent toujours. Alors, à quelques rues de là, j'entre dans un immeuble, je monte et redescends les escaliers et je ressors discrètement dans une ruelle. Enfin seul. Oui, non, pas tout à fait. Pas tout à fait puisqu'un type sort de l'ombre et m'apostrophe.
2: Hey, Wycombe, bravo, vous avez réussi à les semer.
0: Qui ça?
2: Eh ben, les flics.
0: Et vous, qui êtes-vous?
2: James Hogan, enquête confidentielle en tout genre. Un privé, si vous préférez. Ils se sont dit que j'étais le mieux placé pour régler ce genre d'histoire.
0: Qui ça, il?
2: Eh bien, Clark et Tilford, les témoins à charge de votre procès, je vous préviens tout de suite que vous n'arriverez pas à les approcher. La police est sur le coup, ils ont un garde du corps 24 heures sur 24. Eh bien, tant mieux pour eux. Il a un sourire matoile privé. Vous êtes décidé à patienter, Whitcomb, à prendre votre temps pour vous venger, hein, tout votre temps. Et vous avez déjà un plan dans la tête, un plan d'une astuce diabolique, j'imagine, hein. Est-ce que je me trompe? Je vais pas vous faire de confidence là-dessus, Hogan. Mais du temps, j'en ai eu pour réfléchir. Et je moisirais encore en tôle si Smith n'avait pas découvert que Clark était myope. À vrai dire, Whitcomb, Clark ne savait pas qu'il était myope, dit le privé. C'est sa femme qui en a eu assez de le voir buter dans les meubles et qui l'a envoyé un jour chez un ophtalmo. Mais myope ou pas, c'est pas ça le problème, voyez-vous, il aurait menti de toute façon. Ah bon? Et pourquoi donc? Eh ben, il a agi dans l'impulsion du moment, voyez-vous. Imaginez un homme qui mène une existence parfaitement terne et médiocre. Rien qui se passe dans sa vie, un type vraiment insignifiant. Et voilà qui se présente à lui une chance extraordinaire d'être remarqué. Ah oui. Alors comme ça, pour se faire remarquer, il est prêt à commettre un faux témoignage et à m'expédier en prison. Mais Whitecomb, il savait pas qu'il vous expédiait en prison, voyons. Il ne faisait qu'appuyer le témoignage de Tilford. Vous avouerez que c'est quand même totalement différent. Oui. Et Tilford, lui, pourquoi est-ce qu'il a menti? Eh ben, il voulait pas qu'on fouille sa voiture. Pourquoi? Il trimballait un cadavre dans son coffre? Oh non. Non, non, Whitecomb, pas un cadavre. Mais une dizaine de bouteilles de bourbon de fabrication artisanale. Vous voyez ce que je veux dire? Non mais, représentez-vous le tableau, Whitecomb. Il est 2 heures du matin. Tilford revient de la campagne où il s'est procuré l'agneau à bon prix. Il roule tranquillement dans les rues désertes de la ville quand soudain, il entend cette sonnerie d'alarme qui semble venir du supermarché Brownie. Curieux de tempérament, il s'arrête, descend de voiture et regarde à l'intérieur du magasin. Il voit rien, bien sûr, mais il entend à ce moment-là les sirènes des voitures de police. Alors, ne voulant pas être mêlé à cette affaire, il retourne vers sa voiture. Mais les flics arrivent brusquement et il est pris de panique. Il a peur qu'on le suspecte, qu'on fouille sa voiture et qu'on trouve les 10 bouteilles de bourbon maison. Non mais vous plaisantez, Hogan. Vous plaisantez, la police n'a encore jamais envoyé qui que ce soit en prison pour une broutille pareille. C'est vrai, c'est vrai. Mais n'oubliez pas, Whitecomb, que Tilford travaille dans une entreprise dirigée par un patron mormon, président de la Ligue anti-alcoolique. 10 bouteilles de bourbon et, en plus du bourbon acheté en douce, vous imaginez le scandale. Il aurait été renvoyé à coup sûr. C'est pourquoi, pris de panique, il a pointé le doigt au hasard en criant « par là, il s'est enfui par là !» Mais, Hogan, quand les policiers nous ont cueillis dans une rue à côté, moi et une demi-douzaine d'autres passants, pourquoi est-ce qu'il a pas tout simplement dit qu'il ne nous avait jamais vus?
3: Mais c'est bien ce qu'il comptait faire, Whitecomb. Seulement, entre-temps, les flics l'avaient interrogé et ils sentaient bien que sa nervosité les intriguait. Alors, là encore, il a pointé le doigt au hasard et il a dit « c'est lui, c'est lui ». Il comptait rentrer chez lui, mettre les bouteilles en lieu sûr et retourner au commissariat, s'excuser et dire qu'il s'était trompé.
0: Alors pourquoi est-ce qu'il ne l'a pas fait?
2: Eh ben, au moment où Tilford venait de vous identifier, Clark sortait de la foule pour renforcer son témoignage. Tilford s'est dit alors qu'il était tombé juste par hasard et qu'il n'avait pas besoin de modifier sa version.
0: Oui, je vois. Et Clark, de son côté, ne voyait pas de mal à se faire un peu de publicité, puisqu'il s'appuyait, lui, sur le témoignage de Tilford. Ah, les braves gens.
2: Et ça a continué comme ça, jusqu'à ce qu'on découvre que Clark était myope à ce moment-là. Il est revenu sur son témoignage et Tilford, lui aussi, a dit qu'il s'était peut-être trompé. Mais dites-moi, Hogan, pourquoi est-ce que vous venez me raconter tout ça?
3: Écoutez, Whitecomb. Ces hommes ne vous voulaient aucun mal. Ils ont été entraînés dans le mensonge malgré eux. Ils admettent aujourd'hui qu'ils vous ont causé du tort. Ils ont donc décidé de vous envoyer chacun $15 par semaine pour le reste de votre vie. Enfin, s'ils vivent plus longtemps que vous, bien sûr. Oui. Mais dites-moi, Gann, pourquoi est-ce qu'ils ne me verseraient pas plutôt une somme forfaitaire? $6,000, par exemple. Oui, mais à ce moment-là, quelle garantie aurait-il? Vous pourriez fort bien les éliminer après. Non, non, soyez raisonnable, Whitecomb. C'est moi qui leur ai conseillé ce type de règlement. Comme ça, vous ne serez pas tenté de tuer la poule aux œufs d'or, comme on dit. Ok, ok, ok. Ça paiera toujours le loyer, faute de racheter quoi que ce soit. C'est quand même une drôle de journée. J'étais allé voir Matt Nelson avec un chèque de $876.14. Oui, j'ai des principes. J'ai des principes et j'avais l'intention de payer cet incompétent. Quant au type qui m'avait envoyé en taule, n'avait jamais eu l'intention d'entraver le cours de leur minable existence. Mais voilà-t-il pas que je me retrouve en fin de journée avec $12,000 et une rente hebdomadaire de $30. Et pourtant, il faut que j'aille jusqu'au bout. On ne se refait pas. J'ai le goût du travail bien fait. C'est une question de dignité professionnelle, voyez-vous? Voilà pourquoi je me retrouve à 2h du matin devant le coffre-fort du supermarché Brownie. Mais cette fois, pas d'erreur stupide. Le système d'alarme ne se déclenchera pas. Les nappes.

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2: Allez, c'est reparti, bonjour et bienvenue au club, le club de l'été, l'émission estivale d'Europe 1, tous les jours de 10h à 13h, avec chaque jour une ambiance différente, hein, Nicolas Taureau.
3: Oui, bonjour Julien, bonjour.
2: Qui est avec moi dès le début de cette émission pour accueillir notre invité. Hier, on était dans la méditation et le voyage spirituel avec Bernard Werber. Ce matin, ce sera une autre forme de voyage, un voyage historique et fantaisiste avec le roi Arthur, Arthur Juniaux, qui vient nous présenter son nouveau spectacle Tout Feu Tout Flamme. Bonjour Arthur Juniaux.
4: Bonjour Julien.
2: Il y a le film qui s'appelle Tout Feu Tout Flamme avec Yves Montand et Isabelle Adjani. Ça n'a rien à voir.
4: Ça n'a rien à voir.
2: Ici, hein, autant le dire tout de suite, il est question de Jeanne d'Arc. Enfin, de la vraie fausse histoire de Jeanne d'Arc.
4: Tout à fait, c'est une parodie de la vie de Jeanne d'Arc et c'est une comédie musicale loufoque, un peu comme les Monty Python avaient adapté la vie de Brian pour en faire Spamelot. Voilà, j'ai adapté la vie de Jeanne d'Arc pour en faire Tout Feu Tout Flamme.
2: C'est l'une de vos inspirations, les Monty Python. On sait comment ça se termine, mais il y a déjà évidemment un gag rien que dans le choix du titre, hein. Évidemment, Tout Feu Tout Flamme, on le comprend tout de suite qu'on est évidemment en présence d'une comédie, hein. En l'occurrence une comédie musical, donc c'est doublement original. À 11h, gardez votre billet du club de l'été dans votre poche puisque nous pousserons les portes des meilleurs parcs d'attractions de l'été. Appelez-nous au 01 80 20 39 21. On se posera cette question. Est-ce que les parcs d'attractions ne sont-ils pas devenus trop chers, hein, Nicolas? Et oui. Les loisirs même en général, mais on sera avec un spécialiste des parcs d'attractions, Maxime Gagny, parce que je crois qu'il a fait absolument tous les parcs d'attractions en France.
3: Il y en a à peu près 80.
2: Il les connaît tous, il en a fait même un magazine. 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C'est une chanson que l'on recherche aujourd'hui, elle est montée à l'envers. Il y a un petit piège, je vous l'ai dit ce matin dans la matinale, on pourrait croire, c'est le petit indice que je vous donne, qu'il s'agit des Rolling Stones, mais ce n'est pas la voix de Mick Jagger que vous entendez à l'envers. Écoutez. Là, c'est vrai qu'on pourrait croire s'agit de Mick Jagger et des Rolling Stones quand c'est monté à l'envers, mais ce n'est pas du tout le cas. C'est un groupe anglo-saxon, mais ce n'est pas les Rolling Stones. Vous avez une idée? Vous envoyez le mot club.
4: C'est Bruce Springsteen, mais un peu bourré.
2: Non. Ça pourrait. Non. A priori, tout le monde est à jeun le jour de l'enregistrement. Mais effectivement. C'est à l'envers, ça peut nous induire. Hein, voyez, vous avez la réponse, Arthur Junior? Pas du tout. On le réécoutera tout à l'heure avec le candidat qui nous appellera aux alentours de 10h25. Le plic-ploc, vous envoyez club par SMS au 739-21, 2 fois 75 centimes, plus le coût du SMS. Merci d'être avec nous comme chaque matin sur Europe 1. Nous sommes ensemble jusqu'à 13h. Et nous recevons ce matin donc l'acteur, metteur en scène Arthur Juniaux à partir du 26 août à la Comédie de Paris. Ma langue a failli fourcher. Gérard Juniaux, Arthur Juniaux, il n'y a pas un lien de parenté d'ailleurs.
4: Il a volé mon nom.
2: Oui. Arthur Juniaux, donc à partir du 26 août à la Comédie de Paris, c'est au métro Blanche, hein, dans le quartier dans le sud du 9e arrondissement de Paris, une comédie musicale déjantée que vous avez écrite et mise en scène, Arthur Juniaux. C'est vrai que tout le monde connaît l'histoire de Jeanne d'Arc, mais là, on va la redécouvrir autrement, avec toujours des voix, mais plus précisément des chansons.
4: Parce que oui, c'est ça, elle n'entend pas les voix, elle entend des chansons. Voilà. Et je cherchais un prétexte pour parler un peu du féminisme, de la cause, de cette cause-là, de comment on traitait les femmes à l'époque. Est-ce que ça a changé? Pas tant que ça. Et est-ce que si ça avait été un homme à l'époque, est-ce qu'elle aurait fini sur un bûcher? Peut-être pas non plus. Enfin voilà. Et je voulais parler de tout ça, mais je voulais surtout pas être moralisateur ou chiant. Voilà. Donc je voulais faire une farce. Je voulais que ce soit très très drôle et qu'à la fin on se dise ah dis donc, est-ce que on serait pas des beaux trous du cul nous les hommes? Et voilà. Donc voilà. Donc c'est une grande rigolade et on sort avec normalement 2-3 messages.
2: Je vous propose d'écouter le tout début du spectacle, parce que dès le début du spectacle, évidemment, on est déjà dans l'humour. Les premières secondes de ce spectacle, moi, ça m'a fait rire tout de suite. Écoutez.
5: Je vais vous raconter une histoire. Une histoire qui se passe il y a bien longtemps. Nous sommes alors dans l'est de la France, en 1412.
6: Pardon, excusez-moi. Désolé, je sais que c'est un peu tôt pour t'interrompre dans le récit, mais d'après Wikipédia, personne n'est trop sûr de la date de naissance de Jeanne d'Arc.
5: Mais fallait pas dire son nom, j'en ai pas encore parlé, le suspense.
6: C'est en gros sur l'affiche.
5: Je peux y aller?
6: Yes. Juste, donne pas de fake news.
5: C'est pas gagné, c'est une libre adaptation inspirée d'à peu près la vie de Jeanne.
6: Bon, écoute, fais ce que tu peux, essaye juste de faire en sorte que ce soit pas trop... tu vois que c'est un peu...
2: ça donne le ton, évidemment, avec un humour anachronique, quelqu'un qui intervient comme ça pendant l'introduction pour dire attention, Wikipédia qui dit pas la même chose. Exactement, et c'est vrai que ça marche.
4: Oui, il y a plein de ruptures, c'est-à-dire qu'on part dans des récits, on est interrompu, on part dans les chansons, il y a des chorégraphies, il y a des cascades, il y a des combats. Enfin, voilà, c'est très riche, il y a un sublime décor qu'a fait Juliette Azopardi, c'est un château en pierre. Voilà, c'est très riche, il y a plein de choses, et en même temps, c'est assez intéressant, parce que on parle de 400, sa date de naissance, et en fait, en faisant plein de recherches, je me suis rendu compte que il y a l'histoire officielle, et il y a plein de gens qui disent, non, mais en fait, elle est pas du tout née en 400, on n'a pas cette preuve-là, et gens qui disent, non, mais elle a pas été brûlée une fois, en fait, elle a été brûlée trois fois, enfin, voilà, donc je me suis servi un peu de plein de sources différentes pour un peu se contredire, et pour que les spectateurs puissent se faire leur idée ou leur fantasme.
2: Ça donne une matière formidable, effectivement, pour faire des gags et pour l'humour. Vous l'avez dit, hein, vos influences, c'est pas malotte, cette comédie musicale fondée sur le film bien connu des Monty Python, Sacré Graal. Il y a aussi les producteurs de Mel Brooks, complètement. L'univers de Mel Brooks en général. Peut-être aussi, votre papa avait fait une fantasy médiévale aussi en 88, sans peur et sans
4: c'est
2: reproche.
4: C'est vrai, sans peur et sans reproche.
2: Vous aviez 8 ans à l'époque, peut-être que tout cet univers aussi vous a un petit peu inspiré.
4: Ouais, c'est la parodie, c'est aussi y a-t-il un pilote pour sauver l'avion, y a-t-il un flic pour sauver Lou, enfin voilà, c'est moi j'ai grandi avec ces films parodiques, et j'ai monté plein de spectacles, j'avais jamais fait une vraie parodie où on peut se permettre tout, et je trouve que la comédie musicale permet ça, c'est-à-dire que tout d'un coup ils se disent, il y a Charles VI qui se dit, enfin bientôt Charles VII qui se dit, ah c'est Akata, les Anglais sont là, tout est foutu, et il y a le narrateur qui dit non mais c'est pas vrai, il y a toujours de l'espoir, parce que pensez au homard qui était dans
2: l'aquarium du Titanic.
4: Ah, magnifique, et tout d'un coup pouf, il y a une chanson, et tout d'un coup, et je fais danser un homard sur le plateau, et ça dans une pièce c'est compliqué de se dire tiens, j'ai envie de faire danser un homard, et là tout d'un coup ce style là permet de parler des fantasmes, de parler des rêves, de parler du passé. Donc c'est un outil pour un auteur, un metteur en scène génial, parce que tout d'un coup on peut tous se permettre. Alors il faut essayer de faire en sorte que ça plaise aux gens, évidemment. Ouais. Mais en tout cas il y a une liberté folle pour un créateur en comédie musicale, et ça c'est fou.
2: On reviendra sur cette liberté que vous avez, Arthur Jugnot, vous qui êtes propriétaire, qui gérez plusieurs théâtres à la fois. Ce sera à partir du 26 août 2026, tout feu, tout flamme, dans quelques jours, donc mercredi de la semaine prochaine, jusqu'à début janvier 2027. Ce sera du mercredi au samedi à 19h, le dimanche à 15h, tout feu, tout flamme. On y revient dans un instant. Je l'ai lu sur Internet, c'est pas de moi, mais voilà, j'ai vu un bon mot d'un critique qui disait que vous avez mis les bûchers doubles pour ce
4: bien
2: pour
4: sûr.
2: Ce spectacle, parce que effectivement il y a à la fois de la comédie, du chant, de la musique. C'est vrai qu'on peut s'autoriser ces jeux de mots.
4: C'est drôle, parce qu'avec avec la troupe, ils sont super, et on a commencé évidemment à dire, Jeanne Blanc, elle brûle les planches. Enfin, on a trouvé plein de sonneries en répète. Et il y a un journaliste, c'est Patrick Adler, qui nous a fait une critique dans Tatouille, et qui a dit, Arthur Junior, il a bûché double. Et ça m'a tellement fait rire que je l'ai mis dans le spectacle. Et donc maintenant, cette vanne est dans le spectacle. Ouais, à un moment, évidemment, où les gens font, mais pourquoi tu fais.
2: C'est drôle.
4: Elle est très drôle.
2: Rendre
4: à son auteur.
2: En début de chaque émission, nous faisons le portrait sonore de notre invité. On écoute quelques archives qui vont faire écho à votre parcours, qui vont vraisemblablement vous parler, Arthur Jugnot. Nous sommes en 1984 sur Europe 1. Gérard Jugnot fait la promo de son premier film en tant que réalisateur, Pino, simple flic. Et c'est Jean-Claude Brialy qui était animateur sur Europe 1, en plus d'être acteur, d'ailleurs dans le film Pino, simple flic, hein, parce qu'il a un second rôle dans ce film, qui l'interview. Et ça parle de vous, Arthur.
7: Et puis alors, tu avais dédié ton Pino à ton fils, en lui disant, pour que tu continues à penser que les flics sont des gardiens de la paix.
8: Oui, parce qu'il adore les flics, et puis que je crois que les flics, ça devrait être quelque chose de bien,
7: oui.
8: Au départ.
7: Oui.
8: Alors,
7: mais ils étaient contents quand ils ont vu Pino. Ça
8: oui, parce que je crois que le film était assez honnête. J'ai pas du tout, j'ai pas ciré les pompes aux flics. J'ai pas non plus pris, j'ai pas voulu prendre le parti non plus de la dérision stupide ou l'attaque. J'ai pas attaqué. Je crois qu'il y a rien à. Je pense, moi, j'ai rien à dire là-dessus. C'est comme il y a personne à attaquer. C'est comme les gardiens de prison. Moi, je ferai jamais leur boulot. J'ai pas attaqué les gardiens de prison. Je trouve que assez scandaleux qu'on considère moins bien un gardien de prison que le type qui a buté trois hommes ou trois femmes qui est de l'autre côté. Il y a ces gens

0: les policiers sont les gardiens de la paix.
1: Ah, ça m'a échappé, parce que vous aviez 4 ans à l'époque. Hein, quand même.
0: Ouais, peut-être un peu moins.
1: Même un peu moins, mais apparemment vous aimiez les policiers comme tous les enfants de 4 ans.
0: Évidemment.
2: Hein. Les pompiers, évidemment. Les policiers.
1: Et le clin d'œil va jusqu'au nom de la boîte de production de Gérard Jugnot, Arturo Production.
0: Tout à fait.
1: On imagine le clin d'œil direct à son fils Arthur, hein.
3: Si oui, j'ai bien compris. Ou alors, c'est pas bizarre. Ou alors, il était vraiment fan de l'animateur.
1: Alors, il n'était pas encore en 84, il n'était pas encore là, Arthur. Arthur Jugnot, on continue votre portrait sonore dans un instant. On va parler de vos débuts dans la comédie. J'ai vu que vous étiez inscrit au cours Jean Périmoni à l'âge de 17 ans et le casting avait été un petit peu compliqué. Vous avez fait un casting à 18 ans, un an plus tard. Vous aviez dû apprendre 3 pages du monologue de la maman et la putain, c'est ça? Pour un casting à l'âge de 18 ans.
3: Ah oui, mais c'est pas du tout chez Périmoni.
1: C'est après,
3: ça.
1: C'est juste non, après. Ouais.
3: J'avais passé des essais pour une réalisatrice qui avait fait un projet qui est. je me suis plutôt bien sorti. J'ai eu assez peu d'auditions reloues. J'ai déjà, étant un garçon, j'ai quand même, voilà, il y a tout le côté drague des jeunes actrices. Moi, j'ai eu la chance de pas du tout être affecté par ça. Mais, et j'ai un nom de famille aussi qui se dit, voilà, les gens se disent, ouais, bon, lui, il connaît, il va. Enfin, voilà, donc forcément, j'étais un peu protégé. Mais il y a aussi quelques personnes qui, je pense, aiment pas trop mon patronyme. Et j'avais appris pour une réalisatrice de films d'auteur très, très cérébraux. Voilà, 3 pages de la maman et la putain. Donc, c'était vraiment imbitable. Pourquoi es-tu parti? Je suis parti parce que j'aurais pas dû rester, parce que rester, c'est comme être immobile. Enfin, voilà. C'était imbitable. Et je suis vraiment arrivé et elle m'a dit, bah oui, asseyez-vous, comment tu t'appelles? J'ai Arthur Jugnot. Et j'ai vu que ça buguait. Et j'ai vraiment fait, pourquoi es-tu fait? Merci.
2: Ah non. L'enfer.
3: Et j'ai eu 3 semaines à apprendre ce texte.
1: Ah mince, 3 semaines de travail qui partent.
3: Et voilà, mais bon, ça fait partie de l'apprentissage.
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1: Avec notre invité Arthur Jugnot qui vient nous présenter sa nouvelle pièce Tout feu tout flamme à partir du 26 août à la Comédie de Paris. Ce sera donc à partir du 26 jusqu'à janvier.
3: Et jusqu'à janvier, normalement.
1: Peut-être au-delà.
3: Ah ben, j'espère.
1: Peut-être en France.
3: Ça dépendra de vous, chers auditeurs.
1: En tout cas, vous l'avez déjà joué cette pièce à Avignon.
3: Ouais, on l'a créé 2 jours à Bordeaux au Théâtre des Salinières. Ensuite, on a fait le Festival Off cet été à Avignon et ça s'est hyper bien passé. Donc, on a vendu une tournée. Donc, ça viendra aussi en tournée, mais ça dans un an. Et voilà, non, c'est hyper bien passé, donc je suis très heureux et j'ai hâte que ça reprenne.
1: En tout cas, ce sera donc dans un premier temps à Paris, à la Comédie de Paris. On va poursuivre votre portrait sonore, Arthur Jugnot, avec une discipline que vous appréciez particulièrement. Écoutez ça.

0: Ouais, pronto, pronto.
1: La fameuse partie de ping-pong des bronzés avec Christian Clavier et Josiane Balasco, qui fait cette remarque très pertinente, hein, effectivement, pour rectifier ce que venait de dire Christian Clavier. C'est très dur de jouer contre quelqu'un de mauvais, mais quelqu'un de meilleur aussi, effectivement. Pourquoi on parle de ping-pong? Parce que Arthur Juniau, vous organisez chaque année un très très sérieux tournoi de ping-pong dans votre théâtre des Béliers à Avignon, pendant le festival. Donc j'imagine que ce tournoi a eu lieu en juillet, donc il y a quelques semaines.
2: Il a eu lieu en juillet, tout à fait. Voilà. J'ai malheureusement perdu en finale, et ça c'est moche, parce qu'il faut savoir que c'est un tournoi. Alors, bon, je pourrais vraiment faire trois émissions que sur ce tournoi, mais on va faire rapidement.
1: Ah, on a le temps.
2: Ça fait 20 ans que ce tournoi existe, et il a été créé en impromptu par Alexis Michalik, qui était là et qui a dit, on a fait une soirée dans une baraque, et qui a dit, les gars, venez, je vais au tableau, on fait un tournoi de ping-pong. J'ai gagné ce premier tournoi, donc ça m'a évidemment donné. Alors c'est un tournoi en double déjà. Donc il faut savoir que c'est un tournoi en double et tiré au sort. Donc on peut se retrouver avec Jean-Philippe Gassien, comme avec vraiment Monique de la Comtage.
1: Jean-Philippe Gassien, ancien numéro 1 français.
2: Ouais, non, c'était une expression. Ah oui, d'accord. On peut se trouver avec, avec une bestiasse.
1: Il participe pas forcément.
2: Alors, non, il est venu dire bonjour, et ça c'était vraiment... Non,
1: mais juste après, dire bonjour,
2: ouais,
1: d'accord.
2: On peut se retrouver avec Monique de la Comtage, qui a jamais touché une raquette, avec une bestiasse qui était au JO. Donc voilà, déjà il y a ce premier truc, c'est le suspense avec qui on est. Et après, c'est un tournoi qui commence vers minuit, et qui termine donc vers 4h du matin.
1: À minuit, les premiers coups de raquette ?
2: Ben oui, parce qu'il y a les spectacles.
1: Donc c'est un tournoi de nuit.
2: On évacue les spectacles, parce que c'est un tournoi qui se passe sur le plateau.
1: Oui, donc sur la scène.
2: Sur la scène.
1: Avec le public.
2: Le public est dans la...

0: dans l'estrade. Et sur la scène, il y a la raquette, il y a un commentateur et un arbitre. Voilà, qui ont des micros, qui font des blagues, etc. Et dans la salle, il y a tous les gens qui participent aux Têtes des Béliers, que ce soit les régisseurs, les comédiens, le staff administratif, et tout le monde boit en quantité industrielle, et les gens soutiennent un peu leurs équipes en disant « Ah, vas-y Michel !» etc. Et voilà, donc ça permet aussi aux équipes de se rencontrer, parce que c'est tir au sort, donc c'est une sorte de team building alcoolisé, très sympathique, et où après, voilà, on peut être fier de dire « J'ai gagné pendant des années. »
1: Et donc, qu'est-ce qu'on gagne ?
0: Et on gagne... on gagne l'honneur déjà d'avoir gagné. Oui. Et on a un trophée qui est un nain de jardin on cherchait une coupe ou un trophée il y a 20 ans et on n'avait rien trouvé. Et dans un magasin déco minable, on avait acheté ça, on avait mis une plaque et on avait gravé le nom des vainqueurs. Et depuis, et donc tous les ans, on fait graver le nom des vainqueurs dessus. Et c'est terrible parce que cette année, j'ai perdu en finale.
2: Et c'est vrai contre qui alors?
0: Non, je veux pas en parler. Ah. Des gens minables.
2: C'est douloureux.
0: C'est douloureux. Mais
2: ils vont être ravis s'ils écoutent.
0: Le truc, c'est que quand on perd tout de suite, ça va parce qu'on perd à minuit et demi, une heure. On a bu deux trois coups, c'est sympa. Mais quand on arrive en finale, parce qu'il y a, je sais pas, il y a une soixantaine d'équipes.
2: Donc à quelle heure la finale?
0: Ça, 6 heures du matin. À 4h du matin. Oh. Donc ça veut dire que on est très fatigué, de temps en temps aviné, et donc on finit à 4h30 du matin pour avoir perdu, donc en plus avec un sentiment de lose. C'est un peu comme d'aller à Fort Boyard et de perdre. C'est-à-dire que tu sors, tu dis tout ça pour ça, non, c'est pas possible. Félindra, tête de tigre, clac, il y a rien. Ah non, on n'a pas envie.
2: Allez, on met derrière nous le souvenir traumatisant de cette finale à Arthur
0: Junior. Et il y a, pour ceux qui veulent, il y a le film Avignon, on en parlait. Oui. Voilà, c'est Johan Dionnet qui a joué souvent chez nous. Le film est magnifique, je vous conseille,
2: c'est un
0: sublime film. Et voilà, il a recréé le tournoi des Béliers, au Bélier d'ailleurs. Voilà, pour ceux qui ont joué aux Têtes des Béliers, c'est un moment assez important.
2: Avignon, l'histoire d'un jeune comédien qui vient à Avignon avec une pièce qui n'est pas forcément un chef-d'œuvre, voilà, graphiquement discutable, et qui fait croire à la fille qui convoite qu'il joue le Cid de Corneille pour faire bien, évidemment. Mais bon, va-t-il s'en sortir? Parce que c'est un mensonge peut-être lourd à porter. Nouvel extrait de votre portrait sonore, Arthur Junior.
3: Voilà, on est mieux comme ça. Salut, bonjour.
4: Bonjour.
3: Je m'appelle Jean-Luc et donc, je suis très heureux d'être avec vous. Très bien, on va faire ça comme ça. Vous voulez vérifier qu'elle est normale la boîte?
4: Ouais.
3: Est-ce que vous voulez vérifier les cartes, Hélène?
4: Bien
3: Merci
4: sûr.
3: Beaucoup. Alors, dès que vous êtes prêt, je vous demande de me dire stop en anglais à voix haute, ok? Allez-y.
5: Stop.
3: Très bien, prenez la carte, regardez-la bien, montrez-la à tout le monde. Je vais pas regarder ce que c'est, je vais pas regarder s'il y a un écran ou rien. Eric, tu valides, c'est bon pour toi?
5: C'est tout bon.
2: Bon, la magie à la radio, ça marche pas. Mais c'était un extrait de Jean-Luc Bertrand dans La France a un incroyable talent, votre acolyte magicien. En revanche,
0: je peux vous faire un tour. Vous voulez un tour? Non, on n'a pas le temps. Non, ça va être
2: un tour en radio, c'est possible?
0: Je peux
2: un tour sonore.
1: Mais nous sommes filmés.
2: Après, on est filmés.
0: Ça va être long. On va perdre.
2: On a le temps, hein, parce qu'on est ensemble jusqu'à 11h. On aura tout. Alors peut-être pas tout de suite, parce qu'il va y avoir le plic-ploc dans un instant. Il y a Guylaine qui attend son tour pour tenter sa chance au plic-ploc. Mais vous avez une idée de tout? Ah oui, on serait ravis.
1: Oui.
0: Non, je veux pas faire perdre son temps à Guylaine.
2: Non, mais juste après, on aura le temps.
0: Arthur Junior, peut-être. On peut tenter.
2: On vous connaît en tant que comédien, metteur en scène, propriétaire de théâtre, mais il faut savoir aussi pongiste maintenant. On en sait un petit peu plus sur vous. Et vous êtes aussi magicien. Vous adorez la magie, l'univers de la magie.
0: Je suis très fan. Jean-Luc, on a entendu. Moi, j'ai rencontré. J'avais 18 ans et tout d'un coup j'ai dit waouh, qu'est-ce que c'est que cette discipline, je veux faire ça. Et on a monté un spectacle ensemble, plusieurs, et j'ai monté une dizaine de spectacles. J'adore ça. Je remonte un spectacle, vous parliez de parc d'attractions, je monte un spectacle au Futuroscope là en février de l'année prochaine, un gros spectacle de magie attraction. Là j'ai mis en scène Gus, qui est un illusionniste super. Enfin voilà, je suis tout le temps
1: Vous pratiquez quel genre de magie? Cartes, ouais, close-up, enfin.
0: Ouais, moi, j'aime les cartes, mais en tant que metteur en scène, c'est chouette, parce que tout d'un coup, on peut. Enfin, je fais apparaître des jets, on vole, on décolle. Enfin, je fais toutes sortes de magie en tant que metteur en scène, mais moi, de goût, moi, je suis un garçon de close-up. Moi, un jeu de cartes, je fais le tour du monde et je m'éclate.
2: Ouais. Restez avec nous sur Europe 1. Peut-être que dans 10 minutes, Arthur Junior nous fera un petit tour de magie à la radio. Il est l'heure, Arthur Junior, vous allez voir, c'est formidable, de jouer au clic-ploc. Clic-ploc. C'est formidable parce que c'est vraiment un jeu très simple et très efficace. Hein. Souvent, les jeux les plus simples sont les plus efficaces. Il suffit de reconnaître un son. Parfois, ça peut être un son du quotidien. Mais on aime bien aussi faire ça dans le club de l'été. Une chanson montée à l'envers, je vous assure. Ce groupe, vous le connaissez tous. Franchement, vous le connaissez tous. On n'est pas allé chercher midi à 14h. Bonjour, Guylaine.
4: Bonjour
1: Guylaine.
2: Merci d'écouter Europe 1 et d'être avec nous. Vous nous appelez de Toulouse, non, de l'Union. C'est juste à côté de Toulouse, non?
4: Exactement.
2: Le nord-est de Toulouse, c'est ça?
4: Exactement, oui, tout à fait.
2: Oui. Géographie, c'est pas toujours mon fort, mais là j'ai eu bon.
1: Bravo.
2: Guylaine, est-ce que vous voulez réécouter ensemble? Vous êtes en vacances déjà, Guylaine, ou vous êtes au travail là?
4: Oui, là nous sommes en vacances depuis une semaine, nous sommes en Espagne.
2: Oui. Voilà, là, vous êtes en Espagne, vous n'êtes pas à Toulouse, vous n'êtes pas à l'Union, vous êtes en Espagne.
4: Bon. Non, là, nous sommes en Espagne.
2: Eh bien, ça capte très, très bien. Vous n'avez pas trop chaud?
4: Si, il fait très, très chaud, il fait très, très moite. Nous ne sommes pas habitués à cette chaleur-là, c'est étrange. Ouais, sommes à Palma de Mallorca, et ce n'est pas du tout pareil que côté Espagne,
2: bon.
4: Pyrénées.
2: Bon, quand vous reviendrez en France, a priori, ce sera un petit peu plus frais parce que c'est en train de se rafraîchir, Guylaine. On y va, on écoute le plic-ploc, vous l'avez peut-être entendu tout à l'heure, mais on va le réécouter tous ensemble. Oui. Alors, on l'a dit, c'est un groupe anglo-saxon, et il ne s'agit pas des Rolling Stones, parce que c'est vrai que à l'envers, on pourrait croire que c'est la voix de Mick Jagger, mais il ne s'agit pas de Mick Jagger. Ce n'est pas non plus Bruce Springsteen qui aurait bu une bouteille de vin comme le pensait Arthur Junior tout à l'heure. Non, ça n'est pas ça non plus.
4: Oui, non plus. Écoutez, nous, on pense, parce que mon mari est un fan absolu, donc on pense que c'est U2 et One de U2.
2: Votre mari est fan de ce groupe U2?
4: Ah ouais, oui.
2: Et c'est lui qui...
4: Et on adore cette chanson.
2: Il vous a soufflé, et vous aussi, vous l'adorez alors? Vous êtes sûr de vous, Guylaine?
4: Ah oui, on est sûr.
2: Sûr, je vous rappelle qu'il y a un appareil photo numérique d'Agfa Photo à gagner.
4: Il est incroyable.
2: Assez robuste et étanche. Ah, c'est un bel objet, hein, parce que vous pouvez faire de très très belles photos et des vidéos en 4K. Vous pouvez même faire des selfies sous l'eau avec cet appareil qui est étanche. On écoute à l'endroit, comme ça, on va voir ce que ça donne. À l'endroit. C'est le délire. Dans le studio Coluche, Guylaine, non, bravo.
4: C'est super, merci beaucoup.
2: Vous êtes fan absolu, donc voilà, il fallait pas se planter, effectivement. Bah oui. Bon, bah U2 vous fait gagner cet magnifique appareil photo numérique d'Agfa Photo. Bravo, Guylaine. En plus, vous avez également 30 euros sur le site Agfa Photo Print pour imprimer vos premières photos et vos souvenirs de vacances. Je ne sais pas si vous le recevrez. Vous serez peut-être revenu de Majorque, hein. Vous l'aurez plutôt quand vous serez rentré à Toulouse, mais pour vos prochaines vacances, en tout cas, vous pouvez vous en servir. Exactement, Guylaine. Merci d'avoir joué avec nous. Il y aura un autre plic-ploc.
4: On peut abuser encore un petit peu ou pas?
2: Ça dépend. Ça dépend. Il faut dire d'abord pourquoi. Et après, je vous dis oui ou non.
4: On pourrait avoir un livre de Luana Belmondo.
2: Je pense que c'est tout à fait possible. Un livre de recettes, j'imagine. Ouais. Elle sera là tout à l'heure, Luana, à partir de 11h50 pour nous parler de sa recette du jour. Dalle de lentilles, courgettes coco. Ah, vous voulez un livre? Merci. Allez, bon, on
1: note.
2: C'est bon, on note en régie. Ça va le faire, me dit William Torzek et me dit Célestin Muller, le réalisateur de cette émission. Merci Guylaine.
4: Merci beaucoup, merci à toute l'équipe, vous êtes super. C'est
2: sympa.
4: Passé des bons moments, c'est
2: merci
4: adorable.
2: À vous.
4: Merci à toute l'équipe.
2: Joe Hume, il va arriver dans quelques instants. Merci beaucoup, nous sommes avec Arthur Junio.
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2: Avec notre invité Arthur Junio, dont la nouvelle pièce Tout feu tout flamme sera visible à partir du 26 août à la Comédie de Paris jusqu'à début janvier, avant très certainement de tourner un petit peu partout en France. Une comédie musicale déjantée, c'est comme ça qu'on pourrait la présenter, hein.
0: Oui, je crois vraiment,
2: hein, parce que c'est une comédie musicale.
0: C'est déjantée. Voilà, il y a plein de chansons, c'est rigolo. C'est une comédie. Parfois c'est de la comédie, parfois c'est de la comédie musicale, et il y a plein de blagues. Et c'est très rigolo.
2: Vous nous l'avez dit tout à l'heure, Arthur Junio. C'était pas forcément l'envie de parler de Jeanne d'Arc au départ, mais de parler d'une grande figure féminine.
0: Oui, moi je voulais un personnage féminin, je voulais une héroïne. J'avais envie de faire un décalage. Donc l'histoire de Jeanne d'Arc est chouette parce que tout le monde la connaît, mais pas très bien, mais la connaît quand même. Donc on peut faire des références. Voilà. On parlait du titre tout à l'heure. Je dis, c'est l'histoire de Jeanne d'Arc, ça s'appelle Tout feu, tout flamme. On comprend tout de suite qu'on est dans une comédie. Et c'est vrai que le fait de connaître son histoire, ça permet de faire des vannes, ça permet de faire des digressions, ça permet de faire des comparaisons. Et donc, voilà, je voulais partir d'une matière. Et je me suis dit, tiens, ça c'est chouette, ça n'a pas été fait. Donc voilà.
2: Elle n'entend pas des voix, Jeanne d'Arc, mais plutôt des chansons.
0: Des chansons, parfois du gospel.
2: Exactement.
0: Parfois
2: écoutez, voilà ce que ça donne.
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1: 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Jeanne d'Arc dans la comédie musicale déjantée Tout feu tout flamme, écrite et mise en scène par Arthur Juniau. Alors effectivement, on peut faire des ponts avec les Monty Python, avec Spamalot. Combien de temps ça prend d'écrire une pièce comme ça? Parce que j'imagine qu'on retouche régulièrement, qu'on a des idées qui viennent en cours d'écriture.
2: Ouais, ça a pris un an entre le moment où j'ai dit je vais le faire et le moment où ça a joué. Voilà. Mais ça dépend de... Voilà, ça dépend de si on fait que ça, etc. Voilà, après, moi, j'ai travaillé beaucoup au plateau. C'est-à-dire que j'ai écrit, j'avais l'idée, j'ai écrit les chansons. C'est Romain Trouillet, qui est un compositeur incroyable, qui ensuite a composé les musiques. Et ensuite, je suis allé au plateau avec les cinq comédiens chanteurs et j'avais écrit la base de l'histoire. Et après, j'ai travaillé avec eux en travaillant au plateau pour voir ce qui marchait mieux. Puis moi, je travaille beaucoup en fonction des comédiens. Et donc,
1: on peut les citer, hein, les comédiens.
2: Bien sûr, il y a Zoé Bidault qui joue Jeanne d'Arc, Pierre Bénézit, Jamel Ménane, Sarah Souza et Victor Bourrigo. Et c'est tous des artistes pluridisciplinaires. Et c'est vrai que on joue. On parlait du ping-pong, mais on ne joue pas pareil avec Pete Sampras qu'avec Nadal, qui sont des grands joueurs de ping-pong, j'espère. Et là, c'est pareil, c'est-à-dire qu'on ne fait pas jouer pareil un acteur. Enfin voilà, donc moi, je suis vraiment un auteur qui écrit une base, et après, je me sers de la façon dont vont jouer les comédiens pour...
1: Vous faites attention aux réactions de la salle?
2: Alors, au début, non, parce que j'ai vraiment ce que j'ai envie de faire. Et après, évidemment, on est allé roder, on a fait deux avant-premières à Bordeaux, sur lesquelles on a changé pas mal de choses. Et puis après, il y a Avignon. Alors, Avignon, c'est un peu compliqué de changer parce que il y a 8 spectacles dans la salle, etc. Mais même à Avignon, moi, j'étais là quasiment tous les jours. Et je disais, tiens, on enlève ça, cette vanne-là. En plus, quand on est auteur ou metteur en scène, on fait des paris, c'est-à-dire qu'on crée une blague, une situation, une émotion, et on se dit, je fais le pari que ça va marcher, et ça marche souvent, et de temps en temps, on se dit, tiens, ça rit très fort, ça, j'avais pas prévu, et par contre, ils n'ont pas du tout ri à ça, alors que moi, ça me fait mourir de rire. Donc voilà, l'idée, c'est de trouver le point où ça converge, c'est-à-dire quand ce que nous, on a envie de faire notre volonté, et là où ça plaît aux gens, il faut pas faire ce que les gens demandent, sinon c'est pas très intéressant. Et en même temps, si on est seul à dire je veux faire ça, et donc voilà, moi ce que j'aime, c'est le point où les deux se rencontrent. Et c'est vrai que quand tout d'un coup, boum, ça, il y a la magie de ce qu'on a envie de raconter et la réaction du public, c'est là où ça fait boum.
1: Et en même temps, Arthur Juniau, vous vous sentez, j'imagine, extrêmement libre parce que vous êtes non seulement l'auteur, metteur en scène de cette pièce, mais on l'a dit, vous êtes propriétaire de théâtre, vous dirigez plusieurs théâtres, donc il y a quand même une grande liberté dans vos choix de mise en scène.
2: Oui, complètement, mais on en discutait off, mais en fait, moi, je suis devenu directeur de théâtre pour justement être libre. Je ne sais pas si j'étais allé voir un camarade, concurrent ou collègue en disant « Tiens, je veux être complètement... laisse-moi une carte blanche, je veux faire une comédie musicale sur la vie de Jeanne d'Arc. » Il m'a dit « Ah, super, vas-y, peut-être, je ne sais pas. » Mais en tout cas, le fait d'être... maître de la fabrication, la distribution, la production, ça me permet d'être heureux artistiquement. Alors j'ai plein de contraintes de chef d'entreprise sur plein de choses, mais de temps en temps je peux faire un kiff.
1: Il y a un comptable derrière quand même.
2: Ah, il y en a plusieurs, non, on a un gros staff. Je suis pas tout seul, heureusement,
1: pour gérer tout
2: pour
1: ça.
2: Pour la vie de cette boîte.
1: Tout feu, tout flamme, la comédie de Paris à partir du 26 août. Arthur Juniau, on est avec vous jusqu'à 11h. J'ai lu, tiens, on va en parler tout à l'heure, je sais pas si c'est vrai ou pas, mais on vous surnommait quand vous étiez enfant, Vomito.
2: Vomito, je pense que c'est...
1: C'est vrai. Vous n'en souvenez pas?
2: Non, mais j'avais la gerbouille facile. Ah. Oui. Mais j'ai surnommé moi-même mon fils Célestin, qui a le même prénom que votre réalisateur. Vomito assez longtemps. Maintenant, il ne vomit plus, mais il a beaucoup vomi aussi.
1: Ah, d'accord, bon, c'est pas de famille quand même, ça, non? On vomit beaucoup quand on
2: vomit. J'ai une petite fille depuis un an qui s'appelle Lilou, qui ne vomit pas du tout. Donc peut-être. Ou alors c'est un truc dans les gènes masculins.
1: Ah oui, peut-être. Bon, tout de suite, le club de l'été jusqu'à 13h.
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1: Et toujours avec notre invité Arthur Juniau pour la pièce Tout feu tout flamme à partir du 26 août à la Comédie de Paris. Vous dirigez, Arthur Juniau, ou co-dirigez 5 théâtres, si j'ai bien compté, mais ça y en a peut-être un petit peu plus ou un petit peu moins. On en a 5, c'est ça en ce moment?
2: 4 à Paris.
1: Théâtre des Béliers à Avignon.
2: Alors, j'ai créé le Théâtre des Béliers avec mes camarades et associés. Et maintenant, je dirige plus. D'accord. Je suis encore associé, mais je je dirige plus le théâtre.
1: La Contrescarpe.
2: Alors, très vrai, sympathique, avec Morgane, salle, ouais. Oui, on co-dirige le Théâtre de la Renaissance, le Splendide aussi avec Bruno Moineau, la Comédie de Paris avec Romain Thunet, Adélie Guintran, et le Théâtre de Contrescarpe avec Boris Soulages. Donc on a plein d'associés, on est comme un pôle de jeunes camarades passionnés, et on fait plein de choses ensemble.
1: Vous dirigez le Splendide, c'est formidable ça quand même, hein, quand on y pense, de se dire que vous dirigez ce oui, théâtre où votre papa avec tout le groupe a joué notamment Amour, coquillage et crustacés ouais, dans les années 70, où le Père Noël est une ordure.
2: Oui, alors c'est pas du tout le même théâtre, mais c'est, ouais, le, même
1: c'est le même nom.
2: Mais c'est le même nom.
1: C'est la suite, quoi.
2: Enfin,
1: c'est...
2: Oui, oui, c'est le...
1: Il a changé de place.
2: Il a changé de place.
1: Il était rue du Faubourg.
2: En fait, il y a eu trois Splendides. Les gens le savent pas trop, mais ça a commencé à Montparnasse. Oui, et ouais. Ensuite, c'était rue des Lombards à Châtelet. Et après, ils ont créé rue du Faubourg Saint-Martin le Splendide. Et c'est là que tout le monde s'est séparé. Donc en fait, ils ont créé, puis c'est là où tout le monde a commencé à partir faire
1: du cinéma. La troupe du Splendide a commencé rue des Lombards et ensuite a connu la salle du Faubourg, non?
2: C'est ça.
1: C'est ça, hein, tout à fait. Arthur Juniau, donc pour Tout Feu, Tout Flamme, ce sera à partir du 26 août. Vous avez toujours plein de projets sur le feu, Arthur Juniau. Comment on s'en sort quand on écrit à la fois une pièce, on la met en scène, on va jouer bientôt, il y a un spectacle de magie au Futuroscope. Est-ce que vous avez une appli particulière pour gérer votre agenda? Vous avez tout un groupe pour... Non, mais c'est...
2: Et j'ai une assistante super qui s'appelle Loulou, que j'embrasse. Non, mais en fait, quand on est passionné, on a envie, on trouve et... Donc c'est une envie de m'amuser beaucoup en fait, vraiment, c'est-à-dire que je me dis tiens, est-ce que je vais m'amuser en faisant ça? Oui, il faut s'amuser, il y a trop de gens qui meurent autour de... Non, ça va devenir très glauque cette émission. Donc je veux prendre du plaisir, je veux m'amuser et ces projets-là m'amusent beaucoup.
1: Et vous trouvez le temps d'aller voir le spectacle des autres?
2: Alors, j'essaye. C'est un peu compliqué parce que j'ai déjà beaucoup de spectacles que je produis, que je coproduis.
1: Il faut aller quand
2: entre
1: même.
2: Les ouais. comédiens qui changent, les premières, les cinquantièmes. Donc déjà, j'ai un gros agenda de spectacles que je dois voir professionnellement. Et après, j'essaye, évidemment. Je vais voir mes copains dès que je peux. Et j'essaye, mais c'est vrai que... où que j'aille, j'adore ça. C'est-à-dire que si je pars en Angleterre, je vais aller voir des comédies musicales, même si je me retrouve en week-end à Prague, je vais aller découvrir un spectacle local. Enfin, je suis vraiment passionné de ça et je me sens bien dans un théâtre. Je regarde tous les projets, je regarde comment ça marche, je lève les yeux. Enfin,
1: vous pouvez pas regarder une pièce de théâtre comme nous, quoi, parce que vous allez regarder tous les petits détails, j'imagine.
2: Mais en même temps, c'est comme tout, quand on est un vrai professionnel et qu'on oublie la technique et qu'on est pris dans une histoire, c'est encore plus fort.
1: Ouais, ça c'est un signe effectivement qu'on est peut-être face à une bonne pièce. On était avec Virginie Lemoine la semaine dernière dans le Club de l'été, qui met en scène elle aussi de nombreuses pièces et qui nous disait qu'elle allait quand même voir régulièrement les pièces qu'elle mettait en scène, pas tous les soirs forcément, mais au moins une fois par semaine et sur la durée. Elle essaye de faire ça sur la durée quand la pièce est jouée plusieurs mois. C'est votre cas aussi, par exemple là, Tout Feu Tout Flamme, vous serez peut-être à la première le 26 dans les coulisses.
2: Je serai à la première.
1: Le 27, et le 28, etc.
2: En fait, ça dépend s'il y a besoin déjà de changer des choses, parce que moi je trouve que le théâtre c'est une matière qui bouge, donc en fonction de la salle et que ça soit déjà là c'est un spectacle techniquement un peu compliqué, il y a des lumières, des musiques, des micros, tout ça, donc faut être sûr que ça soit bien calé techniquement et moi j'y suis beaucoup jusqu'à ce que je sois content du spectacle et après en général je lâche et puis j'y vais de temps en temps, mais ça dépend vraiment des spectacles. Ça dépend s'il y a des copains aussi, c'est une excuse pour boire des coups.
1: Oui, on ne vous entend pas. Vous êtes sensible à la critique?
2: Comme tous, c'est-à-dire qu'une bonne critique, je la trouve normale parce que j'estime qu'on fait un bon spectacle, sinon je le ferais pas. Et une mauvaise critique me déboîte la gueule, donc j'essaye de pas les lire.
1: Ah oui, d'accord.
2: Ouais, c'est comme les gens qui disent bravo, merci. Mais enfin, je suis pas très touché par les bonnes critiques et je suis très touché par les mauvaises. Oui. Donc bon.
1: Après, il y a les critiques des professionnels et ceux aussi des spectateurs.
2: Oui,
1: des
2: après il y a les copains et puis il y a des critiques qui font évoluer c'est toujours pareil, c'est-à-dire que quand c'est au début et que ça peut faire progresser un spectacle, c'est super. Si c'est au bout de 2 ans que ça joue, que c'est un triomphe, on me dit, bah pourquoi, c'est nul, ce que tu veux plus, on m'emmerde pas. Non, mais en plus, ça dépend de qui, ça dépend de comment, c'est toujours compliqué. Et puis moi-même, je suis très critique comme spectateur, et j'essaye de dire bravo, bravo, et quand on me pose la question, bam, j'enfonce une porte. Donc j'essaye de faire attention, mais c'est très compliqué, critique. On fait des métiers tellement, on est tellement passionné, tellement à fond dans ce qu'on fait que parfois c'est compliqué, et en même temps, on a joué à Avignon, il y a quelqu'un qui n'a pas aimé le spectacle, qui n'a pas aimé, qui était jaloux, on ne sait pas, et qui a dit oh bravo, le décor est super, et qui est parti. Non, mais dis rien, c'est pas grave, dis-moi, c'est pas ma cam. Mais c'est marrant, je vous parle de ça, je vous parle pas des centaines de gens qui m'ont dit ah, c'est génial, quel bonheur,
1: retient,
2: ce
1: spectacle.
2: Parce qu'on n'en parle pas, quoi. En même temps, c'est rigolo.
1: Arthur Géniaud, tous les jours à la même heure dans le club de l'été, nous laissons la parole à un jeune lycéen, pléonasme, un jeune lycéen, ils ont 15 ans ou 16 ans.
2: Et, comme moi.
1: Exactement, comme nous, on a toujours 15 ans quelque part, Arthur Géniaud. Et chaque jour, ils s'imaginent avoir 15 ans durant une année qu'ils n'ont pas connue. Ils n'étaient pas nés dans les années 80, 90 et 2000. Et pour cause, ils sont nés en 2009-2010, ils sont à peu près l'âge de votre fils aîné Célestin. Et aujourd'hui, c'est Milo qui s'y colle. Si j'avais eu 15 ans... Durant l'été 1989, qu'est-ce que j'aurais fait? Qu'est-ce que j'aurais écouté comme musique? Qu'est-ce que j'aurais été voir au cinéma, par exemple? À toi, Milo.
5: Bonjour, je m'appelle Malo, j'ai 16 ans et je suis en seconde à Chantilly. Si j'avais eu 16 ans durant l'été 1989, j'aurais évidemment participé aux célébrations du bicentenaire de la Révolution française et au défilé du 14 juillet sur les Champs-Élysées, pendant que Paris était en fête.
6: 40 chefs d'État sous un pavillon, plusieurs centaines d'invités, parmi lesquels presque tous les ministres du gouvernement. Ici, au Trocadéro, il y avait des hommes du GIGN et de l'armée sur les toits du palais de Chaillot, et sur le parvis, une équipe d'une centaine d'hommes pour empêcher les journalistes de déborder de leur périmètre.
5: Je suis aussi passionné de sport. Alors, si j'avais eu 16 ans pendant l'été 1989, j'aurais vibré devant le Tour de France le plus serré de l'histoire, avec seulement 8 secondes d'écart entre l'Américain Greg LeMond et le Français Laurent Fignon, qui malheureusement finira deuxième.
7: Plus beau victoire de ma vie. Je crois que ça va être le plus beau, même si je gagne encore le Tour de France. Vraiment, il y a le Dieu qui regarde sur moi.
5: J'adore la musique, alors si j'avais eu 16 ans durant l'été 1989, j'aurais passé des heures dans ma chambre à écouter la chanson Lullaby de The Cure pendant que d'autres dansaient sur la lambada, mais moi, c'est moi mon style. Est-ce que j'aurais aimé avoir 16 ans en 1989? Non, je n'aurais pas vraiment apprécié avoir 16 ans durant l'été 1989 parce que la technologie et le confort de notre époque me manqueraient.
1: Tous les trois ici dans le studio Coluche, Arthur Géniaud, Nicolas Taureau et moi, on avait une petite dizaine d'années en 89. On n'avait pas forcément les nouvelles technologies. On n'y pensait pas du tout. Et c'était très bien quand même.
8: On commençait à la console de jeu. On commençait à y penser quand même.
1: On avait notre Amstrad. Voilà, mais
2: c'est quand la première NES? Moi, je me souviens du premier Super Mario.
8: Je me souviens d'un Vectrex. Je ne sais pas si ça parle à quelqu'un.
1: 90, hein, 90, voilà, ouais. Juste après, ça arrive. Mais on peut pas parler de réseaux sociaux. Voilà, on disait pas qu'on était connecté. Mais c'est vrai qu'il y avait des débats autour des jeux vidéo déjà à l'époque.
2: Ah non, au contraire, c'était génial. Les parents, ils découvraient ça, donc ils nous mettaient devant en disant c'est génial.
1: Aussi, parfois,
2: maintenant, c'est la guerre avec les mots en disant pas d'écran. Moi, je suis une génération. Club Dorothée, on rentrait, on jetait le cartable, on se faisait 2 heures de téloche. Le dimanche, on se réveillait, on
8: avec
2: mettait les
8: dessins,
2: Disney.
8: Avec des dessins animés hyper violents.
2: Hyper violents.
1: Ah oui, oui, ça.
2: Alors que
1: ça,
2: maintenant, je sais pas vous, mais moi, j'ai un fils de 13 ans et c'est la guerre. Non, pas des, c'est que le week-end, que le machin, pas d'écran. Enfin.
1: Pas d'écran la semaine pour Célestin?
2: On essaye,
1: voilà. Il y a ce qu'on aimerait faire et puis il y a ce qu'on fait finalement, ce qu'on peut faire.
2: Mais en tout cas, on est. Mais je trouve que c'est comme. Nos goûters à nous, c'était un mars, une saloperie. Et nous, on essaye de leur dire, bah non, mange des fruits, des trucs bio, des machins.
8: Enfin,
2: c'est-à-dire que les écrans et la bouffe, on est beaucoup plus aware, pour citer un grand philosophe.
8: Jean-Claude.
2: Mais j'ai l'impression, en tout cas, qu'on fait plus gaffe à ça.
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1: Je vous présente Arthur Geniaux, Medium Ice, qui va nous parler de cinéma.
9: Salut, comment
1: dans
9: ça
1: un
9: va
1: instant. Bonjour, Mehdi, très bien. Nous sommes encore quelques instants avec Arthur Geniaux, dont la dernière pièce, Tout Feu, Tout Flamme, sera à la Comédie de Paris à partir du 26 août. Il y a plein d'autres projets, un spectacle de magie au Futuroscope l'an prochain. Vous allez remonter sur scène aussi bientôt.
2: Oui, je monte une pièce de Eric Assous inédite, qui s'appelle Week-end Chargé. Je pars en tournée à partir du fin septembre.
1: Arthur Geniaux, c'est l'heure des grands choix de l'été. L'interview redoutable. La plupart des invités partent et quittent le studio Coluche en claquant la porte à ce moment-là, parce que c'est une interview très difficile. Et évidemment, Arthur Geniaux, est-ce que vous savez.
2: Mais est-ce que je peux gagner une serviette Europe 1 ou pas?
1: Ah, si, bien sûr. Ah, là, il n'y a aucun problème.
2: Ah, bah, je vais m'appliquer. Alors.
1: Est-ce que vous savez vraiment ce que veut dire le mot vacances, Arthur Geniaux, vous qui avez encore casé 3 pièces, 2 mises en scène au mois de juillet et au mois d'août? Les vacances, ça existe chez vous?
2: Ouais, beaucoup. Non, mais en plus, c'est vrai. Je travaille beaucoup. Et j'ai pas trop de soirées, pas trop de week-ends, etc. Et en revanche, je prends beaucoup de vacances. Déjà, j'ai un petit garçon, je vis plus avec la maman, donc je prends la moitié des vacances scolaires déjà avec lui. Donc c'est quand même beaucoup dans une vie d'adulte.
1: Oui, même
2: qui,
1: la moitié,
2: qui travaille.
1: C'est beaucoup. Oui.
2: Et voilà. Et donc je pars quand même pas mal en vacances.
1: Si vos enfants vous disent un jour qu'ils veulent devenir comédien, je rappelle que Célestin, votre aîné, a 13 ans, vous l'encouragez ou vous l'orientez gentiment vers une école de commerce?
2: Ah là là, je sais pas, joker. Non, il faut. En fait, je suis mal placé pour dire à qui que ce soit de ne pas faire ce métier. S'il le fait par passion et qu'il arrive à être heureux, formidable, c'est un métier sublime et en même temps, c'est un métier plein de névroses. C'est-à-dire que voilà, quand on le connaît pas, il peut faire peur, et quand on le connaît, il peut faire peur aussi. Donc je sais pas, j'essaierai de l'accompagner humblement.
1: La pire torture, ce serait quoi, Arthur Geniaux? Passer une soirée avec un critique dramatique du Monde qui n'a pas ri depuis 1979, mais avec une excellente bouteille de vin, ou boire avec des potes du rosé tiède dans un gobelet en plastique?
2: Ah non, avec des potes, n'importe quoi.
1: Ouais, même si les gobelets en plastique. Très bien, bonne réponse d'Arthur Geniaux. Face à la multiplication des écrans et des contenus courts, est-ce que le théâtre privé doit se réinventer radicalement, ou au contraire, ne surtout rien changer à ses codes?
2: Je pense qu'il s'est déjà réinventé. Fort. Je pense que quand on regarde l'évolution du paysage, je pense qu'il y a 20 ans, c'était que des gros boulevards qui se passaient dans un salon qui durait 2 heures, etc. Et maintenant, les pièces, elles sont. Il y a beaucoup de pièces historiques, beaucoup de pièces avec des histoires fortes. Je pense qu'on a Netflixé un peu le théâtre, dans le sens où il y a plein d'histoires. Moi, je vois dans ce que je reçois, voilà, de suspense, des thrillers, des modifications historiques de choses. Enfin, en tout cas, je pense que les spectateurs aujourd'hui, ils veulent être pris dans une histoire. Ils veulent plus juste être passifs et entendre des vannes.
1: Dernière question, Arthur Geniaux, je peux pas m'empêcher. La pire défaite au ping-pong, au tournoi de ping-pong, votre tournoi de ping-pong à Avignon, ce serait contre qui? Citez-nous une personnalité pour vous. Ce serait dramatique de perdre contre elle. On veut un nom, mais dramatique. Bref, vraiment, ça vous ferait pleurer.
2: Ça me ferait pleurer.
1: Tellement cette personnalité serait mauvaise au tennis de table. Pour vous, c'est intolérable. On parlait tout à l'heure, hein, vous avez été finaliste de votre tournoi de ping-pong.
2: Je pense que je vais faire un petit cadeau à mon camarade Alexis Michalik, qui a créé ce tournoi et qui est bien moins bon que moi. Au ping-pong et donc s'il devait me battre, je serais un peu triste.
1: Bonjour Alexis Michalik, si vous nous écoutez ce matin dans le Club de l'été, je pense qu'il le prendra très bien. Merci. Merci beaucoup Arthur Geniaux d'être venu nous voir.
2: Merci
1: à dans le Club de l'été, Tout Feu Tout Flamme, à partir du 26 août à la Comédie de Paris, et plein d'autres projets encore. On aura sans doute l'occasion de vous recevoir bientôt sur Europe 1. Joe Hume vous parlera dans un instant d'Aerosmith.
9: Oui, parce que j'ai cru comprendre qu'on allait parler de parc d'attraction.
1: Aerosmith, parc d'attraction, il y a un rapport.
9: Il y a un rapport,
2: bien sûr.
9: Ah voilà,
2: enfin, Arthur Geniaux, il sait. La base,
1: il l'a trouvé, Arthur Geniaux.
9: On va voir si
1: Arthur
9: Geniaux
1: va trouver le rapport.
2: Je suis très calé en parc d'attraction.
1: Alors, le rapport entre Simone de Beauvoir et les parcs d'attraction, parce que Sébastien Dardenne. Bonne réponse, exactement.
10: On célèbre les 40 ans de la disparition de Simone de Beauvoir, et le deuxième sexe entre dans la Pléiade, ce qui n'a rien de grivois.
1: Ok. qui nous a quitté en 1986, effectivement. Mehdi Omaïs, on va parler des parcs d'attractions, des fêtes foraines au cinéma.
10: Exactement, une question essentielle d'utilité publique. Pourquoi les parcs d'attractions sont aussi cinégéniques? Eh bien, je me suis posé la question pour vous et j'ai une réponse.
1: Pourquoi les parcs sont aussi cinégéniques et pourquoi les parcs sont-ils aussi chers? Ce sera notre question du jour. Vous nous appelez au 01 80 20 39 21, le standard d'Europe 1. On en parle avec Maxime Gagny, journaliste, chroniqueur télé, rédacteur en chef de Parcs et Loisirs Magazine, ce qui pourrait vouloir dire qu'il peut aller faire tous les parcs d'attractions qu'il veut. Gratuitement, peut-être. Ouais, on va lui poser la question, on va savoir comment ça se passe,
10: avec
1: on a envie de savoir.
10: Comment? Avec le coup de fil.
1: Avec bien le sûr. Coup de fil, ah bah ouais.
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1: Oui, parce que l'émission ne s'arrête pas au moment où l'invité de la première heure s'en va, évidemment, ça continue, c'est une longue émission, jusqu'à 13h, 3h chaque matin, le club de l'été. Merci d'être avec nous sur Europe 1 avec Joe Hume, Sébastien Bordenave, oui, Mehdi Omaïs. Tout le monde est là et vous resterez jusqu'à 13h peut-être, les amis, aujourd'hui.
10: Ça dépend ce qu'il y a à manger.
8: Bien entendu.
1: Il y a à manger comme tous les jours. Il y a quoi à manger, dis donc, Eo. Il y a quoi à manger? Il y a un dalle de lentilles courgette coco.
11: Oh bon, oui, là, bah, c'est là. Bon, on sera là jusqu'à 13h, pas de soucis.
1: On va parler de courgettes tout à l'heure avec Luana Belmondo. C'est vrai super. qu'on sait pas toujours quoi faire avec des courgettes. Il y a la ratatouille.
10: Une bonne tarte.
1: Une tarte courgette. Ah ouais. Un gratin. Un bon gratin aussi.
10: Mais une tarte, c'est meilleur.
1: Ah ouais, mais la tarte,
10: j'ai décidé.
11: La tarte hier.
10: Ah, c'est vrai, je suis pas.
1: Avec, mais pas aux courgettes, c'était tomates et ricotta notamment. Là, ce sera un dalle de lentilles coco, c'est excellent.
11: Ça. Super, si j'adore ça. Ouais. Si, j'adore.
1: Vous savez le faire, Joe?
11: Le dalle de lentilles, non, généralement, je préfère m'en remettre à des professionnels pour le dalle de lentilles.
1: Ah bah, ce sera le cas tout à l'heure. Bon.
11: Mais bon, peut-être qu'avec Luana, ça va me donner envie de le faire.
1: Avant notre sujet du jour, les parcs d'attractions et Maxime Guéni qui vient de faire son entrée dans le studio Coluche, le plic-ploc avec un nouveau son. Ah. C'est de nouveau une chanson montée à l'envers qu'il va falloir retrouver. Écoutez.
11: Oula.
1: Je vous avoue que avant qu'on me souffle la réponse dans l'oreille, je ne l'avais pas, la réponse.
10: Ah ouais, bah oui,
1: c'est dur.
10: Si vous ne l'avez pas,
11: c'est le principe, non, c'est le principe de se faire souffler la réponse, cela dit. C'est que vous ne l'aviez pas avant. C'est ça le.
1: On peut voir ça comme ça. En fait, on m'a donné la réponse avant même que je mentionne le fait que je ne le savais pas.
11: D'accord. Si
1: Joe, donc ça ne marche pas. Mais effectivement, j'avoue que c'est pas facile.
11: C'est pas simple.
1: Joe, tu l'as? J'avoue que c'est pas facile.
11: Non, je ne l'ai pas là.
1: Vous l'avez pas? Personne là?
10: Non, non.
1: Maxime Gagné,
10: ça a l'air vague.
1: Personne
10: là.
1: On réécoute encore.
11: Oui, ça a l'air très.
1: On réécoute.
10: C'est hyper dur, c'est vaporeux.
11: C'est difficile, c'est très vaporeux, c'est très éthéré.
1: Bah, écoutez, si vous voulez jouer, vous envoyez club par SMS au 739 21 et vous pourrez peut-être gagner l'enceinte Bluetooth portable Minox X. C'est le nouveau cadeau de ce plic-ploc. Et dans un instant, ça y est, nous allons pousser les portes des parcs d'attractions avec Maxime Gagné. C'est le sujet de notre deuxième heure. On va se demander si c'est pas devenu un petit peu trop cher tout ça. Ben oui. Ah, vous me direz peut-être.
11: Devenu
1: que tout est devenu trop cher. Une glace, ça coûte 4 ou 5 euros, peut-être plus si on prend le supplément chantilly. Une place de cinéma, 15 euros. Une journée dans un parc d'attractions, ça peut facilement dépasser les 200 euros pour une famille. Et quand on ajoute à ça le restaurant, le parking, l'essence, l'hôtel, voilà, le coût des loisirs, le coût des vacances, effectivement, peut très vite s'envoler. Surtout des loisirs pendant les vacances, ça va très très vite. Pourtant, il semblerait que les Français n'ont pas renoncé à leurs loisirs. Ils veulent sortir, profiter, emmener leurs enfants dans les parc, aller au restaurant, faire des activités, mais il semble de plus en plus regarder quand même le prix avant de se faire plaisir. Et c'est vrai, quand on compare avec l'étranger, ça peut faire un petit peu mal concernant la facture finale. Est-ce que nos loisirs sont devenus trop chers? Est-ce que les professionnels ont augmenté leur prix parce qu'ils n'avaient pas le choix, ou parce que c'est parce que nous sommes prêts à les payer ces prix? Nos parcs d'attractions et les loisirs en France ont-ils de quoi faire rêver et attirer encore le plus grand nombre? Est-ce que les Français sont en train de changer leur manière de se divertir? Pour en parler, nous accueillons Maxime Guéni, rédacteur en chef de Parcs et Loisirs Magazine. C'est l'une des nombreuses cordes que vous avez à votre arc, Maxime, parce qu'on vous connaît en tant qu'animateur radio, chroniqueur radio et télé, mais vous êtes aussi un féru de parc d'attractions. Bonjour Maxime.
12: Bonjour Julien, bonjour à tous. C'est vrai que j'ai souvent la tête à l'envers. Grâce aux montagnes russes.
10: C'est le sujet.
1: Bien vu. Non, mais c'est vrai que vous êtes un incollable déjà sur les parcs d'attractions.
12: Mais c'est vrai que lorsque j'ai créé le magazine il y a 5 ans, je me suis dit, il n'y a pas de magazine dédié à l'univers des loisirs et l'industrie des loisirs et des parcs d'attractions. Surtout qu'en France, selon les chiffres du SNEDAC, qui est le principal syndicat des loisirs, ça correspondrait à 70 millions de visites chaque année, rien qu'en France. Ouais. Donc c'est assez énorme. Et puis vous avez les parcs d'attractions, les parcs à thème, les parcs animaliers, les parcs aquatiques, les escape games, enfin...
1: Ça fait qu'il y en a combien, en fait, quand on additionne tout ça, hein, des escape games jusqu'au parc d'attractions classique
12: Largement plus de 700. Hein, ouais, largement plus de 700. Alors, 650 lieux de loisirs, une quarantaine de parcs d'attractions à proprement parler. Et pour tout vous dire, il y en a pour tous les goûts, pour tous les âges et aussi pour tous les budgets.
1: Ah, ça c'est intéressant, pour tous les budgets. Vous vous souvenez, ça vient d'où cette passion pour les parcs d'attractions? La première fois que vous avez mis les pieds dans un parc d'attractions, c'était où et quand, si vous vous en souvenez?
12: C'était, bien sûr, en 1993, un an après l'ouverture de Disneyland Paris, avec mes parents. Et vous savez que tout ce qui touche vraiment à votre jeunesse, à votre enfance, vous suit tout au long de l'année. Et c'est vrai que c'est le parc qui a un peu aussi boosté l'économie des parcs à thème en France. Hein. Aujourd'hui, c'est le premier employeur de France, près de 20 000 employés, première destination touristique européenne, et puis deux jolis parcs. Et puis, il faut oublier, on oublie souvent qu'il y a également plein de parcs régionaux qui sont hyper riches, souvent gérés par des familles. Moi qui suis vosgien, j'ai été bercé par Frébertus City.
1: Ah ben bah voilà, ça c'est un point qu'on a en commun, parce que je connais bien effectivement, c'est en plein cœur des Vosges, hein, Frébertus City, c'est un petit parc qui marche très très bien.
12: Niché dans la montagne, pas très loin, entre Épinal et Gérardmer, et géré par une famille depuis 60 ans. Au départ, c'était... de la pêche à la truite et une petite auberge. Et puis aujourd'hui, c'est devenu un parc très, très, très bien positionné, en tout cas chez les fans de parc, mais aussi pour le grand public.
11: Mais là, je reviens sur Disneyland Paris. Vous disiez que c'était l'une des premières destinations touristiques en France.
12: La
11: pourtant, généralement, on lit des articles qui disent que Disneyland est a de gros problèmes financiers, que le parc peine à rentrer dans ses frais. Comment est-ce qu'on explique que ce soit aussi populaire, qu'il y ait autant de gens qui y aillent, et qu'en même temps, on entend régulièrement qu'il y a des difficultés?
12: Alors ça, c'était il y a encore quelques années. Aujourd'hui, le parc est à l'équilibre.
11: Okay.
12: Il réussit à gagner de l'argent depuis même 2-3 ans. C'est la Walt Disney Company, la holding, qui a vraiment récupéré la main là-dessus. Et ils ont investi récemment 2 milliards d'euros dans la transformation majeure de leur deuxième parc, qui s'appelle non plus les Walt Disney Studios, mais Disney Adventure World, avec une extension majeure. Ils ont quasiment multiplié par deux la grandeur du parc, avec une zone dédiée à la Reine des Neiges, World of Frozen, une attraction à part, un lac, un spectacle de drones aussi, et dans quelques années, l'ouverture pour la première fois dans le monde sur la thématique du Roi Lion. Première attraction aquatique sur la thématique du Roi Lion qui arrivera dans le deuxième parc de Disneyland Paris. Donc, grosse annonce en perspective.
1: On va en parler des nouveautés, parce qu'on a l'impression qu'il y a des parcs nouveaux chaque année, voire même chaque mois, qui sont inaugurés. J'ai votre magazine, Maxime Gagny, dans les mains, Parcs et Loisirs Magazine, qui est vraiment un beau magazine de passionnés, avec des interviews, des présentations.
13: Est-ce qu'il n'est pas trop cher, ce magazine?
1: Non,
13: mais
1: non,
12: ça va, il a 7,90€ pour 108 pages. Et on fait travailler journalistes, trois graphistes, on a même en France.
13: Je pose la question.
1: Vous avez eu votre réponse, Sébastien. Je lis le début de votre édito. L'industrie des parcs d'attractions n'a jamais semblé aussi dynamique. Partout, les nouveautés s'enchaînent, les investissements s'accélèrent et les visiteurs répondent présents. Bref, a priori, tout va bien. Pourtant, on se pose cette question aujourd'hui. Est-ce que certains parcs, en tout cas, ne sont-ils pas devenus trop chers, Maxime Gagny? Qu'est-ce que vous en pensez, vous qui les connaissez tous, vous les avez tous faits, les grands parcs d'attractions français?
12: C'est une vraie problématique. Alors d'abord, il ne faut pas mettre les parcs nationaux et les parcs régionaux dans le même panier. On ne met pas Disneyland, Parc Astérix avec du Le Pal ou encore du Walibi Rhône-Alpes près de Lyon. Non. Il y a deux choses différentes, ce n'est pas les mêmes grandeurs. Ensuite, effectivement, c'est un investissement, parce que le prix des billets n'est que la première partie. À cela, on rajoute le transport, l'essence, le parking qui est parfois assez cher, sans oublier la restauration, parce qu'il faut se restaurer dans un parc à thème, sans oublier le petit souvenir qui fait plaisir, et éventuellement l'hébergement, parce qu'aujourd'hui, les parcs sont dans une logique de destination. On vient plus simplement à la journée. On est là pour rester et de vivre un peu cette atmosphère à part entière. Donc évidemment, ça a un prix, mais selon une étude de Calimétrie, 71% des Français se disaient prêts à faire une visite de parc d'ici la fin de l'année. Et spontanément, en notoriété spontanée, il y a plein de parcs qui ressortaient, notamment Disneyland, Parc Astérix, Parc Zoo de Vauval, le Puy du Fou et le Futuroscope. Tout ça pour dire que même si ça coûte cher aujourd'hui, à savoir entre 30 et 50 euros en moyenne. Les gens
1: 30,
12: y vont.
1: 30 à 50 l'entrée, mais l'entrée. Au total, pour une famille qui y va, qui se restaure, qui dort éventuellement sur place.
12: C'est un budget de plusieurs centaines d'euros qui est organisé, qui est arbitré. Voilà, on n'y va plus en un claquement de doigts. Hein, ça se réfléchit, ça se pense. Un peu comme une stratégie qu'on va mettre en place pour pouvoir faire toutes les attractions en temps, en heure. Et effectivement, depuis le Covid, il y a une augmentation des coûts, une hausse de l'inflation, même pour les parcs à thème. Augmentation du SMIC horaire de 23% en quelques années à peine. Et puis la matière première de construction des attractions coûte de plus en plus cher. Donc mettez à cela l'augmentation du prix de l'énergie. Voilà, les parcs sont obligés chaque année d'augmenter de 1 à 2 euros. Et effectivement, au bout de 10 ans, ça fait quand même pas mal.
1: Ouais. Maxime Gagny, rédacteur en chef de Parcs et Loisirs Magazine, est avec nous dans le club de l'été aujourd'hui. Maxime, on aura dans un instant Fafa qui nous a appelé. Fafa, peut-être Fabienne, on va lui demander, qui nous a appelé au 01 80 20 39 21 pour nous dire que qu'elle ne va pas beaucoup dans les parcs d'attractions avec en tout cas autour d'elle, elle ne voit pas beaucoup de gens avec enfants qui vont dans les parcs d'attractions parce que c'est trop cher.
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1: Avec Maxime Gagny, notre invité, entre 11h et midi, nous parlons des parcs de loisirs, des parcs d'attractions. Il y en a tellement, on ne sait plus trop comment les appeler.
12: En fait, il y a parc d'attractions et parc à thème. Voilà. Parc à thème, c'est lorsqu'il y a une thématisation. Parc d'attraction, c'est un peu un parc avec une accumulation de manèges. D'ailleurs, les fans de parcs détestent qu'on parle de manèges, mais d'attractions, parce qu'aujourd'hui, il y a un storytelling. On raconte une histoire dès la file d'attente.
1: Donc, on ne dit plus manège, on dit quoi alors ?
12: On dit attraction.
1: Attraction.
12: Une
1: voilà.
12: attraction, ça, exactement. À la fête foraine, on peut parler de manège.
1: Quelle est l'attraction qui vous a... Parce que vous les avez tous fait, les parcs,
12: oui.
1: Maxime.
12: Bon, bah, beaucoup, beaucoup, beaucoup. Tous. Et ceux que je ne les ai pas fait, ce sont mes journalistes.
1: Ce sont ceux qui n'existent pas encore.
12: Exactement. Voilà, il y en a un gros qui devrait arriver bientôt.
1: Quelle est l'attraction qui vous a fait le plus flipper? Celle dans laquelle vous avez crié « Sortez-moi de là » ou alors ce que vous...
12: Ça s'appelle Monster Unchained. C'est à Orlando, en Floride, dans un nouveau parc.
1: Parce qu'il n'y a pas que les parcs français que vous avez fait.
12: Exactement.
1: Oui, voilà.
12: Il s'appelle Epic Universe. C'est le troisième parc Universal à Orlando, avec des univers d'Harry Potter, Super Mario, Dragons, et un land consacré aux méchants de Universal.
13: Il y en a en plus. Hein.
12: Frankenstein, Dracula, etc. Oui. Et ils ont une attraction, une sorte de dark ride immersif sur un bras et qui vous emmène dans un univers qui fait vraiment très très peur. Ça s'appelle Monster Einstein. Allez voir sur internet, c'est assez flippant.
1: Et vous avez crié là-bas, vous avez...
12: J'ai crié et ça génère des émotions. C'est pour ça. Parce qu'en fait, c'est quoi un parc à thème ? Un parc à thème, c'est un endroit où on crée de la valeur et on crée des souvenirs. Les gens du marketing diraient « creating memories ». Mais c'est exactement ça.
1: Mais vous n'allez pas créer votre propre parc un jour ?
12: J'adorerais.
1: J'ai l'impression que vous êtes expert quand même.
12: J'adorerais gérer, mais c'est tellement de travail. Vous savez, un parc d'attractions, il y a tous les métiers dans un parc. De la restauration à la sécurité, de l'opération au spectacle. C'est très riche et les gens qui travaillent, ils y mènent leur vie entière.
1: Et c'est pour ça, vous l'avez rappelé, hein, on embauche énormément de monde, hein, ce qui peut expliquer pourquoi les prix peuvent augmenter. J'ai les prix sous les yeux, là. L'évolution des prix ces trois dernières années à Disneyland, Parc Astérix, Europa Park en Allemagne, qui a été l'un des premiers parcs. Hein,
12: oui, c'est ça, qui a été ouvert en 1975.
1: Déjà. Exactement, formidable, Europa Park, Futuroscope, le Puy du Fou, tous les prix ont augmenté, hein, sans surprise, ces trois dernières années. Bon, c'est vrai que le coût de la vie augmente en général, il n'y a pas de raison que le prix des billets pour entrer dans un parc d'attractions n'augmente pas lui aussi, mais on est quand même sur des augmentations de 4%, 3%, 1%. Bon, il y a des augmentations partout et c'est peut-être pour ça que Fafa nous a appelé au 01 80 20 39 21. Bonjour Fafa.
14: Bonjour le club de l'été, bonjour monsieur Maxime, bonjour à tous.
1: Bonjour Fafa. Ah, quelle pêche Fafa. C'est votre vrai prénom Fafa ou c'est Fabienne peut-être?
14: Ah oui, c'est officiellement officiel Fafa, exactement.
1: C'est sublime.
14: Absolument.
1: Ah j'adore. Bon, c'est Fafa.
14: Voilà, merci beaucoup.
1: Vous nous dites que vous n'allez pas forcément beaucoup, vous, dans les parcs d'attractions, ou autour de vous on n'y va pas beaucoup parce que il faut économiser pour y aller.
14: Ben écoutez, on se rend compte que l'augmentation des billets... court plus vite que le coût du pouvoir d'achat, hein, pouvoir d'achat moyen. Donc, écoutez, moi, j'ai eu de la chance à 92 d'aller à Disney parce que j'étais invitée, donc c'était facile pour moi. Mais c'est vrai qu'à aujourd'hui, aller à Beauval, c'est un coup. Aller à Disney, c'est un coup. Aller chez Astérix, Obélix, c'est un coup. Donc, on se rend compte que, ben, comme vous a dit si bien Monsieur Maxime, ça augmente de 2 à 3 euros par an, ben parce que pour diverses raisons, mais c'est compliqué. Je vous donne un exemple. Moi, j'ai des amis qui ne peuvent pas aller en famille chaque année, parce que c'est l'entrée, c'est les entrées, c'est le déjeuner, c'est les souvenirs, c'est les petites glaces, j'ai faim, j'ai soif, on remet une couche derrière. Donc vous voyez, ça se calcule et ça se prépare un an bien à l'avance, vous voyez.
1: On ne peut plus improviser, effectivement, on ne peut plus improviser une sortie.
14: On ne peut plus improviser, voilà, voilà, on n'est plus capable de le faire à aujourd'hui.
1: Aujourd'hui, voilà, c'est un trop gros budget.
11: Je rejoins Fafa sur ce point où il y avait une époque où avec mes parents, un week-end, on se disait, tiens, allez, on va à Disney aujourd'hui, et c'était quand même quelque chose qu'on pouvait effectivement improviser. Aujourd'hui, c'est obligatoirement une stratégie financière à échafauder en amont.
1: Maxime Guény, rédacteur chef de Parcs et Loisirs Magazine, qu'en pense-t-il ?
12: Mais d'autant qu'aujourd'hui, les parcs récompensent les visiteurs qui anticipent. Parce qu'on a parlé là des tarifs et des billets pleins, très frontaux. Aujourd'hui, il y a énormément d'offres sur le marché, sur le secteur. Il suffit d'aller sur leur site internet, parce que vous avez des billets datés. Les billets datés, les réservations anticipées qui sont beaucoup moins chères. Si vous avez un comité d'entreprise, franchement, allez-y, c'est super bien négocié. C'est
1: bonne
12: sûrement
1: astuce aussi, ça, oui, bien sûr.
12: Les meilleurs prix du marché. Et puis, les parcs utilisent de plus en plus ce que l'on appelle la tarification dynamique. C'est comme à la SNCF ou dans les compagnies aériennes, plus vous vous y prenez tôt, en moyenne 60 jours avant, moins vous payez cher. Là, par exemple, on parlait des tarifs de Disneyland Paris qui étaient à 120 euros. J'ai trouvé des prix à 45 euros un jour, un parc, mais il faut s'y prendre un petit peu à l'avance. Mais on peut trouver des tarifs acceptables.
10: Je trouve ça quand même un peu dingo de devoir planifier une sortie qui devrait être élémentaire. Et moi, je me demande vraiment, est-ce que ces hausses de coûts sont justifiables et justifiées ? Moi, je suis aussi choqué qu'il y ait des fast pass où il faut payer pour aller plus vite, donc il y a une inégalité entre les gens. Tout ça, moi, personnellement, ça m'a crispé des parcs et du coup, j'y vais plus parce que j'ai l'impression que c'est des ogres capitalistiques qui veulent dévorer les gens qui y vont. Peut-être que je me trompe.
12: Mais en fait, il y a tellement de succès dans l'univers des parcs qu'ils ont été obligés de développer leur gamme de coupe-fil, finalement les fameux fast pass. Et vous payez un petit peu et vous n'attendez pas. Alors effectivement, si vous voulez un confort total et ne pas faire la file d'attente, qui est quand même la problématique numéro une de tous les parcs, aussi de tous les visiteurs, il faut y aller. Mais je suis d'accord avec vous, tout coûte un peu cher, mais après je pense qu'il faut l'anticiper et ça fait partie aujourd'hui d'un nouvel état d'esprit. Par exemple, un concert.
15: Un concert global, parce qu'une expo, il faut réserver. On ne peut pas aller à une expo comme ça.
12: Voilà.
15: Cinéma, vous êtes spécialiste cinéma, monsieur.
10: Oui.
15: Eh bien, pardon, mais maintenant, une place de cinéma, eh ben, faut d'abord la réserver. Tu réserves ta place, du machin et tout ça. Donc,
10: oui, mais il y a quand même des options aussi. Les cartes 7 jours, les cartes 5 jours, il y a des cartes illimitées. Quand on habite dans une ville qui est très bien desservie en termes de cinéma, c'est un peu culotté de se plaindre des tarifs, parce qu'à 23 euros aujourd'hui, on a des cartes illimitées qui permettent d'aller 3 fois, 4 fois, 5 fois par jour au cinéma.
1: On va remercier Fafa qui nous a appelé au 01 80 20 30
11: Fafa.
14: Merci à vous, merci l'équipe.
1: Merci Fafa, on espère que vous pourrez bientôt retourner à Disney ou au parc.
14: J'y retourne encore M. Maxime, j'y retourne le week-end du 5 septembre.
12: Le 5 septembre, très bien, c'est la rentrée, c'est
1: déjà planifié.
12: Bon. C'est pas encore totalement Halloween, exactement. Vous serez tranquille.
1: Super, Flav. Justement, on va continuer de parler de Disneyland avec Joe Hume pour parler musique, mais on ne sort pas de Disneyland.
11: Non.
1: Parce qu'il y a une histoire entre Disneyland et un certain rocker, un groupe de rockers.
11: Exactement, alors je tiens à rassurer tout le monde, non, je ne vais pas parler de l'attraction de la maison de poupée et de sa chanson qui rend fou.
12: It's a small world,
11: voilà, chanson écrite à la demande de Walt Disney en personne en 63 par Bob et Richard Sherman, artistes de la maison, et qui a le don de rendre quand même un peu zinzin 90% des parents qui se forcent à accompagner leurs enfants dans ce que Disney a le culot d'appeler la croisière la plus joyeuse du monde. Bon, il y a un petit peu de vécu dans tout ça, pardonnez-moi.
10: Ça se sent
11: un peu. Voilà.
1: Vous aviez dit que vous n'en parliez pas, mais évidemment vous en parlez, donc en fait, voilà.
11: Vous avez bien raison de me rappeler à l'ordre, mon petit amateur d'attractions à sensations fortes.
1: Non.
11: C'est d'ailleurs de ça dont je vais vous parler, une de mes attractions préférées, tout parc confondu, le Rock'n'Roll Roller Coaster. Ah. 66 mètres de catapultage pour une accélération de 0 à plus de 90 km/h en 2 secondes et c'est parti pour une virée mémorable de plus d'un kilomètre 3 dans une limousine géante au son du groupe Aerosmith, dont une sélection de chansons rythmait le circuit diffusé par plus de 900 enceintes réparties directement sur les dossiers et sièges sur lesquels vous vous trouviez. Mais avant de monter en voiture, le Rock'n'Roller Roller Coaster, on en parlait tout à l'heure à Disneyland Paris, c'était déjà s'immerger dans un univers unique. Alors, je vous décris un petit peu le truc. Rien qu'en arrivant sur le porche de l'attraction, vous étiez accueilli par une Fender Stratocaster rouge géante avec un manche de plus de 10 mètres pointant vers les cieux. On avait l'impression de s'approcher de l'entrée d'une salle de concert rétro-futuriste. Mais c'était encore mieux une fois à l'intérieur parce qu'on débarquait ensuite dans un studio d'enregistrement recréé, posté devant une gigantesque table de mixage. On pouvait voir à travers un faux écran, une illusion, le groupe Aerosmith au travail. Bon, clairement, les mecs d'Aerosmith, ils jouent la comédie comme moi, je fais les saltos arrière, c'est-à-dire comme des pieds, mais ça avait un charme de les voir nous proposer d'écouter leurs chansons et puis ensuite de grimper dans leur limousine blanche pour aller donner un concert je ne sais où.
1: Vous dites ça, vous en parlez au passé. Ne me jetez pas de tomates. Je ne suis jamais allé à Disneyland.
11: D'accord. Oh, incroyable. C'est pas de culture.
1: J'ai jamais eu l'occasion encore. Bon, je ne trouve pas le temps.
11: On va y remédier.
1: Mais bon, voilà, ça n'existe plus.
11: Ben non, si vous allez à Disneyland Paris, ça n'a plus la même saveur pour moi depuis que le Rock'n'Roll Roller Coaster, après plus de 20 ans, je crois, de bons et loyaux services, a été relooké aux couleurs des super-héros Marvel et se nomme désormais Avengers Assemble Flight Force. Alors, la fermeture du Rock'n'Roll Roller Coaster, l'échec monumental du Hard Rock Park, qui a ouvert durant à peine un an en Caroline du Sud, et la fermeture récente du mythique Hollywood Rip Ride Rocket, où vous pouviez vous-même choisir la musique qui vous accompagnait pendant votre circuit, l'histoire d'amour entre le rock et les parcs d'attractions semble bel et bien terminée. Mais bon, tout ça ne gâchant rien le souvenir, parce que les parcs d'attractions, c'est créer des souvenirs, effectivement, et chaque ride dans le Rock'n'Roll Roller Coaster, moi je m'en souviens, ça faisait vibrer la corde sensible des fans de rock tels que moi.
1: Merci Joe, vous êtes retourné quand même à Disneyland?
11: Ça fait un petit moment que j'y suis pas retourné, mais il y a une petite pression familiale qui s'opère actuellement.
1: Ah, j'ai compris.
11: Et qui
1: j'ai
11: fait
1: compris.
11: Que je pense qu'avant, voilà, peut-être le prochain Halloween, on va aller y faire un tour.
1: Ça vient souvent des enfants d'ailleurs, hein, je pense. Hein,
16: Non, pas que, hein, non, des ados, des adultes.
1: Dans une famille avec enfants, en général, c'est peut-être les enfants qui sont demandeurs.
16: Exactement, parce qu'on leur fait regarder les dessins animés, les licences des films Disney, et donc les gens viennent. Mais ce qui est fou, c'est qu'aujourd'hui, même les parcs sans licence continuent à très très bien fonctionner. On pourra peut-être évoquer quelques parcs régionaux qui fonctionnent vraiment très bien dans notre hexagone.
1: On note ça effectivement dans la liste des sujets qu'on va aborder avec vous. Avant midi, Maxime Gagny, on continue de parler des parcs d'attractions. Sont-ils devenus trop chers? C'est notre sujet du jour dans le Club de l'été sur Europe 1. On va rejouer tout de suite au Plic-Ploc. Et nous accueillons Florence. Bonjour Florence.
17: Bonjour Julien.
1: Quel beau prénom, c'est le prénom de ma maman. Magnifique prénom Florence.
17: Merci.
1: Vous nous appelez de Reims, exactement.
17: Oui, plutôt des Ardennes, parce que je suis en vacances avec ma maman dans les Ardennes.
1: D'accord, bon. Tout se passe bien.
17: Et voilà.
1: Et vous écoutez Europe 1, donc, a priori.
17: Eh ben oui.
1: Il y a une enceinte Bluetooth Minox X à gagner, Florence, si vous retrouvez.
17: D'accord.
1: Le plic-ploc, c'est une chanson montée à l'envers. Déjà, à l'endroit, ce serait pas forcément facile, mais en plus, à l'envers.
17: Ben voilà, ouais.
1: Franchement. Ouais, franchement. Et on écoute. Franchement, il est dur.
18: Hyper dur.
11: C'est une chanson française.
16: On peut donner un indice.
1: C'est anglo-saxon. Hein.
11: Ah, c'est anglo-saxon, d'accord.
1: Oui. C'est pas français.
17: Ben, je sais pas trop. En fait, j'ai pas franchement d'idée. Qu'est-ce que je vais dire
1: Alors, dites un groupe au hasard.
17: Un groupe, allez, Supertramp.
1: On n'était pas si loin au niveau en tout cas de la date, même si Supertramp a été actif sur plusieurs années.
17: Mais... Tant pis.
1: On n'est pas loin. Écoutez, j'ai la serviette Europe 1 pour vous. Ça vous plaît? La serviette Europe 1, vous la voulez? Elle est très belle. Hein.
17: Très jolie,
1: aux couleurs d'Europe 1. C'est une serviette bleue avec le logo Europe 1 qui est vraiment, vraiment très, très chouette.
11: Elle essuie très bien.
1: Moi, je l'utilise quand je sors de la douche.
17: Merci beaucoup et bonjour à toute l'équipe.
1: Ah, c'est gentil.
11: Bonjour.
1: On vous glisse un petit jeu de société avec.
17: Ah, super. Voilà. Bon. Merci.
1: Bonnes vacances avec votre maman dans les Ardennes et bon retour à Reims pour vous. Bonne rentrée. Merci Florence. Et le Plic-Ploc reviendra dans une heure avec un nouveau candidat. Ce sera toujours le même extrait. Hein. Il va falloir le trouver, celui-là, les amis. Hein.
11: Ouais.
1: Je vais peut-être pas donner d'indice tout de suite. Hein.
11: Ah, vous êtes comme ça.
16: Est-ce qu'on peut tricher?
11: Non.
16: Genre, on enregistre et on le met à l'envers ensuite sur notre téléphone.
11: Je pense que c'est la meilleure solution.
1: C'est quoi, là?
11: C'est la meilleure solution.
1: Les astuces de Maxime Gagny. Vous voyez, ça se trouve. Et dans un instant, il va nous dire exactement sur Europe 1, Maxime Gagny, comment passer une journée dans un parc d'attractions sans débourser un seul centime.
11: Bah, il faut être embauché chez Parc et Loisirs Magazine.
1: Vous écrivez à Parc et Loisirs Magazine. Bonjour Maxime Gagny, j'aimerais travailler pour vous. Parce que vous avez des petites...
16: Il y a des astuces.
1: Des petites entrées, vous, vous faites
16: mais
1: un article.
16: Mais j'y vais pour travailler, moi.
1: Oui,
16: je m'amuse en travaillant.
11: Vous voulez dire comme Guillaume Pop, le testeur de toboggan?
16: Exactement.
11: Donc c'est le vrai métier. Il y a un article sur lui.
1: Ça, c'est quand même formidable. Non, mais c'est vrai que c'est chouette.
16: Franchement, c'est les endroits les plus joyeux du monde. Et puis, il y a tous les métiers, il y a beaucoup de créativité. On s'en amuse. Et pour tout vous dire, faire une montagne russe, écrire un article ensuite, ça donne la chose différente parce que vous la vivez. Voilà, c'est tangible, c'est quelque chose. Et puis les gens sont heureux.
1: Vous écrivez après, pas pendant les.
16: Non. C'est maintenant avec les réseaux sociaux, vous savez, on est obligé de faire des vidéos. Donc, on est vraiment sur l'instant T.
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1: On va rester dans nos parcs d'attractions. On demandera à Maxime Gagny, rédacteur en chef de Parcs et Loisirs Magazine, si dans les prochaines années, les parcs de loisirs ne vont pas devenir un produit de luxe, si les prix continuent à augmenter. Mais il y a quelques astuces, Maxime, on en a déjà parlé, pour payer peut-être un petit peu moins cher et faire en sorte que ce ne soit pas le cas. Mais pour l'heure, je ne sais pas si Simone de Beauvoir est déjà allée un jour dans un parc d'attractions, a priori.
15: Ou s'il y a un parc d'attractions Simone de Beauvoir, ça peut être super fun. Ah, c'est dommage.
1: En tout cas, ce qui est sûr, c'est qu'il y a une BD qui sort aujourd'hui qui s'appelle Beauvoir Made in America.
15: Oui, cette année, c'est les 40 ans de la disparition de l'essayiste, philosophe, romancière Simone de Beauvoir.

0: écrit à l'époque, on est en 200 après Jésus-Christ, on ne naît pas chrétien, on le devient.
1: Ah oui, d'accord.
0: Voilà.
1: Oui,
0: donc... Et Erasme, lui, chanoine néerlandais du 16e siècle, pardon, écrira « On ne naît pas homme, on le devient ». Parenthèse fermée. Beauvoir Made in Américain, publié aujourd'hui chez Gallimard BD, de Lisa Cheteau, Valérie Urrea, Nathalie Masdureau, est une bande dessinée, comme son titre le sous-entend, qui se concentre sur le voyage qu'a fait Simone de Beauvoir en 1947, pendant 4 mois. Elle a 39 ans, elle a un projet, écrire ses mémoires. Il y a Jean-Paul Sartre qui lui dit « Simone, pensez d'abord au fait que vous êtes une femme. »
1: Il se vous voit. Hein.
0: Il se vous voit, pensez. Oui, oui. Oui,
1: on ça imagine. Se trouve... oui, oui.
0: Ou alors peut-être il dit « Simone, Simone, dis donc, pense que t'es une femme. »
1: Je pense qu'il se tutoie quand même.
0: Conseil déguisé, en tout cas, va résonner en elle pendant qu'elle sera aux USA et ça va donner 2 ans plus tard le deuxième sexe. Et ce voyage va être super important pour elle parce qu'en fait, grâce à ce voyage, elle va se sentir plus libre. Pendant 116 jours, elle va traverser 19 états, 56 villes, s'éloigner un peu de Sartre et donc se rapprocher d'elle-même. La BD Beauvoir Made in America est un récit plein de vie, de fougue, personnalité graphique lumineuse. On retrouve Simone de Beauvoir et son amant, son fameux amant américain, Nelson Algren, qui va être important pour Simone parce qu'elle va demander à être enterrée avec la bague en or qu'il lui a offert à l'époque. On retrouvera aussi un personnage truculent, Dora Pelletier, une chanteuse de bar qui s'est produite avec chapeau à plumes et fausses perles jusqu'à 85 ans.
2: Ah oui.
0: Et il y a aussi Nathalie Sorokine. Alors Nathalie Sorokine, en classe de terminale au lycée Molière en France, elle a eu une liaison avec sa prof qui s'appelle Simone de Beauvoir. Elle avait 19 ans, la majorité c'était 21. Bref, c'est tout sauf une BD complaisante. Quand on parle de Simone de Beauvoir, c'est vrai qu'il y a 1000 sujets à traiter. Au début de la BD, est noté quelques citations qui nous rappellent comment on considérait les femmes jadis. Vous allez voir, c'est quand même édifiant. Les femmes, elles ont rien à dire. André Gide. Pour les tenir soumises, faut les traiter avec rudesse. Machiavel. Et enfin, le dernier, la femme est un réceptacle à la substance fécondante du mâle. Qui a dit ça?
1: Oh mon Dieu.
0: Aristote. C'est Aristote qui a dit ça. Pas toujours inspiré, Aristote.
3: Ouais. Beauvoir Made in... les temps ont changé.
0: Ouais. Un petit peu. Beauvoir Made in America, la BD géniale qui sort aujourd'hui même, qu'on soit un peu, beaucoup, passionnément sensible à la cause des femmes, c'est chez Gallimard BD.
1: Ça me fait penser qu'on est entre hommes, là, dans ce club militaire.
0: On va vérifier, mais...
1: Vivement l'arrivée de Lana, évidemment. En plus, elle va arriver avec, comme chaque jour, de bonnes recettes. Ça me fait penser qu'on a oublié de demander à Wallis Iglès si, vu que les chips vont être plus petits, si les prix vont aussi diminuer.
2: Ou alors, elles seront peut-être plus nombreuses. Dans plus petites, mais plus nombreuses.
1: Mais je crois que la tendance était plutôt...
2: D'en mettre moins.
1: Au contraire, d'en mettre un petit peu moins.
0: Je sens que quel que soit le sujet à partir de maintenant, Julien Pichelin, il est sur les chips.
1: Simone de Beauvoir, c'est intéressant, mais les chips la taille des chips quand même. Bon, on va parler en tout cas, en attendant de connaître de nouveaux prix des chips, s'ils changent. Oui. On va parler du prix des parcs de loisirs avec Maxime Gagny, qui est notre invité dans le Club de l'été.
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1: Avec Maxime Gagny, rédacteur en chef de Parcs et Loisirs Magazine, le seul magazine.
5: Ouais, et même le seul au monde distribué en kiosque et chez les marchands de journaux. Donc on est vraiment très satisfait de tout ça.
1: Seul magazine au monde à évoquer, à parler des parcs d'attractions, pas seulement des parcs d'attractions français, mais aussi des parcs d'attractions
5: européens et internationaux. Ouais, voilà. Parce que c'est vrai que tout ce qui touche les parcs Universal Studios, avec les magnifiques licences qui puissent exister à gauche et à droite, c'est vraiment très, très, très. Et puis surtout, on peut y accéder, nous, français, hein. Assez facilement, un petit tour en avion à 1h30 aller de la capitale. Vous avez Port Aventura en Espagne, pas très loin de l'Alsace, vous avez Europa Park. Bientôt se construit aussi à côté de Londres, en 2031, le premier parc Universal Studio officiel en Europe, avec, on entend parler de Land, Retour vers le futur, Jurassic World, peut-être un show James Bond, donc ça va être un gros mastodonte qui va arriver très prochainement à proximité de Londres en 2031.
1: Parfois, il y a des parcs ça ne prend pas, ça ne marche pas. On en a vu beaucoup, des parcs.
2: On en a même perdu certains. Je me souviens de Mirapolis quand j'étais petit, par exemple.
1: Inauguré en 87.
2: Ouais.
5: Et fermé le 20 octobre 1991. Ouais, 5 années d'exploitation.
1: Ouais, 4-5 ans d'exploitation.
2: J'ai encore toutes les photos de sorties scolaires à Mirapolis et tout.
1: On se souvient, il y avait un buste énorme.
5: Le Gargantua.
2: C'était Gargantua avec sa
5: 35 mètres de hauteur, détruit ensuite.
1: Parfois, ça ne marche pas, ça ne prend pas, Mehdi.
3: Moi, j'ai une petite question. Vous aviez dit qu'il y avait genre 700 parcs à travers...
5: 700 lieux de loisirs, ouais.
3: Est-ce qu'il y a comme des déserts médicaux, des déserts d'endroits où on peut pas...
1: C'est moins grave.
2: Une diagonale du vide.
3: Oui, bien sûr, c'est moins grave.
5: Pas tant que ça. Franchement, alors évidemment, Paris...

0: sa couronne et il y a une plus forte concentration, c'est normal, hein, et le parc Saint-Paul, la mer de sable, le parc Astérix, le jardin d'acclimatation Disneyland, mais aussi en Haute-France, en Normandie, il y a plein de super parcs dans le sud, également on peut vous le citer, en Auvergne, vous avez le Pal dans l'Allier, un des concepts les plus originaux parce qu'en fait c'est à la fois un parc d'attractions et un parc animalier, vous avez Vulcania près de Clermont-Ferrand, vous avez à côté de Lyon au Walibi Rhône-Alpes, en Normandie vous avez le parc du Bocas, Festiland, Ange-Michel, enfin c'est extrêmement riche, hein, on peut passer la nuit à vous énumérer tous les parcs d'attractions en France.
1: Maxime Gagny, dans les prochaines années, est-ce que les loisirs vont devenir un produit de luxe s'il est pris comme on continue à augmenter, ou est-ce que les professionnels vont forcément devoir réajuster leur prix pour rester accessible au plus grand nombre?
0: Ça reste une activité populaire qui attire les familles, et on se rend compte que les parcs n'ont jamais été aussi remplis. Ils sont quasiment tous complets. Ça veut dire qu'il y a une attente, ça veut dire que les gens ont envie de se couper de leur quotidien. J'ai souvent tendance à dire que les parcs à thème sont des safe zones, des lieux sécurisés où on sent simplement bien. Juste, il va falloir être malin et arbitrer les différents loisirs. Donc, comme je l'ai dit, acheter en ligne et à l'avance, le billet au guichet est souvent le tarif le plus élevé. Certains parcs proposent des billets d'été nettement moins chers. Évitez aussi les jours de pointe, hein, tout ce qui est week-end, pont, vacances scolaires, sont souvent plus chers, surtout avec la tarification dynamique. Donc, un mardi et un jeudi hors vacances peut faire une vraie différence. Complétez aussi, regardez les packs avec les entrées et les hôtels, hein, parce que parfois deux jours, le package officiel peut revenir moins cher que l'hôtel et les billets achetés séparément. Et puis regardez aussi le prix des passes annuelles, parce que des 2, 3 ou 4 visites, c'est largement rentabilisé et peut-être moins cher au final qu'une seule visite à l'unité.
2: Ça coûte cher le pass annuel, par exemple?
0: Ça dépend des parcs, une fois encore, à Disney.
1: Donc ça, c'est à volonté, on peut y aller quand on veut.
0: Exactement.
1: Mais ça doit être hors de prix, non?
0: On a un dossier dans Parcs et Loisirs Magazine là-dessus.
3: Allez, hop, c'est parti.
0: On peut trouver des billets, c'est une centaine d'euros à peu près dans les parcs régionaux. Après, vous pouvez additionner des différentes options, mais généralement, en 2 ou 3 visites, c'est largement rentabilisé.
1: Okay. Ouais, parce qu'on n'a pas parlé des options payantes, effectivement. Moi qui, par exemple, moi j'ai aucune patience. Je peux pas attendre plus de 5 minutes pour une attraction, attendre une heure, hein, ça me rendrait fou. Il y a des coupe-fil pour ça, mais coupe-fil c'est cher aussi.
0: C'est cher, même chose, ça dépend
1: des parcs. Mais si tout le monde achète un coupe-fil, du coup, on attend, même avec un coupe-fil, on attend...
0: Vous imaginez bien que c'est limité.
2: Ah oui.
0: Exactement, oui. Une fois qu'il n'y en a plus, plus rien ne se vend. Donc, prévoyez à l'avance, et puis, pour une cinquantaine d'euros de plus du prix du billet, vous pouvez quand même avoir une journée parfaite où vous attendez quasiment pas. Donc là, vous avez l'esprit soulagé, j'ai envie de dire.
1: C'est vrai que notre manière de nous amuser évolue grandement avec le temps. On parle beaucoup aujourd'hui, on a besoin d'écran, etc., etc. On connaît la chanson, mais pourtant on a l'impression que les parcs ont encore de l'avenir devant eux et qu'ils attirent beaucoup de monde, alors qu'il n'y a pas question d'écran, de réseaux sociaux ou quoi que ce soit ici. Oui, peut-être qu'on peut faire des vidéos pour les partager sur les réseaux sociaux, mais ça n'est pas une activité liée directement
2: à condition de bien serrer le téléphone dans ses mains, parce que sinon il y a plein de vidéos où il y a les téléphones qui se barrent en plein de grand vide et tout.
1: Ça, Maxime,
0: ah oui, mais bien sûr.
1: Il faut aller en bas et on peut ramasser plein de téléphones portables.
0: Vous avez tout compris. Parfois, il faut attendre la fin du parc pour aller récupérer son téléphone qui est en 1000 morceaux. Donc, faites très attention.
1: Des autres aussi. Parce que
0: les téléphones des autres. Voilà, c'est pour ça que c'est souvent interdit, parce que vous recevez un téléphone à 50 km/h en plein bois, ça fait mal.
1: Oui.
0: Donc, oui, effectivement, les parcs d'attractions ont de l'avenir parce qu'ils continuent d'investir. Je vais donner un exemple très simple. Le parc Astérix va investir 250 millions d'euros d'ici 2030 dans un agrandissement de son parc. 5 nouvelles attractions, un 4e hôtel, donc il y a beaucoup d'investissement. Le Puy d'Horoscope vient d'investir 300 millions d'euros. Il se transforme vraiment en parc d'attractions avec peut-être un coaster qui arrive bientôt, des attractions aquatiques, même des parcs plus locaux comme Nigloland dans l'Aube à côté de Troyes, investir 18 millions d'euros dans un Grand 8 nouvelle génération. Autant vous dire que les investissements sont là, ce qui peut également expliquer une partie de l'augmentation du billet, parce que pour les rentabiliser, il faut faire de la recette. Et pour faire de la recette, 1 ou 2 euros de plus sur le prix du billet, ça joue au final.
1: Maxime Gagny, restez avec nous, parce qu'il y a encore la chronique de Mehdi Omaïs dans un instant, qui va nous parler des fêtes foraines et des parcs d'attractions au cinéma. C'est vrai qu'ils apparaissent souvent. Hein. Ça
2: Très
1: peut être
2: souvent.
1: Un formidable personnage de cinéma, un parc d'attractions, et c'est extrêmement cinégénique.
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0: bon réveil sur Europe 1, il est 6h. Le journal présenté par Maëlle Hassani. Bonjour Maëlle.
1: Bonjour Ombline, bonjour à tous. Europe 1 s'intéresse ce matin à la vague blanche qui déferle sur la France. Les saisies de cocaïne sont en hausse de plus de 50% sur un an. Une drogue souvent importée par des mules aériennes, les deux tiers de ces transporteurs partent du Brésil. Explication dès le début de ce journal. Des hélicoptères d'urgence contraints d'atterrir à plusieurs kilomètres du CHU de Strasbourg chaque nuit. En cause, le balai incessant des drones au-dessus de la prison située à proximité de l'hôpital. Une perte de chance considérable pour les malades, vous l'entendrez. Dans ce journal également, une rentrée politique en ordre dispersé à gauche. Et puis la Chine, championne incontestée des robots humanoïdes. Une mise en garde contre la vague blanche qui déferle sur la France, alors que plus de 84 tonnes de cocaïne ont été saisies dans le pays l'année dernière. L'Office national anti-stupéfiant alerte dans une note consultée par Europe 1 sur une technique d'importation très prisée des réseaux de narcotrafiquants, les mules aériennes. Des passagers chargés de transporter la drogue à bord d'avions commerciaux. Et Jean-Baptiste Marty, les deux tiers des mules proviennent du Brésil.
2: À la manœuvre, la communauté nigériane, fortement implantée au Brésil, ses ressortissants sont près de 200 000 rien qu'à Sao Paulo. C'est depuis là-bas qu'ils pilotent le réseau. Ils recrutent dans un premier temps des locaux souvent précaires qui résident dans les favelas des Brésiliens, âgés de 20 à 40 ans et qui n'ont aucun lien avec la diaspora nigériane et leurs organisations criminelles. Les mules sont ensuite enrôlés pour quelques milliers d'euros, jusqu'à 4000 pour ingurgiter des boulettes de cocaïne, puis prendre un vol direction la région parisienne. Ça peut monter jusqu'à 10 000 euros pour transporter une valise remplie de drogue. Une fois l'accord passé, les billets d'avion sont réservés quelques heures avant le trajet, la plupart du temps en espèces. Arrivés sur le sol français, les mules brésiliennes rejoignent d'autres Nigérians de la même organisation criminelle, mais eux implantés en France. La marchandise est récupérée, puis stockés dans ce qu'ils appellent des maisons de vidage. Il peut s'agir de Airbnb ou encore de chambres d'hôtel. La cocaïne est ensuite revendue, parfois sous forme de crack, pour alimenter les maux doux. C'est dealers ambulants qui revendent la drogue dans les rues du nord de Paris.
1: Jean-Baptiste Marty, journaliste police-justice à la rédaction d'Europe 1. Il sera question de cette vague de cocaïne qui déferle sur la France et des techniques d'importation de la drogue avec l'invité d'Europe 1 Matin, Benjamin Cyr, auteur du livre « La drogue au pouvoir, 5 siècles de flirt entre géopolitique et narcotrafic ». Rendez-vous à 7h10. Les stupéfiants sont partout en France, même en prison, et les détenus sont souvent livrés par des drones la nuit principalement. C'est le cas à la maison d'arrêt de Strasbourg où le balai incessant de ces engins volants a des conséquences dramatiques. Antoine Bienveau, les hélicoptères d'urgence ne peuvent plus se poser à l'hôpital situé à quelques kilomètres de l'établissement pénitentiaire par crainte de collision.
3: Oui, depuis 3 semaines, presque chaque nuit, impossible pour les hélicoptères de se poser à l'hôpital Haute-Pierre, car le CHU est situé à moins de 5 kilomètres de la maison d'arrêt, au-dessus de laquelle transitent des drones clandestins, comme l'explique Franck Kromer, responsable du syndicat CFTC des hôpitaux de Strasbourg.
4: Pour arriver sur l'hôpital d'Haute-Pierre, ils sont obligés de survoler la prison. C'est pour ça que beaucoup d'hélicoptères à l'heure actuelle se posent plutôt sur l'autre hôpital au niveau du centre-ville, pour éviter justement qu'il puisse y avoir une collision avec un drone.
3: Les malades sont donc déposés dans un autre hôpital à 3 km avant d'être transportés à Haute-Pierre par la voie terrestre.
4: Ce sont des transports internes qui se font en général par les ambulances. Il n'y a pas de trop grande distance non plus entre les deux, mais après c'est vrai que le patient, il vaut mieux qu'il atterrisse à l'endroit où il doit être consulté. Pour le moment, nous n'avons eu aucun retour de la préfecture ni même de la direction des hôpitaux.
3: La situation est pourtant urgente. Ce surplus de trajet fait peser un risque vital sur les patients, avertit un haut responsable de l'hôpital. Car les quelques 330 malades acheminés chaque année au CHU d'Haute-Pierre sont parfois dans des états graves. Et pour les sauver, chaque minute compte.
1: Antoine Bienveau, peu de ministères sont au niveau requis en matière de cybersécurité. L'aveu d'échec de Sébastien Lecornu dans un courrier adressé hier au secrétaire général de la Défense et de la Sécurité nationale. Après plusieurs piratages massifs visant des services de l'État, le fisc ou l'éducation nationale notamment, le Premier ministre appelle à constituer une nouvelle unité cyber pour, je cite, offrir une réponse opérationnelle plus réactive. Un nouvel incendie s'est déclaré hier en fin d'après-midi en Lozère. 250 hectares parcourus par les flammes entre la Bastide, Puy-Laurent et Prévenchères à l'est de Mende. Une vingtaine de personnes évacuées de 2 hameaux. Un sapeur-pompier blessé durant les opérations. Des incendies qui se sont multipliés ces dernières semaines sur fond de canicule. La surmortalité lors des 3 vagues de chaleur de l'été s'élève déjà à 7300 décès, plus de 1200 rien qu'entre le 3 et le 22 juillet dernier, selon les autorités. autorités sanitaires. Ce bilan est provisoire et ne peut pas, à ce stade, être exclusivement relié aux températures extrêmes. Vous écoutez Europe 1, il est 6h05, c'est déjà la rentrée politique à gauche. Les universités d'été de la France insoumise débutent aujourd'hui à Châteauneuf-sur-Isère, dans la Drôme. Dans le même temps, les écologistes se retrouvent à Grenoble. Ce sera ensuite au tour des communistes et des socialistes de se réunir. Pas de grand événement commun, donc, et cela illustre parfaitement les divisions à gauche à 8 mois de l'élection présidentielle. Maïalène Trémollet.
5: Les candidats se multiplient et les partis se déchirent sur la marche à suivre. Après l'échec de la primaire hors LFI, voulue par Marine Tondelier, la chef de file des écologistes, pas question pour chacune des formations de gauche de renoncer à sa ligne. À ce stade, seuls les socialistes et Place Publique, le parti de Raphaël Glucksmann, ont prévu un scrutin mi-octobre réservé aux adhérents pour désigner un candidat commun. Il faut dire que les prétendants ne manquent pas. Certains sont déjà déclarés, comme Philippe Brun, Ségolène Royal, mais aussi Jérôme Gage. Quand d'autres préfèrent ménager le suspense à l'image d'Olivier Faure ou de Boris Vallot. D'autres encore comptent jouer sur une primaire destructrice pour s'imposer en seul recours. C'est le cas de François Hollande ou Bernard Cazeneuve par exemple. De son côté, l'eurodéputé Raphaël Glucksmann devrait avancer son annonce officielle à dimanche pour se lancer dès lundi dans la primaire. Et l'enjeu est de taille. Avec un Jean-Luc Mélenchon qui domine l'ensemble de ses proches adversaires dans les sondages, la gauche sait que son véritable défi est désormais de dégager une figure capable de rassembler le plus largement possible face à la vague insoumise.
1: Maïalène Trémollet du service politique d'Europe 1. François Fillon suspendu de la Légion d'honneur pour une durée de 10 ans. C'est ce qu'indique un décret publié aujourd'hui au journal officiel. Cela fait suite à la condamnation définitive de l'ancien Premier ministre à 4 ans de prison avec sursis et 375 000 euros d'amende dans l'affaire des emplois fictifs de son épouse Pénélope. Décision rendue par la Cour d'appel en juin 2025. Vous écoutez Europe 1, il est 6h07. Les plateformes Instagram et Facebook sont-elles conçues spécialement pour rendre les adolescents accros ? Cette question majeure est au cœur d'un vaste procès qui s'est ouvert cette semaine aux États-Unis devant le tribunal d'Oakland près de San Francisco. La maison mère des deux applications Meta se retrouve sur le banc des accusés pour la première fois au niveau fédéral. Laura Legault.
6: Oui, en 2023, 29 États américains saisissent la justice. Ils accusent Meta, la maison mère d'Instagram et de Facebook, d'avoir intentionnellement rendu accro des millions d'adolescents. Ce procès est à l'initiative de 4 États, la Californie, le Kentucky, le Colorado et le New Jersey. L'accusation tient en 3 volets. Meta aurait conçu certaines fonctionnalités spécialement pour retenir les ados. Elle aurait aussi collecté les données d'enfants de moins de 13 ans sans consentement parental, ce qui est interdit aux États-Unis, et aurait délibérément menti sur la nocivité de ces applications. L'entreprise américaine se défend. Meta a cherché à concevoir des outils pour protéger les plus jeunes, a rétorqué son avocat. Mark Zuckerberg est attendu prochainement à la barre pour témoigner. En cas de condamnation, Meta pourrait être contrainte de verser 193 milliards de dollars aux plaignants et de revoir intégralement ses applications phares. L'avis des 8 jurés est attendu début octobre, mais à la fin, c'est la juge Yvonne Gonzalez-Rogers, connue pour avoir sanctionné Apple, qui tranchera.
1: Laura Legault. Un nouveau scandale de corruption en Ukraine. L'adjointe au chef de cabinet du président Volodymyr Zelensky, limogée hier après le lancement d'une vaste opération de justice visant à démanteler une organisation criminelle qui opère sous la direction d'un député ukrainien avec la participation de hauts responsables du pays. Ce n'est plus qu'un fantasme cinématographique. Les robots humanoïdes commencent à conquérir le monde. Ils sont capables de reproduire la quasi-totalité de nos performances et les investisseurs y croient dur comme fer. Pour son entrée en bourse, hier, le spécialiste chinois Unitree a vu son cours flamber de près de 500%. La Chine, c'est d'ailleurs la championne incontestée du secteur. Aurélien Fleureau.
7: Oui, le gouvernement chinois en a fait un secteur stratégique. Résultat, il y a déjà près de 150 fabricants de robots humanoïdes. Ils ont lancé plus de 300 modèles différents. Et ce n'est pourtant que le tout début. Les robots sont encore téléguidés par des humains, mais leurs performances sont de plus en plus impressionnantes. La dernière date d'il y a 48 heures. Un robot, paradoxalement baptisé Superman, a réussi à courir plus vite qu'Usain Bolt lors de son record du monde du 100 mètres. Unitree est pour l'instant le leader incontesté du secteur, confirme Stéphane Bobo, président du groupe Innovate qui accompagne le géant chinois sur le marché français.
8: Ils ont produit en 2025 un peu plus de 5500 robots humanoïdes, donc ils sont numéro un du marché. Ce que valorise la bourse n'est pas simplement l'entreprise Unitree, hein. C'est la conviction que l'IA va sortir des écrans pour rentrer dans le monde physique.
7: Il y aurait un peu moins de 5 millions de robots industriels en service actuellement dans le monde. Selon les projections les plus basses, il y en aura 1 milliard en 2050.
1: Aurélien Fleureau. Et puis puis c'est un retour qui va faire parler outre-Manche. Le prince Harry et sa famille vont revenir s'installer en Grande-Bretagne prochainement. Le fils cadet du roi Charles III doit quitter les États-Unis à la fin du mois pour élire domicile dans une résidence privée non royale en dehors de Londres. Harry avait quitté son pays avec son épouse Meghan Markle en 2020 sur fond de tensions avec les autres membres de la famille royale britannique. Bon réveil sur Europe 1. Nous sommes jeudi matin, il est 6h10.
0: Merci Maëlle Hassani, retour de l'info à 6h30. Le club de l'été, c'est maintenant avec Julien Pichenet. Bon réveil sur Europe 1.
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11: Alors à cette heure-ci, on est encore un peu dans la deuxième heure et dans notre sujet du jour sur les parcs d'attractions, mais on a quand même déjà un pied, une oreille ou une narine d'ailleurs, parce que c'est assez olfactif, vers la dernière heure du club de l'été avec Luana Belmondo qui vient de faire son entrée, notre
12: Oui,
11: dans les quel bonheur.
12: Ça veut dire
11: qu'il est bientôt l'heure de passer à table. Ah, mais Luana, bientôt, je ne pourrai plus vous voir sans.
12: Je crois on se quitte mercredi prochain.
11: Oui, mais à chaque fois que je vous verrai, je ne comprendrai pas que vous n'arriviez pas
12: les mains
11: remplies.
12: Ici,
11: de
12: tous.
13: Ouais,
12: bien sûr. L'invitation.
11: J'espère bien. Et même si on ne mange pas, ce sera forcément très très bien aussi.
12: La bonne humeur, si elle y est. Un bon plat, c'est important quand même.
11: Hier, vous aviez eu l'idée de parler de courgettes. Aujourd'hui, il y a plein de recettes possibles avec la courgette. Mais c'est vrai que moi, j'en ai souvent chez moi. Je ne sais pas toujours quoi en faire.
12: J'avoue que la courgette, en fait, c'est un des légumes qui est des saisons. Hier, on a parlé des tartes. Mais moi, franchement, la courgette est vraiment fade. Ouais. C'est-à-dire que c'est un légume qui est... On le mange partout, on l'a toute l'année sur notre table ou dans notre réfrigérateur. Mais voilà, est-ce qu'elle a quelque chose d'intéressant? Ça, on va le découvrir ensemble.
11: Vous avez une belle recette, hein. On ne va pas le dire tout de suite, si, non, on attend un petit peu.
12: Mais comme vous voulez, c'est votre émission.
11: La courgette ne sera pas seule dans l'assiette. Hein,
12: elle est souvent un peu triste. Fait un peu...
11: Mais on peut faire des courgettes farcies, des gratins de courgettes, des tartes aux courgettes, comme le rappelait tout à l'heure Mehdi, mais on peut aussi faire un dalle de lentilles.
12: J'ai voulu un peu voyager, vous faire voyager aujourd'hui avec un dalle des courgettes.
11: Ouais. Ça c'est avec des lentilles.
12: Ah oui, les lentilles.
11: Et c'est formidable parce que je le fais souvent chez moi, ça, et je rate un peu. Je suis pas très.
12: Ça après vous m'expliquerez pourquoi vous les ratez. Parce qu'à mon avis vous le ratez pas, mais vous attendez de ce plat quelque chose que le résultat c'est celui que vous avez. Vous avez compris
11: c'est
12: ou pas?
11: C'est pas mauvais, hein. Ma femme complimente, mais je pense que le vôtre est bien meilleur et je vais apprendre beaucoup de choses avec votre recette tout à l'heure et ce sera le cas sans doute de ceux qui nous écoutent comme tous les jours sur Europe 1 dans le club de l'été. Mehdi Maïs, les parcs d'attractions au cinéma, on en a beaucoup vu, c'est très cinégénique, évidemment, les parcs d'attractions.
14: Ah ben carrément, les parcs d'attractions existent depuis presque aussi longtemps que le cinéma lui-même. Car oui, quand on y pense vraiment, dès 1900, les films de Georges Méliès étaient déjà pensés et structurés comme une série de numéros. Au fil des décennies, ce lieu magique et coloré, qui réunit les petits et les grands enfants, est devenu un terrain de filmage dont raffolent les cinéastes. Moi, perso, je suis ultra fan des films ou des scènes de films qui se déroulent dans le milieu forain. Et je n'ai pas attendu cette émission, chers camarades, pour me poser la question suivante. Pourquoi les parcs d'attractions sont-ils aussi cinégéniques? Pourquoi le grand écran les aime-t-il tant?
11: Pourquoi, Mediomaze?
14: Déjà parce qu'ils offrent...
15: Ça, c'est de l'arlance.
14: C'est vrai. Deux choses essentielles. Le cinéma, le mouvement et une certaine esthétique lumineuse. Étymologiquement, le mot cinéma vient du grec kinéma, qui signifie mouvement. C'est un art en mouvement et un parc d'attractions met justement à sa disposition cette notion de cinétique. Les parcs d'attractions sont une forme d'espace cinétique quand le cinéma est une forme d'image cinétique. Donc forcément, le second était fait pour capter et enjoliver le premier. Et comme je le disais, la lumière y est merveilleuse. Les couleurs chatoient comme un poème dans la nuit qui chante notre désir de ne jamais grandir ou de grandir en restant gamin, comme un certain Tom Hanks dans Big, qui, trop petit pour une attraction, a fait le vœu de devenir adulte depuis un étrange stand forain.
11: Bon, est-ce que vous y voyez d'autres raisons, Mehdi?
14: Évidemment, les parcs, vous avez aimé mes musiques là, c'est le voyage de Chiro. Les parcs et les nombreuses attractions sont conçus à l'image du cinéma comme des lieux de spectacle, des endroits où le narratif et la magie se rejoignent, que ce soit dans un wagon fantôme qui amuse plus Amélie Amélie Poulain qu'il ne les ferait vraiment, ou dans des montagnes russes défaillantes et sanglantes dans la saga Destination Finale. On y trouve des formes, des perspectives, des enseignes, des couleurs, souvent dans une exagération qui crée une rupture salutaire avec le monde, de celle qui autorise l'évasion, n'est-ce pas Chihiro, qui même quand les coloris sont délavés et que le parc tombe en désuétude, ne peut résister à une féerie bientôt réveillée par ses parents. Je pense que ce jeu des perspectives et des formes, faisant par exemple apparaître un humain tout petit devant une grande roue, apporte un supplément d'âme aux images qu'on en tire. Et puis Julien Pichenet, le parc d'attractions a sa propre histoire, ses propres personnages et thématiques, ce qui en fait un film dans le film. En substance, il se passe toujours quelque chose à l'écran. Un manège en mouvement, des gamins qui courent avec des ballons ou des peluches à la main, des barbes à papa, des pommes d'amour, de la fumée parce que les tours sont en train de frire, des feux d'artifice, des chemins sinueux, des gens déguisés,
11: On y est, Médiomaï. C'est ce qui est bien, c'est vrai que tous les genres cinématographiques se sont arrêtés un jour dans un parc d'attractions.
14: Ah, évidemment, parce que ça donne trop envie. On peut tout vivre dans un parc d'attractions. L'amour, comme à la fin du superbe Love, Simon, la passion de la paléontologie avec Jurassic Park, la survie en milieu zombiesque avec Bienvenue à Zombieland, j'adore ce film, l'exploration des traumas comme dans Us de Jordan Peele, la métaphore d'une société malade avec The Amusement Park de Romero, et ça je le conseille fort, un espace de confrontation avec la monstruosité. Dans ça, il y a trop d'exemples. Trop de personnages qui ont longé Coney Island et ses manèges à New York. Trop de films de la Dame de Shanghai au Troisième Homme en passant par l'inconnu Nord Express. Trop d'exemples, vous dis-je. Ça en donnerait presque le vertige. Peut-être autant qu'un grand 8. Et moi, je ne résiste pas à l'envie de vous demander, est-ce qu'il y a un film qui cristallise pour vous, peut-être Maxime, au
13: oui,
14: tout début.
13: Bien sûr.
11: Massacre dans le train fantôme.
13: Ah ben, il y en a un, vraiment, c'est le Flic de Beverly Hills 3 avec Axel Foley qui est à Wonderworld dans un parc américain et il déglingue tout ouf et c'est assez dingue et c'est diffusé très très souvent à la télévision. Film dingue. Et puis après, tous les films d'horreur passent généralement dans des fêtes foraines de temps en temps, un petit ghost train et c'est parti.
14: Et vous, Julien, du coup
11: souvenir des... Alors, c'est un très vieux film des années 30, mais Les Carrefours de la Ville de Ruben Mamoulian avec Gary Cooper commence dans une fête foraine et c'est absolument magnifique puisque c'est un décor de cinéma assez extraordinaire.
14: Et je ne l'ai jamais vu, la fête donc foraine, c'est génial.
11: C'est une fête foraine, hein, en l'occurrence, mais bon, bah. Donc on termine le tour de table. Non, parce qu'il y a
15: Zombieland, vous l'avez dit, moi je pensais à Zombieland.
16: Moi c'est Sugarland Express.
14: Ah oui.
11: Massacre dans le train fantôme qui n'est pas un grand film. Mais
14: Louana, une idée?
17: Pas vraiment. Moi, l'idée qui me vient, c'est quand j'étais à Universal Studios à Los Angeles et là j'ai vécu un peu toutes les situations de plusieurs films. Et le pire, c'était un film d'horreur où je me suis accrochée à mes enfants. C'est-à-dire la mère qu'elle devait protéger, elle s'est mise pour être protégée entre mes trois enfants, pour qu'eux me protègent et mes sœurs de cette horreur-là.
11: C'est une belle manière de conclure cette émission consacrée au parc d'attractions. Maxime Gagny, rédacteur en chef de Parc et Loisirs Magazine, était avec nous.
13: Merci Julien pour votre accueil.
11: Et j'ai le numéro là dans les mains, regardez-le, de juin, juillet, août, un été au Far West. Il y a également un dossier sur ce parc qui vient d'ouvrir en Arabie Saoudite, qui est complètement dingue.
13: Oui,
11: vous l'avez fait, non?
13: Non, mais mes journalistes l'ont fait. Le coaster le plus rapide, le plus fort, le plus grand du monde.
11: Le Parc et Loisirs Magazine de cet été est en kiosque. Merci Maxime Gagny, le club de l'été continue avec Louana Belmondo, la cuisine, on va se mettre à table.
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11: Oui, on va commencer à mettre le couvert, à dresser le couvert, à mettre la table. Qui s'y colle? Tiens, Joe Hume va mettre la table aujourd'hui.
18: J'installe
11: la table aussi.
18: J'ai faim.
11: Exactement, les petites serviettes. Les rondes serviettes, les fourchettes, les couteaux, les verres à vin, pourquoi pas aussi.
17: Arrêtez, je vais dire toute la vérité.
11: Ah, oula, c'est vrai qu'il n'y a rien en fait.
17: En fait, vous restez assis et vous ne faites que déguster.
18: D'accord.
11: Personne ne met la table, mais on s'imagine quand même, voilà, effectivement.
18: Il y a la nappe, elle 17, est là, la nappe est là.
11: Il n'y a même pas de nappe.
17: Mais vous prenez du plaisir.
18: Non, mais on peut mettre une serviette Europe 1.
11: On peut mettre la serviette européenne. Bah, ça, c'est plutôt pour un pique-nique champêtre.
18: Oui, c'est vrai.
11: Effectivement, que ça peut servir. Moi, j'aime bien quand il y a une nappe. Hein. J'aime bien quand la table est bien mise, etc. Je sais que c'est plus trop à la mode aujourd'hui. Parfois,
17: nappe avec des carreaux, comme en Italie.
11: Ouais, alors la nappe à carreaux, j'aime beaucoup ça parce que en général, ça signifie qu'on va bien manger.
15: Oui, hein, il y aura de la charcuterie.
11: Et voilà, ou qu'il y a un petit plat en sauce qui va arriver ou quoi que ce soit. Vous, quand vous mangez chez vous, quand vous déjeunez, quand vous dînez, il y a toujours une nappe, Louana, ou parfois ça peut être un petit peu.
17: Oui, je ne peux pas manger autrement. Ouais, ouais. Ouais. La nappe fait partie des essentiels d'une table italienne.
11: Oui, c'est vrai.
17: Et, on va parler... et les serviettes, pas en papier, s'il vous plaît.
11: Non. Même s'il faut les relaver à chaque fois, c'est pas grave.
17: Il y a aussi une art de la table. Il y a pas que la cuisine.
15: Non, un sopalin, juste une serviette en sopalin, ça va pas.
17: Si on est en pique-nique, pourquoi pas.
11: Sinon, c'est pas validé, Sébastien Bordonnet. Non, non, non. La recette dans un instant. La dégustation dans une demi-heure, la recette aussi tout à l'heure, mais on va parler d'un des produits de cette recette, la courgette. C'est parti. Un légume très simple, on en trouve partout, quasiment toute l'année. Pour ne rien vous cacher, j'en achète souvent et j'ai remarqué quelque chose l'autre jour d'assez étonnant. Le prix du kilo de courgettes fluctue. Alors je ne sais pas si c'est le cas partout, mais en tout cas, oui, dans mon supermarché, c'était 1,50€ lundi. Mardi, ça passe à 2,65€. Mercredi, c'est encore un autre prix. Comment ça se fait qu'on peut avoir des fluctuations comme ça au quotidien ?
17: Je pense que déjà en ce moment, comme on disait tout à l'heure, tout augmente et la conjoncture actuelle fait ça, mais je pense que la sécheresse est liée aussi pour beaucoup, parce que ça fait partie, c'est un légume fruit qui a besoin de beaucoup d'eau en fait, elle contient énormément d'eau, l'eau vient à manquer, il y a eu une sécheresse assez importante et je crois que c'est pour ça qu'en ce moment, ce légume, comme vous dites, hyper simple, qu'on mange au quotidien, qu'on le trouve presque banal.
11: Oui, c'est vrai. En général, si vous dites, on va manger des courgettes à midi, on ne va pas sauter au plafond, on va manger des courgettes.
17: On la trouve toute l'année sur les étals. Et puis, on la cuisine dans tout. Enfin, qui n'aimait pas une courgette dans une soupe, qui ne fait pas un gratin, même avec des pommes de terre, et puis on rajoute, allez, trois rondelles de courgettes, ratatouille. Mais à mon avis, en ce moment, on a des bonnes courgettes, parce que ce sont les courgettes qui poussent réellement en pleine terre. Donc il faut aussi saisir les moments du légume, et ça c'est important. Alors il y a celles qu'on a toute l'année en serre, j'en suis pas contre, du bon moment que c'est des productions françaises. La fin de la saison, on y est presque, Julien. Donc, si vous voulez des bonnes courgettes,
11: c'est maintenant,
17: parce qu'en septembre, c'est fini.
11: Quitte à en acheter un peu plus maintenant pour en congeler.
17: Vous pouvez les surgeler, vous les coupez en rondelles, sans les blanchir, sans rien, et vous pouvez les surgeler dans un sac hermétique.
11: Comme ça, on peut faire des bonnes ratatouilles durant l'automne.
17: Et vous aurez un goût complètement différent. Alors, il faut savoir quelque chose, parce que souvent, on me dit, elle a tellement... Aujourd'hui, j'ai vu un post de Christine Bravo, qui avait une énorme courgette dans ses mains.
11: Mais c'est-à-dire quelle taille à peu près?
17: Je ne sais pas, la courgette devait faire plusieurs kilos.
11: Mais elles font toutes la même taille à peu près, des courgettes.
17: La courgette, en fait, il faut savoir que c'est une courge.
11: Oui.
17: Qu'on récolte jeune. Donc, une fois qu'on la laisse pousser, elle devient beaucoup plus grosse. Donc, on la travaille après en cuisine comme une courge. C'est-à-dire qu'il faut vraiment, il y a beaucoup de graines, la peau, elle est beaucoup plus épaisse. Et en fait, je pensais à ça parce que j'ai vu cette photo sur les réseaux de Christine Bravo avec cette énorme courgette. Mais on ne peut pas la manger comme une courgette.
11: Ouais, ça se cuisine pas de la même manière. Ouais. Comment on peut choisir une bonne courgette? Moi, quand je choisis mes courgettes, en général, j'aime pas trop quand la peau est un petit peu abîmée ou quand elle est un petit peu fripée.
17: Absolument. Alors, il faut toucher à la touche. Elle doit être ferme, pas fripée. Ne pas avoir des parties abîmées. C'est très important. Alors, plus elle est grosse, encore une fois, je vais vous dire, plus il y a des grains, plus il y a à l'intérieur de l'eau, de l'humidité. Moi, j'aime bien les petites courgettes, qu'elles sont encore un peu... D'ailleurs, il y a des variétés différentes, des tout petites courgettes vertes. Elles ont un goût noisetté. On peut presque pas les cuire et les manger en salade. Et une fois achetées, je vous conseille de la manger rapidement. Une courgette ne s'égare pas longtemps. Elle s'égare bien sûr au frais, mais au bout de 2-3 jours, elle va développer un amertume qui après, en bouche, on le ressent.
11: Est-ce qu'on peut tout manger dans la courgette? Moi, je coupe en général les petites fesses et puis le petit. Comment on appelle le petit zizi.
14: Vous êtes sûr que c'est les termes.
17: On peut dire les extrémités. On coupe les extrémités.
11: Voilà. Merci, madame, bien sûr.
17: D'accord. C'est moi qui apprends le français, ça c'est une première fois.
11: Ça ne se mange pas, ça, on ne peut rien faire avec ça.
17: Moi, en fait, pourquoi les couper? En fait, une fois qu'elles sont bien lavées, nettoyées, pourquoi les couper?
11: Vous coupez pas les extrémités, vous, Joe?
16: Quand si, je coupe les extrémités. On peut manger le...
14: Mais que de la courgette, on peut la...
17: Ouais. À part le petit bout qui est un peu terreux parce qu'il est accroché. Ouais. Mais
14: bien lavé, on peut la manger.
17: Mais bien sûr. Vous mangez bien les fleurs des courgettes. Vous en êtes hyper gourmand.
11: Les fleurs de courgette, c'est extraordinaire.
17: On en parle souvent dans les coulisses, d'ailleurs. Mais on mange aussi...
16: C'est un sujet récurrent, c'est vrai.
17: Oui. Très récurrent.
11: C'est très à la mode les fleurs de courgettes en ce moment. J'ai l'impression qu'on en trouve plus souvent à la carte qu'il y a quelques années.
17: C'est-à-dire que c'est la fleur de courgette, elle a été très très développée en Italie et dans le sud de la France, donc avec les beignets et en Corse aussi. Donc on fait des beignets, chaque pays a sa façon de la faire.
11: C'est une spécialité romaine, non?
17: En Italie, voilà.
11: Beignets de fleurs de courgette.
17: On met de la mozzarella dedans, on met une anchois à l'intérieur. On fait une pâte à frire, donc avec de l'eau. Moi, je mets de l'eau pétillante, de la farine et du sel, c'est tout.
11: C'est
17: je ne mets pas des œufs, rien d'autre.
11: Je l'ai fait frire.
17: En Corse, on la trompe dans cette pâte tout simplement, et puis on la frit sans être farcie. Ou autrement, on peut aussi les faire, les fleurs de courgettes farcies, par exemple, avec une bonne ricotta, avec des olives en ce moment. Mais voilà, je vais pas vous donner plus d'astuces, on verra après. On va appeler le chef étoilé Alain Locard, le moulin des Saint-Paul-des-Vence. Et Alain, il adore les produits de son terroir. Hein, donc on part dans le sud. Bonjour Alain.
19: Bonjour Loana, bonjour tout le monde.
14: Bonjour Alain.
17: Comment ça va?
19: Ben ça va parce que je vous écoute depuis tout à l'heure et j'ai faim.
17: Si un chef étoilé a faim, alors... Avec Alain, on a cuisiné il n'y a pas si longtemps ensemble. Il a eu le côté aimable et généreux de me faire partager une terrine de ratatouille. Mais Alain, il y avait des courgettes aussi.
19: Ah ouais, la courgette, c'est l'emblème de notre région, puisque nous on est aussi à côté de la Ligurie, donc de l'Italie. Et ce que j'ai écouté depuis tout à l'heure, c'est ça, c'est que la courgette, il y a différentes courgettes, la courgette trompette, la courgette beurre, la courgette niçoise. Donc c'est des courgettes où il y a très peu de graines à l'intérieur et qui commence à partir de avril et qui se finit maintenant. Parce que maintenant vous achetez une courgette, même maintenant. La courgette commence à devenir rouge.
17: Ah, voilà, c'est ce que l'on disait.
19: Ouais, je vous écoutais, même vous achetez une courgette un petit peu grosse aujourd'hui, elle devient orangée dedans. Ouais. Parce que la fin de saison est terminée, donc vous la sentez plus filandreuse. D'accord. Ouais.
17: Beaucoup de graines, pas de goût.
19: Il n'y a pas trop de graines, mais on la sent plus fibreuse. D'accord.
17: Il
19: y a ma femme dimanche qui m'a fait des courgettes bouillies. J'aime bien ça avec une vinaigrette à la moutarde. Je lui dis, tu sais quoi, c'est la fin des courgettes. Ça commence à être filandreux.
17: J'embrasse ta femme, Laurence, qui cuisine très bien, qui a un restaurant aussi.
19: Pas de problème, mais tu vois, tu sens que déjà au goût, elle est plus filandreuse, elle est moins agréable. Et tu as raison qu'on utilise beaucoup en Italie les feuilles de courgettes.
17: Oui.
19: Et tu sais qu'on marchait aux mines, je leur demandais de faire les feuilles de courgettes, et ça, c'est magnifique. Il y a toutes les bébés courgettes où on peut les faire, on les fait bouillir, on les fait revenir, on fait des raviolis avec la ricotta, mozzarella, c'est quelque chose de magnifique. Alors, il faut savoir qu'il y a aussi la fleur de courgette, il y a la courgette mâle et la courgette femelle.
17: Oui. Alors, la fleur vient du mâle ou de la femelle?
19: La courgette vient de la femelle.
17: D'accord.
19: La courgette fleur avec la courgette avec la fleur, c'est femelle, et la courgette toute seule, c'est la courgette mâle.
17: C'est toujours les femelles qui fleurissent.
11: Bien sûr, c'est pas une surprise. Hein. Monsieur Delorca, je suis en train de regarder la carte de votre restaurant. Je vois qu'il y a des belles fleurs de courgette de Nice en beignet en entrée, hein, me semble-t-il. Vous la proposez avec une sauce tartare.
19: Exact. Donc, alors ça, c'est mon bistrot à Moulin de Saint-Paul, où j'ai ouvert un moulin du 17e siècle depuis un an, d'accord. Et ensuite, j'ai mon restaurant gastronomique à la Colle-sur-Loup, où je fais des courgettes farcies à la truffe.
12: Une étoile.
19: Mmh. Une étoile Michelin. Et donc, wow. Ils ont fait des fleurs de farcies à la truffe. Et donc, comme j'entendais Loana, c'est que moi aussi, je mets du Perrier dans ma sauce. Dans ma préparation pour faire ma fleur frite, moi, je mets du Perrier. Je fais farine de riz, moitié farine normale et du Perrier. Le Perrier permet à ce que ce soit beaucoup plus croustillant.
11: Ah c'est oui, ça, Loana. Ouais. Ouais. C'est ça.
12: Eh oui, mais bon, voilà. Merci, chef. Une cuisinière, un chef qui s'est rejoint.
19: Ah ouais. Loana, je vais embaucher Loana si j'ouvre un nouveau restaurant.
11: Bon, bah nous, on va pas être embauchés.
16: Ouais, mais non, mais parce que nous, on veut la garder. Hein.
12: Ouais. Merci, ouais. Alain, merci de nous avoir envoyé du soleil aujourd'hui sur ce plateau et à bientôt.
0: 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Bonjour Martin.
20: Bonjour Ambline, bonjour à tous. À la une de l'actualité, Ceuta toujours dans la tourmente après l'arrivée massive de migrants en juillet. On apprend qu'une série d'agressions sexuelles et de viols a eu lieu dans l'enclave espagnole. Deux Français emprisonnés au Togo depuis le 27 juillet. Les deux journalistes qui réalisaient un documentaire pour France Télévisions sont incarcérés à Lomé. Interpellés avec leur fixeur togolais dans le nord du pays, ils sont poursuivis par le pouvoir en place pour fausses déclarations. Administrateurs, systèmes, techniciens cyber ou encore développeurs Python, des métiers en plein boom. Après le piratage des services de l'État ou d'entreprises plus ou moins grandes, ce sont de nouveaux besoins qui apparaissent sur le marché du travail avec un seul objectif, la protection des données. Pour terminer le journal, nous retrouverons notre série de la semaine dédiée à la rentrée, J-11, avant la découverte de leur nouvelle classe et de leurs nouveaux camarades. Pour les plus studieux, c'est déjà le moment des stages de pré-rentrée.
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20: À Ceuta, depuis le 30 juillet, au moins 15 enquêtes pour viol visant des clandestins en provenance du Maroc. Souvenez-vous de ces images impressionnantes venues de Ceuta, enclave espagnole située en Afrique du Nord. On y voyait des dizaines de milliers de migrants arriver sur le territoire espagnol, de jeunes hommes et des adolescents, dans leur immense majorité marocains pour la plupart. Depuis Nico Salvado, les autorités font face à de nombreux cas d'agressions sexuelles et de viols.
21: Ce qui choque le plus, c'est l'âge des victimes. Une mineure de 14 ans a été violée par deux migrants marocains en situation irrégulière et une enfant de 10 ans a également été agressée sexuellement. Il y a pour le moment 15 plaintes pour des faits de viol, mais selon l'ONG UNICEF Espagne, les chiffres sont en deçà de la réalité. Les auteurs comme les victimes étant en situation irrégulière, de fait, beaucoup d'agressions ne se traduisent pas par des plaintes officielles. Cependant, en preuve de l'urgence du moment, le ministère de l'Enfance publie un décret pour que 500 jeunes filles en situation de précarité quittent l'enclave le plus rapidement possible pour être relogé dans la métropole. Le gouvernement utilise la loi sur les étrangers qui oblige les régions espagnoles à accueillir ces mineurs isolés. Un texte qui provoque la colère de la droite et des nationalistes qui demandent à ce que des OQTF soient prononcés et d'appliquer la directive retour votée par le Parlement européen. Pour l'heure, il reste encore entre 6 000 et 11 000 personnes en situation illégale qui dorment dans les rues ou sur la plage de Ceuta.
20: Nico Salvado, correspondant d'Europe 1 en Espagne. L'enclave espagnole qui fait face à la présence de nombreux mineurs, donc à entre 1400 et 4000 selon les estimations du gouvernement et de l'ONG Save the Children. Une question devenue politique, la plupart des régions espagnoles rechignant à voir ces migrants arriver sur leur territoire respectif. Deux journalistes réalisateurs français arrêtés au Togo alors que Christophe Glaise, détenu en Algérie, était jusque-là le seul journaliste français retenu en otage dans le monde. On apprend que deux reporters ont été interpellés fin juillet au Togo. Europe 1 a décidé de ne pas dévoiler leur nom pour leur sécurité. Mathieu Prior, nous en savons plus sur ce qui s'est passé.
22: Oui, le 27 juillet dernier, dans la ville de Kéra, au nord du Togo, deux journalistes réalisateurs tournent un documentaire pour l'émission Les Routes de l'Impossible. Ils sont alors arrêtés par les autorités togolaises, placés en garde à vue puis accusés d'espionnage. Tony Comiti est le fondateur de l'agence de presse Tony Comiti Productions, pour laquelle les deux journalistes travaillent.
23: Le problème, c'est qu'ils ont dû dépasser, sans s'en rendre compte, une zone non autorisée pour les étrangers, pour les journalistes, et que c'est une zone qui est très tendue. Et puis après, le procureur de Kéra a regardé regardé tous les rushs et s'est rendu compte qu'il n'y avait pas du tout de raison de les inculper d'espionnage, donc les a libérés et 2 heures après, ils ont été à nouveau arrêtés.
22: Les 2 journalistes sont actuellement détenus en prison à Lomé, la capitale du Togo. Ils ont un avocat sur place qui leur rend visite tous les jours. La vraie raison de leur arrestation n'est toujours pas connue, mais il s'agirait d'une fausse déclaration de visa, ce que dément Tony Comiti qui assure que les 2 Français sont partis en règle. L'un d'eux a des problèmes de santé, mais la demande de rapatriement médical d'urgence a été refusée. Les prisonniers ont reçu 3 visites consulaires. Le Quai d'Orsay se dit pleinement mobilisé pour s'assurer de leurs conditions de détention.
20: Mathieu Prieur, Reporters sans frontières qui juge leur détention injustifiée et disproportionnée, a demandé leur libération immédiate. Les piratages, hameçonnages et autres failles de cybersécurité sont entrés dans notre quotidien. Pour s'en prémunir, des métiers liés à notre protection sont apparus. En 2025, 453 200 atteintes numériques ont été recensées, soit une hausse de 87% en 5 ans. La France serait-elle vulnérable? La question se pose aujourd'hui. Une chose est sûre, la cybersécurité est un secteur en forte tension. Charles Bouchain, plusieurs milliers de postes sont et seront à pourvoir dans les prochaines années.
2: Oui, chaque année, environ 20 000 offres de postes liées à la cybersécurité sont publiées. C'est devenu la compétence la plus recherchée dans le domaine des nouvelles technologies. Le nombre de formations augmente, mais les difficultés à recruter persistent, explique Thibaut Carré, expert en cybersécurité.
3: On estime qu'il y a encore un manque de profils sur le marché. On a bien identifié le problème il y a quelques années. Néanmoins, on n'est pas allé assez vite dans la formation des nouveaux talents par rapport aux besoins qui existent aujourd'hui.
2: Et problème, dans le même temps, ces besoins s'accentuent. Le secteur cybersécurité évolue et de nouveaux métiers apparaissent. Conséquence, les entreprises agrandissent leur pôle cybersécurité.
3: Quand on prend les grandes entreprises, par exemple en France, avant vous aviez des équipes de quelques dizaines d'ingénieurs en cybersécurité. Maintenant, c'est parfois plusieurs centaines qui sont nécessaires à faire tourner quelque part une équipe de cybersécurité parce que les sujets sont de plus en plus vastes.
2: Et au-delà des entreprises privées, le gouvernement devrait lui aussi se renforcer dans ces prochains mois afin de se protéger des cyberattaques que l'État subit actuellement.
20: Charles Bouchain pour Europe 1. Après le gigantesque piratage du fisc, le chef du gouvernement demande au secrétaire général de la Défense et de la Sécurité nationale la création d'une task force spécialisée, une équipe de contact qui devra être mise en place à partir d'aujourd'hui. Son objectif, intervenir en première ligne en cas de suspicion d'atteinte grave à l'intégrité du système d'information de l'État. Il est bientôt 6h37 sur Europe 1. La France métropolitaine a connu 52 jours de forte chaleur depuis mi-juin. Un record, bien plus que les 33 jours de 2022 ou les 22 jours de l'été meurtrier de 2003. Des épisodes caniculaires qui ont provoqué, selon les données satellitaires, de nombreux incendies et plus de 100 000 hectares de forêts ravagées. Autant de conséquences directes du changement climatique. Une autre conséquence tout aussi visible, l'érosion des côtes. Laura Legault, un phénomène qui va de plus en plus impacter le littoral français.
6: Oui, en France, près d'un quart des littoraux est touché par l'érosion. Toutes les régions sont concernées. En cause, l'élévation du niveau de la mer, un phénomène lié au réchauffement climatique. Comme l'explique Gonéry Le Cosané, chercheur spécialisé dans les risques côtiers au Bureau de recherche géologique et minière.
4: L'élévation du niveau de la mer, il y a plusieurs phénomènes. C'est l'expansion thermique des océans. Les océans se réchauffent, ils se dilatent et donc ils prennent plus d'espace. La fonte des glaciers de montagne. Et puis, vous avez le début de la fonte de l'Antarctique et du Groenland. Plus les émissions de gaz à effet de serre sont élevées, plus on aura d'élévation au niveau de la mer. Et ça va évidemment s'aggraver au futur.
6: Depuis 1900, le niveau de la mer a augmenté de 25 cm d'ici 2 siècles. Les chercheurs s'attendent à une élévation de 2 mètres. Conséquence, certaines habitations et usines sur le littoral seront en première ligne.
4: Selon les niveaux d'élévation du niveau de la mer, on a des estimations qui vont entre quelques dizaines de milliers à quelques centaines de milliers de bâtiments qui pourraient être érodés vers 2100, du fait de l'élévation du niveau de la mer.
6: Pour atténuer ces effets, 2 stratégies, réduire nos émissions de gaz à effet de serre pour ralentir l'érosion des côtes et mieux adapter les littoraux.
20: Laura Legault. Un littoral aquitain toujours en proie aux flammes. Dans les Landes, les 350 personnes évacuées ont pu regagner leur domicile. Les 300 dernières personnes évacuées ont pu regagner leur domicile. L'incendie qui a ravagé les 1700 hectares près du village de Luglon est fixé depuis lundi, selon la préfecture, mais il n'est toujours pas encore maîtrisé en raison de points chauds persistants. Et puis la question du jour, sur le site et l'application Europe 1 Incendie, faut-il élargir les zones non-fumeurs à tous les espaces naturel. Puis J-11 avant la rentrée et déjà le moment de reprendre le rythme pour nos chères têtes blondes. À deux semaines donc de cette rentrée, certains élèves ont déjà ressorti cahiers et stylos. Après les vacances, l'objectif est de retrouver des savoirs oubliés sur la plage. Et pour ceux qui ont rencontré des difficultés l'an passé, d'aborder plus sereinement les premières semaines de cours. Noémie Loisel.
1: Aujourd'hui, on va faire surtout des maths. C'est parti ?
5: Dans la salle de classe, Clément, 15 ans, révise les probabilités. Dans deux semaines, il entrera en première, spécialité mathématiques.
1: Déjà, conseil pour un exercice de probabilité, fais un dessin.
7: On l'a fait cette année, mais c'est pas ma tasse de thé, quoi. En classe, en général, on est entre 20 et 30, au lycée, parfois 40. Le professeur a pas forcément le temps de faire du cas par cas. On est trois, là. C'est sûr que ça aide beaucoup, que c'est bien pour relancer le cerveau, pour bien commencer l'année.
5: 2 à 4 heures de révision sur 5 jours pour préparer la reprise. Maxime est tuteur en mathématiques et matières scientifiques à la Ruche, à l'VU.
1: Après les vacances, souvent, on n'a plus forcément l'énergie de l'école en tête. Donc ça permet juste de refaire un petit tour de tout ce qu'on a vu. Il y a beaucoup d'élèves qui ont soit manqué des cours, soit qui ne les ont pas compris forcément, ou simplement qui ont des difficultés. Et c'est aussi la priorité, c'est d'éviter de prendre du retard.
5: De quoi rassurer Liel, 13 ans. La collégienne entre en quatrième après avoir rencontré des difficultés dans cette matière.
8: Mais je dis, les autres, ils auront une avance sur moi. Être ici et faire des cours avec ces profs qui m'expliquent cas par cas, je vois que je peux évoluer, être au même niveau que les autres. Ça me donne de la motivation.
5: Un stage de pré-rentrée scolaire qui a toutefois un coût de 315 euros. Lyon, Noémie Loisel, Europe 1.
20: Il est 6h40, vous êtes bien sûr Europe 1. Bon réveil à tous.
0: Merci Martin, retour de l'information avec le journal à 7h. Le club de l'été avec Julien Pichenet, c'est maintenant. Bon réveil sur Europe 1.
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11: Et le petit bloc sans plus tarder. Paf. Avec Bruno qui nous a appelé pour tenter sa chance. Bruno qui a laissé un SMS, le SMS Club au 739-21. Bonjour Bruno.
31: Oui, bonjour Julien et bonjour à tout le club de l'été.
11: Bonjour, bonjour Bruno.
31: Bruno aussi que j'adore.
11: J'écoute
31: attentivement lors de ces super recettes.
11: Elle est là dans un instant, Bruno.
12: Bruno, pardon.
11: C'est Bruno.
12: Excusez-moi.
11: Qui va pouvoir, comme tous les autres auditeurs d'Europe 1, dans un instant, apprendre à faire le dal façon, le dal de lentilles coco courgette façon Louana. Moi, j'ai plein de questions à vous poser sur ne serait-ce que le choix des lentilles, parce que j'ai l'impression qu'il y a de plus en plus de variété de lentilles au supermarché aussi et que parfois du mal. Déjà, est-ce que ce sont des lentilles corail ou des lentilles vertes?
12: Oui, forcément de corail.
11: Forcément de corail. Bah, voilà, vous nous direz. D'ailleurs, ouais, sinon, c'est pas un dal de lentilles. Avec les lentilles.
12: Bah, le dal, il se fait avec des lentilles corail.
11: Ah, voilà. Bon.
12: Donc, c'est les lentilles un peu orange. Ouais,
11: déjà, j'ai faux tout de suite. Bah, bon. Bruno! On va pas parler de dalle de lentilles pendant
12: non,
11: que.
12: Bruno, s'il vous plaît, gagnez. Hein.
11: Vous appelez de Normandie, vous êtes près d'Évreux.
31: Oui, c'est ça, ouais.
11: Exactement, à Marbois, exactement.
31: Oui, tout à fait, une petite commune.
11: Vous êtes commercial et vous êtes peut-être en vacances ou vous êtes au travail en ce moment?
31: Non, je suis en pause déjeuner là, je vais reprendre juste après.
11: Est-ce que vous avez déjà entendu le plic-ploc? Vous voulez qu'on réécoute
31: tout
11: ensemble?
31: Oui, j'ai entendu, ça a été compliqué, mais je pense avoir...
11: Attendez, peut-être une...
31: Mais je ne suis pas sûr.
11: Bon, c'est une enceinte Bluetooth. Minox Is X a gagné une enceinte Bluetooth portable. Elle est très très chouette. 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Bruno, on l'a dit, c'est un groupe. Un groupe anglo-saxon, hein,
9: ouais, un groupe américain, on peut le dire.
11: Un groupe américain. Californien plutôt.
9: Plutôt californien, qu'on pourrait qualifier de rock, rock FM, rock classique rock un petit peu. Quoi.
11: Voilà, ouais, actif dans les années 70.
9: Surtout
11: 80.
9: Dans les années 70, ouais. Mmh. Ouais. Okay. Le pic de leur popularité. Ils ont quand même sorti l'un des albums les plus vendus de l'histoire de la musique. Hein.
11: Ah d'accord. Oui. Ouais.
9: Il faut le savoir.
11: Bruno, est-ce que vous avez une idée? Oui. On le réécoute déjà, on le réécoute. Allez. Bruno,
31: alors, l'enceinte moi, est-ce Bluetooth. Est-ce que je peux vous donner trois possibilités?
11: Ah, bah, et pourquoi
31: choisir à la fin?
11: Alors, attendez,
13: pourquoi pas 12?
11: Non. Est-ce que je peux vous donner 300 possibilités? Les 300 groupes californiens, il est allé sur ChatGPT, Bruno, cite-moi, fais-moi la liste de tous les groupes.
31: Non, du tout, c'est parce que.
11: Non, c'est pas trois, Bruno.
31: Une
11: proposition, vous allez en éliminer deux pour nous faire seulement une proposition. Parce que trois.
31: Ah, oui.
11: Ouais.
31: Alors non, mais je vais vous donner. Bah, je pense que c'est Fleetwood Mac, mais je suis pas sûr.
11: Mais pourquoi d'être
31: pas sûr? Je suis pas sûr que j'hésitais avec Earth, Wind, Fire en fait par rapport.
11: Ah, je comprends. Ça n'est pas Earth, Wind, Fire. Ça n'est pas Earth, Wind, Fire, Bruno. Effectivement, ils ont eu parfois. Oui. Ils ont fait quelques morceaux avec des chanteuses.
9: Oui, c'est vrai.
11: Formidables morceaux d'ailleurs. Mais bon.
9: Gigantesque groupe.
11: Est-ce qu'on peut l'écouter, Célestin?
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31: Oh, bah, sur les coups, c'est que ça. Hein.
11: C'est Fleetwood Mac ça, Bruno? Vous êtes sûr?
31: Comment?
11: C'est Fleetwood Mac ça, Bruno?
31: Ouais, je suis,
11: ouais. C'est sûr.
9: Ah, le Bruno. Ah,
11: il est bon, Bruno. Hein.
9: Il est bon, Bruno.
12: Ah, oh, super. Je suis trop contente.
31: Ah, oui, bah, faut que je remercie mon meilleur ami qui m'a grandement aidé à distance parce qu'il est plus des années 70 que 80.
9: Ah, bah voilà.
11: D'accord. C'est votre meilleur ami, c'est Shazam ou pas? C'est l'application Shazam ou c'est quelqu'un qui
13: joue? Jean-Louis Shazam.
11: Jean-Louis Shazam. Non. Bruno, vous remportez cette enceinte Bluetooth Minox X. C'est la plus petite enceinte Bluetooth flottante au monde. Elle est conçue avec une finition moderne en caoutchouc et dotée d'une résistance à l'eau. C'est l'enceinte idéale sans doute pour vous accompagner partout cet été. Bravo Bruno.
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11: Et à 12h41, les ventres qui commencent à gargouiller du côté de Joe Hume et de Sébastien Bordenave qui attendent avec impatience le dalle de lentilles coco courgette.
9: J'ai la dalle de lentilles.
13: On pourra faire le bruit du futur plic-ploc, nos gargouillements. Ça serait un bon plic-ploc, ça.
11: Il est facile, mais c'est pas une mauvaise idée.
13: Il faut deviner à qui est le gargouillement.
11: Ah, oui, c'est impossible en revanche. Bon, 12h42, nous allons, comme tous les jours à cette heure-ci, appeler un collègue, un ami d'Europe 1 qui est évidemment en vacances, sinon c'est pas drôle, hein, s'il est à l'autre bout des bureaux
13: dans l'open space,
11: et qu'on a vu tout à l'heure, bon, c'est pas très amusant. Ce qui est drôle, c'est de déranger nos collègues en vacances, surtout qu'en général, à cette heure-ci, bah, soit on est à l'apéritif, soit on commence à
13: se mettre
11: à
13: table. Hein.
11: L'autre jour, il y avait Frédéric Tadéhi qui était en train de choisir un restaurant. Gérald Dinamon, qu'on a dérangé alors qu'elle était en Bretagne, en train de commander ses huîtres. On va voir ce que ça donne avec Clélie Mathias, que l'on retrouvera à la rentrée d'Europe 1, c'est dans 8 jours, hein, jeudi 27 août, à 13h pour le journal de 13h. Première sonnerie.
13: Vous allez dire deuxième pour la deuxième?
11: Deuxième sonnerie.
9: Troisième ou
11: quoi? Occupée, elle a les mains occupées.
15: Oui, allô?
11: Oui, bonjour Clélie Mathias, ici le club de l'été Europe 1. C'est Julien Pichenet, je suis avec Joe Hume et Sébastien
15: Bordenave. Salut Julien, salut Sébastien et Joe, ça va?
9: Oui, ça va super, et vous?
11: On est toujours heureux de déranger les collègues en vacances. On vous dérange ou pas d'ailleurs?
15: Oui, bien sûr. C'est un programme de vacances chargé entre la plage, le déjeuner, la sieste, bien sûr.
11: Ah oui, c'est chargé en effet. Et là, vous en êtes où alors? Vous allez passer à table?
15: On allait déjeuner.
11: D'accord.
15: On allait déjeuner.
11: Ouais. Oserais-je vous demander...
15: C'est pas grave, je prends quelques minutes pour vous entendre, quand même.
11: Alors, deux questions primordiales.
13: Qu'est-ce qui va refroidir,
11: vous demander où vous êtes et oserais-je vous demander ce qui est au menu de votre déjeuner?
15: Alors, déjà, la première question, je suis à Salina, dans les îles Éoliennes, au large de la Sicile.
11: Ouh là là.

0: vois un bout de l'île dans laquelle je, sur laquelle je suis, donc Salina. Et ensuite, je vois Lipari et Vulcano, là. Et je vois un peu au large les côtes siciliennes. Et je peux même, alors aujourd'hui, c'est pas le cas, il y a des nuages, mais je peux apercevoir l'Etna, qui on a fait voir de toutes les couleurs aux touristes cet été qui sont venus en Sicile, parce que l'aéroport de Catane a été bloqué à cause de l'éruption de l'Etna.
1: Là, c'est calme, hein. C'est calme, hein, rassurez-nous, là. Tout va
0: là,
1: bien.
0: Là, c'est calme, et bon. Hier soir, c'était calme aussi. On ne voyait pas de point rouge. Mais d'habitude, on voit un point rouge. Ces dernières nuits, on le voyait. En tout cas. Et quant au déjeuner, là, ce sera simple aujourd'hui. Ce sera des salades d'été à base beaucoup de capres. Parce que, Sicile, et notamment dans les îles éoliennes, la production locale, ce sont des capres. Mmh. Alors, je pense qu'en France, on connaît assez peu et on aime assez peu les capres.
2: Ah, moi, j'adore ça.
0: Parce que, ah, voilà. C'est
1: ici, on aime tout. Hein.
0: Bon.
1: Oui. Ah, bah oui.
0: Je vous en rapporterai. C'est super bon. Ça agrémente les salades de tomates. Ça agrémente toutes les salades, d'ailleurs. Et on en utilise partout dans la cuisine sicilienne.
1: Clélie Mathias, elles sont différentes, les capres qu'on trouve là-bas, dans les commerces ou dans les marchés, que les capres que l'on connaît, les capres en bocaux, hein, que l'on trouve dans les supermarchés en France. C'est différent, vraiment?
0: Je vais dire que celles-ci sont meilleures, parce qu'évidemment, quand on les mange sur place, c'est toujours meilleur. Surtout quand on a la mer en face. mais sinon, je pense pas qu'elles soient très différentes. Mais c'est bon, hein?
1: C'est très bon. Évidemment, Sébastien Bordonnave, une question pour vous, Clélie. Oui.
0: Ah ouais. Bonjour Sébastien.
3: Bonjour Clélie. Eh ben, nous, on a vu depuis le studio Coluche sur la cimenterie sur la Seine, donc c'est très bien.
1: Ah, oui.
3: Et je voulais, par rapport à votre été, est-ce que j'imagine qu'il y a de la culture, parce qu'on se parle un peu dans les couloirs à Europe 1, et Clélie est assez épris de culture. Ah, donc est-ce qu'il y a des quoi? Il y a de la lecture de romans, les grands classiques. Il y a eu un magazine.
0: Oui. Pour moi ou en général dans les...
3: Pour vous. Là, l'été.
0: Moi, oui, si je peux. Alors moi, je viens de commencer le prix Goncourt, Laurent Mauvigny, La Maison Vide. Oui. J'adore. Parce que je le trouve extrêmement bien écrit. Je trouve que c'est une belle histoire et c'est notamment une histoire de femme aussi, à travers les générations, à travers les siècles. Enfin, les siècles, on va dire déjà le fin 19e et tout le 20e. Et je le trouve très, très bien. Donc, je suis très contente. Et j'ai lu également Tour et détour de La Vilaine Fille de Mario Vargas Llosa, que j'ai beaucoup aimé.
3: Je savais qu'il y allait y avoir de la prescription culturelle de qualité. Là.
1: Ah, bah oui,
0: oui. J'aime beaucoup faire un classique. Là, je suis allée sur Mario Vargas Llosa. Ouais. Et je n'ai pas regretté, absolument pas. Enfin, je considère comme un classique. Mais c'était vraiment très, très bien.
1: Clélie Mathias, on vous retrouve jeudi prochain, le jour de la grande rentrée d'Europe 1, à 13h.
0: Il paraît, mais est-ce que vous croyez que je rentre?
1: S'il vous plaît.
0: Est-ce que vous pensez que je rentre?
3: On aimerait y croire.
1: Et on a besoin de vous également, on peut le dire, parce que vous allez être la voix des podcasts au cœur de l'histoire cette saison.
0: Oui, j'en suis très heureuse et très fière.
1: Exactement.
0: Plusieurs... Donc rendez-vous 13-14, je promets, je serai là quand même. 13-14, le jeudi prochain, et les podcasts au cœur de l'histoire avec grand, grand plaisir.
1: Et les grandes figures.
0: Les
1: grandes figures de l'histoire. Par Clélie Mathias, ce sera à partir de la rentrée sur Europe 1, une des nouveautés podcast de cette rentrée, avec la belle et douce voix de Clélie Mathias. Merci beaucoup, on vous laisse déjeuner en famille.
0: Merci d'avoir été dérangé et à très vite sur Europe 1. Un grand salut à tous les auditeurs d'Europe 1.
1: Merci beaucoup Clélie, bonne fin de vacances. Et on vous retrouve la semaine prochaine. Et bonne salade, effectivement, bonne capre sicilienne.
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1: Et la recette de Luana Belmondo, nos assiettes sont arrivées avec le dalle de lentilles. Alors dalle, ça ne s'écrit pas D-A-2-L-E, hein.
2: Non.
1: C'est
2: non.
1: D-A-H-L.
5: C'est vrai, moi à l'étrangère, oui, quelque part, ça m'a fait rire vos jeux de mots.
1: Un jour, Luana Belmondo, j'avais uniquement chez moi, il était trop tard pour aller faire les courses, des lentilles vertes, et j'ai quand même fait, j'avais aussi des courgettes, coco, etc. J'ai quand même fait un dalle de lentilles avec des lentilles vertes. Et là, quand j'ai raconté ça à Luana, une fois de plus, elle m'a fait les gros yeux. C'était presque pire que la crème dans les carbonara.
3: Luana qui a les gros yeux, c'est quelque chose.
5: Non, c'est pas vrai.
1: J'ai un mauvais point.
5: Dans le sens, ça se prête pas à ce plat.
1: Corail uniquement.
5: Oui, des lentilles corail. La différence, c'est déjà la texture. C'est le fait que les lentilles corail, elles s'écuisent très rapidement. C'est une variété des lentilles. Ça fait partie des lentilles rouges ou oranges. Elles s'utilisent beaucoup en Inde. Donc, ce plat, c'est un plat indien. Hein. C'est un plat très, très répandu, très familial, très quotidien, populaire.

0: et végétarien.
1: Et facile à faire.
0: Et facile à
1: et
0: faire.
1: Et économique, hein. Encore une fois.
0: Et on encore est vraiment, une voilà. fois, on peut nourrir vraiment beaucoup, beaucoup de personnes avec, avec un dalle.
1: Avec seulement quelques euros. Alors, comment on fait déjà donc, oui, les lentilles corail?
0: Donc, déjà, lentilles corail, on les rince tout simplement. On fait revenir dans de l'huile neutre. Quand on est. Il y a le ghee en Inde. Le ghee, en fait, c'est un beurre clarifié. On peut en trouver, mais si on ne trouve pas, voilà, on prend une huile neutre, comme j'ai fait moi. On fait revenir des oignons et de l'ail haché. On rajoute des épices, du cumin et du curcuma. Normalement, on met du garam masala.
1: Aussi,
0: donc,
1: oui,
0: ce
1: oui.
0: sont des épices déjà mélangées, mais autrement, moi, je n'en avais pas. Donc, je mets juste du cumin et du curcuma. On le fait juste bien saisir. C'est important ça, mettre les épices au moment que la matière grasse commence à chauffer. Ça va développer le goût de l'épice. Et on en mettra moins si on les rajoute, par exemple, en fin de cuisson, pendant la cuisson. Oui. Donc saisir l'épice au début d'une cuisson, c'est important pour développer, pour dégager le goût.
1: Donc là, on fait tout, on fait revenir. Donc là, avec on fait revenir. Qui sont pas encore cuites. Hein,
0: On peut soit faire revenir à côté les courgettes pour donner un côté un peu plus croquant. Moi, je les ai mis à l'intérieur. J'ai rajouté les lentilles corail une fois que je les ai bien rincées. Vous les rajoutez, vous rajoutez un petit peu de bouillon, un petit peu d'eau, comme vous voulez.
1: Alors, quelle proportion de bouillon et d'eau par rapport au volume de lentilles? Est-ce que ça se calcule comme
0: pour
1: ça
0: quelqu'un qui fait... Non, il faut recouvrir, en fait.
1: On recouvre
0: à ras. Et on rajoute un peu de lait de coco aussi. Et
1: à la fin,
0: plutôt à la fin, parce que le lait coco ne supporte pas des cuissons trop longues ou des cuissons un peu si on part un peu à ébullition, donc ça ne supporte pas ça, donc ça peut devenir un peu acide et grumeux. Donc moi je donne un conseil, mettez-le plutôt à la fin, et puis c'est tout. C'est moi là je vous les ai servis avec du riz. En Inde, on le sert aussi avec du pain.
2: Vous n'avez pas mis aussi des feuilles d'épinards ou des...
0: Alors là, à la fin, oui, mais j'allais vous poser la question. Alors, Joe, qu'est-ce que vous avez trouvé en plus?
2: Des feuilles d'épinards, des jeunes pousses d'épinards, non?
0: Oui, en fait, hors du feu, une fois qu'on a fait notre dalle, j'ai rajouté des feuilles d'épinards, ce qui est un peu la recette classique. Moi, après, j'ai un peu révisité, parce qu'en fait, j'ai rajouté des courgettes. La vraie recette, elle s'est faite effectivement avec des lentilles corail, mais des carottes.
3: Et alors, Luana, on boit quoi avec ça?
0: Je pense qu'il faut boire du thé, n'est-ce pas?
1: Bien sûr.
0: Et pourquoi pas un thé très lacté, comme on boit en Inde, un peu chaud et très épicé. Ça serait un désaltérant assez indiqué pour cette recette.
1: Merci à toute l'équipe du Club de l'été. On se retrouve demain à 10h. Merci Luana Belmondo. Demain, avec une nouvelle recette. Et notre invité, demain, ce sera l'écrivain Serge Joncourt.
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5: Bonjour à tous, très très bon réveil, très heureux de commencer la journée avec vous. Europe 1 matin, c'est parti. Bonjour Omblin Roche.
6: Bonjour Jacques, bonjour à tous.
5: D'abord un mot sur la tendance météo. Omblin.
6: Un ciel généralement couvert Jacques, avec des orages localement forts dans le sud-est.
5: Nous sommes le jeudi 20 août, dans 10 minutes, notre première invitée. La cocaïne arrive en France dans des quantités jamais observées et le crack gagne désormais tout le territoire. Europe 1 révèle que près des deux tiers des mules arrêtées en France arrivent désormais du Brésil. Alors, qui organise cette nouvelle route de la cocaïne? Et la France est-elle en train de perdre la guerre contre le narcotrafic? Réponse avec Benjamin Cyr, auteur de La drogue au pouvoir. Rendez-vous à 7h10. À 7h45, dans la revue de presse, le crack qui gagne toute la France, les écologistes qui cherchent encore leur stratégie, un socialiste qui brise le tabou de la retraite par capitalisation, et Bruno Le Maire qui se remet en piste pour 2027. À 7h50, l'édito politique de Carl Meus. Gérald Darmanin rallie Édouard Philippe, mais sans enthousiasme et en énumérant leurs désaccords. Décryptage à suivre. Enfin, deuxième rendez-vous, deuxième invité de Europe 1 Matin, Léa Ballage-El-Mariki, la députée écologiste de Paris. Rendez-vous à 8h10. Europe 1 Matin, nous sommes ensemble jusqu'à 9h. Mais d'abord, le temps ombline. Après une longue période de sécheresse, la pluie est officiellement de retour.
6: Et oui, on l'a constaté hier, hein, depuis l'entrée d'une perturbation qui a donné donc des cumuls de pluie significatifs, et notamment le long des côtes de la Manche. Elle s'est enfoncée, cette perturbation, dans les terres. Hier soir, elle traverse le pays, ce qui donne ce matin un ciel couvert et quelques pluies le long d'une bande qui va des Landes jusqu'à l'Alsace. À l'avant de cette perturbation, l'air chaud provoque des orages qui devraient se multiplier et devenir localement forts cet après-midi dans la vallée du Rhône, les Alpes et l'intérieur de la Provence. Attention au risque de grêle et des rafales de vent allant jusqu'à 80 km/h. À l'arrière de cette perturbation, la masse d'air frais entraîne une baisse des températures qui se rapproche des normales de saison. Et sur cette partie du pays, cette moitié nord-ouest, le temps est plus clément, une alternance de nuages et d'éclaircies. Quelques averses encore entre la Bretagne et les Hauts-de-France. Ça restera nuageux demain dans l'ensemble avec des averses orageuses le long de la façade est, les côtes de la Manche et sur les reliefs des Pyrénées. Retour du soleil dans l'ensemble samedi, dimanche, à nouveau un temps relativement perturbé, on en parlera. Les températures sont donc en baisse, entre 12 et 16 degrés ce matin dans le nord-ouest, 15 à Quimper, elles restent douces ailleurs, 18 à La Rochelle, 21 à Chambéry. Les maximales sont entre 20 et 23 degrés près de la Manche et dans le nord, entre 24 et 28 degrés en général, 25 à Rennes et Paris, Rodez, 27 à Strasbourg et Lyon. Elle se situe entre 28 et 33 degrés sur les régions méditerranéennes. Il fait encore un petit peu chaud dans le sud-est.
5: Merci Ombline. 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Il est 7h.
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5: Plus d'atterrissage d'hélicoptères d'urgence au CHU de Strasbourg. Les secouristes sont obligés de débarquer les malades à plusieurs kilomètres de l'hôpital chaque nuit. En cause, le balai incessant des drones utilisés pour livrer des marchandises illégales aux détenus de la prison voisine. Les détails dès le début de ce journal. Le corps retrouvé à Saint-Gilles dans le Gard la semaine dernière est bel et bien celui d'une influenceuse suivie par des centaines de milliers de personnes sur les réseaux sociaux. L'ADN a parlé, deux hommes placés en garde à vue pour assassinat. Point sur l'enquête dans quelques minutes. Dans ce journal également, la rentrée politique en ordre très dispersée à gauche et puis la fin d'un exil qui aura duré 6 ans. La presse britannique annonce le retour du prince Harry en Grande-Bretagne. Le journal de 7h sur Europe 1 avec Maëlle Hassani. Bonjour Maëlle.
8: Bonjour Jacques, bonjour à tous. Quand les détenus de la prison de Strasbourg mettent en danger la vie des patients de l'hôpital voisin. Depuis plusieurs semaines, les hélicoptères d'urgence ne peuvent plus se poser de nuit au CHU de Haute-Pierre. En cause, le balai incessant des drones utilisés pour livrer de la drogue, du tabac ou encore des téléphones dans les cellules de la maison d'arrêt Antoine Bienveau.
9: Oui, depuis 3 semaines, presque chaque nuit, impossible pour les hélicoptères de se poser à l'hôpital Haute-Pierre, car le CHU est situé à moins de 5 km de la maison d'arrêt, au-dessus de laquelle transitent des drones clandestins, comme l'explique Franck Kromer, responsable du syndicat CFTC des hôpitaux de Strasbourg.
10: Pour arriver sur l'hôpital d'Haute-Pierre, ils sont obligés de survoler la prison. C'est pour ça que beaucoup d'hélicoptères à l'heure actuelle se posent plutôt sur l'autre hôpital au niveau du centre-ville, pour éviter justement qu'il puisse y avoir une collision avec un drone.
9: Les malades sont donc déposés dans un autre hôpital à 3 km avant d'être transportés à Haute-Pierre par la voie terrestre.
10: Ce sont les transports internes qui se font en général par les ambulances. Il n'y a pas de trop grande distance non plus entre les deux, mais après c'est vrai que le patient, il vaut mieux qu'il atterrisse à l'endroit où il doit être consulté. Pour le moment, nous n'avons eu aucun retour de la préfecture ni même de la direction des hôpitaux.
9: La situation est pourtant urgente. Ce surplus de trajet fait peser un risque vital sur les patients, avertit un haut responsable de l'hôpital. Car les quelques 330 malades acheminés chaque année au CHU d'Haute-Pierre sont parfois dans des états graves. Et pour les sauver, chaque minute compte.
8: Antoine Bienveau.
5: L'enquête avance plus d'une semaine après la découverte d'un corps calciné à Saint-Gilles, dans le Gard.
8: Un corps retrouvé entre les rangs de vignes dans ce village situé à une vingtaine de kilomètres de Nîmes. Deux hommes interpellés hier et placés en garde à vue pour assassinat. Une chose est maintenant certaine, Jean-Baptiste Marty, la victime, est bel et bien la jeune influenceuse Sonia Bellina.
11: Oui, après plus d'une semaine d'expertise scientifique, les gendarmes sont formels. Il s'agit bien du corps de cette TikTokeuse suivie par près de 260 000 personnes. Elle a été identifiée grâce à son ADN. Maître Mourad Batik, l'avocat de la famille de Sonia Bellina, évoque un choc pour les proches de la victime.
12: Une réaction très attristée.
7: Le couperet final est tombé. On avait évidemment de sérieux doutes sur le fait que ce soit le corps de Sonia. Maintenant, nous avons la certitude que c'est bien son corps et donc on va rentrer dans une période de deuil qui va être très difficile et très éprouvante pour la famille de Sonia.
11: La jeune femme avait disparu le soir du 11 août dernier. Selon sa grande sœur, l'influenceuse avait rendez-vous avec un homme. Son corps avait été retrouvé le lendemain matin par un ouvrier agricole dans des vignes. Deux suspects viennent d'être interpellés et placés en garde à vue.
7: Ce sont des qualifications lourdes qui ont été ouvertes dans ce dossier puisqu'il s'agit d'assassinat, avec donc l'idée d'une préméditation. Et donc nous attendons de voir l'évolution de cette enquête et d'en savoir plus dans les prochains jours.
11: Pour meurtre avec préméditation, les suspects encourent la réclusion criminelle à perpétuité.
8: Jean-Baptiste Marty, journaliste police-justice à la rédaction d'Europe 1. La dernière information judiciaire ouverte à l'encontre de Joël Le Squarnec porte sur 40 nouvelles agressions sexuelles et 10 viols sur mineurs, annonce du parquet de Lorient hier. Cette procédure avait été lancée après des dépôts de plaintes complémentaires et des révélations faites au cours du procès de l'ex-chirurgien, condamné en mai 2025 à 20 ans de prison pour des violences sexuelles sur près de 300 victimes. À l'étranger, les États-Unis veulent encore accentuer la pression sur l'Iran. Donald Trump annonce, je cite, l'opération économique la plus écrasante jamais entreprise et menace directement les partenaires de Téhéran. Tout pays qui offrira une quelconque bouée de sauvetage à la République islamique fera lui-même face à de terribles répercussions économiques, écrit le président américain sur son réseau social.
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5: Plus de 6000 militants soumis attendus dès aujourd'hui à Châteauneuf-sur-Isère.
8: C'est dans cette commune de la Drôme que LFI organise comme chaque année ses universités d'été. Une nouvelle démonstration de force pour Jean-Luc Mélenchon qui prononcera le discours de clôture de l'événement dimanche. Mais à 8 mois de l'élection présidentielle, d'autres partis tentent de contester la domination du candidat insoumis à gauche, Mayalène Trémollet.
12: Les candidats se multiplient et les partis se déchirent sur la marche à suivre. Après l'échec de la primaire hors LFI, voulue par Marine Tondelier, la chef de file des écologistes, pas question pour chacune des formations de gauche de renoncer à sa ligne. À ce stade, seuls les socialistes et Place Publique, le parti de Raphaël Glucksmann, ont prévu un scrutin mi-octobre réservé aux adhérents pour désigner un candidat commun. Il faut dire que les prétendants ne manquent pas. Certains sont déjà déclarés, comme Philippe Brun, Ségolène Royal, mais aussi Jérôme Guedj, quand d'autres préfèrent ménager le suspense à l'image d'Olivier Faure ou de Boris Vallot. D'autres encore comptent jouer sur une primaire destructrice pour s'imposer en seul recours. C'est le cas de François Hollande ou Bernard Cazeneuve par exemple. De son côté, l'eurodéputé Raphaël Glucksmann devrait avancer son annonce officielle à dimanche pour se lancer dès lundi dans la primaire. Et l'enjeu est de taille. Avec un Jean-Luc Mélenchon qui domine l'ensemble de ses proches adversaires dans les sondages, la gauche sait que son véritable défi est désormais de dégager une figure capable de rassembler le plus largement possible face à la vague insoumise.
8: Mayalène Trémollet du service politique d'Europe 1.
5: Et nous serons en ligne à 8h10 avec la directrice de campagne de Marine Tondelier, Léa Balage-El-Mariki.
8: Le bilan humain des canicules de l'été s'alourdit. 1243 décès excédentaires enregistrés entre le 3 et le 22 juillet, ce qui porte à 7300 le nombre de morts potentiellement liées aux températures extrêmes depuis la fin mai, selon les estimations de Santé publique France. Les canicules favorisent les départs d'incendies. La Lozère, une nouvelle fois touchée. 250 hectares parcourus par les flammes depuis hier après-midi dans le secteur de la Bastide Puy-Laurent à l'est de Mende. Une vingtaine d'habitants évacués de deux hameaux situés sur la commune de Pévenchère au cours de la soirée. Plus de 200 sapeurs-pompiers mobilisés.
5: Et pour prévenir les départs de feu cet été, une mesure pour le moins radicale est en vigueur sur l'île Dieu en Vendée.
8: Oui, un arrêté municipal interdit à tous les fumeurs d'allumer une cigarette à l'extérieur jusqu'au 31 août. Les barbecues sont également proscrits dans la commune. Des restrictions globalement bien accueillies par les résidents et les vacanciers. Marius Druard.
13: Cet été, sur l'île Dieu, les fumeurs ne peuvent allumer leurs cigarettes que chez eux ou en terrasse. L'interdiction de fumer concerne les sites touristiques, toutes les routes et les zones boisées qui représentent un tiers de l'île. L'objectif, empêcher tout départ de feu. Une décision qui rassure Mélodie, une habitante, notamment par rapport au nombre de pompiers présents sur l'île.
14: Ils ne sont pas non plus beaucoup, donc si à un moment ça vient prendre feu et à prendre des ampleurs énormes, après il faut rapatrier du monde du continent, il faut qu'ils puissent gérer tout ça. Et puis au final, les habitations sont quand même proches de beaucoup de zones qui sont sensibles.
13: Cet arrêté municipal prévoit également l'interdiction totale de l'usage du feu, pas de barbecue donc durant la totalité du mois d'août. Mais là encore, les habitants ont compris et ont changé leurs habitudes de l'été à l'image de Maude.
15: On a fait autrement, on sert de notre four, au lieu de faire des grillades, on mange autre chose, on s'adapte, voilà, et moi je trouve pas ça du tout contraignant. C'est important qu'on protège notre territoire. C'est que du bon sens.
13: C'est la première fois qu'un arrêté municipal aussi strict est mis en place sur l'Île-Dieu. En cas d'infraction, l'amende est de 135 euros.
8: Marius Druard.
5: Et puis c'est l'information de la nuit, Maël. Le prince Harry prépare son retour en Grande-Bretagne.
8: Oui, les médias britanniques évoquent ce matin un grand comeback dès la fin du mois. Bonjour Frédéric Michel.
16: Bonjour Maël, bonjour à tous.
8: Le fils cadet du roi Charles III et sa famille vont donc mettre fin à un exil qui aura duré 6 ans.
16: Et toute la presse en Grande-Bretagne en parle depuis l'annonce tard hier soir de ce comeback, ce retour au pays de l'enfant terrible.
17: Harry et Meghan are.
18: Harry et Meghan, après 6 ans passés aux États-Unis, retournent au Royaume-Uni. Archie et Lilibet seront inscrits à l'école. Il semblerait que le roi en ait été informé dimanche.
16: 6 ans donc après leur rupture fracassante avec la famille royale et leur installation en Californie, ce retour est une véritable surprise, même si Harry avait indiqué à plusieurs reprises combien le pays lui manquait et qu'on avait noté ces derniers temps un rapprochement avec sa famille, en particulier avec son père. Le 10 juillet dernier, Charles III et son épouse Camilla ont d'ailleurs reçu à Londres Harry, Meghan et leurs 2 enfants, une première en 4 ans. L'ambiance, en revanche, reste glaciale avec son frère. Selon le Télégraphe, William et son épouse Kate ont été informés du retour du duc et de la duchesse de Sussex, mais le prince héritier du trône avec lequel Harry s'est profondément brouillé n'a pas réagi. Un retour certes, mais pas un retour officiel au sein de la famille royale. Le statut de simple particulier d'Harry et Meghan ne changera pas, indique ce matin la presse anglaise.
8: Frédéric Michel.
5: C'était le journal de 7h de Maëlle Hassani. Merci Maëlle.
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5: Dans un instant, l'invité actu d'Europe 1 Matin. Europe 1 révèle que près des 2/3 des mules arrêtées en France arrivent désormais du Brésil. Qui organise cette nouvelle route de la cocaïne? Et la France est-elle en train de perdre la guerre contre le narcotrafic? Réponse dans un instant avec Benjamin Cyr. Il est l'auteur de l'ouvrage « La drogue au pouvoir ». À tout de suite.
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6: Très bon réveil, il est 7h11 sur Europe 1. Jacques Serret, vous recevez Benjamin Cyr, cofondateur du média Les Électrons Libres, chroniqueur pour l'hebdomadaire Franc Tireur. Il signe l'ouvrage La drogue au pouvoir, 5 siècles de flirt entre géopolitique et narcotrafic, ouvrage disponible à partir du 17 septembre prochain aux éditions du Cerf.
5: Bonjour Benjamin Cyr.
25: Bonjour.
5: Merci d'être avec nous ce matin en direct sur Europe 1. Europe 1 révèle ce matin que 1200 mules arrivant du Brésil ont été interpellées en France depuis 2023. Cela représente près des 2/3 de toutes les mules arrêtées dans notre pays. Alors le Brésil n'est pas le principal producteur de cocaïne. Comment expliquez-vous que ce seul pays concentre désormais une telle part du trafic aérien de cocaïne vers la France ?
25: Alors, c'est assez simple. En fait, au départ, le trafic arrivait plutôt directement de la Guyane ou ensuite un petit peu de la Guadeloupe. Il se trouve qu'il y a eu quand même des renforcements, des mesures policières extrêmement importantes qui ont permis de faire un déport direct. Parce que le Brésil, vous l'avez dit, n'est pas du tout le principal producteur. Il n'en est même pas vraiment un. La production, c'est plutôt la Bolivie, ouais. C'est le Pérou, c'est la Colombie. Mais... Ça permet d'avoir, via des échanges fluviaux, notamment par le fleuve Maroni, par exemple, le fait de transporter directement la drogue, soit vers la Guyane, soit évidemment via le Suriname, etc. Mais le Brésil, aujourd'hui, offre un axe direct beaucoup plus facile, d'autant plus que les mules sont gérées par les factions nigérianes. Mmh. Il faut savoir qu'il y a plus de 200 000 citoyens nigérians au Brésil, et c'est eux qui recrutent et qui organisent le transfert des mules.
18: Vous voulez dire que ce sont des Nigérians installés au Brésil qui recrutent des Brésiliens en situation de précarité ?
25: Oui, c'est alors des Brésiliens, mais également des Antillais, particulièrement, oui, qui sont généralement des gens de moins de 30 ans, qui sont en situation de précarité, qui sont payés à peu près de 3 à 10 000 euros quand même pour les vols, et qui sont très nombreux, ce qui permet aussi d'avoir énormément de possibilités de laisser certains se faire attraper pour laisser passer les autres, sachant que sur chaque vol, il y a beaucoup de mules. Mais en réalité, il y a un petit peu moins de mules ces derniers temps, parce que le trafic s'organise aussi de plus en plus via les colis. Comme il y a de plus en plus de colis livrés chaque jour dans le monde, il devient de plus en plus difficile sur ces réseaux-là et sur ces vols d'intercepter, sur les vols cargo aussi, d'intercepter les colis contenant de la drogue.
18: Et en ce qui concerne les mules, comment ça se passe à leur arrivée en région parisienne ? Elles sont récupérées par des membres d'un réseau ou deux réseaux installés en France ?
25: Oui, mais d'autres réseaux. C'est-à-dire qu'en fait, le principe du trafic, c'est que c'est un trafic qui est extraordinairement cloisonné. Les mules ne connaissent pas du tout les gens des réseaux qui les recrutent et ne savent pas par qui ils vont être récupérés. Mais là, les réseaux qui les récupèrent sont plus les réseaux qui organisent le trafic en France avec les nouvelles mafias comme on les connaît, la DZ, etc. C'est totalement cloisonné, mais ils sont pris en charge quand ils ne se font pas arrêter, parce qu'il y en a énormément qui se font arrêter, ce qui n'empêche pas du tout de faire des bénéfices énormes. Et quand ils se font arrêter, par contre, c'est très compliqué. Ils sont directement incarcérés avec des peines quasi automatiques de minimum 1 an à 3 ans.
18: Alors, une partie de cette cocaïne est ensuite transformée en crack et revendue par des dealers ambulants, notamment dans le nord de Paris. Ce qu'on constate de plus en plus, c'est que le crack ne se limite plus à la capitale. Il progresse à Marseille, Lille, Nantes, même Alençon, en Normandie, dans certaines zones rurales. Est-ce que c'est la conséquence mécanique de l'abondance de cocaïne sur notre territoire ?
25: Alors, c'est une des conséquences, mais c'est lié aussi à un autre phénomène. Et là, on va reparler de la DZ Mafia. Il se trouve que, à partir de Marseille, cette mafia s'est mise vraiment à faire un maillage territorial, et particulièrement dans les petites et moyennes villes, parce que, d'abord, il y a moins de concurrence, et ensuite, il y a moins de pression policière. On l'a vu d'ailleurs récemment avec l'affaire qui est arrivée au maire d'Alès, Christophe Rivinck, qui a été menacé et qui a dû être exfiltré et mis sous protection policière. On le constate, on l'a constaté dans des villes comme Annecy.
18: Oui. Mais qu'est-ce qui explique le développement du crack aujourd'hui ?
25: Alors, le développement du crack, il est lié surtout, effectivement, au trafic de rue, tandis que le trafic de cocaïne, lui, est beaucoup plus modernisé, ubérisé, vendu directement par des livreurs, alors que le point de deal est beaucoup plus lié au crack, qui a un rendement économique absolument exceptionnel.
18: Vous voulez dire que le crack, c'est presque devenu un produit d'appel aujourd'hui ?
25: C'est un produit d'appel, pas vraiment, c'est un produit plutôt socialement inférieur à la cocaïne. Le crack, c'est pas cher du tout. Donc c'est vraiment ça qui est important. Si le tarif de la cocaïne en moyenne a énormément diminué ces dernières années, puisqu'aujourd'hui c'est autour de 50 euros le gramme, en moyenne 50-60 euros le gramme, le crack, lui, c'est 10 fois moins. Donc c'est un produit effectivement qui est beaucoup plus répandu que dans les quartiers populaires. Effectivement, vous parlez du nord de Paris, mais ça fait des années que ça se fait, mais surtout qui se développe également de plus en plus dans les petites et moyennes villes.
18: Merci beaucoup, Benjamin Cyr. Je rappelle votre ouvrage qui va paraître le mois prochain, La drogue au pouvoir, 5 siècles de flirt entre géopolitique
5: et narcotrafic aux éditions du Cerf. Je vous souhaite une très bonne journée. Merci d'avoir été en direct ce matin avec nous sur Europe 1.
6: 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Bon début de matinée, il est 7h18. Jacques Serret.
5: Le journal permanent avec Maëlle Assen.
8: L'annonce fait l'effet d'une bombe outre-Manche. Le prince Harry prépare son retour en Grande-Bretagne. Le fils cadet du roi Charles III devrait quitter les États-Unis d'ici la fin du mois pour s'installer en famille dans une résidence privée non royale selon les médias britanniques. Harry avait quitté son pays il y a 6 ans avec sa femme Meghan sur fond de tension avec la famille royale. Dans le cadre de la guerre en Iran, Donald Trump annonce l'opération économique la plus écrasante jamais entreprise contre un pays. Le président américain promet des répercussions terribles contre les pays qui offriraient, je cite, une quelconque forme de bouée de sauvetage à Téhéran. Une façon de couper la République islamique de ses partenaires commerciaux. Après la chaleur, place aux orages. L'Isère, la Drôme et l'Ardèche placés en vigilance orange entre 15h et minuit aujourd'hui. D'importants cumuls de pluie sont annoncés, accompagnés de rafales de vent avec de la grêle par endroits. Deux hameaux de Lozère évacués hier soir face à la progression d'un incendie dans le secteur de la Bastide puis Laurent. 250 hectares parcourus par les flammes.
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5: Votre rendez-vous de l'été, ça nous a énervé cette année avec vous, Laurent Tessier. Bonjour Laurent.
0: Bonjour à tous.
5: Ça nous a énervé cette année quand une chroniqueuse de France Inter chantait la mort de Jordan Bardella et de Marion Maréchal.
0: On n'est jamais déçu par France Inter. Je rappelle qu'il y avait à ce moment précis à l'Assemblée nationale une commission d'enquête parlementaire sur l'audiovisuel public. Fin janvier, l'émission Zoom Zoom Zen avait lieu dans l'auditorium de la chapelle Corneille à Rouen et parlait du spectacle Roi Soleil. À cette occasion, une humoriste, je mets les guillemets, Camille Lorente, était vêtue d'un costume de l'époque, perruque blanche, et forcément était arrivée une référence au Rassemblement National.
1: Oh mais fuck le droit de vote, rétablissons la peste. Voilà. Non mais balançons des poux pleins de typhus au siège du RN et voyons ce qui reste, voilà. Non mais je propose.
0: Camille Lorente avait revisité dans la foulée un tube de la comédie musicale Le Roi Soleil, Je fais de toi mon essentiel, encore une fois avec les rires et les applaudissements du public.

0: l'hôtel. Et Marion Maréchal a les mêmes symptômes. Si tu veux, on l'achète.
1: Une chroniqueuse de France Inter avait chanté la mort de deux responsables politiques et ça applaudissait. Imaginez une seule seconde si des noms de responsables de gauche avaient été prononcés. Alors je vous propose de faire le petit jeu humour au militantisme politique sur le service public avec notre nouvelle candidate Camille Lorente. L'an dernier, le 27 mai sur France Inter, elle osait faire un parallèle entre les Frères musulmans, mouvement islamiste, et Bruno Retailleau, l'ancien ministre de l'Intérieur.
2: La menace est réelle, hein. Les Frères Mus, ils sont contre la constitutionnalisation de l'IVG, contre l'interdiction des thérapies de conversion. Ah ben, comme Retailleau en fait. Mais alors, vous voyez, vous êtes d'accord, allez, faites-vous des petits bisous là.
1: Le 16 septembre dernier sur France Inter, elle tentait de faire de l'humour sur les électeurs qui votent RN.
2: C'est pas normal que les gens inondés dans le Pas-de-Calais votent 50% RN. On ne peut pas les laisser croire qu'il pleut à cause des immigrés. On ne va pas s'en sortir.
1: Et le 14 octobre, il ne manquait plus que quelques mots sur nos policiers pour avoir le CV parfait du chroniqueur de France Inter.
2: Vous avez droit d'être fasciné par la police. Juste sachez qu'en 2021, trois quarts des flics actifs avaient l'intention de voter RN.
1: Toujours les mêmes obsessions. Alors comment résumer ce que fait la radio du service public depuis des années avec notre argent? Le chanteur Benabar était l'invité au mois de janvier de l'émission Le Figaro la nuit.
3: Le milieu que je déteste, pour être très caricatural, mais malheureusement ça l'est, Télérama, France Inter, un milieu d'une caste assez imbécile d'ailleurs, qui pense savoir et qui sans le savoir, parce qu'ils ne sont pas assez cultivés, qui ce sont des censeurs, d'une certaine façon.
1: Je retiens que France Inter a eu cet immense talent pendant plusieurs semaines de nourrir la commission d'enquête parlementaire sur l'audiovisuel public.
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5: Allez, on parle maintenant de votre santé sur Europe 1 avec le docteur Brigitte Millot. Bonjour Brigitte.
4: Bonjour tout le monde.
5: Alors la France est le deuxième pays le plus consommateur au monde de somnifères après l'Espagne. Et vous nous parlez ce matin d'une classe de médicaments pour lutter contre les insomnies différemment. Mais tout d'abord, un rappel sur les somnifères.
6: 9 millions de Français consomment des somnifères. Mais surtout, ils les consomment sur une trop longue durée. Je rappelle que la durée de prescription officielle ne doit pas dépasser 4 semaines, ce qui est bien entendu rarement le cas dans la vraie vie. L'Agence du médicament avait d'ailleurs lancé une vaste campagne de communication. Les médicaments contre l'insomnie, c'est pour quelques nuits. Bon bref, pourquoi une période courte? Tout simplement parce que ces médicaments induisent un sommeil qui n'est pas récupérateur, mais plutôt une espèce d'anesthésie du cerveau. Alors oui, le matin, on est content, on a dormi, mais on n'a pas récupéré. Mais surtout, ces médicaments ont beaucoup d'effets secondaires. La sensation d'être dans le pâté le matin, une fatigue, une baisse de la vigilance, des troubles de la mémoire, de l'humeur, de l'équilibre, et surtout, une dépendance s'installe rapidement, avec un besoin d'augmenter les doses et des difficultés à arrêter. Ils doivent rester une solution, oui, mais ponctuelle. Il existe maintenant des anti-éveil. Le principe repose sur une idée simple et pourtant révolutionnaire. Au lieu d'induire artificiellement le sommeil, on bloque les mécanismes cérébraux qui nous maintiennent éveillés. Au cœur de ce système se trouve l'orexine, une molécule clé du cerveau qui stimule l'état d'éveil. On la bloque, donc le cerveau relâche naturellement la vigilance, laissant ainsi le sommeil s'installer. Je trouve l'idée séduisante. Réduire l'éveil sans perturber l'architecture du sommeil et sans les effets secondaires dont on vient de parler. Un sommeil plus proche du sommeil naturel, moins d'effets résiduels le lendemain et peu d'effets de dépendance. On ne force plus le cerveau à dormir, on enlève simplement ce qui empêche de le faire. Alors attention, il ne s'agit pas d'une baguette magique et les effets restent modestes et variables selon les patients. Mais ce serait peut-être bien d'en parler avec votre médecin.
5: Oui, merci pour ces précieux conseils. Docteur Brigitte Millot, marque une très courte pause dans un instant. Les pronostics hippiques de Thierry Léger, les pronostics du Quintet. Et puis ce sera le journal de 7h30. Et tout de suite.
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4: Très bon réveil sur Europe 1 matin jusqu'à 9h avec Jacques Serré, il est 7h26.
5: Allez, c'est l'heure de jouer avec Thierry Léger, les pronostics du Quintet. Bonjour Thierry.
18: Bonjour Jacques, c'est sur les 1500 mètres de la piste en sable fibré de l'hippodrome de Deauville que va se courir ce Quintet, un handicap qui réunira 16 pur sang âgés de 4 à 8 ans et priorité aux spécialistes de cette surface avec les numéros 2 l'Anaken, régulier et souvent vu à son avantage sur cette PSF deauvillaise. 7 Everstar, lauréat de cette même épreuve l'an dernier et visiblement toujours aussi performant cette année. 9 Duty, probant deuxième en dernier lieu d'un quintet similaire à Compiègne sur le gazon, mais qui possède également des références solides sur le sable, et 3 Chaldero, qui après une assez longue traversée du désert, vient d'afficher un net regain de forme, comme le prouve sa victoire le 20 juillet à Vichy, obtenue avec la manière, dans un quintet d'un niveau peut-être plus relevé que celui de cette fin d'après-midi à Deauville. Enfin, les numéros 8, Dubala, 12, Galore, 13, Saxon Village, et 10, Top compléteront ma sélection. Mon pronostic, 2, 7, 9, 3, 8, 12, 13 et 10.
5: C'est bien noté, merci Thierry Léger.
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5: À suivre dans la prochaine demi-heure sur Europe 1, le coup d'œil à l'étranger, nous irons au Mexique où la plus grande université publique du pays est secouée par un scandale de fraude à l'examen d'entrée. À 7h45, dans la revue de presse, le crack qui gagne désormais toute la France, les écologistes qui cherchent encore leur stratégie, un socialiste qui brise le tabou de la retraite par capitalisation, Bruno Le Maire qui se remet en piste pour 2027, et puis l'étrange découverte d'un automobiliste sous le capot de sa Peugeot. Enfin, à 8h10, l'édito politique de Karl Meus, Gérald Darmanin, rallie Édouard Philippe tout en lui demandant d'infléchir sa ligne sur le social, la sécurité et les retraites. Un soutien attendu mais assorti de plusieurs conditions. Décryptage à suivre sur Europe 1. La météo, chère Ombline Roche, on assiste à un changement d'ambiance radical aujourd'hui.
4: Oui, à cause de cette perturbation arrivée hier par le nord-ouest et qui traverse la France. Ce matin, les averses orageuses se concentrent de la Franche-Comté et le long de la frontière italienne. Sur la Franche-Comté et le long de la frontière italienne, la situation va se gâter encore dans l'après-midi entre la vallée du Rhône et la Provence avec un risque de grêle, des pluies violentes, des rafales de vent à 80 km/h. 3 départements placés en vigilance orange orage, la Drôme, l'Ardèche, l'Isère. À l'ouest, sous la Garonne, le ciel reste nuageux, tandis que la tramontane ramène de belles éclaircies en Languedoc-Roussillon. Sur la moitié nord-ouest, à présent, le temps s'annonce nettement plus frais, mais plus calme, avec des nuages et du soleil qui alternent malgré quelques gouttes vers la Manche. Un vent d'ouest souffle modérément sur les côtes. Pour ce qui est de la fin de semaine et du week-end qui approche, demain, le temps sera très instable sous des orages encore au sud-est et en Corse. Samedi verra le retour du soleil, sauf sur les Pyrénées. Dimanche, une nouvelle dégradation avec des averses orageuses locales et ponctuelles. Averses qui traverseront toute la moitié sud du pays. Les températures, il fait ce matin entre 12 degrés à Rouen et 25 à Marseille, 14 à Rennes, 17 au Puy-en-Velay, 19 à Dijon, 22 du côté de Valence. Cet après-midi, il fera 32 degrés à Carcassonne. Il faisait 38 hier. 31 à Montpellier, 29 à Angoulême, 27 à Châteauroux et Lyon, 25 à Orléans et Paris.
5: Et la météo des plages.
4: Sous un soleil, sous un ciel orageux, vous allez vous baigner sur la Côte d'Azur dans une eau toujours chaude, 27 degrés en moyenne à Toulon. Ce sera couvert aussi au-dessus des Landes, mais là encore, l'océan est agréable avec une eau à 25 degrés à Cap-Breton. Elle est un petit peu plus fraîche en Vendée, aux alentours des 21 degrés. 21 degrés également l'eau de la Manche, à Cabourg par exemple. C'est mieux qu'à Brest, où la baignade est à 18 degrés. 20 degrés sur la Serviette, sous les nuages. C'est un petit peu frisqué.
5: Ouais. Merci Ombline. Jeudi 20 août, bon début de journée à l'écoute d'Europe 1. Il est 7h30.
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5: À la une, Vendin-le-Vieil ne veut pas être stigmatisé. Vendin-le-Vieil est devenu depuis un an le symbole de la prison de haute sécurité en France. Une image qui, selon les habitants, ternit l'image de la ville. Deux journalistes français incarcérés à Lomé, au Togo, ils ont été interpellés avec leur fixeur dans le nord du pays. Ils sont poursuivis par le pouvoir en place pour fausses déclarations. Et puis, après un été de tous les records et de nombreux incendies, ce sont désormais les submersions marines et la disparition de nos côtes qui sont à craindre. Explication à la fin de ce journal. Le journal de 7h30 avec Martin Delavenne. Bonjour Martin.
14: Bonjour Jacques, bonjour à tous. C'est un anniversaire dont les habitants auraient bien aimé se passer. Il y a un peu plus d'un an, arrivaient les plus dangereux narcotrafiquants dans la prison de Vendin-le-Vieil, dans le Pas-de-Calais. L'image de la ville se retrouve ternie par la prison, alors que le maire souhaite défendre la notoriété de la commune. Reportage donc à Vendin-le-Vieil, Maximilien Carlier.
19: Un mirador et quelques pans de mur de la prison. Voilà ce qu'on aperçoit au loin dans ce parc prisé des familles situé à quelques centaines de mètres du centre pénitentiaire. Un an après l'arrivée des narcotrafiquants, les habitants déplorent l'image négative souvent associée à leur ville.
20: Quand on parle de nous, on n'en parle plus en bien, on en parle avec la prison de Vendin, quoi.
21: C'est sûr que c'est pas très glamour, mais bon, faut faire avec, quoi. Faut bien la mettre quelque part, la prison. De toute façon, régulièrement, on voit les escortes, etc., ou l'hélicoptère qui passe.
22: Au-delà de la place de la prison qui est sur la commune, il y a d'autres attractivités qui sont à prendre en ligne de compte.
19: Car Vendin-le-Vieil est une ville dynamique où il fait bon vivre avec beaucoup d'associations, défend le maire Ludovic Gambier qui souhaitait changer le nom de la prison pour préserver l'image de sa commune. Chose faite, oui, mais la nouvelle dénomination ne plaît pas forcément à l'édile.
23: Il a été retenu le nom de la prison du bassin minier. J'ai reçu un courrier me disant que c'est ce nom qui a été retenu. On retrouve à peu près le même phénomène qu'avec la prison de Vendin-le-Vieil. Quand on dira la prison du bassin minier, on va pour moi stigmatiser le bassin minier.
19: On n'est pas contre les centres pénitentiaires qui sont essentiels, ajoute le maire, même s'ils sont souvent connotés de manière négative, conclut-il. À Vendin-le-Vieil, Maximilien Carlier, Europe 1.
5: Plus d'un million de Français ont consommé de la cocaïne selon le dernier rapport de l'Observatoire français des drogues et des tendances addictives.
14: Oui, une cocaïne en provenance du Brésil et des mules arrêtées en France toujours plus nombreuses. 84,3 tonnes saisies en 2025, soit une hausse de 58% par rapport à 2024. Dans une note de l'OFAST, l'Office anti-stupéfiant qu'Europe 1 a pu consulter, les services de police tirent la sonnette d'alarme face à la recrudescence de ce phénomène et demandent une meilleure coopération avec le Brésil. Jean-Baptiste Marty.
24: À la manœuvre, la communauté nigériane, fortement implantée au Brésil, ses ressortissants sont près de 200 000 rien qu'à Sao Paulo. C'est depuis là-bas qu'ils pilotent le réseau. Ils recrutent dans un premier temps des locaux, souvent précaires, qui résident dans les favelas, des Brésiliens âgés de 20 à 40 ans et qui n'ont aucun lien avec la diaspora nigériane et leurs organisations criminelles. Les mules sont ensuite enrôlés pour quelques milliers d'euros, jusqu'à 4000 pour ingurgiter des boulettes de cocaïne, puis prendre un vol direction la région parisienne. Ça peut monter jusqu'à 10 000 euros pour transporter une valise remplie de drogue. Une fois l'accord passé, les billets d'avion sont réservés quelques heures avant le trajet, la plupart du temps en espèces. Arrivés sur le sol français, les mules brésiliennes rejoignent d'autres Nigérians de la même organisation criminelle, mais eux implantés en France. La marchandise est récupérée, puis stockés dans ce qu'ils appellent des maisons de vidage. Il peut s'agir de Airbnb ou encore de chambres d'hôtel. La cocaïne est ensuite revendue, parfois sous forme de crack, pour alimenter les maux doux. C'est dealers ambulants qui revendent la drogue dans les rues du nord de Paris.
14: Jean-Baptiste Marty pour Europe 1. Selon nos informations, depuis 2023, 1200 mules en provenance du Brésil ont été interpellées à leur arrivée en France, soit deux tiers des mules qui se présentent à nos frontières. Justice toujours avec le retour du pédocriminel Joël Le Squarnec. Devant les tribunaux, le parquet de Lorient annonce l'ouverture d'une nouvelle information judiciaire pour 10 nouveaux viols et 40 agressions sexuelles sur mineurs. Le pédocriminel a déjà été condamné en mai 2025 à 20 ans de réclusion. L'homme de 75 ans a été condamné pour le viol de 299 victimes.
5: Deux journalistes français interpellés et incarcérés au Togo.
14: Oui, alors que Christophe Glaise, détenu en Algérie, était jusque-là le seul journaliste français retenu en otage dans le monde, on apprend que deux reporters ont été interpellés fin juillet au Togo. Europe 1 a décidé de ne pas dévoiler leur nom pour leur sécurité. Mathieu Prieur, nous en savons un peu plus sur ce qui s'est passé.
0: Oui, le 27 juillet dernier, dans la ville de Kéra, au nord du Togo, deux journalistes réalisateurs tournent un documentaire pour l'émission Les Routes de l'Impossible. Ils sont alors arrêtés par les autorités togolaises, placés en garde à vue, puis accusés d'espionnage. Tony Comiti est le fondateur de l'agence de presse Tony Comiti Productions, pour laquelle les deux journalistes travaillent.
1: Le problème, c'est qu'ils ont dû dépasser, sans s'en rendre compte, une zone non autorisée pour les étrangers, pour les journalistes, et que c'est une zone qui est très tendue. Et puis après, le procureur de Kéra a regardé tous les rushs et s'est rendu compte qu'il n'y avait pas du tout de raison de les inculper d'espionnage, donc les a libérés et 2 heures après, ils ont été à nouveau arrêtés.
0: Les deux journalistes sont actuellement détenus en prison à Lomé, la capitale du Togo. Ils ont un avocat sur place qui leur rend visite tous les jours. La vraie raison de leur arrestation n'est toujours pas connue, mais il s'agirait d'une fausse déclaration de visa, ce que dément Tony Comiti qui assure que les deux Français sont partis en règle. L'un d'eux a des problèmes de santé, mais la demande de rapatriement médical d'urgence a été refusée. Les prisonniers ont reçu 3 visites consulaires. Le Quai d'Orsay se dit pleinement mobilisé pour s'assurer de leurs conditions de détention.
14: Mathieu Prieur pour Europe 1. Jean-Noël Barrot, ministre des Affaires étrangères, a indiqué, après avoir reçu les familles des deux Français, être en lien avec les autorités du Togo pour qu'ils puissent être libérés au plus tôt. Puis à l'international, toujours, la Corée du Nord entre officiellement dans le club très fermé des États possédant l'arme nucléaire. Le président américain Donald Trump a assuré que Pyongyang possédait 57 ogives nucléaires. Information confirmée par le ministre sud-coréen de la Défense, Donald Trump, qui privilégie l'entente avec le Nord en réduisant le nombre des exercices militaires avec la Corée du Sud.
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5: La France métropolitaine a connu 52 jours de forte chaleur depuis mi-juin. C'est un record.
14: Avec des conséquences encore insoupçonnées, des épisodes caniculaires qui ont provoqué, selon les données satellitaires, de nombreux incendies avec plus de 100 000 hectares de forêt ravagés. Autant de conséquences directes du changement climatique. Une autre conséquence tout aussi visible, l'érosion des côtes. Laura Legault, un phénomène qui va de plus en plus impacter le littoral français.
2: Oui, en France, près d'un quart des littoraux est touché par l'érosion. Toutes les régions sont concernées. En cause, l'élévation du niveau de la mer, un phénomène lié au réchauffement climatique. Comme l'explique Gonéry Lecozané, chercheur spécialisé dans les risques côtiers au Bureau de recherche géologique et minière.
3: L'élévation au niveau de la mer, il y a plusieurs phénomènes. C'est l'expansion thermique des océans. Les océans se réchauffent, ils se dilatent et donc ils prennent plus d'espace. La fonte des glaciers de montagne. Et puis, vous avez le début de la fonte de l'Antarctique et du Groenland. Plus les émissions de gaz à effet de serre sont élevées, plus on aura d'élévation au niveau de la mer. Et ça va évidemment s'aggraver au futur.
2: Depuis 1900, le niveau de la mer a augmenté de 25 cm d'ici 2 siècles. Les chercheurs s'attendent à une élévation de 2 mètres. Conséquence, certaines habitations et usines sur le littoral seront en première ligne.
3: Selon les niveaux d'élévation du niveau de la mer, on a des estimations qui vont entre quelques dizaines de milliers à quelques centaines de milliers de bâtiments qui pourraient être érodés vers 2100, du fait de l'élévation du niveau de la mer.
2: Pour atténuer ces effets, 2 stratégies, réduire nos émissions de gaz à effet de serre pour ralentir l'érosion des côtes et mieux adapter les littoraux.
14: Laura Legault pour Europe 1. Un littoral aquitain toujours en proie aux flammes. Dans les Landes, les 350 dernières personnes ont pu rentrer chez eux et ont pu regagner leur domicile. L'incendie qui avait ravagé 1700 hectares près du village de Luglon est fixé depuis lundi, mais toujours pas maîtrisé en raison de points chauds persistants. Et puis la question du jour sur le site et l'application Europe 1. Incendie, faut-il élargir les zones non-fumeurs à tous les espaces naturels? Et alors que la situation semble s'améliorer en France, c'est l'Espagne qui est toujours en proie aux flammes. Le nouveau brasier qui s'est déclaré à l'ouest de Madrid a été stabilisé. Un nouvel incendie quelques semaines après les feux les plus importants de l'histoire de la région.
5: En ce qui concerne l'aide à la personne, service d'étage dans les hôtels ou encore dog sitting, les robots boostés à l'intelligence artificielle sont une priorité désormais.
14: Une priorité pour le pouvoir chinois avec des champions comme Unitree, le fabricant de robots humanoïdes, a fait hier son entrée spectaculaire en bourse. Un cours en hausse de près de 500% à la clôture de la bourse de Shanghai. Une nouvelle preuve que le marché de robots humanoïdes suscite énormément d'attentes. Aurélien Fleureau, c'est un secteur où la Chine écrase la moindre concurrence.
6: Oui, le gouvernement chinois en a fait un secteur stratégique. Résultat, il y a déjà près de 150 fabricants de robots humanoïdes. Ils ont lancé plus de 300 modèles différents. Et ce n'est pourtant que le tout début. Les robots sont encore téléguidés par des humains, mais leurs performances sont de plus en plus impressionnantes. La dernière date d'il y a 48 heures. Un robot, paradoxalement baptisé Superman, a réussi à courir plus vite qu'Usain Bolt lors de son record du monde du 100 mètres. Unitree est pour l'instant le leader incontesté du secteur, confirme Stéphane Bobo, président du groupe Innovate qui accompagne le géant chinois sur le marché français.
7: Ils ont produit en 2025 un peu plus de 5500 robots humanoïdes, donc ils sont numéro un du marché. Ce que valorise la bourse n'est pas simplement l'entreprise Unitree, hein. C'est la conviction que l'IA va sortir des écrans pour rentrer dans le monde physique.
6: Il y aurait un peu moins de 5 millions de robots industriels en service actuellement dans le monde. Selon les projections les plus basses, il y en aura 1 milliard en 2050.
14: Aurélien Fleureau pour Europe 1. Et puis, c'est un retour aux sources que vont vivre Meghan et Harry. 6 ans après leur rupture fracassante avec la famille royale et leur installation en Californie, le prince Harry et son épouse Meghan Markle vont revenir vivre au Royaume-Uni. Un comeback anglais considéré par les chroniqueurs mondains comme une véritable surprise, alors que le prince déchu avait publiquement taxé de racisme la famille royale. D'après l'agence britannique PA, le roi Charles III se réjouit de la possibilité de voir davantage sa famille, mais toujours selon l'agence, indique que leur statut de simple particulier ne changera pas.
5: C'était le journal de 7h30 de Martin Delavenne. Merci Martin. Dans un instant, coup d'œil à l'étranger, direction le Mexique, où la plus grande université publique du pays est secouée par un scandale de fraude à l'examen d'entrée. Et puis juste après, on ouvrira ensemble les journaux du jour. Dans la presse ce matin, le crack qui gagne désormais toute la France, les écologistes qui cherchent encore leur stratégie, et puis Bruno Le Maire qui se remet en piste pour 2027. À tout de suite sur Europe 1.
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4: Excellent début de matinée, il est 7h43, vous êtes avec Jacques Sorel.
5: Et avant la revue de presse, c'est l'heure du coup d'œil à l'étranger. Bonjour Sébastien Belzic.
30: Bonjour Jacques, bonjour à tous. Direction le Mexique hein, ce matin pour notre coup d'œil à l'étranger. Le Mexique où on retrouve notre correspondant Quentin Duval. Bonjour Quentin.
31: Bonjour à tous.
30: Alors cette année, hein, le Mexique avait exceptionnellement organisé son concours d'entrée à l'université en ligne, mais les choses ne se sont pas passées comme prévu.
31: Et oui, l'Université Autonome du Mexique, ou l'UNAM, comme on l'appelle ici, avait organisé un concours moderne avec cet examen en ligne qui lui permettait de faire des économies, nous expliquait le pays, et d'éviter aux 158 000 aspirants de faire le déplacement jusqu'à Mexico. Le journal espagnol raconte que l'université avait signé un contrat avec une entreprise et qu'un logiciel d'intelligence artificielle surveillait à distance les aspirants ou les empêchait d'ouvrir d'autres onglets. Sauf que ce logiciel a détecté des fraudes, comme des usurpations d'identité, l'usage de téléphone ou des personnes qui venaient assister les candidats, poursuit Milenio. L'intelligence artificielle est justement pointée du doigt dans cette affaire puisque certains participants en auraient eu recours pour répondre aux questions. Au moment de la publication des résultats, la direction de l'université a été surprise par les excellentes prestations d'un grand nombre de personnes. 16% ont obtenu plus de 100 bonnes réponses contre 3% habituellement, détaille El País. SDP Noticias explique que le recteur de l'université a donc décidé d'annuler 2% des copies et de faire repasser l'examen pour 58 000 candidats, cette fois en présentiel et sous la vigilance de surveillants.
30: Oui, effectivement, c'est une grosse organisation. Et Quentin, on imagine que pour ces étudiants, cette nouvelle convocation n'est pas une bonne nouvelle.
31: Il faut savoir que le concours d'entrée à l'UNAM est l'un des plus sélectifs d'Amérique latine et nécessite des mois de préparation. Telemundo nous partage le désespoir d'une étudiante qui a réussi l'examen mais devra se pencher de nouveau sur sa copie. Elle dénonce un processus injuste, épuisant et coûteux. D'autres plus en colère ont bloqué pendant près de 3 heures l'une des avenues principales de la capitale, explique la Hanada. Sur les affiches des 250 manifestants, on pouvait lire des messages comme « Ne vous moquez pas d'un étudiant admis » ou « On mérite notre place ». Pour eux, la rentrée sera aussi reportée au 31 août, 2 semaines après la reprise des cours pour leurs camarades, indique Millenio.
30: Et est-ce que cette fraude, Quentin, entache la réputation de cette université, l'image de l'UNAM ?
31: Oui, évidemment, et la une d'El Financiero, la fraude qui fait honte à l'UNAM en dit beaucoup. L'annulation des examens expose l'université à des jeunes en colère. La validation de résultats contestés aurait compromis la crédibilité de l'université, poursuit le journal. L'UNAM, c'est l'une des universités les plus prestigieuses d'Amérique latine. Une ville dans la ville classée au patrimoine mondial de l'UNESCO qui s'étend sur 730 hectares et accueille plus de 330 000 étudiants dans tout le Mexique. C'est un centre de recherche scientifique, académique et culturel qui fait vibrer le pays, assure El País.
30: Merci Quentin Duval, vous êtes notre correspondant au Mexique et à demain pour un nouveau coup d'œil à l'étranger.
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4: Europe 1, il est 7h46, votre revue de presse Jacques Sorel. Et on commence ce matin avec le Figaro qui alerte sur une drogue que l'on croyait cantonnée à certains quartiers parisiens.
5: Oui, le crack change d'échelle, l'alarmante percée du crack, la drogue du zombie. Titre Le Figaro. Ce dérivé de la cocaïne gagne Marseille, Lille, Nantes, mais aussi des villes plus petites comme Alençon, dans l'Orne. Cette progression accompagne en fait l'explosion des arrivées de cocaïne. Les saisies de cocaïne sont passées de 23 tonnes en 2023 à 84 tonnes en 2025. Elles ont en fait été multipliées par plus de 3,5 en 2 ans. Un responsable policier résume l'engrenage. Il y a plus de cocaïne, de plus en plus de consommateurs et de manière quasi mécanique, de plus en plus de craqueux. À Marseille, une équipe de rue a ainsi recensé jusqu'à 150 consommateurs au cours d'une seule maraude. Et les profils changent. Le Figaro raconte le cas de cette infirmière tombée dans le crack après des difficultés personnelles. En fait, on est loin de l'image d'une drogue réservée aux seuls marginaux.
4: Autre fièvre de cette rentrée, la présidentielle de 2027.
5: À gauche, chacun cherche son chemin. Les grands quotidiens nationaux se font l'écho de la rentrée des écologistes ce jeudi. Et la presse décrit des écologistes écartelés entre deux lignes. Marine Tondelier veut être candidate. Sandrine Rousseau se rapproche de Jean-Luc Mélenchon. Tandis que Yannick Jadot exclut toute alliance avec les insoumis. Les écologistes veulent parler à tout le monde, mais ne s'accordent plus sur ceux avec qui ils pourraient gouverner. Pendant ce temps, un socialiste tente, lui, de se distinguer en brisant un vieux tabou. L'Opinion nous parle ce matin de Philippe Brun, qui propose d'ajouter une dose de capitalisation au système de retraite. Son idée, une capitalisation publique grâce à un fonds souverain alimenté à hauteur de 15 milliards d'euros par an et administré par les syndicats. Le constat de ce député PS de l'heure est clair. Nous n'arriverons pas à financer nos retraites en gardant un système par répartition, sauf à décaler l'âge de départ à 70 ans. Un peu de lucidité à gauche, ça faisait longtemps.
4: Et dans le bloc central, Jacques, les candidats commencent à se bousculer.
5: Le Parisien décrit une primaire sauvage entre Édouard Philippe et Gabriel Attal. Le premier reste en haut dans les sondages, le second sillonne le pays et prépare son équipe de campagne. Mais un troisième homme s'apprête à...

0: match. Celui-ci ne devra pas être un sauveur, mais, je cite, un chef d'équipe. Bruno Le Maire ne se déclare pas officiellement candidat, mais tout dans ce reportage ressemble déjà à une entrée en campagne. Et les ambitions naissent aussi en temps de guerre. Les Échos présentent ce matin un nouveau rival potentiel de Volodymyr Zelensky, Mikhaïlo Fedorov, un ancien ministre de la Défense de l'Ukraine, limogé en juillet dernier. Il dénonce désormais l'opacité du pouvoir et la corruption en Ukraine. La démocratie ne peut pas être l'otage de la Russie, affirme-t-il. Cet ancien protégé du président ukrainien appelle à préparer des élections malgré le conflit.
1: Et pour terminer, Jacques, une surprise sous le capot d'une voiture.
0: La dépêche nous emmène à Colomiers, près de Toulouse. Après avoir laissé sa Peugeot stationnée pendant un mois, un habitant soulève le capot pour changer la batterie. Enroulé sous le cache-moteur, cet automobiliste découvre un serpent. Pas une petite vipère, non. Un boa constrictor d'1,20 m. 5 pompiers sont alors mobilisés. Alors, plus de peur que de mal, le serpent a été confié à l'école vétérinaire de Toulouse. Son propriétaire, lui, reste introuvable. Comme quoi, chez Peugeot, le lion sur la calandre peut parfois cacher un boa sous le capot.
1: Jacques Serret, c'était votre revue de presse. Et prochaine revue de presse aux alentours de 9h moins le quart. Il est 7h50. La suite d'Europe 1 matin, Jacques Serret.
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0: 8h moins 10, le journal permanent Martin Delavenne.
2: Alors que l'été n'est pas fini, c'est officiel, l'Hexagone a enregistré une durée inédite de forte chaleur dépassant largement les températures observées lors des canicules de 2003 et 2022. Selon Météo France, une année record avec par exemple 42 degrés à Vannes, 42,5 à Bordeaux ou 40 à Nancy. Deux journalistes français ainsi que leur fixeur togolais interpellés fin juillet dans le nord-est du Togo ont été placés en détention. Ils sont poursuivis pour fausses déclarations. Jean-Noël Barrot, ministre des Affaires étrangères, a indiqué être en lien avec les autorités pour qu'il puisse être libéré au plus tôt. Et puis François Fillon, suspendu de la Légion d'honneur pour une durée de 10 ans, un an après sa condamnation dans le dossier des emplois fictifs de son épouse Pénélope.
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0: L'édito politique tous les jours avec Le Figaro. Bonjour Karl Mius.
4: Bonjour Jacques, bonjour à tous.
0: Karl, ce matin vous nous parlez du ralliement de Gérald Darmanin à la candidature d'Édouard Philippe à la présidentielle. La surprise, selon vous, n'est pas tant dans le fait que le ministre de la Justice décide de rallier l'ancien Premier ministre, c'était attendu, mais dans le moment et les mots choisis. Et pour vous, ça en dit plus sur la candidature d'Édouard Philippe que sur le ralliement de Gérald Darmanin. Expliquez-nous tout ça.
4: Oui, dans le monde, dans tout le monde plutôt, dans le microcosme politico-médiatique, savait que Gérald Darmanin allait rallier Édouard Philippe. Au début de l'été, juste avant le meeting de l'ancien Premier ministre, deux des lieutenants du ministre de la Justice, Maud Bréjean et Mathieu Lefèvre, avaient annoncé leur ralliement à sa candidature présidentielle. Le suspense était donc très mince. La seule question était celle du meilleur moment pour l'annoncer. Et c'est là évidemment que réside la première surprise. Gérald Darmanin a choisi le lendemain du 15 août, quand quasiment toute la France est en congé, pour expliquer qu'il ne serait pas lui-même candidat et soutenait Édouard Philippe. Ah, évidemment, on peut plaider qu'une telle annonce au cœur de l'été est un moyen de capter l'attention. Mais vu l'impact médiatique, on peut aussi se demander si ce n'est pas un moyen de lui donner peu de résonance. Gérald Darmanin sait ce qu'il fait. Quand il veut donner de l'impact à ses annonces, il va sur TF1 ou sur France 2. Là, il a choisi La Voix du Nord, le quotidien de sa région. Combien de Français ont-ils perçu ce ralliement ? Cela dit, vu le message, ce n'est peut-être pas plus mal pour Édouard Philippe.
0: Que voulez-vous dire sur le message envoyé par Gérald Darmanin ?
4: Écoutez Jacques, on a connu ralliement plus enthousiaste. J'imagine que les images seront plus chaleureuses le 30 août quand Gérald Darmanin accueillera Édouard Philippe dans son fief de Tourcoing. Elles effaceront peut-être l'impression mitigée laissée par le contenu de l'entretien, qui constitue, lui, la deuxième surprise. Un ralliement sur la pointe des pieds. Je vous prends juste deux passages. Sur la raison de son soutien, l'élu du Nord explique qu'il le fait par loyauté et qu'il peut, je cite, « assurer que c'est un homme qui a les qualités d'homme d'État, qu'il a l'expérience du pouvoir et par ailleurs, c'est le mieux placé ». Deux évidences, homme d'État et expérience du pouvoir quand on a été 3 ans Premier ministre, ça semble logique. Et un élément de langage, le mieux placé, déjà utilisé en 1994 par ceux qui ralliaient Édouard Balladur avant qu'il ne soit dépassé en février 1995 par Jacques Chirac.
0: Le deuxième passage de l'entretien qui vous a marqué est celui qui concerne ce qu'il a appelé les grandes différences avec Édouard Philippe, j'imagine.
4: Exactement. Gérald Darmanin soutient Édouard Philippe, mais explique qu'il doit être plus à l'écoute de la frustration sociale et des difficultés.

0: et sociale, beaucoup plus dur sur les questions de sécurité, d'immigration et de justice, assumer le bilan du président de la République, et il aimerait aussi que le candidat renonce à son projet de repousser l'âge de départ à la retraite à 67 ans. Bref, si on était un tantinet taquin, on pourrait résumer cet entretien ralliement en deux phrases « rien ne va et il faut tout changer ». Alors politiquement, on comprend la stratégie du garde des Sceaux, hein, apporter sa touche sociale en pesant sur le projet présidentiel d'Édouard Philippe. Mais ce faisant, il pointe aussi, voire surtout, les faiblesses de cette candidature, l'absence d'enthousiasme autour de lui. Les ralliements ne se font que par obligation, voire résignation. C'est parce qu'il est le mieux placé dans les sondages que les élus vont vers lui, et pas parce qu'il a forcément le meilleur projet pour la France. Certes, on a toujours dit qu'une élection, c'était des additions, et qu'il valait mieux attirer les gens plutôt que de les faire fuir. Mais ça ne suffit pas, loin de là. Au-delà de l'exemple d'Édouard Balladur, souvenez-vous aussi de celui d'Alain Juppé, mieux placé dans les sondages lui aussi en 2016 pour la primaire de la droite et du centre, et que presque tous les élus ralliaient. Il a été battu par François Fillon, esselé, mais qui avait un projet solide et construit, et n'hésitait pas à avancer des propositions fortes. Avant de renoncer à se présenter une deuxième fois, François Hollande regardait de près celui que les sondages plaçaient en favori pour 2017 et avait déjà pointé ses fragilités. Il disait « c'est un candidat raisonnable, pas un candidat qui fait espérer ». Gérald Darmanin ne dit pas tellement autre chose quand il explique dans cet entretien que si Édouard Philippe ne parle pas au peuple, il ne sera pas élu. Il lui reste 8 mois pour corriger le tir.
1: L'édito politique signé Carl Meus du Figaro. Merci Carl.
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1: Dans un quart d'heure, le deuxième invité d'Europe 1 Matin, les écologistes ouvrent aujourd'hui leur journée d'été à Grenoble, pendant que les insoumis font leur rentrée à 1h de là et que Raphaël Glucksmann s'apprête à entrer officiellement dans la course à l'Élysée. Nous serons en ligne à 8h10 avec Léa Balage-El-Mariki, députée Les Écologistes de Paris et porte-parole du groupe écologiste et social à l'Assemblée nationale. À tout de suite.
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1: Bientôt 8h sur Europe 1, aujourd'hui nous fêtons les Bernards. Bernard né en Bourgogne dans une famille de chevaliers à 22 ans. Alors qu'une autre vie semble lui être promise, il choisit le monastère de Cîteaux. Et il n'y entre pas seul, sa force de conviction entraîne avec lui une trentaine de compagnons. 3 ans plus tard, il fonde l'abbaye de Clairvaux. Mais Bernard ne reste pas enfermé derrière ses murs, il parcourt l'Europe, conseille les papes et les princes et travaille à rétablir la paix dans une église divisée. Cet homme d'action demeure d'abord un homme de prière, il laisse ce conseil. Si vous êtes sage, vous serez une vasque plutôt qu'un tuyau. Autrement dit, avant de transmettre, il faut savoir recevoir. Saint Bernard meurt le 20 août 1153. Bonne fête à tous les Bernards. La météo du jour en Bline Roche. Le ciel reste très nuageux sur l'ensemble du pays avec des orages localement violents dans le sud-est.
2: Oui, une perturbation très active a fait son entrée par le nord-ouest, laissant des cumuls de pluie significatifs, en particulier le long des côtes de la Manche. Ce front s'est enfoncé dans les terres durant la nuit et traverse actuellement le pays. Ce matin, nous retrouvons ainsi un ruban très nuageux et parfois pluvieux qui s'étire des Landes jusqu'à l'Alsace. À l'avant de cette dégradation, l'air chaud résiste et attise une nette instabilité avec des orages qui vont se multiplier cet après-midi. Trois départements placés d'ailleurs en vigilance orange orage, la Drôme, l'Ardèche et l'Isère. Des orages également du côté de la vallée du Rhône, les reliefs des Alpes, l'intérieur de la Provence, accompagné d'un risque de grêle, de rafales de vent pouvant atteindre 80 km/h. À l'arrière, l'air frais océanique s'installe sur une large moitié nord-ouest. Le temps devient nettement plus paisible avec des éclaircies qui perceront, même si de rares averses vont encore circuler de la Bretagne au Hauts-de-France. À l'arrière de la perturbation, les températures chutent pour repasser tout près des normales de saison. Il fait ce matin 13 degrés à Évreux, 20 à Manosque, 23 à Bastia. Cet après-midi, on n'attend pas plus de 20 degrés du côté de Cherbourg, 24 à Alençon et Biarritz, 25 à Paris, 28 à Clermont-Ferrand, 30 degrés à Marseille, 31 à Montpellier.
1: Merci Ombline. Jeudi 20 août, très bon réveil. 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Il est 8h.
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1: Le comeback, le retour du couple infernal. Le prince Harry et sa femme Meghan Markle vont faire leur retour au Royaume-Uni dès la fin du mois, selon les médias britanniques. La fin d'un exil qui aura duré 6 ans aux États-Unis. Les dernières informations dès le début de ce journal. Sébastien Lecornu le reconnaît lui-même. Peu de ministères sont au niveau requis en matière de cybersécurité. Constat sévère mais lucide. Après une série de piratages visant les services de l'État, la cybersécurité secteur qui recrute, vous l'entendrez. Dans ce journal également, plusieurs agressions sexuelles signalées à Ceuta quelques jours après un afflux massif de migrants et puis la rentrée des partis de gauche, chacun de leur côté pour le moment. Le journal de 8h sur Europe 1 avec Maëlle Hassani. Bonjour Maëlle.
16: Bonjour Jacques, bonjour à tous. Le Royaume-Uni se réveille avec une information qui fait l'effet d'une bombe. Le prince Harry et sa femme Meghan Markle vont faire leur comeback. Selon les médias britanniques, le fils cadet du roi Charles III décide de quitter les États-Unis avec sa famille. Bonjour Frédéric Michel.
17: Bonjour Maëlle, bonjour à tous.
16: C'est donc la fin d'un exil qui aura duré 6 ans.
17: Oui, et depuis l'annonce tard hier soir de ce comeback, toute la presse en Grande-Bretagne parle du retour au pays du couple terrible.
18: Harry et Meghan, après 6 ans passés aux États-Unis, retournent au Royaume-Uni. Archie et Lilibet seront inscrits à l'école. Il semblerait que le roi en ait été informé dimanche.
17: Selon plusieurs médias anglais, les deux jeunes enfants du couple sont déjà inscrits dans une école britannique pour la rentrée de septembre. Toute la petite famille devrait quitter la Californie d'ici la fin du mois pour s'installer dans une résidence privée qui se trouverait en dehors de Londres, une résidence non royale. Le statut de simple particulier d'Harry et Meghan ne changera pas. Ils ne joueront aucun rôle officiel. 6 ans après leur rupture fracassante avec la famille royale, leur installation aux États-Unis, leurs interviews, livres, documentaires chocs dans lesquels ils s'épanchent, parfois jusqu'aux larmes, sur leurs difficultés à vivre au sein de la dynastie la plus observée au monde, ce retour est une véritable surprise, même si Harry avait indiqué à plusieurs reprises combien le pays lui manquait et qu'on avait noté ces derniers temps un rapprochement avec sa famille, en particulier avec son père. L'ambiance, en revanche, reste glaciale avec son frère. Selon le Télégraphe, William et son épouse Kate ont été informés du retour du duc et de la duchesse de Sussex, mais le prince héritier du trône, avec lequel Harry s'est profondément brouillé, n'a pas réagi pour le moment.
16: Frédéric Michel.
1: Plus de 3 semaines après les traversées de migrants dans l'enclave de Ceuta en Espagne, la situation reste chaotique.
16: Des milliers de migrants illégaux sont toujours présents dans cette enclave depuis la grave crise du 30 juillet dernier. Le quotidien des habitants est marqué par des incivilités, des violences, parfois des agressions sexuelles contre les locaux, mais aussi entre clandestins, Nico Salvado.
19: Ce qui choque le plus, c'est l'âge des victimes. Une mineure de 14 ans a été violée par deux migrants marocains en situation irrégulière et une enfant de 10 ans a également été agressée sexuellement. Il y a pour le moment 15 plaintes pour des faits de viol, mais selon l'ONG UNICEF Espagne, les chiffres sont en deçà de la réalité. Les auteurs comme les victimes étant en situation irrégulière, de fait, beaucoup d'agressions ne se traduisent pas par des plaintes officielles. Cependant, en preuve de l'urgence du moment, le ministère de l'Enfance publie un décret pour que 500 jeunes filles en situation de précarité quittent l'enclave le plus rapidement possible pour être relogé dans la métropole. Le gouvernement utilise la loi sur les étrangers qui oblige les régions espagnoles à accueillir ces mineurs isolés. Un texte qui provoque la colère de la droite et des nationalistes qui demandent à ce que des OQTF soient prononcés et d'appliquer la directive retour votée par le Parlement européen. Pour l'heure, il reste encore entre 6 000 et 11 000 personnes en situation illégale qui dorment dans les rues ou sur la plage de Ceuta.
16: Nico Salvado, correspondant d'Europe 1 en Espagne. Le conflit en Iran se transforme en guerre économique. Donald Trump menace les partenaires commerciaux de Téhéran en promettant cette nuit de terribles répercussions contre les pays qui offriraient, je cite, une quelconque bouée de sauvetage à la République islamique. Le président américain revendique l'opération économique la plus écrasante jamais entreprise.
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1: Peu de ministères sont au niveau requis en matière de cybersécurité.
16: L'aveu d'échec de Sébastien Lecornu dans un courrier adressé hier au secrétaire général de la Défense et de la Sécurité nationale. Après plusieurs piratages massifs visant des services de l'État, le fisc ou l'éducation nationale notamment, le Premier ministre appelle à constituer une nouvelle unité cyber pour, je cite, offrir une réponse opérationnelle plus réactive. Charles Bouchain, ces incidents en série prouvent en tout cas que la cybersécurité est un secteur d'avenir.
20: Oui, chaque année, environ 20 000 offres de postes liées à la cybersécurité sont publiées. C'est devenu la compétence la plus recherchée dans le domaine des nouvelles technologies. Le nombre de formations augmente, mais les difficultés à recruter persistent, explique Thibaut Carré, expert en cybersécurité.
21: On estime qu'il y a encore un manque de profils sur le marché. On a bien identifié le problème il y a quelques années. Néanmoins, on n'est pas allé assez vite dans la formation des nouveaux talents par rapport aux besoins qui existent aujourd'hui.
20: Et problème, dans le même temps, ces besoins s'accentuent. Le secteur cybersécurité évolue et de nouveaux métiers apparaissent. Conséquence, les entreprises agrandissent leur pôle cybersécurité.
21: Quand on prend les grandes entreprises, par exemple en France, avant vous aviez des équipes de quelques dizaines d'ingénieurs en cybersécurité. Maintenant, c'est parfois plusieurs centaines qui sont nécessaires à faire tourner quelque part une équipe de cybersécurité parce que les sujets sont de plus en plus vastes.
20: Et au-delà des entreprises privées, le gouvernement devrait lui aussi se renforcer dans ces prochains mois afin de se protéger des cyberattaques que l'État subit actuellement.
16: Charles Bouchain. Deux hommes sont toujours en garde à vue pour assassinat, plus d'une semaine après la découverte du corps partiellement calciné d'une jeune femme de 29 ans à Saint-Gilles dans le Gard. L'autopsie a permis de confirmer l'identité de la victime. Il s'agit bel et bien de l'influenceuse Sonia Bellina, suivie par des centaines de milliers de personnes sur les réseaux sociaux.
1: Un nouvel incendie s'est déclaré hier en fin d'après-midi en Lozère.
16: 250 hectares parcourus par les flammes entre la Bastide, Puy-Laurent et Prévenchère à l'est de Mende. Une vingtaine de personnes évacuées de deux hameaux, un sapeur-pompier blessé durant les opérations. Des incendies qui se sont multipliés ces dernières semaines sur fond de canicule. La surmortalité lors des trois vagues de chaleur de l'été s'élève déjà à 7300 décès, plus de 1200 rien qu'entre le 3 et le 22 juillet dernier, selon les autorités sanitaires. Ce bilan est provisoire et ne peut pas, à ce stade, être exclusivement relié aux températures extrêmes.
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1: C'est déjà la rentrée politique à gauche.
16: Les universités d'été de la France insoumise débutent aujourd'hui à Châteauneuf-sur-Isère, dans la Drôme. Dans le même temps, les écologistes se retrouvent à Grenoble. Ce sera ensuite au tour des communistes et des socialistes de se réunir. Pas de grand événement commun donc, et cela illustre parfaitement les divisions à gauche à 8 mois de l'élection présidentielle. Maïlène Trémollet.
22: Les candidats se multiplient et les partis se déchirent sur la marche à suivre. Après l'échec de la primaire hors LFI, voulue par Marine Tondelier, la chef de file des écologistes, pas question pour chacune des formations de gauche de renoncer à sa ligne. À ce stade, seuls les socialistes et Place Publique, le parti de Raphaël Glucksmann, ont prévu un scrutin mi-octobre réservé aux adhérents pour désigner un candidat commun. Il faut dire que les prétendants ne manquent pas. Certains sont déjà déclarés, comme Philippe Brun, Ségolène Royal, mais aussi Jérôme Guedj. Quand d'autres préfèrent ménager le suspense à l'image d'Olivier Faure ou de Boris Vallot. D'autres encore comptent jouer sur une primaire destructrice pour s'imposer en seul recours. C'est le cas de François Hollande ou Bernard Cazeneuve par exemple. De son côté, l'eurodéputé Raphaël Glucksmann devrait avancer son annonce officielle à dimanche pour se lancer dès lundi dans la primaire. Et l'enjeu est de taille. Avec un Jean-Luc Mélenchon qui domine l'ensemble de ses proches adversaires dans les sondages, la gauche sait que son véritable défi est désormais de dégager une figure capable de rassembler le plus largement rapidement possible face à la vague insoumise.
16: Maïalène Trémollet du service politique d'Europe 1.
0: Et dans la classe politique comme ailleurs, ça commence à sérieusement sentir la reprise.
16: Oui, la rentrée scolaire, c'est dans moins de 2 semaines. Alors des élèves profitent des derniers jours de vacances pour se remettre dans le bain grâce à des cours de soutien. L'occasion de pallier les lacunes dans plusieurs matières. La correspondante d'Europe 1 à Lyon, Noémie Loisel, a pu assister à un stage de pré-rentrée consacré à la bête noire de beaucoup de collégiens et lycéens, les maths.
5: Aujourd'hui, on va faire surtout des maths. C'est parti.
6: Dans la salle de classe, Clément, 15 ans, révise les probabilités. Dans 2 semaines, il entrera en première, spécialité mathématiques.
5: Déjà, conseil pour un exercice de probabilité, fais un dessin.
23: On l'a fait cette année, mais c'est pas ma tasse de thé, quoi. En classe, en général, on est entre 20 et 30. Au lycée, parfois 40. Le professeur a pas forcément le temps de faire du cas par cas. On est 3, là. C'est sûr que ça aide beaucoup, que c'est bien pour relancer le cerveau, pour bien commencer l'année.
6: 2 à 4 heures de révision sur 5 jours pour préparer la reprise. Maxime est tuteur en mathématiques et matières scientifiques à la Ruche, à l'VU.
5: Après les vacances, souvent, on n'a plus forcément l'énergie de l'école en tête. Donc ça permet juste de refaire un petit tour de tout ce qu'on a vu. Il y a beaucoup d'élèves qui ont soit manqué des cours, soit qui ne les ont pas compris forcément, ou simplement qui ont des difficultés. Et c'est aussi la priorité, c'est d'éviter de prendre du retard.
6: De quoi rassurer Liel, 13 ans. La collégienne entre en 4e après avoir rencontré des difficultés dans cette matière.
24: Je me dis, les autres, ils auront une avance sur moi. Être ici et faire des cours avec ces profs, ils m'expliquent cas par cas. Je vois que je peux évoluer, être au même niveau que les autres. Ça me donne de la motivation.
6: Un stage de pré-rentrée scolaire qui a toutefois un coût de 315 euros. Lyon, Noémie Loisel, Europe 1.
0: C'était le journal de 8h de Maëlle Hassani. Merci Maëlle. Dans un instant, le deuxième invité d'Europe 1 Matin, Léa Balage-El-Mariki, députée Les Écologistes de Paris. A tout de suite.
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2: Vous écoutez Europe 1, il est 8h11, Jacques Serret, vous recevez Léa Balage-El-Mariki, députée Les Écologistes de Paris, porte-parole du groupe Écologiste et Social à l'Assemblée Nationale.
0: Bonjour Léa Balage-El-Mariki.
34: Bonjour.
0: Merci d'être avec nous en direct ce matin sur Europe 1. Les écologistes ouvrent aujourd'hui leur journée d'été à Grenoble. Et ce matin, il est assez difficile de comprendre la stratégie de votre parti. Marine Tondelier veut être candidate, mais propose parallèlement de rediscuter avec toute la gauche, y compris avec la France Insoumise. Sandrine Rousseau se rapproche de Jean-Luc Mélenchon, tandis que Yannick Jadot affirme que la rupture avec LFI est consommée. Pour bien comprendre, en 2027, pour la présidentielle, les écologistes partiront avec ou sans la France Insoumise?
34: Bon, je comprends que ce soit une question que vous posiez presque de manière obsessionnelle. Je vais vous répondre très clairement sur la stratégie des écologistes. Elle a été débattue, elle a été adoptée largement à une grande majorité du mouvement et elle est en réalité assez simple et très claire et dans la continuité de ce que nous avons fait en 2022 avec la NUPES et en 2024 avec le nouveau Front Populaire. Il n'y aura pas de victoire de la gauche si la gauche est totalement éclatée et surtout si on raconte les gauches irréconciliables à longueur de journée. Donc c'est la raison pour laquelle Marine Tondelier, mais aussi nos présidents de groupe, David Comment pour le Parlement européen, Cyril Châtelain à l'Assemblée nationale et Guillaume Gontard au Sénat, ont envoyé un courrier à l'ensemble des formations politiques de Place Publique à la France Insoumise pour proposer un dialogue sur la base d'éléments programmatiques que nous avons présentés le 13 juillet dernier.
0: Un dialogue, mais pour un seul candidat dès le premier tour ?
34: pour essayer de trouver un périmètre politique qui nous permette d'être majoritaire. Est-ce que c'est à travers une seule candidature, le soutien d'une seule candidature? Je pense que nous ne sommes plus là. Il faut trouver la candidature la plus large possible, celle qui rassemble le plus de formations politiques possibles et qui dispose d'un élan populaire aussi pour pouvoir le faire. C'est la raison pour laquelle nous voulions une primaire, parce que nous pensions que c'était à travers cet outil que nous pouvions asseoir un élan populaire. Cet outil n'existe plus, la primaire n'existe plus, néanmoins l'objectif que nous avions, eh bien nous l'avons toujours, c'est celui de réunir les forces de gauche, mais aussi les associations, les syndicats, enfin bref, tout le peuple de gauche qui nous demande de nous unir depuis les législatives de 2024, mais l'a fait aussi aux élections municipales, et donc là c'est pour la présidentielle, mais aussi les élections législatives à venir.
0: Mais pardonnez-moi Léa Balage-Elmari, qui j'ai toujours du mal à comprendre, est-ce que Marine Tondelier se présentera dans tous les cas au premier tour de l'élection présidentielle?
34: Ce qu'on a dit, c'est une méthode très très claire. C'est d'abord les adhérents qui vont choisir, et c'est pas moi. Non, je vais vous répondre d'abord sur la méthode. Nous l'avons dit, ce sont les adhérents écologistes qui vont choisir. Nous avons une liberté de choix. Et je vais pas vous allez pas à force de questions m'imposer un choix. Et c'est pas que ce soit les socialistes ou les insoumis en parlant sur les plateaux télé qui vont imposer le choix aux écologistes.
0: Mais vous êtes très attachés à notre liberté. Quelle est votre opinion à vous ? Qu'est-ce que vous souhaitez ?
34: Mais alors, contrairement à certains, moi, je me range derrière la majorité de mon mouvement.
0: Vous n'avez pas d'avis.
34: Non, c'est pas que j'ai pas d'avis, c'est qu'en fait, je ne vous le donne pas sur ce plateau parce que je pense d'abord que la question est de savoir si nous sommes en capacité, nous, force de gauche, à pouvoir construire une alliance, une coalition la plus large possible pour gagner. C'est notre responsabilité en tant que responsable politique de chaque parti qui constitue cet arc qui a émergé à l'issue du nouveau Front populaire.
0: Donc, ce nouveau Front populaire, il a fait. Si les militants écologistes prônent et votent pour que les écologistes se rangent derrière Jean-Luc Mélenchon, les écologistes soutiendront Jean-Luc Mélenchon dès le premier tour. C'est ce qu'il faut comprendre ce matin.
34: Et en même temps, si les écologistes votent pour que nous ayons une candidature jusqu'au bout, nous aurons une candidature jusqu'au bout. Qu'est-ce que je voulais que je vous dise ? On a une démocratie qui permet à chaque adhérent de pouvoir se prononcer. Et comme nous sommes démocrates, nous suivons la majorité. La majorité décide pour l'ensemble du collectif et c'est normal.
0: Yannick Jadot, votre camarade, il est démocrate, mais lui, il considère que la rupture avec la France insoumise est consommée.
34: Oui, mais il considère donc qu'il n'est pas en accord avec la stratégie majoritairement adoptée par les adhérents. C'est sa responsabilité.
0: Et donc, quelles conséquences si c'est sa responsabilité ?
34: C'est sa responsabilité. C'est pas à moi de lui dire ce qu'il doit faire. Il doit le savoir de lui-même. Pour l'instant, il ne dit pas qu'il va faire je ne sais quoi et c'est pas. J'ai vu ses tribunes, il sera aux journées d'été. Moi, j'espère qu'il comprendra que la majorité du mouvement nous demande de dialoguer avec l'ensemble des forces de gauche. Et c'est pas que le mouvement qu'il demande, c'est le peuple de gauche. Pendant les élections municipales, toute la gauche nous demandait de nous unir. Pendant l'élection présidentielle, toute la gauche va nous demander de trouver la coalition qui nous permet d'emporter l'élection au premier puis au second tour face au Rassemblement National. C'est ça notre responsabilité. Pas parce que ça nous fait plaisir, mais parce qu'en fait on a besoin de changer la vie des gens. On a besoin de les protéger de l'extrême droite et on a besoin de leur offrir un meilleur pouvoir d'achat. Vous aviez un reportage tout à l'heure sur la rentrée scolaire. Les parents qui payent 300 euros en plus des cartables et des cahiers pour réassurer leurs enfants parce qu'ils sont 40 par classe. C'est exactement ce que disait l'élève tout à l'heure dans votre reportage. On est 40 par classe, du coup je suis plus en maths. Mais c'est ça l'enjeu de la jeunesse. C'est d'offrir à tous les enfants, quel que soit leur niveau en maths, une chance de pouvoir s'épanouir à l'école.
0: Léa Balage-Elmari, qui vous êtes députée, et le gouvernement présentera son budget à l'Assemblée fin septembre. Si Sébastien Lecornu utilise le 49-3 pour faire adopter le budget, est-ce que vous voterez automatiquement la censure dans le contexte que l'on connaît à quelques mois de la présidentielle ?
34: Alors nous pensons que d'ores et déjà, depuis 2024, et notamment le fait que le nouveau Front populaire soit arrivé en tête de l'élection législative anticipée, ce gouvernement du dernier des Mohicans, des macronistes, est illégitime. Et il survit grâce à une alliance entre les macronistes et l'extrême droite, qui la plupart du temps ne souhaitent pas censurer les macronistes. Bon, ça c'est leur affaire, ils les soutiennent, c'est leur histoire. Nous disons très clairement qu'ils sont illégitimes. La copie qu'on
0: suppose la censure automatique.
34: Mais en fait, déjà, on ne les soutient pas politiquement. Oui, je vous assure que nous sommes dans l'opposition. Et par ailleurs, c'est que ce qu'on nous dit actuellement de la mouture du budget, c'est énormément de réductions sur les dépenses de santé. On va s'attaquer aux malades, on va s'attaquer aux familles, on va s'attaquer aux retraités, plutôt que s'attaquer à celles et ceux qui actuellement échappent à l'impôt. J'étais membre d'une commission d'enquête sur la contribution des plus hauts patrimoines, des plus hauts revenus à l'impôt. 13 000 foyers qui devraient payer le nouvel impôt sur la fortune, on va dire, et qui ne le payent pas. Parce qu'ils le contournent, parce qu'ils optimisent, ils suroptimisent. Comment est-ce qu'on peut justifier encore cela alors qu'on a une dette à 130% du PIB ? Quand on a des grandes entreprises comme Total qui fait 11 milliards de bénéfices alors qu'on est en train de crever de chaud et qu'il y a des feux de forêt, comment est-ce qu'on peut justifier encore cela que Total ne paie pas sa juste part d'impôts pour financer notamment les services de sécurité civile ? C'est ça les grandes questions qui vont se poser lors du budget et pour l'instant, les macronistes y répondent en disant « on va s'attaquer aux malades et aux retraités ». C'est pas normal.
0: Léa Balage, El Mariki, députée des écologistes de Paris, merci d'avoir accepté notre invitation
34: merci
0: ce matin
34: vous.
0: En direct sur Europe 1. Bonne journée à vous.
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0: Le journal permanent avec Maëlle Assani.
16: C'est la fin de la vague de chaleur, mais gare aux orages. Désormais, trois départements placés en vigilance orange à partir de 15h, l'Ardèche, la Drôme et l'Isère. Météo France annonce d'importants cumuls de pluie accompagnés de fortes rafales de vent et de la grêle par endroits. L'incendie qui s'est déclaré hier en Lozère progresse toujours. 250 hectares de végétation partis en fumée dans le secteur de la Bastide Puy-Laurent et de Prévenchères à l'est de Mende. Une vingtaine d'habitants de deux hameaux évacués hier soir. Il n'y aura pas de victoire de la gauche en 2027 si elle est totalement éclatée. Invitée d'Europe 1 matin, la députée écologiste Léa Balage-El-Mariki tend la main à tous les partis de gauche, y compris la France Insoumise, pour construire une large coalition en vue des prochaines élections présidentielles puis législatives. Les écologistes lancent aujourd'hui leurs universités d'été à Grenoble. LFI fait sa rentrée de son côté à Châteauneuf-sur-Isère, dans la Drôme. Et puis c'est l'information de la nuit. Outre-Manche, les médias britanniques annoncent le retour du prince Harry et de son épouse Meghan Merkel au Royaume-Uni. Le fils cadet du roi Charles III va emménager en famille dans une résidence non royale dès la fin du mois, après 6 ans d'exil aux États-Unis.
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0: Place à la culture désormais. Et chaque jeudi cet été, nous retrouvons Sébastien Bordenave. Bonjour Sébastien.
1: Bonjour Jacques, bonjour Ombline, bonjour à tous.
0: Vous souhaitez aujourd'hui nous parler d'une exposition photo oui. que l'on peut voir au Jeu de Paume à Paris. Elle s'appelle Fragile Beauté. Son originalité, c'est que les photos appartiennent à une star de la chanson.
1: Ah oui, un génie de la musique, hein, car si Beethoven avait... Si Michael Jackson avait... Eh bien, on doit à celui qui expose sa collection ceci. C'est magnifique.
0: Elton.
1: Oui. Oui, vous l'avez reconnu, Sir Elton John, légende vivante de la musique et des excès en tout genre hein, aussi. Mais ça, c'est du passé. Monsieur Elton John a d'ailleurs commencé sa collection de photos au moment même où il a arrêté la drogue et l'alcool. Il a conservé son côté compulsif hein, et boulimique, mais pour une autre addiction beaucoup moins dangereuse, celle-là, la collection de photos. Avec son mari, David Furnish, ils ont aujourd'hui plus de 7000 des plus grands photographes chez eux. Ils ont sélectionné les 300 photos les plus importantes, tant mieux pour eux et surtout tant mieux pour nous, car si vous voulez voir ce qui se fait de mieux en photo, eh bien il faut vous rendre au Jardin des Tuileries, au Jeu de Paume. L'exposition c'est Fragile Beauté, avec 5 thématiques différentes. Les célébrités, il y a des photos hallucinantes de James Dean, Presley, Marilyn, Sinatra et j'en passe. La mode avec des clichés du photographe légendaire américain Irving Penn, le photographe de la mode, celui qui a collaboré 70 ans avec le magazine Vogue, vous rendez compte. Il disait « je vends du rêve plutôt que des vêtements ». Ok. Il y a aussi du photojournalisme avec The Falling Man, cette photo saisissante de l'homme qui tombe d'une des Twin Towers un 11 septembre 2001. Un thème aussi à appelé Fragile Beauté sur la vulnérabilité humaine. Et enfin, le désir. Et là, je peux vous assurer, Jacques, que le désir vu par Elton John, on ne regrette pas sa soirée.
0: Fragile Beauté, les photographies de la collection de Sir Elton John. Comment expliquer cette passion du chanteur ?
1: Parce qu'il y a des parallèles avec la musique. Il y a, quand on prend une photographie, comme lorsqu'on écrit une chanson, un peu de chance et de hasard. Il faut avoir l'intelligence d'appuyer sur le déclencheur. C'est ce que confie Elton John. Elton n'a rien à prouver et ne court après aucune aucune légitimité. Dans sa collection, sur seulement deux photos, on voit Elton John. Sur l'une, en gros plan, on voit juste ses gros doigts bagousés. Sur l'autre, signé David Lachapelle, on l'observe prendre le thé, une paire de faux œufs au plat en plastique qui lui font des lunettes. Car oui, chez Elton John et David Furnish, on aime aussi l'humour. Les plus grands de la photo sont là. Alors il y a Helmut Newton, Eddie Warhol, Robert Mapplethorpe, qui auraient dû photographier Elton John s'il n'était pas décédé 7 jours avant le shooting. Une expo très émouvante pour plein de raisons. Elton se raconte par le prisme de sa collection. Dans le tragique, il y a aussi parfois beaucoup de beauté, explique le chanteur. On en était convaincu, mais on l'est encore plus après avoir vu au jeu de paume Fragile Beauté, photographie de la collection de Sir Elton John et David Furnish. C'est jusqu'au 24 septembre. Avec un peu de chance, vous pouvez croiser Ombline. Je crois qu'elle a envie d'y aller.
0: Vous avez convaincu tout le monde. Merci.
2: Il faut réserver ses places un petit peu en avance. Mais ça se voit sur Internet, ça marche bien. Et puis c'est accessible aussi.
0: C'est au jeu de paume à Paris. Merci Sébastien Bordenave. On parle à présent de votre santé sur Europe 1 avec le docteur Brigitte Millot. Bonjour Brigitte.
7: Bonjour tout le monde.
0: Brigitte, la France est le deuxième pays le plus consommateur de somnifères après l'Espagne. Et vous nous parlez ce matin d'une classe de médicaments pour lutter contre les insomnies différemment. Mais tout d'abord, un rappel sur les somnifères.
7: 9 millions de Français consomment des somnifères. Mais surtout, ils les consomment sur une trop longue durée. Je rappelle que la durée de prescription officielle ne doit pas dépasser 4 semaines, ce qui est bien entendu rarement le cas dans la vraie vie. L'Agence du médicament avait d'ailleurs lancé une vaste campagne de communication. Les médicaments contre l'insomnie, c'est pour quelques nuits. Pourquoi une période courte? Tout simplement parce que ces médicaments induisent un sommeil qui n'est pas récupérateur, mais plutôt une espèce d'anesthésie du cerveau. Alors oui, le matin, on est content, on a dormi, mais on n'a pas récupéré. Mais surtout, ces médicaments ont beaucoup d'effets secondaires. La sensation d'être dans le pâté le matin, une fatigue, une baisse de la vigilance, des troubles de la mémoire, de l'humeur, de l'équilibre, et surtout, une dépendance s'installe rapidement avec un besoin d'augmenter les doses et des difficultés à arrêter. Ils doivent rester une solution, oui, mais ponctuelle. Il existe maintenant des anti-éveil. Le principe repose sur une idée simple et pourtant révolutionnaire. Au lieu d'induire artificiellement le sommeil, on bloque les mécanismes cérébraux qui nous maintiennent éveillés. Au cœur de ce système se trouve l'orexine, une molécule clé du cerveau qui stimule l'état d'éveil. On la bloque, donc le cerveau relâche naturellement la vigilance, laissant ainsi le sommeil s'installer. Je trouve l'idée séduisante. Réduire l'éveil sans perturber l'architecture du sommeil et sans les effets secondaires dont on vient de parler. Un sommeil plus proche du sommeil naturel, moins d'effets résiduels le lendemain et peu d'effets de dépendance. On ne force plus le cerveau à dormir, on enlève simplement ce qui empêche de le faire. Alors attention, il ne s'agit pas d'une baguette magique et les effets restent modestes et variables selon les patients. Mais ce serait peut-être bien d'en parler avec votre médecin.
0: Merci Brigitte Millot. À suivre dans la prochaine demi-heure sur Europe 1. Notre coup d'œil à l'étranger nous conduira au Mexique. Et puis à 9h15, ne manquez pas la revue de presse. Ne bougez pas. Dans un court instant, la météo et le journal de 8h30.
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0: La météo, Ombline Roche, changement de temps, ça y est, la journée sera nettement plus agitée et plus fraîche que ces derniers jours.
2: Oui, absolument, hein, c'est un vrai grand écart avec au nord-ouest, un temps paisible avec une alternance d'éclaircies et de nuages, quoique rafraîchi par un petit peu de vent sur les côtes. Seules quelques petites averses s'échappent près de la Manche. C'est franchement plus perturbé dans le sud-est avec de forts orages qui éclatent ce matin de la Franche-Comté à la Méditerranée. Soyez prudents entre le Rhône, les Alpes et l'intérieur de la Provence cet après-midi où le temps sera agité avec un risque de grêle et des rafales allant jusqu'à 80 km/h. Je vous rappelle que 3 départements ont été placés par Météo France en vigilance orange, orage, la Drôme, l'Ardèche et l'Isère. Le sud d'Aquitaine verra quant à lui des pluies tournées à l'orage la nuit prochaine. Les températures, les minimales, entre 12 et 16 degrés dans un grand quart nord-ouest. Elles restent douces ailleurs, hein, entre 16 et 20 degrés en général, et encore entre 20 et 25 degrés ce matin sur le pourtour méditerranéen. Cet après-midi, il fera 23 degrés à Charleville-Mézières, 24 à Chartres, 25 à Rennes, Tarbes et Paris. Il fera 27 degrés à Auxerre, 29 degrés à Saint-Étienne, 32 degrés du côté de Perpignan. C'est encore chaud, mais ça baisse, hein, c'est vrai. Pour ce qui est de la fin de la semaine, la fin de vos vacances peut-être, et le week-end, et bien demain, le temps sera orageux du sud-est à la Corse avec une belle et nette amélioration samedi, mis à part une menace orageuse quand même sur les Pyrénées. Dimanche, le temps va se gâter à nouveau avec des averses entre les Pyrénées et les Alpes.
0: Et la météo des plages, Ombline.
2: Bon alors, est-ce que vous aimez vous baigner sous la pluie, Jacques?
0: Non, c'est pas trop mon truc.
2: Bon, alors ça risque quand même d'être le programme sur la Côte d'Azur. De la pluie, mais il va faire quand même lourd hein, à Saint-Tropez. 28 degrés sur le sable, sous les nuages, ressenti 36, une eau à 27 degrés. Elle reste toujours très chaude, l'eau méditerranéenne. Le ciel sera juste voilé au-dessus d'Agde où la baignade sera à 25 degrés. Donc je vous conseille d'aller à Agde, Jacques. Plus de soleil. Pas de grande différence entre l'eau et l'air dans le bassin d'Arcachon où vous vous baignerez dans une eau à 23 degrés. Elle sera plus fraîche. 19 degrés au large de Lorient. C'est mieux pour patauger dans la baie du Mont-Saint-Michel dans une eau à 22 degrés.
0: Merci Ombline. Jeudi 20 août. Bon début de journée à l'écoute d'Europe 1. Il est 8h30.
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0: Plus d'atterrissage d'hélicoptères d'urgence au CHU de Strasbourg. Les secouristes sont obligés de débarquer les malades à plusieurs kilomètres de l'hôpital chaque nuit en cause. Le balai incessant des drones utilisés pour livrer des marchandises illégales aux détenus de la prison voisine. Les détails dès le début de ce journal. Le trafic de cocaïne explose entre la France et le Brésil. Information Europe 1 ce matin. Depuis 2023, 1200 mules en provenance du Brésil ont été interpellés à leur arrivée en France. Et puis Meta, la maison mère de Facebook et Instagram, accusée d'avoir rendu ses plateformes addictives. Le groupe de Mark Zuckerberg risque une amende record de 200 milliards de dollars. Le journal de 8h30 avec Martin Delavenne. Bonjour Martin.
5: Bonjour Jacques, bonjour à tous. À Strasbourg, les hélicoptères de l'hôpital Haute-Pierre ne peuvent plus se poser la nuit pour déposer les malades. En cause, Antoine Bienvaux, un survol incessant de drones qui polluent l'espace aérien.
6: Oui, depuis 3 semaines, presque chaque nuit, impossible pour les hélicoptères de se poser à l'hôpital Haute-Pierre, car le CHU est situé à moins de 5 kilomètres de la maison d'arrêt, au-dessus de laquelle transitent des drones clandestins, comme l'explique Franck Kromer, responsable du syndicat CFTC des hôpitaux de Strasbourg.
15: Pour arriver sur l'hôpital d'Haute-Pierre, ils sont obligés de survoler la prison. C'est pour ça que beaucoup d'hélicoptères à l'heure actuelle se posent plutôt sur l'autre hôpital au niveau du centre-ville, pour éviter justement qu'il puisse y avoir une collision avec un drone.
6: Les malades sont donc déposés dans un autre hôpital à 3 km avant d'être transportés à Haute-Pierre par la voie terrestre.
15: Ce sont des transports internes qui se font en général par les ambulances. Il n'y a pas de trop grande distance non plus entre les deux, mais après c'est vrai que le patient, il vaut mieux qu'il atterrisse à l'endroit où il doit être consulté. Pour le moment, nous n'avons eu aucun retour de la préfecture ni même de la direction des hôpitaux.
6: La situation est pourtant urgente. Ce surplus de trajet fait peser un risque vital sur les patients, avertit un haut responsable de l'hôpital. Car les quelques 330 malades acheminés chaque année au CHU d'Haute-Pierre sont parfois dans des états graves. Et pour les sauver, chaque minute compte.
5: Antoine Bienvaux.
0: De la drogue toujours plus présente sur le territoire. Selon les informations d'Europe 1, depuis 2023, 1200 mules en provenance du Brésil ont été interpellées à leur arrivée en France.
5: Oui, un trafic de stupéfiants vers la France en explosion. Et les saisies également. Dans une note de l'office anti-stupéfiants qu'Europe 1 a pu consulter, le nombre de saisies est en augmentation de 58%, avec en 2025 plus de 84 tonnes de cocaïne interceptées. Benjamin Cyr, cofondateur du média Les Électrons Libres et chroniqueur pour l'hebdomadaire Franc-Tireur, était l'invité d'Europe 1 Matin. Il est revenu avec nous sur l'explosion du trafic entre le Brésil et la France.
16: Le Brésil, aujourd'hui, offre un axe direct beaucoup plus facile, d'autant plus que les mules sont gérées par les factions nigérianes. Mmh. Il faut savoir qu'il y a plus de 200 000 citoyens nigérians au Brésil.
0: Des Nigérians installés au Brésil qui recrutent des Brésiliens en situation de précarité ?
16: Des Brésiliens, mais également des Antillais qui sont en situation de précarité, qui sont payés à peu près de 3 à 10 000 euros quand même pour les vols. Et qui sont très nombreux, ce qui permet aussi d'avoir énormément de possibilités de laisser certains se faire attraper pour laisser passer les autres, sachant que sur chaque vol, il y a beaucoup de mules.
5: Benjamin Cyr, cofondateur du média Les Électrons Libres, au micro de Jacques Serret. Justice, toujours et le retour devant les tribunaux du pédocriminel Joël Le Squarnec. Il lui reprochait 40 nouvelles agressions sexuelles et 10 viols sur mineurs, annonce le parquet de Lorient. L'ex-chirurgien condamné en mai 2025 à 20 ans de prison pour des violences sexuelles sur près de 300 victimes. Sur le front des incendies, le littoral aquitain toujours en proie aux flammes dans les Landes. L'incendie qui a ravagé 1700 hectares près du village de Luglon n'est pas encore maîtrisé en raison, selon la préfecture, de points chauds persistants. Et puis en Espagne, le nouveau brasier qui s'est déclaré à l'ouest de Madrid a été stabilisé. Un nouvel incendie quelques semaines après le feu le plus important de l'histoire de la région.
0: Les plateformes Instagram et Facebook ont-elles été conçues spécialement pour rendre les adolescents accros ?
5: Oui, c'est la question majeure au cœur d'un vaste procès ouvert cette semaine aux États-Unis devant le tribunal d'Oakland près de San Francisco. La maison mère des deux applications, Meta, se retrouve sur le banc des accusés pour la première fois au niveau fédéral. Laura Legault.
20: Oui, en 2023, 29 États américains saisissent la justice. Ils accusent Meta, la maison mère d'Instagram et de Facebook, d'avoir intentionnellement rendu accro des millions d'adolescents. Ce procès est à l'initiative de 4 États, la Californie, le Kentucky, le Colorado et le New Jersey. L'accusation tient en 3 volets. Meta aurait conçu certaines fonctionnalités spécialement pour retenir les ados. Elle aurait aussi collecté les données d'enfants de moins de 13 ans sans consentement parental, ce qui est interdit aux États-Unis, et aurait délibérément menti sur la nocivité de ces applications. L'entreprise américaine se défend. Meta a cherché à concevoir des outils pour protéger les plus jeunes, a rétorqué son avocat. Mark Zuckerberg est attendu prochainement à la barre pour témoigner. En cas de condamnation, Meta pourrait être contrainte de verser 193 milliards de dollars aux plaignants et de revoir intégralement ses applications phares. L'avis des 8 jurés est attendu début octobre, mais à la fin, c'est la juge Yvonne Gonzalez-Rogers, connue pour avoir sanctionné Apple, qui tranchera.
5: Laura Legault pour Europe 1. Retour en France, après le gigantesque piratage du fisc, le chef du gouvernement demande au secrétaire général de la Défense et de la Sécurité nationale la création d'une task force spécialisée, une équipe de contact qui devra être mise en place avant demain vendredi. Son objectif, intervenir en première ligne en cas de suspicion d'atteinte grave à l'intégrité du système d'information de l'État.
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5: Puis la France métropolitaine a connu 52 jours de forte chaleur depuis mi-juin, un record des épisodes caniculaires qui ont provoqué, selon les données satellitaires, la disparition de plus de 100 000 hectares de massifs forestiers.
0: Des incendies que ne veut pas connaître l'Île-Dieu, la municipalité a donc pris une décision radicale. Il est désormais interdit de fumer dans les espaces publics.
5: Oui, un arrêté municipal pour répondre à une sécheresse toujours actuelle sur l'île. La mairie de l'Île-Dieu a décidé de prendre un arrêté donc pour encadrer strictement du 28 juillet au 31 août l'usage du tabac et du feu en extérieur, une manière de prévenir les risques d'incendie liés aux fortes chaleurs, une mesure qui a plu aux habitants de l'île. Marius Druard.
21: Cet été, sur l'île Dieu, les fumeurs ne peuvent allumer leurs cigarettes que chez eux ou en terrasse. L'interdiction de fumer concerne les sites touristiques, toutes les routes et les zones boisées qui représentent un tiers de l'île. L'objectif, empêcher tout départ de feu, une décision qui rassure Mélodie, une habitante, notamment par rapport au nombre de pompiers présents sur l'île.
22: Ils ne sont pas non plus beaucoup, donc si à un moment ça vient prendre feu et à prendre des ampleurs énormes, après il faut rapatrier du monde du continent, il faut qu'ils puissent gérer tout ça. Et puis au final, les habitations sont quand même proches de beaucoup de zones qui sont sensibles.
21: Cet arrêté municipal prévoit également l'interdiction totale de l'usage du feu, pas de barbecue donc durant la totalité du mois d'août. Mais là encore, les habitants ont compris et ont changé leurs habitudes de l'été à l'image de Maude.
23: On a fait autrement, on sert de notre four. Au lieu de faire des grillades, on mange autre chose. On s'adapte, voilà. Et moi, je trouve pas ça du tout contraignant. C'est important qu'on protège notre territoire. C'est que du bon sens.
21: C'est la première fois qu'un arrêté municipal aussi strict est mis en place sur l'île Dieu. En cas d'infraction, l'amende est de 135 euros.
5: Marius Druard pour Europe 1. Puis c'est un retour aux sources qui fait du bruit. Meghan et Harry rentrent en Angleterre 6 ans après leur rupture fracassante avec la famille royale et leur installation en Californie. Le prince Harry et son épouse Meghan Markle vont revenir vivre au Royaume-Uni, un comeback anglais considéré par les chroniqueurs mondains comme une véritable surprise, alors que le prince déchu avait publiquement taxé de racisme la famille royale. D'après l'agence britannique AP, le roi Charles III se réjouit de la possibilité de voir davantage sa famille, mais toujours selon l'agence britannique, indique que leur statut de simple particulier ne changera pas.
0: Merci Martin Delavenne. On marque une pause et dans un instant, coup d'œil à l'étranger. Nous irons au Mexique, où la plus grande université publique du pays est secouée par un scandale de fraude à l'examen d'entrée. Et puis ce sera la revue de presse dans les journaux ce matin. Le crack qui gagne désormais toute la France, les écologistes qui cherchent encore leur stratégie, un socialiste qui brise le tabou de la retraite par capitalisation et puis Bruno Le Maire qui se remet en piste pour 2027 et enfin l'étrange découverte, vous l'entendrez, d'un automobiliste sous le capot de sa Peugeot. A tout de suite sur Europe 1.
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2: Et jusqu'à 9h, vous êtes avec Jacques Serret. Bon début de matinée, il est 8h40.
0: Comme chaque matin cet été, nous portons un coup d'œil à l'étranger. Bonjour Sébastien Le Belzic.
29: Bonjour Jacques, bonjour à tous. Direction le Mexique ce matin pour notre coup d'œil à l'étranger. Le Mexique, on retrouve notre correspondant Quentin Duval. Bonjour Quentin.
30: Bonjour à tous.
29: Alors cette année, le Mexique avait exceptionnellement organisé son concours d'entrée à l'université en ligne, mais les choses ne se sont pas passées comme prévu.
30: Et oui, l'Université Autonome du Mexique, ou l'UNAM comme on l'appelle ici, avait organisé un concours moderne avec cet examen en ligne qui lui permettait de faire des économies, nous expliquait le pays, et d'éviter aux 158 000 aspirants de faire le déplacement jusqu'à Mexico. Le journal espagnol raconte que l'université avait signé un contrat avec une entreprise et qu'un logiciel d'intelligence artificielle surveillait à distance les aspirants ou les empêchait d'ouvrir d'autres onglets. Sauf que ce logiciel a détecté des fraudes, comme des usurpations d'identité, l'usage de téléphone ou des personnes qui venaient assister les candidats, poursuit Milenio. L'intelligence artificielle est justement pointée du doigt dans cette affaire puisque certains participants en auraient eu recours pour répondre aux questions. Au moment de la publication des résultats, la direction de l'université a été surprise par les excellentes prestations d'un grand nombre de personnes. 16% ont obtenu plus de 100 bonnes réponses contre 3% habituellement, détaillait le pays. SDP Noticias explique que le recteur de l'université a donc décidé d'annuler 2% des copies et de faire repasser l'examen pour 58 000 candidats, cette fois en présentiel et sous la vigilance de surveillants.
29: Oui, effectivement, c'est une grosse organisation. Et Quentin, on imagine que pour ces étudiants, cette nouvelle convocation n'est pas une bonne nouvelle.
30: Il faut savoir que le concours d'entrée à l'UNAM est l'un des plus sélectifs d'Amérique latine et nécessite des mois de préparation. Telemundo nous partage le désespoir d'une étudiante qui a réussi l'examen mais devra se pencher de nouveau sur sa copie. Elle dénonce un processus injuste, épuisant et coûteux. D'autres plus en colère ont bloqué pendant près de 3 heures l'une des avenues principales de la capitale, explique la Ranada. Sur les affiches des 250 manifestants, on pouvait lire des messages comme « Ne vous moquez pas d'un étudiant admis » ou « On mérite notre place ». Pour eux, la rentrée sera aussi reportée au 31 août, 2 semaines après la reprise des cours pour leurs camarades, indique Milenio.
29: Et est-ce que cette fraude, hein, Quentin, entache la réputation de cette université, hein, l'image de l'UNAM ?
30: Oui, évidemment, et la une d'El Financiero, la fraude qui fait honte à l'UNAM en dit beaucoup. L'annulation des examens expose l'université à des jeunes en colère. La validation de résultats contestés aurait compromis la crédibilité de l'université, poursuit le journal. L'UNAM, c'est l'une des universités les plus prestigieuses d'Amérique latine. Une ville dans la ville classée au patrimoine mondial de l'UNESCO qui s'étend sur 730 hectares et accueille plus de 330 000 étudiants dans tout le Mexique. C'est un centre de recherche scientifique, académique et culturel qui fait vibrer le pays, assurer le pays.
29: Merci Quentin Duval, vous êtes notre correspondant au Mexique et à demain pour un nouveau coup d'œil à l'étranger.
0: Merci Sébastien Le Belzic, à demain. C'est l'un de vos rendez-vous du soir cet été à 20h45. Le meilleur de la France bouge, Omblin.
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0: Dans 5 minutes, on va retrouver Laurent Tessier pour Ça nous a énervé cette année. Ce sera juste après la revue de presse d'Europe 1 matin.
2: Très bon début de journée, nous sommes le jeudi 20 août, il est 8h44, Jacques Serret.
0: Le journal permanent avec Martin Delavenne.
5: Donald Trump menace de terribles sanctions économiques tout pays qui viendrait en aide à Téhéran. Sur trousse sociale, il vante l'opération économique la plus écrasante jamais entreprise contre l'Iran, tandis que les négociations diplomatiques sont au point mort. Le prince Harry et son épouse Meghan Markle de retour en Grande-Bretagne, 6 ans après leur rupture fracassante avec la famille royale sur fond d'accusations de racisme. Ils sont de retour de Californie avec le statut de simple particulier, assure Buckingham. Et puis après la canicule, la météo passe aux orages, l'Isère, la Drôme et l'Ardèche placés en vigilance orange cet après-midi. D'importants cumuls de pluie sont attendus, accompagnés de rafales de vent avec de la pluie et de la grêle.
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2: Europe 1, il est 9h moins le quart, votre revue de presse, Jacques Serret. Et ce matin, le Figaro alerte sur une drogue que l'on croyait cantonnée à certains quartiers parisiens.
0: Oui, le crack change d'échelle. L'alarmante percée du crack, la drogue du zombie, titre le Figaro. Ce dérivé de la cocaïne gagne Marseille, Lille, Nantes, mais aussi des villes plus petites comme Alençon dans l'Orne. Cette progression accompagne l'explosion des arrivées de cocaïne. Les saisies de cocaïne sont passées de 23 tonnes en 2023 à 84 tonnes en 2025. Elles ont en fait été multipliées par plus de 3,5 en 2 ans. Un responsable policier résume l'engrenage. Il y a plus de cocaïne, de plus en plus de consommateurs et de manière quasi mécanique, de plus en plus de craqueux. À Marseille, une équipe de rue a ainsi recensé jusqu'à 150 consommateurs au cours d'une seule maraude. Et les profils changent. Le Figaro raconte le cas de cette infirmière tombée dans le crack après des difficultés personnelles. On est loin de l'image d'une drogue réservée aux seuls marginaux.
2: Autre fièvre de cette rentrée, Jacques, la présidentielle de 2027.
0: À gauche, chacun cherche son chemin. Les grands quotidiens nationaux se font l'écho ce matin de la rentrée des écologistes ce jeudi. Et la presse décrit des écologistes écartelés entre deux lignes. Marine Tondelier veut être candidate, Sandrine Rousseau se rapproche de Jean-Luc Mélenchon, tandis que Yannick Jadot exclut toute alliance avec la France insoumise. Les écologistes veulent parler à tout le monde, mais ne s'accordent plus sur ceux avec qui ils pourraient gouverner. Pendant ce temps, un socialiste tente, lui, de se distinguer en brisant un vieux tabou. L'Opinion nous parle ce matin de Philippe Brun, qui propose d'ajouter une dose de capitalisation au système de retraite. Son idée, une capitalisation publique grâce à un fonds souverain alimenté à hauteur de 15 milliards d'euros par an et administré par les syndicats. Le constat de ce député PS de l'heure est clair. Nous n'arriverons pas à financer nos retraites en gardant un système par répartition, sauf à décaler l'âge de départ à 70 ans. Un peu de lucidité à gauche, ça faisait longtemps.
2: Et dans le bloc central, les candidats commencent à se bousculer.
0: Le Parisien décrit une primaire sauvage entre Édouard Philippe et Gabriel Attal. Le premier reste devant dans les sondages, le second sillonne le pays et prépare son équipe de campagne. Mais un troisième homme s'apprête à monter sur le ring, un certain Bruno Le Maire. Et oui, l'ancien ministre de l'économie s'affiche cette semaine dans Paris Match. Footing matinal à Saint-Jean-de-Luz avec ses fils, on y apprend qu'il peaufine un texte d'une quarantaine de pages. « Il nous faudra un seul candidat à la présidentielle », répète-t-il à Match. Mais celui-ci ne devra pas être un sauveur, mais un chef d'équipe. Bruno Le Maire ne se déclare pas officiellement candidat, mais tout dans ce reportage ressemble déjà à une entrée en campagne. Et les ambitions naissent aussi en temps de guerre. Les Échos présentent ce matin un nouveau rival potentiel de Volodymyr Zelensky, Mikhailo Fedorov, ancien ministre de la Défense de l'Ukraine, limogé en juillet, dénonce désormais l'opacité du pouvoir et de la corruption. La démocratie ne peut pas être l'otage de la Russie, affirme-t-il. Cet ancien protégé du président ukrainien appelle désormais à préparer des élections malgré le conflit.
2: Et pour terminer, Jacques, une surprise sous le capot d'une voiture.
0: La dépêche nous emmène à Colomiers, près de Toulouse. Après avoir laissé sa Peugeot stationnée pendant un mois, un habitant soulève le capot pour changer la batterie. Enroulé sous le cache-moteur, cet automobiliste découvre un serpent. Pas une petite vipère, non. Un boa constrictor d'1,20 m. 5 pompiers sont mobilisés. Plus de peur que de mal, le serpent a été confié à l'école vétérinaire de Toulouse. Son propriétaire, lui, reste introuvable. Comme quoi, chez Peugeot, le lion sur la calandre peut parfois cacher un boa sous le capot.
2: C'était votre revue de presse. Jacques Serret, Europe 1, il est 8h48.
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0: Votre rendez-vous de l'été, ça nous a énervé cette année. Avec vous, Laurent Tessier. Bonjour Laurent.
4: Bonjour à tous.
0: Ça nous a énervé cette année quand une chroniqueuse de France Inter chantait la mort de Jordan Bardella et Marion Maréchal.
4: Ah, on n'est jamais déçu par France Inter. Je rappelle qu'il y avait à ce moment précis à l'Assemblée nationale une commission d'enquête parlementaire sur l'audiovisuel public. Fin janvier, l'émission Zoom Zoom.

0: mettons des poux pleins de typhus au siège du RN et voyons ce qui reste, voilà. Non mais je propose.
1: Camille Laurenté avait revisité dans la foulée un tube de la comédie musicale Le Roi Soleil, Je fais de toi mon essentiel, encore une fois avec les rires et les applaudissements du public.

0: Mortel, et Marion Maréchal a les mêmes symptômes. Si tu veux, on l'achète.
1: Une chroniqueuse de France Inter avait chanté la mort de deux responsables politiques et s'applaudissait. Imaginez une seule seconde si des noms de responsables de gauche avaient été prononcés. Alors je vous propose de faire le petit jeu humour au militantisme politique sur le service public avec notre nouvelle candidate Camille Lorente. L'an dernier, le 27 mai sur France Inter, elle osait faire un parallèle entre les Frères musulmans, mouvement islamiste, et Bruno Retailleau, l'ancien ministre de l'Intérieur.
2: La menace est réelle, hein. Les frères Mus, ils sont contre la constitutionnalisation de l'IVG, contre l'interdiction des thérapies de conversion. Ah ben, hey, comme Retailleau en fait. Mais alors, vous voyez, vous êtes d'accord, allez, faites-vous des petits bisous là.
1: Le 16 septembre dernier sur France Inter, elle tentait de faire de l'humour sur les électeurs qui votent RN.
2: C'est pas normal que les gens inondés dans le Pas-de-Calais votent 50% RN. On ne peut pas les laisser croire qu'il pleut à cause des immigrés. On ne va pas s'en sortir.
1: Et le 14 octobre, il ne manquait plus que quelques mots sur nos policiers pour avoir le CV parfait du chroniqueur de France Inter.
2: Vous avez droit d'être fasciné par la police. Juste sachez qu'en 2021, trois quarts des flics actifs avaient l'intention de voter RN.
1: Toujours les mêmes obsessions. Alors comment résumer ce que fait la radio du service public depuis des années avec notre argent? Le chanteur Benabar était l'invité au mois de janvier de l'émission Le Figaro la nuit.
3: Le milieu que je déteste, pour être très caricatural, mais malheureusement ça l'est, Télérama, France Inter, un milieu d'une caste assez imbécile d'ailleurs, qui pense savoir et qui sans le savoir, parce qu'ils ne sont pas assez cultivés, qui ce sont des censeurs, d'une certaine façon.
1: Je retiens que France Inter a eu cet immense talent pendant plusieurs semaines de nourrir la commission d'enquête parlementaire sur l'audiovisuel public.
4: Merci Laurent Tessier. Et voici Julien Pichenet. Bonjour Julien.
5: Bonjour Jacques Serret, bonjour Ombline Roche et bonjour à tous.
4: Le club de l'été à partir de 10h sur Europe 1.
5: Avec l'écrivain Serge Joncourt qui viendra nous présenter son nouveau livre. Il était très attendu en cette rentrée littéraire. Il s'appelle Une histoire d'amour. Amour au pluriel. On vous dira pourquoi tout à l'heure. Et puis à 11h, nous recevrons Sax, alias Clément Domingo.
4: Cyber-expert. Voilà,
5: exactement, un hacker éthique et particulièrement reconnu pour son engagement dans la sensibilisation du grand public et des entreprises à la protection des données.
4: Oui, on a eu la chance de l'avoir avec nous il y a quelques jours sur l'antenne Europe 1, en invité dans la matinale.
5: Il va revenir, il sera avec nous pendant une heure, de 11h à midi. Ah c'est d'actualité, évidemment, avec le piratage du site des impôts.
6: On peut lui poser des questions, on peut intervenir.
5: 01 80 20 39 21. Là, on est tous concernés par, évidemment, ce problème, parce que c'en est un, hein, nos données personnelles sur Internet. On laisse forcément beaucoup d'informations personnelles, que ce soit ne serait-ce qu'un code.
6: Ça veut dire qu'il ne faut pas hésiter à appeler pour pouvoir réagir et pour pouvoir aussi témoigner.
5: Ah bah tous les jours, il y a des auditeurs qui nous appellent, qui réagissent et qui posent leurs questions. Et là, ce sera possible donc à 11h de poser vos questions à Sax. Et puis il y aura aussi, ça c'est dans un tout autre genre, le plic-plac. On revient avec un nouveau son aujourd'hui. C'est toujours une chanson montée à l'envers. Vous laissez un SMS club au 739-21. Il y a de nombreux cadeaux à gagner, des air fryers, des enceintes Bluetooth et plein d'autres choses. Il faut reconnaître ce tube, parce que oui, ça c'était vraiment un énorme tube. Niveau facile, hein. Là, celui-là, il est facile. Ah oui, Ombline, vous connaissez.
6: J'ai pas regardé. Vous le remettrez une deuxième fois, Julien Blanc? Est-ce que vous remettrez le
5: Julien Blanc, la réalisation, va le faire. Ouais. Mais oui, non, c'est facile, Ombline. Non, franchement, c'est facile. Ah oui, là, c'est facile.
6: C'est dur ce que vous faites.
5: C'est facile.
6: Oh, je l'ai pas.
5: Il y en a parfois qui sont faciles, d'autres qui sont un petit peu plus compliqués. Bon, si celui-ci est trouvé rapidement, derrière, on va en mettre un dur.
6: Oui, bien sûr.
5: Vous nous connaissez.
6: Et on mange quoi avec Loana Belmondo, vous savez ce qu'on mange
5: déjà? Des pêches, ce sera un dessert aujourd'hui. Des pêches farcies ou peut-être des pêches pochées. Il y avait encore un doute en fonction de ce qu'elle allait trouver au marché.
6: Parce qu'elle cuisine le matin.
5: Bah oui, elle fait ses courses le matin et puis voilà, ça dépend aussi de ce qu'on trouve. Donc ce sera en tout cas autour des pêches. Un dessert.
6: Chance.
4: Merci Julien Pichenet. À tout à l'heure, 10h, le club de l'été sur Europe 1. La météo, Ombline, des orages dans le sud-est aujourd'hui.
6: Oui, ce jeudi 20 août s'annonce particulièrement chaotique. Hein. Des Alpes à la Provence jusqu'à la Franche-Comté. Prévoyez un large quart sud-est de cumul de pluie important en peu de temps. Un risque de grêle, de vent fort à 80 km/h. On vous rappelle que trois départements sont placés en vigilance orange orage, la Drôme, l'Ardèche, l'Isère. Plus à l'ouest, le sud de la Garonne gardera un ciel nuageux ce matin et cet après-midi.

0: avant de nouveaux orages ce soir. Pour retrouver un temps plus serein, cap sur la moitié nord-ouest, de la Charente à la frontière belge, le Poitou, la Bretagne, près de la Manche. Malgré les températures en baisse et un vent d'ouest, le soleil fera de très belles apparitions entre deux nuages. Les côtes de la Manche et du Nord conserveront un risque de pluie. Les températures, il fait ce matin 12 degrés à Charleville-Mézières, 14 à Saint-Brieuc-et-Lille, 17 à Rodez et Limoges, 19 à Mont-de-Marsan, 22 à Avignon, 24 degrés à Perpignan. Cet après-midi, il fera 22 degrés à Caen et Brest. Ça ne change pas beaucoup par rapport au matin. 25 à Reims et Paris, 26 à Bordeaux et Annecy, 28 à Clermont-Ferrand, 30 à Marseille, 32 à Carcassonne et Ajaccio. Il faisait 38 hier à Carcassonne, c'est juste pour vous dire ça. Pour votre fin de semaine, on va garder demain le même type de profil orageux sur les Alpes et la Corse, sous des températures en baisse. Samedi s'annonce beau et sec à peu près partout, sauf dans les Pyrénées. Dimanche verra le retour de pluie orageuse sur l'ensemble du sud.
1: Et la météo des plages, Jean-Bine.
0: Dans une ambiance orageuse et moite sur la Côte d'Azur, l'eau atteint les 27 degrés à La Ciotat, dans les Bouches-du-Rhône, 28 degrés vers Antibes, 29 degrés à Bonifacio en Corse. La baignade est plus calme mais voilée à Biarritz avec une eau à 25 degrés. Vers la Vendée et la Bretagne, l'eau rafraîchit, 21 degrés par exemple à La Baule, 18 à Roscoff, nord de la Bretagne. Enfin sur la Manche, comptez entre 21 et 22 degrés du Cotentin à Calais sous la grisaille.
1: Merci Omblin, excellent début de journée à l'écoute d'Europe 1. On se retrouve demain dès 7h, passez une très très belle journée. Dans un instant, c'est l'heure des pros avec Élodie Huchard.
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0: Bonjour à tous et bienvenue dans l'heure des pros été. Nous sommes ensemble comme chaque matin pendant 2 heures. Pedro Sanchez est devenu le voisin gênant et ingérable de la copropriété Union européenne. Comme un voisin pénible, il impose ses choix, sa vision, son mode de vie aux autres, qu'ils soient d'accord ou non, ils subissent. Première étape, il lance cet appel d'air en régularisant 500 000 sans-papiers. Bien sûr, il promet que cela ne regarde que l'Espagne. Personne n'est naïf. Ce n'est pas une hispanophilie chevillée au corps qui motive ces migrants, mais une envie farouche de rejoindre l'Eldorado européen.
14: européen. Notre voisin décide seul, mais il nous impose tout. Cette crise aura montré qu'un dirigeant européen peut décider seul d'une politique qui impactera tout l'espace Schengen. Cela n'est pas une surprise, mais cela démontre que l'Europe, aujourd'hui, sur le plan migratoire, a pris le dessus sur la souveraineté nationale. Les Français n'ont pas voté pour Pedro Sanchez. Beaucoup ne connaissent même pas son nom. Et pourtant, ils découvriront dans leur rue le résultat de sa politique. Deuxième étape, le voisin crée des remous, mais le seul moyen de calmer un voisin bruyant ou pénible est d'avoir une réponse groupée de la copropriété. Alors certes, le syndic s'est bien réuni, les ministres de l'Intérieur ont discuté longuement, et évidemment, ils ne sont pas d'accord. L'Italie et le Danemark voulaient frapper fort, la France est toujours solidaire. Personne ne doute d'ailleurs que nous soyons solidaires d'intégrer des personnes en situation irrégulière que nous ne pouvons déjà plus accueillir. Troisième étape, le voisin tente d'acheter la paix, 25 millions d'euros pour Ceuta, pour régler cette crise. Comment utiliser concrètement cet argent pour éviter l'insécurité, les pillages de magasins, les 15 viols recensés par la Guardia Civile, tout comme un bouquet de fleurs ne suffit pas pour faire oublier une nuit avec la musique à fond. On ne répond pas à une crise migratoire par de l'argent, mais avec une politique de fermeté. Dernière étape, le voisin se rend compte qu'il est allé un peu loin, que la situation devient ingérable. Alors il propose d'envoyer en urgence 500 fillettes en Espagne pour garantir leur sécurité. La copropriété se rebelle alors. Pas question d'accueillir ces mineurs non accompagnés, dont on ignore d'ailleurs le nombre. Ils doivent retourner dans leur pays d'origine, affirme l'Union européenne. Les voisins commencent à montrer leurs muscles quand ils comprennent trop tard que la situation leur retombe dessus. Cela n'arrivera pas, car ces mineurs non accompagnés, grâce aux passeurs, connaissent leurs droits et ils iront au bout de leur volonté de rejoindre l'Union européenne. Comme tout voisin encombrant, Pedro Sanchez assume pendant qu'il profite de quelques jours de vacances, pendant que les habitants de cette copropriété européenne, eux, se préparent à subir les conséquences de ces décisions. Mais attention, l'impuissance ou la naïveté du syndic peut finir par les exaspérer.
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14: Et on commence cette émission avec le journal de Marine Sabourin. Bonjour Marine.
15: Bonjour Élodie, bonjour à tous. On commence avec de la politique. François Fillon suspendu de la Légion d'honneur et ce pour une durée de 10 ans. La décision intervient plus d'un an après sa condamnation dans le dossier des emplois fictifs de son épouse Pénélope Fillon. L'ancien Premier ministre de Nicolas Sarkozy a aussi été suspendu pour 10 ans de l'Ordre national du mérite dont il est grand croix. Il y a eu 7300 morts de plus qu'en temps normal cette année en raison des fortes chaleurs, un chiffre révélé par Santé publique France. En juillet, les personnes âgées de 75 ans et plus ont représenté près des trois quarts des décès en excès recensés, même si ces derniers ont touché toutes les classes d'âge à partir de 45 ans. Écoutez l'analyse du directeur Santé Environnement Travail de l'organisme.
16: Que cette estimation de décès en excès concerne principalement les personnes âgées de 75 ans et plus, donc des personnes âgées qui sont plus vulnérables et malades aussi de pathologies chroniques. Néanmoins, ce qui est caractéristique de cet épisode, c'est qu'on voit aussi des excès de décès dans des classes d'âge plus jeunes et en particulier à partir de 45 ans, ce qui est un épisode assez caractéristique de l'intensité de la canicule qu'on a pu observer et de son étendue géographique également.
15: La vague de chaleur a disparu sur la quasi-totalité du pays. Trois départements du sud-est sont en vigilance orange pour des orages aujourd'hui. L'Ardèche, la Drôme et l'Isère. La Corse s'ajoutera à la liste à partir de demain, 6h. Au volet judiciaire, du nouveau dans l'affaire Joël Le Squarnec avec l'ouverture d'une information judiciaire pour 10 nouveaux viols et 40 agressions sexuelles. L'ex-chirurgien avait déjà été condamné en mai 2025 pour près de 300 viols et agressions sexuelles. Selon la procureure de Lorient, les faits retenus non prescrits datent de 1987 à 2017 et concernent 48 victimes. Gérald Darmanin rencontre demain un collectif de victimes. C'est un nouveau fléau. De plus en plus d'opticiens se font cambrioler. Les voleurs privilégient maintenant les montures de luxe car elles se revendent très facilement. Illustration dans une boutique à Saint-Jean-de-Véda dans l'Hérault. Le préjudice est estimé à plusieurs dizaines de milliers d'euros. Écoutez le syndicat de police Bruno Bartocchetti.
17: Les lunettes, ça va très très cher. Sans citer les marques, bien voilà, on sait qu'on peut partir avec un butin qui peut rapporter gros. C'est léger, c'est vite dérobé, c'est rapide et ça se revend très très bien. Donc la cible des commerces de ce style-là est une cible intéressante pour les cambrioleurs. Surtout parce que la revente se fait facilement avec des lunettes de marque et de soleil.
15: Actualité internationale avec cette guerre économique entre les États-Unis et l'Iran. Sur son réseau social, Donald Trump annonce l'opération économique la plus écrasante jamais entreprise. Le président américain menace de terribles mesures économiques tout pays qui aiderait l'Iran dans son effort de guerre. Après des frappes russes cette nuit, au moins 9 personnes sont mortes à Kiev et dans sa région. 33 habitants de la capitale ont été blessés, d'après les autorités locales. Par ailleurs, l'armée de l'air ukrainienne a annoncé dans la nuit que plusieurs missiles avaient pénétré l'espace aérien du pays par le nord et le nord-est. Le prince Harry et Meghan bientôt de retour au Royaume-Uni. Selon les médias britanniques, le couple prévoit de quitter les États-Unis d'ici la fin du mois. Ils s'installeront dans une résidence privée non royale qui se trouverait en dehors de Londres. Si le roi Charles III s'est réjoui de cette nouvelle, le prince William n'a pas réagi. Harry et Meghan, pour rappel, ne font plus partie des membres actifs de la famille royale. Et puis un mot de tennis avec l'ATP 1000 de Cincinnati. Arthur Fils continue sa belle tournée américaine à 10 jours du début de l'US Open. Le numéro 1 français bat Alex de Minaur en 2 manches, 6-3, 6-4, et file en quart de finale son 5e de la saison en Master 1000. Il défiera l'Argentin Thiago Agustin Tirante, tombeur de Jakub Mensig en 3 manches. Arthur Fils, 9e à ATP, peut rêver des ATP finales à Turin en fin d'année. Voilà pour les dernières informations à 9h, Elodie.
14: Merci beaucoup Marine et on vous retrouve à 10h pour un prochain journal. Les invités du jour, Michel Aubin, bonjour.
18: Bonjour.
14: Ancien préfet, Michel Fayade, bonjour. Bonjour. Analyste politique et géopolitique et Raphaël Saint-Ville, bonjour.
19: Bonjour Elodie.
14: Journaliste au JDD, vous l'avez entendu dans le journal et on va en dire un mot. François Fillon est donc suspendu de sa Légion d'honneur pendant 10 ans ainsi que de l'Ordre national du mérite. C'est donc un décret du journal officiel. On voit ceci par décret du président de la République en date du 19 août. François Fillon est suspendu pour une durée de 10 ans à compter de la notification du décret suspensionné de l'exercice des droits et prérogatives attachés à sa qualité de grande croix de l'Ordre national du mérite. Raphaël Saint-Ville, on voit que maintenant, c'est quelque chose qui se fait. Quand des hommes politiques sont condamnés, on estime qu'il faut aussi enlever toutes les décorations. C'est le cas pour François Fillon. Il y avait eu aussi le même débat pour Nicolas Sarkozy.
18: Oui, sur le fond, ce n'est pas choquant. Ce qui interroge, en réalité, c'est davantage la date de la mise en œuvre de cette décision qui intervient plus d'un an après que François Fillon ait été définitivement condamné dans l'affaire des emplois fictifs ou présumés fictifs de Pénélope, comme s'il était finalement urgent d'ajouter à cette condamnation une sorte d'indignité nationale qui, si d'aventure François Fillon voulait s'exprimer dans le débat public serait d'une certaine manière altéré par l'espèce de salissure que le fait de se voir retirer la Légion d'honneur et l'Ordre national du mérite viendrait souligner. Donc le fait de vouloir le transformer en une sorte de paria, c'est aussi une manière de finalement altérer sa parole publique, si d'aventure il voulait s'exprimer, notamment pendant la présidentielle. C'est comme ça que je l'interprète.
14: Oui, parce que Michel Fayade, comme le disait Raphaël, ce qui interroge forcément, c'est le calendrier. Si on le faisait tout de suite, c'est-à-dire il y a plus d'un an, qui se dit « Ah, au fait, il faudrait peut-être retirer la Légion d'honneur ou suspendre François Fillon de sa Légion d'honneur pendant 10 ans ». C'est bizarre de le faire après, finalement, après coup.
20: C'est bizarre, et puis c'est assez exclusif à la droite, finalement, Sarkozy, oui. Fillon, et puis il y a eu avant l'été Marine Le Pen. Je veux dire, c'est comme s'il y a une concentration de la décapitation, en fait, des gens de droite, parce que ce sont les derniers qui ont pesé. Sarkozy était président, Fillon était le candidat qui avait remporté les primaires, Marine Le Pen est la favorite actuellement. Je veux dire, c'est... Chacun de droite est ciblé, alors que ce qui a été reproché à François Fillon et ce pourquoi il a été condamné, c'était quand même un système en réalité qui était en place et pas que par François Fillon. Je veux dire, il y avait une grande partie des politiciens qui faisaient la même chose. On sait très bien. Donc pourquoi lui et pas les autres? Est-ce qu'on l'a fait vraiment à tous les autres? Parce qu'il y en a plein qui ont eu une décoration. Oui. Moi, j'aimerais bien savoir ce qui est arrivé aux autres.
14: Oui, et puis avec la différence aussi parfois de ces décorations qui sont très largement attribuées. Voilà, on voulait en dire un mot avant de passer à ce thème. On va reparler de Redouane Faïd, puisque le transfert du braqueur multi-récidiviste vers le centre pénitentiaire de Valence, qu'il avait obtenu, on le rappelle, début août, en raison de conditions d'incarcération jugées, je le cite évidemment, contraires à la dignité humaine, a été finalement annulé ce mercredi en appel. On voit d'abord les précisions de Nicolas Roger.
19: Le transfert de prison de Redouane Faïd devait avoir lieu avant le 24 août. Il a finalement été annulé. Le 7 août dernier, le juge d'application des peines d'Alençon avait ordonné le transfert du braqueur multirécidiviste vers le centre pénitentiaire de Valence. En cause, des conditions de détention à la prison de Condé-sur-Sarthe, jugées contraires à la dignité humaine. Le parquet d'Alençon avait alors fait appel de cette décision. Quelques jours plus tard, le président de la chambre d'application des peines de Caen rejette le transfert de prison. La cour d'appel a ainsi considéré que des ajustements ont déjà été réalisés afin d'améliorer ses conditions de détention. Redouane Faïd, surnommé le roi de la belle pour ses deux évasions spectaculaires en 2013 et 2018, avait déjà été transféré de prison en 2025 au motif de conditions de détention contraires à la dignité de la personne humaine. Redouane Faïd avait alors quitté la prison de Vendin-le-Vieil pour rejoindre celle de Condé-sur-Sarthe, où il pourrait donc finir de purger sa peine, dont l'échéance est actuellement fixée à 2057.
14: On en parle avec Georges Fenech, ancien magistrat. Bonjour Georges et merci d'être avec nous. On le rappelle, Redouane Faïd avait déjà fait l'objet d'ajustements et c'est pour ça que finalement son transfert n'aura pas lieu puisque en appel il a été décidé que ses conditions n'étaient pas jugées indignes et qu'on s'était déjà aussi adapté à ses demandes.
17: Oui, effectivement, la décision de la juge d'application des peines était quand même assez étonnante. Hein. Il faut quand même rappeler le profil de Redouane Faïd, deux évasions, une par explosif, une deuxième par hélicoptère. Il faut rappeler qu'il a été aussi organisateur de hold-up qui ont entraîné la mort de la policière municipale Aurélie Fouquet. Donc c'est un profil particulièrement dangereux. C'est pour ça qu'il est soumis effectivement à un régime strict de quartier de haute sécurité, on peut dire, les anciens QHS qui aujourd'hui sont devenus des prisons de haute sécurité. Et si aujourd'hui les juges d'application des peines commençaient effectivement à organiser les conditions de vie dans les détentions, dans les prisons françaises, en s'intéressant à la dignité, je pense qu'il y aurait beaucoup, beaucoup, beaucoup de transferts à effectuer. Quand vous savez qu'il y a aujourd'hui 3000 matelas par terre, hein, compte tenu de la surpopulation carcérale, donc c'est un vrai souci. Mais en l'espèce, la cour d'appel de Caen, la chambre d'accusation de Caen, a heureusement annuler cette décision. Il y a eu sans doute quelques ajustements au niveau de la condition proprement dite de vie de Redouane Faïd, notamment l'accès au sport qu'il pourrait avoir droit, ou par exemple encore les activités culturelles, l'accès au téléphone fixe dans des conditions strictes. Voilà, donc je pense qu'il y a eu quelques ajustements, mais sur le fond de ces décision rendue par les juges d'application des peines, il y a de quoi véritablement porter une réflexion globale. Est-ce qu'il appartient à un juge isolé de l'application des peines d'organiser les conditions de détention dans ces établissements de haute sécurité? Moi, personnellement, je ne le crois pas.
14: Oui, puis c'est vrai que, Georges, ce qui peut étonner, c'était pour principe de contraire à la dignité humaine, vous le rappeliez, il y a des détenus, et on l'a dit régulièrement sur ces plateaux, qui dorment sur des matelas, dans des cellules surchargées. C'est loin d'être le cas pour Redouane Faïd. Il est dans une cellule seule, il a évidemment plus d'espace, et on voit des juges d'application des peines qui se disent pour ces détenus si dangereux. Redouane Faïd disait notamment que psychologiquement, ne pas serrer ses proches dans ses bras, c'était très compliqué. Parfois, on a du mal à comprendre comment un juge d'application des peines cède, entre guillemets, à ses arguments. Il n'a pas de conditions de détention indignes, Redouane Faïd, de toute évidence.
17: Il a des conditions de détention qui sont prévues par la loi et les décrets, qui ont été d'ailleurs validées par le Conseil d'État. Ce sont des mesures qui ont été mises en place par M. Darmanin. Effectivement, que voulez-vous ? Pas de parloirs familiaux avec des contacts, parce qu'il y avait des risques d'échange, d'introduction d'outils ou d'armes ou quoi que ce soit. Donc il y a effectivement un mégaphone qui est aujourd'hui sécurisé entre le détenu et sa famille. Ce sont des individus qui sont extrêmement dangereux. Enfin, souvenez-vous, l'évasion Mohamed Amra, la mort des deux surveillants. Là, celui-là, on ne peut pas tomber dans de l'angélisme par rapport à des profils aussi dangereux. Ils sont détenus dans des conditions qui sont
1: dignes, me semble-t-il, même si elles sont dures. Évidemment, les conditions sont dures, puisqu'il est à l'isolement, il n'a que 2 heures de sortie de sa cellule, mais ça, vous savez, les autres détenus aussi, hein, c'est toujours difficile, les conditions de détention, compte tenu, effectivement, du manque de moyens. Aujourd'hui, les détenus n'ont pas accès au travail, il faut le dire. Donc, ils passent 22 heures sur 24 dans leur cellule, en réalité. Et ça, c'est un vrai sujet. La dignité, elle est là. C'est-à-dire, qu'attend-on pour construire des places de prison et puis faire en sorte que chaque détenu puisse bénéficier d'un minimum pour pouvoir ensuite se réinsérer. Mais là, nous sommes sur des profils particulièrement dangereux. Il faut être extrêmement vigilant sur ces conditions de détention.
14: Merci beaucoup, Georges Fenech, d'avoir été avec nous et pour toutes ces explications. C'est vrai que Michel Auboin, Redouane Faïd, d'ailleurs, n'est pas le seul à avoir expliqué que ces conditions de détention dans ces quartiers de haute sécurité étaient indignes, alors qu'il faut quand même le rappeler, ce sont des cellules individuelles. Quand il sort, la cour de promenade n'est pas pleine de détenus. Il a évidemment une cellule uniquement pour lui, ce qui est loin d'être le cas pour les détenus en France. Et pourtant, quand même, un juge d'application des peines avait jugé qu'il fallait mieux le transférer et donc, de fait, assouplir ses conditions de détention.
21: Tout à fait. Il y a quand même quelque chose d'assez anachronique de voir qu'un juge d'application des peines peut contester l'application d'une décision qui a été prise par le ministre de la Justice, confirmée par toutes les instances constitutionnelles. De construire, de renforcer la sécurité dans certaines prisons pour un certain nombre de criminels. Ça pose quand même la question de l'application des peines dans son ensemble, hein, c'est-à-dire que pas uniquement du cas de Redouane Faïd, mais dans son ensemble. Évidemment, Redouane Faïd, on le connaît assez bien, puisque on sait qu'il s'est évadé, on sait d'ailleurs qu'il s'est caché dans son propre quartier où il est resté des années sans avoir été aperçu. Et c'est quelqu'un qui a été placé dans cet endroit, et c'est pas le juge qui l'a placé, il l'a fait en toute connaissance de cause. Et les conditions ont été dites, effectivement, elles sont dures, parce qu'elles sont isolées. Beaucoup de détenus, d'ailleurs, quand on les interroge, préfèrent avoir des voisins dans leur cellule plutôt que d'être isolés dans une cellule. Mais bon, en même temps, tout le monde sait quelles sont ces conditions et après tout, ça fait partie aussi de la peine, ça fait partie aussi de la punition et les conditions sont... On ne peut pas estimer que les conditions sont indignes uniquement parce qu'on est isolé dans une cellule.
14: Oui, évidemment, et d'autant plus que ça peut paraître indécent par rapport à d'autres détenus, mais Michel Fayad, c'est ça qui est intéressant, parce que ces conditions de détention, comme le rappelait Michel Auboin, dans les quartiers de haute sécurité, il y a eu la loi, il y a eu la vérification devant notamment le Conseil d'État, donc ces conditions de détention, elles sont jugées conformes par tout le monde, et ce n'est pas la première fois qu'on a des juges d'application des peines qui tentent, en tout cas, de les assouplir. Ensuite, en appel, souvent, ça se complique. Mais c'est là où on se demande si ces juges d'application des peines font du droit, en fait, ou de l'idéologie, puisque là, ils sont quand même allés à l'encontre de la loi qui est en vigueur là-dessus.
20: Mais c'est clair qu'ils font de l'idéologie. Puis il y a quand même un problème en termes même moral ou juridique, parce que, en fait, quand on rend la justice, quand un juge rend la justice, il la rend au nom du peuple français. Comment est-ce que ce juge, ensuite, d'application des peines, vient changer une décision qui a été rendue au nom du peuple français ? Au nom de qui, lui, il change ce qui a été inscrit dans la loi, inscrit dans les institutions, décidé par un magistrat ? En fait, ce poste, à mon sens, n'a aucun sens dans le modèle juridique et devrait être tout simplement supprimé. Parce que, justement, une grande partie d'entre eux prennent des décisions de manière complètement idéologique. Aujourd'hui, ils mettent ils mettent la dignité au-dessus des victimes, en fait. Parce que, comme vous le disiez, ils sont condamnés, ils doivent être punis.
14: Et ça n'est pas
20: punis.
14: Pour rien qu'ils sont dans ces quartiers, c'est parce qu'ils sont jugés extrêmement dangereux. On se rappelle, il s'est déjà évadé quand même 2 fois, Redouane Faïd.
20: Et pas n'importe comment. Qu'est-ce qu'on est en train de faire ? On est en train de mettre les conditions pour qu'il le tente une troisième fois. Enfin, ça n'a aucun sens.
14: Oui, avec les risques aussi qu'on aurait fait prendre en cas, évidemment, de transfert aux personnes qui l'entourent.
20: Et qu'il aurait été responsable, ce juge d'application des peines, si il s'évade une troisième fois ? Est-ce qu'il est responsable ? Il y a aussi cette question-là.
14: Oh, je pense que la réponse est non. Vous savez que les magistrats, en général, font assez peu leur examen de conscience. Pour prolonger sur ce thème, je voudrais qu'on regarde justement ce qu'a dit il y a quelques minutes le ministre de la Justice sur les réseaux sociaux dans les quartiers de haute sécurité. Voici quelques heures, dit Gérald Darmanin, les premiers détenus ont été transférés dans le nouveau quartier de haute sécurité du centre pénitentiaire de Réau par les courageux agents des ERIS de l'administration pénitentiaire et par le GIGN. Après Vendin et Condé-sur-Sarthe, il s'agit de la troisième prison de ce type pensée pour stopper l'influence extérieure des détenus les plus dangereux. Un grand merci aux agents pénitentiaires et aux forces de l'ordre. C'est vrai que Raphaël Steinville, ces quartiers de haute sécurité ont plutôt été salués par les Français comme enfin de vraies prisons, comme enfin un vrai isolement pour ces détenus particulièrement dangereux. Et on a de plus en plus certains juges d'application des peines qui disent « non, c'est indigne » ou qui se disent « ils sont à l'isolement toute l'année, mais accordons-leur une permission de sortie sur 48 heures ». On voit que ça va vraiment à l'encontre, certes, de la politique, on l'a dit, mais aussi de ce que veulent les Français.
18: En fait, c'est là où est le nœud du problème, parce que finalement, toute la politique envisagée par le ministre de la Justice peut se voir finalement détricotée, annihilée par la décision d'un juge des libertés. Souvenez-vous, il y a quelques semaines, on commentait navré la décision d'un juge des libertés d'autoriser une permission de sortie pour un membre de la Mocro Mafia qui a pu aller visiter sa sœur, alors même que le ministre de l'Intérieur de la Justice fait tout à travers ses prisons de haute sécurité pour justement casser la possibilité de communiquer entre ces chefs de narcotrafic et leur lieutenant ou sous-fifre, on voit que un juge de liberté des peines peut finalement rendre possible à nouveau cette communication, là où pendant très longtemps, depuis que ces prisons ont été mises en place, l'absence de téléphone portable, puisqu'aujourd'hui dans ces prisons, dans ces quartiers de haute sécurité, il n'a pas été retrouvé lors des fouilles de téléphone portable. C'est justement cette possibilité de continuer à télétravailler pour ceux qui étaient en prison jusqu'à présent sans ce dispositif de haute sécurité qui est mis à mal par ces décisions de juge des libertés des peines.
14: On va continuer à parler de prison, mais dans un autre cadre, une situation parfaitement ubuesque et incompréhensible. À l'hôpital de Haute-Pierre, ça se situe à Strasbourg, les hélicoptères de la sécurité civile ne peuvent plus atterrir la nuit. Pourquoi ? Parce qu'il y a trop de survols de drones qui passent par cette zone et qui vont vers la maison d'arrêt de Strasbourg. On rappelle qu'avant, il y avait entre 320 et 330 personnes qui étaient acheminées par hélicoptère à Haute-Pierre, dont une quarantaine la nuit. Vous l'imaginez, cette réorganisation chamboule tout, surtout la santé des patients. On voit les précisions de Mathilde Couvillère-Flornoy.
3: L'hôpital de Haute-Pierre doit revoir son organisation. Depuis le 28 juillet dernier, la zone d'atterrissage des hélicoptères n'est plus accessible la nuit pour des raisons de sécurité. En cause, des survols de drones qui livrent intempestivement les prisonniers de la maison d'arrêt de Strasbourg, située à quelques kilomètres de l'hôpital. À présent, les hélicoptères doivent se poser au nouvel hôpital civil et les patients sont ensuite transférés à Haute-Pierre.
5: On va prendre le relais et organiser donc l'arrivée d'une ambulance, d'un véhicule médicalisé, d'une équipe médicale pour prendre le relais. Donc effectivement, c'est des choses qu'on doit faire en plus, alors que normalement, l'équipe de l'hélicoptère va jusqu'au bout de sa mission.
3: Ce changement d'itinéraire pourrait avoir de lourdes conséquences pour les patients.
22: On ne peut pas exclure que ce retard supplémentaire de 30-40 minutes fasse courir un risque soit vital, soit fonctionnel, soit une récupération prolongée, soit des soins plus lourds ou plus longs.
3: Depuis avril, 19 drones ont été signalés de nuit au-dessus de l'hélisation de l'hôpital. L'établissement a déposé plainte.
14: On va en parler avec Sylvain André, vous êtes secrétaire départemental Alliance Bas-Rhin. Je le disais avant ce reportage, c'est totalement ubuesque. On est donc en train de mettre en danger la vie de patients. On désorganise un hôpital parce que des délinquants, en fait, livrent des choses par drone à une prison. On en est donc là.
23: Oui, tout à fait. Je veux dire, on est sur un impact immédiat des opérations de secours sur les différents hôpitaux de Strasbourg. Effectivement, on est sur un gros problème de santé publique. À l'heure d'aujourd'hui, notre organisation syndicale demande la tolérance zéro sur l'utilisation des téléphones en maison d'arrêt. Il y a un plan zéro portable qui a été mis en place par le garde des Sceaux en novembre 2025. On voit que c'est appliqué dans certains établissements pénitentiaires, mais dans d'autres, ce n'est pas le cas. Donc on demande effectivement qu'il y ait une réponse ferme et immédiate afin d'effectivement résoudre toutes ces difficultés.
14: Oui, et puis on voit aussi une inégalité, c'est-à-dire qu'entre les prisons qui ont mis, il faut dire, des moyens dessus avec les filets anti-drones, notamment avec le système de brouillage, certaines prisons aujourd'hui sont plutôt tranquilles de ce niveau-là, mais il faut rappeler que c'est loin d'être la majorité des prisons, parce qu'on parle de l'exemple de Strasbourg, c'est pas le seul exemple. Récemment, on parlait d'autres prisons un peu partout en France qui subissent aussi ces survols de drones.
23: Oui, tout à fait. Je veux dire, dans votre reportage auparavant, vous avez parlé des quartiers de haute sécurité où on y met les moyens. Malheureusement, sur certaines maisons d'arrêt, en l'occurrence celle de Strasbourg, on attend toujours la mise en place des brouilleurs, on attend la mise en place des filets de protection. Alors d'aujourd'hui, on a de la livraison, c'est des produits stupéfiants, c'est de l'alcool, des denrées alimentaires. Mais si demain, c'est une arme qui rentre dans la maison d'arrêt, qu'en est-il pour mes collègues de l'administration pénitentiaire ?
14: Sachant que vos collègues de l'administration pénitentiaire, comme les forces de l'ordre plus globalement d'abord, d'ailleurs, alertent depuis de nombreuses années sur ce fléau que sont les drones, avec les livraisons qui ont commencé par drones, qui se sont intensifiées. C'est vrai que parfois, quand on écoute certains riverains de prisons concernés, ils nous disent c'est toute la nuit en fait qu'on entend des survols. Là également, on a pris du retard en réalité sur ce sujet.
23: Oui, je vous rejoins. Je veux dire, nos concitoyens sont perturbés, sont gênés toutes les nuits avec l'utilisation de drones. Mes collègues également sont sollicités en permanence, en l'occurrence les effectifs de nuit, en l'occurrence la BAC nuit qui est impliquée en permanence sur ce phénomène, avec l'interpellation de certains individus. Maintenant, ce qu'on espère, c'est une réponse ferme de la justice lorsque ces agissements sont produits. Il est plus intolérable à l'heure d'aujourd'hui qu'on puisse utiliser des drones, survoler des maisons d'arrêt. Je veux dire, le problème, il faut le prendre dans l'autre sens. S'il n'y a pas de téléphone dans la maison d'arrêt, automatiquement, il n'y aura pas de commande et il n'y aura pas de livraison. Donc, il n'y aura pas d'utilisation de ces drones. Parce qu'à l'heure d'aujourd'hui, c'est la santé publique et c'est le trouble à l'ordre public qui est constaté.
14: Merci beaucoup, Sylvain André, secrétaire départemental d'Alliance Bas-Rhin, d'avoir été avec nous. C'est vrai que, Michel Fayad, on marche sur la tête. Dans cet hôpital, plus de survol d'hélicoptères parce qu'il y a des drones. Donc, l'hôpital, en fait, est en train de s'adapter à la délinquance. C'est génial, en fait. Enfin, c'est presque du génie.
20: C'est incroyable. Et qu'est-ce qui se passe si un hélicoptère fait un accident avec un drone? Qui est responsable? On tape sur le ministre, on tape sur le préfet, on tape sur les pauvres fonctionnaires pénitentiaires. Qui est le responsable de toutes ces situations? Donc il y a effectivement ce problème-là. Et oui, c'est un problème sur lequel, le ministre doit vraiment se pencher de manière extrêmement sérieuse, parce que c'est un problème qui fait juste que commencer. Parce que les drones, on voit qu'ils sont en train d'évoluer à une rapidité en termes de technologie, en termes de puissance qui est extrêmement rapide. En France, on est d'ailleurs en retard d'un point de vue militaire. Oui. Mais donc, si les délinquants se procurent des drones à l'étranger, auprès des Chinois, des Russes, des Iraniens, je ne sais, ou des Ukrainiens, je veux dire, sur le marché noir, qu'est-ce qu'on va faire concrètement? Donc, il y a quelque chose qui est quand même mal travaillé au niveau de l'administration, de l'État. Et donc, je pense que c'est grave.
14: C'est grave. Et puis, Michel Auboin, il y a une enveloppe déjà d'un million d'euros. C'est pas énorme pour mettre des dispositifs anti-drones dans les prisons. On disait qu'on a pris beaucoup de retard sur cette question-là. Et malheureusement, si on veut équiper toutes nos prisons, ça veut dire beaucoup plus d'argent, à un moment où les caisses sont vides. Pourtant, on voit à quel point ça désorganise une prison, un quartier et maintenant un hôpital.
21: Oui, c'est effectivement un phénomène qui a mal été anticipé, les drones, parce qu'à la vérité, on voyait bien, avant même la guerre en Ukraine, que les drones allaient prendre une importance considérable dans la vie quotidienne et globalement tout ce qui et son usage par le crime organisé, ça allait de soi, quoi. Donc on a un retard qu'il faut combler. Il y a des dispositifs de protection des bâtiments, mais il y a aussi des dispositifs de recherche des propriétaires des drones. Et je pense qu'il y a des moyens techniques qui permettent d'anticiper la livraison par les drones de produits à l'intérieur des maisons d'arrêt, quoi. C'est vraiment, vous vous souvenez, une époque ils lançaient par-dessus les murs des prisons. C'était pour les riverains, c'était pas tellement plus sympathique d'ailleurs, mais enfin bon, là on passe à une grande échelle, c'est-à-dire qu'on livre avec des drones. Je crois qu'il faut prendre des mesures fermes, pour le coup, quitte à mettre quelques millions d'euros dans des dispositifs qui fonctionnent. Le problème de Haute-Pierre, c'est qu'on a mis l'hôpital, et comme souvent d'ailleurs, la prison et le quartier, parce que derrière tout ça, vous avez un quartier qui appartient à la politique de la ville, qui est assez considéré comme assez dangereux. Tout ça au même endroit, d'une certaine façon. Donc, on n'a pas non plus beaucoup facilité, ou plutôt, on a beaucoup facilité l'action des délinquants. Quoi.
14: Avec l'importance, effectivement, Raphaël, à la fois de renforcer l'arsenal de ces prisons pour qu'elles puissent se protéger des drones, mais comme le disait Michel Auboin, aussi d'avoir un vrai travail de tentative d'interpellation de ceux qui commettent ces faits, parce que c'est aussi un moyen d'endiguer le fléau.
18: Oui, bien sûr, mais puisqu'on parlait de questions d'argent et de coûts que ces systèmes de sécurité pourraient coûter, ça a été dit par le syndicaliste, il y a peut-être d'abord une solution qui consiste à vider les prisons des téléphones portables pour empêcher justement ces commandes. Je pense que c'est moins coûteux. Le personnel pénitentiaire est aussi là pour s'assurer que ces téléphones ne puissent rentrer dans ces prisons. Donc il y a cette première mesure qui est moins coûteuse que l'installation de filets et de brouilleurs, quand bien même ils sont probablement nécessaires compte tenu des moyens dont disposent ces caïds et ces narcotrafiquants pour finalement parfois soudoyer, corrompre des gardiens de prison et faire rentrer malgré tout ce matériel. Mais après, vous avez raison, il faut aller aussi à la source et rechercher, punir ceux qui finalement se rendent complices de ces narcotrafiquants et de ces détenus qui sont aujourd'hui incarcérés et qui participent finalement d'un système en faisant ces vols de drones pour livrer les prisons.
14: Et on voit effectivement à quel point aujourd'hui on marche sur la tête quand certains patients ne peuvent plus se rendre à l'hôpital en hélicoptère quand c'est urgent pour que ces vols de drones continuent. On va marquer une première pause dans cette heure des pros été et puis on se posera la question, Léa Salamé doit-elle ou non se mettre en retrait du journal qu'elle présente? L'homme qui partage sa vie, Raphaël Glucksmann, devrait officialiser d'ici quelques jours sa candidature à l'élection présidentielle. On en parlera notamment avec Françoise Laborde, restez avec nous.
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14: C'est la suite de l'heure des pros été. Ce scénario qui s'est déjà répété de nombreuses fois dans la vie médiatique et politique, des femmes journalistes obligées de se mettre en retrait quand leur compagnon ou mari est candidat à l'élection présidentielle ou devient ministre. Et on va parler plutôt du cas aujourd'hui de Léa Salamé. Son compagnon Raphaël Glucksmann va officialiser d'ici quelques jours sa candidature à l'élection présidentielle. Léa Salamé qui donc ne retrouvera pas son fauteuil de présentatrice du journal de 20h. On en parle d'abord avec Sharon Camara, on voit tous les détails et on rejoint Françoise Laborde juste après.
0: Elle pourrait ne pas être à l'antenne à la rentrée. Après une saison à la tête du 20h de France 2, la journaliste Léa Salamé pourrait se mettre en retrait le temps de la campagne présidentielle. Son compagnon, Raphaël Glucksmann, devrait prochainement annoncer sa candidature. Un scénario que le leader de Place Publique avait déjà évoqué en 2025.
8: En cas de candidature à une élection nationale à venir, eh bien, effectivement, le sujet se posera et il sera tranché de manière totalement transparente.
0: Un cas loin d'être isolé. En 2006, Béatrice Schoenberg, mariée à Jean-Louis Borloo, quitte la présentation des JT de France 2 pendant la campagne présidentielle de 2007. En couple avec Arnaud Montebourg, Audrey Pulvar avait continué à travailler pendant la campagne présidentielle de 2012 avant de quitter certaines fonctions lorsqu'il avait été nommé ministre.
11: Moi, je trouve qu'il y a une certaine forme d'hypocrisie dans l'idée de dire à un moment donné la présentatrice du 20h, parce que son mari est candidat, va plus présenter le 20h. On ne peut pas demander à un journaliste d'être complètement indépendant de tout. Est-ce que ça altère son objectivité? Si c'est un bon journaliste, normalement non.
0: En 1997, Anne Sinclair quitte l'émission 7 sur 7 après la nomination de son mari Dominique Strauss-Kahn au ministère de l'économie. Une décision qui donne naissance à la jurisprudence Anne Sinclair visant à prévenir d'éventuels conflits d'intérêts.
14: Françoise Laborde, bonjour, journaliste, ancienne membre du CSA. On vous a entendu dans ce reportage, mais on va prolonger un petit peu avec vous. Effectivement, vous parlez d'une certaine forme d'hypocrisie, parce que d'abord, certes, Raphaël Glucksmann va être candidat à l'élection présidentielle, donc Léa Salamé doit se mettre en retrait. Ça ne gênait pas, par exemple, quand il pensait à cette présidentielle ou quand, de toute évidence, il était déjà sur la scène politique. Pourquoi la présidentielle changerait quelque chose ?
11: Mais je suis bien d'accord. C'est à la fois parfaitement hypocrite et complètement ridicule. Parce qu'on se doute bien que quand on vit avec un homme au quotidien, d'abord on a un certain nombre de convergences d'idées, même si on partage pas tout. Donc les convergences d'idées, elles existent que son compagnon soit ou pas candidat à l'élection présidentielle. Donc il fallait à ce moment-là décider que à partir du moment où Léa Salamé vivait avec Raphaël Glucksmann et qu'il était possiblement candidat à l'élection présidentielle, fallait-il lui confier le journal de 20h. Maintenant qu'elle est présentatrice du 20h, qu'est-ce que ça change qu'il soit candidat à l'élection présidentielle ? Franchement, maintenant, les candidats mettent en scène leur vie familiale quand ils se présentent à une élection. Donc, ils se montrent avec leurs compagnes, leurs enfants, etc., etc. Ça fait partie un petit peu des jeux de pouvoir. C'est sûr que c'est un peu contradictoire avec le fait de présenter le 20h. Mais j'allais dire, ce sont des choses qu'on doit anticiper, normalement. Et je tiens à souligner, d'ailleurs, dans les exemples que vous avez montrés, ce qui est quand même assez intéressant, y compris, on a parlé de la jurisprudence Anne Sinclair, mais de mémoire, Anne Sinclair a arrêté son émission qui était à l'époque, elle présentait pas le journal, c'était 7 sur 7 si j'ai bonne mémoire, oui. Et elle s'est mise à s'occuper à TF1 si j'ai bonne mémoire des questions internet qui débutaient à l'époque. Donc, il y a des journalistes qui ont renoncé à leur métier. C'était plus que quitter l'antenne le temps d'une émission. La question qui se pose en effet, c'est est-ce qu'on peut être journaliste, homme ou femme, peu importe, et vivre conjointement avec un homme politique ou une femme politique. On sait qu'à ce moment-là, forcément, il y a une convergence d'idées. Donc, est-ce que ça altère ses capacités journalistiques? Mais à ce moment-là, il faut changer de métier. C'est pas simplement se dire « je me retire le temps d'une présidentielle », parce qu'alors ça n'a pas de sens. C'est parfaitement hypocrite, c'est parfaitement ridicule.
14: Oui, parce qu'il y a une certaine hypocrisie, vous le disiez, donc elle quitte la présentation du journal de 20h, qui pour le coup est un exercice assez factuel avec des reportages, il n'y a pas de débat dans un 20h, mais elle va garder une autre émission sans invité politique. Il devrait trouver également une autre émission, le concept est en train d'être cherché. C'est-à-dire que je reviens sur ce mot d'hypocrisie que vous utilisiez. Soit on estime que Raphaël Glucksmann lui tient stylo alors qu'elle avait elle-même utilisé cette expression en disant que ça n'était pas le cas, et comme vous le disiez, il n'y a aucune émission possible. Soit on estime qu'elle sait réfléchir par elle-même, ce qui est le cas, et dans ce cas-là, il est totalement possible qu'elle continue son travail normalement.
11: Mais le point que vous soulignez est extrêmement intéressant. Parce que, en effet, le journal de 20 heures, moi, j'ai pratiqué. C'est un exercice où, au fond, l'opinion du présentateur a assez peu d'importance. Parce que, voilà, un bon présentateur de journal, il se met en retrait par rapport au sujet qu'il doit annoncer et il ne fait pas état de son opinion politique. Il se contente d'annoncer qu'il y a un meeting ici, un incendie là-bas, une crise internationale là, et son point de vue, on s'en fiche. Moi, quand j'étais chef de service à la télévision, je disais toujours aux journalistes avec lesquels je travaillais, on vous demande de rendre compte des faits, on vous demande d'aller sur le terrain, de raconter ce que vous avez vu, votre opinion, savoir si ça vous plaît, ça vous convient, vous trouvez ça bien, vous trouvez ça pas bien. Tout le monde s'en fout, ça nous intéresse pas. Et quand on est journaliste, on n'a pas à faire part de son point de vue. Et surtout quand on est dans le 20h. Mais, enfin, dans le 20h ou dans 13h ou dans des grandes chaînes. Mais là où il y a en effet quelque chose qui est absurde, c'est de considérer qu'elle ne peut pas faire le 20h, mais alors elle peut faire elle peut faire des émissions de débat, ou alors par définition, dans une émission de débat, bah, on donne libre cours à son opinion, on va titiller un peu plus tel invité, un peu moins tel autre. Le choix des invités est absolument déterminant dans une émission. Donc, c'est une histoire absurde, ridicule, à la française, comme on s'est inventé, c'est-à-dire on se drape d'une fausse vertu qui est absolument ridicule et qui n'existe pas, puisque de toute façon, soit en effet on considère que Léa Salamé, c'est pas une surprise, on sait qu'elle a une sensibilité plutôt de gauche, d'ailleurs elle vit avec un homme qui est plutôt à gauche, bon très bien, mais par ailleurs on considère que c'est une bonne journaliste, soit on considère que c'est pas une bonne journaliste et on lui dit bah, il faut que tu changes de métier. Mais ça arrive, on peut tout à fait vivre sans être journaliste et sans faire de la télévision, hein. c'est pas la fin du monde non plus. Mais ce côté tu peux faire le 20h mais pas une émission débat, et puis alors peut-être pas à 20h mais à 23h ça peut le faire. Et alors du coup, comment ça va se passer s'il lui fait campagne et qu'elle est à ses côtés sur les photos comme la semaine dernière dans Paris Match, je crois. Ça pose pas de problème, ou bien il va te dire à partir du moment où je fais campagne, plus jamais mon épouse, je sais pas si son mari ou pas, ou ma compagne ne sera prise en photo à côté de moi pour ne pas troubler le téléspectateur. Je veux dire, on prend vraiment les gens pour des imbéciles, on prend vraiment les lecteurs pour des abrutis complets qui comprennent rien ni à la vie de couple ni aux médias ni à la façon dont se font les choses. Moi je suis sidéré par ce genre de débat.
14: Et je retiens de cet échange aussi ce terme effectivement d'hypocrisie, avec une décision un petit peu quand même en demi-teinte. Merci beaucoup Françoise d'avoir été avec nous sur CNews et sur Europe 1. On va parler maintenant d'international avec le Portugal qui promulgue donc une loi qui interdit le port du voile intégral dans l'espace public. On voit d'abord les faits avec Thibaut Marcheteau.
1: C'est le président portugais António José Seguro qui a promulgué cette loi. Votée par le Parlement en juillet dernier, elle interdit donc le port du voile intégral dans l'espace public et toute forme de dissimulation du visage. Dans un communiqué, le chef de l'État s'est expliqué.
12: Le visage doit être considéré comme un élément central dans l'identité et de la communication humaine.
1: L'ancien dirigeant du Parti Socialiste a toutefois reconnu qu'il s'agissait d'un sujet de grande sensibilité sociale et culturelle. La loi interdit le port de vêtements destinés à dissimuler le visage ou empêcher son identification dans les espaces publics, ainsi que toute contrainte imposant à une personne de se couvrir le visage pour des motifs liés notamment au genre, à la religion, à l'âge ou à l'origine. En cas de non-respect de la loi, les contrevenants s'exposent à des amendes comprises entre 150 et 3000 euros. En France, le port du voile intégral dans l'espace public est également interdit depuis la loi du 11 octobre 2010.
14: On va en parler avec Pierre-Hugues Barré, docteur en droit. Bonjour et merci d'être avec nous. Le reportage qu'on vient d'entendre de Thibaut Marcheteau le rappelle, en France, en théorie, depuis 2010, maintenant nous avons la même législation. Et pourtant, on se rend compte, notamment dans un certain nombre de rues ou de quartiers, que cette législation n'est pas appliquée ou en tout cas pas respectée.
13: Alors c'est une législation qui est difficile à mettre en œuvre, et d'autant que les amendes concernant le port de la burqa sont extrêmement modestes, sauf si vous imposez le port de la burqa à quelqu'un d'autre. Dans ce cas, l'amende est bien supérieure. Mais en réalité, on se rend compte tout de même que la Belgique, une année, en 2011, donc un an après nous, a adopté l'interdiction du port de la burqa, en tout cas du fait de se masquer intégralement dans l'espace public. La Suisse l'a fait très récemment par référendum, désormais le Portugal le fait. Donc on constate que dans toute l'Europe, il y a tout de même ce mouvement-là qui consiste d'une certaine manière à essayer de changer les mœurs des nouvelles populations qui arrivent en Europe en tentant de leur imposer un mode de vie à l'européenne. Donc on verra si dans les faits ça s'applique et ça peut être mis en œuvre, mais bon, on constate qu'il y a tout de même ce grand mouvement européen qui en quelque sorte contredit une approche davantage anglo-saxonne, par exemple dans quelques pays scandinaves, en Angleterre ou au Canada. Lorsque vous êtes membre de la police nationale, vous pouvez porter le hijab puisque les uniformes sont taillés sur mesure, ou lorsque vous êtes sikh, pour pouvoir porter votre turban. Donc dans ces pays-là, il y a une volonté en quelque sorte de permettre aux musulmans d'intégrer l'intégralité des strates de l'État sans changer d'un iota leur mode de vie. Et puis il y a aussi une vision plus française de neutralité dans l'espace public qui tend à s'imposer en Europe continentale, et donc ça me semble être un mouvement positif.
14: Ce qui est intéressant et ce qui sera intéressant aussi d'observer, c'est de voir si, et au moment où on se parle, on regarde un petit peu les pays qui sont justement sur cette même législation, qui ont déjà interdit le port des voiles intégrants. On peut parler du Danemark, des Pays-Bas, de la Belgique, du Luxembourg, de la Suisse, de l'Autriche et donc maintenant du Portugal. C'est de comparer aussi avec ce qui se passe avec nos voisins ou collègues de l'Union européenne. Nous, ça ne fonctionne pas très bien chez nous. Dans les autres pays qui ont déjà cette législation, est-ce qu'on sait si c'est vraiment respecté ou si c'est les mêmes complexités que sur notre territoire ?
13: Bah écoutez, je n'ai pas de raison de penser qu'en Belgique, par exemple, ce serait davantage respecté qu'en France. Je pense même que les difficultés sont encore plus grandes. Mais on peut tout de même saluer les tentatives du législateur de s'y opposer, puisque je vous rappelle, aujourd'hui, ça semble à peu près normal en France d'avoir interdit le port du voile intégral. Il faut se souvenir qu'en 2010, alors il n'y avait pas encore LFI dans nos assemblées, mais la gauche ironisait sur la loi, évoquant des policiers qui poursuivraient des touristes saoudiennes sur les Champs-Élysées. Et le Conseil d'État lui-même s'était opposé à la loi à deux reprises, parce que le Premier ministre lui avait confié une étude d'une part, et d'autre part, dans son avis sur le projet de loi gouvernemental, le Conseil d'État avait dit qu'une interdiction générale et absolue n'était pas possible, que la France serait condamnée par la CEDH, et que le Conseil constitutionnel, de toute manière, allait censurer la loi. Or, c'est faux. La loi a été à la fois approuvée par le Conseil constitutionnel, avec une petite réserve d'interprétation concernant les lieux de culte, ce qui montre d'ailleurs un peu l'hypocrisie du projet, puisque quand on parle du fait de ne pas porter une tenue qui dissimule son visage dans l'espace public, bien sûr, on vise la burqa, et le Conseil constitutionnel ne s'en est pas trompé, sinon il n'aurait pas prévu une réserve d'interprétation pour les lieux de culte. Je clôt la parenthèse. Et la CEDH, quelques années plus tard, l'a également validé au titre du respect des normes minimales de la vie en société. On ne peut pas faire société, si je puis dire, dès lors qu'il y a des gens qui sont déguisés en fantômes, pour reprendre l'expression de Jean-Luc Mélenchon en 2010.
14: Oui, effectivement, ces propos d'ailleurs qui sont en train de refaire surface aussi un peu sur les réseaux sociaux. Merci Pierre-Hugues Barré, docteur en droit. Raphaël Saint-Ville, on verra ce que ça donne au Portugal, mais on voit bien qu'en France, pour ceux qui n'ont pas envie de respecter cette interdiction, ils ne respectent pas cette interdiction et il ne se passe pas grand-chose. Peut-être que les forces de l'ordre ont aussi du mal à intervenir sur ce genre de problématique, mais le voile intégral, factuellement, n'est pas absent de nos rues.
18: Non, c'est bien là le problème. C'est-à-dire qu'effectivement, il y a un mouvement européen qui vise à interdire, limiter en tout cas dans un certain nombre de pays, la possibilité du voile intégral. Et pour autant, on n'a jamais vu autant de femmes portant le voile intégral que ces dernières années, qu'il s'agisse de la France ou d'autres pays européens. Donc on voit les limites de ces lois qui souvent ne sont pas appliquées, mais parce que le nombre fait qu'aujourd'hui, cette possibilité d'appliquer la loi est rendue presque impossible. J'en veux juste pour juste un exemple. Jean-François Copé, qui est le promoteur de cette loi en France, a lui-même admis ces derniers temps, au lendemain des municipales à Meaux, la possibilité que des femmes voilées puissent participer au conseil municipal. C'est le signe que finalement le problème c'est moins le voile que cette immigration incontrôlée qu'aujourd'hui accueille sans pouvoir finalement la contenir la France et d'autres pays européens, et qui est une immigration d'origine principalement en tout cas maghrébine ou subsaharienne, qui arrive avec ses valeurs, avec ses us et coutumes, sans que nous soyons en mesure et en capacité, parce qu'on ne veut pas les assimiler, parce qu'on ne veut pas les braquer, un changement, un mode de vie à l'européenne.
14: Michel Aubin, sur la difficile application de cette loi, on sait aussi à quel point c'est un sujet tabou pour certains, inflammable pour d'autres, et sans doute que même s'il y a l'interdiction du voile intégral, certains ont dû intégrer l'idée qu'il vaut mieux laisser faire en réalité que d'aller se battre pour pénaliser des femmes qui portent le voile intégral.
21: Sans doute, mais il faut revenir à la loi de 2010. Il se trouve que j'étais directeur à l'époque et donc j'ai participé à l'élaboration de ce concept. Et le concept en question, c'est la dissimulation du visage.
14: Oui. Hein,
21: c'est ça que, et d'ailleurs, c'est le même concept que reprend nos amis que reprennent nos amis portugais. Donc la question, c'est pas le voile lui-même, hein, c'est la dissimulation du visage. Or, on a un problème dans la dissimulation du visage, c'est qu'on l'a réautorisé pour le Covid avec les masques, oui. Hein, et qu'aujourd'hui, c'est assez compliqué de dire à ceux qui portent un masque, parce que globalement, c'est plutôt le masque qui est utilisé en plus du voile, hein, qui permet de cacher le visage. Pour quelle raison vous portez un masque et qui est autorisé à le faire, qui n'est pas autorisé à le faire. Et vous voyez, en France, et d'ailleurs j'étais en Italie, c'est la même chose, de plus en plus de gens qui portent un voile à des fins thérapeutiques, peut-être, en tout cas, qui sont assez compliquées. Sur la dissimulation totale du visage, il faut quand même dire les choses, c'est que ce que j'avais vécu dans les banlieues quand j'étais dans l'Essonne, c'est-à-dire la burqa afghane avec complètement qui cache totalement le visage avec simplement une sorte de grille sur les yeux qui permet de voir à l'extérieur, ou même le voile intégrale, c'est-à-dire qui cache tout, et dont la femme ne voit la réalité qu'à travers un voile, ça a totalement disparu aussi, quand même, ou plutôt quand même. Donc ça a disparu, donc au moins la loi a eu cet effet-là, parce qu'on aurait eu la multiplication de ce type de voile si on avait laissé faire. Voilà, donc on n'est pas encore très clair sur ce qu'on admet, ce qu'on n'admet pas, et les Européens réfléchissent. Je rappelle quand même que la Commission européenne a fait une grande campagne de publicité sur le voile lui-même étant considéré comme un vêtement ou comment dire, un vêtement qui aujourd'hui

0: Portugal et également, la gauche s'est opposée à cette mesure. Cette gauche très féministe qui systématiquement défend le port du voile intégral. On n'est pas à une contradiction près, certes, mais ça semble totalement opposé à leurs valeurs, normalement.
1: Oui, bien sûr, mais on sait que la gauche en Europe est devenue malheureusement une gauche qui s'appuie sur un nouveau prolétariat, qui serait justement tous ces immigrés d'origine musulmane qui viennent en Europe. Mais plus largement, je pense qu'il y a une véritable erreur d'analyse de la part des dirigeants européens sur la question du voile. Parce que c'est vrai, il y a eu cette étude, cette loi qui a été faite sur la base de il faut que le visage soit visible d'une manière ou d'une autre. Et il y en a d'autres qui nous disent que voilà, le voile, c'est une question de supériorité de l'homme sur la femme, et donc il faut remettre en cause cela. Mais en réalité, le voile islamique, ça va au-delà de ça.
0: Bien sûr.
1: En réalité, le voile islamique, si vous regardez les textes islamiques, ça repose sur le fait de distinguer la femme libre de la femme esclave. La femme libre devant se voiler, et la femme esclave devant être non voilée, dénudée de la tête et même dénudée du haut du corps. C'est ce que disent les textes islamiques. Et il est dit justement que la femme qui est voilée, on ne doit pas la toucher parce que c'est la femme musulmane, c'est la femme libre, c'est la femme qu'on doit respecter. Et la femme esclave, celle qui n'a rien sur la tête, qui est dévêtue, celle-ci, on peut l'agresser, on peut même, si on va jusqu'au bout de l'agression, la violer. Donc en réalité, le vrai débat, le vrai sujet, c'est est-ce que les dirigeants européens connaissent l'islam et les textes islamiques ou ne les connaissent pas et donc font des lois de manière complètement naïve ou à côté de ce que ça implique. Parce que quand on entend parfois dans les débats, oui, mais le voile islamique d'un côté, mais alors il faut parler aussi de la kippa, il faut parler aussi du voile des religieuses catholiques.
0: On met tout dedans, du coup, après.
1: Non. Ça n'a aucun sens, parce que le voile islamique a une signification que les autres n'ont pas. Le voile islamique, encore une fois, c'est la distinction entre la femme libre et la femme esclave. La femme esclave ne devant pas porter le voile et donc peut être agressée. Donc il y a une question de sécurité. Aujourd'hui, quand on permet à des femmes d'être voilées, on est en train de mettre une cible dans le dos de toutes les femmes qui ne le sont pas.
0: Oui, évidemment. Et on va changer de sujet, même si malheureusement on s'en rapproche. Je le disais dans l'édito, le gouvernement de Pedro Sanchez qui veut mettre en place des mesures d'urgence et donc qui demande de transférer de manière urgente 500 jeunes migrantes arrivés à Ceuta. Plusieurs régions sur place refusent de les accueillir. Raphaël Steinville, on voit bien en fait la situation devenue ingérable. Il est question quand même de leur sécurité sexuelle pour les envoyer en Espagne et qu'elles ne restent pas à Ceuta. Là, on parle de 500 personnes, 500 jeunes. Les provinces espagnoles ne veulent pas les récupérer et l'Union européenne a dit, même les mineurs, il faut les renvoyer d'où ils viennent.
2: Oui, mais d'une certaine manière, cette situation, elle était écrite à l'avance, sitôt que nous avons assisté à cette vague et ce chaos migratoire qui s'est installé à Ceuta. On savait que s'agissant des mineurs isolés, ils seraient répartis en Espagne avant peut-être demain de rejoindre d'autres pays par leurs propres moyens. Mais d'une certaine manière, pour le coup, dans la mesure où l'Espagne se montre incapable de les renvoyer au Maroc, comment voulez-vous qu'il en soit autrement? Aujourd'hui, on a déjà 15 viols présumés qui ont été subis par ces jeunes filles qui sont offertes finalement à ces jeunes hommes qui pour beaucoup finalement les voient comme des proies faciles. C'était des scènes qui ont été décrites par Thibaut Marcheteau qui était à Ceuta, où ces mineurs isolés se cachaient sous les roues de voitures de police pour tenter d'échapper à leurs agresseurs. Donc oui, il y a quand même une urgence à garantir la sécurité de ces jeunes filles. Mais voilà, c'est parce qu'on a été dans l'incapacité de préserver nos frontières qu'aujourd'hui, nous en sommes réduits à un devoir d'humanité envers ces jeunes filles et assurer des conditions décentes pour finalement qu'elles puissent vivre.
0: Il nous reste très peu de temps, mais Michel Auboin, là-dessus, la question en plus, et on le sait, la problématique des mineurs non accompagnés est extrêmement complexe. On a aujourd'hui l'Union européenne qui leur dit « rentrez chez vous », mais s'ils ne le veulent pas, on n'aura aucun moyen, évidemment, de leur imposer.
3: Oui, s'ils ne le veulent pas, c'est très compliqué. Ceci dit, il faut quand même s'interroger pour savoir qui sont ces mineurs et d'où elles viennent. Parce que si elles viennent du Maroc, c'est quand même assez étonnant qu'il y ait des jeunes filles, parce qu'on parle d'âge d'enfants, de grands-enfants, hein,
2: 10 ans,
3: 10 à 12 ans, hein, ouais, qui se soient retrouvés seuls à passer la frontière.

0: entre le Maroc et Ceuta. Donc, est-ce que... parce que ces jeunes filles, a priori, ont des familles, et que l'Espagne, qui entretient de bonnes relations avec le Maroc, qui est quand même un pays respectable, serait peut-être en capacité de renvoyer les jeunes filles en question dans leur famille. Si elles ne sont pas dans des familles, c'est qu'elles sont à la rue, déjà en difficulté, quoi. Et après, ça rend, ce que disait Michel Lefayette tout à l'heure est juste, c'est-à-dire qu'effectivement, puisqu'elles ne sont pas voilées, puisqu'elles ont franchi l'eau, la mer, etc., elles sont à la merci de tous les autres. C'est ça. Alors, dans ces mineurs, il y a aussi des mineurs qui viennent des pays d'Afrique subsaharienne, parce que dans les migrants, il y en avait aussi un certain nombre. Et elle, à mon avis, comme malheureusement dans tous les cas de migration, les jeunes femmes qui circulent sont les proies de tous les autres migrants, quoi.
1: C'est le moment de saluer nos auditeurs d'Europe 1. Merci de nous avoir suivis. Tout de suite, vous retrouvez Julien Pichenet. Quel est le programme ? Bonjour Julien d'abord, et quel est le programme de l'émission aujourd'hui ?
2: Bonjour Élodie, j'ai l'honneur de recevoir dans le Club de l'été, pour commencer dans quelques instants à 10h, Serge Joncourt, dont le dernier roman, Une histoire d'amour, est sorti hier. C'est l'un des romans les plus attendus de cette rentrée littéraire. Et nous recevrons à partir de 11h pour parler de cybersécurité, un sujet d'actualité, bien le hacker éthique Saxe, autrement appelé Clément Domingo de son vrai nom. Donc c'est un beau programme encore aujourd'hui dans le Club de l'été sur Europe 1.
1: Eh bien, bonne émission et nous également.
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2: Et oui, je vous le disais, donc encore un beau programme aujourd'hui dans le Club de l'été. On va parler littérature avec Serge Joncourt, notre premier invité, et cybersécurité avec Saxe à partir de 11h. Et puis Louana Belmondo, bien évidemment, à partir de midi, qui doit nous ramener des pêches aujourd'hui pour nous concocter un dessert, des pêches pochées ou alors des pêches farcies. Elle hésitait entre les deux. Suspense, à tout de suite.
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2: Merci d'être à l'écoute d'Europe 1. Il est pile 10h. Et voici Wallis Glaise avec le flash. Bonjour Wallis.
14: Bonjour Julien, bonjour à tous. Le retour du pédocriminel Joël Le Squarnec devant les tribunaux. Le parquet de Lorient annonce l'ouverture d'une nouvelle information judiciaire pour 10 nouveaux viols et 40 agressions sexuelles sur mineurs. Il a déjà été condamné en mai 2025 à 20 ans de réclusion. L'homme de 75 ans a été condamné pour des viols et agressions sexuelles sur 299 victimes. Deux hommes sont toujours en garde à vue. Dans le Gard, tous les deux pourraient être à l'origine de la mort de Sonia Bellina. On a eu la confirmation hier que le corps de la jeune femme qui a été retrouvée calcinée dans des vignes était bien celui de l'influenceuse. François Fillon, ancien Premier ministre suspendu de la Légion d'honneur pour une durée de 10 ans. Cette décision fait suite à sa condamnation définitive dans l'affaire des emplois fictifs de son épouse. Peut-être un vaccin contre le cancer de la peau. Les laboratoires américains Merck et Moderna annoncent une avancée majeure après la dernière phase clinique. Ce vaccin s'adresse aux patients atteints d'un mélanome à un stade avancé, l'une des formes les plus mortelles de ce cancer. L'actualité à l'étranger à présent, la Corée du Nord entre officiellement dans le club très fermé des États possédant l'arme nucléaire. Le président américain Donald Trump a assuré que Pyongyang possédait 57 ogives nucléaires. Donald Trump qui privilégie l'entente avec le Nord en réduisant le nombre d'exercices militaires avec la Corée du Sud depuis un certain temps. Le conflit en Iran se transforme en guerre économique. Donald Trump menace les partenaires commerciaux de Téhéran en promettant cette nuit de terribles répercussions contre les pays qui offriraient, je cite, une quelconque bouée de sauvetage à la République islamique. Le président américain revendique l'opération économique la plus écrasante jamais entreprise. Il renonce au soleil de Californie. Retour au pays pour Meghan, Harry et leurs deux enfants. Au Royaume-Uni, décision inattendue qui met fin à leur exil volontaire aux États-Unis sur fond de colère et de reproches envers la famille royale. Et puis enfin un mot de football avec l'AS Monaco qui se déplace sur la pelouse des Polonais du Górnik Zabrze. Un match aller des barrages des qualifications de la Conference League. Coup d'envoi ce soir, bien sûr, à partir de 20h à suivre sur les antennes de Canal+.
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2: Merci Wallis Glaise, on vous retrouve à 10h30 sur Europe 1.
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2: Allez, c'est reparti, bonjour à tous et bienvenue au club. Le club de l'été comme tous les jours de 10h à 13h sur Europe 1. Je regarde de près les amis Joe Hume et Sébastien Bordenave qui sont déjà avec moi.
15: Bonjour, bonjour.
2: Dès 10h, bonjour les amis. Je regarde de près la définition du mot club. Pour former un club, il faut être au moins deux. Hein. Il faut au moins deux membres fondateurs selon la loi de 1901. S'il ne reste plus qu'un seul membre, le club doit être dissous.
15: Bon, bah, vous êtes votre invité, c'est un club déjà.
2: Non, non, ça n'arrivera pas. Mais je me demandais s'il y avait un seuil maximal aussi. Eh bien, non, en fait, il n'y a pas de limite concernant le nombre de membres. Donc, venez tous, il y a de la place pour tout le monde dans notre clubhouse où l'on se cultive, on rigole, on se questionne aussi, on mange également en fin d'émission.
15: On digère après.
2: Ça, c'est après. Oui, c'est pendant le journal de Charles Villiers. À midi, Luana Belmondo viendra avec des pêches pour nous concocter un dessert aujourd'hui. Lequel exactement? Il y avait encore une incertitude au moment où j'ai eu au téléphone pour la dernière fois. À 11h, nous recevrons le hacker Sax Clément Domingo, de son vrai prénom, avec qui nous poserons cette question. Faut-il craindre pour nos données personnelles? Vous n'êtes pas sans savoir que le site des impôts a été piraté. Il y a un autre piratage qui apparemment aurait eu lieu ces dernières heures. Il concerne une plateforme de rendez-vous médicaux sur Internet. On en saura plus tout à l'heure avec notre invité. Mais en attendant, nous accueillons un écrivain dont le dernier livre était très attendu en cette rentrée littéraire. Je l'ai dans les mains. Il compte, entre autres, cette écrivain, un prix féminin, un prix interallié. Son dernier roman s'appelle « Une histoire d'amour ». Attention, amour avec un S, c'est important. Nous expliquerons pourquoi dans un instant. Bonjour Serge Joncourt.
16: Bonjour.
2: Et merci d'être avec nous ce matin.
16: Non, c'est moi. Merci.
2: Dans le club. Ah non, mais merci vraiment.
16: D'être le quatrième du club.
2: Exactement. Bah là, on est quatre membres du club. Il y a aussi
17: ça va s'élargir.
2: Du monde en régie. Il y a une grande équipe qui prépare l'émission. Et puis il y a tous ceux qui nous écoutent, qui sont plusieurs centaines de milliers chaque matin. Et on les remercie, bien sûr. Si j'ai bien compté, c'est votre 18e roman.
16: C'est possible.
2: Ça fait beaucoup déjà, hein, quand même. Hein. 18 romans en 30 ans, c'est quand même une grosse production.
16: Oui, je suis étonné. Oui. Alors, il y a eu des recueils de nouvelles, deux ou trois.
2: Je les ai comptés aussi.
16: Oui, c'est ça. Voilà.
2: C'est pour ça.
16: Parce que c'est pas la même.
2: C'est pas des romans, voilà, c'est pas la même chose. Bon, 18e ouvrage alors.
16: Oui, on va dire ça.
2: On va dire ça comme ça. 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
17: Ah, oui.
2: On aime bien. Non, ça peut arriver que ce soit un son du quotidien, mais ce qu'on aime bien en ce moment, c'est mettre des chansons, des tubes à l'envers. Et il faut les reconnaître à l'endroit, c'est un peu trop facile. Écoutez ça, c'est un énorme tube. Franchement, c'est un énorme tube, vous le connaissez tous, mais seriez-vous le reconnaître quand il est monté à l'envers ? Franchement, c'est facile.
17: Ça y est. Ah, oui, là, c'est Sébastien. Je pense que c'est bon.
2: Vous avez reconnu Serge Lecourt ?
16: J'ai pas le titre, mais enfin, je vois.
2: Comment ? Qui ? Quoi ?
17: Je l'ai dit micro fermé.
18: Donne des indices, micro fermé.
2: Il m'a semblé avoir entendu plus qu'un indice, là.
17: Non, normalement, c'est pas passé.
2: Il a éteint son micro, mais j'ai entendu quand même la réponse. Donc, je ne sais pas si vous l'avez entendu, chers amis.
17: Non, mais c'est parce que vous n'avez pas complètement mis votre casque sur vos oreilles.
2: Exactement. Bon, si vous avez une idée, vous envoyez club par SMS au 739-21, 2 × 75 centimes par minute, plus le coût du SMS. Merci d'être avec nous chaque matin sur Europe 1. On est ensemble jusqu'à 13h. Avec l'écrivain Serge Lecourt, on parlait juste avant l'émission du programme du jour, de cybersécurité et de ses attaques, et Serge Lecourt nous disait que pour être tranquille, lui, il ne répondait pas au téléphone, ni même au SMS qu'on lui envoie. C'est peut-être le meilleur conseil qu'on pourrait donner pour éviter d'être
16: Il y a un peu de ça, mais en tout cas, j'ai déjà tellement de mal, si vous voulez, à ouvrir un fichier Word sur un téléphone ou sur... Et parfois à répondre, à envoyer une photo par WhatsApp, je risque pas d'être suspect d'être le hacker de l'ombre.
2: Ça rejoint un petit peu d'ailleurs le thème de votre dernier livre, Une histoire d'amour, qui est sorti hier aux éditions Albin Michel, parce que c'est l'histoire d'un couple qui part à la campagne, qui quitte Paris, la région parisienne, pour s'installer dans le Morvan, pour se retrouver un petit peu plus isolé, un petit peu seul au monde. D'ailleurs, ils n'ont pas beaucoup de voisins et ils vont faire la connaissance du seul couple qui vit dans le voisinage, un couple un peu étrange, en tout cas très différent d'eux. Et il y a des liens qui vont se nouer entre ces quatre personnages. Mais c'est un roman qui a une structure particulière puisqu'on est à la fois en 2024. Pour cette histoire d'amour et cette histoire de Franck et Léa qui quittent Paris pour aller dans le Morvan, je pense qu'il y a beaucoup de couples qui vont se reconnaître là-dedans, parce qu'il y a beaucoup de gens qui ont peut-être déménagé ces dernières années, notamment après le Covid, et qui mêlent aussi une autre histoire d'amour, c'est pour ça qu'il y a un pluriel, en 1824. 200 ans d'écart entre deux histoires d'amour. C'est vraiment particulier comme structure, mais évidemment ça se justifie dans le livre.
16: Oui, tout part en fait du château, si vous voulez, du château, des ruines de ce château, qui est un château qui existe, et qui nous fascinait quand on était enfant, c'est tout près de chez ma grand-mère. Ma grand-mère était dans la Nièvre. La Nièvre, ça a cet avantage, c'est qu'on sait que c'est en France, on sait que c'est quelque part, mais on ne sait pas bien où, quoi. Donc, l'imaginaire.
17: Vous voulez dire quelque chose d'un peu mystérieux.
16: En tout cas à l'écart. Méconnu. Donc, pourtant, j'ai pas triché, j'ai pris les vrais décors, etc. Et c'est pas très loin, c'est à 200 km, un peu plus,
2: de Paris,
16: 250 km, ouais. Mais il n'y a pas de TGV, si vous voulez. Donc, c'est un peu cette France d'à côté, quoi. Et moi, mes deux ancrages familiaux sont dans la Nièvre et dans le Lot, qui sont les deux axes où il n'y a pas de TGV. Ce qui fait que je n'ai pas la même notion du temps, du déplacement que le reste des Français, parce que... Quand j'étais enfant, il fallait moins de temps pour aller dans la Nièvre et dans le Lot qu'il en faut aujourd'hui. Parce que les trains vont moins vite. Souvent, ils sont supprimés.
2: Oui, c'est ça aussi.
16: Quand ils ne tombent pas en panne. S'il fait trop chaud, il n'y a pas de clim, donc on les arrête. Donc, ils se retrouvent là. Mais mon couple contemporain, mes néo-ruraux, ils se retrouvent là face à ce couple, Kelly et Joss, qui, eux, sont là depuis toujours. C'est des trentenaires.
2: Ils ont à peu près tous le même âge, à peu de choses près.
16: À peu de choses près, oui. 30, 40, quoi, oui. Et eux ont fait leur vie ici, dans cette Nièvre. Et ça existe aussi, ça, les gens qui font leur vie. À l'écart, en tout cas, sans trop en bouger, quoi.
2: Aussi, oui, bien sûr, oui.
16: Moi, c'est souvent... J'en ai pas mal dans ma famille qui... je pense à mes grands-parents, qui n'ont jamais vu la mer, par exemple. Le plus loin qu'ils allaient, c'était Nevers, à 40 km. Vous voyez. Donc, déjà, c'était une aventure.
2: Il n'y a pas la mer à Nevers, hein, je crois.
16: Il n'y a pas encore.
2: Pas encore, exactement.
16: On a un petit problème de littoral, mais pas encore.
2: Mais c'est un roman extrêmement riche, une histoire d'amour déjà, parce qu'on est sur deux époques. Alors ce sont deux histoires d'amour à 200 ans d'écart qui se passent au même endroit, hein, on peut le dire, Serge Joncourt. Mais il y a évidemment des liens, hein, ça va correspondre, on va comprendre pourquoi vous faites un parallèle entre ces deux histoires d'amour, parce qu'elles ont eu lieu exactement au même endroit. Et il y a une tension, ça c'est formidable, parce que bon, je ne dévoile rien de l'intrigue, parce que ça commence comme ça, c'est la première page. On comprend qu'un personnage a disparu. Un personnage contemporain de 2024 a disparu, ça commence par une battue. Ce qui instaure, on n'en sait pas plus, on ne sait pas vraiment qui a disparu, pourquoi, comment, etc. Et ça instaure un climat de tension pour tout le reste du livre, ce qui fait qu'on veut, on est tenu en haleine pendant les 370 pages du roman. On veut exactement, évidemment, savoir ce qui s'est passé. Vous l'avez construit en flashback, ce roman, Serge Joncourt.
16: Oui, un petit peu. Puis c'était aussi porter une sorte de coup de projecteur sur ce battu, ce terme battu, qu'on entend finalement assez souvent dans les médias. On fait une battue pour... c'était le petit enfant là-bas dans le suite projecteur sur ce battu, ce terme battu, qu'on entend finalement assez souvent dans les médias. On fait une battue pour... c'était le petit enfant là-bas dans le sud-est. Après, c'est une influenceuse qui disparaît. Enfin, il y a un moment, on se rassemble comme ça, et ce terme battu, il est à la fois très lointain, mais terrorisant dès lors qu'on y participe. Enfin, je ne peux pas me rendre compte ce que c'est que de participer à une battue. Moi, j'ai, de façon un peu lointaine, participé à des battues avec mes oncles chasseurs ou des choses comme ça. Mais il était question de trouver un chevreuil, un sanglier.
2: Oui, pas quelqu'un qui avait disparu.
16: Pas quelqu'un qui a disparu. À tout moment, vous pouvez tomber dessus. C'est quelque chose d'horrible, émotionnellement. Donc, il y a une courte scène sur cette battue. Et après, on vient effectivement dans la rencontre entre ce couple contemporain, enfin, néo-rural, on va dire, et ce couple rural, quoi.
2: Oui, ce couple.
16: Qui sont très différents, qui n'ont rien, a priori, pour. Ils ne sont pas vraiment faits pour s'entendre, on va dire, mais seulement le problème, c'est qu'ils sont les deux seuls voisins à 2 kilomètres de distance.
2: Donc, d'une certaine manière, ils vont être obligés de cohabiter, en tout cas de se croiser très régulièrement. Et il y a une histoire qui va se nouer entre... entre un membre d'un couple et un autre membre de l'autre couple. Hein, voilà,
16: parce oh, oui, clairement.
2: On peut le dire. Hein,
16: de toute façon,
2: c'est l'histoire, hein, d'ailleurs.
16: Le titre du roman, c'est Histoire d'amour avec un S.
2: Exactement.
16: Donc, ça aurait été frustrant qu'il n'y ait pas d'histoire d'amour. Et l'histoire d'amour, c'est un thème qui nous parle tout. C'est une expérience, finalement, qu'on a tous en commun. Enfin, je l'espère.
2: A priori,
16: plusieurs. Et donc, c'est une sorte de... Et en même temps, on n'en parle pas si souvent que ça, entre nous, de cette histoire-là, qui est parfois fondatrice. Vous vous rendez compte, rencontrer quelqu'un, c'est un événement qui désoriente complètement votre vie, qui peut la renouveler, qui peut la relancer, qui peut... Enfin, c'est fou, cette histoire.
2: Et surtout que là, il s'agit de quelqu'un qui quitte Paris et qui rencontre quelqu'un à un moment où il s'y attend pas du tout. Il s'installe avec son épouse dans la campagne pour espérant la retrouver, espérant que ça va les rapprocher, parce que ça bat un petit peu de l'aile, leur couple, hein, ça va pas très très fort. Oui. Ils ont 2 enfants, on peut imaginer qu'ils sont ensemble depuis une vingtaine d'années, et il va rencontrer quelqu'un alors qu'il ne cherche pas forcément à rencontrer quelqu'un.
16: Et qu'il y a vraiment personne, enfin, c'est vraiment pas de bol pour lui. C'est que les deux seuls voisins, c'est Kelly. Bon, voilà, Kelly qui est une sorte de personnage toute bienveillance et une aide à domicile, qui est une sorte de métier un peu fondamental, existentiel, de survie pour beaucoup de nos aînés, quoi. Et elle est dans une générosité totale, quoi, et elle est avec ce type, Joss. Alors on imagine qu'ils se connaissent depuis le lycée, quoi, depuis l'école même.
2: Un personnage très mystérieux. Hein.
16: Et un type un peu
2: pourru,
16: une sorte d'embrouilleur, ouais. Un peu des types comme ça, on en a tous croisé, quoi, on ne sait pas trop ce qu'ils font.
2: Un peu margoulin, un peu violent peut-être
16: margoulin,
2: aussi.
16: Margoulin, oui, c'est pas mal.
2: Serge Joncourt, on va en parler parce qu'il y a beaucoup de choses à dire sur ce livre qui parle évidemment d'amour, mais pas que. Hein. Il y a vraiment une description clinique et précise de la vie en couple et précisément de la vie d'un couple urbain qui s'installe à la campagne. Ça peut générer parfois quelques disputes. Il y a beaucoup de supermarchés, de caddies, de courses, de transports en voiture. Ça peut... Il y a des problèmes nouveaux. nouveau qui se
16: disons qui découvre voilà. À quel point la voiture c'est essentiel quand on est à la campagne.
2: Je ne sais pas si vous avez été inspiré par ce qui s'est passé durant l'année du Covid avec beaucoup de couples qui ont quitté les grandes villes pour s'installer à la campagne, mais forcément on pense un petit peu à ça. En plus on est en 2024, donc on peut imaginer que ils ont mûri cet exode pendant le Covid. On en parle dans un instant. Serge Joncourt, une histoire d'amour, c'est votre dernier roman sorti aux éditions Albin Michel hier. Votre portrait sonore dans un instant. On va écouter quelques musiques, quelques archives qui vont a priori faire écho à votre parcours et qui vont vous parler. On les commande dans un instant.
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8: Le club de l'été avec notre invité, l'écrivain Serge Joncourt, pour évoquer son dernier roman, Une histoire d'amour. Serge Joncourt, c'est l'heure du portrait sonore. Écoutez ça.
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8: Allez, Julien essaye de nous engager à chanter, mais je suis désolé, je ne la connais pas par cœur.
10: Pas connaître toutes les chansons populaires, Joe, ça n'est pas possible. Chansons
11: il y a
10: populaires
11: une playlist du... bizarre, votre invité, quand
10: non,
11: même.
10: Non, non, non, non. C'est une chanson populaire du Morvan, parce que c'est là que se déroule ce roman Une histoire d'amour. Vous avez parlé de ça tout à l'heure, déjà, Serge Joncourt. Vous avez grandi, vous, entre Paris, la Nièvre, l'Eure-et-Loire, le Valais-Suisse, dans une famille de paysans. Vous avez un amour inconsidéré, évidemment, pour la campagne française.
12: Alors, vous faites bien de mettre cet extrait, parce que ça rappelle l'accent. Mais les deux personnages qui vivent sur place ont une sorte d'accent, malgré tout. Comme ils subsistent dans la Nièvre, et heureusement, un peu partout, enfin, chaque région encore... simplement, je vois mes petits-neveux qui ne l'ont pas nécessairement. Il y aurait un travail à faire sur l'accent. Et,
10: qui se perd, peut-être,
12: qui se perd, plus ou moins. Il y a des très jeunes, je pense à un garçon d'une quinzaine d'années, qui a un accent morvandieux encore plus fort que ne l'avait son grand-père.
10: Ah bon ?
12: Très étrange. Dans quelle mesure il le cultive sans s'en rendre compte, etc. Pas bon, bref.
10: C'est un vrai sujet, comment des accents peuvent se perdre, comment ils peuvent s'accentuer, revenir.
12: Voilà, et donc l'accent morvandieux, il est... pas exotique, mais il est marqué, on va dire.
10: Ouais, qu'on soit écrivain ou autre, Serge Joncourt, nos lieux de naissance à tous, nos paysages d'enfance marquent durablement notre vie, encore plus quand on est écrivain, on ne peut pas s'en défaire.
12: Ah oui, tout à fait, parce que là, le château dont le château en ruine dont il est question dans le roman...
10: Oui, c'est très central, hein, le château, c'est l'un des personnages centraux du
12: voilà, du livre. Parce que le jeune couple... De ruraux habite la maison de gardien de ce qui est le seul élément à peu près intact, quoi. Et ce château qui était le château du baron de Lesseps, baron ou comte de Lesseps, je ne sais plus, enfin celui qui a fait le canal de Suez, était là à 2 kilomètres de chez ma grand-mère. On allait y jouer dans ces ruines. On y trouvait parfois il restait des vieux livres qui avaient pris la pluie pour certains, qu'on récupérait. Je sais pas si on avait vraiment le droit. Enfin bon. Et cet endroit qui existait très fort pour nous, je ne me suis jamais posé la question d'écrire un jour dessus. C'est simplement en repassant devant, il y a quelques 3-4 ans, je me suis dit, mince. Alors maintenant, il est refait complètement. Il sert pour les cérémonies, les mariages, et il abritait les pilotes automobiles pendant le circuit de Magny-Cours. Enfin bon, c'est une sorte de lieu un peu select, quoi. Alors que moi, je l'ai connu en une ruine tout à fait accessible et à laquelle on prêtait presque plus attention. Donc ce décor, vous voyez, il est là depuis 40 ans, depuis 50 ans.
13: Même. Et quelle version du château vous avez choisi de mettre dans votre livre ? La version refaite ou la version de votre enfance ?
12: Alors, il y a la version de mon enfance, je l'ai gardée telle que je l'ai connue moi, c'est-à-dire pas en forme, quoi. Mais par contre, on se déplace dans le roman de un chapitre sur deux, en 1824, et là il est intact,
13: là, il est,
12: de fait, parce que...
13: Bien sûr.
10: Serge Joncourt, je vous propose un autre extrait pour avancer dans votre portrait sonore. Écoutez cette bande-annonce de film, je pense que ça va vous dire quelque chose.
14: À suivre l'histoire a priori invraisemblable de cet inconnu a fait l'événement toute la semaine. Je vais vous demander de l'accueillir chaleureusement parce que c'est un moment très difficile pour lui.
15: Attention pour son entrée.
14: Martin Kaczynski.
10: Vous avez avez reconnu évidemment cette bande-annonce du film Superstar avec Kad Merad.
12: Avec Kad Merad, un film de Xavier Giannoli, oui.
10: Exactement, parce qu'il y a plusieurs romans de Serge Joncourt qui ont été adaptés au cinéma. Il y a eu L'amour sans le fer. Alors ça change de titre, ce qui est drôle, c'est que ça change de titre quand ça devient un film. Hein. L'amour sans le fer est devenu Revenir, c'était en 2020, avec Adèle Exarchopoulos et Neil Schneider. Il y a à chaque fois quand même des distributions formidables. UV avec Jacques Dutronc et Marthe Keller, là le titre est resté le même. C'est d'ailleurs Chabrol qui aurait dû adapter, Claude Chabrol, grand réalisateur français de la Nouvelle Vague, qui aurait dû adapter au départ ce livre, et puis ça ne s'est pas fait pour des raisons de mésentente avec le producteur.
12: La productrice, oui, c'était Danielle Delorme à l'époque. Et effectivement,
10: grande productrice avec Yves Robert, son mari.
12: Absolument, alors là on entrait dans une légende.
10: Ah ouais.
12: Et elle avait voulu faire un déjeuner chez elle, Danielle Delorme, qui a des grands Augustins là. Et on était allé avec Claude Chabrol, donc. Et...
10: Alors, un déjeuner avec Claude Chabrol, oui. Ça doit être quelque chose, non?
12: C'était quelque chose.
10: Surtout, on fait une sieste là-bas, non?
12: Surtout, c'était dans la cuisine de Danielle Delorme, qui cuisinait elle-même.
10: Ah oui?
12: Des tas de trucs, donc ça chauffait, quoi. Et puis on buvait un peu et on attendait le producteur de Chabrol à l'époque, Godot. Attendez Godot, quoi. qui venait pas. Et alors, on prolongeait l'apéritif, et là, Danielle Delorme et Claude Chabrol se sont mis à évoquer de vieilles histoires, moi, qui m'échappaient un peu, au sujet de leur fils, peut-être, en particulier, je ne sais pas bien. Enfin, bon, toujours est-il qu'ils se sont, on va dire, engueulés, d'une façon un peu brutale et violente. Bon. Donc, Chabrol m'a dit à un moment, bon, viens, on se barre, bon, on rentre dans l'ascenseur. J'avais oublié que c'était un ascenseur personnel. Hein, bon. Et on ferme la porte, on reste là, sans penser à appuyer. Il disait, cette vieille folle, elle fait chier. Enfin, bon, ouais. Et là, elle ouvre la porte, en disant, si vous voulez vous barrer d'ici, il faut appuyer sur zéro.
10: Il avait tout entendu.
7: Quelle histoire.
12: Le lendemain, j'ai dit à Daniel Delorme, avec Chabrol, j'ai compris, c'est mort, mais c'est pas possible. On a le scénario, on a le casting, il y a tout, quoi, Et donc, elle s'est mise en quête d'un jeune réalisateur, Gilles Pacrebonner, avec qui, après, j'ai coécrit le scénario de Elle s'appelait Sarah, le roman de Tatiana de Ronet, avec Christine Scott Thomas. Enfin bon, tout ça fait que le cinéma, c'est une sorte de monde auquel j'accède de temps en temps, des histoires pas possibles, et puis j'en ressors un peu par chance, parce que c'est assez ébouriffant. Mais c'est heureux. Alors, on n'écrit pas un roman pour être adapté au cinéma.
10: Mais c'est vous qui participez à l'adaptation après cinématographique.
12: Souvent, pas toujours.
10: Ça doit être quand même quelque chose de particulier, parce qu'il faut adapter ce que vous avez écrit, mais le dire peut-être d'une autre manière, différemment.
12: C'est pas simple. C'est pas simple, ça dépend un peu de la réalisatrice ou du réalisateur. Hein, parce qu'il y a aussi Jessica Palud, avec qui on a fait Revenir, qui s'appelait L'amour sans le fer.
10: Voilà, oui.
12: Alors déjà, là, le producteur... L'amour sans le faire, comme titre, c'est pas bon.
10: Non. Et c'est devenu Revenir.
12: C'est devenu Revenir.
10: Et il y a eu donc Lidl qui est devenu Superstar avec Kad Merad. Hein, c'était il y a 22 ans, en 2004. Et là, il y a un quatrième roman qui a été adapté au cinéma. Le tournage a eu lieu cet été. Et sympathique hasard, le rôle principal, on peut le dire, Serge Joncourt, sera tenu par le fils de Loana Belmondo, qui n'est autre que Victor Belmondo, qui va tenir. Alors, c'est quel roman là qui a été adapté?
12: Victor, c'est Nature Humaine.
10: Nature Humaine,
12: qui est sorti. Qui a eu le prix Fémina. Oui. Cette famille lotoise, depuis la sécheresse de 76 jusqu'à l'an 2000, on voit le bouleversement.
10: Oui, jusqu'à la tempête de 99.
12: C'est
10: encerclé par deux événements comme ça, naturels, qui ont marqué évidemment l'histoire de France. Mais en plus, c'est adapté au cinéma parfois plusieurs années après la sortie en librairie. Donc pour vous, il faut. Je ne sais pas si vous avez participé à l'adaptation.
12: Non, pas pour celui-là.
10: D'accord.
12: Pas pour celui-là, parce que c'était, au départ, ça devait être Bully Lanners. Finalement, c'est Denis Imbert qui le réalisera, celui qui a fait les Chemins Noirs, avec Dujardin, qui est un réalisateur très, très sensible et puis à l'aise avec le dehors. Vous savez, il y a un peu deux catégories de romanciers, peut-être même de cinéastes. C'est ceux du dehors et ceux du dedans. Beaucoup de romans contemporains, me semble-t-il, en France en tout cas, se situent plutôt à l'intérieur. C'est. Dans les murs, sont même peut-être même citadins.
10: Oui.
12: Je ne sais pas s'il y a une proportion à faire, peut-être il faudra le faire. Moi, j'ai besoin de mettre mes personnages dehors, les confronter. Et dès lors qu'ils sont dehors, ils sont confrontés à la nature, à la météo, au temps qu'il fait, à l'espace. Et donc, ça suppose de décrire tout ça, quoi. Voilà, c'est un autre challenge. Et Denis Imbert est un peu un réalisateur du dehors.
8: Et ce film avec Victor Belmondo sortira donc sans doute l'année prochaine. En parlant d'être dehors, écoutez ça, Serge Joncourt.
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0: Il est 5h, Paris s'éveille, Jacques Dutronc, parole de Jacques Lanzmann. Et il est 5h, Paris s'éveille, et Serge Joncourt, lui, se rend place Monge, et non pas place Blanche, pour aller vendre ses journaux, parce que parmi les multiples boulots que vous avez fait avant d'être écrivain, vous avez été cuisinier, maître nageur et vendeur de journaux, place Monge, et vous observiez Paris qui s'éveille, alors que tout le monde dormait encore un peu.
1: C'est un souvenir assez... Oui, mais c'est une belle... Je l'ai été après... Encore plus tôt à Neuilly-sur-Seine. Et, bon, bref. Et c'est une chose de voir Paris se faire gagner par le soleil, déjà. Et puis, petit à petit, alors, il y a les chants d'oiseaux. Et ce qui m'a le plus marqué, moi, c'est les odeurs de viennoiserie qui cuisent. Parce qu'il y avait une boulangerie pas loin. Et alors, ça, c'est proprement. C'est enivrant. Et on se sent le maître du monde à ce moment-là, jusqu'à. Peut-être 9 heures maximum.
0: Après, il y a trop de monde. Hein.
1: Et après, c'est autre chose. Ouais, voilà, après, ouais. On n'est plus. Non, mais on peut se parler de loin avec l'autre livreur, sans forcer la voix. Quoi. Enfin, bon, et ça, c'est un beau souvenir. Oui. En plus, moi, j'étais environné de. Moi, je suis un peu boulimique de presse. Quoi. J'ai besoin de sentir les journaux, les magazines. Donc là, j'étais dans. Même si je n'avais pas beaucoup le temps de lire. Mais il n'empêche, j'étais dans mon élément. Quoi.
0: Serge Joncourt est notre invité ce matin dans le Club de l'été. Une histoire d'amour sortie hier chez Albin Michel. C'est l'un des romans les plus attendus de cette rentrée littéraire. On continue d'en parler avec vous dans un instant, Serge Joncourt. Mais à 10h26, il est l'heure du... Eh oui. 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
0: prendre vos appels en main. 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Et c'est Sylvain qui va tenter de deviner quel est le plic-ploc, le premier plic-ploc du jour. Bonjour Sylvain.
3: Bonjour Sylvain. Et bonjour aux très nombreux membres du club.
4: Bonjour,
0: Sylvain. Bonjour à tout le monde, parce qu'effectivement, il y a plusieurs millions de membres dans très très grand club.
2: Des millions.
0: L'un des plus grands clubs du monde. Sylvain, vous nous appelez de Villefontaine. Nous sommes près de Lyon.
3: Tout à fait.
0: Exactement.
3: Entre Lyon et Grenoble.
0: Et je vois que nous avons le même âge, parce que votre fiche m'indique que vous avez 47 ans, Sylvain. Vous êtes en vacances ?
3: Exactement. En vacances, oui.
0: En vacances, bon, bah très bien. Vous avez tout le temps, vous avez eu tout le temps de réfléchir au plic-ploc depuis que nous l'avons diffusé pour la première fois tout à l'heure. C'était dans la matinale de Jacques Seret à 8h50. Je ne sais pas si vous l'avez entendu, mais le revoici. Sylvain, avez-vous une idée ?
3: Alors, moi, j'ai pensé à Scorpion, Still Loving You.
0: Bah oui Sylvain, on est de la même génération, on a grandi dans les années 80.
2: Bah oui, on va vous la faire.
0: Scorpion, Still Loving You, slow, magique, évidemment, énorme tube, sorti en 1984. Bravo à vous Sylvain, vous remportez ce casque de la marque Muse, casque audio à réduction de bruit actif. Bravo à vous.
3: Merci beaucoup.
0: Bah voilà, vous êtes très fort hein, en blind test et en années 80, c'est votre domaine ?
3: Pas toujours très fort, mais là, oui, effectivement, ça, c'est des musiques qui me parlent.
0: Ouais, et puis c'était pas si dur que ça. On a vu des plic-plocs plus durs. Vous allez voir, le prochain, il va être un petit peu plus dur.
4: Oui, mais il s'en fiche, maintenant, il a son casque.
2: C'est réglé pour lui. C'est réglé.
0: À tout de suite. Le rappel des titres dans un instant avec Wallis Glaise, le club de l'été continue. Nous sommes jusqu'à 11h avec Serge Joncourt.
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0: Et à 10h30, on retrouve Wallis Glaise. Bonjour Wallis.
12: Ah, bonjour Julien, bonjour à tous. 48 nouvelles victimes potentielles. Joël Skouarnec, l'ancien chirurgien, a déjà été condamné pour des viols et agressions sur près de 300 personnes. Et il y en aurait d'autres. Le parquet annonce l'ouverture d'une nouvelle information judiciaire. Deux hommes sont toujours en garde à vue dans le Gard. Tous les deux pourraient être à l'origine de la mort de Sonia Bellina. On a eu la confirmation hier que le corps de la jeune femme qui a été retrouvée calcinée dans des vignes était bien celui de l'influenceuse. Dans le reste de l'actualité, peut-être un vaccin contre le cancer de la peau. Les laboratoires américains Merck et Moderna annoncent une avancée majeure après la dernière phase clinique. Ce vaccin s'adresse aux patients atteints d'un mélanome, à un stade avancé, l'une des formes les plus mortelles de ce cancer. L'actualité à l'étranger, à présent, un procès qui fait grand bruit en Australie. Erin Patterson, surnommée la tueuse aux champignons, a fait son retour devant la justice australienne. En première instance, cette femme de 51 ans avait été condamnée à la prison à vie pour avoir empoisonné ses proches avec l'un des champignons vénéneux les plus dangereux. Une nouvelle nuit de terreur qu'ont vécu les Ukrainiens. Au moins 13 nouveaux civils tués, plus de 30 blessés. Les Russes ont bombardé la capitale Kiev. Des immeubles résidentiels ont été touchés. La Corée du Sud rectifie le tir. Selon Séoul, son voisin du Nord posséderait entre 80 et 120 armes nucléaires, soit bien plus que les estimations de Donald Trump, qui s'apprête à revoir pour la quatrième fois le dictateur nord-coréen, selon lui. Le conflit en Iran à présent se transforme en guerre économique. Donald Trump menace les partenaires commerciaux de Téhéran en promettant cette nuit de terribles répercussions contre les pays qui offriraient, je cite, une quelconque bouée de sauvetage à la République islamique. Le président américain revendique l'opération économique la plus écrasante jamais entreprise. Eux, ils renoncent au soleil de Californie. Retour au Royaume-Uni pour Meghan, Harry et leurs deux enfants. Décision inattendue qui met fin à leur exil volontaire aux États-Unis sur fond de colère et de reproches envers la famille royale. Et puis enfin, un mot de football avec l'AS Monaco qui se déplace aujourd'hui sur la pelouse des Polonais du Górnik Zabrze. Match aller des barrages de qualification de la Ligue Conférence. Coup d'envoi à 20h, Europe 1, il est 10h32, le club de l'été, ça continue.
0: Merci Wallis Glaise, on vous retrouve à 11h pour de prochaines infos.
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0: Et avec Sébastien Bordenave et Joe Hume, nous échangeons ce matin avec Serge Joncourt, l'écrivain Serge Joncourt, dont le dernier roman, Une histoire d'amour, est sorti hier aux éditions Albin Michel. Sébastien Bordenave, lève le doigt.
14: Mais oui, allez-y, Sébastien. Comme ça, vous dites Sébastien Bordenave, moi après je parle, comme ça c'est bien.
0: Et
14: c'est
0: organisé.
14: Je peux poser une question à Serge Joncourt.
0: Mais tout ce que vous voulez.
14: Parce qu'en fait, pendant le flash, il y a Wallis qui a parlé d'une tueuse avec un champignon et j'ai vu Monsieur Joncourt, hop, lever un sourcil, machin.
0: Oui.
14: Et prendre des notes. Est-ce que, comment ça se passe la première idée d'un roman? Est-ce que ça, voilà, c'est dans un.
0: Ça peut venir d'un flash à Wallis Glaise, par
1: exemple. Ah, tout à fait, complètement. Ouais. Mais là, en l'occurrence, ça me renvoie au film de François Ozon. Quand vient l'automne avec
0: Josiane Balasco, sorti l'année dernière.
1: Cette histoire, justement,
0: d'empoisonnement
1: aux champignons. Et alors, qui a été tourné à Donzy, le village.
0: Bah oui,
1: qui est le village, en fait.
0: Vous en parlez dans Une histoire d'amour de Donzy.
1: Où ma famille,
0: c'est évoqué,
1: enfin, bon, voilà, j'ai même pas cherché à travestir ou à changer de nom. Et Donzy, qui a longtemps été le village qu'on prenait en modèle, en référence, parce que c'était le village qui votait comme la France au présidentiel.
0: Ah oui.
1: Je sais pas si c'est toujours vrai. Non, je crois que ça ne l'est plus, en fait. Mmh. Donc souvent, il y a les caméras débarquaient comme ça, d'une façon un peu... tous les 7 ans, parce qu'à l'époque, c'était... Et Donzy était mis à l'honneur. Alors, la dernière fois que Donzy a été mis à l'honneur, c'est avec la tueuse de champignons. Qui nous renvoie à mon roman. Enfin, bon, comme quoi, le monde, de l'Australie à Donzy, il n'y a qu'un...
0: C'est incroyable, bon.
1: Il n'y a qu'un chantre.
14: Et votre première idée, ça peut venir de tout et n'importe quoi, entre guillemets.
1: Complètement.
14: Sans dire qu'un journal, c'est n'importe quoi. Hein, mais...
1: C'est nourri de faits divers qui dépassent l'imagination, enfin, très souvent.
0: Oui, beaucoup d'écrivains, de cinéastes aussi, qui adorent lire les pages de faits divers dans les journaux, parce qu'on y puise
1: beaucoup. Absolument. Et puis, il y a un auteur comme Philippe Génada, par exemple, qui part. Exclusivement à chaque fois d'un fait divers et qui greffe sa propre histoire, ses anecdotes, mais enfin bon, il essaie de résoudre un fait divers vieux de 50, 30 ans, 40 ans, enfin bon. Ouais.
0: On parlait de Chabrol tout à l'heure, il s'est beaucoup inspiré de faits divers.
1: Chabrol, voilà, ouais. Il y a toute une filiation là sur le fait divers.
0: Donzy, le Morvan, voilà, on est à 200 km de Paris et une histoire d'amour évoque donc pas en tout cas de l'histoire d'un couple qui quitte la région parisienne pour s'installer à la campagne dans un endroit beaucoup moins fréquenté et plus reculé que Paris. Vous avez été marqué par ce qui s'est passé au début de la décennie, année 2020-2021, de voir plein de couples, de familles comme ça quitter les grandes villes au moment du Covid et après les confinements pour s'installer justement à la campagne. Ça vous a touché, ça vous a parlé, ça?
1: Je pense qu'il y a eu un exode déjà qui... ceux qui voulaient fuir la ville sans se dire nécessairement qu'ils allaient y rester à la campagne. Mais j'ai un souvenir de reportage où on voyait des carrément Parnasse, des gens partir, des familles, et pas mal avaient pris la plante verte. C'est un truc.
2: C'est étonnant, ouais.
1: Là, bah voilà un sujet. Voilà. Pourquoi la plante verte, quoi?
0: C'est vrai, enfants, non, mais maintenant, chien, je dis, c'est vrai, ouais.
1: Mais la plante verte, bon sang, c'est déjà assez compliqué de voyager comme ça.
14: Puis à la campagne, surtout, arriver à la campagne avec une plante verte. Un peu.
1: Et ça m'a... En même temps, c'était poétique, c'était beau, c'était touchant. Il y avait une humanité là-dedans. Et cette épreuve-là, bon, on l'a tous vécue, c'est quand même... Je pense que c'est la première fois dans l'histoire humaine qu'on vit tous, quelles que soient nos latitudes, à peu près la même situation au même moment. Quoi, hein, parce que le confinement en France, il a été costaud, mais enfin, il y a des pays où il a duré 2 ans. Mais on y est tous passés d'une façon ou d'une autre. Quoi. Et donc, bah oui, alors mon couple, enfin ce couple-là, il est dans cette mouvance-là, et en même temps, il est un peu entraîné par les deux enfants, qui sont des sortes de...
0: Qui ont un contact avec la nature, beaucoup plus défendu que les parents.
1: Des écolos naturels, on va dire, quoi, qui ressentent ce besoin d'être dehors, et qui sont fascinés par cette idée de manger des tomates qu'ils auront eux-mêmes fait pousser, quoi. Donc ça, pour le faire, il faut aller à la campagne. Ou alors, il faut en tout cas une belle parcelle de terrain. Et puis surtout, se retrouver dans ces éléments-là qui le fantasment, quoi. Et c'est une sorte de nouvelle génération, comme ça. Moi, j'en connais quelques-uns, qui ont 10-15 ans, qui sont presque des radicaux, qui veulent pas manger de viande, par exemple. Et qui sont pires que leurs parents, quoi. Donc il y a ce mouvement-là qui fait qu'ils sont entraînés vers la campagne. Et aussi le fait, cette idée de retrouver son couple, peut-être. Parce qu'ils se rendent compte qu'en habitant comme ça en banlieue, travaillant à Paris, ils passent plus de deux heures par jour dans les transports en commun, ce qui est le cas de beaucoup, mais ce qui est quand même assez dur à vivre au quotidien. Eux veulent sortir de ça. Donc voilà, ils se retrouvent là.
0: Mais ça ne va pas être si facile. Ça parle d'amour, évidemment, une histoire d'amour, un couple qui change de vie, en tout cas qui essaye de changer de vie. Je le disais, il y a une tension permanente, hein, il y a une disparition, il y a des gendarmes, voilà, j'en dis pas plus. Et ça parle surtout, effectivement, d'amour, mais à travers deux époques donc très éloignées, 1824-2024. Et page 246, vous dites, dans le passé, plus encore qu'aujourd'hui, la réalité frappait fort. À l'époque, elle ne se privait pas de briser les désirs et les destinées à croire qu'on s'y aimait encore moins facilement que maintenant. J'en viens à cette question toute simple. Vous pensez que en 200 ans, tout a changé? L'amour était plus compliqué il y a 200 ans qu'aujourd'hui?
1: Oui, très certainement, oui. Ça, bah, déjà, moi, je pars de ce château-là, qui à l'époque était intact, hein, avec cette châtelaine qui a perdu sa mère, qui vit avec son père, et qui, d'une certaine façon, a très peu de latitude, de choix de vie, quoi. Et elle va rencontrer Rodolphe, qui est un officier de santé.
0: Modeste officier de santé. Hein,
1: oui. Modeste officier de santé, c'est-à-dire que ce n'est pas un médecin. C'est en dessous du médecin. Parce que déjà, à l'époque, les médecins avaient peut-être un peu plus tendance à aller vers les bourgs, les villes, les grandes villes, considérant qu'à la campagne, souvent, les gens vous payaient en fagots ou en kilos de pommes de terre, quoi, hein, pas vraiment avec de l'argent, quoi. Donc les officiers de santé, voilà, c'est initié par Napoléon, était comme ça. Charles Bovary était un officier de santé. C'est pas un médecin. Ouais. Donc il y avait aussi chez moi une sorte de désir de remettre en scène ces personnages-là qui apportaient un peu de science dans cet univers qui était quand même fait de superstitions, de croyances, et où on se soignait d'une façon assez lamentable. Quoi. Donc, pour ce qui est de cette Joséphine... la partie historique.
0: 1824,
1: oui. Voilà, il est clair qu'elle n'a aucune latitude pour choisir. Déjà, parce qu'il n'y a quasiment personne autour d'elle, que son père la promet à un industriel. On commence à parler d'industriel, hein, qui fait du sucre à Paris. Comme ça, il sera sûr de pouvoir continuer à entretenir le château. Et seulement, elle va rencontrer ce Rodolphe, à peine un peu plus âgé qu'elle, qui lui est de la région, qui est partie au fil des guerres napoléoniennes et qui s'est formée sur le champ de bataille avec un chirurgien de Montclar et qui donc a passé son diplôme d'officier de santé et qui revient vers ce château, ces marais, pour apporter un peu de... Il faut se dire qu'à l'époque, on parlait beaucoup... On parle aujourd'hui de zone humide. À l'époque, on ne parlait pas de zone humide, mais il y avait une quantité incroyable de territoires en France qui étaient occupés par ces marais. Les Landes en particulier, vous voyez, c'était des marécages qu'on a voulu assainir en mettant des pins. Bon, on lui arrive là en disant... Bon, il y a un problème avec les moustiques en particulier. Enfin bon, voilà. Et ça, c'est un peu la jeunesse de la prise de conscience du paludisme et de ces maladies.
0: Et une histoire d'amour. On continue à en parler avec vous, Serge Joncourt. L'amour à travers les siècles. Et tout va correspondre. À un moment, on voit qu'il y a quand même. Tout a changé en 200 ans, mais il y a quand même évidemment des choses qui correspondent. Ces deux histoires vont finir par s'unir à la fin du roman. Je n'en dis pas plus. 10h40, le club de l'été. On revient dans un instant. Il y aura d'autres questions. Il y aura aussi, évidemment, l'interview, les grands choix de l'été, Serge Joncourt. Restez avec nous. 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
0: Avec notre invité Serge Joncourt pour son dernier roman, Une histoire d'amour, sorti hier aux éditions Albin Michel. Il y a une question qu'on pose souvent aux écrivains, Serge Joncourt, évidemment, c'est de savoir pourquoi ils écrivent. Dans votre cas, vous avez toujours écrit depuis très jeune. Mais ce qui est intéressant aussi, c'est savoir comment ils écrivent. C'est-à-dire à quelle heure de la journée est-ce qu'on a besoin de s'isoler, d'être dans le calme complet. Vous faites partie de quelle catégorie, Serge Joncourt? Plutôt nuit, après-midi, journée, calme,
14: à jeun?
0: Pose
14: une question.
1: Ouais, plutôt à jeun, parce que on est souvent déçu quand on revient après. Une fois passé l'enthousiasme et la fièvre. Non, j'ai pas trop de rituels. Je pense que, par contre, quand j'ai un roman en tête que j'écris tout le temps. En fait, j'y pense. Et j'y pense en permanence, et c'est pour ça qu'il peut m'arriver de piquer un fait divers, une anecdote, un décor, et de le mettre dedans. Donc je prends des notes. Alors maintenant, il y a possibilité facile de prendre des notes. Avant, je prenais des notes sur un cahier que souvent je n'arrivais pas à relire, quoi. Et pour le reste, c'est plutôt l'après-midi. Et j'ai une sorte de créneau 21h, 23h, qui est un peu ce créneau où quelque part tout le monde part dans l'imaginaire. Je sais pas. Il y a ceux qui regardent une série, les enfants sont couchés, il y a ceux qui regardent la télé, qui regardent une fiction, Et moi, je me glisse dans cette vague-là, vous voyez. J'ai l'impression de surfer sur cette vague où l'imaginaire nous emporte tous. Il y a ceux qui sont au cinéma. Et puis, il y a ceux qui divaguent, ils sont au restaurant. Alors, justement, ils ne restent pas à jeun. Et puis, alors, ils partent dans leur imaginaire. Hein. Donc, il y a une sorte de flambée d'imaginaire, comme ça, de 21h à 23h, que je chevauche jusqu'à avant minuit, parce que je me couche à minuit.
0: Voilà. Ah, voilà, oui, oui. Faites pas partie de ceux qui peuvent écrire jusqu'à 5-6 heures du matin, jusqu'au qui ont besoin de voir le jour se lever.
1: Non, parce qu'en fait, je suis assez lent. Vous savez, j'ai un peu la métaphore de la voie ferrée ou de l'autoroute. C'est très long à faire. Et puis après, les gens passent dessus à 130 km/h. Un roman, pour moi, c'est un peu ça. C'est une demi-page par jour, parfois 3 lignes, parfois 2 pages. Enfin, c'est long, c'est un processus long. Il y en a parfois qui écrivent, j'en entends, qui disent écrire 10, 20 pages comme ça dans la foulée, ou écrire un roman en 5 jours. Tant mieux pour eux. Mais il y a un plaisir aussi à le découvrir, son roman, en même temps qu'on le fait. Voyez.
3: Et est-ce que écrire à ce rythme, ça implique aussi qu'une histoire qui peut être assez formée dans votre tête va beaucoup évoluer et changer au fur et à mesure de l'écriture?
1: Vous avez tout à fait raison. Ouais. Et je me laisse cette latitude-là, c'est-à-dire de partir avec une idée très précise de là où ça va arriver, finalement. Mmh. Parce que moi-même, je peux changer en 6 mois, je ne sais pas.
3: Et ensuite, prendre des chemins de traverse.
1: Une façon un peu plus inattendue.
3: Ouais.
1: Qui peut-être, je l'espère, se répercute un peu chez le lecteur, en disant, tiens, je ne m'attendais pas à ça.
3: Ouais. Okay.
0: Chemin de traverse, il y en a beaucoup dans l'histoire d'amour. Hein. On est souvent en voiture, il y a beaucoup de trajets. D'ailleurs, il y a des petits détails du quotidien qui sont décrits assez précisément. Quelqu'un a été faire les courses et a oublié de prendre, je sais pas, un pot de crème. Ça fait 40 minutes de voiture. Oui. Ça peut générer effectivement des engueulades. Ça sent un peu le vécu, Serge Joncourt. Hein. L'impression que vous le décrivez tellement bien, ce que peuvent vivre des couples qui s'installent à la campagne et qui va découvrir un autre mode de vie.
1: Parce que pour passer du temps à la fois à Paris et à la fois à hors Paris, à la campagne, on va dire, pour le coup, vraiment. J'ai un peu... Il y a deux logiciels, il faut avoir deux logiciels. C'est vrai que la campagne, il faut être... La note, il faut le faire, quoi. La liste de courses.
0: Ouais.
1: Il faut être sûr de son coup.
0: Il faut être très organisé, hein, savoir qui va chercher les enfants au judo, à la sortie de l'école.
1: Voilà, alors au fur et à mesure qu'ils grandissent, ouais, elle veut faire de la danse, lui fait du judo. Alors le judo, c'est à Donzy, la danse, c'est à Cône, donc bon... Il y a 15 km entre les deux, tout ça, c'est une organisation folle, quoi.
0: Entre les courses, les enfants, aller chercher, c'est un boulot à plein temps, tout ça.
3: Ouais, voilà, il n'y a pas tout autour du pâté de maison, quoi.
1: Ouais, en gros, ouais. Bon. Et quand on oublie le pain, c'est...
3: C'est problématique.
1: Très problématique.
0: Ouais. 40 minutes de voiture, peut-être, ou peut-être encore plus. Tous les jours dans le club de l'été, à 11h moins le quart, nous laissons la parole à un lycéen. Ils ont 15 ou 16 ans, ils sont nés en 2009 et 2010, et ils s'imaginent ce qu'ils auraient fait s'ils avaient connu un été dans les années 70, 80 ou 90, bref, bien avant leur naissance. Et aujourd'hui, c'est Baptiste qui s'y colle. Si j'avais eu 15 ans en 1970, qu'aurais-je fait? À toi, Baptiste.
4: Bonjour, je m'appelle Baptiste, j'ai 15 ans et je suis au lycée Sophie Barra à Châtenay-Malabry. Si j'avais 15 ans en 1970, j'aurais porté des pantalons pattes d'éléphant, des chemises colorées avec des grands cols à pelle à tarte et des vestes en daim ou en jean, parce que c'est assez drôle comme style vestimentaire. Si j'avais eu 15 ans en 1970, j'aurais écouté ABC des Jackson 5 parce que c'est les débuts de Michael Jackson et Instant Karma de John Lennon. Si j'avais 15 ans en été 1970, j'aurais regardé les films Airport avec Burt Lancaster parce que j'adore les films de catastrophe. Si j'avais 15 ans en 1970, j'aurais parlé du 17 avril avec mes amis où la mission spatiale Apollo 13 a connu une explosion en vol mais dont l'équipage est revenu sain et sauf sur Terre. Le 21 juin, j'aurais regardé le Brésil, considéré comme la meilleure équipe nationale du monde à cette époque, remporter la Coupe du Monde de football, ce qui fit de Pelé le seul joueur à avoir remporté 3 titres mondiaux.
5: Les Brésiliens, les supporters brésiliens sont sur le terrain, c'est incroyable. Le Brésil qui a battu l'Italie 4-1.
4: Est-ce que j'aurais aimé avoir 15 ans en été 1970? Je pense que oui, parce que je connais pas toute cette culture, donc j'aurais aimé découvrir ça.
0: Je sais pas pourquoi, mais je pense que ceux qui avaient 15 ans en 1970, il y en a sûrement parmi les auditeurs d'Europe 1 ce matin, à mon avis, sont tous un petit peu nostalgiques quand même, hein, de cette période, même s'il n'y avait pas d'Internet, même s'il n'y avait pas de...
14: Surtout s'il n'y avait pas
0: de portable, surtout, ouais. Effectivement, voilà, surtout avec les problèmes de cybersécurité, piratage, d'attaque, hein, ouais. De piratage, on en parlera d'ailleurs dans une dizaine de minutes dans le club de l'été sur Europe 1. Serge Joncourt, l'écrivain, est notre invité jusqu'à 11h. Vous avez encore plein de questions pour vous, Serge Joncourt, avec les grands choix de l'été dans un instant, mais... Ce sera juste après Michel Fugain. Tiens, lui aussi, il aime la nature, la campagne, mais c'est en Haute-Corse, hein, qu'il vit, me semble-t-il. Michel Fugain avec Fait comme l'oiseau sur Europe 1, le club de l'été.

0: Michel Fugain fait comme l'oiseau sur Europe 1.
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0: Avec notre invité, l'écrivain Serge Joncourt, une histoire d'amour, amour au pluriel, est sortie hier, je vous le conseille, aux éditions Albin Michel, l'un des romans les plus attendus de cette rentrée littéraire. Vous allez partir, j'imagine, Serge Joncourt, ensuite sur les routes pour aller faire les différents salons, parce qu'il y en a pas mal en cette rentrée littéraire, justement.
3: Absolument, par chance, on a beaucoup de salons en France, quasiment tous les week-ends. Et puis les rencontres en librairie, qui sont aussi des micro-événements centrés autour d'un auteur, mais enfin c'est aussi des moments agréables. Et le premier salon, ça va être effectivement Nancy, le livre sur la place.
0: Qui est un immense événement depuis 40 ans à Nancy, je connais bien parce que je suis de Nancy, donc effectivement,
4: ah bah oui,
0: un énorme chapiteau, plein d'écrivains. Non mais c'est vraiment formidable, allez-y, hein, si vous êtes en Lorraine ou même allez-y exprès pour ça. Parce que
3: je pense qu'il y a des gens qui viennent de beaucoup plus loin Lorraine.
0: Hein, ça permet de découvrir, en plus on est juste à côté de la place Stanislas, place de la Carrière, donc c'est vraiment...
3: Il y a tout ce qu'il faut pour se rafraîchir.
0: Vraiment formidable, et non mais ce qui est bien c'est qu'on peut vraiment échanger avec les auteurs, c'est-à-dire que vous serez là avec les livres et qu'on peut échanger avec vous, prendre le temps d'échanger.
3: Ah c'est un endroit formidable, surtout il y a ce parc juste à côté dont j'ai oublié le nom.
0: Parc de la Pépinière,
3: qui est magnifique. Enfin bon, il y a tout là, c'est une sorte de concentré de bien-être, de bonheur. Nancy, c'est toujours un beau souvenir.
0: Et on peut prendre le temps vraiment d'échanger avec les auteurs. On vous le conseille. On va passer au grand choix de l'été, Serge Joncourt. Bon, j'ai été gentil, parfois il y a des questions un peu bizarres.
5: Des fois vous êtes rosse.
0: Aujourd'hui, j'ai pas osé avec Serge Joncourt, je suis resté calme. Dans la plupart de vos romans, Serge Joncourt, la nature et la campagne occupent une place centrale. Quand vous partez en vacances, si vous partez en vacances, ça on l'ignore, vous cherchez quel type de paysage pour couper complètement avec le reste du monde? J'imagine que il y a de l'herbe et qu'on est dans la nature, non?
3: Ben ouais, c'est toujours un peu... Moi, je vais toujours au même endroit, finalement. Le Lot, la Nièvre, je suis pas très original là-dessus. Mais ça m'a permis, au fil du temps, de les voir changer, malgré tout. Hein, et pas d'une façon toujours heureuse, on va dire, sur le cours des rivières, sur la santé des arbres. Pour beaucoup, je les connais par leur prénom, ces arbres. Et depuis longtemps, il y en a... qui me semble aller pas trop fort depuis quelques années. Donc, en tout cas, c'est du vert.
0: Et en plus, avec les canicules de cet été, la nature en a pris un certain coup par endroit. Serge Joncourt, quel est le livre, un classique ou un contemporain, que vous glissez systématiquement dans vos valises ou que vous conseillez à tout le monde d'emporter cet été, même si l'été se termine, il y a encore quelques semaines de vacances peut-être pour certains?
3: Moi, je conseillerais toujours Docteur Jivago, qui est une histoire d'amour, tiens. Et qui plus est, a été une adaptation cinématographique éblouissante, avec Omar

0: arrive et qui rassemble comme ça Pasternak, Boris Pasternak, qui est un poète en plus. Alors c'est pour ça, il y a des descriptions dans le roman, évidemment dans le film on a les images, mais les descriptions sur des petits chalets comme ça enneigés, des maisons enneigées qui sont absolument sublimes. Et puis lui se confronte à l'histoire, voilà, les quelques décennies d'histoire autour de ce couple qui se trouve, qui se sépare, qui se retrouve, qui se sépare. C'est un roman éblouissant.
1: Docteur Jivago.
0: Et je crois que c'est le premier et le seul qui l'ait fait, d'ailleurs.
1: Peut-être Sur la route de Madison, vous aimez bien celui-là aussi.
0: Ah oui, vous avez, oh là là,
1: vous
0: oui.
1: aimez bien le film, mais aussi le roman. Hein.
0: Ah voilà, La route de Madison, c'est un film que j'ai beaucoup aimé, mais ça c'est pas original. Et à un moment, je me suis dit, mais d'où ça vient ouais. En fait, ça vient d'un roman.
1: Énorme succès aux États-Unis.
0: Énorme succès, c'est ça, Robert James Walter. Pourtant, c'est pas un auteur oui. qu'on connaît, c'est pas un auteur
1: pas
0: qui
1: considéré
0: a fait,
1: comme un chef-d'œuvre de la littérature.
0: Qui a fait
1: ça, ouais.
0: des chefs-d'œuvre après, ouais. C'est un roman assez court. Et pourtant, dans le roman, il y a tout ce qu'on retrouve dans le film, y compris le moment où elle touche le bout de sa chemise, comme ça, en jean, elle l'effleure. C'est déjà dans le roman. Et c'est une histoire super. Enfin, moi, je rêverais, moi, en tant qu'auteur, de trouver cette idée-là. Quoi.
1: Il y a un petit peu de ça dans une histoire d'amour. Hein. On peut retrouver un petit peu cette ambiance.
0: Il y a un
1: ambiance,
0: petit peu de ça. En tout cas,
1: moment.
0: Je suis influencé
1: ah,
0: par
1: oui,
0: ça.
1: Oui. Donc, si vous avez aimé Sur la route de Madison, vous aimerez sans doute une histoire d'amour de Serge Joncourt. Tiens, dernière question, celle-là, j'aime bien, parce que je suis curieux de savoir ce que vous allez répondre. Si vous deviez trancher un grand dilemme d'été, plutôt, vous préférez quoi? Une longue marche solitaire en forêt, sans téléphone, personne pour vous embêter, quoi que ce soit, même si vous avez un téléphone, vous répondez pas. Alors, bon, en tout cas, téléphone débranché ou sans téléphone, ou alors une grande table de copains, une grande table à rallonge qui s'étire jusqu'à pas d'heure. Quel est votre programme préféré entre ces deux choix?
0: Dans quel ordre? On peut parler là, on peut
1: non,
0: faire
1: non, non, pas là, pardon. pas là tout de suite. Les deux?
0: Non, pardon, je vais être égoïste, mais la marque. Enfin, ouais. Je le fais tellement souvent de marcher seul, partir comme ça dans les. Alors. Le téléphone, je le prends parce que je fais des photos. Il y a plein d'endroits où ça ne capte pas, par chance. Hein. Ou par malheur, je ne sais pas. Mais enfin, en tout cas, la grande balade dans les bois.
1: C'est souvent bien, parfois, de pouvoir s'isoler. Merci vraiment, Serge Joncourt, d'avoir été avec nous dans le Club de l'été. Une histoire d'amour dans toutes les librairies, dans tous les points de vente. Et si vous voulez rencontrer Serge Joncourt, il y a le livre sur la place à Nancy et bien d'autres salons qui sont programmés en cette rentrée littéraire. Merci à vous. Dans un instant, la suite du Club de l'été avec notre deuxième invité, le hacker éthique Sax, Clément Domingo. On parlera évidemment de cybersécurité parce que ça a fait la une de l'actualité ces derniers temps. Nicolas Taureau nous a rejoint. On parlera
2: bonjour Julien, bonjour à toutes et à tous.
1: Informatique tout à l'heure.
2: Exactement.
1: Nicolas, oui, parce que la France a joué un grand rôle dans.
2: France a été pionnière.
1: En matière de micro-ordinateurs. Joe Hume et Sébastien Bordonnat vont également des choses à nous dire oui. Tout à l'heure. Le Club de l'été continue. On parle cybersécurité, donc dans un instant évidemment du piratage du site des impôts qui a fait la une de l'actualité ces derniers temps avec un spécialiste en la matière. Sax 01 80 20 39 21 pour réagir. À tout de suite.
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1: 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Et c'est le retour de Wallis Glaise pour les infos. Bonjour Wallis.
8: Ah, bonjour Julien, bonjour à tous. La série noire se poursuit. Les données personnelles de millions de Français se retrouvent une nouvelle fois dans la nature. Un pirate informatique revendique aujourd'hui une cyberattaque contre Alaxion, une plateforme de rendez-vous médicaux. Pour rappel, hier soir, justement, Sébastien Lecornu, dans un courrier adressé hier au secrétaire général de la Défense et de la Sécurité nationale, a reconnu que les services de l'État étaient particulièrement vulnérables face aux hackers. Le Premier ministre a ordonné la création d'une nouvelle unité pour offrir une réponse opérationnelle, je cite, plus réactive. 48 nouvelles victimes potentielles. Joël Le Squarnec, l'ancien chirurgien, a déjà été condamné pour des viols et agressions sexuelles sur près de 300 personnes. Et il y en aurait d'autres. Le parquet annonce l'ouverture aujourd'hui d'une nouvelle information judiciaire. Deux hommes sont toujours en garde à vue dans le Gard. Tous les deux pourraient être à l'origine de la mort de Sonia Bellina. On a eu la confirmation hier que le corps de la jeune femme qui a été retrouvée calcinée dans des vignes était bien celui de l'influenceuse. Retour à la normale à Sainte-Maxime dans le Var. L'opération de déminage lancée hier après la découverte en mer d'un engin explosif datant de la Seconde Guerre mondiale s'est achevée ce matin. Le périmètre de sécurité de 800 mètres est maintenant levé, tout comme le confinement des habitants et des commerçants du secteur. La baignade reste en revanche interdite. L'actualité à l'étranger, une nouvelle nuit de terreur pour les Ukrainiens. Au moins 13 civils tués, plus de 30 blessés. Les Russes ont bombardé la capitale Kiev. Des immeubles résidentiels ont été touchés. La Corée du Sud rectifie le tir. Selon Séoul, son voisin du Nord posséderait entre 80 et 120 armes nucléaires, soit bien plus que les estimations de Donald Trump, qui s'apprête à revoir pour la quatrième fois le dictateur nord-coréen. Selon lui, et à noter, on l'a appris il y a quelques instants, dans ce contexte qu'un objet susceptible d'être un missile balistique a été lancé depuis la Corée du Nord. Une annonce du ministère japonais de la Défense sur son compte X. Le conflit en Iran se transforme en guerre économique. Donald Trump menace les partenaires commerciaux de Téhéran en promettant cette nuit de terribles répercussions contre les pays qui offriraient, je cite, une quelconque bouée de sauvetage à la République islamique. Le président américain revendique l'opération économique la plus écrasante jamais entreprise. Et puis enfin, c'est le moment que tout le monde attend, le quintet. Pronostic. Oui. Voilà, le pronostic de Thierry Léger pour le quintet de cet après-midi. Ça se passe dans le Calvados, du côté de Deauville. Donc Thierry Léger vous conseille de jouer les numéros suivants. Le 2, le 7, le 9, le 3, le 8, le 12, le 13 et puis enfin le 10. Il s'appelait comment le 10 ? Ouais, c'est ça. Voilà.
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1: Merci Wallis Glaise. On vous retrouve à 11h30 pour un prochain point sur l'actualité.
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1: Oui, allez, ça continue la suite du club de l'été avec vous et avec Joe Hume, avec Sébastien Bordenave, avec Nicolas Taureau. Ça va les amis ?
9: Ça va super, bien, merci.
1: On était avec Serge Joncourt, l'écrivain, dans cette première heure du club de l'été. On s'est régalé et là on va changer de registre, on va se régaler, on peut pas le dire comme ça, parce que c'est
9: un
1: sujet...
9: On va régaler les autres.
1: Je sais pas, c'est un sujet extrêmement sérieux, peut-être extrêmement grave aussi, que nous allons aborder dans un instant avec notre deuxième invité, Sax, qui est un pirate, un gentil pirate, on peut dire un hacker éthique. On va lui demander des précisions dans un instant, comment le présenter exactement. En tout cas, c'est un expert en cybersécurité, et vous l'avez entendu dans le journal de Wallis Glaise, hein, il y a une nouvelle attaque, un nouveau piratage qui a eu lieu ces dernières heures. Mais il y aura également, on se détendra avec le plic-ploc, on va changer de son, hein, parce que Scorpion avec Steve Lovigno a été trouvé tout à l'heure par notre premier candidat du jour. Quel est le prochain plic-ploc?
9: Ah, oh l'enfer.
1: C'est plus dur, hein. On remet. J'adore. C'est plus dur.
9: Ah oui,
1: c'est
9: là,
1: plus dur que Scorpion.
9: C'est compliqué là.
1: Et c'est plus dur. Je ne donnerai pas d'indice pour l'instant, mais je pense que vous le connaissez tous, ce morceau. Je ne sais pas si vous l'aimez tous, mais en tout cas, vous le connaissez tous.
9: Début d'indice. C'est déjà un indice pour moi.
1: Début peut-être d'indice.
9: C'est déjà un bon indice.
1: Exactement. 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Vous en avez très certainement entendu parler, même si vous êtes en vacances, de ce coup de tonnerre à Bercy avec les données fiscales de près de 700 000 Français qui ont été piratés à la suite d'une intrusion cyber menée cet été via des accès volés, revenus fiscaux, adresses, quotient familial, taux de prélèvement à la source. Les hackers ont braqué une véritable mine d'or pour monter des escroqueries ou du phishing ultra ciblé. La Direction Générale des Finances Publiques assure avoir coupé les accès et promet d'avertir individuellement chaque contribuable touché. Ça a d'ailleurs déjà commencé. Nous allons en parler avec notre invité du jour, Saxe. Bonjour.
10: Bonjour Julien, bonjour à toute l'équipe.
1: Bonjour. Bonjour. Merci d'être avec nous. On peut donner votre vraie identité?
10: Bon, oui, tout. Ah bon, on peut. Bon. Dans la mesure où je ne suis pas un pirate et je n'ai jamais volé de données personnelles pour les mettre sur le dark web.
11: Exactement. On va enquêter. Quand même.
1: Vous appelez Clément Domingo, vous êtes ce qu'on appelle un hacker éthique, c'est-à-dire que vous êtes un pirate, vous testez en fait la fiabilité.
10: Je ne suis pas un pirate. Et, on va faire un tout petit peu de pédagogie parce que depuis de nombreuses heures dans les médias, on parle de hackers pour désigner ces jeunes. Mmh. Ces jeunes ne sont rien d'autre que des criminels, ne sont rien d'autre que des pirates et donc des voleurs. À la différence près de hackers. D'ailleurs, vous savez, rajouter éthique à hacker, c'est faire un pléonasme un peu comme monter en haut. Mais on est obligé, vous savez, de rajouter ce éthique pour faire la différence parce qu'encore, beaucoup de gens font cet amalgame et je suis quasi sûr, si ce week-end, vous partez vraiment faire un barbecue avec des potes, avec la famille, vous leur demandez, pour toi, c'est quoi un hacker? La première chose qui va venir, c'est voleur, pirate, là-dessus. Ah,
11: parce qu'il y a beaucoup de hackers qui volent et qui, c'est pour ça qu'on fait la, c'est plutôt naturel de faire cette.
10: Oui, mais du coup, ce que je dis un peu vraiment, Sébastien, c'est que, on devrait plutôt les appeler des pirates, des cybercriminels, vraiment des voleurs.
9: D'accord. Cybercriminels, c'est de plus en plus répandu, effectivement, comme.
10: Parce que c'est vraiment ce qu'il fait. Ouais. Et donc, moi, ce que je fais, c'est vraiment aujourd'hui, ça se démocratise de plus en plus. Enfin, je le fais maintenant depuis de nombreuses années, depuis plus de 15 ans. Et aujourd'hui, dans des boîtes, dans des ministères, dans le gouvernement, t'as des gars qui sont payés pour ça. Et moi, d'ailleurs, pendant très longtemps, j'ai été payé pour ça. J'ai trouvé des failles où, en fonction de la faille que je trouvais, j'étais rémunéré. Donc ça, c'est un métier. Donc le but, c'est vraiment là de se mettre dans la peau.
1: Voilà, de voir ce qui va pas et de le signaler.
10: C'est exactement ça. Si je devais prendre une autre image, c'est comme si tu fais venir chez toi une entreprise pour faire un peu la sécurité. Donc eux, ils vont vraiment jouer les cambrioleurs avant les cambrioleurs pour voir tout ce qui va.
1: Si on peut défoncer, ça porte
10: d'entrée. C'est exactement, sauf qu'eux, ils sont payés pour ça, et donc ensuite vont donner toutes les préconisations pour éviter que de vrais cambrioleurs derrière viennent.
2: Il y avait d'ailleurs une distinction qui a été faite chez les hackers. Il y avait le black hat, le white hat, le grey hat. Comprenez, chapeau noir, chapeau blanc, chapeau gris. Et ça donnait l'intention finalement du hacker. Enfin, quelles étaient ses intentions?
10: Et j'ai une petite question pour vous, vu qu'on a dit qu'il fallait être détendu, mais même si le sujet.
1: Non, c'est sérieux, c'est sérieux.
10: Hélas, mais quand même, on va quand même essayer de se détendre. Est-ce que vous savez d'ailleurs d'où vient un peu la fameuse terminologie? Pourquoi on a gardé les black hat et les white hat? Enfin, chapeau blanc, chapeau noir?
11: Non, je savais pas qu'il y avait hat déjà.
1: Déjà, on savait pas.
10: Hat, vraiment pour le chapeau. Et donc moi, ça, je l'ai appris il y a 4 ans de ça. Donc, c'est aussi un peu à la fois de la culture générale, mais c'est resté au fil des ans, vraiment au fil des temps. Ça vient du temps du cinéma, lorsqu'on avait vraiment le cinéma encore en noir et blanc. Mmh. Est-ce qu'à l'époque, les scénaristes avaient trouvé pour différencier, surtout pendant la castagne, pendant la bagarre, avec les chapeaux? Donc, vraiment, pour les méchants et les blancs, vraiment bonnet blanc et les bonnets noirs. Donc, ça vient de là. Et ensuite, c'est vraiment resté pour les black hats, chapeaux noirs, les gars qui vont être plutôt de l'autre côté de la force, et les chapeaux blancs plutôt du bon côté.
1: Donc ça vient de d'Hollywood et du grand cinéma américain. Saxe, c'est notre invité dans le Club de l'été. Vous réagissez au 01 80 20 39 21. Est-ce que ça vous fait peur, tout ça, toutes ces cyber-attaques? Parce qu'effectivement, on imagine que certains Français ont un petit peu peur de voir leurs données revendues ou en tout cas partagées. D'ailleurs, qu'est-ce qu'on en fait? Qu'est-ce que les voleurs, ceux qui ont piraté le site des impôts, qu'est-ce qu'ils font de ces données? Ils les revendent même?
10: Je ne sais pas si vous avez piraté vous-même votre propre édition, parce que là, je pense qu'on ne pouvait jamais tomber plus à propos. Parce que quand même, depuis vendredi dernier, je le rappelle, on est peut-être en train de découvrir qu'en France, on n'est pas à la hauteur, alors qu'on est à la hauteur, alors qu'on a de bons ingénieurs, mais on s'est fait défoncer avec le ministère des Finances, la DGFiP, où au final, on se rend compte que c'est
1: le Premier ministre lui-même, Sébastien Lecornu, l'a reconnu.
10: Quand il dit que les ministères ne sont pas du tout à la hauteur, c'est quand même chaud pour une puissance un peu septième puissance dans le monde comme la France. Puis après derrière,
1: c'est un des pays les plus ciblés, la France. Hein.
10: On est le premier pays en Europe, le deuxième
2: derrière
10: dans le
2: les
10: monde.
2: États-Unis. Hein,
10: c'est donc ça, actuel, ouais. Derrière les États-Unis, actuellement, on a vraiment le bonnet d'âne. Et c'est juste incompréhensible. Puis après, Julien, vous demandiez un peu les différents risques, les différentes arnaques. Il y en a beaucoup. Et peut-être ce que les gens ne voient pas, pas plus tard qu'hier encore, je discutais avec une personne qui m'interpellait en me disant ils peuvent faire quoi avec mes données ? J'ai pas grand-chose. Et je peux comprendre cette personne, mais si on prend un peu de recul, ce qui va être terrible, même si cette personne n'a rien, on va pouvoir demain l'appeler, se faire passer soit pour lui dire, écoutez, monsieur, madame, parce que vous n'avez pas beaucoup de revenus, vous avez droit à une aide. Et pour ça, il faut que vous remplissiez ce formulaire, et dans ce formulaire, vous mettez vos coordonnées. Et c'est là où le piège va se refermer sur cette personne. Pareil encore, si on prend un autre exemple, où on ne parle pas vraiment cette fois-ci de l'arnaque, vous recevez... vous savez, aujourd'hui, il y a quelques années encore de ça, on recevait un SMS classique, c'est le livreur, sans rien. Sauf que depuis quelques temps, si vous avez remarqué...
2: Il y a un message vocal maintenant, du livreur.
10: En plus de messages vocaux.
2: Un faux message vocal, oui, je suis là, je suis en bas de chez vous.
10: Exactement, mais en plus de ça, Julien, il y a aussi votre nom, votre prénom, éventuellement votre adresse. Mais ce que je trouve génial, et parce qu'il faut un peu reconnaître que ces arnaqueurs ont de l'ingéniosité, c'est qu'ils utilisent l'intelligence artificielle. Est-ce que vous voyez un tout petit peu l'image ou pas ? Avec le camion en fond, votre colis, en disant ça rentrait pas.
2: Et votre nom sur la photo, sur le colis.
10: Voilà aujourd'hui comment l'accumulation de toutes ces fuites de données commence à être de plus en plus ciblée, personnifiée. Et je pense que de plus en plus de personnes vont se faire avoir.
2: Et c'est ça le problème. Est-ce qu'à un moment ou à un autre, le rançonnage va devenir personnel ? Parce que déjà, c'est au niveau de l'État. Mais est-ce qu'à un moment, on va être touché personnellement ? Avec peut-être des hackers qui viendront nous dire, donnez-moi 5000 euros.
12: Oui, parce que là, ce qui se passe, c'est que ça peut paraître abstrait, peut-être pour certains, des données, le piratage du site du fisc. Peut-être que certaines personnes considèrent que, ils sont pas trop, encore pour l'instant, en danger. Mais effectivement, on en parlait tout à l'heure,
2: avant
12: l'émission. Est-ce qu'on va arriver un jour, peut-être que ce jour est proche, mais.
13: Surtout, on a très peur.
12: À un niveau beaucoup plus cauchemardé. Non, mais est-ce que des SMS, par exemple, qu'on a envoyé il y a 15 ans, il y a 20 ans, pourrait ressurgir comme ça et donner des idées à des pirates, à des cybercriminels pour, faire chanter quelqu'un.
10: Oui.
12: Des
10: SMS, non, mais je vais peut-être sortir pour la première fois de l'émission un peu ma boule de cristal en mode Madame Irma, mais Madame Irma cyber. Vous savez, désormais, d'ailleurs, je ne sais pas si autour de la table, et nos auditeurs, est-ce qu'ils utilisent un peu l'IA au quotidien et donc ChatGPT par exemple ?
2: Oui.
10: Ouais. Et moi, ce qui me fait peur, et je suis quasi sûr, hélas, que dans 10 ans, vous allez dire, il avait dit ça. Ce qui risque d'arriver, c'est qu'aujourd'hui, on discute tellement avec nos IA, que ce soit ChatGPT ou Claude, on lui dit limite tout. Et cet été, j'étais avec des amis, et à un moment donné, il y a deux d'entre elles, au quotidien, qui se mettent quand même à dire beaucoup plus de choses qu'elles ne diraient, que ce soit à leur psy, que ce soit au médecin, et ce type d'information, dans quelques temps, imaginez, je pense que même il y a même certaines personnes qui disent même pas ces genres de choses à leur conjoint, à leur famille, mais disent absolument tout.
12: Et donc,
10: c'est
12: nous-mêmes qui alimentons.
10: Exactement.
12: Effectivement,
10: et à ce moment-là, peut-être que si on reçoit tout ça, on saura absolument tout de vous, même vos secrets les plus enfouis.
12: Ça, c'est vraiment passionnant. Saxe, Clément Domingo, qui est avec nous dans le club de l'été sur Europe 1. On en reparle dans un instant, parce que ça nous concerne vraiment. Là, on se sent
10: tous concernés.
12: Évidemment, tous concernés. Et ça fait.
13: Et on se refait le film de ce qu'on a dit.
12: ça peut sur les faire dernières semaines. 11h14, à tout de suite. Et vous nous appelez, 01 80 20 39 21.
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1: Et avec notre invité du jour, Saxe Clément Domingo, expert en cybersécurité, nous évoquons évidemment l'un des grands sujets de l'été. C'est vrai qu'il y a eu les feux de forêt qui ont occupé l'actualité pendant de nombreuses semaines, mais il y a eu aussi ce piratage du fisc. D'ailleurs, Clément Domingo, c'était il y a quelques jours sur Europe 1, je crois il y a 3 jours, vous étiez avec Jacques Seret hein, dans la matinale d'Europe 1 et vous avez signalé que vous avez réussi à entrer en contact avec les personnes qui revendiquent cette attaque contre le site du fisc. Et selon vous, ces personnes seraient au nombre de 2.
10: Ils disent être au nombre de 2. Et ouais. Ce que j'explique, c'est que bah, forcément, ils font aussi un peu du bluff. On ne peut pas savoir s'ils sont 1 ou 2. Peut-être aussi un peu pour redire, Julien, bah, moi, ça fait des années que je discute avec des cybercriminels. Et discuter avec des cybercriminels, on apprend beaucoup. Il y a aussi un peu un aspect psychologique que parfois on omet. Pour une petite anecdote, il y a quelques années de ça, je discutais, donc je faisais de la négociation pour un grand groupe qui avait été piraté, et donc les cybercriminels leur demandaient de l'argent. Et donc cette négociation, elle a duré 2 semaines. Bah, négocier avec des cybercriminels, c'est comme si vous négociez avec des preneurs d'otages.
11: Ouais.
10: Voilà. Et donc là, au bout d'une semaine, sans réellement, donc on tisse une forme de lien, sans réellement être ami-ami, sans vraiment avoir aussi une forme de collusion. Mais au bout d'une semaine, bah, j'apprends vraiment que bah, le mec derrière, enfin celui qui négocie avec moi, il a vraiment une famille, hein. Et donc tous les matins, il allait déposer sa fille, il avait un petit boulot à côté, et il était un peu de fil en aiguille rentré dans ça, et ça lui rapportait beaucoup. Et donc vraiment, dans le mois, il pouvait attaquer jusqu'à 100 cibles, et sur ces 100 cibles, il y en avait forcément 50 bah, qui payaient en bitcoin, en crypto-monnaie, et voilà quoi.
19: Est-ce qu'on a un profil type des cybercriminels? Parce que dans l'inconscient collectif, on se figure assez facilement les braqueurs de banque, les cambrioleurs. Alors que le cybercriminel, là, c'est quelque chose de tout à fait.
1: Ça peut être le jeune père de famille. Ouais.
10: C'est bien là où c'est toute la difficulté. Enfin, j'ai d'ailleurs cette formule aujourd'hui qui est terrible, hein, où je dis qu'en 2026 et pour les années à venir, mieux vaut être un cybercriminel que de vendre de la drogue.
11: Ah oui, c'est-à-dire
10: bien des égards, aujourd'hui, vendre de la drogue, c'est risqué, on sait où t'es, on peut venir te chercher, alors que quand t'es cybercriminel, quand t'es pas trop con, quand t'es pas trop mauvais, tu peux te retrouver à l'autre bout du monde, attaquer des entreprises partout, et recevoir...
19: Oui, parce que là, l'attaque qui a eu lieu récemment, c'est peut-être quelqu'un qui est à l'autre bout du monde, en fait.
10: Exactement. Ouais. D'ailleurs, c'est pu arriver par le passé qu'on ait des groupes, que ce soit alliés russophones ou iraniens, chinois, qui attaquent un peu partout. Enfin, même moi, si j'étais passé de l'autre côté de la force, d'ailleurs, je ne suis jamais passé de l'autre côté de la force, bah, j'aurais pu monter un peu ma franchise, parce que ça fonctionne un peu comme franchise. Ah, d'ailleurs, on va aussi rendre ça un peu plus léger, même si c'est pas léger. Est-ce que vous savez comment ils font pour recruter? Pourquoi d'ailleurs ça fonctionne?
2: Pour recruter des hackers.
10: Vraiment, recrutent. Ouais, c'est ça. En fait,
11: ils font la sortie des écoles informatiques.
10: Ouais, ça aurait pu, mais non. Très rapidement, ce qu'ils font, c'est que ils viennent vous voir, donc ils sont déjà l'enseigne, et ils vous disent moi j'ai absolument tout. Je te donne les outils, je te donne mes méthodologies, la manière de faire, les systèmes de contournement. Donc par exemple là, s'il y avait une clé, une serrure. Vraiment la superbe clé qui l'ouvre. Toi, t'as juste à rentrer, tu mets le logiciel, on pique les données, on demande une rançon. Et par exemple, si on demande 100 000 ou 1 million, moi, je garde 20% de la somme et toi, tu prends 80%. Voilà aujourd'hui un peu modèle. Et c'est comme ça que ça fonctionne. Et d'ailleurs, un des groupes les plus connus de cybercriminels, ça a été Lockbit, un groupe russophone. Et entre juin 2024 et décembre 2025, le mec était à la tête de ça. Il avait 33 ans à l'époque. Il s'est fait 500 millions d'euros.
19: D'accord.
10: Et aujourd'hui, sincèrement, le cybercrime, c'est la troisième économie. Et pour revenir peut-être plus sur nos cyberattaques qu'on a en France, parce que les gens se demandent, mais qui sont ces gens qui viennent piquer des données, par exemple, comme ceux de la DGFiP, qui viennent pirater le ministère de l'Intérieur, qui ont piraté aussi, vous savez, l'ANTS, l'Agence Nationale des Titres Sécurisés, dont on a parlé il y a quelques temps, qui nous délivre le permis de conduire, qui nous délivre votre carte d'identité, votre passeport. Et ça a été fait par un jeune de 15 ans. Corse, 2 jours avant qu'il se fasse encore arrêter, je discutais avec lui. Et encore, je peux aussi un peu vous parler d'un autre jeune vendéen, 21 ans. Il avait fait aussi 100 de cyberattaques. Et lui, d'origine, en fait, il est maraîcher. Il n'a même pas de connaissances. Et donc, les profils, ils sont très variés. Donc, on peut avoir des jeunes qui sont isolés. Et voilà.
12: Et on a entendu ça, Axel, dans les infos. Hein. Il y a un site, une plateforme de gestion de rendez-vous médicaux, Alexion, qui aurait été également piratée.
10: Qui a été piratée
12: ces dernières heures. Voilà, oui, c'est confirmé. Hein.
10: C'est confirmé. Voilà, en fait, ça n'arrête pas. Et puis on se dit. À toucher le fond, mais creuse encore. Voilà un peu aujourd'hui la situation de la France, et on se dit vraiment c'est dramatique. Bon, bah là, en effet, je vais redevenir un peu sérieux. On a des gens bons, on a des gens qui savent faire, et pour autant, semaine après semaine, et ça dure depuis 24 mois. Dites-vous qu'ici, autour de la table, et tous nos auditeurs et les gens qui nous regarderont, ils ont au moins entre 3, 4 à 5 fuites de données sur ces derniers mois, sur ces dernières années. Et ça ne peut pas continuer. À un moment donné aussi, où on parle, et donc là, si je reprends un peu plus de hauteur pour contextualiser ça, vous en avez aussi parlé sur votre antenne, vous savez, on a parlé beaucoup de l'interdiction des réseaux sociaux aux moins de 15 ans. Mmh. Oui. Mais qui parle de ce type de loi, de proposition de loi, ça veut donc dire, si je la fais différemment, que pour venir interdire un réseau social à un mineur, il faut quand même qu'on puisse contrôler l'entièreté de la population. Donc donner une pièce d'identité pour justifier de son identité, éventuellement aussi sa tête. Mais là, on rentre un peu dans une forme de dystopie. Il arrive quoi le jour où ce type de plateforme aussi se font pirater? Donc on a peut-être besoin de prendre un peu plus de hauteur et de remettre les choses à plat.
12: On en reparle avec vous jusqu'à midi de ce sujet, vaste sujet qui nous dépasse un peu. Il faut l'avouer quand même, c'est un nouveau monde passionnant, effectivement, et extrêmement flippant aussi, disons-le tel quel. Il y aura également Sylvain qui nous a appelé par téléphone et qui a quelque chose à dire sur le sujet. On reviendra sur ces communications qu'on peut avoir avec les IA et qui peuvent être aussi effectivement très dangereuses. On va rester dans le mystère dans un instant avec Joyme. Un mystère différent, quoique l'une des personnes dont vous allez nous parler, Joe, a été escroquée, mais c'était bien avant l'ère d'Internet. Oh. Enfin, on va y revenir. C'est le mystère.
19: Voilà,
12: c'est le mystère.
19: Exactement. Vous savez, lorsqu'on explore les fonds de catalogue d'un artiste ou d'un groupe, il arrive qu'on tombe sur des trésors inimaginables, des œuvres oubliées, voire totalement inconnues. Et c'est le cas d'un disque sur lequel je suis tombé totalement par hasard dans un vide-grenier intitulé Ménage à trois.

0: J'aimerais tellement le laisser en entier parce que c'est, je connais ce morceau, c'est Joe. C'est Joe Hume qui me l'a fait découvrir.
1: C'est fantastique.
0: Je sais de qui il s'agit, c'est formidable, c'est un chef-d'œuvre. Hein,
1: c'est un chef-d'œuvre.
0: Du funk, c'est vrai qu'on pourrait croire que c'est Earth, Wind & Fire et Nile Rodgers qui auraient collaboré ensemble, mais pas du tout.
1: Mais non, moi je vous cache pas qu'en entendant ça, en revenant de mon vide-grenier, je me suis dit là, mon Jojo, t'as touché le jackpot, t'as trouvé un truc que personne connaît. Alors intrigué, j'inspecte de plus près l'objet et je constate qu'il date de 1980. Au dos de la pochette qui évoque à la fois Dali, Magritte et les photographies de Pierre et Gilles, apparaissent donc les noms de deux producteurs mystérieux, Michael Dove et Max Flash. Après quelques recherches, je découvre avec stupéfaction l'identité des deux artistes qui se cachent derrière ces deux pseudonymes.
0: On croirait des noms de hackers, hein, presque. Hein. Ouais, Michael Dove et Max Flash, qui sont-ils?
1: De cybercriminels, attention.
0: De cybercriminels. On peut le dire?
1: Oui, on peut le dire, bien sûr. Tenez-vous bien, Michael Dove, c'est le compositeur Michel Colombier, et Max Flash est rien de moins que Michel Polnareff. Alors, en 1980, Michel Colombier, il a déjà une sacrée carrière derrière lui. Il a commencé en 1962 par arranger le premier album en anglais de Charles Aznavour, produit par Quincy Jones, s'il vous plaît. Puis il devient immense compositeur de musique de film. Si j'étais un espion de Blier, Le Pacha de Lautner, Un flic de Melville, et j'en passe des dizaines, Julien les a tous vus.
2: Pardon ? L'Alpagueur également.
1: L'Alpagueur, vous les connaissez, vous, tous les deux, leur filmographie. Il collabore également avec Gainsbourg, Pierre-Henri, Barbara, ou encore justement Michel Polnareff, dont il produit en 1978 le sixième album intitulé, attention, j'adore le titre, Coucou me revoilou.
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1: De cette collaboration naît entre les deux hommes une belle amitié artistique et on arrive à l'année donc 1980 lorsqu'en pleine vacances californiennes, Polna et Colombier décident de produire ensemble un album récréatif, libre de toute pression commerciale. Pour les accompagner, ils recrutent des collaborateurs d'un vieux copain, Quincy Jones. Le but de Polnareff et de Colombier, produire une musique exceptionnelle, pardon, qui tire son inspiration dans la musique disco, dans le jazz, dans le funk le plus sexy et le rock le plus aguicheur qui soit. Toutes les chansons sont coécrites par eux deux, ainsi que la compositrice américaine Adrienne Anderson, à qui on devait entre autres cette chanson.

0: Le fruit de ce travail commun est donc Ménage à Trois, un disque fascinant avec un groupe redoutable ponctué de solos de clavier ahurissant signé Michel Polnareff, le tout magnifié par les arrangements virtuoses de Colombier. J'arrive toujours pas à comprendre comment cet album a pu passer totalement inaperçu à sa sortie, mais encore une fois, le but avoué des deux créateurs, hein, c'était de se faire plaisir en jouant la musique qu'ils aiment. Et quelle musique, mes amis!
1: Ça, on peut l'écouter sur YouTube. Hein. Moi, j'écoute de temps en temps, mais le disque, physiquement, on peut le trouver.
0: Justement, il faut fouiller un petit peu dans les arcanes d'Internet hein, pour trouver le vinyle. J'en suis l'heureux possesseur, mais il y en a encore quelques petits exemplaires qui se trouvent par-ci, par-là. Faut mettre un petit billet pour l'avoir en bonne condition, quoi. Mais je vous assure qu'écouter ça sur une platine vinyle avec le son chaud des enceintes, c'est un plaisir extrême.
1: Et on le disait, hein, pour faire un lien avec notre sujet du jour, il a été escroqué, Michel Polnareff.
0: Ah oui, ça.
1: C'était dans les années 70, bien avant l'arrivée des pirates et des cybercriminels. Le plic-ploc sans transition. Plic-ploc. Alors, qui s'y colle? Je crois que c'est Béatrice qui nous a laissé un SMS au 739-21. Bonjour Béatrice.
2: Bonjour Julien, bonjour toute l'équipe.
3: Bonjour Béatrice.
1: Bonjour. Alors Béatrice, vous êtes...
2: Vous allez bien?
1: Très bien.
0: Super.
1: Vous êtes en vacances?
2: Oui, alors comme je disais à Audrey tout à l'heure, je suis en vacances, mais comme je suis en reconversion professionnelle, je reprends mes cours de remise à niveau le 3 septembre.
1: D'accord, bon, vous avez encore quelques jours...
2: Comme les enfants, un peu près.
1: Parce que la rentrée, c'est le 3 septembre, effectivement. C'est ce que vous disiez. C'est ce que vous disiez à Audrey qui prépare cette émission et qui, choisit les candidats pour le plic-ploc. Béatrice, on va le réécouter tous ensemble, ce plic-ploc mystérieux. Oui. Ah.
3: Oh là.
1: Oh là là.
2: Ah ouais, alors comme je disais à Audrey, pardon.
1: Oui.
2: J'attendais vos indices, Julien.
1: Ah, oh là là. Bah dis donc. Mais c'est pas si simple d'avoir des indices.
2: Ah bah oui, parce qu'il y a pas eu d'indices, là.
1: Si, j'ai dit, vous connaissez tous ce morceau, mais vous ne l'aimez sans doute pas tous, parce que ça veut peut-être vouloir signaler que c'est pas un chef-d'œuvre non plus de la chanson française.
3: Enfin, c'est très populaire.
1: C'est très populaire, mais c'est pas... c'est pas...
3: Oh là là.
1: C'est pas du Charles
3: Aznavour.
1: Attention,
3: attention.
1: C'est pas Georges Brassens.
3: Peut-être que c'est une très belle mélodie.
4: Il est vivant, l'artiste?
1: Oui.
4: Ah, bien sûr.
0: Mais il fait toujours la musique?
2: Ouais. Et c'est un chanteur français?
4: Oui, ça y est.
1: J'ai donné énormément d'indices.
3: Mais kiff.
1: Béatrice, c'est...
2: Allez. C'est un chanteur français alors.
1: Vous savez qu'à chaque fois que je donne un indice, je reçois une petite fessée. Hein, il ne faut pas que j'en donne trop non
4: c'est
1: plus.
4: C'est pour ça qu'il en donne.
2: Ils sont aussi méchants que ça, vous.
1: Non, pas du tout. Lancez-vous, Béatrice.
2: Bon, comme je disais à Audrey, ça va être vraiment au hasard Balthazar. Parce que franchement, au hasard. Oh là là. J'ai une bonne oreille pourtant, mais là.
1: Bah oui, mais alors, il faut s'en servir, la Béatrice. Mais au hasard, allez-y. Au hasard, n'importe quoi. Allez.
2: N'importe quoi.
1: On vous retrouve dans un quart d'heure, Béatrice.
2: Allez.
1: Hein? Non.
2: Hervé Villard. Ah. Mais bon, je sais que c'est pas ça.
1: Non, Hervé Villard, ça.
3: C'est pas n'importe quoi.
1: Un bon artiste, quand même, qui a une belle carrière. Non. Là, on parle vraiment de quelqu'un qui a une carrière un peu plus hasardeuse. Quoique, ça a cartonné à l'époque.
3: Ah,
1: ce morceau avait cartonné.
3: Ça a vendu des millions d'exemplaires.
1: Mais c'est pas quelqu'un qui avait forcément des ambitions.
2: Non, honnêtement, je ne vois pas du tout.
1: Bon, merci beaucoup, Béatrice. On vous souhaite bonne chance.
2: Je ne vois pas du tout, je suis désolé.
1: Je ne vais pas vous le dire, qui sait, parce qu'on va le remettre à midi et demi.
3: On lui envoie un
1: truc à Béatrice. On vous l'envoie, évidemment. On vous envoie la serviette Europe 1 et un jeu de société également pour jouer en famille. Merci, Béatrice. On vous souhaite bonne chance pour cette reconversion professionnel qui vous attend et bon repos d'ici le 3 septembre. À bientôt.
2: Votre émission qui est géniale.
1: Ah, c'est gentil ça. Ah, merci beaucoup Béatrice. On vous embrasse tous.
2: Franchement, j'ai découvert ça au hasard et j'ai.
1: Comment
2: j'adore.
1: Ça Comment ça Vous n'écoutez pas Europe 1 depuis 30 ans, 40 ans, comme tout le monde?
2: Bon, ah non,
1: c'est pas
2: grave.
1: On va pas savoir. Merci. Non. À bientôt Béatrice, merci beaucoup. Oh non, bah, vous êtes toute jeune Béatrice, merci. Bah, moi j'écoute depuis 40 ans Europe 1.
3: Bien sûr, je suis plus jeune que vous.
1: À tout de suite, le journal, dans un instant.
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1: Et à 11h30, on retrouve Wallis Glaise. Bonjour Wallis.
12: Bonjour Julien, bonjour à tous. Les données personnelles de millions de Français se retrouvent une nouvelle fois dans la nature. Un pirate informatique revendique aujourd'hui une cyberattaque contre Alaxion, une plateforme de rendez-vous médicaux. Plus de 6 millions de personnes sont concernées. Dans le reste de l'actualité, cet homme de 24 ans, tué par balle hier soir à Maxéville en Meurthe-et-Moselle. La victime abattue devant son immeuble par plusieurs hommes et qui ont pris la fuite juste après les faits. Ils sont toujours en fuite. Une enquête de flagrance est ouverte pour assassinat. Deux hommes sont toujours en garde à vue dans le Gard. Tous les deux pourraient être à l'origine de la mort de Sonia Bellina. La confirmation, on l'a eu hier, bien que le corps de la jeune femme qui a été retrouvée calcinée dans les vignes était bien celui de l'influenceuse. Le feu de forêt qui s'est déclenché hier en Lozère a été fixé après avoir parcouru 250 hectares. Annonce des sapeurs-pompiers du département. Aujourd'hui, des pompiers restent sur place pour traiter les lisières de l'incendie. Retour à la normale à Sainte-Maxime, dans le Var. L'opération de déminage lancée hier après la découverte en mer d'un engin explosif datant de la Seconde Guerre mondiale s'est achevée ce matin. Le périmètre de sécurité de 800 mètres est maintenant levé, tout comme le confinement des habitants et des commerçants du secteur. La baignade reste toutefois interdite. Météo France ajoute deux départements du sud-est de la France aux trois autres, déjà en vigilance orange pour des orages dès le début de l'après-midi. Les cinq départements en question, l'Ardèche, la Drôme, l'Isère, le Var et les Alpes-Maritimes. La Corse, elle, passera au même niveau d'alerte demain matin à 6h. Mais les autres départements seront, eux, retirés de la liste. À l'étranger, un possible missile balistique a été tiré depuis la Corée du Nord, annonce tout à l'heure du gouvernement japonais. Le lancement intervient quelques heures après une déclaration de Donald Trump sur une rencontre à venir avec le dirigeant nord-coréen Kim Jong-un. Et puis enfin, un mot de football avec l'AS Monaco qui se déplace ce soir sur la pelouse des Polonais du Górnik Zabrze. Un match aller des barrages de qualification de la Ligue Conférence. Coup d'envoi à 20h. 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Le club de l'été, ça continue.
1: Merci Wallis Glaise. Retour de la rédaction d'Europe 1 à midi avec le journal de Maël Hassani.
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1: Et avec Joe, Nicolas Taureau, Sébastien Bordenave et notre invité Saxe, Clément Domingo, expert en cybercriminalité, on évoque évidemment ce vaste sujet qui peut faire peur. On se demande un petit peu aussi dans quel monde on est en train de glisser avec ces attaques à répétition. Vous avez entendu les infos de Wallis Glaise tout à l'heure. Il y a eu encore un site qui a été piraté, donc avec des millions de données, peut-être nos données d'ailleurs, qui sont en ce moment.
13: Sûrement. J'attends le mail.
1: Dans la nature. Non, mais c'est vrai qu'il faut surveiller.
4: S'il arrive.
1: Tout ouais. Ça, mais on va écouter Sylvain, parce que ça fait quelques minutes qu'il attend au standard. Sylvain, bonjour.
14: Salut. Bonjour à toute l'équipe.
1: Ah, bonjour Sylvain. Excusez-nous de vous avoir fait attendre. Ça fait au moins 20 minutes, je crois, que vous êtes au téléphone pour attendre.
14: C'est rien, parce que quand je discutais avec Audrey, justement, j'étais sur Internet, j'étais en train de payer une amende, donc...
4: Je fausse.
15: J'espère que Sylvain a bien regardé l'URL.
1: Vous êtes sur...
14: Ouais,
1: Vous êtes sur haut-parleur, Sylvain, j'ai l'impression, parce qu'on vous entend pas super bien. Non ? Ah bon ? Bah écoutez, on va faire comme ça. Dites-nous ce que vous en pensez. Est-ce que vous avez peur, vous
14: Ouais, j'étais sur haut-parleur, autant pour moi. C'est l'amende qui m'a fait flipper, c'est pour ça.
1: Qu'est-ce que c'est que cette histoire d'amende ? Vous avez reçu un faux SMS, enfin un SMS piégeux ?
14: Ah non, c'était une vraie. Non, j'en ai eu trois en deux semaines, là, sur le même radar, je les ai jamais vus, en fait.
1: Ça, c'est un autre sujet.
14: Merci à la ville de Bayonne. Oh, faut pas la citer, mais c'est rien.
1: Bon, ça c'est un autre sujet. Sylvain vous laissera régler ça de votre côté.
14: Normal. Hein.
1: La cybersécurité. Vous nous avez appelé pour ça parce que est-ce que vous avez peur ou pas? Parce que tout le monde peut avoir accès à nos données maintenant, selon vous, et forcément, on est dans un monde un petit peu étrange où on doit se méfier de tout. Est-ce que ça vous fait peur?
14: Alors, à titre personnel, j'ai pas spécialement peur. De toute façon, je pense que tôt ou tard, enfin. Tous les sites, toutes nos données, de toute façon, maintenant, sont connues de partout. Je pense que quand on va sur les plateformes cinéma, séries, il y a nos données. Je pense que tout est connu de partout. Ça me fait pas peur particulièrement. Je pense qu'on y aura droit un jour, de toute façon, et on sera sur le fait accompli. Moi, ce que je veux dire, c'est juste qu'il faut arrêter de nous faire croire dans les hautes sphères de l'État, qu'on est à la pointe de ceci, on est à la pointe de cela, alors qu'au final, on voit bien qu'on est faible face à des gens qui savent très bien manipuler l'informatique et on n'est pas à la hauteur. Et d'ailleurs, il a été honnête, Monsieur Lecornu l'a reconnu, mais c'est aussi un aveu de faiblesse du pays. Et je pense qu'on n'est pas les seuls, mais peur personnellement, non.
1: Et vous, Sylvain, vous faites pas confiance aux autorités pour nous protéger, pour protéger les citoyens?
14: Non. Maintenant, je fais plus confiance sur n'importe quel sujet. Je fais plus confiance aux autorités. De toute façon, tout part en sucette partout. Donc voilà, que ce soit là-dessus ou ailleurs. Non, je pense qu'on n'est pas assez protégé. Je pense que votre invité, Sax, il peut le dire aussi.
1: Il va vous répondre tout de suite. Merci Sylvain. Mais effectivement, on se sent pas assez protégé, peut-être parce que c'est un sujet qui nous dépasse sans doute tous. Ça va très très vite.
13: Ce que Sylvain dit, c'est très intéressant. D'ailleurs, Sylvain peut le faire, mais vous aussi. On va faire un petit jeu, et juste pour vous montrer peut-être que on aurait peut-être des choses. Est-ce que vous êtes prêts déjà? Après, ouais. Forcément, enfin, vous n'êtes pas obligé de le faire, mais est-ce que vous êtes prêts déjà à déverrouiller votre téléphone?
1: Ouais.
13: Ok, très bien. Est-ce que vous êtes prêts, que ce soit Joe et Nicolas, à changer, à donner l'un et l'autre votre téléphone? Juste oui ou non?
15: Ouais,
13: ok, très bien. Allez. Est-ce que maintenant, tu peux aller voir les 5 ou 6 derniers SMS reçus? Très bien, on va vraiment le faire. Est-ce que vraiment aller voir les 5 SMS envoyés jusqu'ici, rien de bizarre?
15: Non, voilà.
13: On va continuer. Regarder les dernières photos, vidéos prises.
15: Ok. J'ai bien fait de pas prendre le mien.
13: Non, c'est juste là-dessus. Et puis après partir, je sais pas, sur l'application que vous utilisez, au quotidien, que ce soit sur Instagram, l'insu, voir là-dessus. Instagram. Votre historique de recherche, donc forcément c'est pas moi qui le fais, sinon moi je serais encore allé plus loin. Et là, en faisant ça, petit à petit, même si on n'a rien à cacher, même si on n'est pas bizarre, on se rend compte quand même que c'est un peu notre espace numérique. Ouais. Et donc on a besoin de le protéger.
15: Et qu'il est intime.
13: Ouais. Et donc même si, enfin aujourd'hui j'entends beaucoup de gens dire je n'ai rien à cacher, mais c'est totalement faux. Et donc là, avec cet exemple-là, on se rend compte quand même qu'on a des choses qu'on garde quand même pour nous, même si on n'est pas bien bizarre, même si on n'a pas de photos, mais ça reste notre espace numérique.
1: Bien sûr, moi je ne laisse pas mon téléphone, Sax, je sais que vous êtes gentil.
13: Vous avez bien raison. Vous avez bien raison, sauf qu'aujourd'hui, ce qui se passe avec toutes ces fuites de données, on retrouve là ce petit exercice d'ailleurs que je vous invite à refaire entre amis. C'est très intéressant de voir que à ce moment-là,
1: on n'est pas à l'aise.
13: Et aussi en couple, aussi on peut le faire. En fait, on n'est pas à l'aise parce que on vient un peu pénétrer dans notre bulle numérique. Et à ce moment-là, c'est là où on se rend compte qu'avoir toutes ces fuites de données-là, ça en dit beaucoup, beaucoup de nous. Et peut-être que je vais vous faire peur ou non. Vous savez qu'aujourd'hui, il y a aussi des logiciels qui permettent de modéliser, donc d'avoir tout un tas de choses sur vous. Et il y a une chose qui ne ment pas, ce sont les données. Vous avez beau mentir à votre pote, à votre femme, à votre mec, à vos parents, mais là, on ne peut pas mentir.
1: Exactement. On plonge dans notre intimité. C'est un bon exercice, il est fort, parce qu'il arrive à nous faire prendre conscience de plein de choses. On continue à en parler dans un instant, comme parler à une IA. Vous le disiez tout à l'heure, on va revenir sur ce sujet qui est très très intéressant, Sax. On va revenir un petit peu à des choses qui vont nous faire du bien, je pense. On va parler d'art,
4: prendre de la hauteur,
1: de Matisse et de Picasso avec Sébastien Bordenave dans un instant, parce que c'est vrai que si on ne pense qu'à ça toute la journée, vous vous faites flipper vous-même peut-être parfois avec tout ça.
13: Moi, j'ai plein d'autres activités qui me permettent vraiment de me couper, comme par exemple aller marcher à 2200 mètres d'altitude. Voilà. C'est très très bien.
1: Pour couper un petit peu tout ça, se sentir effectivement loin de tout ce monde et de cette cybercriminalité qui est en train de nous toucher tous. À tout de suite, le club de l'été, jusqu'à 13h. 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
1: La suite du club de l'été avec Sax, expert en cybercriminalité, qui est avec nous dans le club de l'été. On lui demandera quelques conseils. Qu'est-ce qu'on doit faire? Qu'est-ce qu'on ne doit pas faire aussi, peut-être, sur Internet, nous qui...
0: Bah déjà, rien qu'en antenne, il nous a conseillé un petit truc qu'on est tous en train de le faire, là.
1: Non, mais il a vraiment des conseils extrêmement précieux et on reviendra aussi sur l'IA, parce qu'on est des millions en France, dans le monde, à utiliser l'IA et c'est vrai qu'on converse beaucoup et qu'on peut incidemment, peut-être, parfois, lâcher quelques données qui peuvent être précieuses pour des esprits malveillants. Mais, en attendant, Sébastien Bordenave, il y a un beau livre que vous avez dans les mains, Matisse et Picasso, un ouvrage sur leurs œuvres, mais aussi sur leurs relations particulières.
25: Oui, il est sorti pour la première fois en 1998, cet ouvrage en anglais, puis il a été traduit, puis corrigé, puis amendé par l'auteur. Là, il ressort chez Flammarion, Matisse et Picasso de Yves-Alain Bois. Alors, c'est d'abord un livre de collection, de reproduction d'œuvres choisies, où on peut prendre le temps d'admirer, par exemple, Grand nu couché de Henri Matisse, peint en 1935, ou alors Grand nu couché de Picasso, peint en 1942.
1: C'est quelle page, ça?
25: Cherchez. Ben en fait, ils ont eu le même titre, c'est assez fou. On sent que Picasso et Matisse avaient parfois les mêmes obsessions, à savoir tout ce qui est couché, globalement. Leur relation est faite d'indifférence feinte au début, puis de rivalité aimable, puis de franche tension pour s'achever dans une admiration réciproque. C'est passionnant. C'est ce qui est raconté dans ce livre. Alors, c'est de l'art, mais c'est aussi de l'histoire. Et surtout, c'est raconté comme un roman. C'est passionnant. Alors, ils se rencontrent en 1906 chez des collectionneurs américains. Matisse, il a 37 ans. Picasso, il est 12 ans plus jeune. Kawashima est un peintre japonais. Le célèbre peintre japonais. Il est un jour dans l'atelier de Picasso et il lui demande « Aimez-vous Matisse ?» Pablo répond « Matisse, ah oui, il fait des tableaux élégants, il est compréhensif. » Kawashima demande à Matisse un peu plus tard « Que pensez-vous de Picasso ?» Pablo répond « Il est capricieux, imprévisible, il comprend les choses. » En fait, les deux monstres sacrés de la peinture vont se regarder toute leur vie en chien de faïence. Et en fait, à la fin, ils vont finir par s'arranger, ils vont ranger leurs égos, car ils vont prendre l'habitude de mutuellement s'offrir leurs œuvres réciproques. Ça, c'est un truc qu'ils faisaient entre eux, sauf qu'en fait, ils sont un petit peu fielleux l'un et l'autre. Ils vont choisir de l'autre les tableaux les moins réussis, comme pour dire, quand ils ont des visiteurs chez eux, ils disent, regardez, ça, c'est un Matisse, mais il est pas terrible. Hein, machin. c'est pas terrible. Et puis, ils finiront par ne plus rien avoir à prouver, donc ils vont se laisser aller à leurs admirations réciproques. Dans le livre Matisse et Picasso chez Flammarion de Yves-Alain Bois, on lit que Picasso dira à Françoise Gillot, qui a vécu 10 ans avec Picasso, qui lui donnera deux enfants, qu'elle a rencontré à 21 ans, lui en avait 61, il lui dira tout bien, Picasso dira tout bien considéré, il n'y a que Matisse, voilà, et Matisse dira un jour à une religieuse de la chapelle de Vence, où Matisse a décoré la chapelle du Rosaire, il lui dira, le seul qui peut me critiquer, c'est Picasso, voilà, Matisse et Picasso chez Flammarion, c'est ébouriffant. Tiens, je vous donne des petites infos, vous me dites si c'est Matisse ou Picasso.
1: Oh, c'est dur ça.
25: Il a été exposé au Louvre de son vivant, Matisse ou Picasso.
13: Picasso, on peut dire les deux.
2: Picasso.
25: On peut dire les deux, on peut dire personne.
1: Vous avez entendu la voix de Picasso,
25: le monde est arrivé, tu gagnes, c'est Picasso, bravo.
2: Et Frida Kahlo, elle était là à ce moment-là.
25: Bravo, bravo.
1: Ah ouais, non. Oula,
2: et vous savez ce qu'elle a dit?
25: Elle a dit
2: quelque chose de pas gentil pour les Français.
25: Oh là,
2: elle a dit à Picasso, qu'alors il n'était pas français d'origine, elle a dit, les Français, ce sont des gens ennuyeux et prétentieux.
25: C'est pas faux.
2: Frida Kahlo, qu'est-ce qu'elle a dit?
13: Ennuyeux, non.
2: Moi, je ne vais pas dire ça, en tout cas.
3: Prétentieux, oui, mais
13: non, pas du tout.
25: Une autre info. Il est devenu peintre à cause de l'appendicite. Picasso ou Matisse?
1: Picasso.
25: Eh ben non, c'est Matisse. Oh, il a 20 ans, il veut faire du droit, il a une crise d'appendicite. Sa maman lui offre une boîte de peinture et donc ça va être ses débuts. Il était très bon violoniste. Picasso ou Matisse?
3: Picasso.
2: Matisse.
25: Okay. Matisse. Ouais. Il aurait pu en faire son métier. Il a du coup appris la violoncelle à ses enfants. Et une dernière, il a écrit 300 poèmes. Picasso ou Matisse?
1: Matisse.
2: Picasso.
25: Il a même écrit une pièce de théâtre.
2: Bon,
25: Picasso.
2: Julien, merci, au revoir. Merci
25: Picasso, il a aussi écrit une pièce de théâtre qui s'appelait Le désir attrapé par la queue. Voilà, dernière petite info. Oh.
1: Picasso. Bon
25: Picasso.
1: Ah, bah, c'est bon.
25: Picasso.
1: C'est bon.
25: Picasso. Non, après, il va continuer toute la...
1: Merci Sébastien Bordenave. 11h46. C'est bien d'avoir ces petites bulles. Hein. Sax, lui, il va respirer à 2200 mètres d'altitude pour faire quelques marches et se sentir loin de ce monde fou, de plus en plus fou. Et
13: de plus en plus.
1: Et nous, on écoute Sébastien Bordenave avec ses livres sur Matisse et Picasso. Bonjour Louana Belmondo.
2: Bonjour, comment ça va? Très très bien. Bonjour. Je vous retrouve à tous, je vais très bien.
1: On a encore un petit peu de temps pour parler de cybercriminalité, Louana. Écoutez, ça va vous intéresser aussi, parce qu'on parle des attaques, des piratages. Il y en a eu pas mal qui ont fait la une de l'actualité ces derniers temps. Le piratage du site des impôts. Il y a aussi Alaxion, cette plateforme de gestion de rendez-vous médicaux. On l'a entendu dans les infos, on l'a appris ce matin, il y a une cyberattaque contre ce site. Saxe, qui est expert en cybercriminalité, qui est notre invité dans le club de l'été, quel conseil vous pourriez nous donner pour éviter de se faire piéger, pour éviter de livrer trop de données sur Internet, sur les réseaux sociaux, parce qu'on en laisse tous un paquet des données. Hein, c'est vrai.
13: Beaucoup, on va en commencer par un, peut-être... que tout le monde ici fait, au quotidien ou presque mensuellement. C'est, vous savez... assez souvent, on nous demande d'envoyer soit notre pièce d'identité pour des dossiers pour tout et n'importe quoi, les assurances, mairie, là-dessus. Et aujourd'hui, le meilleur conseil, c'est de mettre un filigrane. Donc, quand vous mettez un filigrane, ça évite surtout, s'il y a un piratage, que le document puisse être réutilisé à votre insu.
25: Mais un filigrane, c'est quoi pour... C'est du plastique sur sa...
13: Non, en fait, vraiment, le filigrane, donc c'est vraiment ce marquage visible. Par exemple, utilisé, donc envoyé à telle assurance, envoyé à telle mairie. Et donc, si cette mairie, cette assurance se fait pirater, bah, les arnaqueurs ne pourront pas l'utiliser pour ouvrir, usurper votre identité, se faire passer pour vous.
25: Ah, un filigrane, un filtre d'ouverture de documents, vous voulez dire?
13: Non, vraiment un filigrane.
25: Sur l'image,
13: comme on appelle ça.
25: Ah oui, d'accord.
13: Vraiment là-dessus. Hein. Aujourd'hui, il faut savoir que beaucoup de gens se font usurper leur identité. Il y a certains, ils ont des crédits qui sont contractés à leur nom. C'est parce qu'on a récupéré leur pièce d'identité, nom, prénom, en plus de ça. Et donc, ils ont pu les donner là-dessus. Et donc là, le meilleur conseil, hein, c'est le filigrane. Donc forcément, si vous avez donné votre filigrane à une mairie et que ce document-là a fuité, se retrouve être ouvert à une assurance, on va dire, bah non, là, ça fonctionne pas.
1: Et donc, il y a des applis qui permettent de mettre un filigrane
13: simplement. Par exemple, on a filigrane.beta.gouv.fr. Vous prenez votre pièce d'identité, vous le faites, et donc vous mettez vraiment le texte qu'il y a. Par exemple, envoyé à Julien pour le notaire. Et je sais que si je retrouve ce document-là unique que j'ai juste envoyé à Julien, je sais pas, quelque part, là, il y a eu un souci. Et donc surtout, ça c'est un des conseils simples que tout le monde peut faire. Luana ?
2: Moi j'ai une question en fait un peu plus banale et plus simple à vous demander. De plus en plus, on voit qu'on est en train d'arnaquer des personnes âgées. Alors les personnes âgées, vous parlez effectivement des filigranes et tout ça. Moi, si je vois ma mère qu'elle a 4 ans, 13 ans, est-ce qu'elle y comprend ? Mais de plus en plus, je vois que ces gens-là vont sur les personnes âgées, un peu isolées, et qui n'arrivent pas vraiment à maîtriser. Par exemple, nous, parfois, on reçoit des SMS, des WhatsApp, et plus ou moins, on comprend que c'est peut-être un piège.
1: Ouais, même si comment c'est de mieux en mieux fait.
2: Comment on peut protéger ces personnes un peu qui ne sont pas dans cette société aujourd'hui un peu...
13: Voilà, des Luana peut-être pose une des questions dont j'ai fait un peu un de mes combats. Moi, quand je fais de la cybersécurité, c'est pour ma grand-mère qui a 89 ans. Donc tout ce que je fais, c'est comment je peux la protéger. Et puis pour un peu aussi comme votre grand-mère, pour beaucoup, beaucoup votre maman, pour beaucoup de personnes. Et ça, je dirais que déjà, c'est de notre devoir pour des professionnels comme moi, mais aussi pour l'État. Par exemple, depuis 2023, l'État devait mettre en place un truc qui s'appelle un filtre anti-arnaque. 3 ans après, toujours rien. Mais en même temps, si on doit attendre les annonces de l'État et qu'elles soient mises en place, rien ne se fait. Et donc, ce filtre anti-arnaque, par exemple, aurait évité que lorsqu'il y a une URL, donc une fausse URL que vous recevez, que vous cliquez là-dessus, normalement, vous devriez avoir un gros bandeau rouge. Oui. Attention arnaque. Et ça, on devrait un peu le faire. Et ça, pour mettre en place ce type de dispositif, faudrait que ça puisse être déployé au niveau national. Mais après,

0: avec les ordinateurs, l'intelligence artificielle et le quantique, la puissance de calcul qui est décuplée, de venir tester des milliers, des milliards de combinaisons à la minute, en une heure, pour les faire tomber. Donc le meilleur conseil, donc le petit mémo technique, j'aime beaucoup donner le « je me lève, je te bouscule, tu ne te réveilles pas ». Ça, par exemple,
1: comme d'habitude,
0: c'est un des mots de passe les plus sécurisés au monde. C'est un exemple, juste pour expliquer qu'on peut juste choisir 2, 3, 4, 5 mots au maximum. Il n'y a pas besoin que ce soit des choses compliquées. Ça, c'est beaucoup plus sécurisé que le Nicolas75@.d'exclamation. Ça ne sert absolument.
2: Comment vous le savez?
3: Parce que déjà, on nous le demande, en fait,
0: ça ne sert à rien, parce que ce que les gens s'y vont faire, c'est qu'ils vont ensuite décliner ce mot de passe-là en fonction de l'application ou du site web. Donc, le deuxième conseil, c'est vraiment le mot de passe. Donc, on a tous des mots de passe qu'on utilise au quotidien. Donc, ça, on arrête de le faire.
1: Dernier conseil, Saxe, parce que malheureusement, l'heure tourne. Merci. C'est vrai qu'on aurait pu en parler pendant des heures de ce sujet, mais on aura d'autres occasions. Mais vous le disiez tout à l'heure, il faut faire attention à ce qu'on dit. On parle peut-être tous, enfin, beaucoup de gens parlent avec une IA pour parfois demander des conseils. Et c'est vrai qu'on peut peut-être donner beaucoup de soi-même, beaucoup d'informations qui peuvent être reprises après par des.
0: Actuellement, on est en train de vivre, pour moi, une révolution numérique. On a eu la révolution industrielle qu'on a connue. Et aujourd'hui, on est en train de vivre cette révolution numérique avec l'intelligence artificielle. Au quotidien, presque tout le monde communique avec des IA. Donc, attention à ce qu'on donne.
1: Attention à ce qu'on dit.
0: Donc, ne pas vraiment être trop dans l'intime, parce que je signale aussi que beaucoup de gens se connectent depuis ChatGPT avec leur compte Google.
3: Ça devient leur
0: psy. Et lorsque lorsque le compte est piraté, on a accès à tout ce que vous avez raconté dans les moindres détails, ce que vous avez mangé à l'intérieur, quel est un peu votre état d'esprit. Et ça, c'est autant de données qu'on peut réutiliser contre vous ou contre des proches pour vous arnaquer, approcher.
1: Les Français ne sont peut-être pas encore assez informés sur ces dangers-là.
0: Et ça, c'est terrible. Et donc, je vous remercie encore pour votre invitation, parce que ça me permet un peu d'ouvrir ça, parce que qu'on le veuille ou non, et aussi bien aussi nos enfants aussi aujourd'hui commencent à utiliser ce type d'IA. Donc, comment on fait pour les protéger? Et donc, c'est de notre rôle de les informer et de les protéger.
1: Merci beaucoup, Saxe. Restez encore avec nous, parce qu'on n'en a pas tout à fait fini avec le sujet. Louana Belmondo, vous êtes venue avec des pêches alors aujourd'hui, parce qu'il y avait une petite incertitude sur le dessert du jour. Mais...
3: la recette, elle a un peu changé par rapport à hier soir quand on s'est parlé, parce qu'il faut dire la vérité, on échange
1: mais c'est le
3: aussi
1: matin qu'on fait
3: l'antenne.
1: C'est le matin qu'on fait les courses pour déjeuner.
3: Non,
1: ça
3: je l'ai fait la veille, mais parfois, la recette a changé. Mais
1: c'est toujours un dessert autour de la pêche.
3: C'est un dessert autour de la pêche, la nectarine.
1: Ah oui. D'accord, on va voir ça dans un instant, mais pour l'heure, Nicolas Taureau, on va continuer à parler informatique, le coup de génie du jour, Nicolas, alors qu'on parle de la France qui est en retard aujourd'hui peut-être en matière de cybersécurité. Pourtant, en 1973, l'un des tout premiers ordinateurs qu'on pouvait poser sur un bureau était français.
2: Oui, tout à fait, il s'appelait le Micral N. Revenons en 1972, et à cette époque, l'ordinateur, c'est presque de la science-fiction. 4 ans plus tôt, Stanley Kubrick en avait fait même un personnage de cinéma, il s'appelait Hal. Dans la vraie vie, les ordinateurs sont beaucoup moins inquiétants, mais beaucoup plus encombrants. Ça remplit une pièce, ça coûte une fortune, et ça n'existe que dans les grandes entreprises. Et cette année-là, les agronomes français cherchaient une machine pour surveiller leurs champs. Donc, l'un des premiers ordinateurs individuels du monde ne va pas naître pour l'espace, ni pour l'armée, ni pour jouer, ni pour communiquer. Il va naître pour l'agriculture. Sauf que la machine qui sait faire ça coûte 45 000 francs, 37 000 euros d'aujourd'hui. Beaucoup trop cher. Alors il s'adresse à une petite boîte française qui s'appelle R2E, dirigée par André Truong. Il confie le projet à un ingénieur de 28 ans, François Gernel.
1: Alors, c'est quoi son idée?
2: Eh bien, jusque-là, pour faire travailler un ordinateur, il faut des centaines de circuits. Et les Américains viennent de sortir un composant qui fait tenir tout ça sur un carré de la taille d'un ongle, une puce. Gernel comprend ce que ça veut dire, une machine plus petite et surtout moins chère. Donc, il décide de s'enfermer avec 3 collègues dans une cave à Châtenay-Malabry pour travailler. Et à la radio, cette année-là, eh bien, Claude François chante « Le lundi au soleil ». Alors, le lundi.
1: Il y a un lien avec cette chanson?
2: Non. Oui, aucun. Le lundi, le soleil, eux, ils ne le voient pas beaucoup.
4: Le lien.
2: Oui, écoutez-moi un petit peu quand même.
4: Oh, les accros.
2: Parce qu'ils travaillent 18 heures par jour.
1: C'est juste histoire de mettre un petit peu de.
2: Oui, c'est
1: dingue, parce qu'on parle de cybercriminalité et d'informatique. Et Claude François arrive tout le temps.
2: Il faut se rendre compte qu'avant la Silicon Valley, les garages qu'on nous a vendus en Californie, il y avait 3 types à Châtenay-Malabry qui étaient en train de travailler 18 heures par jour et qui souhaitaient. Sans et haut.
1: Ils tenaient un gros coup, là. Ils étaient sur un gros coup.
2: Oui, ils étaient quand même sur un gros coup. Ouais. C'est donc le 15 janvier

0: 1973, qui livre une petite boîte en métal de 8 kilos et de 13 cm de haut. Il n'y a pas d'écran, pas de clavier, le micro-ordinateur vous répond même en imprimant sur du papier. Donc c'est assez spartiate, mais ça marche.
1: On a une idée du prix à l'époque, parce que c'est intéressant ça de...
0: 8500 francs, 5 fois moins cher que ce qui avait été envisagé pour cette machine. Et ce n'est pas une machine de laboratoire, on peut l'acheter. Hein. Mais 2 ans plus tard, aux États-Unis, l'Altair, un micro-ordinateur vendu en kit, va lancer la grande vague de l'informatique personnelle. Et l'Umicral, lui, restera dans l'ombre. L'ironie, c'est qu'en 2017, l'un des derniers exemplaires du Micral part aux enchères pour plus de 60 000 euros. Et l'acquéreur, c'est Paul Allen, le cofondateur de Microsoft, qui le réserve pour son musée à Seattle. Ouais,
1: merci Nicolas Toro. Tiens, j'imaginais chez vous, Sax, vous avez combien d'ordinateurs chez vous? J'imaginais un truc pas possible.
2: J'en ai plusieurs et dans mon bureau, j'ai 8 écrans devant moi lorsque je travaille.
1: Déjà 2.
3: 8 écrans.
2: Et j'ai bien aimé aussi vraiment la petite anecdote parce que le garage, ça a toujours aussi été vraiment dans les années 70 et bien avant un peu le symbole même des hackers avec la capuche, tapis dans le Loir, un peu ensemé. Donc, bien.
0: Mais ça existait, exactement.
1: En tout cas, c'était le cas. Pour prolonger notre échange du jour qui a sans doute intéressé de nombreux auditeurs d'Europe 1, vous avez des réseaux sociaux sur lesquels on peut vous suivre ou sur lesquels vous pouvez donner des conseils régulièrement?
2: Je suis juste sur X et sur LinkedIn. Voilà.
1: Bah, c'est déjà pas mal quand même sur X. Merci beaucoup, Sax.
2: Merci pour votre invitation, c'était chouette.
1: D'avoir été avec
3: nous. Très intéressant,
1: on
3: merci.
1: On a appris beaucoup de choses et ça nous fait un petit peu peur quand même.
2: Non, il faut plutôt rester. Moi, je suis un éternel optimiste. Et je vois toujours le verre à demi.
1: On va tous aller dans le Morvan avec Serge Joncourt, qu'on a eu tout à l'heure, l'écrivain qui, lui, aime bien s'isoler à la campagne. C'est peut-être la solution, non, Sax, pour le futur?
4: À la campagne, pareil, si on a le Wi-Fi, on y va sans Wi-Fi, sans rien, sans portable, sans rien du tout.
1: Comme ça, au moins, on est tranquille. Non, c'est pas ça la solution.
2: Mon rêve, c'est d'aller vivre vraiment dans les montagnes en élevant des chèvres connectées. Voilà.
1: Merci beaucoup, Sax. Luana Belmondo, dans un instant, et la recette du jour autour de pêche, de nectarine. D'ailleurs, je vous demanderai exactement la différence pêche-nectarine, hein, une fois pour toutes qu'on le sache.
3: Vous allez faire ça.
1: Sujet de fin.
3: Je voulais vous dire, c'est génial, je pense qu'on vous voit à l'image aujourd'hui, vous avez un beau blazer, vous avez
1: mis la veste. Il y a des passages d'antenne avec CNews à 10h. Il faut être beau, puis j'ai pas enlevé la veste.
3: Voilà, je pensais que vous l'aviez fait pour nous.
1: Oui, les patrons sont revenus, il faut quand même. On était en t-shirt la semaine dernière, c'est fini. Midi dans un instant, tout de suite.
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1: 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Le club de l'été revient dans un instant. En attendant, il est midi. Et l'on retrouve Maël Hassani pour le journal. Bonjour Maël.
12: Bonjour Julien, bonjour à tous. C'est l'un des fléaux de l'été. Les cyberattaques se multiplient ces derniers jours. Après le fisc et l'éducation nationale, un pirate informatique revendique aujourd'hui un vol de données massif visant la plateforme de rendez-vous médicaux Alaxion, des millions de Français concernés. Explication dès le début de ce journal. Une rentrée politique en ordre dispersé à gauche. Aujourd'hui, LFI dans la Drôme, les écologistes à Grenoble, les Verts divisés sur la stratégie à suivre pour la prochaine élection présidentielle, soutenir Glucksmann ou Mélenchon, telle est la question. Dans ce journal également, l'incendie en Lozère, fixé ce matin après avoir parcouru 250 hectares dans le secteur de la Bastide-Puy-Laurent. Et puis le prince Harry et son épouse Meghan s'apprêtent à faire leur retour au Royaume-Uni, la fin d'un exil qui aura duré 6 ans.
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12: La série noire se poursuit. Les données personnelles de millions de Français se retrouvent une nouvelle fois dans la nature. Bonjour Jean-Baptiste Marty.
4: Bonjour Maël, bonjour à tous.
12: Un pirate informatique revendique aujourd'hui une cyberattaque contre Alaxion, une plateforme de rendez-vous médicaux.
4: Oui, il s'agit d'un site spécialisé dans le secteur de la santé sur lequel près de 6 800 000 Français sont enregistrés. Le pirate informatique aurait donc eu accès aux données médicales des utilisateurs, mais aussi aux échanges entre les particuliers et les médecins traitants. Il aurait mis la main sur plus de 10 millions de rendez-vous médicaux et récupéré de nombreux numéros de sécurité sociale. L'auteur présumé de l'attaque, qui se présente sous le pseudonyme Angel Batista, revendique détenir 70 000 numéros de carte vitale. Selon le site spécialisé dans les fuites de données French Bridge, le fichier est désormais en vente sur Internet pour 5 000 $. Alors à ce stade, le site Alaxion ne confirme pas cette extraction, mais si l'information venait à être avérée, il pourrait s'agir d'un des plus gros piratages jamais réalisés concernant le secteur de la santé. Attention donc aux mails que vous allez recevoir dans les prochains jours en cas de doute. Ne cliquez sur aucun lien qui vous paraîtrait suspect. Alors cette nouvelle fuite de données intervient quelques jours après les cyberattaques qui ont touché le site des impôts et celui de l'éducation nationale. Une situation inquiétante pour le Premier ministre Sébastien Lecornu, qui a annoncé hier vouloir créer une unité spécialisée dans la lutte contre les vols de données.
12: Jean-Baptiste Marty, journaliste police-justice à la rédaction d'Europe 1. Les services de l'État, donc particulièrement vulnérables face aux hackers. Peu de ministères sont au niveau requis en matière de cybersécurité, reconnaît Sébastien Lecornu dans un courrier adressé hier au secrétaire général de la Défense et de la Sécurité nationale. Vous l'avez dit Jean-Baptiste, le Premier ministre ordonne la création d'une nouvelle unité pour offrir une réponse opérationnelle plus réactive. Charles Bouchain, ces incidents en série prouvent une chose: la cybersécurité est un domaine d'avenir.
13: Oui, chaque année, environ 20 000 offres de postes liées à la cybersécurité sont publiées. C'est devenu la compétence la plus recherchée dans le domaine des nouvelles technologies. Le nombre de formations augmente, mais les difficultés à recruter persistent, explique Thibaut Carré, expert en cybersécurité.
14: On estime qu'il y a encore un manque de profils sur le marché. On a bien identifié le problème il y a quelques années. Néanmoins, on n'est pas allé assez vite dans la formation des nouveaux talents par rapport aux besoins qui existent aujourd'hui.
13: Et problème dans le même temps, ces besoins s'accentuent, le secteur cybersécurité évolue et de nouveaux métiers apparaissent. Conséquence, les entreprises agrandissent leur pôle cybersécurité.
14: Quand on prend les grandes entreprises, par exemple en France, avant vous aviez des équipes de quelques dizaines d'ingénieurs en cybersécurité, maintenant c'est parfois plusieurs centaines qui sont nécessaires à faire tourner quelque part une équipe de cybersécurité parce que les sujets sont de plus en plus vastes.
13: Et au-delà des entreprises privées, le gouvernement devrait lui aussi se renforcer dans ces prochains mois afin de se protéger des cyber attaque que l'État subit actuellement.
12: Charles Bouchain, vous écoutez Europe 1, il est midi 4. Après la vague de chaleur, gare aux orages désormais. 5 départements du Sud-Est placés en vigilance orange. Aujourd'hui, les détails dans la météo à la fin de ce journal. Et l'activité électrique peut aussi favoriser les départs de feu. En Lozère, plusieurs dizaines de pompiers sont mobilisés sur un incendie depuis hier dans le secteur de la Bastide Puy-Laurent. Incendie fixé ce matin, Antoine Bienvaux.
15: Oui, les flammes qui avaient parcouru 250 hectares en Lozère depuis hier ont finalement été contenus ce matin par les pompiers. Quelques soldats du feu sont encore mobilisés sur place pour traiter les lisières, bien aidés par la baisse des températures, l'humidité et surtout l'absence de vent dans le département aujourd'hui. Grâce au travail des sapeurs-pompiers, la vingtaine d'habitants de deux hameaux qui avaient été évacués ont pu regagner leur domicile dès hier soir. L'origine de l'incendie, elle, reste pour l'instant inconnue. Les premières braises étaient apparues hier en fin d'après-midi à l'ouest du département, dans un secteur proche de l'Ardèche. Au total, 250 pompiers ont été mobilisés contre les flammes, des soldats du feu venus du Vaucluse, mais aussi des renforts du Gard, de l'Hérault et de l'Ardèche. L'un d'eux a été blessé, brûlé aux mains et aux jambes.
12: Antoine Bienvaux, une semaine après son inauguration, le nouveau quartier de haute sécurité de la prison de Réau en Seine-et-Marne accueille aujourd'hui ses premiers détenus. Annonce du ministre de la Justice Gérald Darmanin ce matin. Cette zone ultra sécurisée, la troisième du genre en France, permet un isolement total des profils jugés à risque, notamment des figures de la criminalité organisée. Gérald Darmanin, soutien officiel d'Édouard Philippe depuis quelques jours. Le candidat Horizon à la prochaine élection présidentielle fera sa rentrée politique demain à Mayotte et il propose, dans un entretien accordé à un journal local, de fermer totalement les vannes de l'immigration dans le département le plus pauvre de France. L'enregistrement de toute nouvelle demande d'asile sera suspendu pendant le prochain quinquennat sur cet archipel, promet l'ancien Premier ministre. La rentrée, c'est aujourd'hui pour la France.
16: France Insoumise, les universités d'été de LFI s'ouvrent à Châteauneuf-sur-Isère dans la Drôme. 6000 militants attendus. Une nouvelle démonstration de force pour Jean-Luc Mélenchon qui prononcera le discours de clôture de l'événement dimanche. Mais à 8 mois de l'élection présidentielle, d'autres partis tentent de contester la domination du candidat insoumis à gauche, Mayalène Trémollet.
17: Les candidats se multiplient et les partis se déchirent sur la marche à suivre. Après l'échec de la primaire hors LFI, voulue par Marine Tondelier, la chef de file des écologistes, pas question pour chacune des formations de gauche de renoncer à sa ligne. À ce stade, seuls les socialistes et Place Publique, le parti de Raphaël Glucksmann, ont prévu un scrutin mi-octobre réservé aux adhérents pour désigner un candidat commun. Il faut dire que les prétendants ne manquent pas. Certains sont déjà déclarés, comme Philippe Brun, Ségolène Royal, mais aussi Jérôme Guedje. Quand d'autres préfèrent ménager le suspense à l'image d'Olivier Faure ou de Boris Vallot. D'autres encore comptent jouer sur une primaire destructrice pour s'imposer en seul recours. C'est le cas de François Hollande ou Bernard Cazeneuve par exemple. De son côté, l'eurodéputé Raphaël Glucksmann devrait avancer son annonce officielle à dimanche pour se lancer dès lundi dans la primaire. Et l'enjeu est de taille. Avec un Jean-Luc Mélenchon qui domine l'ensemble de ses proches adversaires dans les sondages, la gauche sait que son véritable défi est désormais de dégager une figure capable de rassembler le plus largement possible face à la vague insoumise.
16: Mayalène Trémollet du service politique d'Europe 1. Les écologistes se réunissent donc dès aujourd'hui à Grenoble pour les universités d'été dans une ambiance passablement tendue. Deux lignes s'affrontent au sein du parti à 8 mois de la présidentielle. D'un côté, les partisans d'une alliance avec le bloc social-démocrate, potentiellement représenté par Raphaël Glucksmann. De l'autre, les défenseurs d'une alliance de toute la gauche, LFI compris. C'est le cas de plusieurs députés comme Sandrine Rousseau ou encore Léa Balage-El-Mariki, invitée d'Europe 1 Matin.
18: Il faut trouver la candidature la plus large possible, celle qui rassemble le plus de formations politiques possibles et qui dispose d'un élan populaire aussi pour pouvoir le faire. C'est la raison pour laquelle nous voulions une primaire, parce que nous pensions que c'était à travers cet outil que nous pouvions asseoir un élan populaire. Cet outil n'existe plus, la primaire n'existe plus. Néanmoins, l'objectif que nous avions, eh bien, nous l'avons toujours. C'est celui de réunir les forces de gauche, mais aussi les associations, les syndicats, enfin bref, tout le peuple de gauche qui nous demande de nous unir. On a une démocratie qui permet à chaque adhérent de pouvoir se prononcer. Et comme nous sommes démocrates, nous suivons la majorité. La majorité décide pour l'ensemble du collectif et c'est normal.
16: Léa Balage-El-Mariki, députée écologiste de Paris, invitée d'Europe 1 Matin au micro de Jacques Serret. Un homme de 24 ans tué par balle hier soir à Maxéville en Meurthe-et-Moselle. La victime abattue devant son immeuble par plusieurs hommes qui ont pris la fuite juste après les faits. Une enquête de flagrance est ouverte pour assassinat. Deux hommes sont toujours en garde à vue pour assassinat plus d'une semaine après la découverte du corps partiellement calciné d'une jeune femme de 29 ans à Saint-Gilles dans le Gard. L'autopsie a permis de confirmer l'identité de la victime. Il s'agit bel et bien de l'influenceuse Sonia Bellina, suivie par des centaines de milliers de personnes sur les réseaux sociaux. Vous écoutez Europe 1, il est midi 9. On a parlé il y a quelques instants de la rentrée politique, mais ça sent la reprise aussi pour les élèves. Grand retour en classe dans moins de 2 semaines. Certains tentent une petite remise à niveau en prenant part à un stage de pré-rentrée. Reportage à suivre.
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9: Midi 11, la suite de votre journal. La rentrée scolaire, c'est dans moins de deux semaines. Alors les élèves profitent des derniers jours de vacances pour se remettre dans le bain grâce à des cours de soutien. L'occasion de pallier les lacunes dans plusieurs matières. La correspondante d'Europe 1 à Lyon, Noémie Loisel, a pu assister à un stage de pré-rentrée consacré à la bête noire de beaucoup de collégiens et lycéens, les maths.
26: Aujourd'hui, on va faire surtout des maths. C'est parti.
27: Dans la salle de classe, Clément, 15 ans, révise les probabilités. Dans deux semaines, il entrera en première, spécialité mathématiques.
26: Déjà, conseil pour un exercice de probabilité, fais un dessin.
28: On l'a fait cette année, mais c'est pas ma tasse de thé, quoi. En classe, en général, on est entre 20 et 30, au lycée, parfois 40. Le professeur a pas forcément le temps de faire du cas par cas. On est trois, là. C'est sûr que ça aide beaucoup, que c'est bien pour relancer le cerveau, pour bien commencer l'année.
27: 2 à 4 heures de révision sur 5 jours pour préparer la reprise. Maxime est tuteur en mathématiques et matières scientifiques à la Ruche, à l'VU.
26: Après les vacances, souvent, on n'a plus forcément l'énergie de l'école en tête. Donc ça permet juste de refaire un petit tour de tout ce qu'on a vu. Il y a beaucoup d'élèves qui ont soit manqué des cours, soit qui ne les ont pas compris forcément, ou simplement qui ont des difficultés. Et c'est aussi la priorité, c'est d'éviter de prendre du retard.
27: De quoi rassurer Liel, 13 ans. La collégienne entre en quatrième après avoir rencontré des difficultés dans cette matière.
29: Mais je dis, les autres, ils auront une avance sur moi. Être ici et faire des cours avec ces profs, ils m'expliquent cas par cas. Je vois que je peux évoluer, être au même niveau que les autres. Ça me donne de la motivation.
27: Un stage de pré-rentrée scolaire qui a toutefois un coût de 315€. Lyon, Noémie Loisel, Europe 1.
9: Un retour à la normale à Sainte-Maxime dans le Var. L'opération de déminage lancée hier après la découverte en mer d'un engin explosif datant de la Seconde Guerre mondiale s'est achevée ce matin. Le périmètre de sécurité de 800 mètres est maintenant levé, tout comme le confinement des habitants et des commerçants du secteur. La baignade reste en revanche interdite. À l'étranger, une dizaine de missiles à courte portée tirés par la Corée du Nord ce matin, selon l'armée sud-coréenne. Un possible missile balistique également envoyé, indique le Japon. Nouvelle démonstration de force de Pyongyang. Alors que Donald Trump tente de se rapprocher du dictateur nord-coréen Kim Jong-un, en évoquant notamment une possible nouvelle rencontre avant la fin de l'année. Le président américain qui lance dans le même temps ce qu'il décrit comme l'opération économique la plus écrasante jamais entreprise à l'encontre de l'Iran. Donald Trump promet de terribles répercussions au pays qui offrirait, je cite, une quelconque forme de bouée de sauvetage à Téhéran. Une façon de couper la République islamique de ses derniers partenaires commerciaux. Et puis c'est l'information du jour. Outre-Manche, le prince Harry et son épouse Meghan Markle prépare leur retour au Royaume-Uni. Les médias britanniques évoquent ce matin un grand comeback dès la fin du mois. Le fils cadet du roi Charles III et sa famille vont donc mettre fin à un exil qui aura duré 6 ans, Frédéric Michel.
30: Oui, et depuis l'annonce tard hier soir de ce comeback, toute la presse en Grande-Bretagne parle du retour au pays du couple terrible.
31: Harry et Meghan are...
32: Harry et Meghan, après 6 ans passés aux États-Unis, retournent au Royaume-Uni. Archie et Lilibet seront inscrits à l'école. Il semblerait que le roi en ait été informé dimanche.
30: Selon plusieurs médias anglais, les deux jeunes enfants du couple sont déjà inscrits dans une école britannique pour la rentrée de septembre. Toute la petite famille devrait quitter la Californie d'ici la fin du mois pour s'installer dans une résidence privée qui se trouverait en dehors de Londres, une résidence non royale. Le statut de simple particulier d'Harry et Meghan ne changera pas. Ils ne joueront aucun rôle officiel. 6 ans après leur rupture fracassante avec la famille royale, leur installation aux États-Unis, leurs interviews, livres, documentaires chocs dans lesquels ils s'épanchent parfois jusqu'aux larmes sur leurs difficultés à vivre au sein de la dynastie la plus observée au monde, ce retour est une véritable surprise, même si Harry avait indiqué à plusieurs reprises combien le pays lui manquait et qu'on avait noté ces derniers temps un rapprochement avec sa famille, en particulier avec son père. L'ambiance, en revanche, reste glaciale avec son frère. Selon le Télégraphe, William et son épouse Kate ont été informés du retour du duc et de la duchesse de Sussex, mais le prince héritier du trône, avec lequel Harry s'est profondément brouillé, n'a pas réagi pour le moment.
9: Frédéric Michel, la météo désormais à 12h15 avec vous, Omblin Roche, et on assiste à un changement d'ambiance radical aujourd'hui.
33: Oui, à cause de cette perturbation arrivée par le nord-ouest et qui traverse la France, la situation va se
1: se corser encore dans l'après-midi entre la vallée du Rhône et la Provence, avec un risque de grêle, des pluies violentes et des rafales de vent jusqu'à 80 km/h. Trois départements sont placés en vigilance orange orage, la Drôme, l'Ardèche et l'Isère. À l'ouest, entre les Pyrénées et la Garonne, le ciel reste nuageux, tandis que la Tramontane ramène de belles éclaircies. En Languedoc-Roussillon, sur la moitié nord-ouest, le temps est nettement plus frais, mais nettement plus calme, avec des nuages et du soleil qui alternent, malgré quelques gouttes vers la Manche. Un vent d'ouest souffle modérément sur les côtes. Les températures cet après-midi, il fera 32 degrés à Bastia, 31 à Montpellier, 30 à Marseille, 28 degrés à Clermont-Ferrand, 26 à Belfort, 25 degrés à Rennes, Paris, Niort et Melun, 24 degrés à Alençon et Biarritz, 21 degrés à Saint-Brieuc et au Havre. Alors pour ce qui est de votre fin de semaine, demain un ciel souvent nuageux avec des averses orageuses persistantes sur la façade est, le relief des Pyrénées et près de la Manche. Samedi marquera une belle accalmie et dimanche de nouvelles ondées orageuses gagneront la moitié sud, tandis que le littoral méditerranéen conservera un grand soleil.
9: Un point sur la météo des plages avec vous, Ombline Roche. Il fait donc plus frais sur les plages du Nord et de la Manche.
1: Ah oui, clairement, hein, 19 degrés seulement sur le sable du Touquet et une eau plus chaude que l'air à 21 degrés. 21 degrés la baignade également à Saint-Malo et du côté de Pornic sous un ciel voilé. L'eau reste agréable à La Rochelle, 23 degrés cet après-midi, et elle reste chaude en Méditerranée entre 25 degrés à Argelès-sur-Mer et 28 degrés à Saint-Jean-Cap-Ferrat dans les Alpes-Maritimes, 29 degrés autour de la Corse.
9: Merci beaucoup. Ombline Roche, midi 17. On retrouve avec joie l'équipe du Club de l'été qui s'installe en toute discrétion et qui reprend l'antenne jusqu'à 13h.
4: Merci Maëlle Hassani. Effectivement, ça nous arrive de temps à autre de sortir du studio Coluche pendant votre journal. Maëlle, non pas qu'on ne l'écoute pas, mais
9: non,
4: pour vous laisser au calme, parce que vous avez besoin d'être dans une bulle pour informer la France à
9: midi.
4: Très
9: gentil.
4: Et nous, ça nous permet avec Loana de parler un petit peu de cuisine et de ce qui arrive. Voilà, vous savez tout sur les coulisses du Club de l'été.
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4: Et Joe Hume, Sébastien Bordenave sont restés dans le studio Coluche avec Luana Belmondo. Nous avons effectivement discuté pendant que Maëlle Hassani présentait le journal. Et je vous avoue que je n'ai pas vu les pêches. Je n'ai pas vu les pêches.
10: Non,
4: les
10: j'ai tout caché. Elles sont encore au frais. Alors, est-ce que vous savez d'où il vient ce fruit ?
4: La pêche ?
10: Ouais.
11: Pêchier ? Du pêchier, ouais.
4: Pêchier.
11: Tout simplement.
10: Ou du pêcher.
4: Du pêcher.
10: Ils viennent de Chine et qui l'a amené en France ?
4: Qui aurait amené la pêche
9: Christophe Colomb
11: en France. En France.
4: Donc Christophe Colomb.
10: Non, non, c'est un français.
11: Mais c'est un français.
10: C'est un roi. Bien
4: un
10: sûr.
4: Roi. Un roi.
10: Henri IV. Lui.
4: Louis XIV.
10: Louis XIV. Et les premières pêches. Donc il a rentré à un peu près à un moment. Il y a un potager qu'on peut encore visiter à Versailles. Bien sûr, pas d'époque. Mais il a fait une variété d'une trentaine de pêches, mm-hmm. et il les appelait la belle des chevreuses et puis le téton des Vénus. C'est pas étonnant.
11: Téton de Vénus.
10: Pour Louis XIV, c'est pas très
11: gros
10: étonnant.
11: Gros mangeur de pêche, Louis XIV.
4: Non, mais c'est vrai. Moi, je suis un petit peu perdu quand je vais faire mes courses. Je sais pas vous, les amis, alors que Nicolas Taureau est revenu à son tour. Je sais pas où il était. Il a disparu, mais bon. C'est l'heure, hein, quand même, hein, de
11: oui, bien sûr.
4: Quand
11: vous savez,
4: quelqu'un arrive,
11: l'émission est riche, il y a beaucoup de choses à faire.
4: Moi, je suis un petit peu perdu quand je fais mes courses. J'ai de nombreux problèmes, mais parmi les problèmes que j'ai, je suis perdu dans les pêches, les nectarines, les brugnons. Je suis très mauvais.
10: En ce moment, c'est vrai. On a les pêches, les nectarines.
4: Il y a trop de choses.
10: D'abord, Julien, il y a quelque chose. Voilà, quelque chose qui, pendant longtemps, moi-même, je l'ai cru. On m'a toujours dit, la nectarine n'est pas une pêche, mais c'est un croisement entre une pêche et une prune. Bon, après, avec le temps, les choses ont changé et tout ça, apparemment, c'est faux. La nectarine est une variété des pêches qui possède juste une peau lisse, alors que la pêche classique a cette peau un peu duveteuse, mm-hmm. que certaines, en plus, n'aiment pas, un peu comme l'abricot. Entre les pêches et les nectarines, aujourd'hui, en France, on compte une production à peu près des 300 variétés. C'est pas mal. Après, pour la choisir, c'est une question de goût. Quand vous avez une chair blanche, c'est toujours plus parfumée, un peu plus délicate. Cette sensation de douceur en bouche. Moi, je l'adore en salade, par exemple, ou la manger, la croquer comme ça, comme l'autre, bien sûr, mais aussi dans des confitures ou faire des compotes. J'ai un petit-fils, voyez, que j'embrasse, et j'aime lui faire des petites compotes avec. La pêche jaune, en fait, tout ce qui est jaune dans la chair, ça donne généralement une chair plus ferme, avec un goût beaucoup plus fruité, parfois un peu acidulé. Et donc, moi, je préfère la faire plus en salé, hein, pochée, grillée.
4: En salé?
10: Oui, salé, c'est très bon.
4: Ah oui,
10: en ces moments, arrêtez,
4: avec la burrata,
10: vous êtes sur les réseaux.
4: Oui.
10: Tous les salades,
4: ça, de
10: pêche,
4: aussi,
10: hein. Jambon, tomate, pêche,
4: bon, ouais.
10: Encore la feta, oui. Toujours la feta.
4: Ah bah ça, on en met partout, avec de la pastèque, avec de la pêche.
10: La feta.
4: D'ailleurs, je viens de me rappeler de ça, Europe 1 est quand même très très proche de la pêche, parce que le slogan d'Europe 1 dans les années 80-90, voilà, je ne sais pas si vous le saviez,
8: hein.
4: C'était Europe 1, c'est la pêche.
10: Ah ouais. Bah, moi, je suis arrivée en 91.
4: Eh ben, on était en plein dans Europe 1, c'est la pêche.
10: Ah
4: oui. Ben, vous vous souvenez de ça?
8: Europe 1, c'est la pêche, oui.
4: Exactement.
8: En fait, le logo, c'était... Mais je crois qu'elle était bleue, la pêche, donc c'était un
4: c'était
8: peu...
4: Ah,
10: pourquoi,
4: pêche,
10: pas la, pourquoi la pêche? Bon, on demandera. Il doit y avoir des archives, j'aurais dû chercher, demander des archives.
4: Bien sûr, Europe 1, c'est la pêche, on a des jingles encore en magasin. On est en pleine saison, c'est quand la saison de la pêche?
10: Alors, oui, grosso modo, on y est. En fait, ça va de, comme on mange beaucoup de fruits et légumes, ça va de juin à septembre, avec un bon moment en juillet et en août, on est sur la fin. La plus grande production, c'est dans le sud, forcément, Occitanie, Provence, Alpes, Côte d'Azur, autour du Roussillon, bien sûr, même la vallée du Rhône.
4: Là où il y a du soleil, en général.
10: La pêche aime le soleil.
4: Il y en a une aussi qui est assez intrigante, c'est la pêche de vigne.
10: Ah, je l'adore. Alors, cette pêche, elle est incroyable parce que. En fait, on plantait des pêchers comme des rosiers dans les vignes ou en bordure. Vous avez dû voir tout ça. Pourquoi ? Parce que les pêchers, comme les rosiers, sont très sensibles à certaines maladies. Donc, ils pouvaient servir d'alerte aux vignerons si une maladie arrivait justement sur leur raisin. Donc, c'est un arbre fruitier que moi, j'appelle un peu une sorte de sentinelle de la vigne. Alors, le fruit de la pêche des vignes, il est plus plat, vous le voyez, plus petit, très parfumé. Sa chair, elle a une tendance à être rouge. On l'appelle aussi une pêche tardive, parce qu'on peut la manger aussi un peu plus en septembre. Moi, j'aime la manger, bien sûr, nature, mais un petit magret.
4: Ah oui.
10: Avec
4: Le petit sucré salé avec le magret. Ah,
10: bah, oui. Et même un rôti de porc, un peu des romarins. Oh. On fait ce côté...
4: Ah, romarin pêche, ça, c'est
10: Oui, des petits oignons, des petites pommes de terre en ces moments nouvelles. C'est génial. Mais bon, pour en savoir plus sur la pêche et les nectarines, nous avons un spécialiste, producteur.
4: Tiens, pour l'annoncer, écoutez ça, Louana, parce qu'on est en plein dedans. Regardez.
12: Pulpeux comme la pêche.
4: Incroyable.
10: La vitesse de repas, la vitesse de la rédaction, merci.
4: La pêche, c'est le fruit de repas. Non, mais c'est vrai, il y a des pêches délicieuses, comme la pêche d'Europe 1, qui est très bonne, mais il y en a qui sont un petit peu fades aussi. Hein. On peut tomber parfois.
10: Oui, complètement, j'ai dit la vérité. Alors ça, à mon avis, ça dépend de la maturité. C'est-à-dire qu'elles ont été peut-être, cueillies un peu trop tôt. Donc pour savoir tout ça, on va appeler ce producteur qui s'appelle Philippe Lalanne du domaine Le Verger des Casabons à Tarnons. Bonjour.
13: Bonjour.
4: Ah, alors là, il faut peut-être changer de pièce, monsieur Lalanne, parce qu'effectivement, vous n'avez pas très bien entendu. Vous êtes peut-être dans la cave.
10: Ça y est, bougez plus.
13: Voilà,
4: très bien.
10: Alors, merci d'être parmi nous. Alors, moi, j'ai quelques questions à vous poser. D'ailleurs, Julien vient d'annoncer quelque chose qui nous arrive très souvent quand on achète des pêches. Parfois, elles sont délicieuses, parfois, elles sont fades. Alors, à quel moment, je vous demande, Philippe, la pêche, elle est prête pour être cueillie ou... Dites-nous.
13: D'abord, il faut rétablir une vérité. Les gens mangent de moins en moins de pêche. Oh. Et de plus en plus de nectarines.
10: Ah oui, c'est par rapport à la peau.
4: Philippe, alors il y a des petits moments où ça coupe, on n'entend pas l'intégralité malheureusement de vos propos.
8: Il me semblait que vous parliez de la peau quand même.
4: Oui.
13: c'est la peau.
14: Vous voulez dire que la peau de la pêche, c'est un peu un repoussoir pour les gens maintenant?
13: Oui. Ah. Oui, tout à fait.
10: C'est-à-dire qu'en fait, on l'épluche et puis c'est plus facile, prendre une peau plus lisse et plus délicate, même si on veut mettre dans son sac dans la journée.
13: Oui, c'est ça. C'est ça. C'est un peu comme l'abricot, ça mange facilement, parce que c'est petit, ça se divise en deux, mais l'abricot, c'est comme le reste, il faut cueillir, comme vous dites, à maturité. Mais la maturité, ce n'est pas à maturité bonne à manger hein, sur l'arbre. Ça se cueille, bon, il y a tout un process.
10: La pêche continue à mûrir une fois qu'on l'a cueillie?
13: Oui, tout à fait. Tout à fait. Il faudrait même la mettre en chambre froide.
10: D'accord.
13: Pour la stabiliser et après la ressortir et elle ressort petit à petit. Je le dis aux clients, vous les mettez en chambre, dans votre frigidaire.
10: Voilà, ça c'est important.
13: Et vous en sortez au fur et à mesure de la maturité. Voilà, et ça, beaucoup de gens ne le savent pas. Il y en a même certains qui vont le mettre sur le balcon pour qu'il mûrisse plus vite. Imaginez-vous le travail. Mais bon, c'est parce que c'est l'ignorance, tout simplement.
10: Est-ce que...
13: Et ça, il faut éduquer, oui. Il faut éduquer le consommateur.
10: Il faut l'informer surtout, oui, c'est très important. C'est pour ça que nous, on fait assez souvent appel à vous, les agriculteurs, les cultivateurs, pour avoir beaucoup plus d'infos directes, ce qu'on n'a pas nous forcément. La chaleur en ce moment, est-ce que c'est bien? Est-ce que ça a été une bonne année, une bonne récolte?
13: C'est bien et c'est pas bien. C'est bien, la chaleur est essentielle, mais il faut qu'il pleuve pour faire remonter les éléments fertilisants. Pour que l'arbre, vous savez, l'arbre c'est une machine, hein. Elle puise dans le sol et elle restitue aux fruits. Hein. Et quand il fait trop sec, eh bien, les arbres, les fruits, eh bien, ils s'appauvrissent. Et ensuite, même ils flétrissent et ils ne sont pas de bonne qualité. L'eau est essentielle. Alors il y en a qui arrosent, ils pensent qu'en arrosant ça va, mais c'est pas vrai, rien ne vaut le naturel quand même. Alors effectivement, dans la vallée du Rhône, c'est surtout le sol qui est la différence par rapport à chez nous. Ils ont des sols qui sont beaucoup plus filtrants, ce qu'on appelle les terres de Boulben, et qui ont tout, ça fait plus de 100 ans, hein, puisque mon grand-oncle a été se former dans le Vaucluse, formé sur la taille. Donc ça fait longtemps que ce sont des terres de production de pêche et de nectarines.
4: Peut-être une toute dernière question.
13: C'était beaucoup plus de pêche, hein, d'ailleurs.
4: Philippe Lalanne, il nous reste peut-être 1 minute 45 secondes. Luana, si vous avez encore une question, parce que leur tour
10: très, très vite. Alors, je sais que vous pratiquez une culture raisonnée avec aucun traitement. Merci, ah, parce oui. Qu'il faut soutenir encore ce type d'agriculture. Pour vous, si je dois choisir là où on pêche, là, aujourd'hui, plutôt à chair jaune, plutôt... Qu'est-ce qu'il change? Qu'est-ce que je dois prendre?
13: Non, c'est vrai que ça dépend des variétés, bien sûr. La chair jaune, il y a de très bonnes variétés. Les chairs blanches, on en a cueilli là dernièrement. Ils sont excellentes. Pourquoi? Parce que vous avez dit la vérité dans votre émission. La qualité des produits, c'est des pêches et nectarines, c'est juillet, août. Et même maintenant, septembre, parce qu'on a des variétés de plus en plus tardives. Je vais replanter des nectarines au moins pour le mois de septembre. Parce qu'il fait chaud de plus en plus tard. Et les gens, tant qu'il y a des nectarines, ils mangent des nectarines.
10: Merci Philippe, c'était un plaisir de vous avoir parmi nous et on a appris plein de choses.
4: Et on ne sait toujours pas quel est le dessert que va nous préparer Luana Belmondo.
10: Je vais l'improviser ici.
4: Non, vous savez très bien ce que vous faites, j'en suis sûr. On le saura peut-être juste après la pause et le rappel des titres de Wallis Glaise. À tout de suite.
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4: À 12h31, on retrouve Wallis Glaise. Bonjour Wallis.
22: Bonjour Julien, bonjour à tous. Une dizaine de missiles à courte portée ont été tirés depuis la Corée du Nord. On l'a appris tout à l'heure. Annonce de l'armée sud-coréenne. Plus tôt dans la matinée, le gouvernement japonais avait annoncé qu'un missile balistique avait été aussi lancé. Et ce, quelques heures après une déclaration de Donald Trump sur une rencontre à venir avec Kim Jong-un. Une nouvelle nuit de terreur pour les Ukrainiens. Au moins 13 civils tués, plus de 30 blessés. Les Russes ont bombardé la capitale Kiev. Des immeubles résidentiels ont été touchés. En France, les données personnelles de millions de Français se retrouvent une nouvelle fois dans la nature. Un pirate informatique revendique aujourd'hui une cyberattaque contre Alaxion, une plateforme de rendez-vous médicaux. Plus de 6 millions de personnes sont concernées. Un homme de 24 ans, tué par balle hier soir à Maxéville en Meurthe-et-Moselle. La victime abattue devant son immeuble par plusieurs hommes ont pris la fuite juste après les faits. Ils sont toujours en fuite. Une enquête de flagrance a été ouverte pour assassinat. Deux hommes âgés d'une trentaine d'années sont toujours en garde à vue. Le corps calciné découvert dans le Gard est bien celui de l'influenceuse Sonia Bellina. Une enquête pour assassinat est en cours. Le feu de forêt qui s'est déclenché hier en Lozère a été fixé après avoir parcouru 250 hectares, annonce des sapeurs-pompiers du département. Et les pompiers restent sur place pour traiter les lisières de l'incendie. Et puis un mot de football avec l'AS Monaco qui se déplace ce soir sur la pelouse du club polonais de Górnik Zabrze. Un match aller de barrage des qualifications pour la Ligue Conférence. Coup d'envoi à 20h. 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Le club de l'été, ça continue avec vous, Julien.
4: Merci beaucoup, Wallis Glaise. Retour de la rédaction d'Europe 1 à 13h.
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4: Dans un instant, nous saurons ce que Luana Belmondo nous prépare avec les pêches qu'elle a rapportées aujourd'hui dans le studio Coluche d'Europe 1. Enfin, je dis dans le studio Coluche, non, elles sont pour l'instant à l'extérieur, dans un sac.
10: Elles sont dans un frigo encore.
4: Exactement, dans un frigo, c'est le mystère total. Vous l'avez dit tout à l'heure, Luana, on peut faire beaucoup de choses avec des pêches. On peut manger ça avec du magret, on peut manger
10: ça
4: avec...
10: On peut manger en sucré, exactement. En salé, en ces moments, bon, si je dois penser à un dessert italien, je dirais un tiramisu, plonger, en fait, faites un peu comme moi. Moi, je fais en fait des pêches pochées. Donc, dans le sirop, dans le sirop, vous pochez vos pêches, vous pouvez tremper les biscuits qui vont dans le tiramisu parce que d'un coup, le café ne va pas bien avec. Ouais. Et puis, vous faites, vous montez le mascarpone et vous faites des couches, c'est très léger, très bon.
4: On peut faire plein de choses avec la pêche. Peut-être pas, en revanche, les manger avec des sardines. C'est pour ça que j'ai choisi aujourd'hui d'aller
10: avec des crevettes, oui, avec des crevettes, ouais, c'est bon.
4: Avec des sardines, pêche, ça se marie pas très bien. C'est justement pour ça que j'ai choisi qu'on aille à Marseille avec Pierre Bonte. Voilà. Bonjour, monsieur le maire.
23: Bonjour et bon appétit. Les sardines sont inséparables de la légende de Marseille. On racontera sans doute longtemps encore la fameuse histoire de la sardine qui avait bouché le port de Marseille. La sardine donc fait aussi partie des traditions culinaires de cette ville de Marseille. Les Marseillais ont bien des façons de l'accommoder. Moi je vous propose aujourd'hui la recette que m'a envoyée Madame Marinette Barry qui habite à Saint-Chamas dans les Bouches-du-Rhône sur les bords de l'étang de Berre. C'est la recette des sardines roulées à la marseillaise. Elle la tient de sa grand-mère, Madame Madame Barry. Sa grand-mère, qui était femme de pêcheur, à une époque où les sardines étaient très nombreuses dans l'étang de Berre.
1: Voilà, alors vous achetez un kilo de sardines, qu'on ouvre, qu'on écaille, on enlève l'arête du milieu. Après, vous avez un kilo d'épinards que vous faites blanchir, vous les moulinez et vous les passez à la poêle avec de l'ail et du persil et une petite liaison. Quand vos épinards sont cuits, vous les mettez dans un plat à gratin. Ensuite, vous préparez vos sardines, donc vous les mettez à plat, vous mettez de l'ail, du persil et des capres à l'intérieur, vous les roulez et vous les poivrez, vous les salez. Alors après cela, vous les enfarinez et vous les faites roussir à la poêle avec de l'huile d'olive. Cela est très important, l'huile d'olive dans la confection du poisson. Alors une fois roussi, vous les remettez sur les épinards dans un plat à gratin. Vous leur mettez un peu de chapelure, vous ajoutez le fenouil, le laurier, un peu d'huile et d'eau et vous les faites gratiner un quart d'heure.
4: Et ben voilà, comment avoir faim, ben en écoutant quelques extraits de Bonjour Monsieur le Maire. C'est à retrouver également en podcast sur le site et l'appli Europe 1. Ah, nous étions à Marseille pour parler sardines. Et maintenant, nous allons où? À Perpignan. Bah tiens, on parlait du Roussillon.
10: Ah, j'aime bien Perpignan, j'adore Roussillon. Cette ville.
4: Oui, parce que Mila nous appelle de Perpignan. Bonjour Mila.
3: Bonjour Julien, bonjour Loana.
10: Bonjour.
3: Bonjour et toute l'équipe.
14: Bonjour Mila.
5: Bonjour Mila.
4: Je crois que vous faites un magnifique métier, vous êtes architecte d'intérieur.
3: Ah. Oui.
4: Bon, et en vacances actuellement?
3: Oui, on va dire ça. Je pars en vacances en septembre, rejoindre mes jolies princesses. Donc là, je travaille quand même un peu. Mmh. Et je m'occupe également de mon gîte sur Canet en Roussillon. Voilà.
10: Ah, c'est bien d'avoir
4: ça
10: un
4: fait
10: gîte.
4: Pas mal d'activités Canet en Roussillon, pas très loin effectivement de Perpignan. On réécoute ensemble le plic-ploc, écoutez. Est-ce que vous avez une idée, Mila?
3: Alors, cher Julien, s'il vous plaît, encore un tout petit indice si ça ne vous ennuie pas, et après, je peux peut-être me lancer.
10: Julien, s'il vous plaît.
14: Mais on a le droit.
4: On a dit tout à l'heure que c'était français.
14: Ouais.
4: On a dit que c'était pas forcément le plus grand chef-d'œuvre de l'histoire de la musique française. On dit ça sans condescendance. C'est un fait. Oui. Hein, Joe. Hein.
8: Peut-être que si vous donnez le sexe, est-ce que c'est un homme, un groupe ou une femme?
14: On va dire juste que c'est un peu le seul succès.
10: Ah.
4: Il y a eu un deuxième titre après.
10: Moi, ouais, je ne peux pas vous aider parce que je suis nulle.
14: C'est quand même le...
4: Bon, l'indice, ça a été jusqu'à la deuxième place du top 50.
14: Ouais, quand même.
4: Deuxième, c'est pas rien.
3: Est-ce qu'il a un nom épicène?
8: À quoi?
14: Ah oui. Bah oui, je pense qu'elle a la bonne réponse.
4: Allez-y, lancez-vous.
14: Je pense qu'elle a la bonne réponse.
4: Lancez-vous, Mila.
3: François Valéry?
14: Oh non.
4: Non, c'était bien tenté.
14: On n'est pas loin.
8: Sur le brochet notamment.
4: Non, on n'est pas loin.
3: François
4: Valéry. Oui, c'est très bien, François Valéry. Ça n'est pas François Valéry. Mila, j'ai quand même la serviette Europe 1. Franchement, vous qui êtes pas loin de la mer.
3: J'en ai de nombreuses, avec plaisir.
4: Dans votre gîte.
3: Surtout,
4: oui.
3: Luana et oui. Alessandro.
10: Oui.
3: Luana.
10: Oui.
3: Votre joli livre qui, à mon avis, va contenter mon cher et tendre amour, mon mari qui cuisine énormément. Et voilà, on a des livres qui viennent du monde entier.
10: On va vous l'envoyer.
4: Ah bah voilà. Mais vous avez vu, et quel succès, Luana, tout le monde veut votre livre, hein. Bah oui.
10: Merci.
4: Oui.
3: Et je vous suis sur les réseaux.
10: Merci,
3: Luana.
8: Ah, c'est vous.
10: Merci beaucoup.
4: Bon, bah voilà. Vous n'avez pas tout perdu.
3: C'est moi qui vous remercie.
4: Vous n'avez pas tout perdu, Mila, bien sûr.
10: Merci
4: mais non,
10: beaucoup.
4: Mais écoutez demain, parce que peut-être qu'il sera trouvé demain et vous aurez la bonne réponse demain, peut-être, Mila, mais vous n'étiez pas loin. En tout cas, on donne un indice pour le candidat suivant. À tout de suite pour la dégustation et nous passerons un coup de fil à un ami d'Europe. 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
4: Avec Sébastien Bordenave, avec Joe Hume, avec Nicolas Taureau et Louana Belmondo. Ça y est, nous savons quel dessert elle nous a concocté. On va d'ailleurs commencer par le dessert, finalement.
10: C'est avec, un dessert hyper simple.
4: Avec des pêches.
10: Je me suis inspiré de la pêche Melba.
4: Exactement. On va commencer par le dessert aujourd'hui, puisque nous n'avons pas encore déjeuné, mais c'est sympa aussi de commencer par le dessert parfois.
10: Pourquoi pas ? Il y a dans certains restaurants, à un moment, la mode c'était par commencer par le dessert et puis remonter le menu.
4: Exactement. Nous allons appeler maintenant, comme tous les jours à cette heure-ci, un camarade, un ami d'Europe 1 qui est en vacances, évidemment, parce que ce qui est rigolo, c'est d'éventuellement le déranger. Ou de la déranger. Et aujourd'hui, aujourd'hui, on appelle William Lémergie, qui en parlait de balades en France que vous pouvez retrouver tous les week-ends de 10h à 13h. Ça sonne. Ah.
12: Oui. Allô.
4: Oui, William Lémergie, bonjour.
12: Ah, bonjour.
4: Ici,
12: comment ça va ?
4: Ici, le club de l'été européen.
12: Oui, je connais le club de l'été européen. Il y en a qui travaillent, c'est bien.
4: Ah, bonjour, William. Avec Louana Belmondo, avec Joe Hume, Sébastien Bordenave, Nicolas Taureau. Il y a beaucoup de monde dans le studio.
12: Oui, c'est des collègues de bureau, quoi.
4: Exactement. Bah oui, effectivement. Nous travaillons et peut-être que vous êtes en train de vous balader en France, William. On vous retrouve tous les week-ends.
12: Alors, été. Balader, là, je suis remonté chez moi en Normandie, là.
4: Et vous êtes baladé un petit peu cet été ?
12: Ben, j'ai été vers les eaux chaudes. Parce que la Manche, c'est pas toujours le cas, bien qu'il ait fait un temps sublime en juin et juillet. Alors j'ai été voir comment c'était une eau à 30 degrés. Ouais. Eh bien, figurez-vous que c'est très bien.
4: Oui, oui, c'est quasiment un bain, hein,
12: ouais,
4: à 30 degrés.
12: Oui, ah ben, c'est ça, oui, sauf que c'est comme quand on est une balle de ping-pong, on me jette dans l'eau, je flotte et j'y reste. Alors, mais il faut venir me chercher en disant « tu sors maintenant ?» Ils vont pas sortir.
4: Mais en Normandie, l'eau n'est pas très froide, hein, parce qu'il y a des choses partout cet été.
12: Oui, mais c'est pas tout à fait ça. Alors c'est très beau à regarder, certes, mais c'est quand même la Manche. C'est son nom, hein. Il y a rien à dire, c'est la Manche. On peut pas dire ça ressemble à autre chose, c'est vraiment la Manche.
4: Bon, c'est vrai que c'est un petit peu plus froid que dans le sud de la France. Comment ça se passe
12: les... Sûr, ou en Corse, j'ai fait un petit tour en Corse. J'ai été voir des enfants en Espagne qui m'avaient gentiment invité. Là-bas aussi, c'est de l'eau, génial. Et puis en plus, c'est pratique parce que comme ça, le vieux que je suis, il nous fout la paix, on le met dans l'eau.
4: Oh, oui, William. Vous êtes tout jeune, William, vous êtes le plus jeune d'entre nous. On voulait savoir comment se passent des vacances avec vous. Je sais, on sait que vous regardez un ou deux films par jour, en général.
12: Environ, oui.
4: Est-ce que ça continue, ça, pendant les vacances ?
12: Ah ben ouais, mais j'ai toujours fait ça pendant... ça fait pas longtemps, ça fait 52 ans, mais il se trouve que de par mes fonctions, j'étais... Alors au début, c'était un boulot, quoi. Il fallait aller voir les films pour pouvoir en parler, vous connaissez ça. Mmh. Et puis après, c'est devenu une addiction. Et donc là, en plus, j'ai une amie qui aime bien regarder des films, donc ça se passe pas trop mal. Oui, je continue. Oui, et puis alors, c'est terrible. Il y a autre chose. C'est la maladie des séries. Il y en a de mieux en mieux, quoi.
14: Qu'est-ce que vous avez regardé comme série cet été, William?
12: Ah, j'ai regardé un truc bizarre, un truc anglais qui s'appelait Legends, qui raconte l'histoire d'un groupe de douaniers britanniques. Ils sont pas nombreux, ils ont été sélectionnés et qui mettent en déroute à l'époque de Margaret Thatcher de tous les narcotrafiquants autour de Liverpool. C'est fait comme un film, comme le savent le faire Netflix, mais c'est la vérité. Et donc on se dit mais ces gens-là ont existé. Voilà par exemple. Bon, il y en a d'autres que vous les connaissez probablement. Non, il y a pas de problème. Je fais du sport comme tout le monde.
4: Donc c'est plutôt des séries cette semaine. C'est pas des films, hein, visiblement.
12: Alors oui, les deux. Ça dépend de l'humeur de l'une et de l'autre.
4: D'accord. William Lemergier, on vous retrouve à la rentrée pour Balades en France, bien évidemment sur Europe 1.
12: Oui, Balade en France. Alors là, c'est exclusivement la France. Oui, effectivement. Je dois retourner à l'école. Ça doit être le samedi 29, si je me trompe pas.
4: Bah oui, exactement. Parce que la grande rentrée d'Europe 1, ce sera la semaine prochaine, on le rappelle. Oui. Le club de l'été, d'ailleurs, j'en profite pour le dire. C'est jusqu'à mercredi 26 août inclus. Et la grande rentrée d'Europe 1, ce sera le jeudi 27. Et William Lemergier, vous ferez votre rentrée, vous, évidemment, le samedi et le dimanche. Donc c'est effectivement le 29. Oui. Exactement, le 29 août. D'ici là, on vous laisse profiter de vos derniers jours de vacances, William.
12: Ouais, merci beaucoup. Je vous embrasse tous.
4: Belle journée à vous. À vous embrasse tous. Merci beaucoup, William Lemergier. On n'a pas dérangé, j'ai l'impression. Hein.
2: On était content.
4: On ne dérange jamais, William. Ouais, oui, exactement. Bon, Luana est en train de préparer ses pêches pochées et nous avons un petit peu de temps pour écouter, tiens, un extrait de l'album En Passant. C'était en 1997. Il s'agit de Jean-Jacques Goldman. C'était alors le premier album studio de Goldman depuis 10 ans. Depuis, entre Gris Clair et Gris Foncé, il y avait des albums de tournée, des albums live, mais là, c'était vraiment, vraiment un événement En Passant, et parmi les plus beaux titres de l'album, il y avait celui-ci. On ira sur Orbe.

0: Jean-Jacques Goldman.
1: On va le laisser jusqu'au bout, allez.
2: Si tu me crois, ben, un jour on partira.
3: Oui, allez, Jean-Jacques.
1: Non, il n'a pas fini.
2: Si tu me crois, ben, un jour.
1: Bah, il finit pas sa phrase.
4: Partira.
1: Ah, c'est tout Jean-Jacques.
4: Partira.
1: Jean-Jacques Goldman.

0: Ah bah là, tout
1: c'est absolument regardez, délicieux.
0: Ils sont tous comme des
2: vrais. Il a fini.
1: Ah oui.
0: C'est formidable. Incroyable. Doana Bomando, c'est à la fois toujours simple en apparence, mais toujours tellement bon, tellement sophistiqué
2: non,
0: dans le goût.
2: Non, si. Sophistiqué, c'est surtout le mot qu'il ne faut pas me dire.
0: Oui, je sais, c'est pas ça pour vous embêter. Non, mais
3: c'est quoi le secret?
0: Il y a trois ingrédients et on a l'impression qu'il y en a 17. C'est ça qui est formidable. Ça,
2: ouais. Non, il y a trois ingrédients réellement. En fait, je me suis inspirée de la pêche Melba, donc Auguste Escoffier. Donc elle arrive, il l'invente un peu avant le 20e siècle, enfin fin 19e siècle. Pour qui? Pour une chanteuse australienne qui s'appelait Melba et qui, si je ne me trompe pas, était descendue dans l'hôtel, dans le palace où lui, il faisait en fait l'officier. Et donc, elle s'appelait Melba, son prénom, je m'en rappelle plus, je ne le connais pas. Et donc, il invente cette pêche. Une pêche quoi? C'est une pêche pochée, à la base.
0: Donc, il y a
2: donc
0: un jus,
2: là,
0: voilà.
2: C'est une pêche que j'ai pochée dans un sirop. Alors, c'est très simple. Hein. Je mets à bouillir de l'eau, un peu de sucre. Et là, j'ai rajouté des feuilles de verveine. Donc, ce n'est pas la recette originale.
0: Petit goût de verveine.
2: J'ai rajouté des feuilles de verveine et des zestes de citron vert.
0: Ah oui, oui.
2: Donc, voilà. Attention, j'ai poché vos pêches entières. Hein. Très souvent, on fait l'erreur de les pocher coupées. Et d'un coup, on perd un peu tout. C'est-à-dire qu'on n'a pas la texture que j'espère que vous retrouvez.
0: Combien de temps on poche, alors?
2: Oh, très peu. Entre... Ça dépend de la maturité de la pêche, entre 3 et 5 minutes maximum.
0: Ah oui. Okay.
2: Donc vous sortez, vous faites une réduction du sirop, donc vous laissez réduire.
0: On sort la pêche, on la laisse refroidir,
2: on garde le jus, on le laisse réduire, c'est-à-dire tout doucement le sucre va se concentrer, donc ça va devenir plus sirupeux. Et
0: ça va devenir un petit peu plus épais.
2: Et ce qu'il va nous servir après quand on la sert à la nappée. Et puis je vous les ai accompagnés avec une crème fouettée. Alors Monsieur Escoffier, il accompagnait la pêche Melba et encore comme elle est dans tous les brasseries. Enfin c'est quand même un des desserts français, surtout en été les plus connus. Moi j'ai fait une crème fouettée maison. Avec
0: Là, c'est la vôtre, hein?
2: Ça, c'est la mienne, oui. D'ailleurs, ça se voit.
0: Non, pas
2: parce
0: du tout,
2: que si, je vous ai dit, pendant le trajet entre chez moi et ici, la voiture, je ne sais pas, elle est complètement descendue. Et pourtant, pour réussir en crème fouettée, la petite astuce, c'est vraiment de mettre tout ce qui est les fouets, bac, on les met. Voilà.
0: Il faut qu'ils soient glacés.
2: C'est ce que j'ai fait. J'ai bien réussi. J'ai mis un peu de mascarpone parce que la matière grasse fait tenir en fait la consistance d'une crème. Et puis encore une fois des citrons verts. Et là, j'ai pas mis du sucre. J'ai mis du sirop d'agave.
0: Et il y a évidemment des petites amandes.
2: Quelques myrtilles et des petites amandes grillées.
0: Voilà, des amandes effilées grillées.
1: Et alors, Luana, avec ça,
0: Quoi
2: On devait faire une pêche à la piémontaise, hein, donc ça veut dire farci avec des amaretti. Et donc, sortez-moi votre bouteille d'amaretto.
4: Ah, voilà.
0: Exactement.
1: Consommer avec modération, bien sûr.
0: Bien sûr, mais c'est le moment, effectivement.
4: Mais l'amaretto, vous pouvez même en mettre un petit peu là-dedans.
0: Oui.
2: On pourrait rajouter un peu d'alcool si on a envie, même un vin doux, un vin un peu sucré, ça se marie très bien.
0: On est encore sur un dessert qui est très économique,
2: très simple
0: à réaliser.
2: Vite fait. J'ai mis vraiment 20 minutes pour tout faire. En cuisine, c'est l'organisation, c'est-à-dire savoir déjà en tête qu'est-ce qu'on veut faire. Moi, un peu comme Olivier le disait hier, Olivier Pouls, je ne vais pas au marché en me disant « je vais cuisiner ça », je me laisse transporter par les produits. Mais après, une fois que j'essaie, je les prends, j'ai plus ou moins, j'ai fait mes... Là, par exemple, on aurait pu rajouter de l'estragon. Je ne l'ai pas fait, parce que hier, avec la coriandre, quand j'ai mis dans le dalle des lentilles, il y en avait certaines, comme Joe, qui n'aimaient pas. Ce sont des herbes.
0: L'estragon, c'est très fort, c'est très intéressant.
2: Voilà,
0: ce sont des herbes
2: que pas tout le monde aime. Hein. Et donc, j'ai hésité à le mettre, mais un petit peu d'estragon par-dessus. C'est un peu anisé, en fait. Mm-hmm. Et ça nous rappelle un alcool que j'ai

0: pas mis.
1: Il y a beaucoup d'herbes qu'on peut utiliser avec des desserts. Le basilic aussi peut être très
0: bien
1: intéressant.
0: Est-ce qu'on ne ferait pas la semaine prochaine un spécial herbe?
2: La sauge,
3: bien sûr.
0: Ça vous
3: bien
0: dit
3: sûr,
4: ouais. Que des légales alors. Hein,
1: oui, des herbes légales. J'ai eu un peu peur.
0: Qu'est comestible avec la bouche.
1: Peut-être qu'il est l'heure de passer le micro à Charles Huillier, parce que j'ai peur que, que cette émission ne finisse par déraper, puis ça nous permettra de terminer notre dessert, parce que ma crème fouettée est en train de perdre encore un étage supplémentaire.
2: Attention au dérapage, Julien, parce que j'aurai comme chroniqueuse Mémona Interman, ex-membre du CSA, on vous surveille.
1: Oh là là, on parlait d'herbes de basilic,
0: d'herbes aromatiques.
1: Exact,
2: on se méfie.
1: Pas de confusion, Charles-Villiers. Le journal de 13h dans un instant. On vous souhaite tous une très belle journée. On vous retrouve demain à 10h.
2: Merci.
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2: Il est 13h sur Europe 1, bienvenue à tous.
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2: Bonjour à tous, je suis ravi de vous accompagner jusqu'à 14h, une heure d'information, de débat, de décryptage. Mes deux débatteurs vont d'ailleurs me rejoindre d'ici quelques minutes. Mémona Interman, grand reporter, et Antonin André, chef du service politique au JDD. Notez que dans la seconde partie de cette émission, nous accueillerons Marianne Poisson, coordinatrice au sein du projet Tempo à Marseille. Nous reviendrons avec elle sur l'explosion de la consommation de crack dans cette ville. Phénomène très récent, extrêmement inquiétant. Le maire Benoît Payan a déjà tiré la sonnette d'alarme. On commence avec votre journal de la mi-journée. Mieux protéger l'État contre les piratages. L'objectif de Sébastien Lecornu, une task force devrait être créée d'ici la fin de semaine. On vous explique tout dans ce journal. Des détenus très dangereux, un établissement sous haute surveillance. La réputation de la commune de Vendin-le-Vieux Vieille dans le Nord est-elle ternie par sa prison? Reportage auprès des élus et des habitants dans cette édition. Trois semaines après l'invasion migratoire à Ceuta, les autorités alertent sur place. Une explosion des agressions sexuelles et des viols est observée. On fera le point avec notre correspondant en Espagne. La tendance météo, bonjour Marlène Duret.
11: Bonjour Charles. Fin officielle de la vague de chaleur aujourd'hui, elle laisse place aux orages. Déjà 7 départements du Sud-Est placés en alerte orange. Aujourd'hui, ça concerne le Var, les Alpes-Maritimes, l'Isère, la Drôme, l'Ardèche. Et demain matin, la Corse seulement. On fait le point en fin de journal.
2: À tout à l'heure.
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2: C'est donc une nouvelle unité spécialisée pour mieux protéger l'État contre les piratages. Initiative de Sébastien Lecornu, dévoilée hier. Et pour faire face aux vols de données dans plusieurs administrations ou ministères, la DGFiP ou l'Éducation nationale. Le Premier ministre impose deux mots d'ordre, agir et vite, puisque cette task force devrait être créée d'ici la fin de semaine, Maïlène Trémollet.
3: Oui, l'objectif, intervenir en première ligne en cas de suspicion d'atteinte grave à l'intégrité du système d'information de l'État. En clair, une nouvelle unité spéciale pour faire face aux cyberattaques en série ciblant la France et pouvant faire appel à des agents des services des armées ou du ministère de l'Intérieur. Une unité que Sébastien Lecornu veut voir monter en 3 jours pour seconder le service de sécurité déjà existant, l'ANSSI, lors des périodes de crise. Confié à Nicolas Roche, le secrétaire général de la Défense et de la Sécurité nationale, cette mission vise surtout à se tenir aux côtés de chaque ministère attaqué pour accélérer le travail d'investigation face à une menace de plus en plus fréquente. Déjà en avril dernier, Matignon avait engagé des fonds pour mieux lutter contre les cyberattaques. 200 millions d'euros pour financer des investissements dans les outils de détection. À cela s'ajoutent toutes les amendes prononcées par la CNIL qui seront affectées à un fonds de modernisation des infrastructures numériques de l'État. Enfin, 5% du budget de chaque ministère sera dédié au cyber dès 2027.
2: Merci Maïlène Trémollet. Puis dans ce contexte, j'ajoute qu'un nouveau vol de données a eu lieu. On l'a appris il y a quelques heures. Ces nouveaux vols concernent quasiment 7 millions de patients inscrits sur la plateforme de rendez-vous médicaux à l'Actionne. Une semaine après son inauguration, Réo a accueilli ce matin ses premiers détenus. C'est Gérald Darmanin, le garde des Sceaux, qui l'a annoncé. Transfèrement sous très haute surveillance, assuré par les ERIS, c'est-à-dire les équipes régionales d'intervention et de sécurité, puis le GIGN aussi. Situé en Seine-et-Marne, ce nouveau quartier de haute sécurité est le troisième du genre en France, après Condé-sur-Sarthe et Vendin-le-Vieil. Vendin-le-Vieil, justement, inauguré il y a un peu plus d'un an dans le Pas-de-Calais. Ce centre pénitentiaire accueille, vous le savez, une centaine de détenus parmi les plus sensibles. Conséquence, l'image de la ville se retrouve ternie par la prison. Le maire souhaite défendre la notoriété de la commune. Le reportage de Maximilien Carlier.
20: Un mirador et quelques pans de mur de la prison. Voilà ce qu'on aperçoit au loin dans ce parc prisé des familles situé à quelques centaines de mètres du centre pénitentiaire. Un an après l'arrivée des narcotrafiquants, les habitants déplorent l'image négative souvent associée à leur ville.
21: Quand on parle de nous, on n'en parle plus en bien, on en parle avec la prison de Vendin, quoi.
22: C'est sûr que c'est pas très glamour, mais bon, faut faire avec, quoi. Faut bien la mettre quelque part, la prison. De toute façon, régulièrement, on voit les escortes, etc., ou l'hélicoptère qui passe.
23: Au-delà de la place de la prison qui est sur la commune, il y a d'autres attractivités qui sont à prendre en ligne de compte.
20: Car Vendin-le-Vieil est une ville dynamique où il fait bon vivre avec beaucoup d'associations, défend le maire Ludovic Gambier qui souhaitait changer le nom de la prison pour préserver l'image de sa commune. Chose faite, oui, mais la nouvelle dénomination ne plaît pas forcément à l'édile.
24: Il a été retenu le nom de la prison du bassin minier. J'ai reçu un courrier me disant que c'est ce nom qui a été retenu. On retrouve à peu près le même phénomène qu'avec la prison de Vendin-le-Vieil. Quand on dira la prison du bassin minier, on va pour moi stigmatiser le bassin minier.
20: On n'est pas contre les centres pénitentiaires qui sont essentiels, ajoute le maire, même s'ils sont souvent connotés de manière négative, conclut-il. À Vendin-le-Vieil, Maximilien Carlier, Europe 1.
2: Et dans ce contexte de narcotrafic, c'est une très grosse saisie qui a été réalisée par les douaniers du Var en début de semaine. 119 kilos de cannabis cachés dans un véhicule immatriculé en France. La marchandise était stockée sous la banquette arrière. Saisie réalisée à Puget-sur-Argence, près de Fréjus. Le butin est estimé à près d'1 million d'euros. Le conducteur, âgé de 69 ans, a été placé en détention provisoire. Cela s'est passé hier soir. Un homme de 24 ans, tué par balle dans la commune de Maxéville, en Meurthe-et-Moselle. La victime a été abattue devant son immeuble par plusieurs hommes qui ont pris la fuite. Ils sont toujours recherchés en cette mi-journée. Une enquête a été ouverte pour assassinat. La consommation de drogue qui concerne malheureusement toute la France. Conséquence, depuis 2023, 1200 mules en provenance du Brésil ont été interpellées à leur arrivée en France. Le nombre de saisies est en augmentation de 58% des saisies de cocaïne en majorité. Benjamin Cyr est le cofondateur du média Les Électrons Libres. Il était l'invité d'Europe 1 Matin. Il est revenu sur l'explosion de ce trafic entre l'Amérique du Sud et la France.
0: Le Brésil, aujourd'hui, offre un axe direct beaucoup plus facile, d'autant plus que les mules sont gérées par les factions nigérianes. Mmh. Il faut savoir qu'il y a plus de 200 000 citoyens nigérians au Brésil.
1: Des Nigérians installés au Brésil qui recrutent des Brésiliens en situation de précarité ?
0: Des Brésiliens, mais également des Antillais qui sont en situation de précarité, qui sont payés à peu près de 3 à 10 000 euros quand même pour les vols. Et qui sont très nombreux, ce qui permet aussi d'avoir énormément de possibilités de laisser certains se faire attraper pour laisser passer les autres, sachant que sur chaque vol, il y a beaucoup de mules.
2: Donc voilà, Benjamin Cyr au micro Europe 1 de Jacques Seret. Ce sont des images que personne n'a oubliées en Europe. Il y a 3 semaines, Ceuta, enclave espagnole située en Amérique du Nord, a vu des milliers de migrants arriver sur son territoire, 70 000 au total, de jeunes hommes et des adolescents dans leur immense majorité, marocains pour la plupart. Nico Salvado, vous êtes le correspondant d'Europe 1 en Espagne. Depuis cet afflux, les autorités font face à de nombreux cas d'agressions sexuelles et de viols.
4: Ce qui choque le plus, c'est l'âge des victimes. Une mineure de 14 ans a été violée par 2 migrants marocains en situation irrégulière et une enfant de 10 ans a également été agressée sexuellement. Il y a pour le moment 15 plaintes pour des faits de viol, mais selon l'ONG UNICEF Espagne, les chiffres sont en deçà de la réalité. Les auteurs comme les victimes étant en situation irrégulière, de fait, beaucoup d'agressions ne se traduisent pas par des plaintes officielles. Cependant, en preuve de l'urgence du moment, le ministère de l'Enfance publie un décret pour que 500 jeunes filles en situation de précarité quittent l'enclave le plus rapidement possible pour être relogé dans la métropole. Le gouvernement utilise la loi sur les étrangers qui oblige les régions espagnoles à accueillir ces mineurs isolés. Un texte qui provoque la colère de la droite et des nationalistes qui demandent à ce que des OQTF soient prononcés et d'appliquer la directive retour votée par le Parlement européen. Pour l'heure, il reste encore entre 6 000 et 11 000 personnes en situation illégale qui dorment dans les rues ou sur la plage de Ceuta.
2: Nico Salvado, le correspondant d'Europe 1 en Espagne.
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2: C'est un retour que personne n'a vu venir outre-Manche. 6 ans après leur départ fracassant pour la Californie, le prince Harry et Meghan Markle s'apprêtent à revenir vivre définitivement au Royaume-Uni. Un retour au pays prévu dès la fin du mois d'août, mais qui ne signifie pas qu'ils reprendront un rôle au sein de la famille royale britannique. Les précisions de notre correspondante à Londres, Sarah Menei.
5: La nouvelle fait la une de toute la presse britannique aujourd'hui. Harry rentre à la maison. Le duc et la duchesse de Sussex quittent leur exil de Montecito pour s'installer dans une résidence privée hors de Londres. C'est en 2020 que le couple avait quitté le Royaume-Uni pour s'installer aux États-Unis. Après des années de tensions et de critiques envers la famille royale, ces derniers mois, le fils cadet du roi Charles III exprimait son envie de renouer avec les siens. En mai 2025, dans une interview à la BBC, Harry faisait part de son désir de réconciliation, notamment avec son père atteint d'un cancer depuis janvier 2024.
6: J'aimerais vraiment me réconcilier avec ma famille. Ça ne sert plus à rien de continuer à se disputer. La vie est précieuse.
5: Si les Sussex tentent aujourd'hui le pari de la réconciliation, le protocole reste strict. Harry et Meghan ne redeviendront pas des membres actifs de la couronne. Reste à savoir maintenant quel accueil leur réservera le public britannique, dont les sondages d'opinion montrent régulièrement une désapprobation, voire de l'hostilité envers Harry et Meghan. Londres, Sarah Menei, Europe 1.
2: Dans le reste de l'actualité et un retour en France pour vous dire que le feu en Lozère est en partie fixé par l'avant, mais progresse encore sur les flancs. 250 hectares dévastés dans l'est de ce département et une situation encore sous très haute surveillance en cette mi-journée. À circonstances exceptionnelles, mesures exceptionnelles face à la canicule de cet été et à ses conséquences, la mairie de L'Île-Dieu en Vendée a décidé de prendre un arrêté municipal pour encadrer strictement l'usage du tabac et du feu en extérieur. Il court jusqu'à la fin du mois et concerne aussi bien les touristes que les habitants. Une manière de prévenir les risques d'incendie liés à ces fortes chaleurs. Mesure plutôt bien accueillie sur place, Marius Druard.
25: Cet été, sur l'Île-Dieu, les fumeurs ne peuvent allumer leurs cigarettes que chez eux ou en terrasse. L'interdiction de fumer concerne les sites touristiques, toutes les routes et les zones boisées qui représentent un tiers de l'île. L'objectif, empêcher tout départ de feu. Une décision qui rassure Mélodie, une habitante, notamment par rapport au nombre de pompiers présents sur l'île.
7: Ils ne sont pas non plus beaucoup, donc si à un moment ça vient prendre feu et à prendre des ampleurs énormes, après il faut rapatrier du monde du continent, il faut qu'ils puissent gérer tout ça. Et puis au final, les habitations sont quand même proches de beaucoup de zones qui sont sensibles.
25: Cet arrêté municipal prévoit également l'interdiction totale de l'usage du feu, pas de barbecue donc durant la totalité du mois d'août. Mais là encore, les habitants ont compris et ont changé leurs habitudes de l'été à l'image de Maud.
8: On a fait autrement, on sert de notre four. Au lieu de faire des grillades, on mange autre chose. On s'adapte, voilà. Et moi, je trouve pas ça du tout contraignant. C'est important qu'on protège notre territoire. C'est que du bon sens.
25: C'est la première fois qu'un arrêté municipal aussi strict est mis en place sur l'île Dieu. En cas d'infraction, l'amende est de 135 euros.
2: Merci Marius Druard. C'est la fin de cette édition. Passons à la bourse avec le CAC 40 qui, à l'ouverture, a cédé 0,1%. Et donc, c'est la huitième séance de baisse pour le CAC 40 qui passe sous la barre très symbolique des 8500 points. La météo, Marlène Duret, rebondit. Bonjour ma chère Marlène, que nous réserve le ciel aujourd'hui? Dites-nous tout.
11: Ah ben, y a une alerte orange qui est en cours pour les orages dans 5 départements aujourd'hui. Elle vient d'entrer en vigueur dans les Alpes-Maritimes et le Var et va se poursuivre jusqu'à 20h ce soir. Les orages qui se sont mis en place près de la Côte d'Azur vont donc se régénérer cet après-midi. L'événement commencera un petit peu plus tard en vallée du Rhône, avec notamment une belle ligne orageuse qui partira du nord des Cévennes vers la Savoie. Et donc la Drôme, l'Ardèche et l'Isère passent à l'orange dès 15h cet après-midi. Midi et jusqu'à minuit. On a cet air frais qui a gagné le pays hier par le nord-ouest et qui va donc entrer en conflit avec cet air chaud encore présent dans le sud-est. Une confrontation qui favorise évidemment de violents orages avec à prévoir de bonnes intensités de pluie et de la grêle. Et puis dans le même temps, on a des orages moins violents mais qu'il faudra quand même surveiller qui vont se déclencher depuis le Pays Basque vers le Midi Toulousain et l'Aveyron. Et ce n'est pas fini parce qu'en cours de nuit, des orages vont remonter depuis les Baléares et toucheront la Corse. Au moment le plus fort de l'activité orageuse, c'est-à-dire en fin de nuit, avec des rafales de vent qui vont dépasser les 100 km à l'heure, même plus sur la partie ouest jusqu'à 120, 150 sur les caps et le relief. Météo France a donc placé les deux départements corse en vigilance orange. Demain matin, c'est valable demain matin de 6h à 10h. Et puis l'autre info météo à noter, la baisse généralisée des températures maximales. Cet après-midi, on repasse sous les 30 degrés, sauf dans le sud-est, avec encore par endroits des 32 à Nîmes, par exemple, à Perpignan, à Bastia, 30 à Grenoble. Ailleurs, prévoyez 27 à Toulouse, à Nancy, 26 à Nevers, 24 à Paris, 22 à Rouen et un petit 20 degrés sur la pointe du Cotentin.
2: Merci Marlène Duret. Les retraites seront l'un des principaux thèmes de la présidentielle avec la rentrée politique qui approche à grands pas. Dans ce contexte, Philippe Brun, député socialiste de l'Eure et candidat à cette primaire socialiste, a une proposition, inclure une dose de capitalisation dans les retraites. Alors, est-ce que c'est assez incongru de la part d'un homme de gauche d'émettre cette proposition? J'en parlerai avec Memona Interman, grand reporter, essayiste, ex-membre du CSA, et Antonin André, chef du service politique au JDD.
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11: Mais soyez les bienvenus si vous venez de nous retrouver à l'instant. 13h, 16h est au décryptage avec vous, Charles Huillier, et vos débatteurs du jour. Vous le disiez à l'instant, un ex-membre du CSA, grand reporter et essayiste Mémona Interman, et avec nous également Antonin André, chef du service politique du GDD.
2: Je vais d'abord, avant d'aborder les sujets qui fâchent, on va le dire comme ça, saluer mes deux débatteurs. Bonjour Mémona Interman, comment allez-vous ?
15: Bonjour Charles. Et bon, les lamoins. Bon,
2: alors, effectivement, vous parlez créole réunionnais. On va éviter d'exclure.
16: Je ne vais pas pouvoir vous suivre sur ce registre-là.
15: On va faire tout en créole aujourd'hui, je suis désolé. Bon,
2: voilà, et puis on a également un rédacteur en chef qui est corse. Donc comme ça...
15: Vive les insulaires.
2: Tous les insulaires, effectivement, sont représentés. Ça fait très plaisir. Hein, et ça se passe donc sur Europe 1. Voilà, qui l'eût cru. Alors, les retraites seront l'un des principaux thèmes de la présidentielle avec la rentrée politique qui approche à grands pas dans ce contexte. Philippe Brun, député socialiste de l'Eure et candidat à la primaire socialiste, a une proposition, inclure une dose de capitalisation dans les retraites. Je vais expliquer le mécanisme assez brièvement, c'est assez inédit. Il propose de créer un fonds souverain qui serait géré par des syndicats. Des syndicats qui géreraient la capitalisation. Et donc, ce fonds souverain serait alimenté à hauteur de 15 milliards d'euros par an jusqu'en 2050. C'est un montage financier qui permettrait à terme d'obtenir 700 milliards d'euros d'ici 2050. Selon lui, cela financerait une partie de cette capitalisation. Alors, pourquoi pas, mais le fait que cette proposition vienne d'un socialiste, est-ce pour le moins, Antonin André et Mémona Interman, truculent, si j'ose dire, Antonin André, vous qui connaissez la politique par cœur.
16: Alors, Philippe Brun incarne ce qu'on appelle chez les socialistes le courant social-libéral, qui était un peu aussi l'ADN de François Hollande lorsqu'il était président de la République, qui avait pour la première fois initié un allègement de charges sur les entreprises à hauteur de 40 milliards d'euros avec le CICE, et qui était une forme de reconnaissance du fait libéral, et du fait qu'on est dans une économie libérale, et que donc ce sont les entreprises qui créent les emplois, et que donc il faut les aider plutôt que de les taxer. Donc il fait partie de ce courant-là, donc ça n'est pas très surprenant sa proposition, qui est quand même une proposition de capitalisation, mais vous l'avez dit vous-même, fonds souverains, c'est-à-dire on n'est pas sur des fonds privés de capitalisation, c'est la limite de son raisonnement, et donc c'est une façon de défendre la capitalisation vue de la gauche. Néanmoins, ça...
2: Reconnaissez qu'il est plus libéral, Philippe Brun, que certains candidats à droite.
16: Oui, il est beaucoup plus libéral, et c'est révélateur quand même d'une prise de conscience générale sur les retraites, qui est qu'aujourd'hui, la répartition ne suffit plus à financer, puisqu'on est en déclin démographique, il n'y a plus assez d'actifs pour le financer.
2: Voilà. Donc, 1,4 actifs pour un retraité.
16: Tout le monde va être obligé d'être inventif, et la capitalisation fait partie des recours les plus évidents pour financer les retraites.
2: Avant de passer la parole à Mémona Interman, pouvons-nous, Mémona, écouter justement Philippe Brun qui défend sa copie sur le sujet ?
15: C'est conseillé.
2: Allons-y alors.
17: On ne peut pas continuer avec un système éternellement par répartition. On ne s'en sortira pas. Il n'y a pas assez aujourd'hui d'actifs par retraité. Donc ça ne marchera pas. Donc on peut le souhaiter, mais malheureusement, on va devoir passer à un système mixte avec beaucoup de capitalisation. Et alors, il y a deux capitalisations possibles. Il y a celle de Marine Le Pen et Édouard Philippe. Vous devrez vous-même payer un contrat chez un assureur pour votre retraite. Il y a celle que je propose, une capitalisation publique et souveraine avec un fonds géré par les syndicats et une mise en réserve de 15 milliards d'euros par an pour financer ce fonds et investir dans la transition écologique, dans l'intelligence artificielle, dans la souveraineté industrielle française. Ce sera bon pour nos retraites puisque ce fonds rapporte aujourd'hui 4% par an. Il pourrait me rapporter plus et ce sera bon pour notre économie.
2: Voilà, Philippe Brun, député socialiste à l'origine de cette proposition sur une dose de capitalisation. Est-ce qu'il vous convainc, Mémona Interman, Philippe Brun.
15: Philippe Brun a un mérite, tout au moins, c'est de briser un tabou. Il me semble que la capitalisation ne faisait pas partie des credos de la gauche, et même de la gauche social-démocrate. Je pense que Philippe Brun n'a pas grande chance de se retrouver sur la ligne de départ parmi les Top Gun en 2027, mais il a la trentaine, il a toute la vie devant lui, donc c'est normal qu'il marque son territoire et qu'il le marque d'une façon qui le fasse remarquer, parce que c'est ça l'enjeu. Mais il ne dit pas quels sont les syndicats qui pourraient être concernés. Est-ce que le MEDEF pourrait être associé à ça ?
2: Je ne sais pas si c'est le genre de la maison, justement,
15: alors,
2: Mémona. Voilà.
15: Jusqu'à présent, les syndicats français ne sont pas très identifiés pour être amis avec tout ce qui tourne autour des gros sous.
2: Bien sûr.
15: Très différemment d'ailleurs de leurs collègues allemands, notamment. Encore une fois, c'est juste qu'ils, qui donne un petit coup de pied dans la fourmilière. Ça n'empêche pas aussi, au passage, de dire qu'il a sillonné la France tout l'été, etc. Et que, je cite, « Moi, je ne suis pas allé en Corse, Wilski, Glucksmann. Donc la guéguerre au sein de la famille des gauches et des socialistes va continuer. Il y aura comme ça des thèmes qui arriveront et qui nous feront parler. »
2: Antonin André, alors Philippe Brun devra défendre sa copie à la primaire socialiste parce qu'il est candidat à cette primaire. Est-ce que ça va être difficile, ça, dans une primaire socialiste, de défendre une telle proposition?
18: Oui,
2: les positions de certains dans cette primaire.
18: Oui et non, parce que encore une fois, il faut bien avoir en tête que quand on dit front souverain, ça veut dire que les 15 milliards, les 15 milliards qui abonderont ce front souverain chaque année, c'est de l'argent public. Donc il y a aussi un rapport au déficit et à l'argent public qui est que ça rapportera de l'argent, mais ça en coûtera aussi. Ensuite, dans le débat des socialistes, je pense que ça va être très intéressant le débat sur les retraites, parce qu'effectivement. C'est l'un des sujets phares aujourd'hui de la rentrée.
2: Je vous pose la question de manière plus précise, Antonin André, parce que comment cette proposition va-t-elle être accueillie par Glucksmann, qui est également sur cet axe social-libéral, et puis par François Hollande également.
18: Donc alors, on dit qu'il je pense qu'il peut y avoir un consensus. En réalité, ce qui est intéressant avec cette primaire socialiste, c'est de voir si la gauche renoue avec le social-libéralisme des années Hollande, qui vient aussi de Dominique Strauss-Kahn, qui était patron du FMI. Il y a quand même un courant dans la gauche qui est converti à l'économie de marché. Et on voit que dans le débat aujourd'hui, les principaux candidats, que sont Philippe Brun, François Hollande, le cas échéant, ou Raphaël Glucksmann, sont aussi des libéraux. Et c'est une forme de retour à une espèce de rationalité économique qui a été oubliée par Olivier Faure. Parce que Olivier Faure, lui, va se situer dans le camp d'une gauche beaucoup plus dirigiste, beaucoup plus conservatrice. Et il est marqué par ses années de compagnonnage avec LFI, ce qui l'isole aujourd'hui, en fait, dans cette gauche-là. On voit qu'à l'approche de la présidentielle, la gauche retrouve un peu de rationalité économique. Eh bien, félicitons-nous-en.
2: Voilà, parce que je rappelle que les retraites, c'est la première dépense sociale en France, quasiment 400 milliards d'euros par an. Et puis, vous rappeliez ce rapport entre les actifs et les retraités, Antonin André, 1,4 actifs aujourd'hui pour un retraité. Au sortir de la guerre, on était à 3 ou 4, hein, effectivement. Donc, voici l'ampleur du désastre et la montagne qui nous attend. Alors, je vais mettre en perspective, même s'il n'y a pas beaucoup de rapports, mais tout de même, cela nous permet d'en parler, la proposition d'Édouard Philippe de repousser l'âge de départ à la retraite à 67 ans. Philippe Brun semble être plus libéral qu'Édouard Philippe, et ça on l'a dit à l'instant, Antonin André. Mais j'aimerais quand même vous écouter tous les deux, parce que Gérald Darmanin, nouveau soutien d'Édouard Philippe, s'est toujours refusé à repousser l'âge de départ à la retraite, et là il s'allie et il soutient Édouard Philippe, qui lui, effectivement, est pro-report de l'âge de départ à la retraite. Est-ce qu'il n'y a pas un peu d'interaction là-dessus, Antonin André? Il faudra mettre de l'eau dans son vin pour Gérald Darmanin.
18: Oui, parce que Gérald Darmanin, lui, il est tenant d'une droite, j'allais dire, populaire, et plutôt étatiste et protectrice. Il est quand même très attaché à l'État social. Sa terre électorale le nourrit de ça, parce que le Nord est très attaché à cette tradition de l'État protecteur. Et ça fera l'objet probablement de débats et de discussions. Alors, Édouard Philippe a eu ce mot sur les 67 ans, mais il n'a pas encore décliné vraiment ce qu'il voulait faire dans cette réforme des retraites. Mais ça va être un enjeu majeur, on le voit bien. Et Édouard Philippe va devoir composer avec, s'il veut rassembler largement son camp, avec y compris la droite sociale. Et il devra tenir compte aussi des amis de Gérald Darmanin ou de Xavier Bertrand, qui est aussi plutôt dans cette droite-là, s'il veut arriver à rassembler plus large.
2: Mémona Interman, nous parlions d'Édouard Philippe qui avait annoncé en grande pompe son programme massif, hein, pour reprendre ses mots. On l'attend toujours là aujourd'hui, son coup de pied dans la fourmilière.
15: Je pense que c'est trop tôt, on est vraiment encore un peu plongé dans les vapeurs de l'été, mais d'ici à la fin du mois, et puis de toute façon d'ici moins de 2 semaines, la France va devoir se mettre à l'heure de la réalité, et la réalité qui va être à la porte, devant sa porte, l'année prochaine. Alors, on parle bien entendu de la droite classique, la droite la plus ordinaire, j'allais dire, dans le paysage français depuis bien longtemps, mais ce sera aussi un vrai problème pour Marine Le Pen, c'est de savoir quelle sera sa, sa ligne de démarcation elle-même, puisqu'on sait qu'il y avait une petite, grosse nuance même entre elle et son jeune poulain, qui du coup est mis un peu sur le banc de réserve. Ce sera, de toute façon, la question des retraites sera de toute façon un des sujets qui vont démarquer les chances des uns et des autres. Il ne faudra pas faire d'erreur.
16: À ce propos, pour rebondir sur ce que vous dites, Maimona, on a interviewé Éric Ciotti il y a quelques semaines dans Antonin le JDD, et il acte le fait qu'il y a un désaccord avec Marine Le Pen, lui qui est l'allié du Rassemblement National, sur cette question des retraites. Et il dit, j'espère les faire évoluer sur l'évolution du système de retraite et notamment sur cette question de la borne d'âge. Mais on voit bien que c'est un débat qui va traverser toutes les familles politiques en réalité, parce que toutes les familles politiques sont partagées sur
15: la quête de l'électorat se recoupe un peu partout. L'électorat de Marine Le Pen, l'électorat de LFI, souvent, et on sait que historiquement c'était à peu près le même électorat, pas sur toutes les questions, mais sur cet aspect de société, cet aspect en fait des plus vulnérables, ils visent à conquérir les mêmes cœurs.
16: L'électorat populaire.
15: Les mêmes cœurs.
1: Alors, j'aimerais recentrer, effectivement, et c'est passionnant ce que vous dites tous les deux, Maimona et Antonin, j'aimerais recentrer sur les retraites, parce qu'Édouard Philippe avait évoqué l'idée de lier des élections législatives anticipées en juin 2027 à un référendum sur la réforme des retraites. Est-ce une bonne idée? Et où en est-on, alors, Antonin André? Parce que là, c'est vrai que...
16: Alors, je pense qu'il le détaillera dans son projet, mais on voit bien que la question des retraites est une question structurante de la vie politique française depuis des années, qu'elle est systématiquement extrêmement conflictuelle, très mal acceptée par les Français, parce qu'on a cette tradition, depuis 45, d'un mode de financement des retraites qui est solidaire et j'allais dire, juste, perçu comme étant juste par les Français. Pour sortir de ce système-là, et donc y sortir de ce système qu'ils considèrent juste, je pense que l'idée d'un référendum serait une bonne idée. Peut-être en proposant quid de soit on joue sur la borne d'âge, soit on joue sur la durée de cotisation, soit on joue sur le montant des cotisations, soit sur le montant des retraites. Il ne faut pas oublier qu'en France, les pensionnés de retraite ont un pouvoir d'achat qui est presque supérieur à celui des actifs. Donc, il faut mettre tout sur la table.
1: Pourquoi on ne l'a pas fait plus tôt, alors, cette histoire?
16: Parce que Emmanuel Macron, dans son second mandat, n'était pas en position de le faire, je pense, parce que son impopularité et la division du pays ne lui permettaient pas de proposer un référendum sur ce sujet-là. Je pense que l'émetteur était trop abîmé. Mais c'est vrai que l'occasion d'une alternance, d'un changement de pouvoir gouvernemental, et si c'est annoncé à l'avance, c'est-à-dire on dit ce qu'on va faire, cette idée de proposer un référendum...
1: Il s'y était engagé pourtant, Emmanuel Macron.
16: Il s'y était engagé, il s'était même engagé à faire plusieurs référendums, mais on voit bien que le lien qu'il a avec le pays était trop abîmé pour que ce soit lui l'initiateur de ces référendums.
1: Est-ce que c'est aussi la réponse des Français à ce référendum qui lui a fait peur, Emmanuel Macron? Que diraient les Français? Vous n'êtes pas tous les deux médiums.
15: Il n'est pas de Gaulle en même temps. Il n'est pas de Gaulle en 1969.
1: Vous ne lisez pas dans le marc de café, mais tout de même, je vous pose la question à tous les deux. Si demain, il y avait un référendum sur les retraites, pour ou contre partir plus tôt ou bien partir plus tard ou bien rester à ce même âge actuellement, que diraient les Français à votre avis?
15: Alors moi je ne sais pas ce que diraient les Français, ce que je peux imaginer c'est que ce sera un référendum du coup très technique, parce qu'on ne pourra pas faire une question simpliste, il y aura des questions à étage, j'allais dire. Ça c'est un sujet sur lequel les Français probablement sont prêts, une fois de plus, comme on l'a vu il y a deux ans, mettre le feu sur les ronds-points et ailleurs. Il y a aussi...
1: Sujet incandescent.
15: Mais c'est un sujet tellement complexe, il faudra y passer, il faudra le résoudre ce sujet. Ne pas défavoriser la jeune génération, y compris la vôtre, il y a beaucoup de gens qui écoutent, parce qu'il est vrai que parmi les retraités, il y a des gens qui se portent plutôt pas mal. Et les jeunes, ils sont là à regarder les choses. Et c'est très compliqué pour la jeunesse maintenant.
1: Nous refermons cette page retraite, Antonin André et Maimona Hinterman. Dans quelques minutes, en une poignée de secondes même, nous évoquerons les universités d'été de la France insoumise avec une écologiste qui sera parmi les invités pour débattre. Et puis il y a également l'homme d'affaires Pigas, Mathieu Pigas, qui sera présent. Et nous allons en parler parce qu'il y a beaucoup à dire.
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11: 13h30, toute l'actualité de ce jeudi 20 août, c'est avec vous, Charles Villiers.
1: C'est une nouvelle unité spécialisée pour mieux protéger l'État contre les piratages. Initiative de Sébastien Lecornu dévoilée hier. Et pour faire face aux vols de données dans plusieurs administrations ou ministères, la DGFiP ou l'Éducation nationale, le Premier ministre impose deux mots d'ordre, agir et vite, puisque cette task force, comme on dit, devrait être créée d'ici la fin de semaine. Cela s'est passé hier soir, un homme de 24 ans tué par balle dans la commune de Maxéville, c'est en Meurthe-et-Moselle. La victime a été abattue devant son immeuble par plusieurs hommes qui ont pris la fuite. Ils sont toujours recherchés en cette mi-journée. Une enquête a été ouverte pour assassinat. C'est une très grosse prise saisie, donc une très grosse saisie réalisée par les douaniers du Var en début de semaine. 119 kilos de cannabis cachés dans un véhicule immatriculé en France. La marchandise était stockée sous la banquette arrière. Saisie réalisée à Puget-sur-Argence, près de Fréjus. Le butin est estimé à près d'1 million d'euros. Le conducteur, âgé de 69 ans, a été placé en détention provisoire. Et puis le feu en Lozère est en partie fixé par l'avant, mais progresse encore sur les flancs. 250 hectares dévastés dans l'est du département et une situation encore sous très haute surveillance à 14h.
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11: Et oui, on décrypte l'info sur Europe 1 jusqu'à 14h avec vous, Charles Villiers, vos débatteurs du jour, le chef du service politique du JDD, Antonin André, et le grand reporter et essayiste Memona Interman, qui était ex-membre du CSA. On va parler à présent des universités d'été de LFI qui se dérouleront ce week-end.
1: Oui, tout à fait. Jean-Luc Mélenchon lance les hostilités de la rentrée politique avec les universités d'été de la France Insoumise. Elles commencent demain dans la Drôme. Alors, il n'y aura pas Monique Barbu, hein, qui pourtant avait été conviée, je vous le rappelle, mais il y aura Cyrielle Châtelain, députée écologiste, qui sera là. Cyrielle Châtelain qui fait partie de ces écologistes qui militent, hein, pour un rapprochement avec la France insoumise. Est-ce qu'avec cette venue, il y a risque de division encore plus fort à gauche, Antonin André, même si, bon, j'ai envie de dire, le mal est déjà un peu fait.
18: Hein. Ah non, mais les écologistes, si vous voulez, vont exploser. À l'occasion de cette présidentielle. C'est une évidence. C'est-à-dire qu'aujourd'hui, il y a les ambitions de Marine Tondelier, ceux qui veulent se rapprocher des LFI et qui, d'une certaine façon, ont un peu déserté aussi le combat écologique pour rejoindre des combats identitaires et communautaristes qui n'est pas forcément partagé par toute la gauche. Et puis, vous avez Yannick Jadot qui, lui, annonce qu'il crée un mouvement et qu'il quittera évidemment les écologistes s'il y a un rapprochement avec Jean-Luc Mélenchon. Donc, dans cette fracturation de la gauche aujourd'hui, mélenchoniste et non-mélenchoniste, on voit que la première victime, ce seront les écolos, et qu'une partie d'entre eux finiront chez Mélenchon, l'autre partie finiront alliés avec Glucksmann ou l'autre candidat de gauche, et puis ceux qui restent tout seuls se compteront sur les doigts d'une main.
1: Memona Interman.
15: Les écolos, comme on le dit, n'ont pas réussi finalement leur entreprise de mue politique. Et on voit que, d'ailleurs, dès l'origine, chez les écolos, il y avait toujours cette tendance de la gauche radicale. Et aujourd'hui, qui va ramasser la mise, me semble-t-il, c'est Mélenchon. Mais quand vous avez des personnalités, par exemple, comme Sandrine Rousseau ou d'autres, qui font l'éloge de ce que propose Mélenchon, pas seulement sur l'écologie stricto sensu, mais sur des options d'identité, de culture de la France, de la manière de se positionner, y compris sur des sujets très abrasifs de politique internationale, qu'est-ce que vous voulez ? Les écologistes, en effet, n'ont pas grand chance de se ressaisir et de se regrouper autour d'un pôle commun. Moi, je pense comme vous, Antonin André, qu'il y aura une explosion en plein vol. C'est programmé, c'est annoncé.
1: Oui, justement, Antonin André, est-ce qu'on risque d'avoir un Europe Écologie Les Verts, épisode 2, parce qu'on se souvient qu'à l'époque d'Europe Écologie Les Verts, il y a eu une division, une scission. Est-ce que finalement cette division, c'est pas un petit peu dans l'ADN de cette famille politique ?
18: Ça a toujours été une famille politique extrêmement fragmentée, avec des... Moi, mes jeunes années de journaliste politique étaient chargés de suivre l'écologie, et notamment les congrès des écolos. Je peux vous dire que pour comprendre la façon dont ils se divisent en courant et en sous-courant, c'est extrêmement compliqué. Et c'est d'ailleurs un des maux endémiques de ce courant politique, c'est qu'ils n'ont jamais, je reprends vos propos, Memona, ils n'ont jamais mûri. Ouais. Ça n'est jamais devenu un parti de gouvernement capable d'avoir une vision économique, une vision écologique, une vision l'opinion internationale. C'est une multitude de sous-courants politiques qui se déchirent.
1: Bon, vous parliez de mûrir. Bon, Jean-Marie Le Pen, hein, pardon pour cet exemple, avait dit qu'ils étaient verts à l'extérieur et rouges à l'intérieur. Antonin André, est-ce que certains dans cette famille, pour certains, c'est le cas ?
18: Ah bah oui, pour beaucoup. Pour beaucoup, pour tout le courant, Sandrine Rousseau, Cyrielle Chatelain. Et alors, parce qu'évidemment, ce qu'il faut avoir à l'esprit aussi, c'est qu'il y a évidemment un basculement idéologique, il y a aussi des calculs tactiques. C'est-à-dire que ce qui se joue après la présidentielle, ce sont les législatives.
15: Bien sûr.
18: Or, beaucoup de ces élus écologistes ne pourraient survivre ou ne pourraient être élus qu'avec le soutien de la France insoumise, parce que la France insoumise est devenue aujourd'hui la force centrale à gauche.
1: Il y a une ultra-dépendance,
18: Il y a une ultra-dépendance à la France insoumise, et Jean-Luc Mélenchon en joue. Il en use et en abuse en se comportant comme un petit chef, un dictateur qui dicte sa loi et aux uns et aux autres en excommuniant ou en embrassant. Mais c'est vrai qu'on est dans une forme, il n'y a plus tellement de débat, on est dans une forme de tyrannie, quoi.
1: Alors, parmi les moments cocasses hein, qui pourraient rythmer ces universités d'été de la France insoumise, il y aura notamment la venue de Mathieu Pigasse, homme d'affaires de gauche, hein, notamment à la tête de Radio Nova, qui nous égratigne régulièrement, je me permets de leur passer le bonjour, sympathique. voilà, bon, pardonnez-moi. Et donc, Mathieu Pigasse, homme d'affaires de gauche, viendra débattre samedi avec Manuel Bompard sur les questions économiques. Alors, est-ce que ça ne vient pas un peu percuter cette saillie, il y a quelques jours, de Jean-Luc Mélenchon qui voulait, je cite, je mets des guillemets, foutre au feu les titres de la dette. Pas sûr que Mathieu Pigasse, même s'il est de gauche, soit tout à fait en accord avec ça.
15: Il s'est compté.
1: Mémona Interman, il s'est compté, lui,
15: Mathieu
1: effectivement.
15: Mathieu Pigasse est un banquier d'affaires, au départ. Sauf que moi, je l'ai rencontré et discuté avec lui dans le cadre de mes fonctions au CSA, je ne dirais pas de quoi il s'agissait, mais en tout cas, voilà. Mais qu'il ait le cœur très très très à gauche, ça ne m'étonnerait pas, mais en même temps c'est un homme qui est assez lucide. Et s'il va chez LFI, il sait que c'est bon pour son business.
1: Voilà. Antonin André, y a-t-il quand même une faute de goût là avec cette venue ? Est-ce que c'est un peu hétéroclite ?
18: C'est hétéroclite, et en même temps, ces moments d'université d'été sont faits aussi pour ça. C'est-à-dire que je me rappelle que Rachida Dati...
1: Monique Barbu a failli venir,
18: Rachida Dati, elle avait été invitée aussi par LFI ou par les écologistes, je ne sais plus. Enfin, c'est aussi un moment où vous accueillez des gens qui ne pensent pas comme vous pour tendre un peu les débats. Donc, et lui, en plus, est très critique sur le capitalisme, sur le système capitaliste, Mathieu Pigasse. Il assume de dire que le capitalisme aujourd'hui est dans une crise et dans un déclin et qu'il faut le repenser.
15: Ça, c'est un constat réel.
18: Oui, c'est pas si souvent partagé publiquement par des entrepreneurs.
1: Jean-Marc Jancovici est un peu sur cette ligne également.
18: Mais donc, ça ne me choque pas que Mathieu Pigasse aille débattre à cet endroit. Je voudrais bien que Mathieu Pigasse aille aussi débattre, par exemple, avec le Rassemblement National, l'UDR, ou voilà, des partis qui sont plus éloignés, j'allais dire, de son cœur que ne l'est la France Insoumise.
15: Sa famille, LFI, quand même.
18: Non, c'est plus un socialiste, j'allais dire, un social-démocrate, Mathieu Pigasse. Mais c'est vrai que par certains aspects...
1: Je vous invite à écouter Radio Nova.
18: Oui, c'est vrai que sur certains sujets, il est plus proche de Jean-Luc Mélenchon que François Hollande, c'est vrai.
1: Alors, bon, sauf que Mathieu Pigasse, lorsqu'on l'entend parler de la dette... Alors, je paraphrase à peine ce qu'il dit, mais il a l'air de dire, il le dit même hein, de manière tout à fait à l'aise avec ça, il le dit que la dette française n'est pas si grave que ça, parce qu'on a un patrimoine en France, et que compte tenu de ce patrimoine, eh bien les quasiment 3600 milliards de dettes ne sont pas si graves, parce qu'on a, avec notre patrimoine, le moyen d'équilibrer les choses face à cette dette qui, c'est vrai, est abyssale. Antonin André.
18: Oui, mais évidemment...
1: Vous savez qu'il a le discours.
18: Oui, mais bien sûr, mais simplement, ce qu'on a envie de lui répondre, c'est que l'économie, ça n'est pas des... On ne compense pas par notre patrimoine notre endettement. Et le sujet de la France aujourd'hui n'est pas tant, c'est vrai, le montant de 3500 milliards, que les intérêts et le taux auquel on emprunte aujourd'hui cet argent-là. Ça, c'est un problème. Parce qu'aujourd'hui, ça grève les marges de manœuvre de notre pays, puisqu'on consacre aux intérêts de la dette quasiment le premier budget de l'État. Donc, et nos créanciers se foutent de savoir si on a un patrimoine qui permettrait de rembourser la dette. Et d'ailleurs, le sujet n'est pas de rembourser la dette. Je vous signale qu'aux États-Unis.
4: Est-ce que c'est pas un peu de mauvais goût également?
18: Je vous signale qu'aux États-Unis, la dette est de 440 000 milliards de dollars. Alors, si vous voulez, nos 3 500 milliards de dette, bon, mais c'est pas tant le montant de la dette qui est un problème que le montant auquel on l'emprunte. Et c'est un problème pour les États-Unis, comme pour nous. Le sujet du montant de cette dette en soi n'est pas le problème central.
4: Mmh. Alors, oui,
15: non, mais juste ajoute un mot. Quand nous disions, quand vous disiez tout à l'heure que Mélenchon, vous rappeliez les propos de Mélenchon sur le fait qu'on pourrait brûler les titres qui sont dans les banques.
4: Bah, foutre la dette au feu.
15: Et on rapproche, oui, ce sont des propos très élégants, qu'on rapproche ce sujet de celui-ci, on voit bien la capillarité d'opinions, d'idées qu'il y a entre Mathieu Pigasse et Jean-Luc Mélenchon. C'est un peu le même terreau quand même. Et du coup, Mélenchon, s'il gagne l'élection présidentielle, il a un ministre de l'économie tout trouvé en fait.
4: Alors, voilà. Lui ou Zucman, hein, peut-être, hein, je ne sais pas. Bon, pardonnez-moi. Alors,
15: je lui vois un très bel avenir chez LFI.
4: Bon, alors, j'aimerais que nous évoquions et que nous élargissions la discussion aux suites hein, que pourrait donner LFI et ses divisions à gauche. Est-ce qu'à votre avis, Antonin André, Mémona Intermann, est-ce qu'à votre avis, Jean-Luc Mélenchon est en capacité, en position de recréer une forme de NUPES j'entends sans les socialistes, hein, mais bon, est-ce que c'est vraiment grave quand on voit ce qu'il pèse à la dernière présidentielle? Je rappelle le score d'Anne Hidalgo, 1,78%. Antonin André.
18: Ce qui est vrai, c'est que Jean-Luc Mélenchon a une base qui va LFI et qui va au-delà d'une partie de la gauche, y compris écologique, y compris de certains socialistes d'ailleurs, qui sont quand même partisans du rapprochement avec LFI. Je veux dire que Boris Vallaud, par exemple, n'est pas si clair que ça dans le choix qu'il fait entre l'alliance avec Glucksmann ou l'alliance avec LFI. Donc il a une assise électorale qui est extrêmement conséquente, une force militante qui est extrêmement organisée, et on l'a vu à chaque élection présidentielle, il est sous-évalué par les sondages, et dans les dernières semaines, il bondit de 4 ou 5 points au premier tour. Donc il a aujourd'hui une force, c'est le plus fort à gauche, et sa capacité d'entraînement et d'enthousiasme dans la campagne va être un élément... je veux dire qu'il peut le faire accéder au second tour. Hein.
15: Oui, absolument. Et moi, je crois que dans l'archipel de la gauche, il y a une île plus importante que des quantités d'îlots qui l'entourent, c'est l'île LFI. Et ça pose la question aussi de l'attitude, non seulement des voix portantes à gauche, je pense par exemple à François Hollande ou à Glucksmann, au lendemain du premier tour. C'est-à-dire qu'au matin du 2 mai, du dimanche 2 mai 2027, bien sûr, ils ne pourront pas s'exprimer ouvertement, ils l'auront fait avant. Mais que fera l'électorat de gauche, disons, allez, le PS un peu depuis les années 80, par rapport à Mélenchon? C'est ça, c'est un sujet crucial. Parce qu'il y aura, à un moment donné, le choix à faire. Est-ce que quelqu'un qui aura voté, par exemple, pour Glucksmann, qui est au premier tour, est-ce que cette personne pourra voter d'un cœur gay pour Mélenchon, ou même en se pinçant le nez? C'est ça le problème.
18: Il y a l'option, d'où l'option, enfin c'est une des conséquences des débats qu'on a aujourd'hui, d'où l'option proposée par François Bayrou, qui évidemment a fait hurler tout le monde, mais qui est de faire une grande primaire qui aille de la droite, du centre, jusqu'aux socialistes.
4: Et justement, Antonin André, Mémona Intermann, en vraiment 30 secondes, hein, je vous pose une question. Les leaders insoumis, Manuel Bompard entre autres, disent que si Glucksmann était candidat, j'entends, à la présidentielle, il pourrait aspirer les voix du centre et en même temps aspirer une partie de la social-démocratie, hein, évidemment, parce que c'est son courant, sa famille politique, et que cela pourrait favoriser, par mécanisme, eh bien, la France insoumise. Est-ce que vous êtes d'accord, Antonin André, journaliste politique, avec ce constat?
18: Oui, je pense qu'il y a une capacité d'affaiblissement de cet électorat qui va du centre droit au centre gauche et à la gauche, de les diviser en partageant leur voix entre Glucksmann d'un côté et un candidat comme Édouard Philippe. Je pense que ce morcellement des candidatures est effectivement un vrai danger, un vrai atout pour Jean-Luc Mélenchon, d'où la proposition de François Bayrou, qui voit bien ce risque-là,
1: bien sûr,
18: qui est le morcellement de ses candidatures qui sont ni LFI ni RN.
1: Proposition morte avant le stade embryonnaire.
15: Il y a une campagne entre-temps. Voilà. Laissons la dynamique de la campagne se faire et l'électeur saura le faire. Je pense que le vote utile, cette fois-ci, en 2027, sera largement une option à prendre en compte.
1: Oui. Merci Mémona Interman. Merci Antonin André.
15: Merci à vous.
1: On va tout de suite et dans quelques secondes évoquer un tout autre sujet préoccupant hein, cette fois-ci parce que nous parlerons de l'explosion de la consommation de crack partout en France et plus seulement à Paris. Cette gentrification du crack parce qu'elle est consommée plus seulement par les marginaux mais par des salariés, des pères de famille tout à fait intégrés dans notre société. Et nous en parlerons avec Marianne Poisson, coordinatrice du projet Tempo, qui s'occupe notamment de traiter les consommateurs et les personnes addictes au crack. Et nous en parlerons.
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11: Il est 13h47, on va parler à présent dans Europe 1 Info avec vous, Charles Huillier, d'un phénomène très préoccupant avec votre invitée, Marianne Poisson, coordinatrice du projet Tempo, qui est un collectif venant en aide aux personnes atteintes d'addiction et porté par Médecins du Monde.
1: Effectivement, je vais, juste avant d'accueillir Marianne Poisson, contextualiser hein, parce que le crack, phénomène très préoccupant, vous le disiez Marlène, l'explosion de la consommation de crack partout en France, cette drogue pas chère et très addictive, était auparavant longtemps cantonnée à Paris, mais les villes moyennes, les grandes villes, les communes de montagne sont désormais touchées, notamment Marseille, où le nombre de fumeurs de crack explose. Bonjour Marianne Poisson. Bonjour Marianne Poisson, liaison peut-être un petit peu compliquée, hein. On va voir ce qu'on peut faire. Elle est là, Marianne Poisson, vous êtes coordinatrice du projet Tempo, un collectif venant en aide aux personnes atteintes d'addiction, projet porté par Médecins du Monde, et vous demandez d'ailleurs une aide d'urgence de l'État, vu la situation. Marianne Poisson, vous êtes toujours parmi nous, vous nous entendez bien, tout va bien ?
21: Oui, bonjour, je vous entends.
1: Alors, vous nous confirmez que ce basculement a été exponentiel, par exemple à Marseille, là où vous œuvrez, Marianne Poisson ?
21: Oui, oui, tout à fait. Donc moi, je représente un collectif de structures, hein, qui sont des structures médico-sociales, intervenant auprès d'un public très précaire et pour beaucoup usagers de substances psychoactives. Donc en effet, hein, la consommation de crack est quelque chose d'assez récent à Marseille. En tout cas, ça fait 2-3 ans que vraiment on observe une augmentation des consommations, notamment en rue, et une tendance à la hausse. Poursuit.
1: Alors, vous le dites, basculement depuis 2 ou 3 ans. À partir de quel événement avez-vous constaté ce basculement, Marianne Poisson ?
21: Alors nous, pour essayer de comprendre un peu le phénomène, hein, on a identifié plusieurs explications. Une des explications, c'est notamment les Jeux Olympiques de Paris en 2024, au cours desquels pas mal de personnes marginalisées, très précaires en rue à Paris ont été déplacées vers d'autres villes de France. Et donc une des explications de la pratique de l'usage du crack à Marseille, c'est notamment ça, c'est qu'il y a des personnes qui ont été déplacées dans ce cadre-là et qui ont amené la pratique. Après, il y a beaucoup d'autres facteurs. Il y a le fait que le marché est inondé hein, de cocaïne, de plus en plus grande en quantité, de plus en plus pure et puis très accessible aussi en petite dose, c'est-à-dire accessible des publics particulièrement vulnérables qui, pour tout un tas de raisons, vont s'introduire dans cette consommation-là.
1: Alors, justement, le public, vous en parliez, hein, Marianne Poisson, c'est vrai que le crack, depuis les années 80, 90, même depuis le début des années 2000, le crack était consommé par des populations précarisées, marginalisées. Est-ce que ça change, ça, Marianne Poisson ?
21: Alors, écoutez... nous, on intervient vraiment sur de la première ligne et du bas seuil, c'est-à-dire auprès de personnes extrêmement précarisées, pour la plupart vivant en rue ou dans des conditions de vie extrêmement précaires. Donc, c'est dans ce public-là que nous, on observe une forte augmentation.
1: Vous êtes quand même au courant de ce qui se passe aussi pour les autres publics, hein, parce que c'est votre domaine.
21: Oui, tout à fait. Mais encore une fois, on fait de l'aide d'urgence, hein, donc de l'aide de première ligne. Donc, j'ai pas la visibilité globale sur l'ensemble. Après, la cocaïne est une substance qui se répand dans toutes les couches de la société. Clairement, le crack est une façon de consommer la cocaïne, comme vous le disiez aussi, avec un potentiel addictif très fort. Hein, c'est-à-dire qu'on a un effet très fulgurant, très fort, qui donne envie de reconsommer très rapidement. Voilà, c'est une pratique qui se généralise.
1: Voilà, qui se démocratise, qui se généralise. Donc vous répondez effectivement à ma question, Marianne Poisson. Antonin André, Mémona Interman, vous avez une question effectivement pour Marianne Poisson, hein, Antonin André.
16: Oui, est-ce que vous constatez aussi est-ce que vous craignez que cette consommation de crack, un peu comme l'héroïne, c'est aussi, on en parle peu de l'héroïne, mais l'héroïne c'est aussi... démocratiser dans le sens où bien ça sûr. Coûte aussi beaucoup moins cher et qu'il y a toute une partie de la France qu'on appelle la diagonale du vide, notamment des villes moyennes de l'Est de la France, où l'héroïne fait des ravages à bas bruit. Est-ce que vous observez un phénomène, j'allais dire, d'ampleur, y compris sur les territoires ? Est-ce que c'est une crainte qu'on peut avoir que ce qui est aujourd'hui, on l'a bien compris, qui est passé de Paris à Marseille, peut déborder sur l'arrière-pays, sur des villes moyennes ? Est-ce que c'est un sujet de préoccupation ?
21: Certainement, probablement, oui. On est sur des pratiques qui peuvent tout à fait se développer. Nous, on le voit ici dans l'hypercentre marseillais. Qui consomment ? Qui sont ces publics, finalement ? On a des personnes qui avaient auparavant des conduites addictives, des consommations, en rue notamment, mais plutôt par voie d'injection. Aujourd'hui, qui ont basculé ou qui ont complété avec l'usage du crack. Et puis, on a aussi beaucoup de personnes qui étaient des personnes insérées, qui avaient un travail, un toit...

0: C'est-à-dire que dans les associations avec lesquelles on travaille, médico-social, on avait une file active, comme on dit, c'est-à-dire le public accompagné en termes de consommation de personnes avec des conduites addictives, de proportion de femmes et des tranches d'âge assez stables. Là, depuis ces 2-3 ans, l'arrivée de consommation de crack, on voit au moins un doublement de la proportion de femmes concernées. Donc là, je parle de femmes qui vivent à la rue, je vous laisse imaginer, 24 heures en rue, quand on est une femme, on est polytraumatisé à vie. Et en fait, la consommation, c'est une technique de survie. On est vraiment sur des enjeux de précarité, de vulnérabilité extrême.
1: Alors, oui, Antonin André. Oui,
2: est-ce que les pouvoirs publics à Marseille ont pris conscience de ce phénomène? Vous êtes en lien avec eux. Est-ce que on s'en alerte et on essaye de voir comment est-ce qu'on peut renforcer les moyens en termes de moyens et de mise en œuvre d'endiguement de ces consommations-là? Quel constat faites-vous?
0: Oui, tout à fait. Nous, vraiment, notre action, il y a deux aspects. Il y a un côté très opérationnel, c'est-à-dire qu'on a une action synchronisée de rue, des maraudes coordonnées qui se mettent en place à travers entre les différentes équipes. Le deuxième point, c'est vraiment de travailler sur un diagnostic et la recherche de solutions. On est en dialogue très constructif avec les pouvoirs publics locaux, l'Agence régionale de santé, la ville de Marseille, la préfecture de police, etc. Voilà. Il nous faut vraiment une réponse intégrée, c'est-à-dire intégrant les volets sanitaires, sociaux, sécuritaires et judiciaires.
1: Même Mona Interman.
3: Oui, madame, sans stigmatiser personne, c'est vraiment une question de curiosité. Vous dites, les publics sont divers. Est-ce que c'est le français moyen qui tombe et qui ne se relève pas, puisque le crack, on sait très bien que c'est très addictif, ou est-ce que, parmi les personnes qui en consomment, vous voyez, vous rencontrez des gens qui ont pris les routes de l'exode, les routes de l'immigration, et qui, arrivant ici, n'ont pas tellement d'avenir, et qui finalement chutent?
0: C'est tout ça. Comme je vous disais, c'est diversifié.
3: Oui, mais enfin, c'est diversifié, mais...
0: Oui.
3: Mais est-ce que parmi ces publics, vous constatez justement que les personnes qui ont pris les routes de l'exode, finalement, sont presque forcées d'atterrir sur ce désastre sanitaire ou pas?
0: Écoutez, c'est compliqué à dire. Moi, je ne connais pas le parcours de toutes les personnes et on a peu d'informations sur ça. Mais moi, encore une fois, je vous dis, c'est la vie en rue et on est vraiment sur une mixité publique. On a aussi beaucoup de personnes qui ne sont pas issues de parcours d'exil de l'étranger. On a beaucoup de femmes, de jeunes qui viennent de Marseille, d'autres quartiers, d'autres villes, etc. C'est une mixité publique et donc une mixité de réponses. Et la première réponse, c'est des solutions de mise à l'abri. Encore une fois, vous devez se sortir de cette consommation, c'est compliqué. Mais le premier enjeu, c'est de se sortir dans la rue. Et là, on commence à avoir quelques petite solution d'hébergement à proposer et on voit des personnes qui se reposent, qui se retapent et qui peuvent changer leur parcours.
1: Alors, est-ce que vous comprenez quand même, Marianne Poisson, qu'à proximité de ces centres, notamment, et bravo pour votre action parce que vous aidez beaucoup de personnes, malgré tout, est-ce que vous comprenez que les riverains, à proximité de ces centres, peuvent parfois être gêné, voire excédé, ce n'est pas moi qui le dis, ça a été documenté par des reportages de médias locaux chez vous, peuvent être excédés par les populations qui gravitent autour de ces centres. Est-ce que vous comprenez la colère, Marianne Poisson?
0: Alors, tout à fait, nous on dialogue énormément avec des riverains, avec des collectifs d'habitants, etc. Tout à fait, et on comprend complètement. Nous, ce qu'on demande, c'est la sécurité pour tous et toutes. C'est-à-dire pour les personnes qui sont en rue, pour les équipes de professionnels qui interviennent, pour les riverains. Il est inacceptable aujourd'hui que des riverains soient confrontés à des scènes de consommation, des enfants, etc. Vraiment, on est sur cette longueur d'onde là. Ce qu'il faut signaler, c'est qu'aujourd'hui, par exemple, à Marseille, on a un dispositif de première ligne qui a fermé. La situation s'est empirée depuis. Et en fait, ces centres d'accueil, ce sont des endroits où les personnes peuvent venir, qui sont sécurisés et qui mettent tout le monde en sécurité. Le problème, c'est qu'il en faudrait plus. C'est ça en fait, c'est un manque d'accès, c'est un manque de prise en charge qui fait qu'aujourd'hui, on a des personnes qui se retrouvent à la rue, dans la rue, en train de consommer.
1: Mais il y a aussi des riverains, Marianne Poisson, qui se sentent en insécurité, ça je n'invente rien.
0: Bien sûr, mais c'est normal, c'est tout à fait normal. Bien sûr, c'est inacceptable que des personnes, encore une fois, soient postées comme ça en rue, des groupes, c'est insécurisant et c'est tout à fait normal. Et c'est pour ça que nous, on appelle vraiment un dialogue, un plan de réponse intégré, associant les différents pouvoirs publics, de la santé, de la sécurité, des forces de l'ordre, pour une action concertée. Nous, notre métier, c'est le médico-social. On peut accompagner la prise en charge à condition d'avoir des solutions à proposer. Et on appelle vraiment à un travail collectif.

0: on veut aussi aller vers les riverains, faire un travail en commun. En fait, c'est un enjeu de société, hein. D'ailleurs, c'est pour ça que vous en parlez aussi, hein, qui concerne absolument tout le monde. Il faut travailler avec tout le monde et on comprend, évidemment. Par contre, nous, vraiment, ce qu'on demande, c'est qu'il y ait une acceptabilité de ces dispositifs qui sont sécurisants pour tout le monde.
1: Bon, mais ça, on pourra en débattre parce que je suis pas sûr qu'il y ait consensus à ce sujet, Marianne Poisson. Merci beaucoup. J'y peux rien, d'ailleurs, s'il n'y a pas consensus, Marianne Poisson. Hein. Voilà, vous êtes coordinatrice du projet Tempo et projet porté par Médecins du Monde. Merci beaucoup d'avoir été parmi nous, Marianne Poisson. J'aimerais vous entendre, il nous reste une minute, Antonin André et Mémona Interman. J'aimerais revenir sur Benoît Payan, le maire de Marseille, qui a lancé un appel au secours à Sébastien Lecornu et qui demande une aide de l'État. Parce qu'à Marseille, effectivement, la situation est intenable. Est-ce que cet appel sera entendu? Est-ce que monsieur Lecornu a pris la mesure de la gravité de la situation?
2: Je ne sais pas s'il l'a entendu, mais il devrait l'entendre, parce que c'est vrai que le témoignage qu'on a eu était quand même, je trouve, très intéressant et très éclairant. C'est un sujet, en fait, on ne peut pas considérer qu'il ne nous concerne pas. Il concerne tout le monde. C'est la vie du vivre ensemble qui est impactée par ces populations vulnérables qui elles-mêmes sont en souffrance et qui sont sous le joug des trafiquants. Donc oui, les pouvoirs publics doivent se mobiliser et oui, Sébastien Lecornu devrait aider Marseille et Benoît Payan pour essayer de contenir ce phénomène.
3: Car merci. C'est un problème de santé publique majeur.
1: Merci Mémona Interman, merci Antonin André. Quant à moi, je vous retrouve à 19h tout à l'heure pour Europe 1 Soir.
4: Et oui, merci Charles. Alors, dans un instant, restez donc avec nous si vous aimez les polars façon anglo-saxon. Eh bien, au cœur du crime vous attend, laissez-vous envoûter par le légendaire Serge Sauvion. C'est juste après les infos de 14h. À tout de suite.
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4: Bon après-midi à l'écoute d'Europe 1, il est 14h. L'actualité, c'est avec vous, Wallis Glaise. Bonjour Wallis.
9: Bonjour Marlène, bonjour à tous. Une dizaine de missiles à courte portée tirés depuis la Corée du Nord, annonce de l'armée sud-coréenne ce matin. Plus tôt dans la matinée, le gouvernement japonais avait annoncé déjà qu'un missile balistique avait été lancé, et ce, quelques heures après une déclaration de Donald Trump sur une rencontre à venir avec Kim Jong-un. Toujours à l'étranger, une nouvelle nuit de terreur pour les Ukrainiens. Au moins 13 civils tués, plus de 30 blessés. Les Russes ont bombardé la capitale Kiev. Des immeubles résidentiels ont même été touchés. En France, les données personnelles de millions de Français se retrouvent une nouvelle fois dans la nature. Un pirate informatique revendique aujourd'hui une cyberattaque contre Alaxion, une plateforme de rendez-vous médicaux. Plus de 6 millions de personnes sont concernées. Un homme de 24 ans tué par balle hier soir à Maxéville en Meurthe-et-Moselle. La victime abattue devant son immeuble par plusieurs hommes qui ont pris la fuite juste après les faits. Ils sont toujours en fuite. Une enquête de flagrance a été ouverte pour assassinat. Deux hommes âgés d'une trentaine d'années sont toujours en garde à vue. Le corps calciné découvert dans le Gard est bien celui de l'influenceuse Sonia Bellina. Une enquête pour assassinat est en cours. Gérald Darmanin, soutien officiel désormais d'Édouard Philippe. Depuis maintenant quelques jours, le candidat Horizon à la prochaine élection présidentielle fera sa rentrée politique demain à Mayotte, dans l'océan Indien, et il propose dans un entretien accordé à un journal local de fermer totalement les vannes de l'immigration dans le département, je le rappelle, le plus pauvre de France. L'enregistrement de toute nouvelle demande d'asile sera suspendu pendant le prochain quinquennat sur cet archipel, promet l'ancien Premier ministre. Dans le reste de l'actualité, le feu de forêt qui s'est déclenché hier en Lozère a été fixé après avoir parcouru 250 hectares. Annonce des sapeurs-pompiers du département dans la journée, des pompiers restent toutefois sur place pour traiter les lisières de l'incendie. Et puis enfin, Un mot de la météo, Météo France qui ajoute deux départements du sud-est de la France aux trois autres déjà en vigilance orange pour des orages dès le début de cet après-midi. Les cinq départements en question sont l'Ardèche, la Drôme, l'Isère, le Var, les Alpes-Maritimes. À noter que la Corse passera au même niveau d'alerte demain matin à partir de 6h, mais les autres départements, eux, seront retirés de la liste.
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4: Merci Wallis Glaise, on vous retrouve dans une demi-heure.
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4: Sur la route, en vacances ou au bureau, profitez donc de nos meilleures séries policières cet été, avec à chaque fois deux épisodes pour deux fois plus de frissons. On va retrouver la voix culte de Serge Sauvion, le comédien qui doublait l'acteur Peter Falk, une voix familière donc qui va nous raconter aujourd'hui l'histoire d'un comptable qui décide d'éliminer méthodiquement son épouse. Alors tout commence au moment de remplir sa déclaration d'impôts. Il réalise que sa vie de couple lui coûte financièrement bien plus cher qu'elle ne lui rapporte. Voici donc le premier récit intitulé « Une femme en moins ».
10: Savez-vous que plus d'un tiers des crimes et délits commis en France sont traités par la gendarmerie nationale ? Je m'appelle Yann Kermadec. Je suis commandant de gendarmerie. Je dirige une section de recherche dont la mission essentielle est une mission de police judiciaire. L'histoire que je vais vous raconter est une histoire vraie. Tous les faits sont réels et se sont déroulés en France. Seul, les noms des personnes et des lieux ont été changés. Il y a deux drames dans la vie de John Wickman. Le premier, c'est qu'il exerce la profession de comptable. Il ne l'est d'ailleurs pas seulement dans sa profession. C'est un comptable dans l'âme, pour qui toutes les décisions doivent se prendre en fonction de prix, de balance de compte, de débit et de crédit. Le second drame de sa vie, c'est son mariage. Un tel concours de circonstances ne forme pas nécessairement une combinaison explosive et ne pousse pas forcément au meurtre. Mais dans le cas de John Wickman, les deux composantes du mélange sont telles que l'inévitable devait tôt ou tard se produire. Et c'est donc à une période bien précise que ce mélange explosif commence à entrer en effervescence. Un soir de fin décembre, plus exactement juste après Noël, à cette époque de l'année bénie entre toutes où le mari s'assied à sa table avec ses factures, son carnet de chèques et sa conscience pour s'attaquer à la déclaration d'impôt. Méthodique comme il l'est, John Wickman n'est évidemment pas homme à attendre la dernière minute.
11: « Alors voyons, un premier abattement en ce qui me concerne, $4,000. » Un autre abattement de $4,000 à cause de Flora.
12: « John !»
10: dit Flora du fond de son fauteuil installé juste en face de la télévision.
12: « John, j'ai plus de chocolat !»«
11: C'est ennuyeux, ma chérie !»
10: répond-il sans lever le nez de ses paperasses.
12: « Oui, mais il y a enfin de programme un film que je veux voir !»
10: John est tellement pris par ses propres problèmes qu'il ne voit pas tout de suite le rapport. Et pourtant, il y en a un. Chocolat et film tardif vont de pair dans la vie de Flora. John devrait le savoir depuis le temps.
12: John !
10: Reprend Flora, cette fois avec mauvaise humeur.
12: Tu sais bien que j'aime croquer des chocolats en regardant un film !
10: John serre les dents pour ne pas hurler. Même dans ses rares moments de bonne humeur, Flora a une voix désagréable, toujours un peu géniarde. Mais le reste du temps, sa voix dérape dans les aigus et rappelle assez le couinement d'une souris. Oui, enfin, d'une grosse souris, car son amour immodéré du chocolat aidant, Flora pèse dans les 90 kilos.
12: « Sois un ange, descends chez l'épicier me chercher des chocolats !»
10: John discute rarement avec Flora. Mais ce soir, Dieu sait pourquoi, il en a l'audace.
12: « J'ai pas le temps de faire des courses !» Il faut que je finisse de remplir ma déclaration d'impôt. Après, il me restera du temps libre pour faire celle des autres. Et tu sais bien que ce supplément de revenus est très important pour nous. C'est ce qui fait toute la différence entre vivre bien et joindre tout juste les deux bouts.
11: Flora se lève et s'approche de lui, les lèvres pincées. Elle a été jolie autrefois et très coquette. Aujourd'hui encore, d'ailleurs, elle se maquille et se coiffe avec soin. Non, Flora n'a rien d'une souillon, mais 90 kilos, grand Dieu, c'est vraiment trop pour une seule femme. À présent, elle est plantée à quelques centimètres de son mari.
12: Fort bien, à ta guise.
11: John sait parfaitement ce que sous-entendent ces mots apparemment si anodins. Dans la bouche de Flora, « à ta guise » signifie que tant que son mari n'aurait pas obéi à ses caprices, elle n'obéirait pas aux siens. Ses caprices à lui, ce sont des dîners prêts à l'heure, ses costumes envoyés à la blanchisserie, un intérieur bien tenu. Et ses caprices ne sont pas toujours satisfaits, loin de là. Mais quand Flora en arrive à prononcer ces mots fatidiques « à ta guise », John comprend tout de suite qu'il ne tardera pas à trouver le réfrigérateur vide et la maison transformée en écurie d'Augias.
12: « Très bien, ma chérie »,
11: répond-il alors sagement.
12: « J'y vais tout de suite. »
11: À l'épicerie, il achète une boîte de chocolat de 2 kilos, la plus grande, puis il fait aussitôt demi-tour dans le froid glacial. À mi-chemin environ, des chiffres se mettent à danser dans sa tête. 2 kilos de chocolat, 90 kilos de chair. Puis viennent d'autres chiffres encore, des dollars et des dollars. De retour chez lui, il tend sans un mot les chocolats à sa femme et se remet aussitôt au travail. Flora représente donc un abattement de 4000 dollars. Et comme les revenus de John Wickman sont plutôt modestes, cela fait 1200 dollars d'économie sur le montant de ses impôts. Mais ça, c'est le crédit. Voyons maintenant le débit. Sans Flora, il n'aurait pas besoin de cet appartement à 800 dollars par mois. Un studio à 500 dollars lui suffirait amplement. Et l'entretien de Flora, au fait? À combien lui revient l'entretien de Flora? Voyons. Il fait un rapide calcul et arrive au total de 800 dollars par mois. Et encore, en faisant tous ses achats au supermarché et sans compter les chocolats. Sans compter non plus les multiples rubriques annexes. Vêtements, produits de beauté, coiffeurs, cigarettes, magazines. Quand il additionne le tout, il est ahuri d'arriver à la somme positivement effrayante, de 28 000 dollars par an. En comparaison, l'abattement dont le fait bénéficier Flora est tout bonnement ridicule. S'il multiplie le tout par le nombre d'années de vie commune, en tenant compte de l'inflation, il obtient un chiffre qui lui donne le vertige. Et quel bénéfice retire-t-il de ce formidable investissement ? Le spectacle d'une Flora vieillissante, de plus en plus lourde et grosse chaque année, assise du matin au soir dans la semi-obscurité, mastiquant du chocolat, l'œil rivé sur l'écran du téléviseur. Il n'en faut pas plus à John Wickman pour décider qu'il serait de très loin plus avantageux pour lui de verser à l'État 1200 dollars de plus chaque année. Voilà un raisonnement digne d'un contribuable avisé, mais un raisonnement qui peut aussi mener loin, très loin, comme vous le verrez dans quelques instants.
4: Jusqu'à 15h sur Europe 1, vous écoutez Au cœur du crime, incarné par Serge Sauvion. Alors à tout de suite pour le dénouement.
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4: Et retrouvons Serge Sauvion pour la suite de son récit. L'histoire d'un comptable d'une logique froide et obsessionnelle qui décide d'assassiner son épouse pour économiser de l'argent et supprimer les dépenses inutiles.

0: John Wickman, comptable de profession et comptable dans l'âme, s'aperçoit un jour, en remplissant sa déclaration d'impôt, que sa femme, Flora, 90 kilos, geignarde et acariâtre, lui coûte beaucoup plus qu'elle ne lui rapporte. Alors, il lui vient une idée. Ce qu'il n'a pas prévu, John, c'est que le meurtre de Flora lui coûterait 750 $. Ah oui, il lui faut louer une camionnette, acheter une grande malle d'occasion et aussi une pelle. John Wickman n'est pas homme à se lancer dans des plans ingénieux et compliqués. À ses yeux, le moyen le plus simple est forcément le meilleur, le moins dangereux et, bien sûr, le plus économique. Après tout, le mobile de son crime est surtout de réaliser une économie. Par exemple, s'il avait engagé un tueur à gages, il lui aurait fallu presque 2 ans pour amortir la dépense. D'ailleurs, il n'a aucune raison de faire le travail par un autre. Dès qu'il commence à réfléchir aux aspects pratiques du problème, tout lui paraît très simple. De plus, une circonstance non négligeable lui facilite bien les choses. Personne ne regrettera la disparition de Flora. Elle n'a d'autre famille qu'un frère, beaucoup plus âgé qu'elle, et quelques cousins qui ne donnent jamais signe de vie. Mais John vérifie quand même. Aucun d'entre eux n'a envoyé ses vœux pour Noël, et il est persuadé que Flora a été une fois de plus trop paresseuse pour leur envoyer les siens. Flora n'a pas non plus d'amis. Son tempérament enfermé s'est toujours complu dans la solitude. Restent les voisines, qui ne se gêneraient pas pour jaser sur la disparition soudaine de la femme de John Wickman. A-t-elle abandonné son mari? S'est-elle enfuie avec un autre homme? John opte pour cette dernière hypothèse, car sinon il n'en finirait pas de subir des interrogatoires accompagnés des plus déplaisantes marques de sympathie. En fait, le problème se résoudrait de lui-même quand il changerait d'appartement. Il lui suffira de quitter celui-ci en tant qu'homme marié, d'emménager dans l'autre en tant que célibataire et de perdre Flora entre les deux. Il commence à mettre son plan à exécution en louant immédiatement un nouvel appartement. Un coquet petit studio avec une cuisine minuscule et une jolie salle de bain. Évidemment, il paiera double loyer pendant quelque temps, mais il se rattrapera en vendant le téléviseur. Ensuite, il décide de commettre le meurtre un samedi. Comme ça, il n'aurait pas à s'absenter du bureau. D'ailleurs, c'est la veille du jour de l'an. Les gens sont tellement occupés à faire la fête que personne ne prêtera attention à lui. De bon matin, il va donc chercher la camionnette de location. Il s'en sert pour aller prendre la malle d'osier d'occasion qu'il a retenue chez un brocanteur et fait ensuite une dernière halte à la quincaillerie où il achète une pelle. Neuve, la pelle, car il n'est pas facile d'en trouver d'occasion. Au retour, il ne gare pas le véhicule devant chez lui, mais en face de l'immeuble d'à côté. En entrant dans l'appartement, le premier bruit qui lui parvient est celui de l'eau qui coule dans la salle de bain et de Flora chantant sous la douche de cette voix suraiguë qu'il déteste tant. Mais aujourd'hui, il supporte ses couinements avec philosophie. Puis, il entend Flora passer dans la chambre à coucher. Il attend 5 minutes, puis il entre. Flora est assise en face de sa coiffeuse. Elle est en combinaison, ce qui laisse nues ses épaules et son cou. Tant mieux.
1: « Où es-tu allé aujourd'hui, mon petit ?»
0: demande Flora. « Mon petit. » Encore une chose qu'il déteste. Mais qu'importe, c'est la dernière fois.
2: « J'ai fait des courses et j'ai pensé à toi. Je t'ai rapporté une surprise. »«
1: Une surprise ?»
2: glousse Flora d'une voix de fausset.
1: « Dis-moi vite ce que c'est, mon petit !»
0: John pose doucement ses mains sur les épaules nues.
2: « Ah ben non, ça serait plus une surprise !»«
1: Oh, John, s'il te plaît, ne me fais pas languir !»
0: John Wickman n'est pas d'un tempérament vindicatif. Même si sa femme l'a tourmenté pendant des années, il n'a pas l'intention de la tourmenter à son tour. Alors, il accède à son souhait et ne la fait pas languir davantage. Ses mains se joignent en un geste qu'il a répété 100 fois, formant un nœud coulant qui s'enfonce dans les replis de graisse qui enrobent le cou de Flora. D'abord surprise, croyant à un jeu, et Dieu sait pourtant qu'il y a belle lurette qu'ils ne jouent plus ensemble à ces jeux-là, Flora se défend en riant. Quand elle comprend ce qui lui arrive, elle se défend de toutes ses forces, mais très vite elle s'affaisse. John voit dans le miroir les yeux de sa femme agrandis par la terreur, mais un court instant seulement. Bientôt, ils deviennent vitreux et troubles. Épuisé, John Wickman s'allonge sur le lit pour se reposer. Plus tard, il recouvre le corps de Flora d'un drap, puis se prépare un léger déjeuner en pensant à la suite des événements. Il a tout son temps. Ce n'est qu'une fois la nuit tombée qu'il gare la camionnette derrière l'immeuble et décharge la malle d'osier. Personne ne le voit la transporter jusqu'à son palier. Mais le plus difficile reste à faire. Un cadavre de 90 kilos n'est pas ce qu'il y a de plus facile à manier, et John Wickman n'a rien d'un athlète. Il laisse la malle dans le vestibule et y traîne le corps depuis la chambre à coucher. Introduire Flora dans la malle l'épuise complètement. Mais une fois l'opération achevée, il est très content de lui. La malle a juste la taille voulue. Une fois Flora dedans, il ne reste plus un centimètre de libre. Ensuite, il attend tranquillement l'approche de minuit. Des bruits commencent à se faire entendre à l'étage. Les réunions de famille du réveillon de Nouvel An, ce sont ces bruits-là que guette John. Alors il sort doucement et reste quelques instants sur le palier. Il n'attend pas longtemps. 5 minutes après, il voit un homme sortir d'un des appartements du couloir. Sa démarche est mal assurée et visiblement, il se rend chez un voisin. John le connaît un peu et s'avance vers lui d'un pas décidé.
2: « Dites-moi, Ben, vous pourriez m'aider à descendre quelque chose de lourd ?»«
0: Ah, bien sûr, mon vieux !» fait l'autre en assénant à John une grande claque sur l'épaule. Ils entrent dans l'appartement des Wickman et soulèvent ensemble la malle.
3: « À propos, où est donc cette brave Flora ?»
0: demande Ben.
3: « Qu'absolument lui souhaiter une bonne année !»«
2: Elle prend son bain !» dit John.
0: « Ah !» fait Ben tandis qu'ils amorcent la descente de l'escalier.
3: « Ah ben dites donc, pèse son poids votre malle. Qu'est-ce que vous avez bien pu fourrer là-dedans »
2: Des livres de comptabilité. Je travaille beaucoup à la maison. »
3: « Ah !»
0: Les deux hommes font glisser tant bien que mal le lourd panier d'osier de marche en marche. Ben a la démarche hésitante et les gestes mal assurés, mais il est costaud et surtout, il est suffisamment éméché pour avoir tout oublié d'ici le lendemain. Une fois la malle hissée dans la camionnette, ils sont tous deux hors d'haleine.
2: « Merci beaucoup, Ben !»
0: dit John en reprenant son souffle.
3: « De rien, mon vieux, de rien. Mais dites-moi, Flora doit avoir fini de prendre son bain maintenant. »«
2: Oh ben, ça m'étonnerait, hein. Elle passe toujours des heures et des heures dans la baignoire. »«
3: Oh ben, c'est pas grave. Quand elle aura fini, passez boire un verre chez nous tous les deux. La nouvelle année, c'est qu'une fois par an, hein. »
0: John est tellement soulagé de s'en tirer à si bon compte qu'il entreprend la dernière étape de son plan. Aller avec la camionnette jusqu'à la décharge publique, creuser un trou profond à l'aide de la pelle, y balancer la malle, refermer le trou. Au fil des jours et des semaines, les allées et venues des bulldozers tasseront de plus en plus le sol. John se dit, sans ironie aucune, qu'avec ce procédé, il s'économise même l'achat d'une concession au cimetière. Précaution ultime, il ramène la camionnette sur la route et efface les traces de roues avec la pelle. Pendant plus d'un an, John mène une vie bien heureuse et paisible de célibataire. Puis le destin s'en mêle. Et en la circonstance, le destin a le visage agressif et le regard rusé d'un contrôleur du service des contributions directes du nom de James Betterman.
4: C'est ainsi qu'un jeudi matin à 9h, John se rend à la convocation du dit Betterman avec sous le bras une serviette bourrée de factures de toutes sortes pour justifier son honnêteté de citoyen devant l'impôt. Betterman a l'air favorablement impressionné par l'exactitude et la clarté des relevés de compte et des calculs de son visiteur. « Il ne l'a convoqué que par simple routine, assure-t-il à John.
0: « Je vois ici, observe cependant Betterman, que pour l'année 1985, vous demandez un abattement pour Madame Wickman, mais pas pour 86. »«
2: Exact,
4: dit John Wickman, très maître de lui.
0: « Oui, mais c'est curieux, monsieur Wickman. Étant donné votre profession, vous devez être au courant de tous les règlements. Comment se fait-il que vous n'ayez pas déduit le montant de la pension alimentaire versée à votre femme ?»«
2: Nous n'étions pas divorcés. »«
0: Ah, Madame Wickman est décédée, je présume ?»«
2: Oui. »«
0: En 85 ?»«
2: Oui. »
0: Mais vous n'avez pas déduit les frais d'obsèques.
2: Ben, évidemment, ça n'est pas légal.
0: Bien sûr, bien sûr. Mais tant de gens essaient de les faire passer,
4: dit Betterman avec un petit sourire supérieur. Et il ajoute d'un air patelin,
0: mais vous n'avez pas déduit non plus les honoraires du médecin, ni les médicaments.
2: Quels honoraires, monsieur? Quels médicaments?
0: « Eh bien, ce que vous a coûté la maladie de votre malheureuse épouse. »«
2: Elle n'a pas été malade ?»«
4: Trop tard. Ça lui a échappé. Il essaie bien de se rattraper, mais il a perdu de sa belle assurance. »«
2: Non, c'est-à-dire que... Enfin, ma femme est décédée subitement. Les frais étaient trop insignifiants pour les déduire. »«
0: En êtes-vous sûr ? Vous avez dû garder les factures. »
4: John commence à se troubler sérieusement.
2: Non, non, je n'ai pas la moindre facture.
0: Pourtant, vous avez l'air d'avoir gardé soigneusement toutes les factures de vos dépenses de l'année.
2: Peut-être, mais je n'ai aucune facture de ce genre. Et je vous ai dit que ma femme n'avait pas été malade.
0: Pas du tout?
2: Non, j'ai pas dit ça.
0: De quoi est-elle donc morte?
2: Mais ça ne vous regarde pas!
4: John se lève, le visage blême et inondé de sueur, mais il se rassied aussitôt.
2: « Non, je n'aurais pas dû parler de ma femme, »
4: bredouille-t-il pour s'excuser.
2: « Je ne suis pas encore remis de sa disparition, vous le voyez bien. »
4: Le commissaire de police entre dans le studio de John Wickman, prend une chaise, s'installe dessus à califourchon et commence d'un ton affable.
0: Ce contrôleur des impôts est bien indiscret, je trouve. Figurez-vous qu'il a téléphoné au service de l'état civil où on lui a appris qu'aucun acte de décès au nom de Flora Wickman ne figure dans leur registre. Et cependant, vous lui avez bien dit que votre femme était morte, n'est-ce pas?
4: John Wickman pousse un profond soupir. Il sait que rien ne peut échapper à un fonctionnaire méticuleux, qu'il appartienne au service des impôts ou à la police. Il sait aussi que tôt ou tard, il devra passer aux aveux. Alors, pourquoi pas tout de suite? Il aura peut-être droit à une remise sur les 20 ans de prison qui l'attendent.
5: D'écouter « Une femme en moins », c'est le titre de l'épisode issu d'une ancienne série culte d'Europe 1, Crime Story, incarnée par Serge Sauvion. Allez, vous restez avec nous, au cœur du crime se poursuit jusqu'à 15h avec dans un instant un nouvel épisode. Ce sera juste après le journal permanent. A tout de suite sur Europe 1.
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5: Toute l'actualité sur Europe 1, c'est avec vous, Alice Glaise.
14: Bonjour Marlène, bonjour à tous. La Corée du Nord lance une dizaine de missiles balistiques. Elle le fait elle-même savoir, annonce faite juste après que le président américain Donald Trump a assuré qu'il rencontrerait le dirigeant nord-coréen Kim Jong-un. Une nouvelle nuit de terreur pour les Ukrainiens, au moins 13 civils tués, plus de 30 blessés. Les Russes ont bombardé la capitale Kiev, des immeubles résidentiels ont même été touchés. En France, les données personnelles de millions de Français se retrouvent une nouvelle fois dans la nature. Un pirate informatique revendique aujourd'hui une cyberattaque contre Alaxion, une plateforme de rendez-vous médicaux. Et on le rappelle, hier soir, Sébastien Lecornu, dans un courrier adressé au secrétaire général de la Défense et de la Sécurité nationale, a reconnu que les services de l'État étaient particulièrement vulnérables face aux hackers. En justice, le retour du pédocriminel devant Joël Le Skouarnec, devant les tribunaux. Le parquet a annoncé l'ouverture d'une nouvelle information judiciaire pour 10 nouveaux viols et 40 agressions sexuelles sur mineurs. Il a déjà été condamné en mai 2025 à 20 ans de réclusion. L'homme de 75 ans a été condamné pour des viols et des agressions sexuelles sur 299 victimes. Un homme de 24 ans tué par balle hier soir à Maxéville, ça se passe en Meurthe. Moselle, la victime abattue devant son immeuble par plusieurs hommes qui ont pris la fuite. Ils sont justement toujours actuellement en fuite. Une enquête de flagrance a été ouverte pour assassinat. Deux hommes âgés d'une trentaine d'années toujours en garde à vue. Le corps calciné découvert dans le Gard est bien celui de l'influenceuse Sonia Bellina. Une enquête pour assassinat est en cours. En politique, Gérald Darmanin, soutien officiel d'Édouard Philippe depuis maintenant quelques jours. Eh bien, le candidat Horizon à la prochaine élection présidentielle fera sa rentrée politique demain à Mayotte dans l'océan Indien et il propose dans un entretien accordé à un journal local de fermer totalement les vannes de l'immigration dans le département le plus pauvre de toute la France. L'enregistrement de toute nouvelle demande d'asile sera suspendu pendant le prochain quinquennat sur cet archipel premier, l'ancien Premier ministre. Sur le front des incendies, le feu de forêt qui s'est déclenché hier en Lozère a été fixé après avoir parcouru 250 hectares. Annonce des sapeurs-pompiers du département. Aujourd'hui, ces pompiers qui restent sur place pour traiter les lisières de l'incendie. Et puis enfin, la météo. Météo France qui ajoute deux départements du sud-est de tout le pays aux trois autres déjà en vigilance orange pour les orages dès le début de l'après-midi. Les cinq départements question, l'Ardèche, la Drôme, l'Isère, le Var et les Alpes-Maritimes. La Corse, elle, passera au même niveau d'alerte demain matin à partir de 6h, mais les autres départements seront retirés de la liste. Europe 1, il est 14h32, au cœur du crime, ça continue.
5: Merci Wallis, et on vous retrouve dans une demi-heure sur Europe 1 pour d'autres infos.
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5: Nouvelle enquête criminelle racontée par Serge Sauvion, la voix mythique d'un célèbre lieutenant de police à l'imperméable froissé. Dans ce récit qu'il va nous raconter maintenant, un colonel est retrouvé mort sur une plage isolée. Les seules traces existantes que l'on retrouve sont les siennes. Ces traces à lui, il n'y en a pas d'autres sur le sable. Aucune empreinte, comme si l'assassin s'était volatilisé. Pourtant, il y a un minuscule détail qui va tout faire basculer.
4: Savez-vous que plus d'un tiers des crimes et délits commis en France sont traités par la Gendarmerie nationale? Je m'appelle Yann Kermadec. Je suis commandant de gendarmerie. Je dirige une section de recherche dont la mission essentielle est une mission de police judiciaire. L'histoire que je vais vous raconter est une histoire vraie. Tous les faits sont réels et se sont déroulés en France. Seuls, les noms des personnes et des lieux ont été changés.
15: Je commençais à croire qu'enfin le lieutenant de police Pacino n'avait plus de cas compliqués à résoudre. Il y avait bien 6 mois qu'il ne m'avait pas rendu visite. Quoique, j'aurais dû m'en douter. Le territoire placé sous sa juridiction n'est jamais calme bien longtemps. Et puis, dois-je l'avouer, j'aime bien jouer au détective. Mais cette fois, le lieutenant Pacino ne me demandait pas de l'aider à trouver un meurtrier. Non, le meurtrier, il l'avait. Il l'avait sous la main. Mais comme il avait également un doute et que l'affaire le touchait de très près, il me demandait, le croiriez-vous, de l'aider à innocenter son suspect. Tout a commencé mardi soir. J'étais sur le point de quitter le laboratoire où j'exerce en tant que médecin légiste, quand Pacino est entré, comme d'habitude, sans frapper, en tenant par le bras une jolie petite brunette, le genre de fille que mon brave vieux père aurait qualifié de perdrix dodu. Pour l'heure, la perdrix avait les yeux tout rouges à force d'avoir pleuré. Quant à Pacino, il avait l'air moitié en colère, moitié honteux.
16: « Docteur Hoffman, voici ma nièce, Dana. J'ai déjà dû vous en parler, n'est-ce pas ?»«
15: Je n'ai pas le temps de répondre que Dana a déjà fait 2 pas vers moi, le regard suppliant. »
17: Vous êtes le seul qui puissiez nous aider, Docteur Hoffman. Tout se présente mal. Je sais que Larry n'a pas pu faire ça, et pourtant, personne d'autre n'est allé là-bas.
15: Il a doucement. Enfin, lieutenant, si vous me résumiez d'abord les chapitres précédents.
16: Voilà, docteur. Larry est son fiancé. Je l'ai arrêté sous l'inculpation de meurtre au premier degré. Mais Dana est persuadée que Larry est innocent. Je lui ai souvent parlé de vous et maintenant, elle s'attend à ce que vous fassiez un petit miracle, comme d'habitude. Docteur Hoffman, vous pourriez vous y mettre demain. Remarquez, les preuves sont accablantes, mais Dana n'est pas convaincue du tout et, pour être honnête, j'ai du mal à imaginer Larry tuant un vieil homme pour de l'argent. De plus, la victime, le colonel McGray, se trouve être l'oncle de Larry, voyez-vous. Soyez chic, Hoffman. Essayez de m'aider une fois encore.
15: Bien. Si vous me racontiez d'abord toute l'histoire, lieutenant.
16: Eh bien, voilà, docteur. La victime est donc le colonel McGray, l'oncle de Larry. C'est un ancien officier d'active âgé de 70 ans. Hier matin, de très bonne heure, il est allé sur sa plage privée avec son chien, comme d'habitude. Il a pataugé un peu sur le bord, puis il s'est assoupi sur une couverture. Et c'est pendant son petit somme que quelqu'un s'est approché de lui et lui a fracassé le crâne avec le lourd pommeau de l'une de ses cannes. Il semblerait bien que le meurtrier soit son neveu Larry, 24 ans, qui habite lui aussi la maison.
15: Et le motif, lieutenant ?
16: Ah, l'argent, bien sûr, docteur. McGray en avait à l'appel. Larry n'est pas son principal héritier, voyez-vous, mais 150 000 $, c'est toujours bon à prendre à son âge. Larry veut être médecin et Dana prétend qu'il n'avait pas besoin d'argent. Son oncle devait l'entretenir jusqu'à la fin de ses études. Mais une fortune rapide peut tenter même un futur médecin.
15: Oh oui, et pas seulement les futurs médecins, lieutenant. Mais comment au juste êtes-vous arrivé à la conclusion que Larry était l'assassin?
16: Eh bien, parce qu'il a agi comme un idiot, docteur. Comme un idiot, en laissant traîner assez d'indices pour faire condamner même un archange.
15: Mais Pacino sort de la poche de son vieil impère un plan sur lequel sont indiquées la position du corps sur la plage et les empreintes de pas. Les empreintes du colonel et celles du meurtrier.
16: Avant la promenade matinale du colonel, le sable était vierge de toute trace, lissé qu'il était par la marée de la veille au soir. Nous avons trouvé les empreintes du colonel allant de l'escalier jusqu'à la mer, puis de la mer jusqu'à l'endroit où il s'est couché sur sa couverture. Puis, il y a les traces de Larry qui vont de l'escalier jusqu'à son oncle couché et qui retournent à l'escalier. Aucune autre empreinte, si ce n'est celle du chien du colonel, trace que l'on voit partout sur la plage. On ne peut accéder à la plage que de la maison ou de la mer. Pas moyen d'y arriver par les côtés, dominés par des falaises à pic. Bien sûr, j'ai vérifié toutes les empreintes, bien que cela n'ait pas été vraiment nécessaire. Larry reconnaît être descendu voir son oncle sur la plage vers 7h, 7h30, alors que le reste de la famille dormait encore. Et il nous a même dit qu'il s'était disputé avec son oncle, ce qui n'était pas la première fois. Le colonel ne voulait pas qu'il épouse Dana, une pauvre fille sans dot, disait-il. Le vieux aurait été bien capable de lui couper les vivres. Quant à l'arme du crime, c'est la canne favorite du colonel. On l'a retrouvée dans la maison, dans son propre placard et sommairement essuyée. Il reste encore du sang et quelques cheveux, mais le laboratoire n'a rien pu tirer des empreintes.
15: Ça, c'est beaucoup plus embêtant, lieutenant. Bien, je ferai l'autopsie dès que le corps sera à l'hôpital. Pendant ce temps, établissez-moi donc une liste de suspects, mais pas trop longue, n'est-ce pas?
16: Oh, docteur Hoffman, les suspects, c'est pourtant pas ce qui manque. Il y a 4 autres héritiers qui vivent dans la maison, et le colonel n'a jamais été un homme très apprécié, pas plus dans l'armée qu'ailleurs.
15: Et des suspects volants, lieutenant, il y en a combien? Parce que, croyez-moi, il faudrait des ailes ou un moyen de transport aérien pour expliquer comment le colonel a pu être tué sans que le meurtrier laisse des traces sur le sable. En disant ça, j'ai dû avoir l'air drôlement convaincu de la culpabilité du jeune Larry. Dana fond en larmes et sort de la pièce en courant, suivi de son oncle, le lieutenant Pacino. Oui, le jeune Larry fait décidément un suspect idéal. Car a-t-on jamais vu un assassin commettre son crime, puis s'envoler à tire d'aile? Mais ne nous hâtons pas de conclure. La vie nous réserve parfois des surprises, comme vous le constaterez dans quelques instants.
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5: Merci d'être à l'écoute cet après-midi. Au cœur du crime se poursuit avec Serge Sauvion qui nous raconte le meurtre d'un colonel retrouvé sur une plage déserte. Alors l'assassin n'a laissé aucune trace de pas dans le sable. Il semble s'être volatilisé et l'enquête piétine. L'enquête piétine face à cette absence totale d'empreintes.
15: Le lieutenant de police Pacino a fait appel à moi, son ami, Dr. Hoffman, médecin légiste, pour l'aider à trouver le meurtrier d'un colonel en retraite. Pacino a bien un suspect idéal, Larry, le fiancé de sa propre nièce, qui est aussi le neveu du très riche colonel. Mais Larry jure ses grands dieux qu'il n'a pas tué son oncle. Pourtant, ce sont ses traces de pas que l'on a trouvées près du cadavre du colonel. Alors... si ce n'est pas Larry, l'assassin, qui est-ce? Et, fait plus troublant encore, comment cet assassin a-t-il pu quitter le lieu de son crime? Puisqu'il n'y a aucune autre trace que celle laissée par le colonel avant sa mort et celle de son neveu Larry. Le corps du colonel arrive 2 heures plus tard et, comme je n'ai rien d'urgent en train, je me mets aussitôt à l'œuvre. Le colonel McGray a bien été tué d'un éclatement de la boîte crânienne. J'ai à peine terminé que Pacino arrive avec l'arme du crime, la fameuse canne à pommeau d'argent. Lieutenant, McGray a bien été tué d'un coup sur la tête. Voyons cette canne. Et, à première vue, cela ne fait guère de doute. Le lourd pommeau en forme d'œuf a très probablement fracassé le crâne du colonel. Décidément, les chances du jeune Larry commencent à s'amenuiser sérieusement. J'avais eu le temps auparavant de faire l'examen de sang facile et rapide, puisqu'il suffisait de comparer les groupes. Et aussi, j'avais eu le temps d'examiner les cheveux au microscope. Pas de doute de ce côté-là. Pacino regarde les résultats et devient si pâle qu'il fait peine à voir. Écoutez, écoutez, Pacino, histoire de vous remonter le moral, si on s'intéressait un peu aux autres suspects.
16: Ah, si vous voulez, Dr. Hoffman. Il y a les deux fils du colonel, Harry et Wallace. Et aussi un cousin, Gordon Wheeler. Il y a 3 domestiques, mais eux n'ont aucun motif de tuer leur maître. Leur avenir était assuré, que le colonel vive ou non. L'héritage de McGray représente plus de 2 millions de dollars. Les deux fils touchent 500 000 dollars chacun. Larry 150 000 et le cousin Wheeler, 100 000. Le reste de la fortune ira au musée local à condition qu'il expose en permanence toute la collection d'armes du colonel McGray. Mais tout ça ne nous avance pas beaucoup, n'est-ce pas, docteur? Dites-moi, j'ai pensé à une chose. Si on allait faire un tour à la maison du colonel demain?
15: C'est une excellente idée, lieutenant. Alors, à demain. Le lendemain matin, à 10h, nous nous retrouvons à la maison du colonel. L'endroit est assez imposant. C'est une grande maison spacieuse de 2 étages, avec par derrière un escalier pour descendre les 20 mètres de rochers conduisant à la plage privée. Je ne perdrai pas de temps à vous décrire les membres de la famille, tous en bonne santé, du genre... athlétiques et fonceurs. Ils ont l'air sincèrement désolés pour Larry, mais ne doutent pas un seul instant de sa culpabilité. En revanche, la collection d'armes du Moyen-Âge du colonel aurait mérité une visite détaillée. Les murs sont couverts de dagues, de haches de guerre, de lances, de piques, d'arcs, d'arquebuses. Il y a aussi des armures magnifiquement astiquées. Le cousin Gordon Wheeler, conservateur de ce musée familial, est visiblement très fier de cette collection et, à force de faire des recherches pour le colonel, il est devenu lui-même un expert dans le maniement de toutes ces armes. Pacino et moi avons même droit à quelques démonstrations de toute beauté. Seulement, voilà. Rien de tout ça ne nous fait avancer. Le soir, une fois de retour chez moi, je me sers un whisky bien tassé et je m'installe dans mon fauteuil préféré où je me livre à un de mes petits jeux favoris. Laissez galoper mon imagination dans toutes les directions, échafauder les hypothèses les plus farfelues, puis agiter le tout en espérant que dans ce fouillis, je finirai bien par trouver une perle. Et si le meurtrier avait porté des chaussures aux empreintes imitant celles d'un chien? Non, c'est idiot. Idiot. Un chien pèse environ 30 ou 35 kilos répartis sur quatre pattes. Un homme de 80 kilos laisserait forcément des empreintes plus profondes. Or, la photo est nette. Les empreintes du chien étaient légères, légères. Et si on s'était approché par la mer, à la nage sous-marine? Non, c'est stupide aussi. Toujours cette maudite histoire de traces sur le sable. Découragé, je fixe la canne d'un air vague. Puis, petit à petit, beaucoup moins vague, mais oui, bien sûr, ça ne peut être que ça, l'idée. Je sors ma loupe et j'examine la ferrure de métal qui se trouve à l'extrémité de la canne. C'est bien ce que je pensais. Il y a là deux rainures peu profondes, mais bien réelles, au travers de la surface du bout de la canne. Une fois passé dedans, une ficelle bien tendue ne risquait pas de glisser de l'extrémité de la ferrure. On s'était donc servi d'un arc, forcément. Quoi de plus facile que de placer la tige d'ébène dans la fente de l'arc, bien tendu, la poignée en avant, et ensuite, depuis l'escalier, de viser l'homme étendu sur le sable. Projeté avec toute la force d'un ressort métallique, la canne devait vous fracasser le crâne d'un homme comme rien. Fébrilement, je commence à faire les 100 pas. Voilà pourquoi il n'y avait pas de traces. Le meurtrier n'avait même pas eu besoin de quitter l'escalier. Et tout à coup, je m'arrête pile de marcher. Ma belle hypothèse vient de tomber à l'eau, car on n'avait pas retrouvé la canne près du corps, mais dans le placard, à l'intérieur de la maison. Alors, comment le tireur a-t-il pu la récupérer, cette canne, sans laisser de traces sur le sable? Cette fois, c'est sûr. C'est sûr, je tiens le bon bout. J'examine de nouveau la canne en commençant par la ferrure. Et puis je remonte le long de la canne vers le pommeau. Au milieu de la tige bien polie, je vois quelque entaille. Oh, pas bien profonde, d'accord, mais le bois est très dur. Puis je regarde encore la photo. Cette fois, il n'y a plus de doute. J'ai trouvé. C'est forcément ça. Seulement, toute hypothèse doit être prouvée. Le plus borné des flics vous le dira, et Pacino n'a rien d'un flic borné. Je lui passe aussitôt un coup de téléphone pour lui demander de me retrouver sur la plage le lendemain à 8h du matin. En chemin, il devra demander à l'un des non-suspects, la cuisinière par exemple, d'amener le chien du colonel, un dalmatien répondant au nom de...

0: puis je lui expose ma théorie de l'arc. Gustave Adolphe, le dalmatien, pataugeait au bord de l'eau avec des petits jappements joyeux. À notre demande, la cuisinière, un peu étonnée, mais pleine de bonne volonté, va se planter en haut de l'escalier et lance la canne vers l'eau. Et le chien se précipite aussitôt en aboyant, prend la canne dans sa gueule et la rapporte à la domestique. Et voilà, Pacino. Tout ce que le meurtrier a eu à faire, ça a été de lancer la canne avec l'arc, puis de crier « Apporte !» Ce qui explique qu'il n'y ait pas la moindre trace de pas sur le sable. Pacino jette au chien un regard mauvais.
1: Drôle de mentalité, ce chien. Au lieu de filer un bon coup de dent au meurtrier de son maître, il l'aide gentiment à s'en sortir.
0: Oh, ne soyez pas si dur avec lui, Pacino. Vous ne pouvez pas demander à ces pauvres bêtes de comprendre un meurtre. Pour cela, il faut déjà une intelligence supérieure. Celle d'un Gordon Wheeler, par exemple, car c'est forcément lui, l'expert en maniement d'armes médiévales. Maintenant que j'y pense, il nous a fait des tas de démonstrations, mais il s'est bien gardé de nous en faire une au tir à l'arc. Il n'en a même pas parlé. C'est assez significatif, non?
1: En effet, docteur Hoffman, je ne doute pas un instant que c'est bien ainsi que les choses se sont passées. Mais avez-vous une idée sur la manière de le prouver devant un tribunal?
0: Ça ne va pas être facile, lieutenant. À part les rainures pour passer la corde de l'arc et les marques de dents de chien sur la canne, nous n'avons aucune preuve concrète.
1: Une preuve concrète, docteur Hoffman, mais je vous en fabrique une quand vous voulez, moi, de preuve concrète. Le plus vieux truc du monde. Ce soir, ce cher Gordon Wheeler va recevoir un coup de téléphone anonyme. Quelqu'un lui décrira les principaux détails du meurtre en lui affirmant qu'il en a été le témoin et qu'il demande à être payé pour son silence. Wheeler étant coupable, ça ne fait plus aucun doute. Il voudra forcément rencontrer ce monsieur X pour le payer ou pour le tuer. Nous le prendrons la main dans le sac, si je puis dire, avec des témoins. Mais il faudra d'abord s'assurer que la cuisinière ne mange pas le morceau, si je puis dire. Heureusement que Gustave Adolphe, lui, est muet.
0: Pacino avait raison. Le piège a fonctionné à merveille, ce qui était logique. La plus grande peur des meurtriers, c'est toujours d'être surpris par un témoin oculaire. Le jour de son mariage avec Larry, quelques mois plus tard, Dana m'a dit qu'elle appellerait son premier garçon comme moi, Robert. Je lui ai suggéré de l'appeler plutôt Gustave Adolphe. Ça vous a quand même beaucoup plus de classe.
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0: 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Et dans un instant, et si on en parlait avec Marie-Estelle Dupont, notre psychologue clinicienne, et Romain Desarbres, on va revenir sur ce quatrième volet d'une semaine spéciale consacrée à la famille. Il sera question aujourd'hui des relations frères-sœurs, un lien unique marqué par un mélange d'amour, de complicité, de rivalité et de dispute aussi parfois. Bon après-midi à tous.
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6: Bonjour Marlène, bonjour à tous. Les températures commencent à baisser sur une grande partie du territoire. Pour autant, la vague de chaleur en cours est d'une longueur exceptionnelle. Il faut remonter à 1983 pour retrouver une vague de chaleur aussi durable. C'est ce qu'a annoncé aujourd'hui Météo France. Dans le reste de l'actualité, les données personnelles de millions de Français se retrouvent une nouvelle fois dans la nature. Un pirate informatique revendique aujourd'hui une cyberattaque contre Alaxion, une plateforme de rendez-vous médicaux. Plus de 6 millions de personnes sont concernées. En justice, le retour du pédocriminel Joël Le Squarnec devant les tribunaux, ouverture d'une nouvelle information judiciaire pour 10 nouveaux viols et 40 agressions sexuelles sur mineurs. Il a déjà été condamné en mai 2025 à 20 ans de réclusion. L'homme de 75 ans a été condamné pour des viols et agressions sexuelles sur 299 victimes. Un homme de 24 ans tué par balle hier soir à Maxéville en Meurthe-et-Moselle. La victime abattue devant son immeuble par plusieurs hommes qui ont pris la fuite juste après les faits. Une enquête de flagrance est ouverte pour assassinat. Deux hommes âgés d'une trentaine d'années sont toujours en garde à vue. Le corps calciné découvert dans le Gard est bien celui de l'influenceuse Sonia Bellina. Une enquête pour assassinat est en cours. Gérald Darmanin, soutien officiel d'Édouard Philippe depuis quelques jours. Le candidat Horizon à la prochaine élection présidentielle fera sa rentrée politique demain dans l'océan Indien, à Mayotte. Il a proposé un entretien accordé à un journal local de fermer totalement les vannes de l'immigration dans le département, il faut le dire, le plus pauvre de France. L'enregistrement de toute nouvelle demande d'asile sera suspendu pendant le prochain quinquennat sur cet archipel, promet l'ancien Premier ministre. L'actualité à l'étranger, à présent, la Corée du Nord lance une dizaine de missiles balistiques. Elle le fait elle-même savoir aujourd'hui, annonce faite juste après que le président américain Donald Trump a assuré qu'il rencontrerait le dirigeant nord-coréen Kim Jong-un cette année. Et puis enfin, un mot de sport avec l'équipe de France de basket qui démarre sa préparation pour les matchs de qualification pour la Coupe du Monde 2027. Ce sera face à la Serbie ce soir, l'occasion de voir sur un même terrain les deux meilleurs basketteurs du monde actuellement, Nikola Jokic et Victor Wembanyama. Serbie-France, coup d'envoi à 20h du côté donc de la Serbie. 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
0: Merci Wallis Glaise. On vous retrouve dans une demi-heure.
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0: Et si on en parlait, émission dédiée à la psychologie et aux questions de société que vous retrouvez aussi l'été avec Marie-Estelle Dupont, psychologue clinicienne accompagnée de Romain Desarbres. Cette semaine, on vous propose une spéciale famille et l'émission d'aujourd'hui est consacrée aux relations frères-sœurs.
7: Mais oui, la fratrie. Du jumeau dont on peine à se différencier à la petite sœur tant attendue, du complice de toujours au frère devenu violent, les frères et sœurs en réalité sont beaucoup plus importants qu'on ne veut se l'avouer dans la construction de soi-même et de nos perceptions des relations une fois adultes, je crois. Alors, chers auditeurs d'Europe 1, dites-nous, est-ce que vos parents ont su unir le foyer, rassurer quant à leur amour pour chacun ? Est-ce qu'ils ont au contraire laissé des non-dits et des malentendus empoisonner la vie de famille en voulant éviter à tout prix les conflits et en mettant la poussière sous le tapis ? Est-ce que vos parents ont divisé pour régner ou est-ce qu'ils ont su réunir dans un socle commun ? Bref, est-ce que vos frères et sœurs sont des alliés pour la vie ou des étrangers énigmatiques faute d'une compétence familiale à se parler les yeux dans les yeux ? Je crois que l'amour parental n'est pas un gâteau dont les parts rétrécissent à mesure que la famille s'agrandit et pourtant, la jalousie s'immisce très souvent dans ces relations fraternelles. Notre rang, notre sexe fait de nous, à notre corps défendant, le lieu de projection inconsciente qu'il convient d'identifier pour se réapproprier sa trajectoire de vie, si on peut le dire ainsi. Alors, ces frères et sœurs qui sont nos intimes sans qu'on l'ait décidé, conditionnent en partie notre confiance en nous et en l'autre. Comment ces relations se colportent-elles dans nos rapports amoureux et amicaux ? Comment aussi peuvent-elles parfois nous sauver, nous inspirer quand un parent est malade ou défaillant ? On en parle ensemble aujourd'hui sur Europe 1 et on attend vos témoignages au 01 80 20 39 21.
8: Voilà, vous nous appelez, vous échangez avec Marie-Estelle Dupont. Ce qui me semble important dans ce que vous venez de nous dire, enfin parmi les choses importantes, Marie-Estelle Dupont, il y a le rôle des parents. Vous semblez directement parler du rôle des parents pour que ça se passe bien. Est-ce que vous pouvez développer ce rôle des parents?
7: Oui, je crois que quand les enfants sont petits et qu'ils ont besoin de beaucoup d'attention, le fait que les parents, évidemment, le fait que les parents aient une bonne relation, mais même dans le cas de parents séparés, le fait que les parents sachent rassurer les enfants sur le fait qu'ils ont une place qui n'est pas interchangeable. Et en fait, ça n'est possible que s'il y a un amour très fort, une très grande tendresse, un amour inconditionnel. Je crois que dans les familles où il y a de la carence affective, c'est-à-dire dans les familles où, pour diverses raisons, les parents ont du mal à prodiguer beaucoup de tendresse aux tout-petits, il y a plus facilement de la jalousie. Parce que finalement, si on sent que, je vais prendre une métaphore, si on sent qu'il y a de la nourriture en abondance, on ne va pas se battre. Si on sent qu'il n'y a que des miettes à la table de l'affection maternelle ou paternelle, évidemment, on va avoir tendance à voir l'autre comme un rival qui pourrait nous prendre l'attention si rare de papa ou de maman. Donc je crois que le fait que les parents soient capables de prodiguer des torrents de tendresse avec les tout-petits, permet à chacun d'être suffisamment sécure pour supporter que parfois, bah oui, il va devoir attendre, ça sera pas son tour, il va être frustré et voir l'autre pas comme un ennemi, mais simplement comme un alter ego avec qui il est possible de jouer, de rire, et puis aussi d'être en désaccord, mais sans que ce soit, sans que ça bascule dans la violence.
8: Marie-Estelle Dupont, ça se commande pas, j'imagine, quand on est parent, de déclencher ces torrents d'amour. Comment ça vient ?
7: Oh, bah, je crois que on parlait hier des parents pervers. Alors eux, évidemment, ils vont faire le contraire, ils vont diviser, ils vont comparer les enfants, ils vont diviser pour régner, mais sans même parler de parents pervers, il y a des parents qui sont en grande difficulté eux-mêmes parce qu'ils ont eu des carences affectives, des souffrances ou qu'ils sont en deuil. Bref, ils ne sont pas dans les bonnes dispositions pour sécuriser l'enfant sur le plan affectif. Et quand les parents sont dans des bonnes dispositions, quand l'enfant est désiré, quand la situation est suffisamment stable dans le couple, de manière très naturelle, le bébé qui arrive et les enfants petits bénéficient de cette tendresse inconditionnelle. traditionnelle, cette nidification qui fait que la mère enveloppe l'enfant et lui donne un sentiment que la vie vaut la peine d'être vécue, c'est quelque chose qui est assez spontané quand les gens vont normalement bien psychiquement. Et ce, je tiens à déculpabiliser les mamans qui vivent ça, même s'il y a un épisode de postpartum, c'est pas parce qu'on se sent en difficulté et très déprimé et très dépassé qu'on n'est pas capable de donner énormément d'amour à son enfant.
8: Oui. Quand il y a le premier qui arrive, le premier enfant qui arrive, et que le deuxième suit, comment faire pour éviter la jalousie? Tiens, j'étais tout seul et tout d'un coup, il y a un petit frère ou une petite sœur. Qu'est-ce que vous conseillez?
7: Alors c'est intéressant comme question parce qu'on a quand même identifié en psychologie clinique que selon l'âge, c'est-à-dire selon la différence d'âge qui se présente, les enjeux ne sont pas tout à fait les mêmes. Et c'est vrai que quand il y a par exemple moins de 2 ans d'écart entre 2 enfants, une petite préparation est quand même nécessaire vis-à-vis de l'aîné parce que finalement avant 2 ans un enfant c'est un bébé, donc il a énormément besoin du corps de sa mère, du contact avec sa mère, et donc le petit bébé qui arrive est forcément un peu vécu comme menaçant. D'ailleurs, on entend parfois des tout petits qui disent des choses très drôles quand la maman rentre de la maternité. Moi, j'avais entendu une de mes nièces dire au bébé qui pleurait, mais ne t'inquiète pas, on va te rapporter à la clinique. Et donc, on voit bien l'inquiétude de l'enfant.
8: Il y a besoin d'une petite explication, là.
7: On voit bien l'inquiétude de l'enfant à l'idée d'être détrôné, et je crois que c'est très important de rassurer l'enfant et que cette jalousie n'est pas cette jalousie n'est pas une fatalité qui va s'inscrire. Il y a aussi des fratries où les enfants sont très rapprochés et ça se passe merveilleusement bien parce que les parents sont suffisamment capables justement de continuer à donner de l'amour et de l'attention à chacun. Et ce qui est important, c'est de ne pas surresponsabiliser l'aîné, c'est-à-dire qu'il ne faut pas que l'aîné ait l'impression qu'il n'a plus le droit d'être un enfant parce qu'il y a un bébé qui arrive. Donc c'est plutôt, mais parfois c'est des subtilités de langage qui rassurent l'enfant, c'est-à-dire que plutôt que de dire écoute, attends, toi t'es grand, le bébé pleure, et là forcément il va finir par prendre ce bébé en grippe, dire tu vois, j'ai heureusement que tu es là parce que j'ai besoin de toi, est-ce que tu voudrais bien s'il te plaît m'apporter son pyjama, oh regarde, il m'a fait pipi dessus quand j'ai enlevé la couche, heureusement que t'étais là pour me donner du coton. Et donc valoriser narcissiquement l'enfant qui se sent un petit peu détrôné. Et puis quand la différence d'âge est plus importante, en général elle s'atténue, parce que parfois c'est aussi l'enfant qui a demandé ce bébé, qui a dit maman je voudrais une petite sœur, je voudrais un petit frère. Et dans ces cas-là, c'est plus facile parce qu'il a eu, il a eu ses parents rien que pour lui suffisamment longtemps. Et donc, très souvent, il va assez vite trouver des bénéfices à être le grand, à dire mais oui, mais moi je sais parce que moi je suis grand. Et donc, il va investir un peu cette position. Ce qui est important, je crois, c'est de ne pas faire de nos enfants aînés des auxiliaires parentaux. Voilà. Ils restent des enfants, même si ils ont les premières places dans la fratrie. Donc, moi, j'ai tendance à conseiller aux parents. Quand vous demandez un service à l'aîné, ne considérez pas que c'est un dû sous prétexte que c'est le grand. Rémunérez-le même symboliquement. Dites-lui, écoute, j'ai besoin qu'on me rende service. Si c'est pas toi qui le fais, je vais le demander peut-être à une babysitter. Donc voilà, qu'est-ce qui te ferait plaisir? Tu fais ça et puis moi je te donne ça. Je participe à l'achat du truc qui te plaît. Et de la sorte, l'enfant n'a pas l'impression qu'il est embrigadé dans un rôle parental qui n'est pas le sien.
8: D'accord. Quelle est la spécificité de chaque place? Est-ce qu'il y a une place plus confortable comme dans l'avion est-ce qu'il y a une place plus confortable quand on est le premier, le deuxième, troisième, quatrième, quand on arrive après toute une ribambelle d'enfants? Est-ce que c'est plus simple ou qu'est-ce que vous avez à dire là-dessus?
7: Je crois que chacun voit midi à sa porte et qu'on a tous l'impression que la place qu'on avait dans la fratrie n'était pas la plus facile. Encore une fois, alors attention, hein, quand je disais rémunérer l'aîné, ça peut être un peu étrange de dire ça, mais ce que je veux dire, c'est qu'il ne faut pas considérer les services qu'il rend comme acquis. Et lui dire, être honnête, dire mais finalement, si c'était pas toi qui me l'ai gardé pendant 1 heure pour que je puisse prendre ma douche et passer un coup de fil, ce serait une babysitter, donc il est juste que tu y gagnes quelque chose. Je pense que pour l'aîné, ce qui n'est pas évident, c'est qu'on découvre le métier de parent avec lui ou elle, on fait nos classes en quelque sorte. sorte. On se prend les pieds dans le tapis de nos propres résidus éducatifs, c'est-à-dire qu'on se dit tiens, mais en fait, ma mère, elle réagissait comme ça, mais moi, j'ai pas du tout envie de faire comme ça. Donc, on patine un peu, on se connaît pas bien comme parents, et puis on n'a pas pris de recul par rapport à nos projections. C'est-à-dire qu'on avait un enfant fantasmé, et puis l'enfant réel arrive. Et évidemment, si on n'a pas fait un petit travail introspectif, si on n'est pas conscient de ce qui ne nous satisfait pas ou nous frustre dans notre propre vie, on risque de demander inconsciemment à l'enfant de réparer ce truc-là, c'est-à-dire il faut que tu fasses des études brillantes parce que moi j'ai toujours été complexée intellectuellement, de toute façon dans la famille il faut un polytechnicien, donc toi il faut que tu fasses polytechnique, et là on confisque un peu sa trajectoire à l'enfant. Et je pense que mine de rien, l'aîné est souvent le dépositaire de grandes attentes, et que il faut qu'il ait le droit de pas être parfait, l'aîné, en fait. Il y a aussi plein d'enfants qui vous disent, moi j'avais la place du milieu, c'était insupportable, parce que entre l'aîné que maman mettait sur un piédestal et ma petite sœur qui était la chouchoute et qui avait le droit de tout faire, j'ai jamais trouvé ma place. Donc je pense que chaque place a ses défis, chaque place a ses avantages, et encore une fois, ça tout va dépendre de la capacité des parents à prendre du recul vis-à-vis de leur inconscient et de leur propre projection familiale. C'est-à-dire que c'est pas parce que vous avez été l'aîné à qui on a demandé ça et ça qu'il est légitime de demander la même chose à votre aîné. Vous voyez ce que je veux dire ?
8: Oui, oui. Vous avez parlé de chouchou. Alors, c'est un mythe. Alors, certains parents disent, attendez, il n'y a aucun chouchou. Moi, j'aime tous mes enfants de la même manière. Mais, en réalité, est-ce qu'il y a un enfant, alors peut-être pas préféré, mais en tout cas, des enfants avec qui on s'entend mieux quand on est père ou mère?
7: Alors, il y a des confrères qui disent qu'il y a forcément un enfant préféré, et vraiment, je suis sincèrement très surprise de cette allégation, parce que c'est pas ce que j'observe dans les psychothérapies, c'est pas ce que moi j'observe vis-à-vis de mes enfants. Ce que j'observe, c'est que chaque enfant mobilise en nous, de par son caractère et son tempérament inné, l'éducation ne fait pas tout, l'enfant arrive aussi avec un relief, un caractère qui lui est propre. Il y a des enfants plus calmes que d'autres, des enfants plus extravertis que d'autres. Ils mobilisent pas les mêmes choses en nous. Et donc, il faudrait pas confondre le fait d'avoir un préféré et les ressemblances. C'est pas parce que dans vos enfants, il y en a un qui vous ressemble plus que les autres sur le plan du caractère et qu'il a les mêmes réactions que vous, ou qui gère le stress de la même façon, que vous le préférez. C'est juste que c'est un peu plus lisible, un peu plus facile peut-être pour vous de comprendre ses réactions. Ça ne veut pas dire que vous le préférez, en fait. Alors au contraire, ça peut même avoir un effet pervers. C'est-à-dire, comme vous avez l'impression qu'il est comme vous, vous allez attendre de lui le même niveau d'exigence que ce que vous avez vis-à-vis de vous. Mais moi, cette théorie d'on a forcément un enfant préféré, honnêtement, j'ai beaucoup de mal à y adhérer. Je crois que ça arrive, évidemment, ça arrive et c'est flagrant, et c'est assez malaisant d'observer une mère qui très clairement compare deux de ses fils, et il y en a un qui a le rôle du mauvais objet et un qui a le rôle de Dieu. Mais c'est pas du tout systématique, je trouve. Enfin, dans les familles que j'observe autour de moi, ça n'est pas du tout systématique.
8: Marie-Estelle Dupont, il y a Ingrid qui nous a appelé. 01 80 20 39 21. Bonjour Ingrid.
9: Bonjour à tous les deux, merci infiniment de prendre mon appel.
8: Alors vous avez deux enfants, mes enfants ont 4 ans et demi de différence, mon fils protège beaucoup sa petite sœur.
9: Ouais, et avec ce que Marie-Estelle vient de dire, ça prend beaucoup de sens de ce que je viens d'entendre. En fait, quand Valentin, donc, qui a 20 ans aujourd'hui, était enfant, on l'aimait tellement, enfin on l'aime toujours tellement bien entendu, mais que je me posais des questions d'avoir un deuxième enfant, je ne savais pas si j'allais être capable de l'aimer autant que mon premier. Et quand je suis tombée enceinte, ben, c'était un grand bonheur pour nous tous. Et en fait, à Valentin, on lui a posé la question « Oh, tu aimerais bien, tu aimerais un petit garçon, une petite fille, un petit frère, une petite sœur ?» Et il nous a dit « J'aimerais bien une petite sœur. » Et là, bon, ben, on était ravis. Et quand elle est née, en fait, donc c'est une petite sœur. Et quand elle est née, ben là, il s'est senti « Waouh, le bon Dieu m'a... »
8: m'a entendu.
7: Exaucé.
9: Ouais, voilà, m'a exaucé. Enfin, je sais pas comment on peut... Et c'est toujours senti très protecteur, très voilà. donc pas spécialement proches, ils jouaient pas spécialement ensemble, voilà. Et là vient, là joue sa sœur, ben 15 ans, elle commence à parler de garçon, à vouloir sortir tout ça, et il a une un système de surprotection vis-à-vis de sa sœur qui est mais qui presque, enfin, nous fait pas peur, je vais pas aller jusque là, mais il lui dit attention comment tu t'habilles, tu connais pas les garçons, enfin plus qu'un père pourrait avoir vis-à-vis de sa fille, puisque mon mari n'agit pas comme ça, et ça nous fait sourire son attitude, mais des fois on lui dit attends, tu abuses un peu quand même. Donc voilà, mais quand vous avez évoqué tout à l'heure le fait de la place de l'enfant, tout ça, et moi, mon comportement, du coup, quand ma fille est née, ben, je comprends un petit peu comment, enfin, pourquoi il agit comme ça maintenant. Alors, est-ce que c'est vrai ou pas, j'en sais rien, mais bon, voilà. Donc, je voulais avoir votre sentiment par rapport à ça.
7: Bah non, mais je trouve ça, en fait je trouve ça assez touchant ce que vous décrivez, donc c'est le grand frère protecteur, et finalement je pense que c'est, même si ça peut être un peu irritant pour votre fille de temps en temps qui aimerait bien ne pas être espionnée quand elle fera son premier baiser à un garçon par son grand frère qui est caché comme un Sicilien derrière la voiture du parking de la boîte de nuit, mais en même temps le fait est que elle ne se sentira jamais abandonnée, et que mine de rien, dans son inconscient, s'inscrit l'idée qu'elle compte énormément pour les hommes de sa famille, qu'elle compte énormément pour son frère, et mine de rien, ça crée quand même une immunité psychique. Je crois que quand on est une fille et qu'on a des frères qui sont absolument indifférents à notre sort, ça appauvrit un peu l'estime de soi, et on a un petit peu plus tendance à se mettre en danger pour voir si quelqu'un va bien vouloir venir nous secourir quand on est adolescente.
9: Donc
7: je pense que pour votre fille, c'est
9: justement
7: pas forcément négatif.
9: Bon, tant mieux. J'avais peur que ça la rabaisse et que ça lui, que ça lui évite de s'ouvrir aux gens, aux autres, tout ça. Et j'avais peur de ce poids-là, en fait, en me disant, mon Dieu, mais pourquoi il agit aussi, comme ça, en fait. Et bon, je commence à comprendre.
7: Vous avez l'impression que il a une emprise sur elle et qu'elle sera pas capable de l'envoyer balader en lui disant, écoute, mêle-toi de tes affaires.
9: Non, elle l'envoie balader. Elle l'envoie balader.
7: Voilà. Donc tout va bien.
9: Ouvert, nous, à la maison. Tout va bien. Ok, d'accord.
7: Donc tout va bien, il y a de l'ambiance, quoi. Il est dans son rôle de grand frère sicilien et elle est dans son rôle de jeune fille qui a envie de vivre sa vie.
9: Bon, ça va alors. Ok, parfait. Alors, mission accomplie.
7: Bravo. Bah, je vous souhaite plein de moments de bonheur et j'espère qu'il n'ira pas, casser la figure de son premier petit copain.
9: Bah, j'espère pour le premier petit copain. Ouais, je crois que là.
7: Faut qu'elle prenne un pilier de rugby, comme ça il saura se défendre.
9: C'est son frère, c'est du rugby. Il fait du rugby, justement. Non, mais ça va, on va gérer ça. Mais bon, voilà, c'était mon petit témoignage.
7: Mais alors, c'est rigolo parce qu'on dirait que quelque part, il trouve que son père ne fait pas le job et on dirait qu'il voudrait un peu faire le boulot à la place de son papa.
9: De toute façon, il le dit à son père, il dit, mais tu lui dis pas qu'il faut pas qu'elle mette ce t-shirt au moulin. Alors nous, ça nous fait rire. Il dit, mais Valentin, ça va pas, mais qu'est-ce qui t'arrive? Enfin, voilà, non, nous, ça nous fait rire parce que, on trouve que c'est quand même un peu exagéré, mais bon, visiblement, à peu près normal.
7: Bon. C'est-à-dire que je crois que parfois les aînés ont cette réaction de dire aux parents, vous faites n'importe quoi avec les petits, vous les éduquez pas du tout. Et donc c'est une tentation pour l'aîné de dire, mais on fait pas ça, maman, pourquoi tu lui laisses faire ça, etc. etc. Donc c'est assez fréquent.
9: Et on se prend souvent dans la figure, si ça avait été moi, voilà. Vous agissiez bien plus durement avec moi qu'avec elle, hein.
7: Oui, bon, mais c'est plutôt une agressivité assez saine, je trouve. C'est pas, c'est plutôt de bonne aloi tout ça. C'est ce que je dis, les aînés, les pauvres, on fait des brouillons avec eux. Hein. On n'est pas toujours, pas toujours bien dosé avec le premier.
9: Ah non, écoute, tu m'as appris à être maman. J'ai fait comme j'ai pu, Le point d'honneur, c'est quand tout ce qu'on a fait, on l'a fait par amour. Après, on n'est pas parfait. Et on leur dit constamment, parce que je ne sais jamais si je fais bien ou pas. Mais bon, ça va, ils s'en sortent et j'espère qu'ils s'en sortiront dans leur vie d'adulte. On fait notre max et puis après on arrivera. Mais bon, voilà. Mais dans tout cas, tout ce qu'on leur dit, c'est qu'on fait tout par amour, bien ou pas, mais voilà, on a appris à être parents aussi avec eux.
7: Donc, oui. Et ça s'entend. Ça s'entend que vous faites par amour. Bah, bon week-end alors et bon courage pour la tenue du samedi soir.
9: Oui, merci. C'est clair. Merci infiniment. À bientôt.
8: Merci beaucoup Ingrid de nous avoir appelé. Merci à vous. Effectivement, là, c'est peut-être que ce jeune homme craint que le petit copain de sa sœur se comporte comme lui se comporte avec les filles. Je sais pas.
7: Oui, ou comme il voit des garçons de son âge se comporter avec des évidemment. Filles et trouver très effrayant la manière dont ils en parlent, ouais. etc. Oui, bien sûr.
8: Mais c'est plutôt sain de vouloir protéger autant de soi.
7: Il est peut-être moins naïf que son papa quand il voit des échanges très crus sur les filles. Il n'a pas du tout envie que ça touche sa petite sœur. Moi, je trouve ça... Je n'ai pas l'impression que ça soit un profil narcissique, hyper dominant. J'ai l'impression que c'est plutôt affectueux.
8: Vous n'aviez pas l'air inquiète, en tout cas, quand vous écoutez avec Ingrid. On va pas continuer à parler des relations entre les frères et les sœurs. On va faire une petite pause dans quelques instants. On va voir comment préparer l'arrivée d'un enfant dans la fratrie. Vous pouvez nous en dire quelques mots déjà, Marie-Estelle Dupont ? Comment on prépare l'arrivée d'un enfant dans la fratrie ?
7: Oui, bien sûr, mais je crois que c'est très important de faire comprendre aux enfants de manière très concrète et imagée que le cœur de maman n'est pas un gâteau dont les parts rétrécissent à mesure que le nombre d'enfants augmente, mais qu'il y a bien un cœur par enfant. Et on pourra en parler juste après la pause. Oui. Cette image de un enfant, un cœur aide énormément les enfants à comprendre que les places ne sont pas interchangeables. Je conseille justement aux parents de faire dessiner, découper, colorier un cœur à chaque enfant en mettant son prénom dedans.
8: Oui.
7: Et de dire, tu vois ce cœur. Donc les cœurs, la taille de chaque cœur ne dépend pas de la taille de l'autre. Maman a donc 3 enfants, donc elle a 3 cœurs. Ces cœurs ne sont pas de la même couleur, ils ne sont pas interchangeables, ils ne s'appellent pas de la même manière. Et quand je suis triste ou en colère par rapport à mon cœur qui s'appelle, je sais pas, mettons Raphaël, ça ne change rien à ce que je ressens avec mon cœur qui s'appelle, disons, Nicolas ou Sophie. Et l'enfant visualise qu'en fait, c'est pas un gâteau l'amour maternel, c'est une relation avec maman ou avec papa, qu'elles sont pas interchangeables et qu'on va y vivre et y construire des souvenirs qui sont différents parce que chaque enfant a un âge différent, chaque enfant a une personnalité différente. Et ça, c'est extrêmement important. Quand ils sont certains de ça, c'est beaucoup plus facile pour eux de partager et d'attendre.
8: Et si on en parlait, on parle aujourd'hui, vous l'avez compris, de la fratrie, des relations entre les frères et les sœurs, entre les sœurs et les sœurs et entre les frères et les frères. Vous continuez à témoigner 01 80 20 39 21 et vous échangez avec Marie-Estelle Dupont. À tout de suite, petite pause et on se retrouve sur Europe 1.
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0: Jusqu'à 16h, et si on en parlait, c'est avec Marie-Estelle Dupont et Romain Desarbres. On parle cet après-midi des relations frères-sœurs dans le cadre d'une semaine spéciale famille. Et c'est juste après le journal permanent. Bel été à tous.
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6: Bonjour Marlène, bonjour à tous. Les températures commencent à baisser sur une grande partie du territoire. Pour autant, la vague de chaleur en cours est d'une longueur exceptionnelle. Il faut remonter à 1983 pour retrouver une vague de chaleur aussi durable. C'est ce qu'a annoncé Météo France aujourd'hui. Les nouvelles données de millions de Français se retrouvent une nouvelle fois dans la nature. Un pirate informatique revendique aujourd'hui une cyberattaque contre Alaxion, une plateforme de rendez-vous médicaux. Plus de 6 millions de personnes sont concernées. Le parquet de Lorient ouvre une information judiciaire pour 10 nouveaux viols et 40 agressions sexuelles mettant en cause Joël Le Squarnec. Cet ancien chirurgien a été condamné à 20 ans de réclusion criminelle par la cour criminelle départementale du Morbihan. en mai 2025. Deux hommes âgés d'une trentaine d'années sont toujours en garde à vue. Le corps calciné découvert dans le Gard est bien celui de l'influenceuse Sonia Bellina. Une enquête pour assassinat est en cours. Gérald Darmanin, soutien officiel d'Édouard Philippe depuis quelques jours. Le candidat d'Horizon à la prochaine présidentielle fera sa rentrée politique demain à Mayotte, dans l'océan Indien. Il propose, dans un entretien accordé à un journal local, de fermer totalement les vannes de l'immigration dans le département le plus pauvre de France. Le feu de forêt qui s'est déclenché hier en Lozère a été fixé après avoir parcouru 250 hectares. Des pompiers restent toutefois sur place pour traiter les lisières de l'incendie. L'actualité à l'étranger. La Corée du Nord lance une dizaine de missiles balistiques. Elle le fait elle-même savoir. Annonce faite juste après que Donald Trump a assuré qu'il rencontrerait le dirigeant nord-coréen Kim Jong-un cette année. De nouveaux bombardements russes meurtriers ont frappé Kiev et sa région dans la nuit, faisant au moins 16 morts. Le mois de juillet 2026 faisait déjà partie des mois les plus meurtriers pour les civils ukrainiens, selon l'ONU. Et puis enfin, 6 ans après leur rupture fracassante avec la famille royale et leur installation en Californie, le prince Harry et son épouse Meghan vont revenir vivre au Royaume-Uni. Après des années de déchirement, ce retour est une véritable surprise. 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Les meilleurs moments de Si on en parlait, ça continue évidemment.
0: Merci Wallis Glaise, on vous retrouve dans une demi-heure.
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2: Et si on en parlait avec vous, Marie-Estelle Dupont, on va continuer à parler de ces relations de famille, les relations entre les frères et les sœurs. Ça nourrit évidemment de nombreuses histoires. On est heureux entre ces frères et sœurs, où il y a parfois quelques conflits. D'ailleurs, une des questions que je voulais vous poser, Marie-Estelle Dupont, c'est est-ce qu'il y a beaucoup de gens qui consultent parce qu'ils ont des relations conflictuelles avec leur fratrie, qu'ils sont malheureux?
3: Alors, il faut qu'il y ait des situations de grands conflits ouverts pour que ce soit le motif de consultation, par exemple au moment d'une succession. Mais en général, c'est pas le premier motif. Mais au fil de la psychothérapie, quand la personne vient pour des difficultés amoureuses, etc., et que donc évidemment on regarde son type d'attachement, la manière dont elle s'attache aux autres, ses angoisses dans la relation, les frères et sœurs arrivent à ce moment-là. Oui, mais quand je faisais ça, ça déclenchait ça, donc du coup j'ose pas exprimer ce que je ressens parce que ça déclenchait de la colère, etc. Et donc c'est plutôt l'ombre projetée des relations avec la fratrie sur l'image de soi, sur l'image de l'autre sexe, qui va arriver en thérapie. C'est pas très souvent, j'ai une sœur perverse qui est en train de manipuler mes parents et donc il faut que je fasse quelque chose, je sais pas comment faire, j'ai un problème de succession. Mais en dehors de ces cas exceptionnels, non, c'est rarement le premier motif, mais ça arrive parce qu'on se rend compte que les traits de caractère auxquels on s'est identifié chez nos frères et sœurs ou les choses qui nous ont beaucoup blessés nous marquent évidemment à l'âge adulte et vont influencer nos relations amoureuses. Mais aussi nos relations professionnelles, c'est-à-dire que on peut parfois retrouver chez un collègue ou un supérieur hiérarchique des traits de caractère d'un de nos frères ou d'une de nos sœurs, et que ce soit un facilitateur ou un obstacle justement dans la relation avec cette personne. Et je crois que, juste pour revenir à ce qu'on disait avant la pause sur le fait de rassurer les enfants, sur l'amour inconditionnel, c'est important. Parce que inconditionnel, c'est un peu compliqué à comprendre pour un enfant. Donc, il faut lui dire, en fait, comme j'aime chacun de vous infiniment, l'infini ne peut pas être plus petit ou plus grand qu'un autre infini. C'est chacun de vous que j'aime infiniment. Donc là, votre enfant va vous dire, mais c'est quoi, maman, infiniment? Ben, infiniment, c'est tout le temps et quoi qu'il arrive. Donc, ça veut dire que je peux ne pas être d'accord avec ce que tu fais, je peux ne pas être d'accord avec ce que tu dis, je peux me sanctionner quelque chose qui est mauvais pour toi ou mauvais pour un membre de la famille. Mais toi, en tant que personne, je t'aime tout le temps et quoi qu'il arrive. Et quand l'enfant sait qu'il est accroché à vous tout le temps et quoi qu'il arrive, le fait que vous puissiez aimer ses frères et sœurs, non seulement ça n'est pas une perte, mais c'est un gain, parce que l'amour circule aussi entre les frères et sœurs, même quand papa ou maman n'est pas là. Et l'objectif, je crois, de l'éducation, c'est que nos enfants soient en capacité de s'aimer sans nous. Et en fait, c'est magnifiquement beau quand on voit nos enfants rigoler, être complices, et organiser des choses un peu dans notre dos, parce qu'on voit que l'amour qu'on a donné leur a servi à se relier entre eux, même si nous, on n'intervient pas dans le lien. Et là, je crois qu'on a réussi quelque chose.
2: Marie-Estelle, il y a des appels, hein, 01 80 20 39 21 pour échanger avec vous, Marie-Estelle Dupont. Il y a Valentin qui est avec nous.
3: Bonjour Valentin.
4: Oui, bonjour.
2: Bonjour Valentin, vous nous appelez d'Alsace, vous avez 43 ans. J'ai un frère...
4: 33.
2: Alors je vous vieillissais de 10 ans. Bon, j'ai un frère et trois demi-frères et je m'entends très bien avec eux. Bah, racontez-nous.
4: Bah, écoutez, je vais être simple et concis. Ben, on s'est toujours bien entendu, malgré les différences d'âge. Enfin, il n'y avait qu'un frangin qui avait 6 ans de moins. Donc lui, il prenait un peu cher quand il était plus jeune, mais maintenant, on fait du sport ensemble, on mange parfois ensemble, on s'entend bien. Si quelqu'un a besoin d'aide, on va l'aider. Enfin, c'est tout simple, quoi. Ouais. On s'est toujours
3: c'est
4: bien
3: super,
4: entendu.
3: C'est super, c'est une force, et c'est une force énorme. Jamais...
4: Oui, voilà. Et puis, par contre, si on a quelque chose à régler, on se rentre dedans un quart d'heure et après, c'est fini, quoi. Voilà, ça, c'est tout simple. Et je paierai cher.
3: Oui, c'est très
4: si
3: important,
4: pas ça,
3: ça.
4: Je paierai,
3: vous arrivez
4: je paierai
3: à gérer.
4: Cher pour l'avoir.
3: Vous arrivez oui. à gérer vos conflits, en fait. Hein. C'est ça, la clé.
4: Bah, il faut rien mettre sous le tapis. Ça sert à rien. Ça sert à rien de mettre quelque chose sous le tapis parce que ça fait que empirer après. Donc, si quelque chose ne va pas, on se regarde en blanc des yeux, on dit qu'est-ce qui se passe et voilà. Et après, c'est réglé. Ah. Et du coup, après, on arrive à faire plein de choses ensemble, que ce soit au niveau des, on regarde des films ensemble, on fait des repas ensemble. Nos parents sont pas forcément conviés. On peut encore jouer aux jeux vidéo jusqu'à de 19h à 5h du matin. Enfin, voilà. Malgré nos 30 ans, voilà, quoi. Ça arrive pas tout le temps, mais ça arrive.
3: Ouais, donc il y a une belle complicité. Mais je crois que vous avez donné la clé, hein. Vous avez dit quand on a quelque chose à se dire, on s'assoit autour d'une table et on se parle les yeux dans les yeux. Et en fait, cet apprentissage de la vie, c'est ça que les parents doivent transmettre. On met pas sous le tapis, quand on a des choses à se dire, on se parle. Et beaucoup de parents créent, en fait, en voulant éviter le conflit, beaucoup de parents créent la rivalité et les conflits entre les enfants parce que il y a tellement de non-dits, il faut tellement pas faire de vagues, il faut tellement pas qu'il y ait de un mot plus haut que l'autre que finalement les enfants n'apprennent jamais que le désaccord ça existe et que c'est pas la fin de la relation et qu'on peut s'engueuler et très bien s'entendre 2 heures après.
4: Et faut toujours régler les conflits le plus tôt possible parce que sinon ça pourrit et c'est pas bon dans une relation. Et après, ce qui est bien, c'est qu'on n'a jamais, avec nos conjointes, on n'a jamais eu de problème entre conjointes ou qui essayaient de nous retourner le cerveau parce qu'elles ont toujours compris qu'on était quatre et que ça n'avait que de toute façon, voilà, on est quatre et c'est comme ça. Quand on est avec une fratrie de quatre, les quatre resteront toujours quatre et il faudra pas essayer de les séparer parce que ça ne marchera pas. Voilà. Du moins, c'est comme
3: mais
4: ça.
3: C'est très important. C'est très important ce que vous dites. Et ça veut dire que vous étiez vraiment soudés et que vos parents avaient envie que vous soyez, que vous vous entendiez bien. Parce qu'en général, quand il y a une pièce rapportée qui commence à semer la zizanie et à diviser le frère et la sœur ou deux frères et mon Dieu, comme c'est fréquent et comme c'est frustrant, c'est la personne extérieure sent qui a une fragilité et qu'elle peut exploiter cette faille. Et je crois que quand les parents ont beaucoup insisté sur l'importance de rester unis dans la fratrie, c'est beaucoup plus compliqué pour un conjoint jaloux, pervers ou manipulateur de venir mettre la cisanie. Alors qu'à contrario, quand le lien est pas réellement solide, malheureusement des belles-sœurs ou des beaux-frères qui arrivent à faire en sorte que le frère et la sœur ne se parlent plus, j'en connais.
4: C'est malheureux pour eux. Bon, nous, on a de la chance là-dessus. Voilà. En tout cas, c'est très simple. Chez nous, tout se passe bien. Donc, voilà. Et je pense que plein de gens mériteraient d'avoir ça aussi.
3: Merci. Voilà. Merci pour ce témoignage. Ça fait du bien d'entendre ça avant le week-end, que tout se passe bien dans la famille.
2: Merci beaucoup, Valentin. Vous êtes où en Alsace?
4: À Bergheim.
2: Bergheim, d'accord. Ben, merci beaucoup de nous avoir appelés. J'avais peut-être une petite dernière question. Vous êtes très différents tous les quatre ou pas?
4: Alors oui, complètement. Moi, je suis ouvrier viticole. Il y en a un qui travaille dans une entreprise pour des lampes connectées. Il y en a un qui travaille dans une entreprise qui fait des cuisines et un qui vend des voitures. Chacun a ses spécificités. Et on s'entend très bien.
2: Et chacun sa personnalité, j'imagine, bien sûr.
4: Après, il y a deux jumeaux, donc c'est encore spécial. Mais non, mais sinon, on est tous différents. Ouais. Mais on a beaucoup de choses en commun. On a beaucoup d'atomes crochus quand même.
2: Merci beaucoup, Valentin. Merci de nous avoir appelé.
3: Merci, Valentin.
2: Et d'avoir échangé avec Marie-Estelle Dupont. Merci à vous. Plusieurs questions, tiens, Marie-Estelle Dupont, après l'appel de Valentin. Déjà sur les jumeaux, tiens, deux jumeaux, ça s'entendent forcément bien? Ou est-ce qu'il y a des jumeaux qui ne s'entendent pas? Est-ce que ça existe?
3: Non, encore une fois, quand les parents divisent, quand les parents ne créent pas cette unité, les jumeaux ne peuvent en arriver à ne pas s'entendre, alors que normalement, c'est quand même une relation qui est très forte, a fortiori quand ce sont des vrais jumeaux. Je pense que c'est un avantage d'être faux jumeaux et d'avoir quelques différences de caractère et quelques différences physiques surtout, parce qu'il y a des moments, notamment à l'adolescence, où le fait d'avoir en permanence un double de soi dans le couloir... c'est un peu perturbant. On sait d'ailleurs qu'il y a des jumeaux qui en jouent, c'est-à-dire que l'un va passer les contrôles de maths et l'autre les contrôles de physique parce que le prof n'y voit que du feu et que chacun a sa spécialité. Mais je pense que c'est pas si simple de se différencier quand on est vrai jumeau. Et en même temps, ça peut être une très grande force. Moi, j'ai des exemples de jumeaux qui ont eu malheureusement une enfance assez difficile, avec un père alcoolique qui a fait faire faillite à toute la famille. Et en fait, il disait, le fait d'être jumeaux, on a été tout le temps à deux dans une alliance. Et en fait, contrairement à notre frère aîné qui a sombré, nous, on s'en est sortis parce que on était tout le temps là l'un pour l'autre, on a construit quelque chose ensemble, etc., etc. Mais c'est vrai que la gémellité, c'est quelque chose que je trouve fascinant. Enfin, moi, j'ai des enfants, mes deux derniers enfants sont faux jumeaux. C'est deux petits garçons, mais ils sont faux jumeaux. Et c'est vrai que la manière dont ils créent un lien complètement indépendamment du reste de la famille, dans leur manière de se parler, dans leur complicité, dans leur langage, c'est, je pense, quand même une immense richesse pour eux. Mais je crois que c'est important que les parents soient extrêmement vigilants à leur offrir des espaces de différenciation. C'est-à-dire que moi, je me dis, mais faut pas que... Je suis pas en relation avec les jumeaux, je suis en relation avec un tel et un tel. Ouais. Et donc, j'ai des moments seuls avec l'un, puis seuls avec l'autre, et d'essayer de leur faire faire des activités où ils ne se comparent pas, parce que ce serait hyper malsain qu'ils rentrent dans la comparaison. Donc voilà, un qui fait du piano, un qui fait autre chose, ouais. et qu'ils aient vraiment leur espace pour exister, parce que la fusion, c'est aussi, à un moment donné, un risque d'agressivité qui flambe parce qu'on a simplement besoin de se faire une place pour son identité, en fait. Mais c'est très fascinant. Moi, je trouve ça très fascinant comme phénomène.
2: Marie-Estelle Dupont, autre question, toujours en lien avec les grandes fratries. Mais comment se fait-il que les enfants soient si différents alors qu'ils ont les mêmes parents? Est-ce que ça, vous pouvez revenir là-dessus?
3: Eh bien, d'abord parce que un enfant est le résultat, sur le plan des déterminismes notamment génétiques et biologiques, de beaucoup beaucoup de probabilités. Et donc le mélange génétique des deux parents ne donne pas le même résultat physique pour chaque enfant.
2: Oui.
3: Et puis la manière dont chaque parent projette des choses inconsciemment sur son enfant varie avec le sexe et avec la place de l'enfant dans la fratrie. Donc il n'a pas le même héritage biologique et psychique. La petite fille peut être très très investie et puis le petit garçon moins investi, ou l'inverse, par un des deux parents, du fait de son histoire et du fait de sa personnalité. On a plus trop le côté c'est une fille, je suis déçue chez le père, parce que l'histoire de transmission du nom, ça n'a plus trop cours de nos jours. Mais à une époque, c'est vrai que ça pouvait être moins valorisé d'avoir une fille. Et puis, il y a aussi l'enfant qui arrive avec son tempérament et son tempérament inné, en fait, son style. Le bébé a un style. Il y a des bébés qui sont très calmes, il y a des bébés qui sont plus difficiles à consoler. Et ça, ça échappe complètement aux parents, mais c'est aussi, j'ai envie de dire, la beauté du mystère de la vie. C'est-à-dire que notre bébé, c'est à la fois notre bébé et en même temps, c'est un autre tout autre qu'on va devoir découvrir et qui va nous surprendre, mais moi, je me serais jamais permis cette réaction quand j'étais petite. Pourquoi il fait ça? Donc, nos enfants nous poussent dans nos retranchements, en fait. Parce que nos enfants ont des styles, en fait, qui leur sont propres. Après, les identifications, bah oui, peut-être que l'aîné va énormément s'identifier à sa mère, et puis le second va tellement ressembler physiquement à son père qu'il va s'identifier à son père. C'est des jeux d'identification croisés, en fait.
2: On est avec Myriam. Myriam qui a 51 ans et qui veut échanger avec vous, Marie-Estelle Dupont. Bonjour Myriam.
3: Bonjour Myriam.
5: Bonjour.
2: Alors vous nous dites, je vis chez ma mère, avec mon frère, je sens que ma présence n'est pas souhaitée, c'est ça ?
5: Oh, c'est au-delà, oui, au-delà. J'ai été obligée de revenir chez ma mère, ne pouvant plus me loger ailleurs. Et donc, ma venue, ils vivent ensemble depuis toujours. Mon frère va avoir 57 ans, n'est jamais parti de chez ma mère. Bon, il est autonome, hein, il a un emploi et tout, mais c'est comme un couple. C'est-à-dire que je n'ai pas le droit au canapé, n'ai pas le droit, il a une chambre, et il ne dort pas dedans. Il préfère dormir dans le canapé, dans la salle à manger, mais je n'ai pas le droit à la chambre qui est vide. Je dois dormir avec ma mère, bon, c'est mieux que rien, c'est mieux que d'être à la rue, mais c'est invivable. À part me dire que tu devrais avoir honte d'être ici, d'être revenu sans arrêt. Quand il y a eu de la canicule, je n'ai pas le droit de mettre les ventilateurs, je crevais de chaud, excusez-moi l'expression. Et je n'ai pas le droit de sortir sur le balcon, puis il faut que je demande l'autorisation d'aller sur le balcon, d'ouvrir la porte. Donc j'ai essayé d'avoir des répondants, de ne pas me laisser faire, en disant que je souffrais beaucoup de la chaleur et que les médecins disaient que, bah, il fallait que je me... J'ai droit un petit peu de frais, mais ça a été invivable. Et chaque jour, là, ça fait un an que ça dure et c'est une horreur. À part me dire qu'il devrait avoir honte d'être là, d'être venu. Mon frère a droit à tout, c'est tout. C'est sa vie. On n'a pas été
3: vous avez dit le mot.
5: Oui, pardon, allez-y.
3: Vous avez dit le mot, vous avez dit en fait, il fonctionne comme un couple. Donc il y a une connotation incestuelle. Je ne sais pas du tout si c'est incestueuse, mais en tout cas, il y a quelque chose de l'ordre. Il y a quelque chose qui flotte dans l'air où le fils n'est pas à sa place de fils.
5: Non, c'est de la vénération qu'elle a pour lui. C'est impressionnant. Je sais pas, pour tout vous décrire, ça serait, enfin, c'est tellement, vous pouvez voir pour y croire. C'est ce que je dis, je souhaite ça.
3: Mais il est où votre père? Il est décédé? Il est parti?
5: Non, mon père est mort. Il était parti quand j'étais petite. Il m'a abandonné quand j'avais 2 ans et demi. Et voilà, c'est chez eux, en fait. Je me sens pas du tout, alors que j'ai le droit, enfin, j'estime avoir le droit. Enfin, même pas avoir droit. Elle m'a dit, tu crois quoi, qu'en revenant après, je suis partie à mes 18 ans de chez ma mère, puisqu'elle n'en pouvant plus à l'époque du comportement qu'elle avait avec mon frère. Déjà à l'époque, je voyais clair. Un enfant voit, de toute façon, quand sa mère, il y a une différence, c'est plus une différence. À ce stade-là, c'est un fossé. Et elle m'a dit, mais tu devras avoir honte de revenir. Tu crois quoi, je vais te mettre le tapis rouge. Donc je lui ai dit, non, je ne te demande pas le tapis rouge, mais les mêmes droits que mon frère. Et ça, c'est hors de question. Et un épée de Damoclès au-dessus de ma tête en disant, ben, t'es pas contente, tu dégages. Et je n'ai nulle part où aller. Donc c'est pour ça que je voulais profiter aussi pour... pas profiter, c'est pas le mot que je veux employer, mais si quelqu'un dans la région de Dijon avait quelque chose, voilà, un petit local ou une petite chambre, contre, je sais pas, des petits entretiens ou m'occuper d'animaux, je ne sais quoi, parce que là, j'avoue que ça fait un an que je suis là, mais pleurer... Mais il ne fait absolument rien, ne la touche pas et c'est insupportable. Insupportable.
3: Bah oui, vous pouvez pas rester dans cette situation là où vous êtes triangulé en témoin et en souffre-douleur. Vous voyez, il y a un système de bouc émissaire, c'est-à-dire qu'on dirait que votre mère vous fait payer sa propre déception de femme. D'avoir été abandonnée et au lieu de refaire sa vie finalement ou de ne pas la refaire mais d'avoir des amitiés, des relations sociales, des relations affectives, c'est votre frère qui a pris ce rôle de l'homme de la famille.
5: Tout petit, oui. J'ai pas la vaisselle, elle lui fait encore sa vaisselle, ça sent l'assiette, c'est couvert, elle lui lave tout.
3: Mais votre frère, il a pas une pathologie psychiatrique? Il n'a pas développé une pathologie avec ça?
5: Mon frère est un peu moins méchant avec moi qu'elle, mais je pense que oui. Après, ils ont une opinion des femmes tous les deux qui est désastreuse. Hein. Après, ils ont une vie sociale tous les deux, il n'y a pas de souci. On ne veut pas savoir qu'ils se comportent, enfin, surtout elle, aussi mal avec moi. Pour elle, quand je lui ai dit, tu sais, il y a des personnes qui sont quand même de mon côté, qui connaissent ma situation, elle m'a dit, mais moi aussi, ben, j'ai dit, alors celles qui sont avec toi, d'accord avec toi, ce que tu me fais subir, alors je n'ai pas oublié d'être méchante, mais ne doivent pas être aussi... je sais pas, derrière leur tête pour supporter ça, parce que qui supporterait ça? C'est-à-dire, je lui ai dit, j'ai pas mérité ça. Elle me traite comme un déchet. Je lui ai dit, parce que même un chien serait mieux traité. Quoi. Pas avoir droit au canapé, à un ventilateur quand il fait chaud, je veux dire, c'est... Voilà. Donc...
3: Ben, on vous souhaite de trouver rapidement une issue matérielle pour pouvoir vous en aller de cet endroit inhabitable. Oui. Je crois que malheureusement, la problématique de votre mère, c'est à votre mère de la régler. Vous ne pouvez pas régler chez elle la haine du féminin qu'elle a nourrie du fait de sa propre déception et qu'elle projette sur vous. En fait, vous êtes le reflet de son féminin malheureux. Donc elle vous tape dessus, et quand on est bouc émissaire dans une situation, le mieux est effectivement de s'en aller. Donc je vous souhaite de tout cœur que votre appel soit entendu et que vous trouviez un moyen pour une autonomie saine, et voilà, ne pas vous retrouver dans cette situation de soumission.
7: Oui, parce que là j'en peux vraiment plus, enfin, je sais pas comment je tiens, mais c'est vrai qu'après je me dis que c'est toujours mieux que la rue, mais quand je suis arrivée à un point où je me dis si elle me met dehors, bon, moi je sais pas, mais j'en peux plus. Vraiment, c'est insoutenable. Mais je vous remercie en tout cas, et je sais que vous avez parlé aussi des mères toxiques. Vous avez fait un livre sur ça, je crois.
3: On en parlera au mois de novembre, oui. Malheureusement, ce sont des liens familiaux où je crois qu'il faut apprendre à offrir son absence aux gens qui ne savent pas apprécier notre présence.
7: Oui.
3: En tout cas, bon courage.
7: Ouais. Merci beaucoup.
2: Bon courage, Myriam. Merci beaucoup de nous avoir appelé. Et puis, voilà, vous avez pu échanger avec Marie-Estelle Dupont. Il y a des vies extrêmement dures. On vient d'en entendre un exemple à l'instant. Marie-Estelle Dupont, on parle des relations conflictuelles. On parle des relations qui se passent bien aussi entre les frères et les sœurs. Parlons un peu de la rivalité entre frères et frères, entre sœurs et sœurs, entre frères et sœurs. Elle est inévitable. Comment ça se gère? Qu'est-ce qu'il y a à dire sur la rivalité entre les frères et les sœurs? À partir de quand arrive-t-elle?
3: Encore une fois, plus un doute pèse sur l'amour inconditionnel des parents, plus la rivalité

0: Dans la famille, les enfants ne sont évalués qu'à l'aune de leurs notes. Il est évident que celui qui arrive à faire Centrale, Polytechnique ou les mines risque d'être le bouc émissaire de ceux qui ne font pas de grandes études. A contrario, quand l'amour est perçu comme inconditionnel et que chaque enfant est vu dans sa trajectoire et que les parents projettent pas leurs propres besoins de satisfaction sociale sur les enfants, ils comparent pas les enfants. Je pense qu'une des grosses erreurs, une des grosses maladresses qu'on est tous amenés à commettre un jour ou l'autre, c'est de dire, mais écoute, ton frère n'aurait jamais fait ça, ou regarde comme ta sœur travaille bien. En fait, les enfants, faut surtout pas les comparer parce qu'ils ont déjà des angoisses par rapport à l'amour parental, parfois. On ne peut que les insécuriser. Si, donc, c'est pour ça que j'ai tendance à dire, faites-leur faire des activités séparées. Voilà, c'est pas la peine. Il peut très bien y en avoir un qui fait du judo et l'autre du basket. C'est pas la peine qu'ils commencent à se mettre en compétition. Vaut mieux qu'ils s'autorisent à être les meilleurs ou pas dans le domaine qu'ils aiment et qu'ils ont envie d'investir. C'est là qu'ils exprimeront le mieux leur potentiel et qu'ils réussiront le mieux. C'est justement s'il n'y a pas de compétition entre eux.
1: Merci beaucoup, Marie-Estelle Dupont.
2: C'était Et si on en parlait avec Marie-Estelle Dupont et Romain Desarbres. Vous les retrouverez demain de 15h à 16h sur Europe 1 pour parler cette fois de la santé mentale des femmes qui accouchent et du postpartum. 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C'est juste après les infos de 16h. Bonne fin d'après-midi à tous.
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2: 16h. Bon après-midi à l'écoute d'Europe 1. C'est l'heure de faire un point sur l'info avec vous, Alice Glaise.
7: Bonjour Marlène, bonjour à tous. Les températures commencent à baisser sur une grande partie du territoire. Pour autant, la vague de chaleur en cours est d'une longueur exceptionnelle. Il faut remonter à 1983 pour retrouver une vague de chaleur aussi durable, annonce Météo France. La plateforme française Alaxion piratée, une fuite révélée aujourd'hui. Un individu se présentant sous le pseudonyme d'Angel Batista revendique le vol des données de 6,8 millions de patients. Alaxion, je le rappelle, gère la prise de rendez-vous et les échanges entre patients et professionnels de santé. Le parquet de Lorient ouvre une information judiciaire pour 10 nouveaux viols et 40 agressions sexuelles mettant en cause Joël Le Squarnec, cet ancien chirurgien condamné à 20 ans de réclusion criminelle par la cour criminelle départementale du Morbihan. C'était en mai 2025. Deux hommes âgés d'une trentaine d'années sont toujours en garde à vue. Le corps calciné est découvert dans le Gard est bien celui de l'influenceuse Sonia Bellina. Une enquête pour assassinat est en cours. Le candidat à la présidentielle, Édouard Philippe, dévoile sa stratégie afin de résoudre la crise migratoire à Mayotte. À la veille de son déplacement sur l'île de l'océan Indien, l'ancien Premier ministre a déclaré dans les colonnes de France Mayotte matin que pour construire, je cite, l'avenir de Mayotte, l'urgence est de fermer les vannes de l'immigration, pas à moitié, mais totalement. Le feu de forêt qui s'est déclenché hier en Lozère a été fixé après avoir parcouru 250 hectares. Les pompiers restent sur place pour traiter les lisières de l'incendie. L'actualité à l'étranger, la Corée du Nord lance une dizaine de missiles balistiques. Elle le fait elle-même savoir. Annonce faite juste après que Donald Trump a assuré qu'il rencontrerait le dirigeant nord-coréen Kim Jong-un. 6 ans après leur rupture fracassante avec la famille royale et leur installation en Californie, le prince Harry et son épouse Meghan vont revenir vivre au Royaume-Uni. Après des années de déchirement, ce retour est une véritable surprise. Après des critiques de l'UEFA et même de ses propres collègues, Gianni Infantino est maintenant dans le viseur des supporters. Plusieurs associations de supporters dans le monde entier se sont liguées contre le président de la FIFA. Une pétition a été lancée sur change.org pour demander son départ. Et puis enfin, un mot de basket avec l'équipe de France qui démarre sa préparation pour les matchs de qualification pour la prochaine Coupe du Monde en 2027. Ça sera face à la Serbie ce soir. L'occasion de voir sur un même terrain deux des meilleurs basketteurs du monde, Nikola Jokic et Victor Wembanyama. Serbie-France, c'est ce soir, coup d'envoi à 20h.
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2: Revivez les moments forts de la saison passée avec Pascal Pro, ses éditorialistes, ses invités. On ouvre les festivités avec le médecin et historien Bruno Alioua, qui le 20 mai dernier, au micro d'Europe 1, présentait son livre « Les mères juives, 16 commandements pour un enfant parfait » aux éditions Fayard.

0: c'est un peu autre chose. C'est la mère, si j'ai bien compris, qui dit à son fils, t'es le plus beau, le plus intelligent, le plus fort, le plus extraordinaire. C'est ça la mère juive ?
1: Freud a résumé très simplement en une phrase. Quand on donne à un enfant de l'assurance, alors il gardera cette assurance toute sa vie, ce qui lui permettra de réaliser les plus grands projets. Et en fait, c'est ça le résumé de la mère juive. C'est-à-dire que, alors, c'est donner à un enfant une assurance. Alors, moi, je suis médecin, et c'est vrai que je me suis toujours étonné quand je vois certains enfants avec du recul. Vous avez des mères qui projettent beaucoup de choses sur leurs enfants, et on s'aperçoit que finalement, ça marche. Et c'est très important, et donc, en m'amusant, j'ai pris pratiquement un nombre incalculable de biographies d'hommes célèbres. Et je me suis aperçu que des fois on dit, bien sûr, il y a une femme derrière chaque homme célèbre, mais il y a une mère. Et c'est vrai, cette mère a joué un rôle fondamental dans la carrière de leurs enfants. Et c'est à travers ce livre. Alors c'est vrai qu'il y a des grands personnages comme Romain Gary, comme Albert Cohen. Mais au-delà de ça, il y a des mères qui... Woody Allen n'aurait jamais réussi sans sa mère. Stanley Kubrick n'aurait jamais rien réussi sans sa mère. C'est-à-dire qu'en fait, vous avez une mère qui détecte très précocement un talent chez son enfant et qui l'encourage à continuer. Et je trouve que ça, c'est le résumé de la mère juive, c'est l'assurance, mais au-delà de tous
0: mais
1: les stéréotypes.
0: Mais ça peut être le père aussi, ou c'est pas pareil ?
1: Alors, le père joue un rôle indiscutable, mais on est, faut voir que la plupart du temps, la mère assure l'éducation des enfants, la mère est derrière cet enfant, et puis la mère en fait projette. Alors parfois vous avez, je sais pas moi, par exemple, c'est vrai que vous avez Freud, vous avez Einstein, vous avez une mère, le père est très distant. Le père d'Albert Cohen, on n'en parle jamais, pour la simple et bonne raison, c'est que le père, bah, il est jamais à la maison. D'ailleurs, Albert Cohen, pour la petite histoire, son père meurt en 1955, entre la fin de la guerre et 1955, il ne l'a vu qu'une seule fois.
0: C'est drôle ce que vous dites, parce que moi je me suis amusé plusieurs fois à dire que dans des personnalités, alors dans le monde politique, artistique, qui ont des destins exceptionnels, je me suis aperçu que le père est ou absent ou peu présent. Et je citais de Johnny Hallyday à Michel Sardou, en passant par Patrick Bruel, Nicolas Sarkozy, Bernard Tapie, j'en citais, mais beaucoup. À chaque fois, il y a un père parfois qui a existé, mais soit qu'il n'était pas là, soit qu'il n'avait pas une autorité puissante, soit qu'il n'était pas une figure imposante. Je pense que c'est pour Bernard Tapie, ça m'avait frappé. Son père, il l'avait dit d'ailleurs, comme si le père inhibait. Alors je parle du rapport avec les garçons. Avec les filles, ça peut être différent.
1: C'est
0: mais
1: le contraire.
0: Voilà, il pouvait inhiber le fils. Et qu'au contraire, quand il n'y avait pas de père, bah, il pouvait s'envoler peut-être plus facilement, parce qu'il n'avait pas été... Alors, bon, tout ça, est peut-être, vous qui avez bien connu Jacques Lacan, peut-être que ce que je dis là est très contestable. Hein.
2: Le rôle de la mère, il faut aussi lire le bouquin de Pascuito, hein. Les politiques ont aussi une mère.
0: De Bernard Pascuito. Bernard Pascuito, moi j'ai envie de l'inviter.
2: Ah, il vaut le coup, hein, ouais, il est remarquable, hein, vraiment. Ouais. Hein, il est remarquable. Ça ne fait pas concurrence à votre livre, hein, au contraire, hein, ça non, la complète. Hein. Lacan, lui, moi une fois, il m'avait dit si Gilbert, si tu n'avais pas eu une mère folle, tu n'aurais pas la résistance que tu as. Vous voyez ce qu'il voulait dire ? Plus la mère est extravagante, extraordinaire, plus ça fabrique la personnalité. Hein.
1: Mais. Quand vous parlez de politique, dans le livre, je parle de Léon Blum. La mère de Léon Blum n'a pas son certificat d'études. Elle est couturière.
2: Couturière, oui.
1: Et elle se met à apprendre et à lire, à apprendre le latin pour parler à son fils en latin. Ouais. Le petit Léon Blum va être premier en latin pendant toutes ses classes. Il va intégrer normal sup latin et ça va être la carrière. Je crois que les Marx Brothers, ils se produisent, mais ça marche pas. À chaque fois, il y a un impresario. Personne n'est jamais content. La mère n'est pas contente de l'impresario. Et c'est elle qui va expliquer à ses fils quels sont les bons gags et pourquoi on doit faire tel gag. Et d'ailleurs, elle comprend que parmi ses fils, il y en a un qui est génial, c'est Groucho. Et elle dit, il y a celui qui va devenir Harpo. Groucho dit, mais qu'est-ce que tu veux que je fasse de ce frère-là ? Il sait rien faire. Elle enlève sa perruque, elle le met sur la tête de Harpo. Elle sort une harpe et elle dit, bah, tu vois, ça sera Harpo. Même s'il ne parle pas, il sera amusant. Ouais.
0: Alors le livre, Bruno Alouya est avec nous. Les mères juives, 16 commandements pour un enfant parfait. Vous dites, dans la tradition juive, la mère occupe une place essentielle au sein du foyer. Elle est non seulement le pilier affectif de la famille, mais aussi la gardienne des traditions religieuses et culturelles. L'amour maternel dans la tradition juive ne peut être compris sans tenir compte de l'histoire du peuple juif, etc. etc. Mais Ça, c'est vrai aussi dans la religion catholique.
2: Oui, bien sûr.
0: La mère, elle est aussi importante et déterminante.
2: Le rôle des mères...
1: Tout à fait, mais en fait, c'est... Quand on donne la mère juive, c'est un peu...
0: Voilà.
2: C'est un archétype.
1: Oui, c'est comme au diapason, c'est la note. Et puis au-dessus, vous avez bien sûr des mères italiennes qui ont exactement la mère italienne,
2: la maman.
1: Oui, c'est ça. C'est la mère qui apporte à son enfant cette...
0: Mais alors, une fois qu'on dit ça, pour ces enfants qui ont une mère aussi puissante, aussi forte, aussi aimante, et qu'ils ont aimé, et Romain Gary a la célèbre phrase « L'amour vous fait un cadeau, une mère vous fait un cadeau, que la vie ne vous redonnera jamais ça », comment ils vivent avec la femme, l'amour qu'ils vont rencontrer, l'amoureuse qu'ils vont arriver?
1: Et c'est un des problèmes.
2: C'est le problème pour la mère.
1: C'est un problème pour la mère. C'est-à-dire que, par exemple, vous avez Einstein, la maman Einstein, elle est sa belle-fille. La maman de Philippe Roth, elle est sa belle-fille. En fait, c'est des relations très conflictuelles. Mais attention, il y a des cas. Par exemple, Arthur Miller ramène à la maison Marilyn Monroe. On pourrait s'appeler tendre à un choc des titans entre une mère qui, pour la petite histoire, la mère d'Arthur Miller, quand Arthur Miller commence à écrire, elle va dans toutes les librairies de New York, elle demande « Vous avez le livre d'un certain Arthur Miller ?» Donc, elle adore son fils. Et en fait, son fils arrive avec la plus belle fille du monde. Elle la voit et son fils dit « Tu sais que c'est Marilyn Monroe ?» Elle dit « Je ne connais pas », alors qu'elle connaît parfaitement. Et elle s'approche de Marilyn Monroe, elle lui dit « Vous savez, vous êtes très belle, mais si vous voulez garder mon fils, il faut apprendre à faire de la bonne nourriture juive ashkénaze. » Et elle va lui apprendre à faire du
3: gefilte
1: fish, du foie haché, tous les plats. Et ce qui est assez intéressant, c'est que Marilyn Monroe, qui a été élevée avec une mère non aimante, elle va s'attacher à cette mère. Et d'ailleurs, quand le couple va battre de l'aile, et Marilyn Monroe restera toujours proche de cette mère, et il y a une scène terrible, c'est à l'enterrement, vous avez Arthur Miller qui ne pleure pas, et Marilyn Monroe qui s'effondre à l'enterrement de la mère d'Arthur Miller.
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0: Ça, c'est Louane qui chante une chanson sur sa mère, sans doute.
6: Exactement, c'était la chanson de l'Eurovision, en 2025.
0: Les mères juives, 16 commandements pour un enfant parfait. Alors, ça nous passionne tous, parce que, par définition, on a tous eu une mère.
2: Ah oui.
0: Donc, et elle nous a marqué, quoi qu'il arrive. Marcel Proust, je l'ai dit, Albert Einstein. Alors, je peux lire quelques passages de votre livre, bien sûr. Si l'image de la mère juive aimante et exigeante a été exagérée dans certains récits humoristiques ou dramatiques, elle repose néanmoins sur une réalité culturelle et historique. Vous parlez, on l'a dit, d'Harrison Ford, de Romain Gary, de beaucoup de figures. Mais est-ce qu'il y a quand même à cette éducation des inconvénients? Parce que toutes les mères du monde qui disent à leur enfant qui devient le plus beau, le plus intelligent, le plus fort, là on parle de cas où ça a marché, mais parfois ça ne marche pas. Et quand ça ne marche pas, que pendant 20 ans on t'a dit que t'étais le plus beau, le plus fort, le plus intelligent, et que ce n'est pas validé par la vie, ça peut poser des petits soucis.
1: Oui, vous avez raison, mais je crois qu'en fait, le problème, c'est qu'un enfant a besoin d'une assurance et il a besoin d'amour. Et en fait, à travers ce livre, je raconte des histoires, mais et des gens qui n'auraient jamais eu une réussite sans leur mère. Enfin, bien sûr, il y a ceux qui ont cru leur mère et puis qui finalement sont malheureux toute leur vie, mais il y a des gens, enfin, moi j'ai trouvé que dans le livre, en écrivant ce livre, j'ai vu par exemple Stanley Kubrick, le plus grand cinéaste du XXe siècle. C'est un enfant qui est un peu timide, introverti, qui ne parle à personne. On pourrait dire aujourd'hui Asperger. Et en fait, il est là, il est tout timide, il est tout introverti, et sa mère, elle lui dit, voilà, je vais t'offrir un appareil photo, tu vas faire des photos, et tu vas me montrer ces photos. Tu vas me montrer ce que toi, tu vois. Le gosse fait des photos, le petit Stanley Kubrick, il fait des photos, et à chaque fois qu'il fait une photo, elle dit, mais c'est extraordinaire. Il va devenir un grand photographe, c'est comme ça qu'il débute, et de photographe, il va devenir un grand cinéaste. Et s'il est un grand cinéaste, c'est parce qu'il a l'œil. Et je crois que c'est ça aussi. C'est-à-dire que quand vous avez des gens qui arrivent, un Spielberg, vous avez des centaines, des milliers de réalisateurs. Mais Spielberg, il n'a pas fait d'école. Mais il a eu une mère qui, dès le début, a cru en son fils. C'est-à-dire que dès le début, elle joue les rôles de... Elle est figurante dans les films de son fils. Elle est là, il asperge, il fait un film d'horreur, il asperge la maison avec de la sauce tomate. Elle ne dit rien, parce qu'elle sait que c'est pour que son fils fasse un court-métrage pour qu'il puisse le soumettre. Donc, il y a une indulgence des mères, mais en même temps, il y a une détection précoce du talent de la personne. Et puis surtout, il y a l'encouragement. C'est-à-dire que quand vous avez un Dustin Hoffman qui est prof d'anglais dans un petit lycée et sa mère lui dit « Mais tu peux être un grand acteur », mais il lui dit « Ma maman, je ne suis pas très beau, regarde, j'ai un grand nez, je suis petit », elle lui dit « Non, tu vas réussir ». Pareil pour Harrison Ford, menuisier, sa mère, elle est derrière. Et dans le livre, je raconte un peu toutes ces histoires comme ça. La maman de Bob Dylan, la maman de Leonard Cohen, c'est qui apportent à leur enfant une certaine force, une certaine assurance qui vont faire qu'ils vont avoir une réussite.
0: Alors, au-delà de ces réussites exceptionnelles, alors, là où je
2: la mère de Landru, la mère de Petiot, non mais attendez, je peux vous citer un catalogue de criminels qui sont devenus des criminels à cause de leur mère.
1: Oui.
3: Oui, mais qu'est-ce qu'elle lui a dit, la mère de Landru?
2: Attends, c'est une folle dingue complète.
6: Mais elle lui a pas dit, tu fais de belles photos.
2: Elle aimait les cuisinières.
0: Bon,
2: Landru mettait.
6: Non, mais oui,
0: je sais. J'entends ce que vous dites, mais Bruno Alioua est avec nous sur l'antenne d'Europe 1. Les mères juives, 16 commandements pour un enfant parfait. Là où vous avez raison, c'est que de manière empirique, et ça, c'est uniquement autour de moi, et je le vois, je peux le valider à chaque fois. Et on va arrêter simplement jusqu'à la période primaire, collège, etc. Après, les enfants, ils seront ce qu'ils deviendront. Mais je m'aperçois que la réussite des enfants, c'est la volonté des parents. Oui. Et quand je dis la volonté des parents, en fait, c'est la volonté de la mère. Parce que c'est la mère qui est assez présente et qui impose les études, qui regarde les cahiers le soir, souvent, ça reste comme ça. Je suis frappé par ça. Je ne peux pas vous dire autre chose. À chaque fois, on est tous dans des univers, on se connaît depuis longtemps, et puis on voit nos enfants, comment les uns les autres on les a élevés. Quand on a un cercle d'amis, on voit les parents qui sont présents, les parents qui ont de l'ambition aussi pour leurs enfants. Tout le monde n'a pas la même ambition pour ses enfants. Il y en a d'autres qui ont une ambition professionnelle, d'autres une ambition autre, et elle n'est pas du tout elle n'est pas du tout à contester. Mais la réussite qui se traduit par une réussite ou professionnelle ou dans les études, c'est la volonté des parents,
2: enfin,
0: qui mettent, comme on dit, la pression. Moi, je suis frappé de ça. Je le vérifie autour de moi.
2: Et la mère d'Hervé Bazin, alors, Falcoche. Ouais.
0: Mais répondez à ce que je vous dis. Par exemple, vous êtes dermatologue. Votre mère, elle était comment?
1: Est-ce qu'elle voulait que vous soyez médecin?
0: Oui.
4: Bah oui, c'est une mère juive.
1: Depuis que je suis là,
4: c'est normal.
1: Il y avait cette idée selon laquelle j'étais capable, j'avais les capacités.
0: Bon. Et vous les aviez d'ailleurs, vous étiez doué pour ça, vous étiez plutôt un bon élève.
1: J'ai eu un bac mention passable, j'étais pas un élève exceptionnel, mais je savais que j'allais...
0: Mais quand vous avez fait médecine la première année, par exemple, vous l'avez eu tout de suite ou il a fallu redoubler?
1: J'ai eu dentaire la première année, la deuxième année je l'ai eu. Bon, mais toujours eu le soutien familial, mais pour la simple et bonne raison, c'est que je suis le premier des Aliwa qui a eu le bac sur 25 générations. Donc ça aussi c'est
0: parce
1: la pression.
0: Parce que vous étiez d'un milieu modeste hein.
1: Pas spécialement modeste, de petits commerçants. Mais c'était déjà une fierté d'avoir le bac, c'était déjà une fierté de réussir.
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13: Bel été à tous, jusqu'à 18h sur Europe 1, c'est le meilleur de Pascal Praud et vous. Nouvelle séquence donc dans un instant, juste après Lola Young et son titre « Messi ».

0: Massé sur Europe 1, c'était Lola Young.
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0: Cet été, Europe 1 vous a sélectionné les moments les plus marquants de la saison. Alors dans cette séquence que nous allons écouter maintenant, Laurent Tessier, le rédacteur en chef de l'émission, et je le rappelle, un fervent supporter de Michael Olise, le milieu offensif de l'équipe de France de football. Et pour la Coupe du Monde, eh bien il a écrit quelques vers sur l'air d'une chanson bien connue de Joe Dassin, et même Julien, le fils de Joe Dassin, a poussé la chansonnette.
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0: paix.
1: C'est Laurent Tessier qui a écrit ces quelques vers, je peux le dire.
2: J'avais une autre petite version. Ah. C'est lui qui va nous faire rêver.
1: Dites-nous.
2: Michael Olise.
1: Ah oui, c'est lui qui va nous faire rêver à la fin. Une belle passe, c'est la folie, et il n'a plus. C'est lui qui va nous faire rêver, c'est ça?
2: Pour moi, c'est le cas. Pour moi, c'est... Michael, je ne connais pas beaucoup le football. Hein. Mmh. Désolé, Pascal.
1: Je vous en prie.
2: Et pour moi, c'est un artiste, c'est un danseur. On dirait Nourieff quand il joue. Mmh. C'est vraiment... Moi, qui ne suis pas un fan de football, je suis... hypnotisé.
1: Bon, il a un truc, Michael Olise, qui est une forme d'aristocratie dans le sport et qu'on retrouve parfois, notamment chez les tennisman. C'est un gaucher. Et les gauchers ont parfois quelque chose en plus. Les pieds gauches dans le football, Rivellino était gaucher, Georges Beretta était gaucher. Il y a quelque chose chez le gaucher. D'ailleurs, il y a eu des études très sérieuses qui ont été faites, comme si la transmission entre le cerveau et par exemple et le bras gauche était plus rapide au tennis. Je me souviens avoir lu ça régulièrement, puisque John McEnroe était le gaucher le plus célèbre, Henri Lecomte également. Donc il y a quelque chose. Alors en plus, ça c'est la première chose. Et puis la deuxième chose, c'est que leurs adversaires sont plus souvent habitués à jouer contre des droitiers que contre des gauchers. Ah oui. Donc c'est parfois un avantage de jouer contre un gaucher. C'est plutôt un avantage pour le gaucher qui lui est habitué depuis toujours à jouer face à des droitiers, alors que le droitier n'est pas habitué à jouer contre des gauchers. Ça, je ne sais pas si vous me suivez. Oui. Donc Michael Olise, il est gaucher. Et il a une patte gauche, comme on dit, de grande qualité. Vous êtes en France, Julien Dassin?
2: Écoutez, non, j'ai essayé de prendre quelques jours de vacances entre deux tournées et je suis en Grèce.
1: Oh, j'ai l'impression que ça marche très bien là pour vous.
2: Écoutez, la tournée continue. Après le Canada, je reviens un petit peu en France. Je suis en août au Pradet et à Moriès. Et je pars à la rentrée, je suis en Égypte, au Caire et au Liban, à Beyrouth, en octobre.
1: Et vous avez évidemment tout le répertoire de votre père et vous faites plaisir à tous vos fans. Julien Dassin, hormis la France, est-ce que vous suivez d'autres équipes dans ce mondial ?
2: Alors écoutez, comme je vous l'ai dit, je ne suis pas un grand fan de football, malheureusement pour certains. Mais évidemment, lors d'une Coupe du Monde, on regarde tous. On est tous fans, et je suis fan de l'équipe de France, bien évidemment.
1: Bon, et vous nous accordez la bonne note pour les paroles de Laurent Tessier, qui a pris donc la musique de Champs-Élysées pour...
2: C'est parfait, et je vous garantis, vous pourrez lui dire que je la ferai chanter lors des tournées à l'international si la France gagne.
1: Bon, est-ce que vous pourriez alors simplement reverser quelques royalties à Laurent Tessier? Est-ce que c'est possible?
3: Oui.
1: Des droits d'auteur.
3: L'argent.
1: Des droits d'auteur,
2: Vous savez, c'est un truc magnifique quand même, cette chanson. On avait Les yeux d'Émilie qui est devenu un hymne du rugby. Maintenant, on a peut-être les Champs-Élysées qui vont devenir le nouveau I Will Survive pour le football. Je trouve ça, moi, magnifique que ces chansons traversent les décennies.
4: Oui, c'est vrai.
2: Et que tout le monde soit ravi de les chanter, ça donne du bonheur.
1: Mais ces chansons, effectivement, n'ont pas pris une ride et elles sont si modernes et si joyeuses qu'on les écoute avec beaucoup de plaisir. Je crois qu'il y a une version remixée, me dit Fabrice Laffitte, de Michael Olise.

0: Elle est bien celle-ci. Celle-ci est bien. Mais est-ce qu'on pourrait faire une version rap pour voir demain? Ça serait amusant tous les jours. Ah ben, oui, on arrête le 3 juillet. Mais vous pouvez rire. Si vous pouviez faire une version bel canto, pourquoi pas, une version opéra, une version rap et une version
1: rock, pourquoi pas. Oui.
0: Ça, si vous pouvez nous faire ça pour demain, ça peut être intéressant. Vous voyez qu'à la voix de Pavarotti, je suis sûr qu'avec l'intelligence artificielle que vous semblez bien maîtriser maintenant, vous pourriez trouver des versions.
1: Je vais vous faire ça, Pascal. C'est vrai qu'on fait des jolies choses maintenant.
2: Des miracles même.
0: Comment?
2: Des miracles avec l'intelligence.
3: Très très bien fait.
4: Je pense de même que la version originale est indétrônable, même en changeant les Champs-Élysées par Michael Olysée, ça c'est très sympa, mais remixer, je pense pas que les gens soient vraiment fans.
5: Oui, je suis d'accord.
0: C'est pour nous amuser.
4: Ils veulent retrouver ce qu'ils écoutaient enfant, tout simplement.
0: Exactement. Merci en tout cas, Julien Dassin, et bonnes vacances du côté de la Grèce. Il est 16h27.

0: attendez, il est possible que à l'aune, du féminisme, il suffisait de te parler pour t'apprivoiser. Il est possible que Sandrine Rousseau, le comité de censure, mette à voilà cette chanson. Écoutons la suite.
1: Soir au matin, alors je t'ai accompagné. On a chanté, on a dansé, et l'on n'a même pas pensé à s'embrasser.
0: Bon, la censure est bien pour ça.
1: Il y a pas de soucis.
0: Mais c'est aussi une époque, hein.
2: Bien sûr.
0: C'est-à-dire que voilà, on se rend compte, c'est léger, c'est facile.

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11: Bonjour Marlène, bonjour à tous. Deux hommes âgés d'une trentaine d'années sont toujours en garde à vue. L'enquête sur la mort de l'influenceuse Sonia Abelina s'enrichit d'un nouvel élément, justement, avec la perquisition au domicile des deux hommes en garde à vue. Une arme et des munitions ont été retrouvées chez l'un d'entre eux. La plateforme française Alaxion a piraté une fuite révélée aujourd'hui. Un individu se présentant sous le pseudonyme Angel Batista revendique le vol des données de 6 millions de patients. Alaxion gère, je le rappelle, la prise de rendez-vous et les échanges entre patients et professionnels de santé. Dans le reste de l'actualité, le candidat à la présidentielle, Édouard Philippe, dévoile sa stratégie afin de résoudre la crise migratoire à Mayotte. À la veille de son déplacement sur l'île de l'océan Indien, l'ancien Premier ministre a déclaré dans les colonnes de France Mayotte Matin que pour reconstruire, je cite, l'avenir de Mayotte, l'urgence est de fermer les vannes de l'immigration. Fin de citation. Météo France ajoute les Hautes-Alpes aux 5 autres déjà en vigilance orange pour des orages dès le début de l'après-midi. La Corse passera au même niveau d'alerte quand les autres départements repasseront en jaune demain. La Corée du Nord lance une dizaine de missiles balistiques. Elle le fait elle-même savoir, annonce faite juste après que Donald Trump a assuré qu'il rencontrerait le dirigeant nord-coréen Kim Jong-un cette année. De nouveaux bombardements russes meurtriers ont frappé Kiev et sa région dans la nuit, faisant au moins 16 morts. Le mois de juillet 2026 faisait déjà partie des mois les plus meurtriers pour les civils ukrainiens, d'après l'ONU. Harry et Meghan, le retour. 6 ans après leur rupture fracassante avec la famille royale et leur installation en Californie, ils vont revenir vivre au Royaume-Uni. Après des années de déchirement, ce retour est une véritable surprise. Après les critiques de l'UEFA et même de ses propres collègues, Gianni Infantino est maintenant dans le viseur des supporters. Plusieurs associations de supporters dans le monde entier se sont liguées contre le président de la FIFA. Une pétition a même été lancée sur change.org pour demander son départ. Et puis enfin, l'équipe de France de basket démarre sa préparation pour les matchs de qualification pour le prochain mondial en 2027. Cette confrontation se jouera contre la Serbie ce soir, l'occasion de voir sur un même terrain deux des meilleurs basketteurs du monde, Nikola Jokic et Victor Wembanyama. Serbie-France, c'est ce soir, coup d'envoi à 20h. Europe 1, il est 16h33, les meilleurs moments de Pascal Praud et vous. Ça continue.
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10: Tout l'été, replongé dans les moments forts de l'émission. Aller-retour, en février, le 4 février dernier, Pascal Praud recevait David Kayat pour parler du cancer.
12: Bonjour Monsieur Kayat.
13: Bonjour.
12: On va être ensemble dans la dernière partie de l'émission, mais on va évoquer, évidemment, vous êtes oncologue, on va évoquer le cancer, et ce qui est toujours intéressant lorsqu'on vous reçoit, c'est le progrès, parce que vous, ça fait combien de temps que vous regardez le cancer?
13: Ça fait 40 ans que je traite le cancer.
12: Et peut-être que vous allez, lorsque vous disparaîtrez, peut-être qu'on pourra guérir tous les cancers.
13: Enfin, à moins que je disparaisse dans longtemps, non. Mais par contre, un jour, oui. Rien ne résiste à l'intelligence humaine, surtout quand on met les moyens, qu'on met les acteurs de la lutte contre le cancer ensemble, les énergies qui sont là, les moyens qui sont là, les engagements. Je suis persuadé qu'un jour ou l'autre, il n'y aura plus de cancer, en tout cas, plus de mortalité par cancer sur la Terre. Ceci dit, si la question c'est est-ce que je verrai la disparition des cancers dans le temps probable de ma vie, la réponse est non.
12: Il y a beaucoup de papiers sur l'intelligence artificielle, oui. Aujourd'hui précisément. Qu'est-ce qu'elle change, cette intelligence artificielle, dans la prévention?
13: Alors, elle est en train de tout changer, mais ça ne va pas se faire en un jour. Alors, elle change, par exemple, il y a deux professions qui vont, peut-être, je ne vais pas disparaître parce que ça va les énerver, mais qui vont se retrouver très en compétition avec l'intelligence artificielle, c'est la radiologie. Et c'est l'anapath, c'est-à-dire le fait de regarder une biopsie ou une tumeur au microscope. Ce sont aujourd'hui déjà sur la radiologie, la plupart des cabinets de radiologie se font aider dans le diagnostic sur les images. Quand ils font un scanner, un IRM, ils ont des images et ils se font, et la mammo, surtout la mammographie, ils se font aider par une intelligence artificielle qui leur dit, tiens, tu l'as pas vu, mais là, sur le côté droit, il y a une petite image, tu devrais la regarder. Donc ça, c'est un système expert qui apporte de l'expertise en plus de celle de l'être humain qui regarde les radios. Et sur l'anapath, c'est pareil, parce que l'anapath, c'est regarder des cellules fixées avec des colorants à travers le microscope. Et là, naturellement, il y a une interprétation par l'expérience, par les images des bouquins et tout. Et l'intelligence artificielle, elle a tout ça. Bon, ça, c'est le premier point. Demain, il est vraisemblable qu'elle fera toute seule ces deux diagnostics, le diagnostic d'imagerie et le diagnostic anatomopathologique. À part ça, elle aide à la recherche. Pourquoi ? Parce que comment on cherche un médicament anticancéreux ? Ben, on va acheter, les industries pharmaceutiques vont acheter 1 million de molécules fabriquées par un chimiste. Et ce million de molécules, ils vont le tester sur des cellules cancéreuses en culture pour voir lesquelles meurent et lesquelles ne meurent pas. Celles qui meurent avec le produit chimique qu'on a mis dessus, c'est que peut-être c'est un anticancéreux. Donc c'est ce qu'on appelle du screening à haute densité.
12: Puisqu'on parle des cancers les plus fréquents, alors on va les... passer un à un et dire les chances ou les pronostics et si les traitements sont aujourd'hui invalidants ou si au contraire ces traitements permettent de guérir assez rapidement. Le cancer de la prostate, 59 000 cas, c'est beaucoup. Oui, ça représente combien ? On dit que tous les hommes auront un cancer de la prostate un jour, c'est vrai ?
13: Alors en fait, quand on fait les autopsies d'hommes morts d'accident de la route, d'infarctus, on trouve que 60% des hommes de 60 ans ont un cancer de la prostate mais qui ne s'était jamais manifesté, 80% des hommes de 80 ans. Donc on peut extrapoler et dire tout le monde finira par l'avoir. Mais entre avoir un cancer de la prostate et avoir un vrai cancer cliniquement, oui. C'est-à-dire qu'il faut soigner, il y a un monde.
12: Je ne comprends même pas, et c'est pour vous dire si je suis nul scientifiquement, le concept d'avoir un cancer qui ne se développe pas.
13: Parce que la plupart des cancers de la prostate ne se développent pas.
12: Et ça veut dire quoi ?
13: Par exemple, il y a un tiers des cancers que vous diagnostiquez. Donc ça, ce n'est pas des cancers que vous avez dans la prostate, mais personne ne le sait, même pas vous. C'est quelque chose, on a fait des biopsies, on sait que vous avez un cancer de la prostate. Un tiers de ces cancers-là, on ne les traite pas. On les surveille. On ne fait rien parce qu'en fait, ils ne vont pas se développer. Et donc, pourquoi entraîner une incontinence, une impotence fonctionnelle sexuelle, etc.
12: Un homme qui découvre, il va découvrir comment qu'il a un cancer de la prostate.
13: Très généralement, soit c'est par hasard parce qu'il a fait une échographie ou un scanner pour quelque chose d'autre, soit c'est parce qu'il a fait une analyse de sang avec un PSA élevé.
12: Le PSA, c'est quoi ?
13: Le PSA, c'est une substance que sécrètent les cellules de prostate. Et quand il y en a beaucoup parce qu'elles prolifèrent, ce qui est le cas du cancer, le PSA dans le sang monte. Voilà, c'est les deux circonstances. Et puis il y a le fait, des fois on fait des diagnostics parce qu'il y a des métastases.
12: Bon, il y a plusieurs grades, j'imagine, dans le cancer de la prostate. Alors, comme on dit grade 1, grade 2, il y a toujours 4 grades.
13: Dans tous les cancers, il y a des stades, 4 en l'occurrence généralement.
12: C'est le pire,
13: celui-là. Et les grades. Les grades, c'est à quel point le cancer est agressif. Alors le stade 4 du cancer de la prostate, c'est quand il y a des métastases. Mais la plupart des cancers de la prostate en Europe et en France notamment, on les découvre avant d'être au stade 4. On les découvre à stade 2.
12: Et alors dans ces cas-là, le traitement
13: Le traitement, parce que en fait c'est un cancer très fréquent, hein. Vous avez à peu près 60 000 prostates, 60 000 poumons, 60 000 seins, hein. Et la prostate en fait comme il y en a beaucoup, il y a beaucoup de morts, mais en fait, la mortalité rapportée au nombre de cas, c'est pas un cancer très grave. Hein. La plupart des malades atteints de cancer de prostate vont guérir. Il faut qu'ils le sachent.
12: C'est-à-dire 80%?
13: Oui, oui, facilement 80%. Ils vont guérir. Et ceux qui ont des métastases, donc ils ne guérissent pas, quand j'étais jeune cancérologue, il y a 40 ans, ils tenaient un an. Aujourd'hui, ils tiennent 15, 20 ans.
12: Pourquoi vous
13: dites... Regardez Mitterrand. Oui, au moment de son diagnostic, c'était un stade 4. Il a vécu 14 ans avec.
12: Avec métastases, on ne guérit pas.
13: Ah bah, alors, pour la prostate, on ne guérit pas. Mais il y a des cancers où, avec des métastases, on guérit. Grâce, vous avez signalé tout à l'heure, l'immunothérapie, c'est le cas de certains cancers du poumon.
12: Alors, quelles sont les conséquences pour celui qui a un cancer de la prostate? Est-ce que, notamment, alors, il a une sexualité qui change?
13: Avec la chirurgie par robot, avec la radiothérapie, il y a très peu d'effets secondaires. Le seul qui persiste aujourd'hui, vraiment dans l'immense majorité des cas, c'est l'impotence sexuelle.
12: Assez invalidant. Ça change la vie, surtout pour les hommes. Quoi,
13: alors, il existe des techniques pour continuer d'avoir des rapports sexuels, même quand les nerfs qui contrôlent l'érection ont été touchés pendant la chirurgie. Mm-hmm. Ça va du Viagra, des comprimés, à des pommades qu'on se met sur le pénis, à des injections qu'on se fait dans le pénis, et puis à la fin, si c'est vraiment vital, vous mettez une prothèse.
12: Une prothèse?
13: Oui, vous vous appuyez sur le testicule droit, ça gonfle, le testicule gauche, ça dégonfle.
12: Ah ça, je ne savais pas que...
14: Ah oui, alors vous l'apprenez, là.
12: Oui, ah ben oui, et puis vous paraissez intéressé.
14: Non, mais... Genre, ça gonfle, ça dégonfle.
12: Bon, voilà, ça, c'est pour le cancer de la prostate, si je veux dire.
15: Cancer du poumon.
12: Passons au cancer du poumon.
13: C'est une...
12: Est-ce qu'il touche indifféremment hommes et femmes?
13: Alors, il touche plus les hommes que les femmes, mais on assiste en ce moment, depuis 5-7 ans, à une augmentation très importante du nombre de cancers. Alors que le nombre de cancers du poumon chez l'homme baisse, le nombre de cancers du poumon chez la femme augmente.
12: Bon, est-ce qu'il est plus grave que le cancer de la prostate? Est-ce qu'il vaut mieux avoir un cancer?
13: Oui, oui. Ah oui. Vous êtes à 80%, voire plus, de guérison du cancer de prostate. Vous êtes à 25, 30, 40% maximum, selon les types de cancers du poumon.
12: Mmh. Et là, on le découvre à quel stade, généralement?
13: Alors, si vous avez de la chance, avant le stade 3, et si vous n'avez pas de chance, qui est quand même une grande partie des cas, au stade 3-4. C'est-à-dire qu'il y a une grosse tumeur au milieu du thorax, et puis il y a même des métastases.
12: Mais alors, pourquoi on ne découvre pas avant? Comment on pourrait le découvrir avant? Alors, si tout le monde faisait un PET scan...
13: Alors, il y a en ce moment, dans plusieurs pays, dont la France, des essais de dépistage par scanner faible dose, parce qu'on ne veut pas irradier les gens quand même. Hein. Donc maintenant, il y a des scanners qui font très peu d'irradiation, et qui, en une fraction de seconde, regardent les poumons. Et ça, aujourd'hui, il y a des essais, on le fait, dans beaucoup au Canada, aux États-Unis et en France aussi maintenant. Tous les gens qui ont fumé au moins un paquet par jour pendant au moins 20 ans et qui ont plus de 50 ans, on leur propose de participer au dépistage. Et c'est vrai que les cancers du poumon détectés au moment du dépistage, c'est 99% de guérison. Et quand vous faites par tirage au sort, moitié font scanner, faible dose, moitié font juste une radio ou rien, attendent les symptômes, là vous êtes à 20% de guérison, l'autre vous êtes à 98% de guérison.
12: Bon, cancer du poumon. Alors,
13: là, c'est l'immunothérapie.
12: Les symptômes, on tousse, on est fatigué.
13: On est fatigué, on tousse, on crache un peu de sang. Bon, mais c'est surtout une toux qui persiste, surtout sur des terrains de fumeurs, par exemple, bien évidemment, ou qui vivent dans la pollution. C'est la toux, c'est le crachat sanglant, c'est des douleurs dans le thorax, voire au stade de métastase, des douleurs ailleurs, dans les os, etc. Et là, c'est le scanner et le PET scan qui sont les maîtres examens qui permettent tout de suite le diagnostic. On fait ensuite un prélèvement qu'on peut faire soit par fibroscopie en passant par la bouche, soit en mettant une aiguille guidée par scanner pour aller dans la tumeur à travers le thorax. On prélève un petit bout, on analyse. Et aujourd'hui, là, depuis 7, 8, 10 ans, la chose fantastique, hein, moi c'est une révolution, hein, c'est l'immunothérapie. L'immunothérapie dans les cancers du poumon, ça a une efficacité mais incroyable. Il y a des chanteurs très célèbres qui en parlent.
12: Vous pouvez rappeler ce que c'est que l'immunothérapie?
13: L'immunothérapie, c'est...
12: Florent Pagny, pour ne pas le citer.
13: Oui, je n'ai pas le droit, mais bon, je vous laisse le faire. Et donc, vous avez... Mais il le dit, hein, lui.
12: Oui.
13: Qu'est-ce que je veux dire? Vous avez... l'immunothérapie, ce sont des substances qu'on vous injecte. Enfin, pour faire simple, depuis qu'on fait de la cancérologie, depuis les années 70, quand on regarde un morceau de cancer au microscope, on voit qu'autour, il y a des globules blancs. Et les globules blancs, vous savez, ils sont là pour nous défendre contre tout ce qui nous fait du mal, les virus, les bactéries, mais les cellules cancéreuses aussi. Mm-hmm. Sauf que quand on les regarde, elles dorment. Mm-hmm. Autour du cancer, les globules blancs dorment. Mm-hmm. Et on a compris, il y a 10 ans, que, en fait, quand une tumeur, une cellule cancéreuse, voit arriver sur elle un globule blanc qui va la tuer, elle lui crache un somnifère sur la figure, et le globule blanc, il s'endort. Mm-hmm. C'est pour ça qu'il dorme.
12: Eh oui.
13: Et ben, on a fabriqué l'antisomnifère.
12: Ah oui.
13: et on l'injecte au malade, et donc la tumeur, elle est là.
12: C'est une sorte de globule blanc.
13: C'est, oui, moi, c'est un activateur de globule blanc. Et maintenant, il y a même une immunothérapie encore plus... Alors celle-là, elle marche.
14: Et pourquoi ça marche pas sur tout le monde ?
13: Mais alors, parce qu'il faut que ce soit des tumeurs qui aient tendance à utiliser cette technique de mise à l'abri.
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10: Jusqu'à 18h, c'est le meilleur de Pascal Pro et vous. Dans un instant, la suite avec l'oncologue David Kayat. A tout de suite sur Europe 1.
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10: Merci d'avoir choisi Europe 1 pour vous accompagner cet après-midi. Un peu de musique maintenant, avant de retrouver la suite du meilleur de Pascal Pro et vous. Et c'est Clara Luciani avec son fameux titre « La grenade » sur Europe 1.

0: La Grenade, le grand succès de Clara Luciani sur Europe 1. 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
0: Allez, on retrouve Pascal Pro et son invité David Kayat, qui est oncologue. C'était le 4 février dernier sur Europe 1.
2: Évidemment, il y a quelque chose aussi qui est important, c'est comment on annonce à quelqu'un qu'il a un cancer.
3: Ça, c'est une vie entière, et c'est là où moi je sors ce livre, notamment qui va parler beaucoup de l'intelligence artificielle, c'est là où je pense que l'intelligence artificielle pourra difficilement remplacer un médecin. Parce qu'il n'y a pas que de la technique dans la médecine, il y a une forme d'humanisme. Vous prenez, les gens viennent vous confier leur vie, vous la prenez en charge. C'est très dur pour le médecin.
2: J'entends, mais par exemple, j'entendais Véronique Aloubry cette semaine. Elle était à l'émission Quelle Époque, et puis elle parlait de son dramatique, évidemment, ce qui lui est arrivé, qui est dramatique, puisque son compagnon est mort. Il avait découvert qu'il avait un cancer du pancréas, et on lui a dit qu'il en avait pour 3 mois. Et à chaque fois que j'entends ça, je me dis, vous avez dit, vous, à un patient,
3: non,
2: un
3: jamais.
2: Jour, vous en avez pour 3 mois?
3: Non, jamais. Vous savez, il y a un truc que je raconte dans un de mes livres, c'est que quand j'étais jeune, je me disais quand même que moi, j'étais un cancérologue moderne par rapport à mes maîtres et tout, et que j'allais dire la vérité. Et puis j'ai compris qu'en fait, les malades, ils veulent pas vraiment savoir toute la vérité. Ils veulent une part de vérité, il faut les respecter, mais pas tout. Et je me rappelle avoir compris un jour, quand les gens vont voir un professeur, ils s'habillent, ils pensent, ils préparent les questions et tout, c'est pas juste comme ça. Et donc, je me suis rendu compte que les malades en face de moi, après que je les ai examinés et tout, me disaient, monsieur le professeur, est-ce que ça se guérit? Et surtout, il fallait pas répondre. Et 2 minutes après, excusez-moi, monsieur, vous pouvez répéter votre question? Et là, j'ai jamais, en 40 ans d'exercice, entendu un malade me répéter la même question. Parce qu'en fait, il est mort de trouille que je lui dise ça se guérit pas. Donc, il change et il dit, est-ce que ça se soigne? Et là, bien sûr, je vais vous soigner, donc vous inquiétez pas. Mais il faut respecter le malade. C'est un être humain qui a peur, qui sait pas. Il rentre dans un monde auquel il n'a pas été préparé. Il va devoir subir des épreuves considérables, sans certitude de succès à la fin, peut-être pour rien. Sa famille va être, les destins vont être brisés autour de lui. Enfin, c'est terrible ce qui se passe avec le cancer, hein. Vraiment, vous pouvez pas imaginer 40 ans de voir ces visages de gens qui s'effondrent, qui pleurent, la mère qui pleure, tout le monde, enfin, qui, donc il faut
2: vous
3: de l'humanité.
2: Vous êtes surpris parfois, parce que vous soignez des amis.
3: Beaucoup, oui,
2: maintenant. Est-ce que vous êtes surpris de leur réaction? Ou est-ce que, par exemple, vous nous voyez tous là, vous nous connaissez, etc.
3: Oui.
2: Est-ce que vous êtes capable de dire comment les uns et les autres on réagirait si on avait un cancer?
4: David...
2: Est-ce que vous avez une intuition, vous dites,
3: oui,
2: tiens, celui-là, celui-là il s'effondrera, ou celui-là, au contraire, il se battra?
3: Je vais vous dire, je pense qu'encore aujourd'hui, et pour un certain temps, l'intuition restera quelque chose de déterminant dans la pratique de la cancérologie. Ce que l'intelligence artificielle arrive, elle vous dira quel est le meilleur traitement, mais elle n'a pas l'intuition de dire qu'elle va être encore le meilleur de demain. Ce qu'elle vous dit, le meilleur, c'est celui d'hier, puisqu'il est déjà déterminé comme le meilleur. C'est qu'il a été fait hier.
2: Bien sûr.
3: Bon. Mais celui de demain qui l'invente, c'est celui qui soigne. Donc lui, il a l'intuition de ce qu'il faut faire pour aller plus loin. Et il a aussi l'intuition de comment le malade va réagir. Et moi, j'ai vu des choses mais terribles dans ma vie. Ce vieux monsieur, accompagné de ses 2 filles, chaque fois que je posais une question, c'est les filles qui répondaient, le type, il n'osait pas dire un mot. Et puis après, j'ai pris le type dans la cabine, je l'ai examiné, il s'est effondré, il s'est mis à pleurer. Et il m'a dit, surtout ne dites pas à mes filles que j'ai pleuré, parce que je sais ce qu'il sait, je sais ce que j'ai. Et quand je suis sorti, les filles ont dit, surtout ne dites pas qu'on a entendu mon père pleurer, parce qu'on sait qu'il le sait. Et on a fait semblant pendant toute la consultation que personne ne savait rien.
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2: Je voulais qu'on termine avec le 3e cancer qui est le plus fréquent, cancer colorectal. Et d'une certaine manière, c'est le plus facile à éviter, celui-là.
3: Eh ben
2: puisque
3: oui.
2: Si il

0: c'est relativement facile, oui. C'est peu dangereux et ça permet de trouver ce qui est.
1: Mais le test, c'est important. Moi, je ne suis pas passé par le test, oui, par exemple. Non, je suis allé directement, mais, on me dit le test.
0: Oui, mais si on veut voir 66 millions de Français, il vaut mieux faire un petit test avant qui coûte moins d'un euro qu'une coloscopie qui va coûter quand même beaucoup d'argent. Et puis, il y a l'anesthésie, il y a un risque, tout ça. Donc, on fait quand même, on essaye de trier les malades. Qu'est-ce qu'il y a? C'est que le cancer du côlon, il est, dans l'immense majorité des cas, précédé par une tumeur bénigne qu'on appelle un polype. D'enlever le polype, ça évite d'avoir le cancer. Donc c'est pour ça qu'on veut trouver la maladie avant qu'elle ne soit un vrai cancer, tant qu'elle est encore au stade de polype. Mais ce système que le monde entier a reproduit après qu'on l'ait mis en place en France est en train d'être ne tient plus la route. Pourquoi ? Parce que pour une raison qu'on ignore un peu, il y a un rajeunissement de l'âge des cancers du côlon dans le monde occidental, mais phénoménal, au point que le cancer du côlon, qui jusqu'à il y a 5 ans était la 7e cause de mortalité par cancer chez les moins de 50 ans, est devenu la première cause de mortalité par cancer chez les moins de 50 ans. Alors vous allez me dire, mais pourquoi ? Pourquoi c'est de plus en plus des gens de 30, 40 ans, 45 ans qui ont ça ? Alors, on évoque l'hypothèse, parce qu'on sait que c'est cancérigène, d'une consommation beaucoup plus tôt dans la vie des produits ultra transformés. Si vous voulez, nous sommes à peu près de la même génération, on a commencé à manger des trucs pas bons à la fac. Mais à l'école, au lycée, on est rentré à la maison, on allait à la cantine, ils faisaient des bons plats.
1: Petite galette Saint-Michel.
0: Non,
1: c'est ce que j'ai dit tout à l'heure, on en a parlé.
0: Oui, mais c'était bon.
1: Mais bien sûr, c'était bon.
0: C'était du beurre, de la farine et tout. Mais maintenant, vous avez.
1: Alors, les chips.
0: Et vous savez, que c'est tellement démontré qu'aujourd'hui, l'État de Californie a fait une class action contre les grands fabricants agroalimentaires, Mars, etc., parce qu'ils sont responsables non seulement de l'obésité, mais aussi du développement des cancers.
1: Dernière chose, le moral. Alors ça, le moral, quel est, quand je vous disais tout à l'heure, est-ce que vous avez une intuition sur comment un malade va-t-il réagir et puis comment il va s'en sortir ? Quelle est, on ne le saura sans doute jamais, la part du moral sur la réussite d'un cancer ?
0: Alors, elle n'est pas suffisante pour guérir, mais elle est fondamentale si vous voulez pouvoir vous battre. Si vous partez perdant, justement avec pas de morale, le cancérologue en face de vous, il va baisser un peu l'intensité du traitement parce qu'il va se dire, celui-là ne tiendra pas le coup. Ça a été montré. Ensuite, une fois qu'il donne le traitement, vous, si vous n'avez pas le moral, vous allez lâcher. Mais contrairement à ce que vous suggérez dans la question, ça ne dépend pas uniquement de la personnalité du malade. Ça dépend énormément de la relation médecin-malade. Parce qu'en fait, le médecin porte, au sens propre pratiquement, porte le malade pendant tout le combat. Il est là, il répond, il rassure, il explique, il va avec lui, il lui tient la main dans le combat. Et c'est comme un soldat qui part à la guerre, si son chef est bon, il ira se battre. Si son chef est pas bon, il est mort de trouille et ça va pas bien se passer. Donc l'analogie est quand même pas complètement fausse.
1: Bah écoutez, merci d'être passé par notre studio. Et puis, je rappelle que les gestes qui changent tout longtemps perçus comme une fatalité, le cancer entre dans une nouvelle ère. Vous détaillez des gestes simples mais décisifs qui peuvent infléchir les trajectoires de la maladie. Ni alarmiste, ni moralisateur. Alors, par exemple, dans les gestes.
0: Jamais.
1: Dans les gestes qui changent tout.
0: Le dépistage. Participer au dépistage.
2: Moi, j'ai fait récemment. C'est gratuit.
0: C'est gratuit, c'est remboursé, voilà.
1: Alors, pour le colorectal, mais est-ce le qu'on sein, peut dépister
0: le sein, et il n'y a pas beaucoup de femmes, on n'arrive pas à avoir 70% de participation, on est à 55. Le côlon, le col de l'utérus avec le frottis, le mélanome avec les dermatologues qui reçoivent les malades une fois par an, et puis maintenant, le dépistage du cancer du poumon avec ce scanner faible dose qu'on propose aux fumeurs.
3: Le meilleur de Pascal Praud et vous se poursuit juste après les infos de 17h. Bonne fin d'après-midi avec nous sur Europe 1. 16h, 18h.
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3: 17h. Bienvenue à vous qui nous rejoignez peut-être à l'instant. Toute l'actualité, c'est avec vous, Wallis Glaise.
4: Bonjour Marlène, bonjour à tous. L'enquête sur la mort de l'influenceuse Sonia Bellina s'enrichit d'un nouvel élément. On l'a appris tout à l'heure avec la perquisition au domicile des deux hommes en garde à vue. Une arme à feu et des munitions ont été retrouvées chez l'un d'entre eux. Un homme d'une soixantaine d'années a été mis en examen pour meurtre sur conjoint après la mort de son épouse à Sanguinet. Ça se passe dans les Landes. C'était le 18 août. Il avait lui-même alerté les secours en affirmant être l'auteur des faits. L'autopsie a conclu à une strangulation manuelle. Dans le reste de l'actualité, le candidat à la présidentielle, Édouard Philippe, dévoile sa stratégie afin de résoudre la crise migratoire à Mayotte. À la veille de son déplacement sur l'île de l'océan Indien, l'ancien Premier ministre a déclaré dans les colonnes de France Mayotte Matin que pour construire l'avenir de Mayotte, l'urgence est de fermer les vannes de l'immigration. Fin de citation. Météo France ajoute les Hautes-Alpes aux 5 autres départements déjà en vigilance orange pour des orages dès le début d'après-midi. La Corse passera demain au même niveau d'alerte quand les autres départements repasseront, eux, en jaune. Comme la France, plusieurs pays européens comptent leurs morts après les multiples vagues de chaleur de ces derniers mois. En Allemagne, environ 14 000 personnes sont décédées cet été à cause des épisodes de canicule battant le record de 2018, selon les estimations d'une autorité sanitaire allemande. En Espagne, près de 4 500 décès attribuables à la chaleur ont été recensés entre le 1er juin et le 19 août, un record sur cette période depuis 2022. L'actualité à l'étranger. L'armée américaine annonce l'arrivée d'un nouveau porte-avions, l'USS George Washington, au Moyen-Orient. Il remplace l'Abraham Lincoln, dont le long déploiement en mer depuis des mois avait suscité des inquiétudes sur les conditions de vie de l'équipage. La Corée du Nord lance une dizaine de missiles balistiques. Elle le fait elle-même savoir. Annonce faite juste après que Donald Trump a assuré qu'il rencontrerait le dirigeant nord-coréen Kim Jong-un. C'était justement il y a quelques jours. De nouveaux bombardements russes meurtriers ont frappé Kiev, sa capitale, et sa région. Dans la nuit, faisant au moins 16 morts. Le mois de juillet 2026 faisait déjà partie des mois les plus meurtriers pour les civils ukrainiens, selon l'ONU. Et puis enfin, Harry et Meghan, de retour 6 ans après leur rupture fracassante avec la famille royale et leur installation en Californie. Ils vont revenir vivre au Royaume-Uni. Après des années de déchirement, ce retour est une véritable surprise.
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4: il est 17h03. 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
3: Fou rire, gaffe, révélation, surprise et bien sûr l'actu qui a marqué la saison. Revivez ces moments à côté desquels vous êtes peut-être passé cette année. C'est la séance de rattrapage. Et nous allons à présent retrouver Pascal Pro en compagnie de Stéphane qui était venu nous parler des difficultés d'enseigner en France aujourd'hui. C'était le 18 mai dernier à l'occasion de la sortie du film L'Abandon qui, je le rappelle, est consacré au meurtre de Samuel Paty.
6: Je ne sais pas qui l'a vu le film
7: pour
6: le moment.
7: Moi, je ne l'ai pas vu, mais je me dis simplement que pour avoir vu des extraits et puis évidemment lu les livres autour de ce drame que l'on connaît tous, de cet assassinat, ce film, en fait, il faudrait effectivement le montrer dans les écoles. Mais quand j'entends ce que vous dites, je crains que malheureusement, jamais les enfants ne puissent voir ce film. Parce qu'il y aura forcément des oppositions dans les classes. Ce sera impossible. Moi, j'ai une copine qui est prof dans le sud-est de la France. Et quand elle me raconte la difficulté qu'elle a aujourd'hui à enseigner à des élèves qui estiment que l'enseignement, c'est moins important que Allah et que les lois de Allah et que les lois françaises, par exemple, ils s'en fichent, l'enseignement, ils s'en fichent, parce que ce qui compte, c'est ce que dit Allah. À partir de là, je ne vois pas comment on arrive dans ce pays à continuer d'enseigner les maths, la géographie, l'histoire, etc., etc. Puisque ces élèves-là s'en fichent.
3: Il y a Allah.
7: C'est pas leur problème.
3: Il y a les lois d'Allah, mais il y a aussi les lois du quartier, Christophe. Et dans le quartier, il n'y a pas de construction politique de la citoyenneté. Il n'y a pas de place pour la singularité. Il n'y a pas de place pour l'altérité. Il n'y a pas de place pour l'individualité.
7: Tout est lié.
3: C'est le nous. C'est le nous, c'est le discours sécessionniste de la Oumma.
6: Bon, on va passer une page de réclame et on va être avec Cédric, qui s'appelle même Stéphane, donc il pourra nous
3: interroger. Peut-être Christophe, peut-être Jérôme.
6: Cédric, c'était tout à l'heure, et c'est Stéphane. Non, mais c'est... Allez voir ce film, et puis la question qu'on va se poser, c'est est-ce qu'il faut effectivement qu'il soit proposé à tous les élèves ? Moi, je disais troisième ce matin, mais peut-être à tous les élèves. Ça, ce serait un acte fort de politique. Le président de la République, le Premier ministre, le ministre de l'Éducation nationale. Mais ils ont imposé.
7: Ils ont imposé
6: un film qui a été projeté à tous les élèves l'année dernière sur les violences faites à des jeunes adolescents. Bien sûr, adolescence.
3: Ouais. Ah oui, le film de la série. Bien sûr, qui était une série.
6: Mais pourquoi pas d'ailleurs, etc. Mais ça
3: mais
6: me paraît au moins aussi important de le faire.
0: Plus risqué,
6: mais,
0: hein.
6: Mais oui, mais justement, c'est ça faire de la politique. Faire de la politique, c'est pas parler. C'est pas la parlotte, c'est agir.
7: Puis quand vous avez
0: si vous étiez prof, vous auriez pris le risque, entre guillemets.
6: Bien sûr.
3: Évidemment. Dans un quartier ultra-communautarisé, Pascal, vous auriez montré ce film.
7: Quand vous avez 20 nationalités, 30 nationalités dans une classe, comme c'est le cas dans certains départements, où déjà on parle à peine français, comment voulez-vous déjà que ce film soit reçu?
6: Bon, Christophe Bordet, remarque une pause. Là où vous avez raison, c'est que j'ai tort de répondre comme je réponds. C'est plus facile derrière mon micro. C'est plus facile derrière mon micro de dire ce que j'aurais fait. Et il faut être confronté à la réalité pour savoir.
0: Pour protéger les professeurs, il faut le faire pour tout le monde, alors dans ces cas-là. Il ne faut pas que ce soit un professeur individuellement qui le fasse.
3: D'ailleurs, on va te faire une Samuel Paty est devenu un verbatim. Hein.
6: Stéphane, bonjour.
8: Oui, bonjour.
6: Et merci.
8: Bonjour.
6: Vous l'avez vu quand, le film ?
8: Hier.
6: Vous l'avez vu où ? Vous êtes à Paris ? Vous êtes en province ?
8: Non, je suis en province, en région Poitou-Charentes. Et donc, j'ai vu dans une ville du Poitou-Charentes, dont je vais taire le nom, parce que vu que j'ai été menacé de mort par une mère de famille il y a 6 ans, de cela, 8 semaines après l'assassinat de Samuel Paty.
6: Il est prof. Parce que vous êtes professeur ?
8: Oui, je suis professeur. Enfin,
6: vous êtes professeur de quoi ?
8: Histoire-géographie.
6: Et vous avez quelle classe ? Vous avez des 4e, des 3e ?
8: J'avais tous les niveaux de collège, de la 6e à la 3e, au moment où c'est arrivé, bien sûr.
6: La salle était pleine hier ?
8: Non, pas grand monde.
6: Il n'y avait pas grand monde, dites-vous ? C'était une petite salle, une grande salle ?
8: C'était plutôt une petite salle.
6: C'est une salle dans un complexe de cinéma ou c'est une salle indépendante ?
8: Une salle d'un complexe de cinéma.
6: D'accord. Ouais. Donc ils avaient choisi de projeter ce film dans une des salles qui n'était pas la plus grande du complexe, c'est ça que je comprends ?
8: Oui, voilà.
6: Et il y avait, donc c'est une salle de combien ? De 100 places ? C'est une petite salle, 50 places ?
8: Non, un peu plus grande quand même. À vue d'œil, je dirais à peu près une centaine de places.
6: Une centaine de places. Et à votre avis, il y avait quoi ? 20, 30 personnes ?
8: Il y avait à peu près autour de 40 personnes à peu près.
6: Et c'était la séance de quelle heure ?
8: C'était une séance en après-midi.
6: Séance en après-midi. D'abord, qu'est-ce que vous avez pensé du film ?
8: Très bien, excellent. Il relate les faits avec une distanciation que j'ai trouvée pertinente. Les faits, et rien que les faits, ont été restitués. Il se trouve que j'ai lu le livre qui a servi de structure pour son adaptation au cinéma. Hein. C'est le livre de Stéphane Simon. Donc je l'ai trouvé efficace. Et je pense que c'était un film qui mériterait d'être passé dans les classes de collège et de lycée, absolument. Ce qui frappe le plus, parce que cette situation, moi, je l'ai connue après les faits qui nous sont arrivés à Cognac, parce que c'est à Cognac que c'est arrivé. Oui. Et c'est la situation d'isolement dans lequel ce professeur s'est trouvé, ce que j'ai vécu personnellement. C'est-à-dire que l'isolement total, aucun dialogue possible, ni même avec l'institution, ni même avec beaucoup de collègues. Quelques collègues sont sensibles à votre situation, mais ils le font à voix basse. C'est-à-dire, non pas dans la salle des profs, mais individuellement. Pour ne pas se découvrir, si vous voulez.
9: Mais parce que les gens ont peur?
8: Oui, les gens ont peur. D'ailleurs, quand mon affaire s'est développée à Cognac, beaucoup de mes collègues me disaient « Arrête d'en parler, tu nous fais peur ».
9: C'est ça, les gens ont peur. De la même manière qu'il y a des parents qui n'ont pas envie aujourd'hui de mettre leur élève dans un collège du nom de Samuel Paty, ça doit exister. De la même manière, effectivement, de toute façon, la peur, on sait très bien qu'elle gouverne les âmes, hein, et que les gens pensent à eux, et c'est
0: le problème, c'est pas les parents qui veulent Gauthier pas mettre leur enfant dans un collège Samuel Paty, ou les professeurs qui auraient peur d'enseigner dans un collège Samuel Paty. Le problème, c'est que l'État ne leur donne pas, ne leur garantit pas la sécurité si demain ils sont dans un collège Samuel Paty. L'État est bien incapable de dire, vous inquiétez pas, on va ouvrir un collège Samuel Paty, puis un lycée, une école primaire et une école maternelle, et il ne vous arrivera à rien. Si le contrat social est rempli et que l'État assure la sécurité des enseignants et des enfants, il n'y aura aucun problème pour enseigner dans un lycée, collège Samuel Paty, ou pour y mettre ses enfants. Le problème, c'est que l'État ne remplit pas sa part du contrat. Donc moi, je trouve que c'est beaucoup trop simple de s'en prendre aux professeurs qui ne montrent plus la caricature de Mahomet, de Charlie Hebdo, ou qui ne veut pas enseigner dans un collège Samuel Paty. C'est pas le professeur le problème. Le professeur, il veut juste pas terminer comme Samuel Paty ou comme Dominique Bernard. Le problème, c'est l'État qui est incapable de répondre à cela. Le problème, c'est l'État. Voilà.
9: Bon, est-ce que, tout à l'heure, on parlait des caricatures qui sont proposées, c'est dans le cadre, je crois, du programme de 3e ou de 4e, Stéphane, vous qui êtes pro, sur la liberté d'expression?
8: Oui, absolument, ça fait partie du programme des instructions officielles, des bulletins officiels de l'éducation nationale, nous sommes tenus de le faire.
9: Et vous le faites, c'est-à-dire que vous proposez des caricatures du prophète, de Mahomet,
8: absolument,
9: par exemple?
8: Tout à fait, j'ai présenté des caricatures.
9: Vous l'avez fait cette année, par exemple?
8: Je l'ai fait l'année dernière, parce que là, j'exerce plus depuis quelques mois, mais je l'ai fait. Je l'ai fait, d'ailleurs, je l'ai toujours fait depuis les attentats de Charlie Hebdo en 2015. C'était régulier. En plus, c'était dans un quartier classé réseau éducation prioritaire où il y a une communauté musulmane qui est quand même assez bien représentée. Et mais il y a un travail préparatoire à faire avant. C'est-à-dire que vous présentez pas les caricatures. Une caricature comme ça, frontalement. Il y a un travail préparatoire qu'on fait avant sur la liberté d'expression, sur son histoire, et ensuite on va annoncer qu'on va présenter les caricatures, et on fait une analyse critique de ces caricatures, tout en évoquant l'histoire de la caricature en France, qui a commencé bien avant la Révolution française d'ailleurs.
9: Je vais vous remercier, Stéphane, et vous souhaiter bon courage. Pourquoi vous ne travaillez plus en ce moment? Vous êtes en repos? Vous avez pris de la distance? Vous êtes proche de la fin de carrière?
8: Non, tout simplement parce que j'ai fait l'objet de nouvelles menaces l'année dernière, mais cette fois-ci hors contexte religieux, rien à voir avec l'islam. Et donc, j'ai décidé d'arrêter, de quitter mes fonctions. Mmh. Et donc, parce que ce métier est devenu un métier dangereux et qu'on ne peut plus le pratiquer sans risque, d'autant plus qu'on a une administration qui ne nous couvre absolument pas, qui ne nous protège pas, et je dirais même qui se fout complètement de la sécurité de ses enseignants. Et ça a été démontré après, parce que tout le monde parle de Samuel Paty, mais il faut penser aussi à Dominique Bernard.
9: Bah, merci beaucoup, Stéphane.
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3: Avec nous sur Europe 1 avant de retrouver la suite du meilleur de Pascal Praud et vous, la musique, avec un titre culte sorti en 1978 qui figure sur la BO du film Grease. C'est Summer Nights, John Travolta et Olivia Newton-John sur Europe 1.

0: Dans la playlist estivale d'Europe 1, John Travolta et Olivia Newton-John avec Summer Nights.
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0: Tout l'été, revivez durant deux heures les moments les plus marquants de la saison passée avec, autour de Pascal Praud, maintenant, Elisabeth Assayag, Gauthier Lebray, Georges Fenech, Olivier Guénec, Elliot Deval et Catherine Ney. C'était au début du mois d'avril. Jordan Bardella officialisait sa relation amoureuse avec la princesse Maria Carolina de Bourbon.
3: Elle est, je crois, parente au 20e degré de Louis XX.
4: Au 13e degré de Louis XX.
3: De Louis XX. Et elle est descendante directe.
5: Qui est donc l'héritier de la couronne des Bourbons.
6: Duc Capet, non ?
3: Elle est descendante duc Capet ?
6: Oui, c'est ce que j'ai cru comprendre.
3: Ah oui, effectivement, Duc Capet, c'est 900 ou 1000.
7: Enfin, elle est issue des Bourbons de la branche cadette espagnole.
3: Oui, c'est-à-dire qu'elle n'est pas issue de la branche Louis XIV, c'est de la branche espagnole. C'était Philippe V d'Espagne, je crois, ou Philippe quelque chose d'Espagne, mais bon.
8: 987.
3: Hugues Capet.
8: Hugues
3: Capet, c'est bien sûr, Hugues Capet, c'est 987, Hugues Capet. Bah, Capet, qu'est-ce qu'il a donné comme dynastie ?
8: Non, mais commence, non, mais ne mettez pas en difficulté.
3: Les Capétiens.
8: Les Capétiens, laissez-moi tranquille.
3: Les Mérovingiens, les Capétiens.
8: Je retourne sur Céline Dion, laissez-moi.
3: Les Carolingiens, c'était qui ? C'était Charlemagne, Carolus.
8: Corotel Arena, Céline Dion, je fais autre chose.
3: Ils ne savent rien, les jeunes.
8: Oh, mais ça va.
3: On termine.
9: Alors là, maintenant, d'amalgamer tous les jeunes, ils ne savent rien, les jeunes.
8: Un peu de nuance, Pascal, quand même.
6: Bon, quand on voit la ligne du Parisien sur les mathématiques, moi ça me déprime.
3: Bon, on termine avec vous. On essaye de synthétiser. On essaye de synthétiser ce que nous avons dit. Bon, c'est donc une chose qui est plutôt positive. C'est important d'écrire un récit.
7: Mais
3: c'est
7: une normalisation. Ça fait partie d'un plan politique très organisé en vue d'une échéance qui arrive. Voilà.
3: Bon, bah écoutez, merci. Merci. Vous l'avez. Alors, vous avez interrogé tous les présidents de la République. Vous êtes en train de préparer d'ailleurs un livre sur Emmanuel Macron. Je ne sais pas où vous en êtes.
7: On
3: est dans la fin ou.
7: On est dans bonne voie.
3: Vous ne voulez pas en dire davantage ?
7: Non, je viendrai une autre fois.
3: C'est un secret.
9: Et moi, je peux vous dire qu'il n'y a pas eu d'accord. Il n'a pas demandé l'autorisation à Marine Le Pen pour faire la ligne de match.
3: Eh bien, écoutez, c'est une
7: d'ailleurs,
3: information.
7: D'ailleurs, moi, ce qui m'a frappé, il y a 8 jours,
9: il a le droit de faire
7: Marine Le Pen a rappelé que quand même...
3: C'est pas
7: ça
3: la ligne de match.
7: Je sentais qu'elle était un peu agacée.
3: Oui.
7: Marine, il n'y a pas longtemps, parce qu'elle a rappelé que quand même, ça serait plutôt elle qui serait candidate et qu'elle était toujours candidate.
3: Exactement.
7: Et là, je sens que la montée de l'organisation de celui qui est en tête.
6: C'est mais il est en tête du sondage, ça.
3: Mais elle a dit, un cadeau de.
7: Oui.
3: Un cadeau, quelle est l'expression qu'elle a employée ?
7: Je ne sais pas.
3: On lui a demandé est-ce que vous êtes Premier ministre et je ne veux pas un lot de consolation.
7: Oui,
3: voilà exactement ce qu'elle a
7: donc,
3: dit. J'ai senti comme Catherine
7: Et puis, disons que pour la représentation, lui, il sait que parce qu'il est jeune, il faut qu'il arrive en couple à l'Élysée, parce que d'abord on a besoin d'une première dame. Quand on reçoit les étrangers, il faut quelqu'un. Et c'est sûr que Maria Carolina, elle connaît les codes, elle saura faire. Tandis que, moi je dis que c'est aussi un problème, ça n'en est pas. Parce que Marine Le Pen...
3: Enfin, moi, c'est pas ce que je demande à un président de la République. Je ne suis pas du tout d'accord avec vous. Moi, je veux qu'un président de la République fasse ce qui n'a pas été fait forcément depuis des années et remette ce pays en chemin.
9: Compte, Pascal,
3: on en parle beaucoup, je suis le premier à en parler. Je pense que ça compte moins que vous ne le pensez. Voilà, maintenant j'ai aucune preuve de tout cela.
4: Jackie Kennedy avait beaucoup compté.
3: Et qu'aujourd'hui, alors vous avez raison, il y avait une naïveté il y a 70 ans du public qu'il y a un peu moins. Ce que demanderont les gens aujourd'hui, et c'est pour ça d'ailleurs qu'ils sont en opposition avec Emmanuel Macron, c'est des résultats. Oui, là, vous me parlez depuis une heure de Bourbon-Barbe, vous me parlez de l'Élysée, vous me parlez de Fassina, vous me parlez de de ce que veulent les Français. Les Français, ils veulent des résultats. Ils sont en train de nous écouter, ils sont dans leur voiture. Ils vont peut-être faire d'une file d'attente, non pas pour avoir des places de Céline Dion, mais pour aller avoir une place d'essence, simplement. Et vous, vous êtes là, entre vous, en train de...
9: C'est l'homme qui nier les pénuries. Vous avez nié les pénuries. D'ailleurs, on a des auditeurs niçois qui nous ont appelé.
4: L'amour ne gâche rien.
3: Non, mais sérieusement, pour revenir sérieusement, je pense que le public est moins naïf qu'il ne l'était. il l'était il y a 50 ans, 60 ans. Je pense qu'aujourd'hui qu'un président soit marié, pas marié, homosexuel, hétérosexuel, tout ça, je pense que ça pèse beaucoup moins que vous le pensez.
6: Ça pèse.
7: Mais je peux me tromper. Exactement. Et on peut dire qu'elle l'a beaucoup aidé.
3: Vous avez raison. La majorité a toujours
9: François Hollande, c'était pas il y a 40 ans.
7: François Hollande est arrivé, c'était le seul à ne pas être marié. D'ailleurs, il n'avait pas donné les codes à sa compagne, on l'appelait la first girlfriend quand il allait aux États-Unis avec elle, ce qui était assez désobligeant pour elle.
3: Elle n'avait pas les codes.
7: Quand le jour de la vinciture, elle l'a suivi pour serrer les mains alors qu'elle n'aurait pas dû y être. Enfin,
3: exactement.
7: Donc c'était gênant. Et après, il a caché sa vie avec
6: en scooter.
7: Et je pense que ça a contribué au désordre. Et s'il était en couple et s'il avait une vie normale, il n'aurait pas été dîner aussi souvent chez Davé et l'homme. Vous allez jusque-là. Oui, parce
3: que. Vous pensez que l'homme qui est à l'Élysée doit rentrer chez lui le soir parce que son épouse est un facteur d'équilibre pour les affaires du pays.
7: Et souvent, il disait à ses collaborateurs : où vas-tu ? Mais je rentre chez mes enfants. Il m'a dit : tu as de la chance. Parce que du fait de, voilà, de sa séparation avec Ségolène, enfin, ça crée des problèmes.
3: Et je pense que ça l'a déséquilibré.
7: Et comme il était seul le soir.
6: Dans tous les métiers, dans tous les ménages, la femme est un facteur d'équilibre.
3: Et réciproquement.
9: Mais jusqu'au sommet de l'État, vous aviez certains pensionnaires de l'Élysée qui vous expliquaient qu'il fallait être à une certaine heure, en famille, pour essayer de retrouver
10: Il y a certains présidents qui arrêtaient plus tôt les dîners d'État que d'autres pour avoir un cadre le soir, être en couple, regarder un film, parce que tout ça fait partie d'un équilibre. Évidemment qu'on ne peut pas traverser la vie tout seul, ou sinon c'est très triste.
9: Ça peut poser de
7: envoyer des messages
9: à 3h.
11: Vous avez une... Mais pourquoi pas?
10: Vous pensez qu'on peut être équilibré et seul?
9: Je vais vous dire,
3: je pense toujours la même chose. La règle, c'est qu'il n'y a pas de règle.
9: Voilà ce que je pense.
3: Je pense que la règle, c'est qu'il n'y a pas de règle. Je pense qu'il y a des couples qui sont ensemble et ils sont complètement déséquilibrés.
12: Il y a quand même des traditions, il y a quand même des...
3: au fond ce que dans beaucoup de choses, je pense. Et vous, vous avez manifestement, comment dire, et vous avez raison d'ailleurs, vous avez un mode d'emploi de la vie. Vous l'appliquez, vous dites c'est comme ça et c'est pas autrement. Si on n'est pas en couple, on n'est pas équilibré.
10: Non, c'est insupportable. Est-ce que j'ai dit ça?
3: Un petit peu.
10: Il y a plein de gens qui sont célibataires qui sont très équilibrés. C'est absolument pas ce que j'ai dit. J'ai dit que le couple était un facteur d'équilibre.
3: Et ça veut dire que le non-couple est un facteur de déséquilibre.
9: Non, écoutez,
3: je suis désolé de vous le dire. Si vous trouvez que le couple est un facteur d'équilibre, ça veut dire que le non-couple est un facteur de déséquilibre.
9: Ça partait d'une analyse très intéressante de Catherine qui disait le fait d'aller voir Davé et l'homme à chaque fois et de ne pas être au plus près de sa femme, c'est qu'il y avait peut-être un problème. Un président ou un grand dirigeant qui, à 3 heures du matin, envoie des textos et qui va auprès de ses proches. Il y a peut-être un souci.
3: En tout cas, cette discussion est passionnante et je remercie beaucoup Catherine de nous avoir accompagnés, comme toujours. Parce que vous êtes facteur de...
12: Faites un podcast, Catherine.
7: Factrice de je sais pas quoi.
3: Vous êtes facteur d'intelligence. Dans notre petite...
7: Je reviendrai.
12: Ça nous a apaisé.
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19: Toute l'actualité de ce jeudi 20 août, c'est avec vous, Wallis Glaise.
20: Bonjour Marlène, bonjour à tous. L'enquête sur la mort de l'influenceuse Sonia Bellina s'enrichit d'un nouvel élément avec la perquisition au domicile des deux hommes en garde à vue. Une arme à feu et des munitions ont été retrouvées chez l'un d'entre eux. Un homme d'une soixantaine d'années a été mis en examen pour meurtre sur conjoint après la mort de son épouse à Sanguinet dans les Landes le 18 août dernier. Il avait lui-même alerté les secours en affirmant être l'auteur des faits. L'autopsie a conclu à une strangulation manuelle. Une adolescente de 12 ans est décédée après une chute à cheval dans un centre équestre de Najac en Aveyron. Une enquête pour homicide et blessures involontaires a été ouverte. Le centre équestre, lui, a été temporairement fermé pour non-conformité. Le candidat à la présidentielle, Édouard Philippe, dévoile sa stratégie afin de résoudre la crise migratoire à Mayotte. À la veille de son déplacement sur l'île de l'océan Indien, l'ancien Premier ministre a déclaré dans les colonnes de France Mayotte Matin que pour construire l'avenir de Mayotte, l'urgence est de fermer les vannes de l'immigration. Comme la France, plusieurs pays européens comptent leurs morts après les multiples vagues de chaleur de ces derniers mois. En Allemagne, environ 14 000 personnes sont décédées cet été à cause des épisodes de canicule battant le record de 2018, selon les estimations d'une autorité sanitaire allemande. En Espagne, près de 4 500 décès attribuables à la chaleur ont été recensés entre le 1er juin et le 19 août, un record sur cette période depuis 2022. L'actualité à l'étranger, la Corée du Nord lance une dizaine de missiles balistiques. Elle le fait elle-même savoir aujourd'hui. Annonce faite juste après que Donald Trump a assuré qu'il rencontrerait le dirigeant nord-coréen Kim Jong-un cette année. De nouveaux bombardements russes meurtriers ont frappé Kiev et sa région dans la nuit, faisant au moins 16 morts. Le mois de juillet 2026 faisait déjà partie des mois les plus meurtriers pour les civils ukrainiens, selon l'ONU. Harry et Meghan, le retour. 6 ans après leur rupture fracassante avec la famille royale et leur installation en Californie, ils vont revenir vivre au Royaume-Uni. Après des années de déchirement, ce retour est une véritable surprise. Et puis enfin un mot de football avec l'AS Monaco qui se déplace sur la pelouse des Polonais du Górnik Zabrze. Match aller barrage pour cette compétition européenne, la Ligue Conférence. Coup d'envoi à 20h. 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Les meilleurs moments de Pascal Pro et vous, ça continue.
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19: Le meilleur de Pascal Pro et vous, la suite avec à présent François Manardeau, un ancien attaché de presse de l'équipe de France de football qui le 15 mai dernier réagissait au documentaire « Le bus, les Bleus en grève » diffusé sur Netflix. Le film revient effectivement sur la grève des joueurs de l'équipe de France en pleine Coupe du Monde 2010 en Afrique du Sud.
21: Bonjour Pascal, bonjour à tous.
22: Vous êtes ancien attaché de presse de la Fédération française de football et vous êtes un des acteurs du documentaire Le bus, les Bleus en grève, consacré au fiasco de l'équipe de France durant la Coupe du Monde 2010 à Nice-Nas. Le documentaire, ceux qui l'ont vu l'ont trouvé extrêmement intéressant. Il y a plusieurs questions, bien sûr. Savoir pourquoi cette grève s'est déclenchée, savoir quel est celui ou celle d'ailleurs qui a donné une information aux journalistes. L'équipe, et l'équipe avait fait sa une avec les déclarations de Nicolas Anelka s'adressant aux sélectionneurs. Chacun connaît ses déclarations. Va te faire, et je ne vais pas prononcer le mot, et c'était à la une du journal L'équipe. Est-ce que ces mots, est-ce que ces paroles ont bien été prononcées? Les joueurs disent qu'elles n'ont pas existé. Raymond Domenech dit également qu'elles n'ont pas été prononcées. Donc je vais vous interroger évidemment sur, avec nos amis d'ailleurs, sur ce sujet. Mais on peut peut-être écouter quelques déclarations qui sont dans ce documentaire de Netflix. C'est Raymond Domenech qui explique qu'il va prendre les clés du bus pour ne pas que les joueurs partent.
23: Sont où les clés ?
0: Je prends les clés pour pas qu'ils s'en aillent, parce que je reste persuadé que je vais encore les convaincre d'aller s'entraîner.
1: Personne bouge. Le plan, c'est le plan.
2: Là, ça fait quoi? 10, 15, 20 minutes que t'es dans le bus. C'est chaud, il y a de la tension, il y a de la buée sur les vitres.
1: En fait, on est bloqué.
23: Ouais, c'était un moment unique, là.
2: Tu vois, on se sent, on est comme des bêtes de foire.
1: Et on est resté là, comme des idiots, pendant combien de temps?
0: J'aurais dû les laisser repartir tout de suite. Peut-être. C'est peut-être mon erreur.
22: Alors, vous avez reconnu la voix de Raymond Domenech, mais il y avait également William Gallas, Patrice Evra et Bakary Sagna qui témoignaient, qui racontaient ce qui s'est passé à ce moment-là. François Manardeau, vous êtes l'ancien attaché de presse de l'équipe de France. D'abord, pourquoi vous avez accepté de parler?
24: Une fois que j'ai su que le documentaire allait se faire, que Netflix avait donné son feu vert, moi j'étais pas forcément favorable, hein, remettre une pièce dans le jukebox sur ce qui est franchement pas le meilleur souvenir dans ma carrière. Mais une fois que c'était fait, j'allais laisser Pascal, personne d'autre, parler à ma place. Donc j'ai accepté.
22: Bon, l'essentiel évidemment, et la grève, est lié au départ d'Anelka. Anelka qui est exclu de l'équipe de France, et il est exclu parce qu'il a ou il aurait dit une phrase dans un vestiaire à la mi-temps de France-Mexique, où il s'adresse au sélectionneur national. Pas France-Mexique d'ailleurs, c'est à la mi-temps.
25: C'est France-Mexique.
22: C'est France-Mexique, à la mi-temps. À la mi-temps, il semble qu'il y a un accrochage entre Raymond Domenech et lui, parce que Raymond Domenech lui reproche de mal jouer, en clair, et il regarde peut-être ses chaussures, je ne sais pas, et il dit cette fameuse phrase, va te faire
25: fils de,
22: va te faire on peut le dire d'ailleurs,
25: bah oui, va te faire enculer,
22: fils de pute. Bon, cette phrase, elle va se retrouver à la une du journal L'Équipe, donc forcément les uns et les autres s'interrogent, qui a donné à L'Équipe cette phrase? Alors, il y a deux possibilités. Soit cette phrase n'a jamais été dite. À ce moment-là, c'est une invention du journal L'Équipe. Pas une invention d'ailleurs, mais quelqu'un qui a rapporté une phrase qui n'a jamais existé. Soit vraiment, elle a été dite. Je vais vous poser la question avec beaucoup de naïveté, François Manardeau. Est-ce que vous savez qui a prononcé cette phrase? D'abord, est-ce que cette phrase a été dite? Est-ce que vous êtes dans le vestiaire, vous, à la mi-temps de cette rencontre?
24: Non, moi, je ne suis pas dans le vestiaire, mais... Après, par le recoupement avec le temps d'information, cette phrase n'a pas été dite telle qu'elle est rapportée, Pascal, à la une du journal. Il y a une altercation, il y a des insultes dans cette altercation de la part de Nicolas Anelka vis-à-vis de Raymond Domenech. C'est la raison pour laquelle Nicolas, au bout de 24 heures, accepte de présenter ses excuses auprès du sélectionneur et du groupe. Mais la phrase telle qu'elle est rapportée en une... elle n'a pas été prononcée comme le quotidien l'a rapporté.
22: Mais ça veut dire quoi, elle n'a pas été prononcée? Elle a quand même été prononcée, parce que j'ai vu tout à l'heure que Sacha Nokovic avait mis sur les réseaux Patrice Evra en 2022, qui sur l'antenne d'RMC, en présence d'ailleurs de Nicolas Anelka, avait confirmé que cette phrase avait été dite et qu'elle avait été dite. Il regarde ses chaussures. C'est ce que dit en tout cas Patrice Evra en 2022.
24: Il y a deux choses à distinguer, et puis moi je suis un ancien journaliste, vous l'êtes, et d'autres, forcément dans la rédaction d'Europe 1, l'altercation elle est vraie, le caractère de l'insulte est vrai. Dans l'ordonnance du juge qui a débouté la plainte de Nicolas Anelka, qui avait attaqué l'équipe pour diffamation, il est clairement écrit qu'il y a une exagération dans les propos rapporté, imprimé à la une du journal, qui ne révèle pas avec exactitude les termes employés par Nicolas Anelka. Sauf que on va pas aller dans un débat journalistique. C'est oui, il y a une insulte. Après, ces termes à la une entre guillemets, donc ils sont censés être rapportés exactement tels que l'auteur les a prononcés, ne sont pas exactement ces termes-là.
22: Bon, en tout cas, François Manardeau est avec nous. Si vous nous rejoignez à l'instant, c'est l'ancien attaché de presse de la Fédération Française de Football. Vous êtes sur l'antenne d'Europe 1 et nous évoquons ce qui s'est passé il y a 16 ans à partir d'un documentaire que certains ont peut-être vu d'ailleurs, qui s'appelle Le Bus, Les Bleus en grève. Bon, j'entends ce que vous dites. Alors, la deuxième question, évidemment, c'est qui a balancé
24: on peut commencer à expliquer un petit peu le scénario de ce documentaire, puisque vous avez vu, Pascal, qu'il y a une réaction de Franck Ribéry hier matin, je crois, en disant qu'il allait lui aussi faire sans doute un documentaire. Il n'y a pas véritablement une taupe, moi, c'est ce que j'explique aussi dans le documentaire. Il y a un faisceau.
4: Il n'y a pas une taupe, les choses n'ont pas été dites, mais elles ont été dites quand même. Il n'y a pas de taupe, mais il y en a quand même. Il y a un faisceau de taupe. Bon, je vais poser la question différemment. Est-ce que vous savez, vous, la vérité, et puis simplement vous la gardez pour vous?
24: Non, moi, ce que je sais, c'est la version telle que Raymond la rapporte, c'est-à-dire que, et Vincent Duluc également de l'équipe, c'est-à-dire que la taupe ignore elle-même qu'elle est la première personne à avoir donné l'information qu'il y a une altercation. Et le documentaire pointe du doigt Franck Ribéry, qui avait pour habitude, à la fin de chaque match, de rencontrer un copain journaliste à la fin de ce qu'on appelle communément la zone mixte, là où les athlètes rencontrent les médias.
4: Donc journaliste de l'équipe ?
24: Non, c'est un journaliste de TF1 qui est très proche de Franck depuis de nombreuses saisons, et Franck a pour habitude, voilà, de le rencontrer à la fin de cette zone mixte et de parler dans ce qu'on appelle aussi dans le jargon, Pascal, en off. Sauf que il y a de vos confrères, et notamment de l'équipe, qui avait remarqué ce petit manège depuis pas mal de mois, à l'occasion des matchs de l'équipe de France, et qui se place à la fin de la zone mixte, et Franck, on peut pas dire que la discrétion soit son point fort, ils entendent ce que dit Franck, et là, ce n'est pendant 24 heures en route, la machine qui va consister à vérifier l'information auprès, comme vous l'avez dit, de plusieurs taupes.
4: Bon, je vais évidemment laisser Elliot et Jules vous poser deux ou trois questions, mais est-ce que c'est vous la taupe, cher François Monardo? Parce que, je vais vous dire, quand j'ai vu le documentaire, moi je vous connais depuis longtemps, et puis... c'était tellement pas facile le job que vous avez à faire, c'était même impossible parce que travailler avec Raymond Domenech,
24: c'était compliqué.
4: Non mais travailler avec Raymond Domenech est impossible. Donc voilà, c'est impossible. C'est une personne avec laquelle vous ne pouviez pas travailler. La seule possibilité, c'est de fuir. Vous pouviez pas fuir parce que c'était votre job.
10: Ah non, vous étiez obligé. Vous l'avez observé vous-même ça?
4: Vous étiez obligé de composer. C'est quelqu'un. Bon, moi je veux pas parler de Raymond Domenech parce que j'ai pas envie d'en parler. Il y a juste à lire et à voir le documentaire et ça suffit. Il en sort et effectivement très très abîmé. C'est même sidérant quand même que Raymond Domenech ait accepté lui-même. C'est absolument incroyable. C'est d'une sorte, c'est du niveau de suicide. Enfin, il donne son journal intime et dans ce journal intime, il dit par exemple de Gourcuff qu'il est autiste et qu'il est con. Voilà ce que l'ancien sélectionneur dit 16 ans à plein de Johan Gourcuff. Enfin, c'est invraisemblable.
24: Et ce qui est sidérant, c'est qu'il n'a pas mis de clause ni de restriction dans l'utilisation de ce journal intime.
4: Donc moi j'ai pas envie de parler de lui, j'ai pas envie de parler de lui. Parler, mais en revanche, la question que je vous pose, et je veux dire, ce qui peut mettre... j'ai pensé, lorsque Nicolas Anelka vous appelle en vous disant « t'as vu la une de l'équipe ». Et là, je me suis dit, François Ménardo, il peut pas être prévenu par Nicolas Anelka que c'est la une de l'équipe. Il le sait avant Nicolas Anelka. Donc là, je me suis dit, si ça se trouve, c'est Ménardo qui a balancé.
24: Non. Ben, moi, je suis pas dans le vestiaire, donc je suis au courant, moi, que 24 heures après, grâce à Pierre Eppellini, qui est au sein du staff de l'équipe de France et ami de longue date de Raymond, qui m'avertit, qui m'alerte, qu'il y a eu une altercation assez vive entre Raymond et Nicolas Anelka. Donc, physiquement, je suis pas dans le vestiaire au moment de l'altercation. Donc, ça, c'est pour répondre à la première question. La seconde, quant à Nicolas, qui, en plus de ça, vous le savez, Pascal, avait pas les meilleures relations du monde avec la presse en général, et notamment la presse française.
4: Non, mais c'est curieux que ce soit lui qui sait avant vous la une de l'équipe.
24: Il est averti, il est informé par son seul ami journaliste, qui est Arnaud Ramsey. Ils se connaissent depuis le centre de formation du Paris Saint-Germain. Et comme toute la caravane médiatique est ensemble à Knysna, le soir, il y a une heure de décalage. Donc une fois que, pour la presse écrite, les journaux sont bouclés, les journalistes sont ensemble, prennent des verres, et puis ça commence à bruiter que le premier quotidien sportif en France va faire cette une le lendemain, qui est assez dingue, sidérante également, et Arnaud avertit Nicolas. Sous le coup de la sidération également, Nicolas tient à m'en informer. Il est minuit et quart, minuit dix, lorsque Nicolas m'appelle. Et moi, je me pince parce que j'ai l'impression que je suis en train de faire un cauchemar quand il m'appelle. Et pourtant, on va vérifier tous que c'est exactement la une de l'équipe le lendemain.
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19: La suite de cette séquence dans quelques instants. On va retrouver François Manardeau. À tout de suite.
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19: Bel après-midi à tous avec Europe 1. Jusqu'à 18h, vous écoutez le meilleur de Pascal Praud et vous. La suite dans un instant. 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
19: Vous écoutez Europe 1 et vous avez bien raison. Allez, avant de retrouver la suite du meilleur de Pascal Praud et vous, je vous propose d'écouter le dernier titre en date de Zazie. Peu importe.

0: Zazie à l'instant sur Europe 1 avec Peu importe. 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
0: Le meilleur de Pascal Praud et vous, suite et fin, en compagnie de François Manardeau, ancien attaché de presse de l'équipe de France de football et qui était invité à l'occasion de la diffusion sur Netflix du documentaire « Le bus, les bleus en grève ».
3: François Manardeau est avec nous et Elliot Deval, qui n'a pas été journaliste de foot.
4: Présenté, j'ai travaillé avec vous.
3: Oui.
4: Pendant des années. Au service des sports. Pendant 5 ans. Bravo. J'ai commencé avec vous au service des sports le 4 janvier 2016.
3: Vous n'avez pas compris. Ma langue a fourché. Qui n'a pas été sur le terrain. Il n'était pas journaliste de foot à Esna. C'est ce que je voulais dire.
4: Non, voilà. Vous êtes bien rattrapé.
3: Mais non, mais je ne le rattrape pas du tout. Je vous rappelle qu'on a travaillé 5 ans ensemble dans une émission qui s'appelait 20h foot.
5: En quelle année vous avez commencé tous les deux à travailler ensemble?
4: J'arrive le 4 janvier 2016. C'est le jour où Zinedine Zidane devient l'entraîneur du Real Madrid.
3: Ouais, oui, c'est pour ça qu'on l'avait fait venir.
4: Voilà. Et comme je suis bilingue.
3: Bon, question
6: c'est
3: pour sympa, François.
6: Vos souvenirs d'arrière-garde.
4: Écoutez, c'est des bons souvenirs. Non, moi, ce qui m'a intéressé, j'ai vu, c'est
3: Elliot Deval.
4: Hasard ou coïncidence. Déjà, c'était pas prévu que je sois avec vous aujourd'hui, et j'ai vu le documentaire hier, et j'ai pas raté une seconde. J'étais scotché par ce que j'avais vu, et tout supporter de l'équipe de France, fan de football, vit Naïsna comme une vraie déchirure, parce que c'est un lien avec l'équipe de France qui seront au moment de Naïsna. Ce qui m'a surpris, et moi j'ai découvert votre personnage dans ce documentaire, c'est que vous semblez si près, si loin de tout ce qui se passe. Et il y a notamment le scandale du bus, c'est-à-dire que ces joueurs de l'équipe de France décident de ne pas s'entraîner et veulent rester donc dans le bus, ils sont bloqués dans le bus. Il y aura finalement une lettre qui va être lue par Raymond Domenech, mais qui vous est proposée dans un premier temps de lire. Est-ce que vous étiez informé que les joueurs de l'équipe de France avaient prévu, un, de faire grève et deux, de communiquer?
6: Oui, effectivement, comme le dit le documentaire et comme moi-même j'avais pu l'écrire dans mon livre il y a 12 ans, c'est l'action collective la plus réussie de leur Coupe du Monde parce que rien n'a filtré. Quelques personnes en France l'ont su la veille ou le jour. C'est un secret de Polichinelle, Didier Deschamps l'a admis, Laurent Blanc, qui avait déjà signé son contrat de sélectionneur d'ailleurs, savait également, Jean-Pierre Bernès, qui est l'agent historique dans le foot français, savait que quelque chose se tramait, quelque chose s'organisait, mais nous, en Afrique du Sud, on n'a absolument aucune idée de ce qui se trame dans l'après-midi du 20 juin.
3: Bon, il y a quelque chose qui est étonnant. Raymond Domenech dit « ces paroles n'ont pas existé », mais en même temps, il cautionne la sanction contre Nicolas Anelka. Donc il y a quelque chose qui ne va pas. Si il ne peut pas dire d'un côté Nicolas Anelka n'a pas dit ses propos et de l'autre il sera sanctionné.
6: Ouais Pascal, alors moi je suis pas psychiatre hein, mais là ça relève qu'est-ce que vous voulez que je vous dise? Il a voulu se le faire et même moi lorsque je l'appelle dans la nuit, pour l'avertir de la une du lendemain. Alors d'abord, il n'est pas surpris, donc je pense qu'il a été lui aussi informé par un ami journaliste de longue date que ça allait être cette une le lendemain. Et puis surtout, surtout, à aucun moment, il ne me dit « Non mais Nico, il ne m'a pas dit ça ». Alors que 8 ans plus tard, en 2018, il va reconnaître, comme il le fait dans le documentaire, que ce ne sont pas exactement les termes employés par Nicolas Anelka, qu'il n'a pas exactement dit les propos rapportés.
3: Elliot Deval.
4: Non mais la une étant tellement grave, et on sait à quel point, d'ailleurs, la direction de l'équipe, dans le reportage, explique qu'ils ont hésité soit à faire un titre neutre, relatant les faits, soit à mettre des astérix, parce que « va te faire enculer, fils de pute », c'est pas tous les jours qu'on le voit à la une d'un journal, surtout dans le contexte d'une Coupe du Monde, l'équipe qui est le premier journal de sport lu en France. C'est-à-dire que la direction de l'équipe, vous nous affirmez qu'ils ne vous ont absolument pas demandé, déjà un, vous annonçant qu'il y aura cette une, et deux, si oui ou non, les propos avaient été tenus.
6: Alors, premièrement, ils n'ont absolument aucune obligation vis-à-vis de moi. La liberté de la presse, c'est ce qu'elle est. Elle doit être respectée. C'est-à-dire que vous n'avez pas forcément. Il n'y avait pas de contradictoire hein, sur cette information-là, puisqu'ils avaient suffisamment de sources recoupées pour vérifier. Et c'est vrai, l'altercation et l'article très long qui est consacré à ce qui s'est produit le jeudi à la mi-temps du match, tout ça est vrai, tout ça est juste. En revanche, sur la une, ça a été décidé à Paris. Ce ne sont pas les reporters qui sont avec nous en Afrique du Sud qui décident de ce titre-là en une. C'est François Morinière, tel qu'on le voit dans le documentaire. Et je le regrette, on ne le voit pas. Fabrice Jouhaud, qui à l'époque est à la tête de la rédaction du journal. Donc,

0: dis, bah, tu vois, il y a aussi parfois des fuites hein, du côté des journalistes. Mais ils me confirment qu'effectivement, c'est cette une et qu'ils ont recoupé leurs infos, qu'ils ont fait leur travail. C'est pas eux qui ont décidé.
1: Jules Torres, très vite, parce qu'il nous reste 2 minutes, simplement.
2: Non, mais évidemment qu'on sait qui est Raymond Domenech, la manière dont il se comporte, qui il est. Est-ce que vous n'avez pas quand même l'impression que ce documentaire place toute la responsabilité sur Raymond Domenech et au contraire, minore peut-être le caractère ou en tout cas le comportement de certains joueurs qui ont pu se comporter comme des racailles, comme des voyous pendant cette Coupe du Monde?
0: Ouais, Raymond, il apparaît, et je le regrette un peu pour lui, un peu tel qu'il est, c'est-à-dire à retourner les faits comme des crêpes, démentir, pas démentir, c'est ce qu'il dit à un moment donné dans le documentaire, ce qui est assez choquant. Les joueurs, moi, je les ai toujours qualifiés de responsables, mais pas coupables. Je regrette aussi, mais c'était son droit de refuser, que Jérémy Toulalan, qui est un des instigateurs de la grève, n'apparaisse pas dans le documentaire, et le train ne repassera plus, parce que compte tenu de la puissance de frappe de Netflix, je doute qu'il y ait un deuxième opus. Donc Raymond, oui, là, on le voit aussi tel que nous, on l'a connu. La vraie grande sidération, je vais vous dire, c'est, et pas que moi, c'est aussi des membres du staff de l'équipe de France qui étaient avec moi en 2010, c'est de découvrir le journal intime.
3: Et voilà, c'était le meilleur de Pascal Pro et vous, que vous retrouverez dès demain de 16h à 18h sur Europe 1. Dans un instant, Punchline, une heure d'information, d'analyse et de débat, animée par Thomas Bonnet. Bonne fin de journée. 16h, 18h,
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1: Bonsoir à tous et bienvenue dans Punchline en direct sur CNews et sur Europe 1. On a beaucoup de sujets à aborder ce soir avec Nelson Montfort. Bonsoir, merci d'être avec nous. Bonsoir également à Najwa El Haïté qui
17: m'accompagne. Bonsoir à tous.
1: On sera rejoint dans quelques instants par Jean-Marc Sanchez, avocat franco-espagnol. Il sera beaucoup question de l'Espagne dans Punchline ce soir.
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1: Avant d'ouvrir nos débats, il est 18h, l'heure du journal, avec Margot Siffert. Bonsoir Margot.

0: Bonsoir Thomas, bonsoir à tous. Après la canicule, 6 départements du Sud-Est en vigilance orange aux orages. Les Hautes-Alpes, le Var, les Alpes-Maritimes, l'Ardèche, la Drôme et l'Isère. La Corse passera au même niveau d'alerte demain matin. Gabriel Attal prétendant à l'Élysée en déplacement en Seine-Saint-Denis. Il dit vouloir privilégier le fond et le projet avant de parler d'un éventuel rapprochement avec Édouard Philippe. Interrogé sur le piratage à grande échelle du fisc, le candidat Renaissance a réagi. On l'écoute.
1: Être exposé à la menace cyber, c'est être exposé dans notre indépendance, dans notre souveraineté, dans la sécurité d'une manière générale des Français. C'est quelque chose qui est extraordinairement insécurisant. Je veux dire finalement qu'un certain nombre de données personnelles sont dans la nature. Donc non, on doit absolument renforcer.
0: 5,2 tonnes de stupéfiants saisies cette année dans l'agglomération parisienne, une hausse de 25,9% par rapport à la même période l'an dernier. 399 opérations ont été conduites contre des points de deal. Au total, 393 interdictions de paraître dans l'agglomération ont été émises et 42 fermetures de commerce. Enquête ouverte après la mort d'une adolescente de 12 ans dans un centre équestre de l'Aveyron. L'accident est survenu début août lors d'une promenade pour débutants. La préfecture a ordonné la fermeture temporaire de l'établissement. Elle pointe du doigt la non-conformité de certains équipements. Un nouveau drone maritime a été détruit ce matin par la Roumanie qui précise qu'il ne provient pas d'Ukraine. Ursula von der Leyen dénonce une campagne de menaces qui s'intensifie contre l'Union européenne. L'ambassadeur russe avait déjà été convoqué fin juillet après un troisième drone abattu. Nouvelle escalade entre Washington et Téhéran. Donald Trump annonce une guerre économique inédite contre l'Iran. Il menace de terribles mesures financières. Tout État qui aiderait la République islamique dans son effort de guerre. Ces sanctions économiques sont la poursuite de politiques vouées à l'échec, réagit la diplomatie iranienne. Et dans le même temps, l'Égypte et le Qatar se rencontrent pour évoquer la situation au Moyen-Orient. Le Qatar qui réaffirme son investissement et ceux des pays du Golfe pour trouver un accord concernant la navigation dans le détroit d'Ormuz. Écoutez.
2: L'État du Qatar travaille en concertation avec nos frères au sein du Conseil de coopération du Golfe et dans la région, à trouver des voies diplomatiques alternatives avec la partie iranienne afin de rétablir la navigation dans sa situation normale.
0: Du sport avec une coalition de supporters qui appelle ce jeudi au départ du patron de la FIFA, Gianni Infantino, dans leur viseur son projet avorté d'ouverture à des investisseurs privés. Il demande aussi une réforme fondamentale de la fédération. Et puis la candidate française à l'Eurovision 2026, choisie pour chanter devant le pape Léon XIV au Stade de France. Âgée de 17 ans, Monroe, qui est arrivée en 11e position du concours, se produira lors de la veillée de prière du pontife. L'enceinte du stade affiche complet depuis le 10 août dernier.
3: Merci beaucoup Margot Siffer pour ce point complet sur l'actualité. On va commencer notre partie débat avec cette scène qui a été captée en Espagne, dans la ville d'Atamaria, c'est à proximité de Murcia, on est dans le sud-est de l'Espagne. Je vais décrire les images pour les auditeurs d'Europe 1. Vous avez une plage, des vacanciers, et puis d'un coup, un bateau qui débarque sur cette plage. À son bord, une soixantaine de migrants qui se jettent à l'eau et vont ensuite gagner la terre ferme. Ces images, elles ont choqué. Les habitants, bien sûr, sont paniqués à l'image, à la vue de ce bateau qui débarque. Ce ne sont pas des images inhabituelles, mais ce sont des images qui marquent les esprits au moment où, bien sûr, les regards sont tournés vers Ceuta. Ça nous montre que la crise migratoire, les flux migratoires sont aussi dirigés vers les côtes espagnoles du continent, de la péninsule ibérique. On rejoint sur place Nico Salvado, qui est notre correspondant en Espagne. Bonsoir. On a un peu plus d'informations sur l'origine peut-être de ce bateau. En tout cas, comment les autorités communiquent-elles après ces images ?
4: Alors, elle communique en étant un petit peu gênée au niveau du gouvernement parce que, cher Thomas, ça tombe très très mal parce que le pays est emmené à faire un sacrifice avec l'histoire des 500 à 600 personnes de sexe féminin qui doivent quitter Ceuta pour aller sur la péninsule pour des raisons de sécurité. Et là, ce sont des délinquants carrément qui ont forcé le passage puisqu'ils n'ont aucunement le droit de venir sur les côtes, comme vous l'avez dit, qui sont les côtes de Murcia. Et ils sont arrivés à une soixantaine de personnes sur ce bateau bateau, ils étaient tous cagoulés, c'est-à-dire que quand les baigneurs ont appelé la police, parce qu'évidemment c'était des familles qui étaient effrayées, la police est venue, elle a essayé de faire des contrôles d'identité, la majorité des passagers du bateau étaient cagoulés, on voit là sur les images que la navette est repartie tout de suite, donc ça laisse sous-entendre que ce sont des professionnels. Ça n'a pas encore été confirmé par les autorités, mais tout le monde comprend que ce sont des passeurs professionnels qui ont fait une opération. Et malheureusement, on ne sait pas encore d'où ça vient, si c'est une navette qui vient de Ceuta pour emmener une partie des gens qui sont dans l'enclave, ou si carrément ils viennent directement du Maroc, bien qu'il y ait, vu le timing actuel, de grandes chances pour qu'ils viennent de Ceuta.
3: Restez avec nous si vous voulez bien, Nico Salvador, on ouvre la discussion. Jean-Marc Sanchez, il faut préciser que nous sommes donc au sud-est de l'Espagne. Ça veut dire que les côtes africaines se trouvent à plusieurs dizaines de kilomètres, 200 kilomètres je crois même précisément. Donc c'est une sacrée traversée si jamais ils sont arrivés de là, ou alors ils sont arrivés de Ceuta, on ne le sait pas pour l'instant.
5: Ou alors ils sont arrivés d'ailleurs. Parce que si vous regardez la carte tout à l'heure que commentait M. Salvador, on voit bien que la côte la plus proche, c'est la côte algérienne. Et ça ne vous aura pas échappé, si vous faites du bateau, qu'en vérité, ce n'est pas une patera, donc un radeau, comme ce qu'on voit souvent dans les reportages qui montrent les migrants qui tentent de traverser la Méditerranée ou d'aller jusqu'aux Canaries, ou même de traverser la Manche. Il s'agit de ce qu'on appelle une lancha, c'est-à-dire en fait, c'est un bateau rapide avec quatre moteurs derrière. Donc c'est un bateau qui est fait pour transporter d'ordinaire autre chose que des personnes. Et c'est vrai que sur les côtes espagnoles, on avait l'habitude de voir ces bateaux régulièrement débarquer d'abord la nuit, puis ensuite le jour, au vu au sud de tout le monde, des cargaisons de cigarettes de contrebande, de stupéfiants, d'armes ou d'autres choses. Et ce sont vraisemblablement les mêmes réseaux qui organisent le trafic d'êtres humains aujourd'hui. Alors, d'où partent ces réseaux, on ne sait pas. Par qui sont-ils financés, organisés, on n'en sait rien. Tout ce qu'on a su, et les Marocains l'ont confirmé, c'est que les boucles WhatsApp ont montré que c'était plutôt majoritairement des numéros algériens, avec un indicatif donc 213 et non pas 212 pour le Maroc, qui étaient sur les boucles WhatsApp qui appelaient donc à venir à Ceuta le 15 août. Donc on pourrait penser qu'il y aurait un lien avec l'un ou l'autre de ces deux pays. On n'en sait rien, si vous voulez. Il est absolument impossible aujourd'hui de savoir qui est derrière toute cette affaire. Certes, le gouvernement marocain avait profit à mettre en œuvre une tentative d'intimidation en laissant passer des migrants, mais le 15 août, les policiers, les gendarmes et les forces armées marocaines étaient là pour verrouiller toutes les communications entre Casablanca, Tanger et le nord du Maroc. Il est vrai que le gouvernement algérien et le gouvernement marocain règlent leurs comptes à travers l'Espagne sur fond de conflit au Sahara occidental. Il y a aussi les problèmes de politique interne en Espagne qui font que Pedro Sanchez, lui, veut une seule chose, peu lui importe le reste, c'est garder le pouvoir, et donc il veut rassurer ses alliés de gauche. Et tout le problème est là, si vous voulez. Comme il sait que de toute façon, il n'y a personne à droite pour pouvoir lui barrer la route, et qu'il a besoin de toutes les forces de gauche, la gauche de la gauche, c'est-à-dire en gros les communistes, ou ce qu'il en reste, les écologistes, les féministes.
3: Soumise, en fait,
5: c'est beaucoup plus large que ça. En fait, c'est pratiquement toute la gauche, à l'exception du Parti conservateur, le Partido Popular, et de son émanation, le Parti nationaliste Vox. Ouais. Mais en fait, comme c'est un scrutin à la proportionnelle, il est sûr d'avoir une majorité relative, et donc d'être réélu. Peu lui importe, après tout, la crise migratoire et la crise diplomatique.
3: Sur ces images, Jean-Marc Sanchez, c'est pas la première fois que ça arrive. L'Espagne a déjà connu ce genre de scène. Là, quand même, on est au mois d'août, dans le sud-est de l'Espagne, il y a beaucoup de vacanciers, on entend plutôt parler espagnol, donc visiblement plutôt des locaux, et ils sont effrayé par ce qu'il voit.
5: Alors ce sont des Espagnols, pas nécessairement des touristes espagnols, peut-être des gens de la région, et il n'y avait pas d'accent particulier. Moi, ce matin, quand j'ai entendu sur votre plateau cette dame s'étonner de l'arrivée de ces...
3: Des propos qu'on ne répétera pas d'ailleurs,
5: non,
3: parce qu'ils sont
5: qui sont pour certains, pas de nature à être traduit à la télévision.
3: Ils sont, disons-le, hostiles à ce qui se passe,
5: même pire que ça.
3: On comprend la réaction de
5: la
3: considération.
5: Ils ont peur, si vous voulez. Alors, on a déjà vu débarquer des bateaux, mais qui débarquaient en fait des marchandises, pas des personnes. Et là, en fait, il y en a assez peu. Je crois qu'il y en a peut-être moins d'une centaine, 80 d'après ce que j'ai entendu. Mais c'est le symbole, parce que si vous voulez, ces images, elles font le tour du monde. Et l'Espagne, qui était connue pour être un pays plutôt sûr, où il n'y avait pas les mêmes problèmes d'immigration qu'ailleurs, où l'immigration était d'une origine différente. En vérité, après l'appel d'air de Pedro Sanchez, qui a fait espérer au monde entier que n'importe qui pouvait venir en Espagne. Le problème, si vous voulez, ce n'est pas tellement de mentir que ce soit en politique ou autrement. Le pire, c'est de tuer l'espoir. C'est-à-dire qu'il a fait croire à des gens qu'ils pouvaient venir en Espagne et qu'ils trouveraient ce qu'ils cherchaient, ce qui n'est pas le cas.
3: Et on va en parler justement après, en parlant de Ceuta. Mais Nelson Montfort, quand même, ces images, ouais, je trouve qu'elles symbolisent en fait terriblement ce qui est en train de se passer aujourd'hui, notamment en Espagne. Mais, ces arrivées illégales de migrants.
6: J'écoutais avec beaucoup d'intérêt ce que disait Maître Sanchez, et en voyant ces embarcations, ces bateaux, effectivement, ce que vous disiez, ça n'ensemble en rien à des Zodiac ou autres comme ça. Ce sont des bateaux puissants, ce sont donc des bateaux qui coûtent cher, et j'imagine, alors je ne sais pas qui paye, la traversée.
3: Souvent, ce sont des réseaux de passeurs.
6: Ce ne sont pas ces malheureux-là qui payent la traversée.
5: Ce sont des spirigides. Donc, un spirigide, c'est effectivement pas, comme le disait M. Montfort à juste titre, un pneumatique. C'est un bateau qui est plus résistant, qui est fait pour aller plus vite, plus loin.
6: Et donc, vous avez parlé de 200 km.
5: Environ. Et là, si vous voulez, avec 4 moteurs, je ne sais pas quelle est la puissance de chaque moteur, mais il s'agit de bateaux qui peuvent facilement aller jusqu'aux côtes marocaines, voire jusqu'aux côtes algériennes.
3: Ça montre, Najwa El Haïté, que c'est un réseau, on reste prudent, vraisemblablement un réseau professionnel de passeurs qui est à l'origine de ce débarquement de migrants sur une plage, encore une fois, qui est très fréquentée. Je le dis pour les auditeurs d'Europe 1 qui nous écoutent, cette plage est très fréquentée. Il y a des familles qui sont sur le sable et qui voient arriver une soixantaine de personnes d'un coup.
7: Non, mais ces images ne sont pas étonnantes. Je vous rappelle que récemment, Interpol a démantelé un réseau de passeurs en mer Méditerranée. Et mon confrère le disait très justement... Maître Sanchez, Jean-Marc Sanchez, en disant que ces images ont fait le tour du monde. Et d'ailleurs, vous avez le président américain Donald Trump qui se délecte de ces images en se disant, regardez, si la gauche est au pouvoir, voilà, on risque d'avoir des flux migratoires importants si les démocrates sont au pouvoir. Donc, c'est vrai que ce sont des images terribles. Parce que par ces images, vous prouvez que vous ne maîtrisez pas vos frontières. Et vous ne pouvez pas uniquement compter sur les pays de transit. Les États membres doivent maîtriser leurs frontières. Alors, les coopérations sont importantes avec le Maghreb, le Maroc, l'Algérie, la Tunisie. Mais, voilà, cette image, elle est terrible pour l'Union européenne.
5: Mais comme le disait mon excellent confrère, elle a été à l'instant, c'est encore pire que ça. Ça veut dire quoi ? Ça veut dire... Ceuta, c'est un peu loin. Je suis sûr que beaucoup de gens ne savaient même pas qu'il y avait des enclaves espagnoles au Maroc. Il y en a 7, en fait. Il y a 4 îles et 3 enclaves terrestres, dont Ceuta qui est la plus importante. Mais à la limite, c'est ailleurs. C'est l'autre rive de la Méditerranée. Là, ça veut dire, on peut venir frapper chez vous demain matin. C'est exactement le message qui est passé au gouvernement espagnol. Alors, la question, c'est qui est derrière cela? Ce qui m'intéresse, moi, c'est pas ce qu'on voit, c'est ce qu'on ne voit pas. Et en vérité, la face cachée de l'iceberg, aujourd'hui, personne ne la connaît. Est-ce un gouvernement étranger? S'agit-il d'organisations criminelles? Sont-elles liées de près ou de loin avec une autorité quelconque? Qui sert les intérêts de qui? Et tout cela, en vérité, sert à quoi? Et au milieu de tout ça, vous avez quelqu'un qui est en vacances aux Canaries et qui ne fait rien.
3: Justement, alors ça c'est incroyable. Là, c'est Nico Salvado est toujours connecté avec nous, on va avoir les dernières informations. C'est terrible, parce que ça, c'est incroyable. On a du mal à comprendre Nico Salvado, correspondant en Espagne. Pedro Sanchez est-il toujours en vacances au moment où on se parle, au moment où il traverse cette crise migratoire à Ceuta, où il y a ces images, il est toujours en vacances?
4: Alors, il est toujours en vacances et de nouveau, il a refait le coup du bain de mer avec Begoña, qui est son épouse. On les a vus ce matin se baigner dans les Canaries. Et il faut savoir qu'il a passé des journées avec ses parents également. Il a invité son père et sa mère au palais dans lequel il se trouve des Canaries pour prendre du bon temps avec ses parents. Donc, il est totalement déconnecté de la situation actuelle et il fait preuve d'une tranquillité, on a envie de dire, à toute épreuve.
3: Ça, c'est incroyable. Hein. Mais Nico Salvado, si vous voulez bien rester encore quelques instants avec nous pour qu'on puisse parler de Ceuta, mais sur cette déconnexion, Nelson, c'est
6: incroyable. Quand, on en a parlé tout à l'heure, mais jusqu'à quand les vacances de M. Sanchez? vous portez le même nom.
5: C'est le seul avantage que je lui trouve.
3: C'est la seule qualité du Premier ministre.
5: On me demandait parfois si nous étions de la même famille. Heureusement pas. Il se trouve que c'est un nom répandu, mais on a la chance en Espagne d'avoir deux noms. Donc on se différencie par le deuxième.
6: Je voulais pas savoir jusqu'à quand les vacances de demeurant qui ont l'air assez agréables, c'est à Lanzarote. Vont-elles se prolonger jusqu'au 15 septembre, jusqu'au 15 octobre,
3: Est-ce que vous imaginez en France, alors en même temps, on pourrait faire des comparaisons parce qu'en France, on a aussi eu un président de la République en vacances au moment. Alors il n'y a pas les mêmes enjeux, on n'était pas frappé par la même.
5: Personne n'allait envahir la Corse à ce moment-là, voilà. Par exemple.
3: Mais on imagine, imaginez en France, on avait eu par exemple ce ministre de la Santé pendant la canicule de 2003 qui était apparu décontracté aux 20h, ça avait suffi à provoquer un tollé. Imaginez si le chef du gouvernement si le chef du gouvernement en France était si déconnecté, autant en décalage, ça ne passerait pas.
5: Il n'a aucun adversaire, si vous voulez. Quel est son véritable adversaire ? Aujourd'hui, c'est l'opinion publique, mais l'opinion publique...
6: C'est le peuple espagnol, c'est quand même un adversaire de taille.
5: Elle a un pouvoir, mais elle a un pouvoir dans les urnes. Et donc, dans les urnes, qu'est-ce qui va se passer ? Dans un an, il y a des élections. Vous avez les mêmes partis politiques qui vont se présenter avec le même programme, avec sans doute les mêmes candidats. Le système étant fait comme il est fait, parce que la finalité de tout ça, c'est quoi ? C'est de garder le pouvoir. C'est un scrutin plurinominal de liste fermée à la proportionnelle à un tour. Alors, c'est un peu compliqué, mais en gros, ça veut dire... Nous faisons une liste tous les quatre. Nous sommes en tête de liste. Nous sommes un parti qui a toutes les chances d'être élu. Vous êtes certain, alors vous prendrez évidemment la tête de liste, et puis nous serons les deuxième ou troisième, quatrième dans cette liste, et on sera certain de retrouver nos sièges.
6: C'est Thomas, la tête de liste.
5: Bien sûr.
3: En fait, un grand honneur d'ailleurs.
5: Mais dans ce cas-là, si vous voulez, en fait, le système à la proportionnelle à un tour ne permet pas, contrairement à la France, de choisir d'abord et d'éliminer ensuite.
3: Pedro Sanchez est en quelque sorte assuré de conserver son fauteuil.
5: Sauf si ça tourne très mal. Ce que personne ne souhaite, mais c'est ce que l'on craint. Moi, j'ai de la famille en Espagne, notamment à Alicante, et on me dit tous les jours que ça risque de mal finir. Va acabar muy mal, comme on dit en espagnol, ça va très mal se terminer.
3: Parce que les gens
5: dans la rue réagissent maintenant. Les gens commencent à dire, ça suffit. Ouais. Et si vous voulez, il est protégé par sa fonction, il est protégé par son statut, il est protégé par ses gardes du corps, il est protégé par le palais de la Moncloa où il séjourne. Mais en fait, il ne sera pas nécessairement protégé du suffrage des urnes. Ouais. Et dans son propre parti, il commence à y avoir des voix dissidentes. Ouais. Parce que d'aucuns ne veulent plus cautionner ni sa politique, ni son personnage. Et vous parliez du président américain tout à l'heure. Le président américain n'a pas de mots assez durs contre... Pas la politique de Pedro Sanchez, contre Pedro Sanchez. Ouais. Il se déteste. Oui,
3: pour des raisons en plus géopolitiques qui se sont ajoutées.
5: À la crise générale.
3: Un dernier mot avec Nico Salvado qui, je le remercie d'ailleurs, est toujours connecté avec nous pour parler de Ceuta. Parce que là aussi, il y a eu des réactions du gouvernement espagnol aux abonnés absents ou presque au début. Ensuite, la ministre de la Santé qui va sur place, qui dit « Bon, ça se passe plutôt bien », elle est démentie par la situation. Désormais, on a l'impression qu'ils commencent à comprendre que la situation est urgente. Ça passe par l'évacuation de 500 fillettes parce qu'il y a des accusations et des dangers de viol. Et ça passe aussi par l'ouverture de places pour les migrants.
4: Oui, alors là, ça a commencé, les grandes opérations. Alors, il faut savoir que les 11 000 personnes qui sont à Ceuta logent directement dans les rues ou sur la plage. La plage centrale a été évacuée. D'ailleurs, on voit les images là cet après-midi par la police, de manière un petit peu à sécuriser les lieux. Effectivement, on va commencer demain, ce week-end, à envoyer les 500 jeunes filles dans le reste de l'Espagne. Maintenant, il va falloir négocier avec les régions parce que à peu près deux tiers des régions en Espagne sont dirigées par l'opposition de droite. Ils ne veulent pas accueillir ces jeunes migrants, donc le gouvernement va l'imposer, mais il faudra quand même le faire d'une manière diplomatique pour ne pas créer un scandale. Le chef de l'opposition qui s'appelle Albert Ferrillo, qui sera candidat au poste de Premier ministre l'an prochain lors des élections, s'est rendu aujourd'hui à Ceuta justement pour prendre le contre-pied de Pedro Sanchez en disant « Moi, je ne suis pas en vacances, je viens voir ce qui se passe sur Ceuta », demande les OQTF et surtout demande que l'ordre d'une manière générale soit rétabli, que les choses doit se faire sans violence et avec ordre pour rétablir les choses à Ceuta.
3: Merci beaucoup. Merci Nico Salvado d'avoir été en direct avec nous dans Punchline sur CNews et sur Europe 1. La droite s'empare bien sûr de cette question.
5: Bien sûr.
3: Une question primordiale. Donc ils ont raison d'aller sur place.
5: Elle a beau jeu de le faire. Le problème, si vous voulez, c'est qu'elle est divisée. Et ce n'est pas le seul pays où elle l'est d'ailleurs. Mais comparaison n'est pas raison. Toujours est-il que...
3: On sait quelque chose.
5: Absolument. Feijóo, donc, comme le disait très, très justement votre correspondant, ne peut pas lui tout seul emporter les élections, ni s'il s'allie avec Vox. Donc il peut espérer juste une défection de certains des soutiens du Parti socialiste ou une réaction de l'opinion publique. Mais ça ne suffira pas. Souvenez-vous, il y a 2 ans à Valence, il y a eu une inondation terrible avec des centaines de morts, et Sanchez avait été décrié, mais ça n'avait pas fait changer d'avis. Donc la situation est bloquée. On a d'un côté le gouvernement espagnol qui ne fait rien, des accords avec le Maroc qui ne sont pas appliqués, des directives européennes que personne ne respecte, et puis un président du gouvernement espagnol, puisque c'est son titre en Espagne, qui est en vacances. Donc que faire ? Je pense que la réponse, malheureusement, elle sera donnée par les faits. Et si la rue a raison, la situation risque d'empirer.
6: Non, juste, si vous me permettez, on en parlait, mais avant l'arrivée de Maître Sanchez, on parlait de l'absence de la famille royale dans cette affaire. Alors, je ne sais pas, apparemment,
5: il faut une autorisation du gouvernement. En fait, le roi d'Espagne est totalement empêché, mais vous avez tout à fait raison d'en parler, de faire ce qu'il veut. C'est-à-dire que là, il est à Marivent, dans sa résidence de Majorque, où il passe, comme son père le faisait, tous ses étés. Et en fait, il ne peut rien faire.
6: Mais à Valence, il était venu.
5: Il était venu, mais alors la situation était différente, parce que ce n'était pas une situation en fait de politique, si vous voulez, étrangère, ou de diplomatie européenne. Si vous voulez, ce n'est pas de la même nature, même si c'est du même degré.
3: Une catastrophe naturelle.
5: Ce n'est pas la même chose.
3: Là, on parle de chose, on parle d'enjeux résolument politiques.
5: On parle d'enjeux géopolitiques, stratégiques, très compliqués, avec des répercussions à très long terme, et qui peuvent avoir une importance considérable, et qui ne concernent pas que l'Espagne. Donc le roi, en fait, ne peut rien faire, et on ne le laissera pas faire ce qu'il veut.
3: En tout cas, on continue, nous, de suivre ce qui se passe à Ceuta, en Espagne. Ça peut avoir des conséquences aussi en France. On rappelle que les contrôles aux frontières ont été renforcés. Beaucoup de policiers nous sont venus ici pour nous dire que c'était surtout de l'affichage. En réalité, il ne se passait pas grand-chose. Mais on verra s'il y a des conséquences. D'abord, on verra d'où viennent aussi ces migrants qui ont débarqué sur cette plage du sud-est de l'Espagne. Je vous remercie, Jean-Marc Sanchez, d'avoir été avec nous. C'est toujours très utile de vous avoir pour nous éclairer sur la situation qui se déroule à Ceuta, mais aussi donc dans la péninsule ibérique.
5: Comment dire en espagnol, placer compartido, plaisir partagé.
3: Un plaisir partagé. Voilà. Vous savez, il faut tout me traduire. Moi, j'ai fait allemand, donc il faut vraiment tout me traduire.
5: C'est une belle langue.
3: Perdu.
5: C'est une belle langue.
3: Elle maîtrise mieux les langues que moi.
5: Mais on parle plus l'espagnol que l'allemand.
3: En tout cas, merci beaucoup. On reste bien sûr ensemble pour Punchline sur CNews et sur Europe 1. Très courte pause. Et puis, on va parler de toutes les autres actualités, notamment Olivier Faure, qui qualifie les gendarmes de voyous, les gendarmes de Sainte-Soline. Polémique, Laurent Nunez lui a répondu. On en parle juste après.
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3: De retour dans Punchline en direct sur CNews et sur Europe 1, toujours avec Nelson Monfort et Najwa Elayeté qui m'accompagnent ce soir. On va venir à cette polémique lancée par Olivier Faure, premier secrétaire du Parti Socialiste, probable candidat à la primaire socialiste, qui est revenu sur les vidéos qui circulent au sujet des gendarmes mobiles engagés à Sainte-Soline. Sainte-Soline, c'était en mars 2023, je vous remets un peu le contexte, il y avait des manifestations contre les méga-bassines, avec notamment les soulèvements de la terre qui étaient à la manœuvre. Il y a eu beaucoup de violence dans ces manifestations. Les gendarmes, notamment, ont reçu énormément de projectiles, ont été ciblés. Et je le dis pour les auditeurs d'Europe 1, on revoit à l'antenne les images de ces manifestations. Vous aviez des véhicules de gendarmerie qui avaient été incendiés. C'est pour vous replacer dans le niveau de violence. Il se trouve que des discussions captées entre des gendarmes ont été dévoilées par la presse. Elles font désormais l'objet d'enquêtes administratives parce qu'il y a des propos relativement choquants qui y sont tenus. Et Olivier Faure, pour parler de cette actualité, a qualifié les gendarmes mobiles, en l'occurrence, de voyous en uniforme. Premier secrétaire du Parti Socialiste qui parle de la gendarmerie, des gendarmes, comme de voyous en uniforme. Alors Laurent Nunez a réagi par la voix de son entourage, cité notamment par l'agence France Presse. Il a souligné, le ministre de l'Intérieur, que plusieurs enquêtes administratives et judiciaires ont été lancées, sont en cours concernant cette vidéo, comme d'ailleurs il avait pu le dire devant la représentation nationale. Des sanctions disciplinaires ont déjà été mises en œuvre, nous indique-t-on également. Mais il s'interroge, le ministre de l'Intérieur, sur l'intérêt de rediffuser à nouveau ces éléments connus, commentés, et faisant l'objet de procédures, si ce n'est, dit l'entourage de Laurent Nunez, pour jeter en pâture nos gendarmes, qualifiés éhontément de voyous en uniforme, en occultant les violences graves commises contre les forces de l'ordre lors de cette manifestation interdite. Je rappelle à ce titre que 47 gendarmes avaient été blessés, 6 avaient fait l'objet d'une évacuation médicale, et le ministre redit, selon son entourage, que les forces de l'ordre méritent de la considération et du respect. Est-ce que Olivier Faure est allé trop loin, Nelson Monfort, en parlant de voyous en uniforme?
6: Évidemment, oui. Je pense que Laurent Nunez n'a pas toujours été, comment dire, hyper félicité sur cette antenne. Mais là, je trouve qu'il a tout à fait raison. Il a tout à fait raison d'appuyer ceux qui sont finalement ses hommes, à savoir les policiers. J'ajoute que c'était il y a 3 ans. Oui. Comment est-ce que cette affaire, Monsieur Faure, ressort une affaire vieille de 3 ans?
3: C'est la presse, en fait, qui ressort une vidéo aujourd'hui de discussions qui sont filmées avec les caméras embarquées des gendarmes. Donc c'est l'élément d'actualité qui fait dire à Olivier Faure qu'il s'agit de voyous en uniforme.
6: Vous parliez tout à l'heure, Thomas, très justement de ce fameux mot de déconnexion qu'on entend maintenant partout, tout le temps, en France, à l'étranger, etc., qui est un mot très à la mode, mais qui veut vraiment dire quelque chose. Quand on voit ces images, si vous demandez à la population française avec qui sont-ils? Bien, la population est 100% avec les... Enfin, 100%, allez, on va dire 90% avec les forces de l'ordre.
3: Ce qui ne veut pas dire que... Non, mais ce qui ne veut pas dire que les comportements ou les propos inappropriés ne doivent pas être punis. D'ailleurs, ce sera le cas. Des enquêtes ont été ouvertes.
6: Bien
3: là,
6: sûr.
3: Là, ils jettent l'opprobre sur l'intégralité des gendarmes en disant les voyous en uniforme.
6: Mais c'est terrible de dire ça. Terrible de dire ça. Je crois que sondage à l'appui que les policiers, les forces de l'ordre, les gendarmes, etc., les militaires, sont parmi les personnes, les pompiers, plus récemment, les plus aimés, les plus aimés des Français. C'est vraiment là, c'est vraiment le cœur qui parle. Je comprends pas comment un responsable politique peut insulter, parce que là, c'est vraiment une insulte, les traiter de voyous.
3: Il est allé trop loin aussi, à vos yeux, Najwa Elayeté, Olivier Faure, quand même responsable du Parti Socialiste, premier secrétaire du Parti Socialiste.
6: Candidat. Parce
7: que le Parti Socialiste, j'ai envie de vous dire, a bien changé.
3: Ouais.
7: Vous savez pourquoi? Parce qu'il se démarque même de la culture du Parti Socialiste en termes d'autorité de l'État. Parce que les gendarmes, les policiers, ils représentent cette autorité-là. Et lui court après la France insoumise, parce que c'est la même rhétorique. Vous le disiez, le ministre de l'Intérieur a précisé que certains font l'objet de sanctions disciplinaires. Voilà, donc des actes individuels qui sont sanctionnés. Mais jeter l'opprobre sur l'ensemble des gendarmes, c'est irresponsable politiquement. Irresponsable politiquement parce que, vous le disiez, Nelson Manfort, c'est un homme politique, c'est un député. Et ses propos sont déplacés et ils sont même dangereux. Mais moi, ce que je remarque, c'est la forte tendance de Olivier Faure à courir après la France insoumise dans ses positionnements, dans ses alliances aussi, dans sa rhétorique, je le disais, où c'est des insultes vis-à-vis de l'autorité de l'État, parce que les gendarmes et la police représentent l'autorité
6: Bien
7: de l'État.
6: Sûr.
7: Et vous avez un homme politique de gauche
3: qui veut être président de la République.
7: Qui veut être président
3: probablement,
7: de la
3: il n'est pas encore déclaré, mais il va se déclarer sans doute.
7: Voilà, qui veut être président de la République et qui tient un discours irresponsable. Mmh. Irresponsable. Et je vous le dis, qui se démarque de la culture du Parti Socialiste gauche, qui se veut de gouvernement. Mmh. Mais si M. Olivier Faure continue comme ça, le PS ne reviendra jamais au pouvoir.
3: C'est vrai que ce sont des propos qu'on n'attendait pas forcément d'Olivier Faure, encore que vous avez raison de rappeler son passé, ses alliances. Quand la France insoumise dit « la police tue », Olivier Faure répond « ce sont des voyous ».
7: Exactement, lui, voilà, il ne s'exprime
3: il
7: pas.
3: Il suit le pas de…
7: Et qui ne dit mot, consent.
3: Alors, on a reçu Philippe Brun tout à l'heure sur l'antenne de CNews, qui est lui aussi député socialiste, qui sans doute sera un des concurrents d'Olivier Faure, qui défendait le premier secrétaire de son parti en rappelant qu'il avait participé à des manifestations avec la police. Mais bon, la police a aussi besoin, j'allais dire, il n'y a pas que l'amour, il y a les preuves d'amour. Et là, en l'occurrence, ce n'est pas une bonne preuve.
6: Qui a également, comment dirais-je, fait susciter ou en tout cas accepter des alliances techniques, entre guillemets, qui ont fait élire contre toute attente, puisque cette alliance technique, il se trouve que la ville de Nantes, que je connais assez bien, est exactement dans cette situation-là. Sans cette alliance technique avec LFI, eh bien, Madame le maire de Nantes, Johanna Roland, n'aurait jamais été élue.
3: Vous avez raison de le rappeler.
6: C'est vrai qu'on
3: est un peu passé vite après ces alliances techniques des municipales, ce terme est incroyable.
6: Donc, ça veut dire alliance technique, ça veut dire qu'on est techniquement ensemble pour le vote, mais plus après.
3: Oui.
6: Déjà, ce terme d'alliance technique, enfin voilà, ça vous fait sourire. Moi aussi, ça me fait sourire, mais pourtant, nous sommes passés par là.
3: Vous avez raison, c'était au printemps, ça remonte déjà.
6: Au printemps dernier.
3: Bon, autre sujet que je voulais aborder avec vous, on a beaucoup parlé du piratage ces derniers temps, des services de l'État, 3 fuites de données pour le fisc, l'éducation nationale a également été ciblée, des entreprises privées aussi sont désormais visées, c'était le cas d'un opérateur de téléphonie mobile. Je voulais vous partager quelques extraits de la tribune que signe Éric Ciotti, le maire de Nice, patron de l'UDR, qui a des mots très forts concernant ce qui s'est passé ces derniers jours. Voilà 15 jours, dit-il, que la Macronie s'alarme de quelques vidéos publiées par des comptes obscurs à la solde de Moscou et convoque sur tous les plateaux le spectre de l'ingérence étrangère. Le péril est réel, nul ne le conteste, et l'élection qui vient exigera de chacun une vigilance de tous les instants. Mais pour livrer les données fiscales de 678 000 Français et le cadastre de 2 millions de propriétaires, nous n'avons eu besoin ni des Russes, ni des Chinois. Nous en sommes chargés, seul, écrit Éric Ciotti. Parallèle intéressant, c'est vrai qu'on nous parle d'ingérence à tout bout de champ. Là, pour le coup, on a eu besoin de personne. Alors ensuite, il poursuit, il faut avoir le courage de regarder la vérité en face. Le piratage et la revente des centaines de milliers de données fiscales des Français préparent sans aucun doute des milliers de cas d'escroquerie et d'arnaque dans les années à venir. Combien de nos compatriotes seront volés? Combien d'entreprises seront dépouillées? Combien de familles détruites à cause de ces négligences? Nous avançons dans l'abîme en mesurant déjà l'ampleur des dégâts. Et il termine avec cette phrase qui, à mon avis, fera beaucoup réagir. Dans un pays déjà confronté à une explosion de la criminalité et de la violence, l'État a fourni de nouvelles armes à tous les voyous de France et du monde entier pour s'attaquer aux Français. Une faute d'autant plus grave qu'il ne s'agit pas seulement de l'erreur d'un agent, mais de tout un système, celui d'un gouvernement qui n'a jamais pris la cybercriminalité au sérieux, et celui d'une bureaucratie aussi pléthorique qu'inefficace et surtout irresponsable. Il y va fort, Éric Ciotti, mais est-ce que vous êtes plutôt d'accord avec ce qu'il dit, Najwa El Haïté ?
7: La cybersécurité, c'est une question de sécurité, mais aussi de souveraineté. Et c'est vrai que ces informations sont quand même très inquiétantes. Parce que vous avez le fisc français, vous la rappeliez, qui le 13 août a informé que des données fiscales avaient été volées, ce qui touche plus de 600 000 Français, ce n'est pas négligeable. Vous avez...
6: Je crois que dans dans ce chiffre, il y a 250 000 entreprises et 350 000 individuels.
7: C'était un
3: pourcentage énorme.
7: C'était important de le préciser. Comme quoi, il y a aussi des sociétés. Il n'y a pas uniquement que des particuliers. Et c'est grave parce que l'impact, c'est quoi? Vous le rappeliez, c'est de la délinquance, l'usurpation d'identité. Parce que quand vous bénéficiez de données sensibles qui sont vendues dans le dark web, enfin sur le dark web, eh bien, vous êtes susceptible de faire l'objet d'un cambriolage, d'une usurpation d'identité, je le rappelais. Et donc, on ne peut être qu'inquiet. Le problème, c'est que ça touche pas uniquement le fisc. Vous parliez de l'éducation nationale. Et là encore, ce sont des données sensibles. Et c'est là où vous vous dites, on nous pousse à donner ces informations qui sont quand même importantes, et je le rappelais, qui sont sensibles, mais si à côté de ça, on ne vous garantit pas la préservation de vos données et la sécurisation de vos données, vous pouvez être la proie des plus gros délinquants.
3: C'est arrivé pour la Fédération française de tir, qui a été piratée. On a constaté ensuite plusieurs dizaines de cambriolages avec des individus qui, visiblement, étaient en possession d'informations très précises et qui savaient précisément ce qu'ils venaient chercher dans les lieux où ils allaient. Donc, effectivement, quand Éric Ciotti dit qu'on va avoir de la délinquance, je crains qu'il ait raison, Nelson.
6: J'ajoute, si vous le permettez, ça me rappelle dans les entretiens entre le général de Gaulle et Alain Perfit, qui était son biographe, on va dire, son homme de confiance préféré. Le général de Gaulle disait le pire défaut, je suis assez ému en le disant parce que c'est tellement vrai, le pire défaut de la France, c'est la jalousie sociale. Et il comparait presque ça, le meurtre de Caïn contre Abel. C'est-à-dire que ça remonte à la Bible. Général de Gaulle était très croyant, comme vous le savez. Et ce pire défaut-là, je pense qu'il trouve toute son acception dans ce genre de c'est plus qu'un incident, c'est terrible, parce que là, ça remue vraiment le patrimoine, etc., peut susciter des jalousies, mais alors absolument épouvantables et hors de contrôle. Et Najwa, vous avez tout à fait raison, il peut y avoir des cambriolages, parce qu'en fait, là, avec ça, on sait où vous habitez quelque part, on connaît votre foyer fiscal.
3: Bien sûr, vos revenus fiscaux de référence.
6: Cette jalousie sociale, encore une fois, je vous parle d'entretien du général avec Alain Perfit dans les années 60. Ouais. Il disait le pire défaut des Français, c'est la jalousie.
3: Mais l'État doit nous protéger de ça, Nelson Montfort.
6: Bah oui,
3: logiquement,
6: normalement.
3: L'État est censé garantir notre sécurité dans la rue, dans la vie et sur Internet.
6: Ça fait beaucoup quand même.
3: Et vous pensez, je ne vous ai pas entendu là-dessus, est-ce que vous pensez qu'il aurait fallu qu'il y ait des personnes qui démissionnent? Dans le privé, par exemple, s'il y a des fautes, il y a souvent des responsabilités qui sont pointées.
6: La réponse est dans la question. Évidemment, oui. Il y a forcément une chaîne de responsabilité, mais quelque part, la pyramide, elle est comme ça. Mais à un moment donné, en tout cas, proposer sa démission. Parce que là, vraiment, encore une fois, on touche la France au cœur, quoi. Enfin, la France. En tout cas, les malheureux qui. D'ailleurs, moi, je ne sais pas si j'ai été. Vous ne le savez pas.
3: Les concernés vont être avertis par email.
6: Par SMS, c'est
3: par
6: ça.
3: Par email, par courrier aussi. Donc, certains ont déjà reçu.
6: Vous vous rendez compte? Ouais. C'est d'une négligence absolument épouvantable.
3: Espérons surtout que ça n'arrive plus et qu'on prenne les bonnes dispositions. Oui. On aura une task force bientôt pour.
6: Comment?
3: On aura bientôt une task force cyber. C'est un joli mot pour. On verra s'il y a un résultat.
6: Il en arrive des choses en plein cœur du mois d'août.
3: Oui, c'est vrai.
7: Mais c'est vrai que par rapport à ce que vous disiez, c'est que le problème, c'est qu'il y a c'est une faute quand même. Hein. Et à un moment, il faut que les responsabilités, elles soient prises. Et qui dit responsabilité, c'est les conséquences, c'est la sanction.
3: Et là, on ne la voit pas.
7: Là, aujourd'hui, on dit voilà, il y a des fuites de données, bon, on va monter une cyberforce ou une.
3: Cyber task force, et
7: c'est ça qui. Et c'est là où vous êtes sur votre faim. Pourquoi? Parce que, souvenez-vous du cambriolage au Louvre.
6: Oui.
7: Là aussi, on parlait de responsabilité. C'est quand même notre patrimoine qui a été touché en plein cœur. Un vol, mais conséquent. Oui. Et pourtant. Personne n'est responsable.
3: Il aura fallu attendre plusieurs
7: Personne
3: semaines.
7: Personne n'est responsable. Hein, ouais. Mais c'est là où il y a une faille. Et je pense que l'opinion publique...
6: vous en souvenez, Laurence Descartes, donc la présidente directrice, avait proposé sa démission à Rachida Dati.
7: Oui, elle a été refusée.
6: Et qui a été refusée.
3: Oui, ça, c'est ce qu'on nous avait dit. Vous savez, ça fait chic de dire qu'on a proposé sa démission, qu'on nous l'a refusée. C'est une belle chorégraphie. Oui, je me méfie, moi, de ces annonces-là. Bon, elle est partie maintenant, donc voilà. Autre sujet que je voulais aborder ce soir avec vous, Najwa El Haïté, Nelson Monfort, c'est la question du crack. C'était la une du Figaro ce matin. Constat terrible sur le crack qui se répand partout, dans de plus en plus de villes. Il y a bien sûr Paris, il y a aussi Marseille, mais ça concerne maintenant même des villes moyennes, et ça devient vraiment très inquiétant. Et puis dans ces quartiers, surtout, où les toxicomanes errent parfois, ça devient forcément un sujet très compliqué pour les riverains. Écoutez les explications signées Mathilde Ibanez.
19: Le crack gagne du terrain en France et n'est plus cantonné à quelques grandes villes. Le phénomène s'étend désormais aux quatre coins du pays. Cette drogue, dérivée de la cocaïne, comprend de nombreux risques pour la santé.
20: Il y a des problèmes cardiovasculaires, il y a un amaigrissement, de la dénutrition. On le voit dans les gens qui sont dans la rue. Il y a de la paranoïa qui est persistante, il y a de la dépression, de l'anxiété, tous des troubles psychiatriques sévères qui se mettent en place. Certains basculent dans des psychoses.
19: Sa progression dans l'Hexagone s'inscrit dans un contexte d'explosion des importations de cocaïne. Les saisies ont plus que triplé en 3 ans. 23 tonnes en 2023, 54 tonnes en 2024 et 81 tonnes en 2025. La voie maritime reste le principal canal d'acheminement. Mais un autre moyen de transport prend de l'ampleur, c'est l'utilisation de mules. Selon l'Office anti-stupéfiant, près de 20 tonnes de cocaïne arriveraient chaque année en France par voie aérienne, transportées par ces passeurs qui empruntent des vols commerciaux. Dans leur bagage, dissimulés sur leur corps ou parfois même ingérés, les techniques sont multiples. Et les aéroports parisiens sont particulièrement ciblés. Des vols en provenance de Guyane, des Antilles ou encore du Brésil, principale plaque tournante du trafic vers la France. Sur certains vols, les enquêteurs ont même pu recenser jusqu'à 30 mules. Un trafic qui accompagne donc la hausse des arrivages de cocaïne et qui contribue à alimenter partout en France un marché du crack en pleine expansion.
3: Jean-Michel Verne, journaliste d'investigation, écrivain, est en direct avec nous. Bonsoir, merci d'être avec nous dans Punchline sur CNews et sur Europe 1. Vous suivez, j'allais dire, ces questions-là depuis longtemps. Là, on a l'impression, en tout cas c'est ce que documente cet article du Figaro, cette enquête, que le phénomène du crack a pris une nouvelle dimension. On a passé là un cap dans la consommation et dans le nombre de consommateurs aussi.
21: Oui, c'est vrai que c'est un phénomène très inquiétant qui se polarise sur les centres-villes des grandes villes. Paris, bien sûr, on a eu une abondante littérature sur Paris. Et puis maintenant, Marseille, ça fait plusieurs mois que les choses s'aggravent. On a eu des quartiers qui n'étaient pas touchés, qui le sont aujourd'hui. Alors, il y a plusieurs explications. Il y a aussi une paupérisation de la ville. C'est une ville où il y a 25% de personnes qui sont sous le seuil de pauvreté. Il y a beaucoup de SDF. C'est une ville compliquée, Marseille. Et c'est vrai que c'est un terrain privilégié pour le trafic de crack.
3: Et on a aussi découvert dans cette enquête, visiblement, il y a de plus en plus de consommateurs qui n'ont pas forcément le profil qu'on imagine, parce que c'est vrai qu'on appelle le crack la drogue du pauvre. Il y a aussi maintenant des catégories sociales qui sont concernées par cette drogue, et ce n'était pas le cas auparavant. Ça, c'est nouveau.
21: Oui, mais c'est avant tout une drogue du pauvre, hein, avec une dose à 10 euros, 12 euros, 14 euros. Ça reste, c'est vrai, une drogue bas de gamme qui a cette particularité, c'est d'avoir un effet très fort et très court, qui est un peu différent de la cocaïne qui est sniffée et qu'on achète sur un plan de drogue.
3: Alors ça montre aussi qu'il y a de plus en plus de produits qui arrivent sur le territoire français. Le crack, c'est un dérivé de la cocaïne, donc les arrivées de cocaïne qui ont augmenté, hein, c'est ce qu'on a entendu dans le sujet, avec des passeurs, des réseaux qui rivalisent d'ingéniosité pour faire rentrer le produit stupéfiant. On en saisit davantage, mais on imagine qu'il y en a encore plus qui rentrent chaque année.
21: C'est évident, c'est quelque chose qui est exponentiel. Dans mon livre Inside des Z Mafia, je fais témoigner donc un policier qui a reçu les confidences d'un grand trafiquant qui a expliqué il y a 15 ans qu'ils allaient inonder la France et l'Europe de cocaïne, et c'est ce qui s'est passé. Le prix du gramme a baissé considérablement. Et avec le crack, on arrive à un coût encore plus bas. Donc voilà, ça devient une drogue de grande consommation. Un produit de grande consommation.
3: Oui, c'est terrible d'ailleurs de dire ça, Jean-Michel Verne, journaliste d'investigation et écrivain. C'est aussi les dealers donc, dans des villes comme Paris ou Marseille qui vont parfois offrir la première dose aux personnes qui sont dans la rue, les rendre accros et ensuite ont des clients de plus en plus nombreux. C'est ça les méthodes de ces dealers.
21: Oui, pour le crack, ça a l'air, dans le reportage du Figaro d'ailleurs, c'est assez bien expliqué. Puisqu'il y a une consommatrice qui explique que l'un des dealers lui dit bah, « Écoute, c'est pas grave, hein, je vais te donner ta dose, tu me paieras plus tard. » Voilà, donc on est dans un cycle de, je dirais, d'accoutumance et on appâte le client et puis après, on met la main dessus et on le lâche plus.
3: Écoutez justement ce que disait Yann Botrel. Il était notre invité ce midi, il est addictologue et il parle justement des effets du crack, à quel point c'est un produit addictif. Qu'on peut entendre Yann Botrel.
1: Aujourd'hui, il y a une variété de drogues extrêmement importante, notamment parce que depuis quelques années, on a des drogues de synthèse. Le crack a des gros effets sur la santé mentale, mais ce n'est pas du tout la même drogue, hein, ça n'a rien à voir. Ce qui est vrai, en revanche, c'est qu'on note quand même une recrudescence de consommation, mais ça, c'est propre, j'allais dire, à la cocaïne, puisque vous l'avez dit tout à l'heure, le crack est un dérivé de la cocaïne. Aujourd'hui, la cocaïne, qui est à peu près 10 fois moins chère qu'il y a 20 ans, a inondé complètement les villes, les campagnes. Et puis, ce qui a tout changé aussi, c'est Uber Eats. C'est-à-dire qu'aujourd'hui, si vous voulez vous fournir en drogue, vous avez votre téléphone, et c'est hyper simple, et vous êtes livré 7 jours sur 7, 24 heures sur 24, y compris si vous habitez en race campagne. Donc, c'est pour ça qu'effectivement, aujourd'hui, ce qui était un problème très urbain, aujourd'hui devient un problème un peu plus important. Et aussi parce qu'aujourd'hui, on est capable de fabriquer de la cocaïne ou du crack dans des laboratoires en Europe, ce qui n'était pas le cas avant.
3: C'est ça, en fait, la clé, Jean-Michel Verne, c'est que c'est beaucoup plus facile qu'avant de trouver du produit stupéfiant, de la cocaïne, du crack. C'est ça aussi qui explique ce phénomène en pleine expansion.
21: Ben oui, c'est tout le problème là, c'est que le trafic de drogue a augmenté de façon exponentielle grâce à l'utilisation évidemment des lignes maritimes, des trafics conteneurs qui sont de plus en plus importants, l'utilisation des réseaux sociaux. On peut monter un trafic de drogue en quelques heures en contactant des gens via des réseaux sociaux, c'est très facile. Et c'est ce qui est le plus compliqué pour les services de police ou de gendarmerie qui luttent contre le trafic de drogue, c'est qu'on a une sorte d'ubérisation aussi du modèle de distribution et d'importation de la cocaïne. Donc tout ça est extrêmement complexe avec, nous l'avons vu, une augmentation des quantités, une baisse des coûts. On est submergé, on a parlé de tsunami blanc. Oui. Souvenez-vous, Bruno Retailleau, voilà, on est dedans, on est la tête dans la chenouf, hein, un peu comme Tony Montana dans Scarface.
3: Oui, alors heureusement pas tous, même s'il y a de plus en plus de consommateurs. Et d'ailleurs, c'est important de rappeler que ça passera aussi par la lutte contre la consommation, si on veut s'attaquer à ce phénomène-là. Merci beaucoup, Jean-Michel Verne, d'avoir été avec nous. Vous êtes journaliste d'investigation et écrivain. Vous êtes l'auteur d'Inside des aides mafia, si on veut se plonger justement dans ces questions-là. Najwa El Haïté, phénomène inquiétant, le narcotrafic. On nous dit qu'on est en guerre contre le narcotrafic. Pour l'instant, cette guerre, on la perd. On la perd chaque jour un peu plus.
7: Oui, phénomène très inquiétant, parce que le problème du crack cumule plusieurs questions et vos interventions venant l'ont dit, c'est-à-dire les questions de toxicomanie, les questions de psychiatrie, les questions d'occupation de l'espace public, les questions de précarité, parce que aussi ceux qui consomment ces drogues-là, votre intervenant le disait, hein, c'est la drogue du pauvre. Et à côté de ça, les consommateurs augmentent. La sanction pénale, parce que c'est très important, moi, pour avoir... vécu un procès pénal où il y avait des mules.
3: C'est l'avocate, je le rappelle.
7: Oui, hein, vous n'étiez tout pas à fait. Oui, c'est
3: concernée
7: vrai.
3: De plein fouet. Vous étiez avocate.
7: Oui, moi je suis. Non, je ne consomme pas.
3: Je précise pour les auditeurs et les spectateurs.
6: On s'en serait douté.
7: Je ne consomme pas, mais bon, voilà,
3: vous
7: je
3: avez,
7: suis avocate
3: et j'ai assis.
7: Oui, exactement, où était à la barre des mules. donc qui est arrivé par les aéroports. Et là, je peux vous dire que la sanction pénale était extrêmement, extrêmement sévère. Elles ont écopé de 10 ans de prison. Et souvent, c'est des jeunes femmes. Des jeunes femmes qui sont âgées entre 18 et 25 ans. Et quand vous les voyez, ces jeunes femmes, ça vous fait de la peine. C'est pour ça, quand je parlais de précarité, alors c'est un délit grave, très grave, mais la justice était au rendez-vous pour les sanctionner très gravement. D'ailleurs, ces mules venaient d'Amérique latine. Ouais. Donc, vous voyez, la cocaïne, on le rappelait, vient par différentes voies. Donc, les ports, donc le port du Havre, hein, avec ces drogues qui sont cachées dans les conteneurs commerciaux, la voie aérienne et, donc, je rappelais, la voie maritime et les routes européennes. Parce que n'oublions pas, on parle du port du Havre, mais il y a aussi Rotterdam, qui sont des ports d'entrée et Anvers.
3: Bien sûr. Sur ce phénomène de la drogue.
6: Non, mais justement, quand Najwa parle des ports, quand on voit ces images de ces immenses porte-containers qui traversent donc du Brésil, etc., mais comment les arrêter? Je sais pas si on a vu l'image tout à l'heure sur un immense bateau, des énormes containers, etc. Donc dans lesquels j'imagine quand même que c'est essentiellement là, peut-être plus qu'avec les mules. Voilà. Je voulais revoir effectivement cette carte.
3: Donc cette carte, je la décris pour les auditeurs. Les points de départ de la drogue qui arrivent vers la France. Les mules partent du Brésil, de Guyane ou des Antilles françaises principalement.
6: Mais comment les arrêter? Comment fouiller des énormes conteneurs?
7: D'autant que
6: il faut qu'il y ait des dénonciations, et même en cas de dénonciation. Oui. Parce que des conteneurs, il y en a des dizaines.
3: En fait, vous avez des contrôles inopinés, comme sur la route, par les douanes.
6: Thomas, oui, mais
7: sur 2% mules, qui s'élève à 3% de contrôle.
6: Voilà, exactement,
7: le
6: contrôle inopiné, j'allais dire moins de 10%, c'est même beaucoup moins que ça. Mais comment les arrêter?
3: Vous avez même des dockers qui sont menacés, parfois corrompus, ça dépend, et qui participent aussi à ce trafic.
6: Et le pire, évidemment, on l'a entendu avec vos deux intervenants, c'est le degré d'addiction. Oui. Parce que là, c'est terrible, évidemment. Et moins la drogue est chère, plus l'addiction va se développer. Non, franchement, c'est un phénomène. Enfin, je ne veux pas dire qu'il est irréversible, mais il est monstrueux, ce phénomène. Parce que là encore une fois, on parlait. Enfin, l'émission est assez dure hein, ce soir, mais Thomas, mais c'est l'actualité, hein. Etc. Mais ça remet en cause une société, voire même une civilisation. C'est ce que je veux dire, c'est monstrueux quand on pense aux jeunes qui deviennent, pour certains, addicts malgré eux, puisqu'effectivement, on offre au départ d'accepter une offrande. C'est tentant, mais derrière, on n'offre plus rien du tout. Oui. On offre la mort. Je veux dire, c'est terrible, quoi. C'est vraiment un phénomène absolument terrible et qui me semble être, hélas, en partie, heureusement, hors de contrôle.
3: Oui. Un ancien commandant de police disait sur ce plateau, on ne pourra pas gagner la bataille contre le narcotrafic. Moi, je voulais avoir votre avis pour finir, Najwa El Haïté, sur les moyens juridiques. Vous dites la justice est sévère contre les mules. On a eu des affaires encore récemment où, par exemple, la justice a libéré des dealers parce qu'il y avait des vices de procédure. Les avocats s'engouffrent dans ces brèches. En fait, on a l'impression qu'on se met des boulets à nos propres pieds sur cette question-là.
7: C'est une juste remarque qui revient souvent, d'ailleurs. Mais la procédure pénale, elle n'a pas été créée pour faire plaisir aux avocats. Oui. Je rappelle, elle permet d'empêcher que la justice devient arbitraire. Parce que la procédure pénale, c'est des garanties fondamentales qui sont prévues par cette procédure-là. J'ai envie de vous dire, la justice, elle doit faire son travail.
3: Est-ce que c'est encore adapté?
7: S'il y a des vices de forme, oui. C'est bien qu'il y ait une faille du côté, on va dire, des magistrats.
3: Parfois, les procédures sont très fastidieuses, très longues, très compliquées.
7: Alors moi, je ne vais pas accabler les magistrats, je vais plutôt accabler le législateur. Parce que trop de lois tuent la loi, et j'ai envie de vous dire, la procédure pénale devient de plus en plus complexe. Ouais.
3: Et donc, avec de plus en plus de failles. Bon. Merci en tout cas à tous les deux de m'avoir accompagné ce soir. C'était très intéressant de vous entendre sur tous ces sujets. Je remercie toutes les équipes qui m'ont aidé à préparer cette émission. Merci à Axel Thomas. Merci à Thomas Goussard également, à la rédaction en chef. Merci aux équipes en régie, Rémi et Thibault notamment. Dans quelques instants, sur Europe 1, c'est Europe 1 Soir avec Charles Lhuillier. Et sur CNews, Élodie Huchard pour l'heure des pros 2. Moi, je vous retrouve demain matin pour l'heure des pros 1. Bonne soirée sur CNews et sur Europe 1.
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0: Ce n'est pas la situation qu'il va trouver dans son pays qui pourra lui rendre sa gaieté, je le crains fort.
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17: Bonsoir à tous, je suis ravi de vous accompagner jusqu'à 21h. Deux heures d'information, de décryptage, d'analyse, de débat, mais deux débatteurs justement ce soir. Raphaël Steinville, directeur adjoint de la rédaction du JDD. Elliot Maman également, journaliste et chroniqueur politique. Dans 30 minutes, je recevrai Adrien Clouet, député La France Insoumise de Haute-Garonne. Les universités d'été de LFI débutent demain dans la Drôme, dans un contexte de division de la gauche et des écologistes, nous l'évoquerons. Puis l'invité d'Europe 1 à 20h10, Raymond Debord, docteur en sciences humaines. Nous reviendrons avec lui sur un rapport qui vient d'être remis au Premier ministre avec un objectif, réaliser des économies sur la politique familiale. Bienvenue sur Europe 1, il est quasiment 19h, l'heure du journal.
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17: Pour construire l'avenir de Mayotte, l'urgence est de fermer les vannes de l'immigration, pas à moitié mais totalement. Voici les mots d'Édouard Philippe, le candidat à la présidentielle est attendu dans l'archipel demain et samedi. Territoire pour rappel, submergé par les flux migratoires venus des Comores et de l'Afrique. 400 000 piratages ont été recensés en France en 2025 et le phénomène ne va pas en s'arrangeant cette année. Les récents exemple nous le prouve. Conséquence, la cyberdéfense est en manque

0: manque de bras, des postes sont à pourvoir, explication à suivre. 6 départements du sud-est de la France viennent de passer en vigilance orange orage. Après la canicule, ces territoires connaissent des précipitations abondantes. Conséquence, les pluies diluviennes accentuent les risques d'inondation et la foudre pourrait créer de nouveaux départs de feu. Et justement, la tendance météo, bonsoir Marlène Duret.
1: Bonsoir Charles, effectivement, tendance électrique avec ces 6 départements. Alors nous avons les Alpes et les Alpes-Maritimes et le Var jusqu'à 20h, les Hautes-Alpes, l'Isère, la Drôme et l'Ardèche jusqu'à minuit, et puis la Corse prendra le relais demain matin avec un passage orageux bien venteux.
0: Point complet après ce journal, à tout à l'heure Marlène.
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0: Fermé totalement les vannes de l'immigration à Mayotte. Voici la proposition d'Édouard Philippe ce matin dans les colonnes du premier quotidien de l'île. Le candidat à la présidentielle est attendu sur l'archipel. Une visite de 2 jours qui va débuter demain. Édouard Philippe a aussi pris l'engagement, s'il accède à l'Élysée, que toute nouvelle demande d'asile à Mayotte sera suspendue au moins pendant le prochain quinquennat. Maïlène Trémollet.
2: Pour son entrée en campagne, Édouard Philippe sort l'artillerie lourde. Dans les colonnes de France Mayotte Matin, le candidat à vrai dénonce l'absurdité d'un appel d'air pour une immigration africaine qui s'ajoute à une immigration comorienne hors de contrôle. Appel d'air qu'il qualifie d'hypocrite et de dangereux. Pour préparer son arrivée sur l'archipel, le maire du Havre propose la mise en place d'un centre de retour français dans la région pour éloigner les étrangers en situation irrégulière et s'engage à aller plus loin que la restriction du droit du sol décidée en 2025. Enfin, l'ancien Premier ministre souhaite accélérer la reconstruction après le cyclone Chido. Un discours de fermeté qui s'inscrit dans une triple démarche. Tout d'abord, s'approprier l'un des thèmes chers à 2 de ses adversaires, Bruno Retailleau et Marine Le Pen. Ensuite, s'imposer comme un candidat concerné face à la population mahoraise à quelques jours d'une visite de Sébastien Lecornu sur l'île. Mais aussi potentiellement répondre à Gérald Darmanin, le garde des Sceaux, qui lui a apporté son soutien pour 2027 en début de semaine, tout en réclamant une politique plus affirmée sur les questions de sécurité et d'immigration.
0: Merci Maïlène Trémollet du service politique d'Europe 1. Édouard Philippe, après Mayotte, se rendra sur l'île de la Réunion, vraisemblablement durant la journée de dimanche. Une semaine après son inauguration, Réau a accueilli ce matin ses premiers détenus. C'est Gérald Darmanin, le garde des Sceaux, qui l'a annoncé, transfèrement sous très haute surveillance, assuré par les ERIS, les équipes régionales d'intervention et de sécurité, puis par le GIGN. Situé en Seine-et-Marne, ce nouveau quartier de haute sécurité est le 3e du genre en France, après Condé-sur-Sarthe et Vendin-le-Vieil. C'est une très grosse saisie réalisée par les douaniers du Var en début de semaine. 119 kilos de cannabis cachés dans un véhicule immatriculé en France. La marchandise était stockée sous la banquette arrière. Saisie réalisée à Puget-sur-Argence, près de Fréjus. Le butin est estimé à près d'1 million d'euros. Le conducteur, âgé de 69 ans, a été placé en détention provisoire. Le pire est passé en Lozère. L'incendie qui a parcouru, pour rappel, 250 hectares a finalement été fixé à la mi-journée, et cela grâce aux 250 pompiers mobilisés depuis hier après-midi. Toute proche des flammes, la commune de Prévenchères, 250 habitants, a dû être partiellement évacuée ce mercredi. Alors forcément, ce soir, la fin de cet épisode est un soulagement pour le maire Olivier Morin.
3: Le feu qui a démarré hier vers 15h30 sur le secteur nord-est de ma commune, secteur d'Alzon, est maîtrisé, en tout cas au sens où il n'y a plus de flammes. Il y a quelques fumerolles évidemment en lisière, mais le feu est quand même fortement stabilisé. On avait une vingtaine de personnes qui ont été évacuées hier en fin d'après-midi par précaution, parce que le feu menaçait quand même très clairement les villages d'Alzon et de Chalbos. Quand je dis très clairement, c'est que les flammes se sont arrêtées au seuil des maisons. Grâce évidemment au travail, encore une fois, des sapeurs-pompiers volontaires, couplés aux moyens aériens qui ont été mis en place hier, 8 Canadair et 3 Dash. Le travail de prévention fait par les hommes au sol, avec notamment les feux tactiques, ils ont pu protéger les habitations. Donc les gens ont pu revenir dès ce matin sur ces 2 villages.
0: Des propos recueillis cet après-midi par Antoine Bienvaux pour Europe 1. C'est une nouvelle unité spécialisée pour mieux protéger l'État contre les piratages. Initiative de Sébastien Lecornu, dévoilée hier. Objectif, faire face aux vols de données dans plusieurs administrations ou ministères, la DGFiP ou l'Éducation nationale. Une task force qui devrait être créée d'ici la fin de cette semaine. Des piratages et des vols de données qui se multiplient ces derniers mois. En 2025, 400 000 atteintes numériques, comme on dit, ont été recensées, une hausse de 87% en 5 ans. Alors forcément, la demande en emploi et compétences est là, présente. Face à cette porosité numérique, plusieurs milliers de postes sont et seront à pourvoir dans les prochaines années, Charles Bouchain.
4: Oui, chaque année, environ 20 000 offres de postes liées à la cybersécurité sont publiées. C'est devenu la compétence la plus recherchée dans le domaine des nouvelles technologies. Le nombre de formations augmente, mais les difficultés à recruter persistent, explique Thibaut Carré, expert en cybersécurité.
5: On estime qu'il y a encore un manque de profils sur le marché. On a bien identifié le problème il y a quelques années. Néanmoins, on n'est pas allé assez vite dans la formation des nouveaux talents par rapport aux besoins qui existent aujourd'hui.
4: Et problème, dans le même temps, ces besoins s'accentuent. Le secteur cybersécurité évolue et de nouveaux métiers apparaissent. Conséquence, les entreprises agrandissent leur pôle cybersécurité.
5: Quand on prend les grandes entreprises, par exemple en France, avant vous aviez des équipes de quelques dizaines d'ingénieurs en cybersécurité. Maintenant, c'est parfois plusieurs centaines qui sont nécessaires à faire tourner quelque part une équipe de cybersécurité parce que les sujets sont de plus en plus vastes.
4: Et au-delà des entreprises privées, le gouvernement devrait lui aussi se renforcer dans ces prochains mois afin de se protéger des cyberattaques que l'État subit actuellement.
0: Merci Charles Bouchain. Puis j'ajoute qu'un nouveau vol de données a eu lieu, on l'a appris hier, des vols qui concernent quasiment 7 millions de patients, tous inscrits sur la plateforme de rendez-vous médicaux à l'Action. 6 départements du sud-est de la France viennent de passer en vigilance orange orage. Après la canicule, ces territoires connaissent en effet des précipitations abondantes. Dans le Var, par exemple, cet épisode orageux est suivi de très près par les pompiers. Les pluies diluviennes accentuent les risques d'inondation et la foudre pourrait-elle créer de nouveaux départs de feu. Conséquence, vigilance maximum de la part des pompiers et de la part du commandant Vogel. Il est sur place dans le Var en ce moment.
6: On a une situation actuellement qui est mitigée. On a des orages qui s'abattent sur toute une partie du département avec quelques cumuls pluvieux qui étaient conformes aux prévisions. Et on a également une activité électrique importante qui nous génère plusieurs petits départs de feu dus à la foudre avec de nombreux sapeurs-pompiers qui sont mobilisés à la fois pour intervenir sur ces départs de feu mais également au cas où des inondations viendraient à subvenir sur le département. On a prépositionné des groupes inondations, hein, grosso modo. C'est des sapeurs-pompiers spécialisés dans le sauvetage aquatique qui sont répartis sur différentes casernes du département. On a également des sapeurs-pompiers qui sont en caserne prêts à intervenir sur les différents départs de feu qui pourrait être jugulé par les impacts de foudre qu'on a sur le territoire.
0: Le commandant Vogel, des propos recueillis par Marius Druard. Et justement, depuis le début de l'été, canicule et sécheresse font partie du cocktail en France. Près de 120 000 hectares de forêt ont déjà brûlé. Autant de conséquences directes du changement climatique. Un impact est tout aussi visible. L'érosion des côtes, phénomène qui, Laura Legault, ira malheureusement de mal en pis.
7: Oui, en France, près d'un quart des littoraux est touché par l'érosion. Toutes les régions sont concernées. En cause, l'élévation du niveau de la mer, un phénomène lié au réchauffement climatique. Comme l'explique Gonéry Le Cosané, chercheur spécialisé dans les risques côtiers au Bureau de recherche géologique et minière.
8: L'élévation du niveau de la mer, il y a plusieurs phénomènes. C'est l'expansion thermique des océans. Les océans se réchauffent, ils se dilatent et donc ils prennent plus d'espace. La fonte des glaciers de montagne. Et puis, vous avez le début de la fonte de l'Antarctique et du Groenland. Plus les émissions de gaz à effet de serre sont élevées, plus on aura d'élévation au niveau de la mer. Et ça va évidemment s'aggraver au futur.
7: Depuis 1900, le niveau de la mer a augmenté de 25 cm d'ici deux siècles. Les chercheurs s'attendent à une élévation de 2 mètres. Conséquence, certaines habitations et usines sur le littoral seront en première ligne.
8: Selon les niveaux d'élévation du niveau de la mer, on a des estimations qui vont entre quelques dizaines de milliers à quelques centaines de milliers de bâtiments qui pourraient être érodés vers 2100, du fait de l'élévation du niveau de la mer.
7: Pour atténuer ces effets, deux stratégies, réduire nos émissions de gaz à effet de serre pour ralentir l'érosion des côtes et mieux adapter les littoraux.
0: Merci Laura Legault. C'est un petit séisme outre-Manche. 6 ans après, le prince Harry est de retour. Le duc et la duchesse de Sussex reviennent de leur exil californien pour s'installer au Royaume-Uni. Une question se pose désormais. À quoi va ressembler la vie de cet ex-prince ? Est-il devenu un citoyen lambda ? On fait le point avec notre correspondante à Londres, Sarah Menaille. Bonsoir Sarah.
9: Bonsoir Charles.
0: Alors Sarah, la principale interrogation est simple. Où vont vivre Harry et Meghan ? Est-ce la fin du faste et des palais royaux ?
9: Exactement, pas de retour à Buckingham. D'après la presse britannique, Harry et Meghan s'installeront dans une résidence privée en dehors de Londres. Leurs enfants sont inscrits à l'école pour la rentrée de septembre. Ils reviennent donc en tant que simples particuliers puisqu'ils ont fait le choix, il y a 6 ans, de ne plus être des membres actifs de la famille royale. Meghan mise aujourd'hui sur sa nouvelle marque de lifestyle. Harry reste très impliqué dans ses fondations philanthropiques. Ils devraient continuer tous les deux à capitaliser sur leur image. Il y a quand même un sujet qui fâche. La question de leur sécurité, financée ou non par le contribuable britannique. Question qui a fait l'objet d'une longue bataille judiciaire déjà ici au Royaume-Uni. Le Premier ministre Andy Burnham a botté en touche aujourd'hui en déclarant que la question de la sécurité d'Harry et Meghan n'était une affaire privée.
0: Alors côté famille, Sarah Ménaille, on va un peu parler carnet rose. Où en sont les relations avec le reste de la famille royale? Est-ce que c'est l'heure de la grande réconciliation?
9: Pas tout à fait encore. Il y a eu un réchauffement des relations ces derniers mois. Charles III se réjouit de revoir ses petits-enfants, dit le palais, se réjouit du retour de son fils cadet, fils qu'il a d'ailleurs reçu au mois de juillet avec Meghan et leurs 2 enfants. En revanche, avec William, avec le prince héritier, c'est toujours très compliqué. Les 2 frères ne se parlent pas depuis plusieurs mois. William et Kate ont été informés de ce retour. Ils n'ont pour l'instant pas réagi publiquement à la nouvelle. Et le fossé qui s'est creusé entre William, Kate et puis Harry, Meghan, à cause des différentes interviews et à cause aussi de la publication des mémoires d'Harry il y a quelques années, est encore bien loin d'être comblé.
0: Merci Sarah Ménaille en direct de Londres pour Europe 1. Fin de cette édition, passons à la bourse. Le CAC 40 a fini en baisse de 0,57% ce soir à 8453 points. Il s'agit en réalité de la 8e séance consécutive dans le rouge pour l'indice vedette parisien qui, pour rappel, avait fini proche de l'équilibre hier. On passe à la météo. Marlène Duret, bonsoir. Vous n'êtes pas la princesse dont on parlait à l'instant dans les journaux, mais on s'en contente parce qu'on est très heureux de vous avoir.
1: C'est bien aimable de votre part.
0: Ben voilà. Et alors, on fait un point sur les orages. Il y a une alerte orange en cours dans le sud-est.
1: Oui, au total, dans 6 départements. Alors, il y a les Hautes-Alpes, la Drôme, l'Ardèche et l'Isère. Pour une fin d'événement prévue à minuit, d'autres orages particulièrement venteux vont toucher la Corse en fin de nuit et en matinée avec des rafales qui pourraient d'ailleurs atteindre les 100 à 120 km à l'heure, voire plus sur les caps et le relief, 150. Les 2 départements sont placés en vigilance orange pour un début d'événement à 6h. Et à 10h demain matin, l'alerte devrait être levée sur l'île de Beauté. Alors, on n'exclut pas des chutes de grêle quand même sur l'île comme sur le continent. Et puis, les Alpes-Maritimes et le Var s'apprêtent à repasser en jaune dans 1 heure. Mais au vu des cumuls de pluie attendus demain, ces départements pourraient à nouveau basculer dans l'orange. On va surveiller tout ça, puisque dans le sillage des orages qui vont toucher la Corse, une nouvelle salve va gagner le sud-est, donc de la Provence vers les Alpes. L'après-midi, le tonnerre et les éclairs devraient se propager vers la Bourgogne-Franche-Comté et le Grand Est. Sur le reste du pays, me direz-vous, un temps variable, pas toujours stable, avec des averses qui se baladeront entre les éclaircies près de la Manche et sur le quart sud-ouest. Le tout dans une ambiance plus fraîche, parce que c'est ça aussi l'autre info météo évidemment. Pour cette journée demain. D'ailleurs, nos organismes apprécient. 20 à 26 degrés en général pour demain après-midi. Un petit peu moins près de la Manche, 18 à 23 et 26 à 29 près de la Méditerranée, voire jusqu'à 30, 31 sur l'île de Beauté.
0: Merci Marlène Duret, vous restez avec moi jusqu'à 21h. Pour construire l'avenir de Mayotte, l'urgence est de fermer les vannes de l'immigration. Pas à moitié, mais totalement. Voici les mots d'Edouard Philippe. Le candidat à la présidentielle est attendu dans l'archipel demain et samedi. Et nous en parlerons avec Raphaël Steinville et Elliot Maman, mes 2 débatteurs ce soir.
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0: Avant d'évoquer la visite d'Edouard Philippe à Mayotte demain et samedi avec Elliot Maman et Raphaël Steinville, un bref rappel de l'actualité. Fermer totalement les vannes de l'immigration à Mayotte, c'est la proposition d'Edouard Philippe ce matin dans les colonnes du premier quotidien de l'île. Le candidat à la présidentielle est attendu sur l'archipel demain et samedi, on le disait, visite de 2 jours. Edouard Philippe a aussi pris l'engagement, s'il accède à l'Élysée, que toute nouvelle demande d'asile à Mayotte sera suspendu au moins pendant le prochain quinquennat. Le candidat à la présidentielle après Mayotte se rendra sans doute dimanche sur l'île de la Réunion. Une semaine après son inauguration, Réo a accueilli ce matin ses premiers détenus. C'est Gérald Darmanin, le garde des Sceaux, qui l'a annoncé. Transfèrement sous très haute surveillance assuré par les IRIS, les équipes régionales d'intervention et de sécurité, puis par le GIGN également. Le pire est passé en Lozère. L'incendie qui a parcouru 250 hectares a finalement été fixé dans la journée. Et cela grâce aux 250 pompiers mobilisés depuis hier après-midi. Toutes proches des flammes, la commune de Prévenchères a dû être partiellement évacué. Le retour à la normale est attendu en début de soirée. Et puis dans ce contexte, 6 départements du sud-est de la France viennent de passer en vigilance orange orage. Après la canicule, ces territoires connaissent des précipitations abondantes. Dans le Var par exemple, cet épisode orageux est suivi de près par les pompiers. Les pluies diluviennes accentuent les risques d'inondation et la foudre pourrait créer de nouveaux départs de feu. Conséquence, vigilance maximum dans le département de la part des pompiers.
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0: Je vais, avant d'aborder Mayotte, saluer mes 2 débatteurs du soir. Raphaël Steinville, bonsoir Raphaël, comment allez-vous?
19: Bonsoir Charles, très bien, merci.
0: Vous êtes directeur adjoint de la rédaction du Journal du Dimanche, et puis Elliot Maman est parmi nous également. Elliot, bonsoir, comment allez-vous mon cher Elliot?
19: Bonsoir, très bien.
0: Avec votre belle veste, je ne peux qu'aller bien parce que vous êtes endimanché pour la soirée et les auditeurs en seront ravis. Voilà, alors je redeviens sérieux parce que Mayotte s'invite dans la campagne présidentielle. Mayotte, pour rappel, un 101e département français depuis 2011, situé dans l'océan Indien, près des Comores. Édouard Philippe s'y rend demain et samedi dans le cadre de la campagne présidentielle. Il a donné une interview dans la presse locale et l'élément marquant de cet entretien concerne le sujet de l'immigration. Le candidat à la présidentielle dit, je cite, vouloir totalement fermer les vannes et suspendre le droit du sol. L'ancien Premier ministre indique aussi que l'enregistrement des demandes d'asile à Mayotte sera suspendue. Alors, proposition quand même surprenante de la part d'un homme qui a déjà été aux affaires, hein, Raphaël Steinville.
19: Oui, proposition maximaliste même, on pourrait dire. Même Trump, je pense, ne la renierait pas. Non, mais en fait, je pense que ça part d'un constat très simple. Au-delà du fait qu'il ait déjà été au pouvoir, il sait aussi quelles sont les attentes des Mahorais. À la dernière présidentielle, les résultats étaient suffisamment significatifs pour que l'ancien Premier ministre ne passe pas à côté de ce sujet qui est central pour Mayotte.
0: Je précise que Marine Le Pen arrive en tête à chaque élection là-bas.
19: Exactement. Hein, voilà. Au premier tour, Emmanuel Macron n'avait réalisé en 2022 que 16,94%. Et précisément, c'est sur cette question de la maîtrise des flux migratoires que Marine Le Pen avait creusé son écart sur ses concurrents et notamment Emmanuel Macron. Donc fort de ce constat, fort des attentes qu'il a très bien identifiées des Mahorais et des flux qui n'ont cessé de croître en dépit d'un certain nombre de dispositions qui ont été prises pour essayer de limiter ces flux migratoires, oui. Notamment en introduisant des dérogations au droit automatique
0: tout à fait,
19: droit
0: on
19: du
0: va
19: sol.
0: En parler, oui.
19: C'est pour ça qu'il en vient à tenir ses propos et à proposer ce qui est un véritable choc.
0: On est dans la posture selon vous?
19: C'est d'abord, non mais je pense que il est rattrapé par le réel. Soit il est sérieusement candidat à la présidentielle et il écoute les attentes de ces Mahorais qui ont fait le choix de la France et qui aujourd'hui se retrouvent bien souvent abandonnés de la métropole, soit en tout cas il se condamne vis-à-vis de ces îles lointaines qui aujourd'hui sont, il faut le dire clairement, submergées.
0: Voilà, et alors statistiques terribles, hein, Elliot Maman et Raphaël Steinville, aujourd'hui à Mayotte, un habitant sur deux n'est pas né sur le sol mahorais. Les statistiques de l'INSEE sont terribles parce qu'officiellement il y a 300 000 habitants à Mayotte, mais en réalité il y en aurait facilement 50 000, voire 100 000 de plus, et ça, personne ne peut l'authentifier et l'assurer, tellement le chaos est présent sur cette île, à cause notamment de l'immigration. Alors, Elliot Maman, que pensez-vous justement de cette proposition d'Edouard Philippe? Vu le contexte et le chaos sur place, justement, la pensez-vous réaliste?
20: Mais vous disiez tout à l'heure, vous interrogiez l'honnêteté d'Edouard Philippe dans la mesure où il a déjà été aux affaires. Il faut tout de même reconnaître une chose, c'est que les gouvernements Macron successifs, outre la naïveté originelle peut-être du candidat Macron en 2017, ont toujours eu une approche différenciée du cas mahorais par rapport à leur vision parfois plus optimiste, notamment sur les sujets migratoires qui pouvaient s'exprimer à l'échelle nationale. C'est-à-dire que, d'ailleurs, on avait eu dès le début du premier quinquennat d'Emmanuel Macron des polémiques parce que au vu de la pression migratoire faite par les territoires voisins à Mayotte, Emmanuel Macron avait employé des mots un peu crus, comme il le faisait souvent au tout début de son premier quinquennat.
0: On peut les rappeler, si vous voulez.
20: Oui, il avait dit, vous voyez bien qu'on envoie des gens sur des quoi ça, etc. Et qu'il y a une pression. Et puis, ça avait fait polémique parce qu'on avait dit, mais voyez, c'est une espèce de déshumanisation.
0: C'était pendant la campagne présidentielle de 2017, effectivement, la première, vous avez raison.
20: Exactement. Ensuite, il y avait tout de même eu des tentatives de loi qui avaient été plus ou moins, qui proposaient également un droit différencié par rapport à la situation migratoire sur place. Il y avait notamment eu l'ambition de durcir les conditions de naturalisation, c'est-à-dire que le droit du sol ne s'applique plus puisque il faut réussir à prouver que nos parents étaient légalement présents à Mayotte à la naissance, et il faut attendre 18 ans pour réussir à se naturaliser.
0: Alors, le droit du sol restreint à Mayotte depuis 2025, pour devenir français à sa majorité.
20: Mais donc c'est tout de même un signe que ce gouvernement-là a toujours cherché à différencier l'approche.
0: Voilà, pour devenir français à sa majorité, un enfant qui est né à Mayotte doit justifier que ses deux parents ont séjourné au moins un an sur le territoire de Mayotte. Alors, proposition d'Edouard Philippe. Est-ce que Edouard Philippe cherche aussi à chasser sur les terres de Bruno Retailleau, voire de Marine Le Pen, justement, par rapport au score dont vous parliez, Raphaël Steinville, ceux de Marine Le Pen à Mayotte?
19: Non, mais je pense que son premier objectif est d'empêcher que Bruno Retailleau soit en mesure dans les sondages de prétendre pouvoir le concurrencer. Et donc, son premier objectif, c'est d'aller chercher et d'aller chasser sur les terres de la droite classique. Mais ce qui interroge, au-delà de ce constat qu'on décrivait initialement, c'est précisément que ce qu'il voudrait pouvoir appliquer à Mayotte, notamment des centres d'éloignement qui soient situés en dehors même du territoire français, c'est précisément ce que
0: c'est précisément ce que
19: les macronistes, le bloc central, a refusé pendant des mois, et il a fallu que Sarah Knafo, avec le concours de la droite et de d'autres groupes au Parlement européen, parviennent à cette politique et ce règlement retour qui prévoit justement ces centres pour faire le tri, mais non pas en Europe, mais à l'extérieur de l'Europe, pour justement éviter le problème des non-éloignements jamais exécutés, quand bien même leur volonté d'avoir l'asile est refusée.
0: Alors, on sait que Gérald Darmanin, c'est tout frais, a affiché officiellement son soutien à Édouard Philippe. Est-ce que cette proposition sur l'immigration à Mayotte vient aussi, selon vous, de Gérald Darmanin ? Parce qu'on se souvient que Gérald Darmanin était aussi très en pointe hein, sur ces sujets migratoires à Mayotte avec, souvenez-vous, l'opération Wambushu, il y a 2 ans désormais. Est-ce que c'est une concession faite à Gérald Darmanin, ça, justement, ce que propose Édouard Philippe, Elliot Maman?
20: C'est une possibilité. C'est vrai que Gérald Darmanin, lorsqu'il a annoncé ce week-end qu'il participerait de manière plus active à la candidature d'Édouard Philippe, a conditionner cette espèce de ralliement à un certain nombre de positions qu'il souhaiterait chez Édouard Philippe comme étant plus ferme, notamment sur la question migratoire. Donc oui, et en plus ça fait le lien, vous rappelez l'opération Wambushu et les projets de loi qui avaient été présentés à l'époque par Gérald Darmanin, ça fait le lien précisément avec cette approche différenciée que les gouvernements sous Macron de manière successive ont toujours eu s'agissant de Mayotte, pour dire les choses de manière encore plus crue que le développement de Raphaël Steinville tout à l'heure. En gros, le gouvernement s'approche plus ou moins sur Mayotte de ce que les Français aimeraient voir appliqué à l'échelle nationale. D'ailleurs, 70% des Français dans les différents sondages disent qu'ils sont insatisfaits de la situation migratoire actuelle, et une majorité de ceux qui sont insatisfaits aimeraient une politique plus ferme. Donc précisément, c'est plus ou moins ce que l'on a à Mayotte. Donc oui, en effet, on peut plus ou moins se dire que Gérald Darmanin, du moins, va chercher, notamment parce qu'il sait que l'approche, l'ancrage territorial qu'il a est plus populaire dans un certain nombre de territoires qui ne sont pas forcément des grandes villes pro-immigration en France. Il peut se dire que avoir ce genre de mesure serait positif.
0: Alors, Mayotte, hein, tout près des Comores. Bon, alors effectivement, c'est vrai que les Comores revendiquent le territoire de Mayotte, alors que les Mahorais ont voté en 1974 pour rester français. Les Comores revendiquent Mayotte, et c'est vrai que les Comores ne font pas grand-chose pour retenir les Kwassa-Kwassa qui viennent à Mayotte par dizaines chaque jour. C'est terrible, malgré l'opération Wambushu, malgré les mesures prises depuis quelques années désormais. Il faut dire, selon vous, et je vous pose la question, Raphaël Steinville et Elliot Maman, est-ce que ces Kwassa-Kwassa sont aussi une arme diplomatique entre les Comores et, par extension, la France ?
19: Mais je pense qu'il faut être très clair. Les Comores veulent coloniser Mayotte, et l'immigration, les embarcations qui déferlent régulièrement à Mayotte sont le moyen pour eux de coloniser à nouveau cette île qui appartenait à cet archipel.
0: Voilà, pour eux, c'est comme la Corse pour la France. Je schématise.
19: Vous avez souligné que la moitié de la population mahoraise aujourd'hui est étrangère. Précisément, c'est le pari que fait le pouvoir mahorais, que dans quelques années, il soit plus que majoritaire et puisse imposer finalement...
0: Une sorte de grand remplacement.
19: Exactement.
0: Alors, j'aimerais évoquer le droit du sol, on le disait, restreint à Mayotte. Ce que propose Édouard Philippe, justement sur le droit du sol dont on parlait, est-ce que... En droit constitutionnel, est-ce que à position constante, c'est réalisable ? Parce que effectivement, à droit constant, il faudrait peut-être réformer la Constitution. Ça paraît quand même extrêmement compliqué à mettre en place sans une refonte constitutionnelle, Elliot Maman.
20: Alors, il y a déjà eu des cas où des droits différenciés pour un certain nombre de nos territoires ultramarins, après la question c'est la départementalisation en l'occurrence, mais pour un certain nombre de territoires ultramarins, le Conseil constitutionnel a accepté des mesures qui, de manière intuitive, semblent rompre le principe d'égalité et d'indivisibilité du territoire, qui est toujours celui qui fait que, quand on essaye de durcir notamment des conditions de naturalisation dans un certain nombre de territoires, mais pas à l'échelle nationale, il y a censure constitutionnelle. Donc, ça pourrait passer si c'est extrêmement bien ficelé, on va dire. Ce n'est pas certain que le conseil constitutionnel censure.
0: Effectivement, je vais refermer le chapitre Mahorais, même si nous aurons l'occasion d'en reparler dans les prochains jours, parce que c'est un dossier extrêmement lourd auquel s'attaque Édouard Philippe. Et puis, notez qu'après 19h30, nous parlerons de la France insoumise et des universités d'été de la France insoumise, qui débutent donc, pour rappel, demain dans la Drôme. J'aurai donc le plaisir d'accueillir à ce titre Adrien Clouet, député La France Insoumise de Haute-Garonne.
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0: Il est 19h30 et effectivement, c'est l'heure du rappel de l'actualité avec Stéphane Durgat. Bonsoir Stéphane.
2: Bonsoir Charles, bonsoir à tous. L'enquête sur le meurtre de l'influenceuse Sonia Bellina avance dans le Gard. Le principal suspect connaissait la victime. Il est connu des services de justice. Un fusil à canon scié a été retrouvé à son domicile. Il veut fermer complètement les vannes de l'immigration à Mayotte. Édouard Philippe fait sa rentrée politique demain avec un déplacement dans cet archipel de l'océan Indien avant de se rendre sur l'île de la Réunion. Mayotte est le département le plus pauvre de France. S'il accède à l'Élysée, le candidat Horizon s'engage à suspendre l'enregistrement des droits d'asile durant son quinquennat. Un trafic d'engins agricoles volés démantelé dans le Grand Est. Les gendarmes ont arrêté 3 personnes avec plus d'une dizaine de vols à leur actif dans l'Aube et dans la Marne. Des machines ensuite revendues en Europe de l'Est et notamment en Pologne. Après 5 mois d'un conflit qui s'enlise avec Téhéran, Donald Trump annonce une guerre économique à l'Iran et de terribles mesures de rétorsion également pour tout pays complice. Le président américain veut faire cesser la contrebande de pétrole, l'échange de devises et le transfert de liquidités. Et puis enfin, c'est au tour de l'opérateur SFR d'être victime d'une fuite de données. Elle remonte au mois dernier et concerne ses clients fibre. Les mots de passe et coordonnées bancaires ne seraient pas concernés.
0: Merci Stéphane Burgat. Prochain point sur l'actualité, ce sera à 19h45, c'est-à-dire dans un peu moins d'un quart d'heure.
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0: Nous le disions en préambule, et il y a quelques minutes, les universités d'été de la France Insoumise débuteront demain dans la Drôme. Elles signeront la rentrée politique de la France Insoumise. Les thèmes sont nombreux. Bonsoir Adrien Clouet.
21: Bonsoir.
0: Vous êtes député de la France Insoumise de Haute-Garonne. Merci beaucoup d'être avec nous ce soir. Avant d'aborder les universités d'été, évoquons Mayotte, dont on parlait à l'instant. Édouard Philippe doit s'y rendre de manière imminente. Il souhaite, s'il est élu, totalement fermer les vannes de l'immigration. Partagez-vous les positions, les velléités de l'ancien Premier ministre Adrien Clouet ?
21: Bien sûr que non, c'est de l'agitation. Enfin, qui pense que des personnes qui prennent un bateau et qui risquent leur vie, elles vont arrêter de le faire parce qu'on module la remise d'un titre de séjour 13 ans plus tard. Enfin, ça fait 10 ans d'ailleurs, vous le savez bien, qu'on durcit le droit à Mayotte. Maintenant, il faut 3 ans de ressources stables pour une carte de résident. Il faut les deux parents qui résident depuis un an régulièrement pour la nationalité, pour les enfants. Bon, rien de tout cela n'a eu un quelconque effet. Et d'ailleurs, peut-être la surprise qu'on devrait commenter, et c'est en cela que M. Philippe arrive par ailleurs à contre-temps, c'est le dernier recensement de l'INSEE. Le recensement de l'INSEE qui nous dit que Mayotte a désormais un solde migratoire négatif. Il y a plus de gens qui sortent que de gens qui rentrent. Donc, même le point de départ de son analyse est faux, sans parler de solution.
0: Voilà, parce qu'on est d'accord que vous n'y croyez pas, Adrien Clouet, à ces chiffres de l'INSEE.
21: Ah bah si, c'est un recensement exhaustif, en l'occurrence, c'est la première fois qu'il est mené. Donc maintenant, on a un chiffre de population, on est à 323 000, et on a 800 sorties de plus que d'entrées. Donc, il faut arrêter de faire comme Monsieur Philippe, de l'agitation sur des choses qui n'ont pas de prise sur le monde réel. Enfin, on parle d'une dizaine de kilomètres de distance pour prendre des bateaux, donc c'est pas une question de droit du séjour qui aura un impact, quel qu'il soit, là-dessus.
0: Alors, quelles sont les positions de la France Insoumise, Adrien Clouet, pour endiguer les flux migratoires à Mayotte ?
21: Ah ben, il y a deux choses importantes. D'abord, il faut mettre à Mayotte de vivre dans son environnement. Je veux dire, aujourd'hui, si Mayotte est un point d'attraction important, c'est parce que Mayotte a le droit français, sans avoir eu ni les investissements nécessaires pour avoir son industrie, son économie locale développée, ni l'infrastructure adaptée, ni encore moins les coopérations avec les pays voisins. Donc quand vous mettez un bout d'Union européenne qui ne coopère pas avec les pays voisins, évidemment vous faites venir des gens parce que vous cassez toutes les solidarités, surtout les co-développements qu'il faut avoir avec les territoires d'à côté. Et puis, deuxièmement, je vois bien la tentative de Monsieur Édouard Philippe de cacher son bilan, mais enfin, qu'est-ce qui se passe à Mayotte depuis que Monsieur Macron est au pouvoir, avec Philippe parfois et parfois sans lui? 30% des gens n'ont plus d'accès à l'eau. Ils ont supprimé la délégation interministérielle aux Outre-mer. Hier même, je vous parle de vraiment très récemment, il y a eu 2 heures de coupure d'électricité à l'hôpital de Mamoudzou. Pourquoi on ne parle pas de ça, de choses qui concernent vraiment les personnes qui habitent aujourd'hui à Mayotte, quelles qu'elles soient, et qu'on nous distrait avec les délires de Monsieur Philippe, qui parfois se réveille en nous expliquant qu'il veut créer maintenant une espèce de grand camp de rétention en Afrique de l'Est, hein, c'est ces termes. C'est-à-dire, bon, déportation en pays inconnu pour payer des régimes autoritaires, non, administrer des personnes.
0: Raphaël Steinville,
19: ce ne sont pas des camps de déportation, ce sont des hotspots pour justement savoir qui, parmi ceux qui sont des candidats au statut de réfugié, ou sont à même d'être éligibles. Mais la question,
21: ces hotspots sont dans des pays. Non, mais ces hotspots sont dans des pays dont ne sont pas ressortissants les gens. Donc c'est bien une déportation technique. De manière juridique.
19: Ils ne sont, pas davantage ressortissants de la France. Mais Adrien Clouet, moi j'ai une question.
21: Mais qui va payer ces hotspots? On va vraiment payer des régimes autoritaires pour faire ça?
19: Parce que on a eu assez d'affaires
21: Kadhafi et de choses comme ça, non?
19: Parce que vous pensez que l'immigration irrégulière n'a pas un coût supporté par l'ensemble des Français?
21: Ah, je pense que l'immigration irrégulière, ce sont des gens qui n'ont pas spécialement envie d'être là, et que le premier sujet, c'est d'empêcher les gens de partir. C'est-à-dire, pourquoi les gens seraient amenés à partir? C'est ça le problème, c'est pourquoi aujourd'hui on a créé un système économique et tout un système local de commerce qui amène les gens à quitter leur pays d'origine. Ça, c'est un problème. Je veux dire, aucun de ces gens ne part sur les routes avec les gamins de bon cœur. D'ailleurs, vous le savez comme moi, quelles que soient les positions qu'on a moralement sur le sujet. Donc, il faut que les gens n'aient pas à partir de chez eux. C'est ça le sujet. C'est pas de les interner dans un autre pays à 2000 km de chez eux sans voie de recours. Ça, vous savez bien que c'est absurde parce que tout le monde va essayer de s'échapper en plus.
0: Adrien Clouet, j'aimerais quitter Mayotte pour aller dans la Drôme, si j'ose dire, car vos universités d'été s'ouvrent demain dans ce département. Cyriel Châtelain, écologiste, y participera à ces universités d'été. Cela ne fait pas forcément l'unanimité dans ces rangs. N'avez-vous pas peur, Adrien Clouet, de contribuer encore davantage à une division au sein des écologistes et donc plus généralement au sein de la gauche?
21: Non, d'abord parce que bon, ce qui se passe chez les écologistes, ça les concerne eux. Moi, j'ai évidemment pas mon mot à dire, ça serait pas respectueux. Et puis, Madame Châtelain, elle n'est pas seule. Ils sont une dizaine de députés écolo à venir, donc j'ai l'impression que c'est plutôt populaire chez eux de venir ici. D'ailleurs, ils seront très bien accueillis, mais tout le monde, vous aussi, vous serez bien accueillis. Tout le monde est bien accueilli. Donc, et c'est un grand succès déjà. Il y a beaucoup de forces politiques qui viennent, vous l'avez dit, hein, les écolos. Il y a Mathieu Pigasse aussi qui vient pour un grand entretien. On a 7000 préinscrits, c'est-à-dire le double de l'année dernière. C'est gigantesque. Tout l'arc syndical qui est représenté, beaucoup de personne du monde de la culture, vous l'avez peut-être vu aussi.
0: Donc vous pensez que Adrien Clouet, vous pensez que chez les écologistes, ça fait l'unanimité, ces participations, cette dizaine de participations. Il n'y a pas de problème au sein des rangs écologistes par rapport, j'entends, à la France insoumise?
21: Je ne pense pas, puisqu'ils viennent tous les ans. Depuis 2017 qu'on organise des universités d'été de la France insoumise, il y a toujours eu des collègues écologistes qui sont venus. D'ailleurs, je vais vous dire, moi, demain, je fais aller-retour à Grenoble. Je vais aussi dans un atelier chez eux, dans leur université d'été. Donc, vous voyez, c'est un échange de bons procédés.
19: Bon, oui, mais le nouveau Front populaire avait du plomb dans l'aile ces derniers temps.
21: Ah ben, bien sûr, on a bien vu que les socialistes qui se mettent à voter les budgets macronistes, c'est sûr que ça n'aide pas.
19: Pas seulement les socialistes.
21: Le nouveau Front populaire a existé. Ah ben, c'est eux qui l'ont voté, de manière positive. Donc maintenant, écoutez, nous, on est en campagne présidentielle, vous le savez très bien, bien sûr, derrière la candidature de Monsieur Jean-Luc Mélenchon, et on tend la main, en revanche, à toutes les forces qui souhaitent bien évidemment travailler avec nous, et puis plus généralement, nos collègues écolos, on va avoir des luttes à mener avec elles et avec eux dès la rentrée, là, sur le budget de la sécurité civile pour les pompiers, sur l'effectif disponible dans les écoles pour la rentrée scolaire, sur la prévention des risques incendies. Bon, bah, c'est des sujets sur lesquels je pense qu'on va se retrouver, et on en discute dès maintenant.
0: Alors, Monique Barbu, Adrien Clouet, Monique Barbu a salué le programme de la France insoumise concernant l'écologie avant de pondérer ses propos cette semaine. Vous l'avez, en tout cas Manuel Bompard l'a invité aux universités d'été, elle a décliné. Vous avez pris ses propos comme le soutien d'une ministre ou bien une sorte de soutien d'initiative individuelle, Adrien Clouet?
21: Ah, je sais pas si on peut séparer la femme de la ministre, mais en tout cas, j'ai bien vu que Madame Barbu avait évidemment consulté différents programmes électoraux. Elle a trouvé que le nôtre était le plus sérieux. Ben, écoutez, j'ai envie de la remercier. Et puis, elle est toujours la bienvenue pour pouvoir en discuter avec nous. Et puis, bien évidemment, je tiens également à l'assurer d'une chose très simple, c'est que si elle met un bulletin de vote Jean-Luc Mélenchon l'année prochaine, il y aura un président de la République qui, lui, interdira les néonicotinoïdes et les différents pesticides toxiques qui tuent des travailleurs agricoles et des enfants qui habitent à côté.
0: Alors, je vais citer Jean-Luc Jean-Luc Mélenchon. Adrien Clouet, Jean-Luc Mélenchon a déclaré, c'était la semaine dernière, il y a une dizaine de jours, les titres de la dette, il faut les foutre au feu, je referme les guillemets. Pensez-vous que l'homme d'affaires Mathieu Pigasse, qui sera lui aussi convié à vos universités d'été, est d'accord avec cette sortie ?
21: Ah mais je pense qu'il l'est, puisqu'il sait très bien comment marche la dette publique française aujourd'hui. D'ailleurs, je vous rappelle, parce que vous avez ouvert les guillemets un peu trop tard dans la phrase. On parle bien sûr des titres de dette que la BCE détient, c'est-à-dire la Banque Centrale Européenne. Donc c'est une logique un peu absurde, puisque la Banque Centrale, dont on est actionnaire, détient des titres de dette et donc créancière du Trésor Public. Donc en réalité, ce sont des phénomènes circulaires. Et nous souhaitons que cette initiative qui a été prise par la BCE de rachat inconditionnel des dettes soit évidemment continuée, et qu'elle serve à en faire des dettes perpétuelles et annulées.
0: Adrien Clouet, on a eu un économiste la semaine dernière sur cette antenne. Je lui ai posé une question. Quelle note donneriez-vous, monsieur le professeur, à votre élève Jean-Luc Mélenchon? Il nous a répondu 1 sur 20, justement en réponse à cette sortie. C'est pour cette raison que ça peut interroger, justement, cette saillie de Jean-Luc Mélenchon, Adrien Clouet.
21: Oui, eh bien, je l'invite à rejoindre ses 200 collègues qui, en 2022, ont signé un appel des économistes, dont plusieurs prix Nobel, à voter pour Jean-Luc Mélenchon, sachant que cette mesure était à notre programme depuis très longtemps, et qu'elle est, je vais vous dire, assez consensuelle dans l'économie financière actuelle, où beaucoup de gens ne voient pas très bien, beaucoup d'experts du domaine, pourquoi on continuerait à faire tourner des titres de dette dont on est nous-mêmes propriétaires indirects.
0: Au-delà du fond, sur la forme, parce que ça compte quand même un petit peu, Adrien Clouet, dans un pays qui compte presque 3 600 milliards de dettes, avec un mur de la dette qui va sans doute se dresser devant nous dans les mois, peut-être les années qui viennent. Au niveau de la forme, foutre les titres de la dette au feu, n'y a-t-il pas un problème de la part d'un homme qui se revendique candidat à la présidentielle ?
21: Non, je ne pense pas qu'il y ait un problème, c'est même une plutôt bonne nouvelle, puisque sinon on n'aurait pas l'occasion d'en parler, vous et moi, ce soir, et d'expliquer à toutes celles et ceux qui nous écoutent que oui, une partie de la dette française aujourd'hui est entre les mains de la Banque Centrale Européenne, et donc les institutions publiques, administratives détiennent des dettes d'État. Donc il me semble que cette logique-là devrait conduire à l'annulation de ces mêmes dettes, tout le monde s'en sortirait mieux, et d'ailleurs les créanciers eux-mêmes, donc vous voyez, tout le monde y a intérêt.
0: Oui, lorsque... Par exemple, bon, n'est-ce pas un peu irresponsable, Adrien Clouet, parce que une partie de l'opinion, parce qu'il faut le reconnaître, hein, vous avez effectivement une cote de sympathie dans l'opinion, en tout cas pour une frange des électeurs de gauche. Bon, très honnêtement, dans un contexte comme celui de la France, bon, ce type de sortie, Adrien Clouet, est-ce que c'est un bon signal envoyé à l'opinion ? Alors qu'encore une fois, nous sommes dans un pays qui compte 3 600 milliards d'euros de dettes. Au niveau du signal, vous en pensez quoi, Adrien Clouet ?
21: Je pense que c'est un bon signal, parce que ça rappelle aux gens que rien n'est un destin. On fait des choix politiques. Il y a un choix politique aujourd'hui qui consiste à mettre une partie de la dette française entre les mains de la BCE. Nous annonçons. Nous comptons demander l'annulation de cette partie-là, et d'ailleurs de manière coopérative, parce que je pense que beaucoup de pays européens y ont intérêt. Et d'ailleurs, c'est une demande, par exemple, qui est venue de l'Italie, il y a quelques jours.
0: Mais alors, donc, justement,
21: vous voyez, il y a différents régimes avec différentes orientations idéologiques qui pensent qu'il va falloir aller là-dessus. Bon, bah, ils ont raison, et je pense qu'il faut qu'on y travaille ensemble.
0: Elliot Maman a une question pour vous, Adrien.
20: Puisqu'on n'a pas la main sur la politique monétaire, elle appartient à la BCE, comment est-ce que vous pensez pouvoir appliquer cette mesure? Parce que ça va quand même créer un gouffre monétaire absolument énorme si on brûle toutes nos obligations de dette.
21: Alors, vous savez bien que la BCE, elle n'est pas tout à fait hors sol. Bien sûr, elle a un mandat indépendant. On a vu, au moment des crises grecques et chypriotes, à quel point ce mandat indépendant dépendait de la manière dont les États, on va dire, fronçaient les sourcils. Et honnêtement, aujourd'hui, qui pense vraiment que la BCE peut imposer une politique monétaire contre le deuxième pays au point de vue économique de la zone euro, à savoir la France? Moi, je ne le pense pas. Je pense que la France a la capacité de mettre sur la table ses exigences. Si d'autres ne veulent pas suivre, qu'ils ne suivent pas, ce serait dommage, parce que je pense qu'on y gagnerait coopérativement. Mais il faut être clair, nous aurons un mandat politique et nos engagements ne sont pas vis-à-vis de certains créanciers du Trésor public, ils sont vis-à-vis des électrices et des électeurs.
0: Merci Adrien Clouet d'avoir été parmi nous ce soir. Je rappelle que vous êtes député La France Insoumise de Haute-Garonne. Dans quelques minutes, nous évoquerons toujours la politique avec Philippe Brun. Philippe Brun est député de l'Eure et candidat à la primaire socialiste. Hein, et Philippe Brun vient de faire une proposition, inclure une dose de capitalisation dans les retraites. C'est vrai que c'est assez inédit hein, pour un homme de gauche. Et nous en parlerons avec Raphaël Steinville et Elliot Maman.
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2: C'est avec Stéphane Burgat. L'Espagne rouvre des centres d'accueil à Ceuta. Près de 2000 migrants sont toujours sur place, dont des enfants. Et les capacités de la petite enclave espagnole sont saturées. Les habitants sur place se plaignent des conditions d'hygiène et de sécurité et accusent le gouvernement espagnol de les délaisser. Un homme abattu en milieu de semaine à Maxéville, près de Nancy, par un commando. Une enquête pour assassinat est ouverte. À ce stade, les motifs sont inconnus. Les tireurs toujours en fuite. La victime serait connue pour des antécédents judiciaires. 5 hommes écroués à Lyon après une série de vols commis en Suisse, notamment à la prestigieuse horlogerie du Locle. Les enquêteurs vérifient une possible implication dans le cambriolage du musée Jacques Chirac en Corrèze où des objets de collection ont été dérobés début août. Proche de l'influenceuse star Léna Situation, l'agente Gisèle Journeau, victime d'attaques en ligne antisémites. Une enquête pour cyberharcèlement et menaces de mort est ouverte. Et puis enfin, le procès fédéral de Meta, la maison mère de Facebook et Instagram, commence à plutôt mal aux États-Unis. Certains outils censés protéger les adolescents sur Instagram ont été conçus pour échouer, témoigne un ancien ingénieur responsable de la sécurité des utilisateurs.
0: Merci Stéphane Burgat. Prochain rendez-vous avec l'actualité, ce sera votre journal de 20h.
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0: Je suis toujours en compagnie de Raphaël Steinville, directeur adjoint de la rédaction du JDD, et en compagnie aussi d'Eliott Maman, journaliste indépendant et chroniqueur politique. Les retraites parce que nous évoquions la politique avec Adrien Clouet, à l'instant le député La France Insoumise. Les retraites seront l'un des principaux thèmes de la présidentielle avec cette rentrée politique qui approche à grands pas. Dans ce contexte, Philippe Brun, député socialiste de l'Eure et candidat à la primaire socialiste, a une proposition: inclure une dose de capitalisation dans les retraites. Alors je vais expliquer le mécanisme dont il parle, qui est assez inédit, hein. Je vais expliquer de manière schématique, dirons-nous. Il propose, Philippe Brun, de créer un fonds souverain qui serait géré par des syndicats et alimenté à hauteur de 15 milliards d'euros par an jusqu'en 2050. Ce montage financier permettrait, dit-il, d'obtenir 700 milliards d'euros d'ici 2050. Selon lui, cela financerait une partie de cette capitalisation. Alors, bon, j'ai envie de vous dire, hein, Raphaël Steinville et Eliott Maman, pourquoi pas? Mais le fait que cette proposition vienne d'un socialiste, n'est-ce pas un peu truculent, voire incongru? Eliott Maman.
20: Bah, en tout cas, lui-même reconnaît qu'il a changé d'avis sur la question, et c'est vrai que cela crée un véritable débat à gauche à l'heure actuelle. Alors, il faut être honnête sur une chose, c'est que ce n'est pas une mesure qui contribuerait à réduire notre dette dans l'immédiat. En revanche, c'est peut-être une mesure qui pourrait contribuer à avoir une dette qui est un peu plus intelligente, un petit peu plus qualitative. Vous disiez tout à l'heure, Philippe Brun est à gauche, donc c'est truculent. C'est vrai qu'il appartient à une partie de la gauche
0: social-démocrate.
20: Voilà, et même souveraino-productiviste, si vous voulez, parce que c'est vrai que aujourd'hui à gauche, la question même de la nécessité du bienfait de la production industrielle, ce n'est pas quelque chose qui fait consensus. Hein. On a une partie de la gauche qui est décroissante.
0: Évidemment.
20: Philippe Brun n'est pas du tout dans cette dimension-là, puisque d'ailleurs la plupart des mécanismes de capitalisation, donc d'investissement, par lesquels il aimerait financer ce plan de retraite, contribuerait directement à financer des infrastructures, notamment industrielles, qui, à terme, permettraient d'augmenter la croissance française. Et c'est donc un peu sur ça que la proposition repose, mais ce n'est pas du tout une idée selon laquelle, immédiatement, tous les Français devraient participer à des mécanismes privés.
0: Personne n'a dit ça, oui,
20: exactement.
0: Effectivement. Avant de vous donner la parole, Raphaël Steinville, j'aimerais que nous écoutions justement Philippe Brun, qui bien défend sa copie, hein, sur le sujet.
4: On ne peut pas continuer avec un système éternellement par répartition. On ne s'en sortira pas. Il n'y a pas assez aujourd'hui d'actifs par retraité. Donc ça ne marchera pas. Donc on peut le souhaiter, mais malheureusement, on va devoir se passer à un système mixte avec beaucoup de capitalisation. Et alors, il y a deux capitalisations possibles. Il y a celle de Marine Le Pen et Édouard Philippe, où vous devrez vous-même payer un contrat chez un assureur pour votre retraite. Et il y a celle que je propose, une capitalisation publique et souveraine, avec un fonds géré par les syndicats et une mise en réserve de 15 milliards d'euros par an pour financer ce fonds et investir dans la transition écologique, dans l'intelligence artificielle, dans la souveraineté industrielle française. Ce sera bon pour nos retraites, puisque ce fonds rapporte aujourd'hui 4% par an, et il pourrait même rapporter plus, et ce sera bon pour notre économie.
0: Voilà, Philippe Brun. Alors, Raphaël Steinville, ce n'est pas non plus si libéral que ça, quand on écoute Philippe Brun, parce qu'il parle d'une capitalisation souveraine, hein, par opposition, par exemple, j'entends, aux assurances-vie, aux placements, et donc surtout une capitalisation sous contrôle des syndicats. Hein, voilà, donc très administré, si j'ose dire.
19: Un fonds souverain administré par les syndicats, c'est vrai que on sent le mentorat quand même de d'Arnaud Montebourg dont il est proche. Pour autant, de mettre ça dans le débat public et notamment à l'aune de l'approche des primaires socialistes, je trouve que c'est une vraie transgression et d'une certaine manière, ça met le sujet sur quelque chose qu'on aurait pu aborder avec le député de la France insoumise Adrien Clouet, qui est le fait de dire que si la France ne bouge pas, notamment sur les retraites, parce que aujourd'hui on a même reculé, la seule réforme que Emmanuel Macron aurait pu mettre à l'actif de son deuxième mandat, c'était cette réforme des retraites qu'il a abandonnée pour la survie du gouvernement de Sébastien Lecornu.
0: Voilà, 400 milliards d'euros, hein, ce que coûtent les retraites, et c'est tout à fait normal, mais ce que coûtent les retraites chaque année dans le budget, c'est tout simplement abyssal.
19: Et on a compris que compte tenu de l'équilibre de la pyramide des âges, ce système n'était pas tenable.
0: Qu'il allait 1,4 actifs pour un retraité. Au sortir de la guerre, il y en avait 4, hein, c'est ça, pour un retraité.
19: Exactement. Qu'il n'était plus finançable. Et donc, je pense que c'est la crédibilité même de la France que de remettre en jeu et d'introduire, en tout cas, ne serait-ce que dans le débat public, cette possibilité de retraite par capitalisation. Et en tout cas, ce qui est certain, c'est que si rien n'est fait sur les retraites, les agences de notation ne nous louperont pas. Et il est très probable que non seulement la note de la France soit dégradée, mais que le FMI s'invite finalement dans les présidentielles et stoppe la fin de la récréation et nous mette sous tutelle. C'est ça la réalité en fait. Donc c'est pour ça que Jean-Luc Mélenchon peut dire ce qu'il veut faire preuve d'une volonté politique à tout craint, mais il y a quand même des réalités qui aujourd'hui s'imposent aux États. Et quand on voit que la France aujourd'hui emprunte à 4% sur les marchés financiers pour une dette à 10 ans,
0: c'est plus que l'Allemagne.
19: C'est plus que la Grèce surtout, c'est plus que la Grèce et l'Italie. C'est vous dire à quel point la France est en train de sombrer. Donc je pense que cette question des retraites, en tout cas, elle est fondamentale et elle devra être traitée par un biais ou un autre.
0: Voilà, je précise que la Grèce, puisque vous en parliez, Raphaël Steinville, est en train de rembourser par anticipation en ce moment les prêts qui lui avaient été accordés en 2008, hein, un peu moins de 20 ans pour être très précis. Alors, j'aimerais évoquer, Elliott Maman, la temporalité de cette annonce du candidat à la primaire socialiste Philippe Brun, parce que c'est vrai qu'on l'a appris ces dernières heures, Raphaël Glucksmann, sur un courant social-démocrate également, annoncera sa candidature à cette même primaire socialiste, sans doute dimanche soir, dans le 20h de TF1. Faut-il y voir un lien entre cette proposition de Philippe Brun sur la capitalisation et la possible ou probable annonce de Raphaël Glucksmann aux 20h de TF1 dimanche?
20: Alors ce qui est vrai, c'est que Raphaël Glucksmann souhaite imprimer une ligne qui est clairement en rupture avec ce qu'incarne une partie de la gauche, même une partie des socialistes, puisque la possibilité même d'avoir un mécanisme de désignation de candidat commun avec Raphaël Glucksmann ne fait pas du tout l'unanimité auprès des socialistes. Donc on comprend qu'il y a des divisions qui sont importantes et vous disiez tout à l'heure que Philippe Brun était un social-démocrate, Raphaël Glucksmann en est un de manière absolument assurée et assumée, donc c'est vrai qu'on peut estimer qu'il y a une espèce de cohérence entre les deux. Et ce qui est vrai également, c'est que la question de la pression que représente aujourd'hui le poids de nos finances publiques, de la dette et donc notamment du financement de notre système actuel des retraites dans le fonctionnement de l'État français va forcément finir par avoir un effet énorme sur la campagne présidentielle. Vous rappeliez que quand le système par répartition a été théorisé, il y avait 4 actifs qui finançaient un retraité. Aujourd'hui, c'est 1,5 actif qui représente
0: 1,4,
20: oui. Exactement, qui finance un retraité. Donc ça veut dire que c'est quasiment tous les Français qui travaillent qui le font. Et ça se transcrit très directement. Donc c'est pour ça que c'est aussi une mesure sociale sur nos fiches de paye. En 1970, le salaire d'un travailleur français était ponctionné à 8,5% pour financer les retraites. Aujourd'hui, c'est quasiment 20%. Donc, il faut également réussir à réformer le système pour que les Français profitent aussi de l'argent de leur travail. Et donc, c'est vrai qu'il peut aussi y avoir, cette mesure-là peut aussi s'inscrire dans un agenda très social, en fait.
0: Et Elliot Maman, vous êtes d'origine suisse. Et c'est vrai que la Suisse, le tabou de la capitalisation a été levé depuis belle lurette. Je crois que chez vous, il y a une dose de répartition et une dose
20: absolument
0: de capitalisation, sans en faire des pages et des pages. Comment ça se passe chez vous?
20: Oui, c'est ça. Non, on dit que c'est une retraite qui fonctionne par 3 piliers. Un premier pilier qui est une répartition, parce qu'il faut quand même un minimum de solidarité nationale et aussi de réajuster. Enfin, je veux dire, le coût de la vie il y a 50 ans, quand une personne a commencé à travailler, n'est pas le même qu'aujourd'hui. Donc forcément, il faut un moment où il y a un mécanisme de réajustement, sinon ça ne fonctionne pas. Il y a un deuxième pilier obligatoire qui est une cotisation de capitalisation, et donc tous les actifs, tous les travailleurs eux-mêmes mettent de l'argent sur un compte qui leur permet ensuite de capitaliser pour leur retraite. Et il y a même un troisième pilier qui lui est optionnel, qui permet d'aller encore plus loin dans la capitalisation. Donc vous voyez à quel point le fonctionnement et la logique est très différente par rapport à ce qu'il y a en France. Et c'est vrai qu'en définitive, les Suisses perçoivent mieux l'argent de leur propre travail à l'heure actuelle, et que les finances publiques de la

0: et à même un référendum, hein, pas une sorte de référendum, mais un référendum sur la réforme du système des retraites. Est-ce une bonne idée, Raphaël Steinville ? Vous vous rappelez de cet épisode ?
1: Je ne me souviens plus précisément de cet épisode, mais ce qui est certain, c'est qu'on ne peut pas attendre, ou en tout cas, si on est reparti pour un tour avec des débats infinis sur les retraites et de la même manière sur les questions migratoires, effectivement, on va perdre encore à nouveau des mois, sinon des années, mal utilisées et qui seront ruineuses pour la France. Donc il y a urgence à aller vite et effectivement de coupler législative avec un référendum, qu'il s'agisse d'un référendum sur les retraites ou d'un référendum sur la question migratoire, comme le propose, je crois, Marine Le Pen et d'autres candidats, ça me paraît indispensable. Mais pour en revenir peut-être juste à Philippe Brun, ce qui est intéressant dans la méthodologie ou la stratégie qu'il utilise, il faut l'admettre, hein, c'est un outsider.
0: Il a peu de chance, ce n'est pas lui faire offense que de le dire.
1: Dans cette primaire qui s'annonce, il a peu de chance, mais d'une certaine manière, il utilise les mêmes ficelles que Manuel Valls en son temps, qui n'hésitait pas lui aussi à transgresser, essayer de percuter les idées assez rigides du Parti Socialiste de l'époque. À l'époque, il préconisait d'en finir avec les 35 heures. Il y a, je pense, quelque chose de cet ordre-là dans la stratégie de Philippe Brun, c'est que pour franchir le mur du son médiatique, se faire connaître davantage des militants socialistes, s'il n'arrive pas avec des mesures fortes et des mesures un peu choc, qu'il soit discuté, qu'il soit dans le débat, il est déjà condamné à l'avance.
0: Alors, je précise, hein, pour être tout à fait juste, que notre Constitution actuellement ne permet pas et n'autorise pas un référendum sur des thèmes comme l'immigration, mais seulement des référendums sur les questions économiques et sociales. Voilà. Alors, Édouard Philippe, lui, était donc pour un recul de l'âge de départ à 67 ans. Gérald Darmanin, nouveau soutien, on le disait, d'Édouard Philippe, a toujours refusé cette perspective. Faudra-t-il que les deux accordent leur violon, Elliot Maman ?
2: Potentiellement, maintenant, Gérald Darmanin a dit qu'il contribuerait à la primaire, à la campagne d'Edouard Philippe, notamment pour qu'il y ait une espèce de clarification des équilibres au sein du bloc central. Gérald Darmanin représente un atout politique indubitable pour Edouard Philippe, mais d'ailleurs, Gérald Darmanin avait été testé dans les sondages, donc on peut le dire de manière très objective, il ne représente pas non plus le poids absolument indispensable autour duquel va devoir graviter toute la campagne d'Edouard Philippe. Je crois qu'Edouard Philippe avait dit qu'en effet, pour lui, c'était la question de l'âge de départ, vous savez, quand il avait sa fameuse réforme à la fois paramétrique, je vois que je dois aller vite, mais donc...
0: Jamais de la vie, non.
2: Non, mais nous bon. Approchons 20h, c'est une heure importante en radio.
0: Bon,
2: mais donc, oui, les deux devront accorder leur violon, mais ce n'est pas non plus Gérald Darmanin qui va définir l'agenda d'Edouard Philippe.
0: Allez, merci, c'est la fin de cette première heure de discussion sur Europe 1. Vous restez avec moi, Raphaël Steinville et Elliot Maman. D'ici, un petit quart d'heure, même 10 minutes, j'accueillerai Raymond Debord, sociologue de la famille, et j'évoquerai avec lui un rapport mis en ligne il y a une semaine et remis par l'Inspection Générale des Finances Publiques et l'Inspection des Affaires Sociales au Premier Ministre avec des pistes d'économie sur la politique familiale. Les rédacteurs de ce rapport préconisent plus de 4 milliards d'euros d'économies dans ce domaine sur 10 ans. Nous lui poserons des questions sur ce sujet et sur la pertinence de cette question. 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Il est un peu plus de 20h. Bienvenue si vous nous rejoignez sur Europe 1.
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0: Le journal de 20h est présenté par Stéphane Burgat. Bonsoir Stéphane.
4: Bonsoir Charles, bonsoir à tous.
0: L'enquête avance et très rapidement après le meurtre de l'influenceuse Sonia Bellina dans le Gard.
4: Le principal suspect connaissait la victime, un fusil à canon scié et des munitions ont été retrouvées chez lui. Il est connu de la justice, son profil se précise. On fait le point avec le service police-justice d'Europe 1 dès le début de

0: Ce journal. De la canicule aux orages, la météo sans transition. 6 départements en alerte orange tout à l'heure. Des inondations sont à craindre, notamment dans le Var, vous l'entendrez. C'est au tour de SFR et du site de rendez-vous médicaux Alaxion de subir des vols de données. Face aux cyberattaques, Sébastien Lecornu dégaine son unité cyber. On vous la présente dans un instant. À la Casam, les tours de passe-passe de Donald Trump pour que les pétroliers contournent le blocus du détroit d'Ormuz. Explication à suivre avec le service reportage d'Europe 1. Et puis enfin, le comeback de l'enfant terrible de Buckingham. Adieu Californie pour Meghan et Harry. Hello England. Mais qu'en pensent les sujets de sa gracieuse majesté? Notre correspondante à Londres est allée leur poser la question.
1: Et puis la tendance météo avec vous, Marlène Duret. Bonsoir.
2: Agité dans le sud-est, avec notamment cette alerte orange pour les orages. Dans la Drôme, l'Ardèche, l'Isère et les Hautes-Alpes jusqu'à minuit. Et puis demain, ce sera au tour de la Corse. Entre 6h et 10h, alerte orange pour des orages particulièrement venteux.
1: Merci Marlène, à tout à l'heure.
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1: Alors, le journal de 20h commence bien sûr par cette enquête sur la mort de l'influenceuse Sonia Belina. Une enquête qui connaît une avancée très rapide, hein, Stéphane.
0: Oui, une semaine après la découverte de son corps dénudé et en partie brûlé dans des vignes du Gard, dans la commune de Saint-Gilles, un homme est toujours interrogé par les gendarmes dans le cadre d'une garde à vue avant une possible mise en examen. Et son profil commence à se dessiner, tout comme son lien avec la victime, Jean-Baptiste Marty.
3: Eh bien, le premier, celui que les enquêteurs suspectent d'avoir directement participé à cet assassinat, connaissait Sonia Belina, cette TikTokeuse suivie par près de 260 000 personnes. Selon une source proche du dossier, il est défavorablement connu des services de police et de la justice. Les gendarmes de la section de recherche de Nîmes le soupçonnent d'avoir été la dernière personne en contact avec la jeune femme la nuit des faits. Il est donc ce soir toujours en garde à vue. Quant au second suspect, eh bien, lui vient d'être libéré en fin d'après-midi. Les enquêteurs lui attribuait jusqu'alors un rôle indirect dans le meurtre, d'avoir été au courant des faits sans pour autant avoir participé à l'assassinat, faute de preuves suffisantes. Il a donc pu rentrer chez lui, même si lors de la perquisition, eh bien, les gendarmes ont retrouvé un fusil à canon scié ainsi que 27 cartouches de gros calibre. Ces deux hommes se connaissent donc, ils sont âgés d'une vingtaine d'années et vivent dans l'agglomération nîmoise, à une dizaine de kilomètres de Saint-Gilles, là où le corps de la TikTokeuse a été retrouvé calciné. Alors la garde à vue du principal suspect devrait durer jusque demain. Il pourrait à l'issue être mis en examen pour assassinat.
0: Jean-Baptiste Marty du service police-justice d'Europe 1. Après l'inauguration du nouveau quartier spécial de la prison de Réau en Seine-et-Marne, troisième du genre dédié aux détenus les plus dangereux d'Europe liés à la criminalité organisée, les premiers détenus viennent d'être transférés par les unités pénitentiaires d'élite, les ERIS, avec le renfort du GIGN. Et dans la lutte contre le narcotrafic, justement, grosse saisie dans le Var cette semaine, 119 kilos de cannabis cachés sous la banquette arrière d'un véhicule près de Fréjus. Butin estimé à près d'1 million d'euros. Le conducteur, âgé de 69 ans, est placé en détention provisoire. Pas encore remis de la vague de chaleur et déjà sous la menace des orages et des vents violents, la météo sans transition avec 6 départements placés en vigilance orange cet après-midi. Drôme, Ardèche, Hautes-Alpes, Isère, Alpes-Maritimes et le Var, où l'épisode est suivi avec attention par les pompiers, avec un risque d'inondation selon le commandant Vogel.
4: Pour les prochaines heures, la situation est très incertaine et c'est toute la complexité des prévisions météorologiques avec ces épisodes type méditerranéen qu'on peut avoir, parce que ce nuage reste bloqué sur un secteur et nous délivre une quantité d'eau importante en quelques minutes, en quelques heures, pour nous créer des inondations. Donc on craint que ça se dégrade encore, notamment en deuxième partie de nuit. On a, compte tenu de la vigilance météorologique orange, mis un dispositif par anticipation sur le terrain avec ces pompiers spécialisés en sauvetage aquatique qui sont mobilisés sur différents points du territoire, de manière, lorsque éventuellement une inondation viendrait à survenir, on puisse aller extraire des gens qui seraient pris au piège dans leur véhicule, chez eux ou autre.
0: Le commandant Vogel des sapeurs-pompiers du Var, joint par Marius Druard. Demain matin, ce sera au tour de la Corse d'être placé en vigilance orange aux orages par Météo France. On attend également des rafales de vent jusqu'à 120 km/h. Après le fisc, l'éducation nationale, les clients fibres de SFR victimes de vols de données, tout comme les patients de la plateforme de rendez-vous médicaux Alaxion, près de 7 millions de données médicales, 70 000 numéros de sécurité sociale sont dans la nature. C'est dans ce contexte de multiplication des intrusions face à des pirates informatiques prêts à tout pour voler et revendre des données, parfois des prix dérisoires, que le Premier ministre a présenté sa task force pour protéger les services de l'État, une nouvelle unité cyber pour intervenir plus rapidement. Hélène Trémollet.
5: Oui, l'objectif, intervenir en première ligne en cas de suspicion d'atteinte grave à l'intégrité du système d'information de l'État. En clair, une nouvelle unité spéciale pour faire face aux cyberattaques en série ciblant la France et pouvant faire appel à des agents des services des armées ou du ministère de l'Intérieur. Une unité que Sébastien Lecornu veut voir monter en 3 jours pour seconder le service de sécurité déjà existant, l'ANSSI, lors des périodes de crise. Confié à Nicolas Roche, le secrétaire général de la Défense et de la Sécurité nationale, cette mission vise surtout à se tenir aux côtés de chaque ministère attaqué pour accélérer le travail d'investigation face à une menace de plus en plus fréquente. Déjà en avril dernier, Matignon avait engagé des fonds pour mieux lutter contre les cyberattaques. 200 millions d'euros pour financer des investissements dans les outils de détection. À cela s'ajoutent toutes les amendes prononcées par la CNIL qui seront affectées à un fonds de modernisation des infrastructures numériques de l'État. Enfin, 5% du budget de chaque ministère sera dédié au cyber dès 2027.
0: Maïhélène Trémollet du service politique d'Europe 1 et l'ancien Premier ministre d'Emmanuel Macron fait lui sa rentrée politique demain dans l'océan Indien. Édouard Philippe veut fermer complètement les vannes de l'immigration à Mayotte, département le plus pauvre de France. S'il accède à l'Élysée, le candidat Horizon s'engage à suspendre l'enregistrement des droits d'asile durant son quinquennat. Si les Iraniens bloquent le détroit d'Ormuz, les Américains arrivent tout de même à faire passer des pétroliers. Par quel tour de magie? Eh bien, tout simplement par un corridor ouvert le long des côtes du sultanat d'Oman, sous escorte de l'US Air Force. Des millions de barils transitent discrètement chaque jour, Caroline Baudry.
6: Oui, c'est à la nuit tombée qu'entre 15 et 20 pétroliers forment chaque soir une file pour entrer simultanément dans le détroit. Selon les précisions du très informé média américain Axios, ils s'approvisionnent alors en pétrole auprès des pays du Golfe, puis toujours les uns derrière les autres quittent le détroit. Escortés par l'armée américaine, ils longent dans la pénombre la côte omanaise via un chenal balisé, détaille David Rigoulet-Rose, chercheur à l'Institut français d'analyse stratégique spécialiste de l'Iran.
7: Il semble être effectivement y avoir un suivi militaire par l'US Navy qui limite les capacités d'obstruction par l'Iran. Il y a moins de tirs, il y en a, mais pas de manière systématique comme ils ont pu le faire à une certaine période.
6: Moins de tirs donc sur ces navires, protégés notamment par des avions de chasse. Toujours selon Axios, l'armée américaine aurait dégradé en amont les systèmes de surveillance iraniens. L'ennemi aveuglé scrute désormais la rive sud avec quelques radars et bateaux à moteur. De l'aveu d'une personnalité iranienne proche du pouvoir sur X, cette opération fantôme réduit la valeur stratégique du détroit pour la République islamique et leur pouvoir de nuisance sur le prix du baril.
0: Caroline Baudry du service reportage d'Europe 1, 10 millions de barils transiteraient ainsi quotidiennement, soit la moitié de la capacité d'avant-guerre, alors qu'un nouveau porte-avions américain, on l'apprend, est arrivé aujourd'hui au Moyen-Orient. Et puis enfin, 6 ans après, le retour surprise de l'enfant terrible de la couronne britannique, le prince Harry et son épouse Meghan mettent fin à leur exil californien. Après avoir claqué la porte, ils ne reprendront aucune place dans le protocole royal, mais on ne sait toujours pas précisément où le couple a choisi d'emménager. Mais l'annonce de ce comeback ne manque pas de faire réagir les sujets de sa gracieuse majesté, rencontrée par notre correspondante à Londres, Sarah Menahi.
8: La nouvelle fait la une de toute la presse britannique aujourd'hui. Harry rentre à la maison, le duc et la duchesse de Sussex quittent leur exil de Montecito pour s'installer dans une résidence privée hors de Londres. Après des années de tensions et de critiques envers la famille royale, ces derniers mois, le fils cadet du roi Charles III exprimait déjà son envie de renouer avec les siens. En mai 2025, dans une interview à la BBC, Harry faisait part de son désir de réconciliation.
9: J'aimerais vraiment me réconcilier avec ma famille. Ça ne sert plus à rien de continuer à se disputer. La vie est précieuse.
8: À Londres, l'évocation de ce retour divise pourtant les Britanniques.
10: Je ne suis pas très content. Ils ont critiqué le pays à plusieurs reprises. Ils ont trahi leur famille. Il a trahi sa famille. Le roi, son père, et maintenant ils veulent revenir.
11: C'est une surprise. Je suis sûre qu'il y a une raison derrière cela et que nous saurons pourquoi ils reviennent. Mais oui, c'est surprenant.
8: Si les Sussex tentent aujourd'hui le pari de la réconciliation, l'accueil des Britanniques risque, lui, d'être mitigé. Londres, Sarah Menei, Europe 1.
1: C'était le journal de Stéphane Burgat. Merci Stéphane. On vous retrouve dans 20 minutes pour le journal de 20h30, le rappel de l'actualité. Restez avec nous sur Europe 1 parce que nous allons aborder la question de la météo avec Marlène Duret. Rebonsoir Marlène, le temps sera perturbé dans le sud du pays.
2: Et oui, depuis le début de l'après-midi, des orages très pluvieux se sont déclenchés entre la moyenne vallée du Rhône et la Provence. Et c'est d'ailleurs près de la Côte d'Azur que que les intensités ont été les plus importantes. Alors l'alerte orange dans les Alpes-Maritimes et le Var est sur le point d'être levée. L'Isère, la Drôme, l'Ardèche et les Hautes-Alpes jouent les prolongations jusqu'à minuit. Côté sud-ouest, il y a des orages aussi pas très violents qui circulent depuis quelques heures en Aquitaine et Midi-Pyrénées. Tout ça va faiblir. Et puis la nuit va rester perturbée puisque les salves orageuses se succèdent et celle qui va toucher la Corse en tout début de matinée ou en fin de nuit par l'ouest, eh bien elle va s'accompagner de violentes rafales de vent qui vont s'ajouter aux fortes pluies, voire à la grêle. Vigilance orange donc pour les deux départements corse, valable dès 6h demain matin et jusqu'à 10h, ce qui augure une matinée corsée si j'ose dire. Ensuite, pour la journée de demain, ça va rester quand même très instable avec des orages attendus sur le flanc est du pays, des averses près de la Manche, dans le sud-ouest et la baisse des températures qui se poursuit, 20 à 26 degrés en général avec 23 à Paris. Près de la Manche, on sera sur du 18 à 23 degrés. Comptez un peu plus près de la Méditerranée, 26 à 29 jusqu'à 30 même ou 31 en Corse.
1: Merci Marlène Duret. Restez avec nous sur Europe 1 car dans un rapport mis en ligne il y a une semaine, l'inspection générale des finances et l'inspection des affaires sociales ont émis un avis au Premier ministre avec un objectif, faire des économies sur la politique familiale. Les rédacteurs de ce rapport préconisent plus de 4 milliards d'euros d'économies sur 10 ans. Pour en discuter, nous accueillerons sur Europe 1 en direct Raymond Debord, sociologue de la famille.
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1: Avant de parler politique de la famille et éventuelles économies, eh bien un bref rappel de l'actualité. Fermer totalement les vannes de l'immigration à Mayotte, c'est la proposition d'Édouard Philippe ce matin dans les colonnes du premier quotidien de l'île. Le candidat à la présidentielle est attendu de manière imminente sur l'archipel, une visite de deux jours qui va démarrer demain. Édouard Philippe a aussi pris l'engagement, s'il accède à l'Élysée, que toute nouvelle demande d'asile à Mayotte sera suspendue au moins pendant le prochain quinquennat. Une semaine après son inauguration, Réau a accueilli ce matin ses premiers détenus. C'est Gérald Darmanin, le garde des Sceaux, qui l'a annoncé. Transfèrement sous très haute surveillance, assuré par les ERIS. Les ERIS, ces équipes régionales d'intervention et de sécurité. Et puis dans le reste de l'actualité, le pire est passé. En Lozère, l'incendie qui a parcouru 250 hectares a finalement été fixé ce matin. Et cela grâce aux 250 pompiers mobilisés depuis hier après-midi, toutes proches des flammes. La commune de Prévenchères, 250 habitants, a dû être partiellement évacuée. Le retour à la normale est attendu dans la soirée. C'est une très grosse prise et une très grosse saisie réalisée par les douaniers du Var en début de semaine. 119 kilos de cannabis cachés dans un véhicule français. La marchandise était stockée sous la banquette arrière. Saisie réalisée à Puget-sur-Argence, près de Fréjus. Le butin est estimé à près d'1 million d'euros. Le conducteur, âgé de 69 ans, a été placé en détention provisoire.
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1: Je suis toujours en compagnie de Raphaël Steinville, directeur adjoint à la rédaction du Journal du Dimanche, et en compagnie aussi d'Eliott Maman, journaliste indépendant et chroniqueur politique. Alors nous le disions en préambule, dans un rapport mis en ligne il y a une semaine, l'Inspection Générale des Finances et l'Inspection des Affaires Sociales ont émis un avis au Premier ministre avec des pistes d'économie sur la politique familiale. Les rédacteurs du rapport préconise en effet plus de 4 milliards d'économies sur 10 ans. Pour faire simple, plusieurs mesures pèseraient davantage hein, si on suit les préconisations sur les foyers aux revenus les plus élevés. Par exemple, la prise en compte des ressources parentales dans le calcul de l'APL, la baisse des seuils des tranches d'allocation familiale ou encore la suppression de la réduction d'impôt pour les frais de scolarité. Pour en discuter, j'accueille Raymond Debord. Bonsoir Raymond Debord. Bonsoir. Vous êtes sociologue psychologue de la famille, auteur de « Vers un monde sans enfants, point d'interrogation », paru donc aux éditions Critique. Voilà, alors, je le disais, je vais vous citer d'abord Raymond Debord. Vous évoquez, je cite, un jeu de massacre des politiques familiales. Pourquoi vous dites ça, Raymond Debord ?
17: Parce que les politiques familiales sont déjà en grande difficulté. Et ce qui a été, et ça c'est depuis, on va dire depuis le mandat de François Hollande, hein, on va dire depuis 2015, hein, je pense que c'est la date un peu symbolique de tout ça avec la suppression de l'universalité complète des allocations familiales, on en parlera peut-être. Et ce qui est proposé, c'est un passage en revue en réalité de toutes les dépenses sur quasiment 500 pages et axé uniquement sur des économies, alors que le problème qui est posé au vu de la crise démographique française, c'est celui d'une relance ambitieuse des politiques familiales. Alors, sans donner les indices, hein, le taux de natalité aujourd'hui en France, c'est-à-dire le rapport entre le nombre de naissances et le nombre d'habitants, il est de 9 pour 1000. C'est le plus bas chiffre dans l'histoire connue. C'est-à-dire qu'il faut remonter
1: en termes d'enfants par femme. Voilà, pour qu'on y voit plus simple. Alors, ça fait combien ça?
17: Bah, ça fait 1,56 selon l'INSEE, 1,53 sur la France métropolitaine.
1: Et bon, pour qu'on puisse comparer, au sortir de la guerre et au début des 30 glorieuses, on était à bien plus que ça.
17: On était au sortir de la Deuxième Guerre mondiale, on était à 3. Et on est resté encore à 3 pendant une dizaine d'années. Puis à deux jusqu'en 1974.
1: Je fais un pas de côté, Raymond Debord, hein, avant de revenir sur le sujet qui nous intéresse, c'est la politique de la famille. Ça sera très problématique, ça, parce qu'on parlait des retraites il y a quelques minutes. Ça ne va pas arranger la situation.
17: Ah ben, ce qui est proposé va envoyer. Si c'est mis en œuvre, alors ça pose plusieurs problèmes. D'abord, on se demande pourquoi commander un tel rapport à 8 mois de l'élection présidentielle, d'autant plus que les économies préconisés sont sur 10 ans, ça vient complètement à contre-pied d'une part des déclarations tonitruantes mais peu suivies des faits d'Emmanuel Macron sur le soi-disant redressement démographique.
10: Le réarmement démographique.
1: Oui, et puis Bruno Retailleau, on en a parlé également ces derniers mois.
17: Et aussi du rapport parlementaire qui a été remis et qui lui propose récemment, qui propose une révolution des politiques familiales, mais dans l'autre sens, c'est-à-dire dans le sens de l'universalité et de l'investissement. Donc ça laisse perplexe.
1: Alors ce rapport dont on parle, Raymond Debord, très concret. Maintenant, vous estimez que ce rapport, avec les 4 milliards d'euros d'économies, c'est ce qu'estime ce rapport, hein, et c'est l'objectif, 4 milliards d'euros d'économies qui pourraient être réalisés sur une décennie. Pourquoi vous considérez, Raymond Debord, que cet objectif est problématique ?
17: Mais il est problématique parce qu'il va à contresens des signaux qu'il conviendrait d'envoyer par rapport à la crise démographique. Toujours l'INSEE a prévu une baisse de la population active à l'horizon 2037, l'INSEE qui s'est enfin réveillée, hein, parce qu'elle était dans la négation de tout ça auparavant. Ce n'est pas en rabotant ce qui existe comme politique familiale qu'on va pouvoir répondre au problème. D'autant plus que, je le rappelle, la branche famille de la Sécurité sociale, elle est excédentaire. Donc on n'est de toute façon pas dans un besoin d'opérer des économies sur quoi que ce soit. Donc c'est très étonnant.
1: Raphaël Stainville.
10: Oui, en fait, ce qui est étonnant dans ce rapport, c'est qu'il pose comme objectif justement de répondre à cette crise de la natalité, mais il n'a exclusivement une approche comptable, sans jamais finalement faire la démonstration que les mesures qu'il préconise pour faire des réductions pourraient aboutir à ce que finalement les Français ou les Françaises aient particulièrement envie d'avoir des enfants.
17: Oui, tout à fait. En plus, il procède à des affirmations tout à fait péremptoires sur ce qui incite ou ce qui n'incite pas effectivement à la natalité sans le démontrer. C'est quelque chose qui me paraît d'une logique, à la fois d'une logique comptable et d'une logique néo-malthusienne, c'est-à-dire d'une logique qui admet en réalité, ça admet l'effondrement démographique du pays, et avec tous les effets délétères qu'on peut y imaginer par ailleurs. Moi, je pense que ça, c'est le problème principal. Mais c'était, vous remarquerez que quand le gouvernement, suite aux déclarations d'Emmanuel Macron, avait mis en place le congé postnatal pour plus long pour les deux parents et mieux rémunérés, dans le même temps, ils avaient fait des économies sur les dépenses sur les dépenses de la branche famille de la Sécu, en portant de 14 ans à 18 ans la limite pour avoir une majoration pour les familles. Alors, et ça, ça a touché les pauvres.
1: Raymond Debord, y a-t-il, parce qu'on en parle comme si c'était une évidence hein, depuis le début de cet entretien, y a-t-il une corrélation, vraiment, entre politique familiale et hausse des naissances?
17: Alors, sur ce sujet, je renverrai aux travaux de...
1: Qu'est-ce que vous dites, pour faire simple?
17: Ah, moi, je dis qu'il y a trois études de Gérard-François Dumont sur le, au niveau européen qui font toutes les trois une corrélation favorable, évidemment, entre l'existence des politiques familiales et puis la hausse de la natalité. Et on a des pays européens qui ont mis en place des politiques familiales très ambitieuses. On voit que ça produit des résultats, même si il faudra des décennies avant que la situation ne soit rétablie.
1: Elliot Maman.
18: Mais donc aujourd'hui, le nerf de la guerre, ce qui fait que les Français font moins d'enfants, c'est leur situation économique. Vous croyez vraiment à ça?
17: Alors, ce qui vient en premier, c'est-à-dire que quand on demande, c'est pas la seule raison. De toute façon, comme dans tout ce type de phénomènes sociaux, il y a une multiplicité de facteurs. Mais quand on demande aux gens qu'est-ce qui, pour vous, est un frein à l'engagement d'un projet familial, la question des ressources vient en premier. Qui n'est pas d'ailleurs forcément sous le plan des allocations. On pourrait poser la question des salaires d'ailleurs, que le rapport ne pose pas à propos du recrutement des assistantes maternelles. Je ferme la parenthèse. Vous avez la question aussi, une question psychologique, c'est-à-dire comment on se projette dans l'avenir, quel est le message qui est renvoyé à la société et les perspectives d'avenir. Si vous pensez que vous n'avez pas de perspectives d'avenir, que votre salaire est minable. Et enfin, pour terminer, la question du logement, puisqu'il y a un problème majeur d'accès au logement, en particulier pour les jeunes couples.
1: Peut-on faire des économies, Raymond Debord, sans pour autant affaiblir la politique familiale?
17: Les économies qui sont préconisées, dans leur principe, elles portent atteinte à la politique familiale. Après, je ne suis pas, technicien... ni à l'IGAS ou autre organisme de ce type. Peut-être que des économies sont faisables ici ou là, mais je n'en vois pas l'intérêt au regard du défi qui est posé. C'est-à-dire que cette logique de vouloir faire des économies à tout craint, elle pose problème. Mmh. Elle pose d'autant plus problème que je rappelle qu'on est sur un système excédentaire. Donc en réalité, la question c'est plutôt comment est-ce qu'on pourrait ne plus dépouiller la sécurité, la branche famille de la sécurité sociale, ce qui est déjà le cas.
18: Parmi les économies que vous contestez, les propositions d'économies que vous contestez, c'est de lier le versement des APL, donc les aides au logement pour les étudiants, aux revenus des parents. C'est vrai qu'aujourd'hui, ça peut quand même sembler un peu absurde quand on demande aux Français de faire plein d'économies, de savoir que des allocations logement sont versées à des étudiants qui ont des parents millionnaires, par exemple.
17: Oui, mais alors, le problème... Alors, eux, je ne suis pas sûr de toute façon qu'ils fassent appel aux APL.
18: Bon, je ferme
17: la parenthèse, mais vous avez un problème de principe qui est posé. C'est que la vocation des politiques familiales n'est pas d'avoir une mission de redistribution financière. Ça, ça existe à travers les autres politiques sociales. Elle a pour mission de compenser le coût de l'enfant. Et par ailleurs, donc quelle que soit la situation des parents, en fait, c'est ça l'objectif, c'est que avoir un enfant ne coûte rien à personne. Et ensuite, je rappellerai que les politiques qui dépendent de la branche famille sont liées à des cotisations sociales, c'est une assurance sociale. Donc en réalité, vous vous assurez, vous versez des cotisations, les cotisations des gens qui payent, qui gagnent plus, sont beaucoup plus élevées que celles des gens qui gagnent moins, mais ensuite, vous touchez en fonction de vos besoins. Si on appliquait ce style de logique, vous voyez, comptable, par exemple à l'assurance maladie, en disant bah, vous gagnez trop, votre remboursement sera inférieur, ou même à n'importe quelle assurance, y compris de type privé, évidemment tout le monde comprendrait qu'il y a un problème majeur. Or c'est ça qui est réaffirmé sans cesse dans ce rapport.
1: Raphaël Stainville.
10: Oui, vous posiez tout à l'heure la question de savoir si l'on pouvait mesurer l'efficacité de ces politiques familiales. Ce qui est certain, c'est que, et ça a été rappelé, en 2015, lorsqu'on a touché à l'universalité de ces prestations familiales, on a eu un décrochage de la natalité. C'est ce moment-là qui est absolument crucial pour comprendre pourquoi aujourd'hui, il y a un décrochage d'année en année, et quelles que soient même les mesures qui sont mises sur la table. Donc je pense que de rétablir l'universalité des prestations familiales, ça a un impact, alors pas forcément au bout d'un an, mais ça a un impact psychologique sur les ménages qui voudraient s'engager dans ces projets de vie.
1: Raymond Debord, parce que c'était une affirmation effectivement de la part de Raphaël Steinville, et merci parce que c'était effectivement important de le dire. Vous évoquez aussi la petite enfance. Vous estimez, Raymond Debord, que le rapport dont on parle depuis le début fait l'impasse sur l'insuffisance des structures d'accueil collectif. Pourquoi, selon vous, c'est un point majeur, ça ?
17: C'est un point majeur parce que, dans le prolongement de ce que je disais tout à l'heure, parmi les choses qui comptent pour que les gens engagent des projets parentaux, il y a le fait de pouvoir avoir l'équilibre vie personnelle et familiale et vie professionnelle, et le fait que les gens puissent avoir accès à des services de garde collectifs.
1: Or, voilà, ça s'appelle en gros les crèches. Hein, voilà.
17: Les crèches. Mmh. Mais bon, le problème d'ailleurs ne touche pas que les crèches, il touche aussi les assistantes maternelles. Alors, ce que vous avez, c'est que dans les 10 ans à venir, vous allez avoir une quantité énorme d'assistantes maternelles qui vont partir en retraite et qui ne seront pas remplacées en l'état. Et vous avez aussi, au niveau des crèches, à la fois 16% simplement des objectifs fixés par l'État qui sont, en termes de construction, qui sont réalisés, ce qui est minable, et en même temps, un problème de recrutement massif. Et ça, le rapport n'y répond pas. Il y a quelques bricolages en disant on va déplacer tel et tel financement, mais il n'y a pas la question, par exemple, salariale, la question de la formation, elle n'est pas posée.
1: Le rapport Raymond Debord propose notamment aussi des rééquilibrages territoriaux. Est-ce que ça, c'est suffisant ?
17: C'est absolument insuffisant. Mmh. Et alors là,
1: qu'est-ce qu'on appelle déjà rééquilibrage territorial ?
17: C'est le fait de dire que dans tel et tel département, eh bien, il y a plus de besoins que dans tel autre, ou en tout cas la situation est plus dégradée, et donc on va faire une politique qui va être ciblée sur cela au détriment des autres. Donc là, on est dans une autre forme de la logique d'ailleurs qui se développe dans le rapport. C'est-à-dire que là, on est dans une atteinte à l'égalité républicaine entre les différents secteurs, et c'est pas parce que on va avoir davantage de besoins en Creuse qu'il va falloir déshabiller la Seine-Saint-Denis.
1: Mmh. Vous relevez en revanche, Raymond Debord, que le rapport évoque à plusieurs reprises le fait de confier plutôt les enfants à l'éducation nationale. Comment interprétez-vous, Raymond Debord, cette orientation alors ?
17: C'est une variante sur le thème, puisque là il ne s'agit pas de raboter les prestations versées aux citoyens. C'est de dire que pour faire des économies, si on pouvait se débarrasser des enfants qu'on ne peut pas faire garder en crèche, je caricature, hein, mais c'est ça l'idée, par les profs de l'éducation nationale, du coup on ferait des économies terribles, puisqu'on aurait déjà les bâtiments et le personnel pour faire la garderie.
19: Si vous deviez faire un pari,
1: oui, Raphaël Steinville.
19: Si vous deviez faire un pari, vous pensez que ce rapport sera entériné adopté par le gouvernement, suivi par Sébastien Lecornu, ou glissé sous une pile de dossiers ?
17: Ce qui me fait peur, on ne sait pas ce qui va devenir sur l'esprit, puisque comme on l'a déjà noté, y compris dans le mal nommé bloc central, il y a des gens qui sont tout à fait sur une logique antagonique à ça. Mais je pense que ça peut être un moyen de préparer le terrain pour, dès le projet de loi de finances 2027, à la rentrée, et donc avec le Parlement actuel et le gouvernement actuel, commencer à tenter de procéder à un rabotage des prestations.
1: Merci Raymond Debord d'avoir été parmi nous ce soir, sociologue de la famille. Je vais rappeler le titre de votre dernier ouvrage, Vers un monde sans enfants, point d'interrogation face à l'hiver démographique, paru aux éditions Critique. Bonne soirée à vous, Raymond Debord. Je vais remercier également mes deux débatteurs, Raphaël Steinville et Liot Maman, et vous dire qu'après 20h30, vous retrouverez vos chroniques avec notamment la question santé de Brigitte Millot, et puis le billet d'humeur de Laurent Tessier. Tout de suite, c'est un point sur l'actualité avec le journal permanent présenté par Stéphane Burgat.
0: L'enquête sur le meurtre de l'influenceuse Sonia Belina avance dans le Gard. Un des deux hommes placés en garde à vue a été libéré. L'autre est toujours interrogé. Il s'agit du principal suspect. Il connaissait la victime. Les services de justice le connaissent, lui. Un fusil à canon scié a été retrouvé à son domicile. L'Espagne rouvre des centres d'accueil des migrants à Ceuta. Près de 2000 migrants sont toujours sur place, dont des enfants, et les capacités de la petite enclave espagnole sont saturées. Les habitants sur place se plaignent des conditions d'hygiène et de sécurité. sécurité. Ils accusent le gouvernement espagnol de les délaisser. Un homme abattu en milieu de semaine à Maxéville, près de Nancy, par un commando. Une enquête pour assassinat est ouverte. Un trafic d'engins agricoles volés est démantelé dans le Grand Est. Les gendarmes ont arrêté 3 personnes avec plus d'une dizaine de vols à leur actif dans l'Aube et dans la Marne. Un butin ensuite revendu en Europe de l'Est et notamment en Pologne. 5 hommes écroués à Lyon après une série de vols commis en Suisse. Les enquêteurs vérifient une possible implication dans le cambriolage du musée Jacques Chirac en Corrèze. C'est au tour de l'opérateur SFR d'être victime d'une fuite de données. Elle remonte au mois dernier et concerne ses clients fibre. Les mots de passe et coordonnées bancaires ne seraient pas concernés. Les universités d'été et de LFI commencent demain dans la Drôme avec la perspective de la prochaine présidentielle. Des écologistes seront présents et cette possibilité pour eux, l'idée fait débat en tout cas, de rejoindre Jean-Luc Mélenchon dans la course à l'Élysée, comme le souhaite notamment Cyrielle Chatelain, la présidente du groupe écologiste à l'Assemblée nationale. Un rapprochement naturel et pas de quoi créer la polémique aux yeux du député LFI de Haute-Garonne, Adrien Cloutet.
20: Passe chez les écologistes, ça les concerne eux. Moi, j'ai évidemment pas mon mot à dire, ça serait pas respectueux. Et puis, Madame Châtelain, elle n'est pas seule. Ils sont une dizaine de députés écolos à venir, donc j'ai l'impression que c'est plutôt populaire chez eux de venir ici. D'ailleurs, ils seront très bien accueillis, mais tout le monde, vous aussi, vous serez bien accueillis. Tout le monde est bien accueilli.
21: Pardon, Adrien Clouet, vous pensez que chez les écologistes, ça fait l'unanimité, ces participations, cette dizaine de participations. Il n'y a pas de problème au sein des rangs écologistes par rapport, j'entends, à la France insoumise.
20: Je pense pas, puisqu'ils viennent tous les ans. Depuis 2017 qu'on organise les universités d'été de la France insoumise, il y a toujours eu des collègues écologistes qui sont venus. D'ailleurs, je vais vous dire, moi, demain, je fais aller-retour à Grenoble. Je vais aussi dans un atelier chez eux, dans l'université d'été. Donc, vous voyez, c'est un échange de bons procédés.
0: Adrien Clouet, le député LFI de la Haute-Garonne, invité tout à l'heure de Charles Lullier dans Europe 1 Soir. Un avion de chasse F-16 roumain a détruit aujourd'hui un drone maritime à plusieurs centaines de mètres d'un projet gazier en mer Noire. Le drone était chargé d'explosifs et ne provenait pas d'Ukraine, a précisé le ministre de la Défense. Après 5 mois d'un conflit qui s'enlise avec Téhéran, Donald Trump annonce une guerre économique à l'Iran et de terribles mesures de rétorsion également pour tout pays complice. Le président américain veut faire cesser la contrebande de pétrole. Et puis enfin, le grand procès fédéral de Meta, la maison mère des réseaux sociaux Facebook et Instagram, commence plutôt mal aux États-Unis. Certains outils censés protéger les adolescents sur Instagram ont été conçus pour échouer, a témoigné un ancien ingénieur responsable de la sécurité des utilisateurs.
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21: Merci Stéphane Burgat. Tout de suite, c'est Laurent Tessier. Bonsoir Laurent. Ça nous a énervé cette année, votre chronique, quand une pseudo-humoriste de France Inter chantait la mort de Jordan Bardella et Marion Maréchal.
22: Ah, on n'est jamais déçu par France Inter. Je rappelle qu'il y avait à ce moment précis à l'Assemblée nationale une commission d'enquête parlementaire sur l'audiovisuel public. Fin janvier, l'émission Zoom Zoom Zen avait lieu dans l'auditorium de la chapelle Corneille à Rouen et parlait du spectacle Laura Soleil. À cette occasion, une humoriste, je mets les guillemets, Camille Lorente, était vêtue d'un costume de l'époque, perruque blanche, et forcément était arrivée une référence au Rassemblement national.
23: Oh mais fuck le droit de vote, rétablissons la peste. Voilà. Non mais balançons des poux pleins de typhus au siège du RN et voyons ce qui reste, voilà. Non mais je propose.
22: Camille Lorente avait revisité dans la foulée un tube de la comédie musicale Le Roi Soleil, Je fais de toi mon essentiel, encore une fois avec les rires et les applaudissements du public.

0: Et Marion Maréchal a les mêmes symptômes. Si tu veux, on l'achète.
1: Une chroniqueuse de France Inter avait chanté la mort de deux responsables politiques et s'applaudissait. Imaginez une seule seconde si des noms de responsables de gauche avaient été prononcés. Alors je vous propose de faire le petit jeu humour au militantisme politique sur le service public avec notre nouvelle candidate Camille Lorente. L'an dernier, le 27 mai sur France Inter, elle osait faire un parallèle entre les Frères musulmans, mouvement islamiste, et Bruno Retailleau, l'ancien ministre de l'Intérieur.
2: La menace est réelle, hein. Les Frères Mus, ils sont contre la constitutionnalisation de l'IVG, contre l'interdiction des thérapies de conversion. Ah ben, hé, comme Retailleau en fait. Mais alors, vous voyez, vous êtes d'accord, allez, faites-vous des petits bisous là.
1: Le 16 septembre dernier sur France Inter, elle tentait de faire de l'humour sur les électeurs qui votent RN.
2: C'est pas normal que les gens inondés dans le Pas-de-Calais votent 50% RN. On ne peut pas les laisser croire qu'il pleut à cause des immigrés. On ne va pas s'en sortir.
1: Et le 14 octobre, il ne manquait plus que quelques mots sur nos policiers pour avoir le CV parfait du chroniqueur de France Inter.
2: Vous avez droit d'être fasciné par la police. Juste sachez qu'en 2021, trois quarts des flics actifs avaient l'intention de voter RN.
1: Toujours les mêmes obsessions. Alors comment résumer ce que fait la radio du service public depuis des années avec notre argent? Le chanteur Benabar était l'invité au mois de janvier de l'émission Le Figaro la nuit.
3: Le milieu que je déteste, pour être très caricatural, mais malheureusement ça l'est, Télérama, France Inter, un milieu d'une caste assez imbécile d'ailleurs, qui pense savoir et qui sans le savoir, parce qu'ils ne sont pas assez cultivés, qui ce sont des censeurs, d'une certaine façon.
1: Je retiens que France Inter a eu cet immense talent pendant plusieurs semaines de nourrir la commission d'enquête parlementaire sur l'audiovisuel public.
4: Merci Laurent Tessier, à demain. Il est l'heure de la prescription culture, celle de Sébastien Bordenave. Une exposition photo que l'on peut voir au Jeu de Paume à Paris. Elle s'appelle « Fragile beauté ». Et Sébastien Bordenave, son originalité, c'est que les photos appartiennent à une star de la chanson.
5: Ah oui, un génie de la musique, hein, car si Beethoven avait... si Michael Jackson avait... Eh bien, on doit à celui qui expose sa collection ceci. C'est magnifique. Oui, vous l'avez reconnu, Sir Elton John, légende vivante de la musique et des excès en tout genre, hein, aussi. Mais ça, c'est du passé. Monsieur Elton John a d'ailleurs commencé sa collection de photos au moment même où il a arrêté la drogue et l'alcool. Il a conservé son côté compulsif, hein, et boulimique, mais pour une autre addiction beaucoup moins dangereuse, celle-là, la collection de photos. Avec son mari, David Furnish, ils ont aujourd'hui plus de 7000 des plus grands photographes chez eux. Ils ont sélectionné les 300 photos les plus importantes, tant mieux pour eux et surtout tant mieux pour nous, car si vous voulez voir ce qui se fait de mieux en photo, eh bien il faut vous rendre au Jardin des Tuileries, au Jeu de Paume. L'exposition c'est Fragile beauté, avec 5 thématiques différentes. Les célébrités, il y a des photos hallucinantes de James Dean, Presley, Marilyn, Sinatra et j'en passe. La mode avec des clichés du photographe légendaire américain Irving Penn, le photographe de la mode, celui qui a collaboré 70 ans avec le magazine Vogue, vous rendez compte. Il disait « je vends du rêve plutôt que des vêtements », ok. Il y a aussi du photojournalisme avec The Falling Man, cette photo saisissante de l'homme qui tombe d'une des Twin Towers un 11 septembre 2001. Un thème aussi à appelé Fragile beauté sur la vulnérabilité humaine. Et enfin, le désir. Et là, je peux vous assurer, Jacques, que le désir vu par Elton John, on ne regrette pas sa soirée.
4: Fragile beauté, les photographies de la collection de Sir Elton John. Pourquoi cette passion du chanteur Sébastien ?
5: Parce qu'il y a des parallèles avec la musique. Il y a, quand on prend une photographie, comme lorsqu'on écrit une chanson, un peu de chance et de hasard. Il faut avoir l'intelligence d'appuyer sur le déclencheur. C'est ce que confie Elton John. Elton n'a rien à prouver et ne court après aucune légitimité. Dans sa collection, sur seulement 2 photos, on voit Elton John. Sur l'une, en gros plan, on voit juste ses gros doigts bagousés. Sur l'autre, signé David Lachapelle, on l'observe prendre le thé, une paire de faux œufs au plat en plastique qui lui font des lunettes. Car oui, chez Elton John et David Furnish, on aime aussi l'humour. Les plus grands de la photo sont là. Alors il y a Helmut Newton, Eddie Warhol, Robert Mapplethorpe, qui auraient dû photographier Elton John s'il n'était pas décédé 7 jours avant le shooting. Une expo très émouvante pour plein de raisons. Elton se raconte par le prisme de sa collection. Dans le tragique, il y a aussi parfois beaucoup de beauté, explique le chanteur. On en était convaincu, mais on l'est encore plus après avoir vu au Jeu de Paume Fragile beauté, photographie de la collection de Sir Elton John et David Furnish. C'est jusqu'au 24 septembre.
4: Merci Sébastien.
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4: Passons à la question santé de Brigitte Millot. Bonsoir Brigitte. La France est le deuxième pays le plus consommateur de somnifères après l'Espagne et vous nous parlez ce soir d'une classe de médicaments pour lutter contre les insomnies différemment. Mais tout d'abord un petit rappel sur les somnifères, Brigitte.
7: 9 millions de Français consomment des somnifères. Mais surtout, ils les consomment sur une trop longue durée. Je rappelle que la durée de prescription officielle ne doit pas dépasser 4 semaines, ce qui est bien entendu rarement le cas dans la vraie vie. L'Agence du médicament avait d'ailleurs lancé une vaste campagne de communication. Les médicaments contre l'insomnie, c'est pour quelques nuits. Bon bref, pourquoi une période courte ? Tout simplement parce que ces médicaments induisent un sommeil qui n'est pas récupérateur, mais plutôt une espèce d'anesthésie du cerveau. Alors oui, le matin, on est content. On a dormi, mais on n'a pas récupéré. Mais surtout, ces médicaments ont beaucoup d'effets secondaires. La sensation d'être dans le pâté le matin, une fatigue, une baisse de la vigilance, des troubles de la mémoire, de l'humeur, de l'équilibre, et surtout, surtout, une dépendance s'installe rapidement avec un besoin d'augmenter les doses et des difficultés à arrêter. Ils doivent rester une solution, oui, mais ponctuelle. Il existe maintenant des anti-éveil. Le principe repose sur une idée simple et pourtant révolutionnaire. Au lieu d'induire artificiellement le sommeil, on bloque les mécanismes cérébraux qui nous maintiennent éveillés. Au cœur de ce système se trouve l'orexine, une molécule clé du cerveau qui stimule l'état d'éveil. On la bloque, donc le cerveau relâche naturellement la vigilance, laissant ainsi le sommeil s'installer. Je trouve l'idée séduisante. Réduire l'éveil sans perturber l'architecture du sommeil et sans les effets secondaires dont on vient de parler. Un sommeil plus proche du sommeil naturel, moins d'effets résiduels le lendemain et peu d'effets de dépendance. On ne force plus le cerveau à dormir, on enlève simplement ce qui empêche de le faire. Alors attention, il ne s'agit pas d'une baguette magique et les effets restent modestes et variables selon les patients. Mais ce serait peut-être bien d'en parler avec votre médecin.
4: Merci Brigitte Millot. On va retrouver très rapidement l'actualité avec Stéphane Burgat et puis surtout le patron de la France Bouge avec Elisabeth Assayag. Ce soir, Elisabeth reçoit le directeur général du parc Astérix, Guy Vassel.
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4: Le journal permanent avec Stéphane Burgat.
16: Le gouvernement renonce dans l'immédiat au doublement du plafond des franchises médicales face à l'opposition d'associations de patients et de certains professionnels de santé et envisage désormais une hausse moins forte que prévu, annonce le ministre de la Santé au journal Le Figaro. Il veut fermer complètement les vannes de l'immigration à Mayotte. Édouard Philippe fait sa rentrée politique demain avec un déplacement dans cet archipel de l'océan Indien avant de se rendre sur l'île de la Réunion. Après 5 mois d'un conflit qui s'enlise avec Téhéran, Donald Trump annonce une guerre économique à l'Iran et de terribles mesures de rétorsion également pour tout pays complice. Le président américain veut faire cesser la contrebande de pétrole et le transfert de liquidités. L'Espagne rouvre des centres d'accueil des migrants à Ceuta. Près de 2000 migrants sont toujours sur place, dont des enfants. Les capacités de la petite enclave espagnole sont saturées. Les habitants sur place se plaignent des conditions d'hygiène, de sécurité et accusent notamment le gouvernement de les délaisser. Autour de la plateforme de rendez-vous médicaux en ligne d'Alexandre, Paraxione d'être victime d'une fuite de données. Près de 700 000 informations médicales confidentielles ont été dérobées. Puis enfin, on vient de l'apprendre, Carlos Alcaraz annonce son retour à la compétition à 10 jours de l'US Open.
4: Merci Stéphane Burgat. Tout de suite, c'est La France bouge, le patron de La France bouge avec Guy Vassel, le directeur général du Parc Astérix.
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18: Eh bien Guy Vassel, vous allez quand même pitcher le Parc Astérix pendant une minute. Et puis ensuite, on va vous poser des petites questions. Vous êtes prêts ?
19: Je suis prêt.
18: Eh bien, on vous écoute.
19: Parc Astérix, c'est un parc d'attractions et trois hôtels à 35 km au nord de Paris. C'est une destination de court séjour avec des attractions, bien entendu, et des spectacles, des attractions pour tous les âges, que ce soit la forêt d'Idéfix pour les jeunes enfants ou des spectacles pour la famille, comme C'est du délire, la première comédie musicale gauloise, ou bien entendu des attractions à sensations comme Toutatis, la meilleure montagne russe d'Europe. C'est aussi quatre saisons, avec le printemps, l'ouverture du parc, nous sommes un parc saisonnier, et puis l'été avec des spectacles nocturnes, ou encore Halloween avec Peur sur le parc et les maisons hantées, ou comme maintenant Noël gaulois avec la glissade d'Obélix ou encore la patinoire viking. Donc Parc Astérix, c'est une bonne dose de potion magique pour tous.
18: Merci pour votre pitch, Guy Vassel, directeur général adjoint du parc Astérix. Il y a beaucoup de choses à l'intérieur. Ce qu'on a retenu dans le micro-trottoir, ce sont toutes ces sensations un peu fortes. Hein. Je crois que c'est ce qui vous différencie, c'est ce qui vous distingue au parc Astérix. Ce sont ces attractions un peu...
19: Oui,
18: on va sur le looping. Hein.
19: Alors, c'est toujours étonnant parce qu'on a 45 attractions et on en a 10 à sensations. Donc, on est avant tout un parc pour toute la famille. Mmh. Mais ces grosses attractions, elles sont très visibles. Car elles sont souvent extérieures, que ce soit Osiris, où on vole, Toutatis, qui est vraiment énorme, ou Tonnerre de Zeus, plus ancien, une montagne russe en bois. Et donc, elles sont très visibles. Donc, effectivement, nous sommes assez marqués pour les sensations. Mais nous faisons la même chose avec les sensations pour les petits. Mmh. Et donc, nous avons ces petites attractions où les jeunes enfants peuvent aussi connaître leurs premières sensations. Mmh. Donc, effectivement, les sensations, qu'elles soient fortes ou petites, on est assez spécialisés.
18: Vous appartenez au groupe La Compagnie des Alpes. Comment ça va, le parc Astérix? Au niveau, avant, on va revenir sur les attractions, parce que je sais qu'il y en a en plus qui vont être inaugurées en 2026. Avant de revenir sur les attractions, je voulais savoir comment se porte le parc Astérix. Parce que le parc Astérix, ben, comme toutes les entités qui reçoivent du public, il faut faire du chiffre, il faut faire entrer de l'argent, ça se gère comme une entreprise.
19: Oui, absolument. Alors tout d'abord, on se porte bien à la fois auprès des fans, on vient d'être élu pour la quatrième année consécutive meilleur parc de France, donc on sait que nos visiteurs nous aiment, et puis d'un point de vue économique, c'est notre dixième année de croissance,
18: à l'exception
19: des années Covid,
20: c'est extraordinaire.
19: Mais effectivement avec des années très fortes de croissance.
20: Ils ont pris la potion magique aussi.
19: Ouais. C'est ça, on a un petit truc en plus, mais même une année comme cette année, la dernière, où l'été était plus complexe, on est quand même en croissance de chiffre d'affaires et croissance du nombre de visiteurs.
18: Vous l'expliquez comment, Guy Vassel? En croissance de combien, vous pouvez nous dire un peu?
19: Alors, si je reviens 10 ans en arrière, on avait 1 600 000 visiteurs. Aujourd'hui, nous sommes à près de 3 millions de visiteurs. Donc, la croissance est forte.
18: C'est énorme.
19: Nous avons ouvert environ 15 attractions en moins de 10 ans. Et donc, je pense que ça, c'est une des recettes.
20: Bien sûr.
19: C'est l'innovation et c'est de se renouveler.
18: C'est de vous renouveler à chaque fois.
19: C'est d'avoir quelque chose tous les ans.
18: C'est pas simple, ça.
19: Non, c'est pas simple, mais on a un taux de revisite d'environ 60%. Donc, les gens reviennent. Alors oui, nous, on veut aller chercher des primo-visiteurs, mais les gens reviennent parce qu'ils s'amusent en famille.
18: Bien sûr, Benjamin.
20: Est-ce qu'il y a un effet lorsqu'une BD Astérix sort ou un film Astérix Obélix sort? Est-ce que vous voyez un effet d'affluence dans le parc?
18: Là, il y en a une qui vient de sortir, en plus.
19: Oui, il y en a une qui vient de sortir, Astérix en Lusitanie, qui est également en croissance par rapport à la dernière BD. Et oui, il y a un effet parce que la licence Astérix est très en forme en ce moment. Vous avez certainement vu la série Chaba, qui est juste exceptionnelle. Avant, c'était un film live, avant, c'était un dessin animé. L'année prochaine, un nouveau dessin animé. Donc, les BD qui reviennent tous les deux ans avec des nouveaux auteurs.
20: Quoi.
19: Donc, il y a une vraie dynamique.
18: Donc, on
19: ressent ça au parc.
18: Vous ne laissez pas, si je comprends bien, Guy Vassel, je rappelle que vous êtes le patron du parc Astérix, ce soir sur Europe 1, vous ne laissez pas le spectateur, le visiteur, le fan se reposer, c'est-à-dire il a vu une attraction, il a lu un Astérix et puis on passe et puis ça y est on s'arrête. À chaque fois vous nous rappelez qu'il y a autre chose de nouveau.
19: Exactement. Tous les
18: c'est
19: ans
18: ça,
19: on a quelque chose de nouveau et on se développe et on essaye de faire ça en garantissant la qualité du visiteur.
18: C'est quoi
19: la très grande satisfaction du visiteur.
18: Cette qualité du visiteur, elle repose sur évidemment les attractions. C'est votre principale source de revenus, c'est le ticket d'entrée. J'imagine, il y a combien?
19: Il est entre 40 et 65 euros.
18: D'accord. Et une fois qu'on est à l'intérieur, on fait toutes les attractions que l'on souhaite faire.
19: Absolument.
18: Et plus, les autres sources de revenus reposent sur la restauration.
19: La restauration, qui est assez importante dans un parc.
18: Elle représente quoi sur le...
19: Elle va représenter entre 15 et 20% du chiffre d'affaires. Mmh. Et puis, le petit cadeau, donc la partie boutique, qui est beaucoup moins importante chez nous que dans d'autres parcs.
18: Oui, c'est vrai, il n'y a pas beaucoup de boutiques avec les produits dérivés. Les peluches, les...
19: Alors, il y en a
18: moins
19: bien
18: que
19: entendu,
18: ce qu'on a l'habitude de voir ailleurs.
19: Mais effectivement, c'est moins orienté. C'est un choix de se faire plaisir et ensuite de trouver un article dans une boutique. Mais on ne vous met pas la boutique en premier lieu. On vous met d'abord le plaisir en premier lieu.
18: Philippe ?
0: Non, je trouve, ce que j'ai trouvé d'intéressant, c'est cette notion de nouveauté, parce que pour avoir géré
18: innovation.
0: La tête dans les nuages, dès qu'on a une attraction nouvelle, un jeu nouveau dans une salle de jeu, c'est identique au parc, c'est-à-dire qu'on sent qu'il y a un effet renouvellement, et là, immédiatement, une dynamique qui s'installe derrière. Moi, ma question était principalement, quel est le rapport avec les éditions d'Uderzo, comment ça se passe, quelle est l'articulation de...
18: Est-ce que quand il y a une BD qui paraît, est-ce que vous êtes déjà sur la prochaine attraction?
0: Ouais.
18: Est-ce qu'il y a un lien? C'est ça ta question,
19: absolument.
18: Philippe?
19: On va travailler.
0: Oui,
19: on travaille avec les éditions de manière très proche.
0: Ouais. J'allais
19: dire, c'est presque quotidien.
0: Ah oui.
19: Tout simplement parce qu'on a besoin de savoir longtemps à l'avance le contenu du prochain film.
18: Ou de la prochaine BD.
19: Si je parle du prochain film, c'est Astérix en Nubie. Nous, en 2027, on va ouvrir un hôtel égyptien, mésopotamien, les voyages d'Astérix en Méditerranée, au Moyen-Orient. Donc les deux choses sont très proches.
18: Donc ça veut dire que là, il y a un film qui va sortir, un Astérix, en 2027 ?
19: Fin 26.
18: Fin 26, vous êtes déjà au courant, vous connaissez le contenu du film.
19: Absolument.
18: Et vous, par rapport à cela, vous êtes dit, on va construire un hôtel en lien avec le film.
19: Alors,
18: enfin,
19: on
18: dans essaie le même
19: de
18: univers.
19: Se rapprocher sur les thématiques et on va essayer de communiquer ensemble. Et j'ai pas encore le thème de la prochaine BD, hein, c'est dans 2 ans. Mais très tôt, nous aurons le thème et nous essayons de surfer justement sur ce travail commun.
18: C'est ça, donc c'est toute une stratégie commune. Ouais. Hein. Vous nous avez dit, Guy Vassel, qu'il allait avoir des nouvelles attractions. Déjà, donc, vous nous avez annoncé l'ouverture d'un hôtel pour 2027. Donc, il y en a 3 aujourd'hui, ce sera le 4e. Là aussi, vous y allez gentiment. Hein. On n'est pas sur la folie des hôtels. Hein.
19: Oui, mais c'est important que l'expérience, ce sont plutôt des petits hôtels, 150 chambres. Le dernier, c'était les Quais de Lutèce. Vous êtes en 50 avant Jésus-Christ. Albert Uderzo avait participé au dessin. Donc on adore l'immersion. Et comme on veut de la qualité, on évite les trop gros volumes. Néanmoins, le nouvel hôtel, l'Odyssée Hôtel, c'est un 300 chambres. C'est également un 4 étoiles. Mais on va voyager au Moyen-Orient. Donc on va se retrouver en Égypte, on va se retrouver en Perse. Et donc on essaye de faire des éléments de qualité, parce que la visite à l'hôtel, c'est déjà
18: ça fait partie
19: le
18: du voyage,
19: début de l'expérience.
18: Évidemment. Ça, c'est pour les hôtels qui font partie des sources de revenus. Tous les hôtels, c'est vous ou c'est un groupe à côté qui va et qui installe l'hôtel, ou tout est internalisé?
19: Est internalisé. On a la chance d'appartenir à la Compagnie des Alpes. Et effectivement, en termes d'investissement, ce sont des investissements qu'on ne pourrait pas faire seul.
18: Bien sûr.
19: Et donc, tout est internalisé. La restauration, les boutiques.
18: Surtout que la Compagnie des Alpes, aujourd'hui, elle a plus de 20 sites de loisirs. Hein. Vous n'êtes pas les seuls.
19: Oui, absolument.
18: Donc,
19: nous sommes leaders
18: solides
19: dans les stations
18: vous
19: de ski et 13 parcs d'attractions. Donc, je pourrais citer Walibi Rhône-Alpes, Futuroscope et des parcs en Hollande, en Belgique, en Autriche. Et puis, le prochain en Allemagne. Astérix en Allemagne, dans un nouveau parc qui s'appelle Bellantis et que nous allons transformer au fil des années et qui va devenir un parc Astérix.
18: Donc, ça, c'est pour l'Allemagne. On va rester en France. Vous nous avez dit, Guy Vassel, que vous vous renouvelez régulièrement sur les attractions. Comment vous faites? Comment on imagine une attraction. C'est vous qui avez un cahier des charges et vous allez chercher des professionnels pour pouvoir répondre à ce cahier des charges, ou on vient, on sonne à votre porte, on dit tiens, moi j'ai une super attraction avec 14 loopings, ça va le faire.
19: Alors, c'est quoi l'idée ? C'est les deux, mais c'est plutôt nous quand même. On va d'abord regarder ce qu'on a et ce qu'on n'a pas surtout.
18: Là, vous avez tellement de choses en termes de sensations.
19: Et regardez les attractions qui nous manquent.
18: Qu'est-ce qui vous manque aujourd'hui ?
19: Aujourd'hui, il nous manque peut-être des attractions encore plus hautes.
18: Franchement, ça va, ça suffit.
19: Ou tout simplement, il nous manque des attractions indoor, donc des attractions permettent d'être ouvertes, notamment l'hiver. Et c'est vrai qu'en 2028, nous allons ouvrir une très belle montagne russe indoor sur
18: dans
19: le thème de Londinium. Dans le Loir, pas tout à fait, parce qu'on veut vous montrer des histoires d'Astérix, quand même. et donc, on travaille 3-5 ans à l'avance pour imaginer des histoires et avoir toujours des nouveautés.
18: Mais comment on fait pour élaborer une attraction ? On part de quoi ? Par exemple, Toutatis ou encore Osiris sont des attractions, si vous nous écoutez, vous nous rejoignez sur Europe 1, c'est pas forcément que vous les connaissez peut-être pas forcément, ce sont des attractions à sensations très très fortes avec de la tête à l'envers. Comment vous choisissez les attractions ? Comment vous vous dites on va aller plus haut ? Et puis ensuite, est-ce que vous les testez ?
19: Absolument. Alors,
18: on les teste toutes.
19: On voyage beaucoup.
18: Fait toujours autant, Guy Vassel, d'avoir la tête en bas ?
19: Toujours autant, quel que soit l'âge.
18: C'est formidable.
19: Ce sont des minutes de bonheur quand on aime les attractions. Je vais prendre l'exemple de Toutatis. On a la chance d'avoir une cellule de développement à la Compagnie des Alpes. Et effectivement, ce sont des ingénieurs. Alors, eux, ils connaissent toutes les attractions de la planète. Et ils vont revenir avec leurs recommandations. Et nous, dans notre cahier des charges, on voulait une attraction à record. Et donc l'ingénieur est venu avec une machine incroyable qui a le record de France de vitesse, 110 km/h, qui a le record d'Europe de lancement. Il y a 7 lancements dans cette attraction. Vous avez des accélérations au milieu de l'attraction. Et puis qui a le record du monde de airtime. Airtime, c'est le moment où vous décollez du siège. Et donc vous allez décoller 23 fois de votre siège. Et tout ça reste très confortable. C'est-à-dire que quand on descend de l'attraction, je ne plaisante pas, c'est l'envie de refaire cette attraction parce que j'ai passé un bon moment.
18: Et vous, ça

0: sensation reste acceptable, à la fois pour le cerveau et pour le corps.
1: Mais comment on sait ça, si c'est acceptable? Parce que vous n'êtes pas médecin.
0: Non, mais nous ne sommes pas des pilotes de chasse non plus. Ouais. Donc, il est important de faire des choses où le plaisir ressort. Et je vous dis, le plus important, c'est de la refaire une deuxième fois. Donc, on ne cherche pas la course aux sensations. Ce qu'on veut, c'est des sensations fortes, mais agréables.
1: Comment sait-on si une attraction va fonctionner? C'est en fonction du nombre de...
0: C'est pas si facile que ça, parce qu'effectivement, quand on a fait tout à TIS, l'ingénieur est venu en disant « je vais ajouter une flèche de 50 mètres de haut et comme ça, on va repartir en arrière ». Et là, effectivement, on ne sait pas forcément si ça va fonctionner. Donc, on est allé tester des attractions qui repartent en arrière.
1: C'était donc vous êtes parti...
0: On est parti à Dollywood, dans le Tennessee. Vous avez ce type d'attraction. Effectivement, vous voyez que les sensations sont très agréables. Donc, on arrive à mélanger ce genre d'attraction pour arriver à quelque chose d'unique. Effectivement, c'est une attraction unique en Europe.
2: Merci Elisabeth Assayac. Il est l'heure de retrouver Marlène Duret pour la météo. Bonsoir Marlène. 6 départements en vigilance, hein Marlène?
3: Oui, 6 en vigilance orange pour des orages qui vont nous concerner jusqu'à vendredi. Alors cet après-midi, le département des Hautes-Alpes est venu s'ajouter à la Drôme, à l'Ardèche, à l'Isère, pour une fin d'événement prévue à minuit tout à l'heure dans ces 4 départements. Des orages qui s'accompagnent d'ailleurs de fortes précipitations. Et puis il va y avoir d'autres orages qui vont remonter depuis les Baléares et qui vont toucher la Corse. Alors plutôt en fin de nuit, début de matinée, on sera au plus fort de l'activité. Le vent va bien se renforcer. D'ailleurs, les rafales vont dépasser les 100 km à l'heure sur l'île. Ça peut monter jusqu'à 120 à l'ouest et 150 sur les caps et le relief. Météo France a donc placé les 2 départements corse en vigilance orange. Elle prendra effet à 6h demain matin et sera levée à 10h. Des chutes de grêle sont prévues sur l'île comme sur le continent. Et puis il y a une heure, les Alpes-Maritimes et le Var sont repassés en jaune, mais au vu des cumuls de pluie attendus, ces départements pourraient à nouveau basculer dans l'orange, parce que dans le sillage de ces orages qui vont toucher la Corse, et bien il va y avoir une nouvelle salve qui va balayer une zone allant de la Provence aux Alpes demain matin, et puis petite réactivation l'après-midi dans le nord-est, avec des averses orageuses également attendues en Bourgogne-Franche-Comté et dans le Grand Est.
2: Merci Marlène Duret, belle soirée à vous. Il est temps de se quitter, juste le temps pour moi de vous rappeler qu'avec Europe 1, vous pouvez plonger dans une nouvelle série inédite du podcast à succès au cœur du crime, pénétrer dans la tête des plus grands braqueurs, de la Banque de France au trophée de la Coupe du Monde de football. 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Je vous laisse en compagnie du programme Destin Extraordinaire, consacré ce soir à Dalida. Quant à moi, j'aurai le plaisir de vous retrouver demain dès 13h, de 13 à 14h pour Europe 1 Info. Bonne soirée.
4: Bonne soirée sur Europe 1, il est 21h. Le point sur l'information avec Stéphane Burgat. Bonsoir Stéphane.
5: Bonsoir Ombline, bonsoir à tous. L'enquête avance rapidement après le meurtre de l'influenceuse Sonia Bellina dans le Gard. Le principal suspect connaissait la victime. Un fusil à canon scié, des munitions ont été retrouvées chez lui. Un complice présumé à lui était entendu avant d'être relâché. Tous les deux ont des antécédents judiciaires. Il veut fermer complètement les vannes de l'immigration à Mayotte. Édouard Philippe fait sa rentrée en fin de semaine avec un déplacement dans cet archipel de l'océan Indien avant de se rendre sur l'île de la Réunion, Mayotte, qui est le département le plus pauvre de France. Et s'il accède à l'Élysée, le candidat Horizon s'engage à suspendre l'enregistrement des droits d'asile durant son quinquennat. Un homme abattu en plein milieu de semaine à Maxéville, près de Nancy, par un commando. Une enquête pour assassinat est ouverte. À ce stade, les motifs restent inconnus. Les tireurs sont toujours en fuite. La victime serait connue pour des antécédents judiciaires. Un trafic d'engins agricoles volés démantelé dans le Grand Est. Les gendarmes ont arrêté 3 personnes avec plus d'une dizaine de vols à leur actif dans l'Aube, la Marne, un butin qui était ensuite revendu en Europe de l'Est, notamment en Pologne. 2 d'entre eux sont placés en détention pour vol aggravé, blanchiment et association de malfaiteurs. Tous résident à la Marne et sont connus de la justice. 5 hommes écroués à Lyon après une série de vols commis en Suisse, notamment à la prestigieuse horlogerie du Locle. Les enquêteurs vérifient une possible implication dans le cambriolage du musée Jacques Chirac en Corrèze, où des objets de collection ont été dérobés début août. C'est au tour de l'opérateur opérateur SFR d'être victime d'une fuite de données. Elle remonte au mois dernier et concerne les clients en fibre. Les mots de passe et coordonnées bancaires

0: ne serait pas concerné. Le site de rendez-vous médicaux Alexion a également été touché. 70 000 numéros de sécurité sociale et près de 700 000 informations judiciaires personnelles ont été dérobées. Le site de vente de vêtements en ligne Boohoo, épinglé par la répression des fraudes, une amende de plus de 2 millions d'euros suite à des pratiques commerciales trompeuses et non conformité sur l'étiquetage des produits. Proche de l'influenceuse star Léna Situation, l'agente Gisèle Journeau, victime d'attaques en ligne antisémites, une enquête pour cyberharcèlement et menaces de mort est ouverte. Volodymyr Zelensky dénonce une escalade, au moins 16 morts dans des frappes russes à Kiev et dans sa région après une nouvelle nuit de bombardement. Après plus de 4 ans de conflit, russes et ukrainiens intensifient leurs frappes ces derniers mois, faisant un nombre croissant de victimes civiles. L'Iran exécute un ressortissant étranger dont la nationalité n'a pas été précisée en raison de sa participation aux grandes manifestations anti-gouvernementales de janvier dernier. 4 ans de plus à fond, pas question de laisser partir la pépite. L'écurie de Formule 1 Red Bull prolonge le contrat du quadruple champion du monde Max Verstappen jusqu'en 2030. Le tout-puissant patron de la FIFA, Gianni Infantino, n'en a pas fini avec la fronde post-mondiale de foot. Après des différentes instances continentales, c'est au tour d'une coalition de supporters d'exiger son départ après son projet avorté de faire entrer des investisseurs privés au sein de l'instance internationale du football. On bin rush, on vous retrouve à 21h03, les destins extraordinaires consacrés ce soir à Dalida.
1: Merci Stéphane Burgat, l'info revient à 22h sur Europe 1.
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1: Excellente soirée sur Europe 1 du lundi au jeudi de 21h à 22h. On retrace le destin extraordinaire d'artistes. Ils sont chanteurs, comédiens, musiciens, réalisateurs. Ils sont devenus des figures du patrimoine français. Ce soir, découvrez, redécouvrez comment Yolanda Gigliotti est devenue l'immense Dalida et comment Europe 1 a contribué à faire d'elle une légende.
3: 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Dalida.
4: C'est une drogue, le public pour moi, il a le visage de l'amour, c'est merveilleux, c'est une communion, c'est un mariage. Il faut absolument que je monte sur une scène et que je chante, sinon il y a quelque chose qui me manque.
5: Yolanda Gigliotti a toujours eu le sens du spectacle depuis toute petite. En 1954, année où elle devient Miss Égypte à 21 ans, elle quitte le Caire, direction Paris, pour embrasser son destin. À peine 2 ans plus tard, c'est le début d'un tourbillon lancé par un titre devenu culte, Bambino. Après avoir raconté les derniers jours de Dalida, on va désormais s'intéresser à ses débuts.
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6: Bonsoir, ici Dalida.
5: Le Caire, nous sommes le 17 janvier 1933. 3 ans après la naissance de l'aîné Orlando, la famille Gigliotti s'agrandit. Voici une petite fille, Yolanda Cristina. Viendra ensuite Bruno en 1936. Monsieur et Madame Gigliotti s'aiment profondément, même si leur union est issue d'un mariage arrangé. La maman, Giuseppina, fait des travaux de couture. Le papa, Pietro, est premier violon à l'Opéra du Caire. Toute cette famille vit dans une maison de Choubra, un quartier populaire de la capitale égyptienne.
6: Je suis née exactement au Caire, dans un quartier très populaire, qui s'appelle toujours d'ailleurs, qui s'appelle Choubra. Et il faut dire que l'Égypte de l'époque, c'était un pays cosmopolite. Il y avait énormément d'étrangers. Donc il y avait beaucoup d'Italiens, beaucoup de Grecs, beaucoup de Français, d'Arméniens, des Anglais.
5: À seulement 10 mois, Yolanda souffre d'une infection des yeux. Un médecin conseille de lui bander les yeux pendant 40 jours, le temps de la guérir. Mais quand on retire le bandeau des yeux de Yolanda, on s'aperçoit très vite d'une infection aggravée. Résultat, la petite fille a un strabisme dont elle souffrira pendant de très nombreuses années. Plusieurs opérations seront nécessaires pour la soigner, alors en attendant d'aller mieux, elle va devoir porter des lunettes. Mais ça ne l'empêche pas de partager les activités sportives de ses frères. Avec eux, elle aime faire du vélo et jouer au foot. Scolarisée dans une école catholique, elle se révèle être une élève douée et travailleuse. Il faut dire qu'on ne plaisantait pas avec son éducation.
6: Mon école, vous savez, c'était une école de bonnes sœurs. Ça s'appelait Maria Auxiliatrice. À mon grand regret, étant donné qu'on était une famille simple et qu'on n'avait pas beaucoup d'argent en plus, je n'ai pas fait beaucoup d'études. Je suis allée à l'école jusqu'à l'âge de 14 ans. C'était très sévère, très, très, très sévère. Mais pas seulement à l'école, aussi dans la famille, parce que je suis née dans une famille d'émigrés italiens du sud de l'Italie, c'est-à-dire la Calabre, qui ne me faisait jamais sortir toute seule. C'est-à-dire, à chaque fois que je sortais avec mes deux frères. C'était mes gardes du corps. Alors pour aller, rien que pour aller au cinéma en matinée, on disait qu'on allait à la messe, par exemple, qu'on allait à l'église et puis on allait au cinéma.
5: À l'âge de 4 ans, Yolanda doit chanter à la fête de son école. Pétrifiée par le trac, elle chante en playback avec sœur Felicina, qui lui prête sa voix depuis les coulisses. Malgré ce petit stress, c'est déjà une graine de star en pleine éclosion.
7: Pietro De Grassi.
8: Sì, sono io.
7: You're under arrest.
8: Io non ce l'ho fatto niente.
7: Perché shut your mouth. Adesso? Let's go.
8: Yolanda!
5: Yolanda n'a que 6 ans quand la Seconde Guerre mondiale éclate. Son père est interné dans le camp de Fayed, près du Caire. En 1944, il en revient avec des migraines terribles, mais surtout il devient psychologiquement instable et violent. Cela traumatise la jeune fille, elle va se mettre à haïr son père, qui meurt l'année suivante.
9: Vous savez, quand j'étais petite, je voulais que mon père meure. Quand il est revenu du camp, il était si blessé, moralement, physiquement. Il frappait mes frères et moi aussi. Mais c'est quand il frappait ma mère, c'est là que je voulais qu'il meure. Et il est mort. Je me sentais coupable, coupable.
5: Vers l'âge de 13 ans, Yolanda commence à s'intéresser à son apparence. Elle voit son corps changer et devenir celui d'une jeune femme. Elle finit même par se débarrasser de ses affreuses lunettes. En 1951, à peine majeure, son amie Miranda les inscrit toutes les deux au concours de Miss Ondine. Elle participe au concours sans en avertir sa famille. Les jeunes filles doivent défiler en maillot de bain. Grande gagnante du concours, les photos sont publiées dans le journal du lendemain et c'est la catastrophe. La si puritaine Yolanda vient de choquer tout son quartier. Sa mère et son frère aîné auront beau vouloir la punir, ils ne peuvent pas aller contre la nature. Yolanda est bel et bien en train de devenir une femme. C'est à ce moment-là aussi qu'elle fait son entrée dans le monde du travail. La voici secrétaire, Paris, New York, Londres, Rome. Les noms des villes du monde entier où elle doit expédier des plis la font rêver. Un jour, je partirai, se dit-elle.
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5: Dans ce premier emploi, Yolanda n'attend pas longtemps avant de faire le show. Un jour, son patron, Monsieur Matouk, rentre plus tôt d'un rendez-vous. Il la surprend, en train d'imiter Rita Hayworth dans le film Gilda devant ses collègues. Yolanda avait même transformé l'intégralité du bureau en nightclub.
11: Cette fois, c'en est trop! Vous déconcentrez tout le monde et vous semez la zizanie! Vos talents seraient mieux appréciés ailleurs. Je vous conseille de démissionner et de vous consacrer, je ne sais pas moi, à une carrière cinématographique!
5: Yolanda ayant déjà entamé sa carrière de mannequin en parallèle, elle n'est pas très anxieuse au moment d'être mise à la porte. Ce métier de mannequin, elle l'a appris chez Donna, une maison de couture égyptienne. Avant même sa voix, son principal atout, c'est son corps. Chez Donna, la jeune femme apprend à marcher, à sourire, à s'habiller, à paraître à l'aise en toutes circonstances. Elle développe aussi son style, menton baissé et regard oblique pour que l'on ne remarque pas son défaut aux yeux. En 1954, Yolanda décide de se présenter au concours de Miss Égypte. Lors du défilé, elle porte une robe du soir. Mais c'est le deuxième défilé qui fait toute la différence, celui en maillot de bain. Alors que toutes les autres candidates portent des maillots de bain une pièce, Yolanda défile en bikini, un deux pièces, à l'imprimé panthère, avec une cape assortie. Quelle audace ! Mais c'est bien grâce à lui que Yolanda remporte le premier prix. Elle est élue Miss Égypte. Elle prend alors le pseudonyme de Dalila, en référence à la figure biblique, celle d'une femme aussi forte qu'un homme. Cette petite notoriété lui ouvre les portes du cinéma, mais les rôles qu'on lui propose sont sans grand intérêt. Cependant, un réalisateur français la repère. Marc de Gatine n'est pas le réalisateur du siècle, mais l'occasion est trop belle. Dalila quitte le Caire pour Paris le jour de Noël 1954. Elle a 21 ans, une valise vide, mais la tête pleine de rêves. À Paris, Marc de Gatine, avec l'aide de l'un de ses amis, le colonel Vidal, s'occupe de chaperonner Dalila. Elle vit d'abord rue de Ponthieu, dans le 8e arrondissement. Le colonel Vidal est censé faire décoller sa carrière, mais pour le moment, elle vit dans une petite chambre de bonne.
12: Il y a eu des moments dans ta vie où tu étais, disons, fauché ou avec des problèmes d'argent.
13: Oui,
12: ouais.
13: Oui. D'ailleurs, j'ai passé toute mon enfance très, très fauché. Enfin, on était des gens qui n'avaient pas beaucoup d'argent. Ensuite, quand je suis arrivée à Paris...
12: Depuis que tu es artiste, disons.
13: Mais depuis que je suis artiste, disons que je suis arrivée en France, j'avais en poche 20 000 anciens francs.
12: Ouais.
13: Il y a 20 ans. Mmh. Et que j'ai gagné, à la Villa d'Est, quand j'ai chanté simplement 1000 francs anciens par soir, ensuite il m'a augmenté, et que... Je suis restée une bonne période sans avoir d'argent. Mais finalement, c'est pas tellement grave à ce moment-là, parce que quand on est jeune, c'est pas pareil. C'est pas pareil, on a l'espoir, on sait qu'on a des choses à faire dans la vie, c'est pas pareil.
5: Dalila déménage quelques mois plus tard, mais pour aller dans une autre chambre de bonne. Une chambre plus petite encore. Cette fois-ci, rue Jean Mermoz, toujours dans le quartier des Champs-Élysées. Pour multiplier ses chances de réussir, Dalila décide de se tourner vers la chanson. Le colonel Vidal lui fait rencontrer des professeurs de chant. C'est ainsi qu'elle rencontre Roland Berger. Ce professeur s'attache à elle. De son côté, Dalila y retrouve la figure de son père. C'est Roland Berger qui va lui organiser des tours de chant au Drador, un club chic des Champs-Élysées. Dalila y est repérée par le journaliste Jacques Paoli. Membre de la rédaction de cette nouvelle radio, Europe numéro 1, Jacques Paoli est aussi propriétaire d'un autre club de l'avenue, la Villa d'Est.
14: La Villa d'Est, elle a eu beaucoup de succès puisqu'elle est restée un an. Et c'est là que Bronco Trix l'a découverte. Et donc, elle a toujours chanté sur scène en montant marche par marche.
5: C'est à la Villa d'Est que Dalila fait une rencontre déterminante. Celle de l'écrivain et scénariste Albert Machard.
15: Tu t'appelles Dalila, mais avec un nom comme ça, tu auras toujours l'ombre de Samson derrière toi. Suis mon conseil, ma chère. Change la dernière consonne par un D. D comme Dieu le Père.
5: Dalida est née. La tournée des cabarets dure un an et demi, c'est le début du succès. En même temps qu'elle se cherche une maison de disques, Jacques Paoli parle d'elle à Bruno Cocatrix. Ce dernier vient de reprendre l'Olympia, un ancien cinéma qu'il veut transformer en music-hall. Pour son projet, Bruno Cocatrix est à la recherche de nouveaux talents. Pour ça, il crée sur Europe numéro 1 une émission intitulée « Les numéros 1 de demain ». Il propose à Dalida d'interpréter une chanson dans l'émission. Son passage est prévu le 9 avril 1956. En coulisses, Dalida est aussi blanche que la robe qu'elle porte. Pour la seule et unique chanson qu'elle doit interpréter, elle a choisi « Étrangère au paradis » de Gloria.

0: Dalida sent bien que son avenir se joue ce soir-là, dans cette salle. Dans cette salle où se trouvent, notamment, Eddie Barclay et Lucien Maurice. Lucien Maurice, 26 ans et depuis quelques semaines, le directeur artistique d'Europe numéro 1. Eddie Barclay, 35 ans, et quant à lui un jeune homme d'affaires qui veut fabriquer des disques et lancer un nouveau format, le 45 tours.
1: Un jour, avec mon ami Lucien Maurice, on était dans un bar, qui est le bar qui est juste derrière l'Olympia, et je voulais aller voir un espèce de crochet qui avait lieu à l'Olympia, qui avait été organisé par Bruno Cocatrix, avec des nouveaux, des nouvelles têtes, des nouveaux jeunes. Et Lucien, lui, n'avait pas du tout envie de ça. Il avait envie d'aller au cinéma voir un film américain. Comme on était en train de jouer au dé, j'ai dit à Lucien, écoute, on va faire l'histoire au dé. Celui qui gagne au dé ira là où il voudra. Heureusement, j'ai gagné cette partie. J'ai dit à Lucien, ton film, tu le verras plus tard. Moi, nous allons à l'Olympia voir ce crochet.
0: Pendant le spectacle, Lucien Maurice et Eddie Barclay s'ennuient à mourir. Ils sont même sur le point de quitter la salle quand une jeune femme qu'ils ne connaissent pas fait son entrée sur scène.
2: À vous de décider si elle doit se faire un nom avec son prénom. Mademoiselle Dalida.
1: Et comme à l'époque, je cherchais quelqu'un pour mettre en face de Gloria Lasso qui avait un accent espagnol, j'avais besoin de voir une voix étrangère, avec un accent du moins, qui soit pas espagnol, donc j'avais dit si on trouve quelqu'un qui a un accent italien ou grec ou un autre accent, on va l'engager pour autant que cette fille ait une allure. Et on tombe sur une fille qui s'appelle Yolanda Gigliotti, qui chante une chanson horriblement mal, comme le Stranger in Paradise, exactement, étranger au paradis. Et je dis à Lucien, tiens, celle-là, il faut la prendre.
0: Lucien Maurice et Eddie Barclay sont conquis. Ils courent vers les coulisses pour lui tendre leur carte de visite. Lucien Maurice lui donne même rendez-vous le lendemain à Europe numéro 1, en rue François 1er. Dalida n'en revient pas. À son arrivée, dans les bureaux de la radio, Dalida et lui se demandent s'ils ne sont pas en train de vivre un coup de foudre. La jeune chanteuse interprète face à lui une chanson a cappella. Yeah.

0: retravaille cette chanson. Et quand tu seras prête, j'appellerai Eddie Barclay, lui lance Lucien Maurice. Dalida a 20 ans et Lucien 7 de plus. Il est marié, père d'une petite fille, mène une existence bien rangée, malgré le milieu professionnel dans lequel il évolue.
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0: Dalida travaille d'arrache-pied et finit par présenter sa chanson devant Eddie Barclay, qui lui propose un contrat d'un an. Les bonnes nouvelles s'enchaînent, car de son côté, Bruno Cocatrix lui propose de faire des tournées dans des casinos. De ces trois hommes-là, Dalida dira bientôt « Bruno Cocatrix, c'est mon succès. Eddie Barclay, c'est mon argent. Lucien Maurice, c'est mon cœur. »
2: La carrière de Dalida, c'est une réussite à trois. Il y a Lucien Maurice, ça va de soi. C'est son directeur artistique et ce sera ensuite son mari, le seul mari qu'elle a eu. Ensuite, son producteur discographique qui avait un flair pour les chansons extraordinaires, Eddie Barclay. Et puis, Bruno Cocatrix qui l'a amené à l'Olympia, dont le numéro un de demain, et qui va lui ouvrir la porte. Elle sera l'anglaise à l'Olympia d'Aznavour. Ensuite, l'américaine de Gilbert Bécaud. Et ensuite, vedette elle-même. Donc, ces trois hommes, ils ont beaucoup compté pour Dalida.
0: Pour Dalida, il est grand temps d'enregistrer un premier disque. Lucien Maurice a besoin d'une vedette pour tester la technique publicitaire qu'il a inventée, le matraquage radio. Eddie Barclay a lui aussi besoin d'une vedette pour lancer le 45 tours.
2: Il a été souvent la première des premières fois. Et Eddie Barclay, il venait d'amener le 45 tours en France. Et pour lancer ça, il cherchait un nouveau talent. Il voulait une nouvelle tête. Et une tête, si c'est possible, avec la voix qui va de pair, parce qu'il avait eu une idée, quand il avait vu Dalida, de mettre la pochette de chez les Tellement-Bel que les gens vont acheter le disque rien que pour ça, pour l'avoir en photo.
0: Sur son premier disque, Dalida chante

0: La chanteuse égyptienne met alors à la mode la robe courte et elle lâche ses cheveux. C'est le début des fameuses choucroutes. Dalida épaissit aussi le trait de rimmel sur sa paupière. Face au naturel de la star du moment, Brigitte Bardot, Dalida invente un nouveau genre. C'est à ce moment-là qu'elle est diffusée pour la première fois à la radio. Elle ne se reconnaît pas. Est-ce bien elle que l'on entend ? Mais la fameuse technique du matraquage créée par Lucien Maurice et qui consiste à diffuser jusqu'à 10 fois par jour le même disque n'a pas encore été mise en pratique. Le directeur artistique d'Europe numéro 1 est content de la chanson Madonna, mais ce n'est pas encore la chanson.
1: Il avait enregistré 2 45 tours, un derrière l'autre, mais ni Lucien, ni Eddie Barclay n'y croyaient pas dans les titres. Ils ont fait ça pour simplement pour qu'elle prenne l'habitude d'être devant un studio.
0: Dalida et Lucien Maurice passent beaucoup de temps ensemble. Dalida sent de plus en plus que leur relation dépasse le stade professionnel. Il lui parle de lui. Ils ont des conversations téléphoniques interminables. Ils se regardent longuement.
2: Lucien Maurice a fait énormément pour moi. C'est lui qui m'a découvert, il m'a donné des conseils et tout. Et je pense que sans lui, ce n'est pas que je ne serais pas devenue vedette. Je pense que je serais devenue vedette quand même, mais ça aurait mis un peu plus de temps.
0: Mais s'il ne se déclare pas encore officiellement, il lui fait un cadeau inimaginable. Ce cadeau, c'est une bombe. Ce cadeau, c'est enfin la chanson. Ce cadeau, c'est Bambino.
3: On va tous chanter ensemble. Hein.

0: c'est son troisième 45 tours, Bambino, et ça vraiment l'a propulsé vraiment en France et dans le monde entier. Et c'est un peu Lucien Maurice qui avait trouvé la chanson, qui n'était pas au départ destinée à Davida. L'éditeur l'avait amené pour Gloria Lasso, qui était la grande rivale à l'époque. Dalida était la rivale parce qu'elle existait un an avant. Ça me fait sourire parce que à l'époque, Gloria, elle venait à peine vraiment de prendre son envol et puis Dalida est arrivée. Sans vouloir, elle l'a stoppé.
1: À peine enregistré, Bambino est littéralement lâché sur les ondes d'Europe numéro 1. Le titre est matraqué. La réaction du public est immédiate.
0: Vous savez, quand on parle de Dalida ou d'Europe numéro 1, on ne veut pas les dissocier. Bien sûr qu'elle aurait réussi peut-être sans Europe numéro 1, mais Europe numéro 1 était très importante. Car Europe numéro 1 a lancé Dalida. Ils ont commencé leur carrière ensemble, en même temps. En 56, Dalida va éclater. Et ça faisait à peine un an qu'existait Europe numéro 1. D'ailleurs, elles se sont entraînées les deux.
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1: Bambino reste dans les 20 premières places du hit parade pendant une année entière. Dalida devient la première femme disque d'or. Ce titre est même spécialement créé pour elle. C'est le début d'une immense carrière, celle d'une ancienne Miss Égypte, devenue la reine des jukebox et une référence pour plusieurs générations. La légende de Dalida est lancée.

0: c'est la chanson qui fait d'elle une star, son tout premier hit, Dalida avec Bambino. Merci de passer la soirée avec nous sur Europe 1. On retrace à présent l'histoire d'un film mythique, celle d'un homme et une femme, le film d'amour le plus célèbre au monde, réalisé par Claude Lelouch. Découvrez, redécouvrez la genèse d'un chef-d'œuvre inattendu.
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2: Avec le réalisateur Claude Lelouch, tout semble possible, même ce qui paraît à première vue irrationnel. Son histoire le prouve. L'histoire de son premier film à succès, il y a tout juste 60 ans. À l'origine de ce film, il y a une vision que le réalisateur a eue alors qu'il était au plus mal. Une vision qui débouche sur une leçon de vie élémentaire, évidente, mais peut-être plus simple à dire qu'à suivre. Toujours croire en soi, apprendre de ses échecs et transformer les contraintes en atouts. Dans ce podcast Destin Extraordinaire, nous revenons sur la genèse et le succès de ce film aujourd'hui mondialement connu et au titre aussi simple que magnifique, Un homme et une femme.
3: Vous savez, le pire n'est jamais décevant. J'ai beaucoup appris de mes échecs. Je veux dire que tout ce qui m'a fait du mal à un moment donné m'a fait du bien. J'ai toujours pensé que tout ce qui nous arrivait, c'était pour notre bien, surtout quand ça nous faisait du mal. Voilà, si je regarde aujourd'hui comment j'ai réussi à faire 51 films, c'est difficile à expliquer. Mais chaque film a inventé celui d'après. Aussi bien les succès que les échecs.
4: C'est beau quand même d'envoyer un télégramme comme ça, il faut avoir du culot. C'est vrai, non, c'est extraordinaire qu'une femme belle vous envoie un télégramme comme ça, c'est merveilleux. Quel courage.
2: Nous sommes le 20 mai 1966, au Festival de Cannes. Surprise, c'est un outsider qui remporte la Palme d'Or. Un film français, un film à petit budget, réalisé avec le cœur et les tripes par un jeune homme de 28 ans. Son nom, Claude Lelouch. Oui, ce même Claude Lelouch qui, un an plus tôt, se faisait refouler de partout et avait des pensées noires. Un an avant ce Festival de Cannes 1966, Claude Lelouch est déjà sur le point de faire sa valise pour partir sur la croisette. Voici 5 ans que ce Parisien fou de cinéma tente de percer dans le milieu. S'il est un prolifique réalisateur de Scopitone, ses ancêtres du vidéoclip, ses premiers longs-métrages n'ont pas vraiment eu de succès. À part peut-être L'amour avec des si, qui a été bien accueilli en Suède. Mais en France, c'est autre chose. Claude Lelouch, retenez bien ce nom, vous n'entendrez plus jamais parler de lui, écrivent les redoutables critiques des cahiers du cinéma. Le jeune homme finit par être perclus de doutes. Il détruit même les négatifs de son premier film, Le propre de l'homme. Mais en 1965, alors que Claude Lelouch vient de terminer le tournage des Grands Moments, une comédie qui parodie James Bond, son producteur, Pierre Bromberger, lui remonte le moral. « Tu devrais présenter le film au comité de sélection du Festival de Cannes », lui conseille cet homme très influent dans le cinéma français et qui a plutôt apprécié le film. Lelouch s'exécute, mais le film déplaît fortement au comité. Déplaît, le mot est faible. Membre du comité, Maurice Reims, le célèbre historien de l'art, qui pourtant fut l'un des rares à apprécier les premiers films de Lelouch, a détesté. « Comment pouvez-vous avoir le culot de nous envoyer une merde pareille ?» Les distributeurs et critiques ayant vu le film n'ont pas aimé non plus. Pierre Bromberger est désolé pour Claude Lelouch. Il pense qu'il faudra 10 ans au jeune réalisateur pour faire oublier ce fiasco. Lorsqu'il apprend la nouvelle, Lelouch est dépité, dégoûté. Il n'a aucune envie d'entrer chez lui, de retrouver sa compagne, l'actrice Jeannine Magnan. Il a juste envie de prendre sa voiture et de rouler, rouler, n'importe où, peu importe.
3: Après la projection du film, j'entends des horreurs sur... je me dis, il est évident que je suis pas fait pour ce métier. Je viens de faire 6 films qui boitent un petit peu, qui n'arrivent pas à trouver leur public, et je suis un peu au fond du trou. Et quand je vais pas bien, je prends ma voiture et je m'échappe. Je veux dire que j'aime pas pleurer en public. Enfin, pleurer, j'aime pas me plaindre. Je me suis jamais plaint de ma vie. Mais quand je suis malheureux, j'ai besoin de solitude. Voilà. Et donc, ce soir-là, après cette projection désastreuse au Centre National du Cinéma rue de Lübeck, je prends ma voiture et je roule comme un fou. Je sais pas où je vais, je sais pas ce que je fais, je suis cassé, brisé. Et donc, je roule très vite.
2: 200 km de chemin de croix. Au volant de sa voiture, Claude Lelouch fait son introspection. Il a le pied sur l'accélérateur et des idées noires.
3: J'ai presque envie d'avoir un accident. J'aime pas le mot suicide parce que ça n'a jamais traversé ma tête, mais je me dis, tiens, si je devais avoir un jour un accident. Et puis enfin, les mauvaises pensées, il fait nuit, je roule très vite. J'ai pris l'autoroute A13 à l'époque, qui n'allait que jusqu'à Mantes. Après, je prends les petites routes, etc. Et puis évidemment, naturellement, j'arrive à Deauville parce que je peux pas aller plus loin, il y a la mer. Et au bord de la plage, je m'endors dans la voiture, épuisé de fatigue et de tristesse.
2: Épuisé, Claude Lelouch s'endort dans sa voiture, parquée n'importe comment sur les planches de la plage de Deauville. À 6h du matin, au lever du jour, le soleil le réveille.
3: C'est la marée basse. Je sors de ma voiture, je respire un grand coup et la lumière est sublime. Elle est sublime et à marée basse, très loin, sur la plage, il y a une femme qui marche. Elle est à 2-3 km de moi, parce que les marées basses sont vraiment basses en Normandie. Il y a un enfant qui court autour d'elle et un chien. Et je me dis, mais qu'est-ce qu'elle fout à 6h du matin? Et je trouve l'image tellement belle que j'ai envie de savoir ce que fait cette femme. Je me dis, il y a sûrement une histoire. À 6h du matin, avec un chien, un enfant, elle est toute seule, il n'y a personne. J'ai envie d'en savoir plus. Et je marche vers elle, et en marchant vers elle, je suis en train d'inventer l'histoire d'un homme et une femme.
2: Le réalisateur est saisi par la simplicité et la beauté de la scène à laquelle il assiste. Des idées lui viennent spontanément à l'esprit, comme par magie. Claude Lelouch hésite à aller parler à cette femme, mais il choisit de coucher ses idées sur papier. Vite, c'est une question d'urgence.
3: Je retourne dans ma voiture pour essayer de trouver un stylo, j'en trouve pas, et je vais au café de la gare à Deauville, qui est ouvert. Je demande une feuille de papier, un stylo, et en l'espace, une heure et demie, deux heures, je sais pas, j'écris un homme et une femme. Voilà, j'écris enfin le pitch de ce qui va devenir un homme et une femme. Et au bout d'une heure et demie, je suis fou de joie, c'est-à-dire que je suis passé de l'enfer au paradis. D'un seul coup, je sais que avec cette histoire, il se passe quelque chose d'anormal, qu'avec cette histoire, je vais raconter la seconde chance, puisque c'est l'histoire d'une seconde chance, c'est un homme et une femme qui sont veuves, qui ont un enfant, etc. Et donc, est-ce qu'on a droit à une deuxième chance? Oui, on a droit à deux chances, à trois chances, à quatre chances. Donc, j'étais fou de joie de ce pitch. Je savais que ce pitch était fort.
2: De l'enfer au paradis. C'est un homme triste, aux pensées presque suicidaires, qui avait fait le trajet Paris-Deauville. C'est un homme joyeux, plein d'énergie et d'espoir, qui fait le lendemain matin le trajet retour Deauville-Paris. De retour dans la capitale, Lelouch s'empresse de parler de son nouveau projet à son ami scénariste, Pierre Witteroven, avec qui il a l'habitude de travailler.
3: Il croyait trouver un homme triste, puisque la veille au soir, lui aussi savait qu'un homme, les grands moments avaient été très mal reçus. Et je lui dis, écoute, j'ai une idée folle, je pense que j'ai une idée qui va aller très loin, et je lui raconte en vrac. Je dis, voilà, c'est l'histoire d'un homme, d'une femme, ils ont des enfants, ils sont veufs, il y a une pension à Deauville, ils viennent toutes les semaines voir leurs enfants, elle rate son train, il va la ramener à Paris, et je lui raconte, enfin.
2: Pierre Witteroven trouve l'idée d'autant plus formidable qu'aucun des films précédents de Claude Lelouch ne parlait ainsi d'amour. Mais lorsqu'il va voir Pierre Bromberger, l'enthousiasme n'est pas le même. Le soufflet retombe. Le producteur, lui, n'est pas vraiment convaincu.
3: Lui, il est toujours dans l'insuccès des grands moments. Et il me dit, écoute, Claude, c'est pas bon, c'est peut-être une belle histoire, je sais pas, mais en ce moment, les histoires d'amour, ça marche pas, ça intéresse personne. Ce que les gens veulent, c'est des James Bond, c'est des polars, etc. Et donc, je me retrouve tout seul avec mon idée, avec Pierre Witteroven, avec qui on va travailler. Et là, je sais qu'il faut que j'aille très très vite, parce que financièrement, ça va très mal. Il faut que je rebondisse à une allure incroyable. Et je me lance avec toute l'énergie du désespoir dans la fabrication de ce film.
2: Claude Lelouch et Pierre Witteroven sont face à un sacré défi. Il se donne 3 semaines pour écrire le film, 3 semaines pour le préparer, 3 semaines pour le tourner.
3: Je me présente quand même à l'avance sur recette où le film est accueilli. Et puis à l'époque, la grande chance que j'ai, c'est qu'il y a un producteur canadien qui achète des films en couleur. Il s'en fout. Il veut que ce soit en couleur. C'est l'arrivée de la télévision couleur. La couleur commence à avoir beaucoup de succès. Il me dit, je cherche un film en couleur. Et je lui dis, écoutez, moi je peux vous faire un homme et une femme en couleur. Alors que j'avais prévu de le faire en noir et blanc pour des raisons financières. Mais comme j'avais pas beaucoup d'argent... Je n'ai tourné en couleur que les extérieurs, c'est-à-dire là on n'avait pas besoin de projecteurs, et tous les intérieurs en noir et blanc avec des pellicules rapides. La contrainte sollicite l'imagination dans tous les domaines. Voilà. Et là, j'étais acculé de tous les côtés, sur le plan financier, sur le plan artistique, et donc je ne pouvais m'en sortir qu'en prenant tous les risques.
2: Tous ces risques permettent au projet de prendre forme petit à petit. Mais il reste un problème de poids à régler. Les acteurs... Qui choisir ? Et surtout, qui acceptera de se lancer dans une telle aventure qui peut très bien se finir en bide ?
3: J'avais envie de raconter l'histoire d'un homme et d'une femme, et pas d'un acteur et d'une actrice. C'était très très important pour moi que le couple ressemble à Monsieur Tout-le-Monde, à ces gens qu'on croise dans la rue et non pas sur les écrans. Bon, le cinéma s'est construit sur des hommes et des femmes un peu plus beaux que les autres, et c'était facile qu'ils s'aiment. Et j'avais Trintignant qui m'avait dit à la sortie d'Une fille et des fusils, le film que j'avais fait avant Les grands moments, très gentiment, il était venu me voir, il me dit « Écoutez Claude, j'ai adoré votre film, si un jour vous avez un rôle pour moi, pensez à moi ». Donc j'ai pensé à lui tout de suite.
2: Au départ, Claude Lelouch veut faire du personnage de Jean-Louis Trintignant un avocat. Mais Trintignant s'attendait à un emploi un peu plus sportif. Pourquoi pas coureur automobile, histoire de rendre hommage à son oncle Maurice, vainqueur 10 ans plus tôt du Grand Prix de Formule 1 de Monte Carlo. Jean-Louis Trintignant est donc l'homme du film. Pour la femme, Claude Lelouch avait d'abord pensé à Romy Schneider, avant de se raviser, de peur que le film soit trop joué. Et Lelouch veut absolument gommer au maximum tous les effets et tous les tics d'acteur. Le rôle revient finalement à une actrice qui depuis quelques années ne tournait plus qu'en Italie. Anouk Aimée, qui jouera quant à elle le rôle d'une script.
5: Dans la vie, quand une chose n'est pas sérieuse, on dit c'est du cinéma. Pourquoi vous pensez qu'on ne prend pas le cinéma au sérieux?
6: Je ne sais pas, moi. Peut-être parce qu'on y va que quand tout va bien.
5: Alors vous pensez qu'on devrait y aller quand tout va mal?
6: Pourquoi pas?
2: Une fois son casting ficelé, Claude Lelouch est à la recherche d'une musique, d'une chanson, qui accompagnerait les personnages durant tout le film, comme un leitmotiv. Il fait pour ça un choix étonnant, en la personne de Francis Lai. Si l'ancien accordéoniste d'Édith Piaf a composé quelques titres de La Môme, il n'a aucune expérience dans le cinéma. De plus, Francis Lai n'a eu de Claude Lelouch que quelques maigres indications. Et il n'a que quelques jours pour livrer sa copie. Mais dans sa chambre de bonne du quartier Montmartre, l'inspiration lui vient, là aussi, comme par magie. Lorsque l'équipe du film prend connaissance du résultat, elle est immédiatement sous le charme. Le musicien et parolier Pierre Barou ajoutera quelques mots à cet air entêtant et mélancolique et chantera en chœur avec Nicole Croisy des « Dabada Bada » qui pourraient bien attendrir encore davantage l'oreille du spectateur.

0: Le tournage débute mi-décembre 1965 à Deauville. L'énergie de Claude Lelouch semble alors infinie. Contrairement à l'équipe, 10 personnes seulement et au budget, 470 000 francs. Un pourboire par rapport à celui de La Grande Vadrouille tourné au même moment qui s'élève, lui, à 14 millions de francs.
1: Disons qu'aujourd'hui, en euros, ça serait un film que je pourrais faire avec 300 000 euros. Il y avait 7 techniciens, plus les acteurs, on était une dizaine. Bon, même le rallye de Monte-Carlo, les 24 heures du Mans, on les a filmés en direct. J'ai engagé une voiture dans les 24 heures du Mans. On était trois dans la voiture, moi avec une caméra, Jean-Louis Trintignant qui conduisait avec Henri Chemin. On était trois dans la voiture, on a vraiment fait le rallye de Monte-Carlo comme on a vraiment fait les 24 heures du Mans. Voilà, donc si vous voulez, il y avait un parfum de vérité qui a fait la force de ce film.
0: Au début du tournage, Anouk est méfiante. L'actrice de la Dolce Vita n'a pas l'habitude de voir une équipe aussi restreinte. Et elle ne connaît pas Claude Lelouch, dont les méthodes lui paraissent quelque peu étranges. C'est la première fois qu'elle tourne un film sans avoir lu le scénario, que Lelouch préfère garder secret.
1: On a tourné le film en continuité, et après chaque scène, les acteurs découvraient la scène d'après, mais comme dans la vie. Hein. C'est exactement comme dans la vie. Chaque seconde avant celle d'après, et on ne sait pas ce qui va se passer dans 2 heures, dans 1 heure. Et c'est cet effet de surprise qui fait que la vie est ce qu'elle est. Donc j'ai essayé de faire un film qui ressemble à la vie, et non pas à une dramaturgie établie avec un début, un milieu, une fin. Donc j'ai vraiment fait ce film au fur et à mesure. J'ai commencé par le reportage. J'étais un reporter, j'ai fait le tour du monde avec ma caméra. Et donc, quand on est reporter, on saisit des moments de vérité, on essaye d'être au plus proche de ce qui va bouleverser les gens. J'ai dit, je peux faire un film en utilisant le même procédé. Voilà.
0: Au fil des jours, Anouk Aimée va comprendre que ce jeune réalisateur n'est pas comme les autres. Et surtout qu'il semble avoir une bonne étoile. La première scène tournée est celle des retrouvailles sur la plage. Un orage arrose alors Deauville et sa plage. Mais la lumière est sublime. Lelouch en profite. « J'ai commencé ce jour-là à croire en Dieu », dira Claude Lelouch. « J'étais son stagiaire et c'est lui qui faisait le film. »
2: Elle a décollé. L'avion a décollé.
3: Vous avez assez, monsieur ?
4: Oui, je vous en prie.
3: Merci.
4: Madame, monsieur ?
5: Être heureux, c'est plus ou moins ce qu'on cherche.

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1: J'ai été un reporter à la fois de l'histoire que je racontais et en même temps j'écrivais les dialogues et puis j'écrivais les dialogues pendant la scène. C'est-à-dire que pendant qu'on tournait une scène avec les enfants, je partais des dialogues des enfants qui rebondissaient sur les dialogues des parents, etc. D'un seul coup, on n'était plus au cinéma ni au théâtre, on était dans la vie. Si un jour il doit rester quelque chose de mes films, j'aimerais qu'on dise de moi que j'étais le metteur en scène de la spontanéité. La spontanéité, c'est quoi? C'est un mi-chemin entre le mensonge et la vérité. Pendant 51 films, j'ai essayé de développer cette méthode qui fait que, je le dis et je le répète, je suis plus un metteur en vie qu'un metteur en scène, et je suis plus un cinéaste amateur qu'un professionnel de la profession.
2: En milieu de tournage, les premiers rushs sont projetés à plusieurs producteurs majeurs du cinéma français. Pierre Braunberger apprécie moyennement. Il faut dire qu'il est venu à la projection avec ses jeunes enfants qui font un raffut épouvantable. Robert Hamon, en revanche, est charmé. Il fait même un chèque de 50 000 francs à Claude Lelouch pour qu'il puisse finir son film dans de bonnes conditions. Ce chèque ne lui permet pas toutefois de louer un train à la SNCF pour tourner la dernière scène du film, lorsqu'Anouk Aimée et Jean-Louis Trintignant se séparent à la gare de Deauville. Elle ne sait pas, à ce moment-là du film, si elle veut poursuivre ou non leur relation. Il ne dit rien, la laisse prendre le train. À ce moment-là, ni son personnage, ni même l'actrice d'ailleurs, ne sait ce qu'il attend à l'arrivée du train à la gare Saint-Lazare.
1: Quand Anouk Aimée descend à la fin du film, dans le scénario que j'avais prévu, c'est qu'elle terminait toute seule. Elle devait normalement, dans le scénario,
3: arriver gare Saint-Lazare.
1: Arriver gare Saint, descendre et se dire, bon ben là, j'ai pas la possibilité d'aimer une deuxième fois, j'ai pas la possibilité, j'arrive pas à oublier. Donc ça, c'est ce que j'avais écrit. Mais après le tournage que j'ai fait, je dis c'est impossible. Donc Anouk ne sait pas que Jean-Louis vient la chercher sur le quai de la gare.
3: Donc vous avez fait Deauville-Paris en moins de 2 heures.
1: Voilà, et donc Jean-Louis vient la chercher à la gare Saint-Lazare. C'est un vrai train. Les passagers, j'ai pas les moyens de me payer un train. J'ai pas les moyens de mettre des figurants. J'ai pas les moyens de bloquer la gare Saint-Lazare. J'ai pas d'argent. Comme j'ai pas d'argent, je fais avec ce que j'ai. Donc on planque la caméra, j'ai Jean-Louis avec moi, et je dis, viens, on va aller chercher Anouk. Ben j'ai dit, on va voir ce qu'elle va faire. Si elle tombe dans tes bras ou si elle continue, on va la laisser faire.
2: Sur le quai de la gare Saint-Lazare, Anouk Aimée tombe nez à nez avec Jean-Louis Trintignant, qui a donc fait le trajet en voiture avec Claude Lelouch en roulant plus vite que le train. La surprise qui se lit sur le visage de l'actrice est réelle. Et elle comprend alors que Lelouch lui a confié le soin de décider de la fin du film.
1: Je lui dis, écoute, je vais faire un plan sur toi à la gare Saint-Lazare quand tu vas descendre, sur ta solitude, sur cette femme qui n'arrive pas à aimer un autre homme. Et évidemment, quand elle voit arriver Jean-Louis Trintignant, spontanément, elle lui saute dans les bras. Et quand elle va dans ses bras, moi je me mets à tourner autour d'eux parce que j'ai envie de filmer Jean-Louis et Anouk. J'ai envie que les figurants, les vrais figurants, ne voient pas la caméra. Donc j'invente ce mouvement tournant dans la réalité, comme un reporter qui serait sur un événement et qui adapte sa caméra à l'événement.
2: Ce film, que Claude Lelouch a réalisé avec les tripes et avec la certitude qu'il tenait là quelque chose qui pouvait enfin faire décoller sa carrière, est sélectionné en compétition officielle du prochain Festival de Cannes. Un an après la désillusion de 1965, quand le comité lui avait fait savoir que son précédent film était nul, c'est une superbe revanche.
4: J'attends impatiemment de voir la réaction des gens devant un homme et une femme, comparativement justement aux réactions qui avaient eu lieu sur mes précédents films et qui avaient été très très très controversées.
5: Alors pour Claude Lelouch, être à Cannes dans quelques jours, ça change quelque chose au personnage, ça change quelque chose à l'homme ou au réalisateur?
4: Non, ça change rien. Ce qu'il y a, c'est que ça va me permettre de pouvoir envisager les projets auxquels je pensais depuis très longtemps et que ça va me permettre d'aller un petit peu plus loin dans ce que j'ai envie de faire. Enfin, pour moi, actuellement, c'est un merveilleux rêve.
1: Quand j'ai appris que j'étais sélectionné à Cannes, ça a été sûrement un des plus beaux jours de ma vie. Parce que d'un seul coup, je me suis dit, bon, on a bien fait de faire ce 7e film. On a bien fait de prendre tous ces risques. D'un seul coup, je me suis dit, la catastrophe peut se transformer en sourire, voilà. D'un seul coup, je me suis dit, il est en train de se passer quelque chose. Et c'est vrai qu'après toutes les projections privées qu'on faisait à droite, à gauche, je sentais que les gens sortaient de cette salle d'une façon enthousiaste que j'avais jamais connue pour aucun de mes films. Voilà. Quand on a montré le film aux artistes associés en une heure, ils ont dit « on prend le film pour le monde entier ». Tout ce qui était négatif devenait positif, toutes les portes s'ouvraient, d'un seul coup, j'étais sur le boulevard du bonheur, voilà, je comprenais pas tout ce qui arrivait.
2: La sélection du Festival de Cannes 1966 comprend quelques mastodontes. Un film d'Orson Welles, un film de Joseph Losey, de Pier Paolo Pasolini et surtout « Docteur Jivago » de David Lean. Bref, le projet modeste de Claude Lelouch ne fait pas vraiment figure de favori. D'autant que le soir de la projection, la météo joue cette fois un très mauvais tour au film.
1: Il y a eu un orage sur Cannes et le projecteur s'est arrêté. Donc au moment où le chien est sur la plage, la fameuse scène qui m'avait donné l'idée du film, le film s'arrête. Et les gens ont cru que c'était la fin du film. Et il manquait encore une bonne demi-heure. Et j'étais catastrophé. Donc les gens commencent à sortir. Et puis d'un seul coup, un haut-parleur, « Mesdames et messieurs, excusez-nous, il y a eu une panne, etc. » Et quand j'ai vu tous les gens se précipiter et revenir, je me suis dit « ça c'est bon signe ».
2: C'est à partir de ce moment-là que Claude Lelouch a commencé à comprendre que son film ne laissait pas insensibles les premiers spectateurs. L'histoire d'un homme et une femme apparaît tout d'abord bien plus complexe et bien plus intéressante que ce que le scénario laissait présager au départ. Un homme et une femme, oui, mais un homme et une femme qui se posent beaucoup de questions. Une histoire d'amour entre deux personnes qui, justement, ont du mal à croire encore en l'amour. Mais surtout, ce film, dont les méthodes de travail tranchent radicalement avec ce qui se fait ailleurs, sauf peut-être chez Jean-Luc Godard ou chez Jacques Rosier, est comme touché par la grâce. Le charme opère. La grisaille de Deauville, la classe d'Anouk Aimé, la voix de Jean-Louis Trintignant et bien sûr, les désormais fameux Dabadabada.
1: Il y avait un parfum de vérité qui a fait la force de ce film. Je veux dire que d'un seul coup, à la fois c'était un film de reportage sur un homme et une femme et en même temps sur une période bien précise. Voilà. Donc il y avait... On ne peut pas expliquer les miracles, on ne peut pas expliquer le succès.
2: Le 20 mai 1966, un homme et une femme décrochent la Palme d'Or. D'un seul coup, nous étions dans un tourbillon, dira Claude Lelouch.
6: Oui, c'est fantastique, vous vous rendez compte, j'avais pas tourné en France depuis si longtemps, je refais un film et on a la chance d'avoir ça, c'est formidable.
7: Vous ne pensez pas que ce prix apporté à votre film est un peu un cadeau de noces?
6: Oui, puisque on dit d'une façon, puisqu'aujourd'hui même, ça fait un mois qu'on est mariés, on a le prix. Tout est vraiment une histoire d'amour, c'est merveilleux, tous nos rapports à tous, c'est fantastique.
2: Pour le réalisateur, qui se croyait jusqu'ici maudit, la Terre se met subitement à tourner dans l'autre sens. La Palme d'Or offre évidemment une superbe publicité au film, qui attire plus de 4 millions de spectateurs dans les salles. Surtout, un homme et une femme poursuivra sa moisson de récompenses bien au-delà de la croisette. 50 récompenses au total, dont 4 Golden Globes et 2 Oscars. Celui du meilleur film étranger et du meilleur scénario original.
8: Claude Lelouch, quel effet ça fait de recevoir 2 Oscars dans la même soirée? Une fois qu'on est dans la salle, il y a 10 minutes épouvantables. Maurice Jarre me disait qu'au moment de se lever, on a les jambes qui vous manquent.
9: Oui, non, moi j'avais les jambes, mais je savais pas du tout ce que j'allais dire, d'autant plus que je parle pas l'anglais. Alors. Je sais plus du tout ce que j'ai dit. Vous savez, dans des cas comme ça, on dit n'importe quoi.
8: Et comment expliquez-vous que votre film a un tel succès en Amérique?
9: Je crois qu'on ne peut pas expliquer le succès d'un film. Il y a un moment précis où un film rassemble tellement d'éléments communs au succès que ça fait un succès. Et quand ces éléments ne sont pas complets, rien ne se passe. Dans le cas d'un homme et une femme, ça relève presque du miracle. Quand je dis du miracle, c'est-à-dire que en écrivant le scénario, en tournant le film, en préparant le film, en concevant le film, en montant le film, jamais je n'ai pensé à un tel succès. Vous comprenez, c'est une chose qui arrive comme ça et on ne sait pas pourquoi elle arrive.
1: Alors, ce film m'a ouvert les portes de la liberté. Et ça n'a pas de prix. Ça m'a permis d'avoir une vie.

0: Brando, les deux. Et puis là, j'ai compris que le système américain était à l'opposé d'un homme et une femme, que tout était prévu, alors que chez moi, rien n'est prévu.
1: L'histoire de cet homme et de cette femme, veuf, qui retrouve goût à la vie et à l'amour, c'est aussi en quelque sorte l'histoire de Claude Lelouch. En mai 1965, le Festival de Cannes lui claque la porte au nez et il se met à avoir des pensées suicidaires. En mai 1966, il repart de Cannes avec une palme d'or. C'est là le véritable coup d'envoi d'un immense parcours. Un parcours jalonné de plus de 50 films et au cours duquel Claude Lelouch n'a jamais tourné le dos à cette liberté qui était la sienne lorsqu'il courait sur la plage de Deauville, caméra à l'épaule, pour filmer Anouk Aimée, Jean-Louis Trintignant, deux enfants et un chien sur un air devenu mythique de Francis Lai.
0: Sur ces 51 films, il y en a 31 qui se portent très bien et puis il y en a une vingtaine qui boitent, voilà. Bon, mais ceux qui boitent m'ont tout appris. Je leur dois tout. Je veux dire que ce sont les films qui m'ont fait du mal, c'est les films qui n'ont pas marché, qui m'ont fait aimer ce métier et qui m'ont fait faire des progrès. Je veux dire qu'on n'en finit pas d'aller à l'école. J'ai fait 51 films, 51 fois je suis allé à l'école. On n'en finit pas d'apprendre. Là, je suis en train de préparer le 52e. J'espère que je vais pouvoir mettre dans ce 52e tout ce que les autres m'ont appris. Voilà.
2: C'était Destin extraordinaire, un homme et une femme, le film de Claude Lelouch. 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
3: Bonsoir, bienvenue à tous dans votre grand journal d'Europe 1 Nuit. Au sommaire, plus de nouveaux droits d'asile à Mayotte. S'il est élu, Édouard Philippe fait sa rentrée politique et s'engage avant sa visite prévue demain dans l'archipel de l'océan Indien pour construire un avenir à Mayotte. L'urgence est de fermer les vannes de l'immigration, affirme-t-il dans la presse locale. L'enquête avance rapidement après le meurtre de l'influenceuse Sonia Bellina dans le Gard. Le principal suspect connaissait la victime. Un fusil à canon scié et des munitions ont été retrouvées chez lui. On fait le point avec le service police-justice d'Europe 1. De la canicule aux orages, la météo sans transition, de fortes pluies dans 6 départements ce jeudi, des inondations à craindre, notamment dans le Var, vous l'entendrez. C'est au tour d'SFR et du site de rendez-vous médicaux Alaxion de subir des vols de données face aux cyberattaques. Sébastien Lecornu dégaine son unité cyber, mais on va l'entendre, la cybersécurité manque de bras. À la Casam, les tours de passe-passe de Donald Trump pour que les pétroliers contournent le détroit d'Hormuz, et explications à suivre avec le service reportage d'Europe 1. Et puis enfin, le comeback de l'enfant terrible de Buckingham. Adieu Californie pour Meghan et Harry. Hello England, mais qu'en pensent les sujets de sa gracieuse majesté? Notre correspondante à Londres est allée leur poser la question.
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3: Fermé totalement les vannes de l'immigration à Mayotte, Édouard Philippe fait sa rentrée politique avec cette proposition choc. Le candidat à la présidentielle est attendu sur l'archipel pour une visite de 2 jours. L'ancien Premier ministre prend l'engagement, s'il accède à l'Élysée, que toute nouvelle demande d'asile à Mayotte sera suspendue au moins pendant le prochain quinquennat. Maïalène Trémollet.
5: Pour son entrée en campagne, Édouard Philippe sort l'artillerie lourde. Dans les colonnes de France Mayotte Matin, le candidat à vrai dénonce l'absurdité d'un appel d'air pour une immigration africaine qui s'ajoute à une immigration comorienne hors de contrôle. Appel d'air qu'il qualifie d'hypocrite et de dangereux. Pour préparer son arrivée sur l'archipel, le maire du Havre propose la mise en place d'un centre de retour français dans la région pour éloigner les étrangers en situation irrégulière et s'engage à aller plus loin que la restriction du droit du sol décidée en 2025. Enfin, l'ancien Premier ministre souhaite accélérer la reconstruction après le cyclone Chido. Un discours de fermeté qui s'inscrit dans une triple démarche. Tout d'abord, s'approprier l'un des thèmes chers à deux de ses adversaires, Bruno Retailleau et Marine Le Pen. Ensuite, s'imposer comme un candidat concerné face à la population mahoraise à quelques jours d'une visite de Sébastien Lecornu sur l'île. Mais aussi potentiellement répondre à Gérald Darmanin, le garde des Sceaux, qui lui a apporté son soutien pour 2027 en début de semaine, tout en réclamant une politique plus affirmée sur les questions de sécurité et d'immigration.

0: Yaelen Trémollet du service politique d'Europe 1. L'enquête sur la mort de l'influenceuse Sonia Belina connaît une avancée rapide une semaine après la découverte de son corps dénudé et en partie brûlé dans des vignes du Gard dans la commune de Saint-Gilles. Deux hommes ont été interrogés par les gendarmes dans le cadre d'une garde à vue avant une possible mise en examen. L'un d'eux vient d'être relâché. Leur profil en tout cas commence à se dessiner, tout comme leur lien avec la victime, Jean-Baptiste Marty.
1: Eh bien, le premier, celui que les enquêteurs suspectent d'avoir directement participé à cet assassinat, connaissait Sonia Belina, cette TikTokeuse suivie par près de 260 000 personnes. Selon une source proche du dossier, il est défavorablement connu des services de police et de la justice. Les gendarmes de la section de recherche de Nîmes le soupçonnent d'avoir été la dernière personne en contact avec la jeune femme la nuit des faits. Il est donc ce soir toujours en garde à vue. Quant au second suspect, eh bien, lui vient d'être libéré en fin d'après-midi. Les enquêteurs lui attribuait jusqu'alors un rôle indirect dans le meurtre, d'avoir été au courant des faits sans pour autant avoir participé à l'assassinat, faute de preuves suffisantes. Il a donc pu rentrer chez lui, même si lors de la perquisition, eh bien, les gendarmes ont retrouvé un fusil à canon scié ainsi que 27 cartouches de gros calibre. Ces deux hommes se connaissent donc, ils sont âgés d'une vingtaine d'années et vivent dans l'agglomération nîmoise, à une dizaine de kilomètres de Saint-Gilles, là où le corps de la TikTokeuse a été retrouvé calciné. Alors la garde à vue du principal suspect devrait durer jusque demain. Il pourrait à l'issue être mis en examen pour assassinat.
0: Jean-Baptiste Marty du service police-justice d'Europe 1. Pas encore remis de la vague de chaleur et déjà sous la menace des orages et des vents violents, la météo est sans transition décidément. Six départements placés tout à l'heure en vigilance orange, de la Drôme aux Alpes-Maritimes et le Var, où l'épisode est suivi ce soir encore avec beaucoup d'attention par les pompiers et ce risque d'inondation selon le commandant Vogel. Écoutez.
2: Pour les prochaines heures, la situation est très incertaine et c'est toute la complexité des prévisions météorologiques avec ces épisodes type méditerranéen qu'on peut avoir, parce que le fixe nuage reste bloqué sur un secteur et nous délivre une quantité d'eau importante en quelques minutes, en quelques heures, pour nous créer des inondations. Donc on craint que ça se dégrade encore, notamment en deuxième partie de nuit. On a, compte tenu de la vigilance météorologique orange, mis un dispositif par anticipation sur le terrain avec ces pompiers spécialisés en sauvetage aquatique qui sont mobilisés sur différents points du territoire de manière, lorsque éventuellement une inondation viendra survenir, on puisse aller extraire des gens qui seraient pris au piège dans leur véhicule, chez eux ou autre.
0: Le commandant Vogel des sapeurs-pompiers du Var, joint tout à l'heure par Marius Druard. Et demain, ce sera au tour de la Corse d'être placé en vigilance orange aux orages par Météo France, où on attend également des rafales de vent jusqu'à 120 km/h. Après le fisc, après l'éducation nationale, les clients fibres de SFR victimes de vols de données, tout comme les patients de la plateforme de rendez-vous médicaux Alaxion, près de 7 millions de données médicales et 70 000 numéros de sécurité sociale sont dans la nature ce soir. L'an dernier, 400 000 atteintes numériques ont été recensées en France, une hausse de près de 90% en l'espace de 5 ans. Alors forcément, les bras manquent et des milliers de postes sont à pourvoir. Charles Bouchain.
3: Oui, chaque année, environ 20 000 offres de postes liées à la cybersécurité sont publiées. C'est devenu la compétence la plus recherchée dans le domaine des nouvelles technologies. Le nombre de formations augmente, mais les difficultés à recruter persistent, explique Thibaut Carré, expert en cybersécurité.
4: On estime qu'il y a encore un manque de profils sur le marché. On a bien identifié le problème il y a quelques années. Néanmoins, on n'est pas allé assez vite dans la formation des nouveaux talents par rapport aux besoins qui existent aujourd'hui.
3: Et problème, dans le même temps, ces besoins s'accentuent. Le secteur cybersécurité évolue et de nouveaux métiers apparaissent. Conséquence, les entreprises agrandissent leur pôle cybersécurité.
4: Quand on prend les grandes entreprises, par exemple en France, avant vous aviez des équipes de quelques dizaines d'ingénieurs en cybersécurité. Maintenant, c'est parfois plusieurs centaines qui sont nécessaires à faire tourner quelque part une équipe de cybersécurité parce que les sujets sont de plus en plus vastes.
3: Et au-delà des entreprises privées, le gouvernement devrait lui aussi se renforcer dans ces prochains mois afin de se protéger des cyberattaques que l'État subit actuellement.
0: Les précisions de Charles Bouchain. Après l'inauguration du nouveau quartier spécial de la prison de Réau en Seine-et-Marne, troisième du genre, dédié aux détenus les plus dangereux liés à la criminalité organisée, les premiers viennent d'être transférés aujourd'hui avec les unités pénitentiaires d'élite des Héris et le renfort du GIGN. Réau qui fait notamment suite à la prison de Vendin-le-Vieille, on l'a beaucoup suivi, Vendin-le-Vieille ouverte il y a un peu plus d'un an, et avec la couverture médiatique autour de cette ouverture, le nom de la commune se retrouve aujourd'hui associé à celui de la maison d'arrêt. Le maire se bat pour soigner l'image de sa ville. Le reportage écouté de Maximilien Carlier.
5: Un mirador et quelques pans de mur de la prison. Voilà ce qu'on aperçoit au loin dans ce parc prisé des familles situé à quelques centaines de mètres du centre pénitentiaire. Un an après l'arrivée des narcotrafiquants, les habitants déplorent l'image négative souvent associée à leur ville.
6: Quand on parle de nous, on n'en parle plus en bien, on en parle avec la prison de Vendin, quoi.
7: C'est sûr que c'est pas très glamour, mais bon, faut faire avec, quoi. Faut bien la mettre quelque part, la prison. De toute façon, régulièrement, on voit les escortes, etc., ou l'hélicoptère qui passe.
8: Au-delà de la place de la prison qui est sur la commune, il y a d'autres attractivités qui sont à prendre en ligne de compte.
5: Car Vendin-le-Vieil est une ville dynamique où il fait bon vivre avec beaucoup d'associations, défend le maire Ludovic Gambier qui souhaitait changer le nom de la prison pour préserver l'image de sa commune. Chose faite, oui, mais la nouvelle dénomination ne plaît pas forcément à l'édile.
9: Il a été retenu le nom de la prison du bassin minier. J'ai reçu un courrier me disant que c'est ce nom qui a été retenu. On retrouve à peu près le même phénomène qu'avec la prison de Vendin-le-Vieil. Quand on dira la prison du bassin minier, on va pour moi stigmatiser le bassin minier.
5: On n'est pas contre les centres pénitentiaires qui sont essentiels, ajoute le maire, même s'ils sont souvent connotés de manière négative, conclut-il. À Vendin-le-Vieil, Maximilien Carlier, Europe 1.
0: Les Iraniens bloquent le détroit d'Ormuz, on le sait, et pourtant les Américains arrivent tout de même à faire passer des pétroliers. Mais par quel tour de passe-passe ? Eh bien, tout simplement par un corridor qui est ouvert le long des côtes du Sultanat d'Oman. Caroline Baudry, bonsoir.
10: Bonsoir Stéphane, bonsoir à tous.
0: Reportage pour en parler avec nous, vous avez suivi ce dossier. Alors comment font-ils ? Eh bien, ils ont ouvert ce corridor le long des côtes du Sultanat d'Oman, avec l'escorte quand même de l'US Air Force pour faire passer ces navires. Et au total, ce sont des millions de barils qui transitent discrètement.
10: Oui, c'était la nuit tombée qu'entre 15 et 20 pétroliers forment chaque soir une file pour entrer simultanément dans le détroit. Selon les précisions du très informé média américain Axios, ils s'approvisionnent alors en pétrole auprès des pays du Golfe, puis toujours les uns derrière les autres quittent le détroit escortés par l'armée américaine. Ils longent dans la pénombre la côte omanaise via un chenal balisé. Détail David Rigoulet-Rose, chercheur à l'Institut français d'analyse stratégique, spécialiste de l'Iran.
11: Il semble être effectivement y avoir un suivi militaire par l'US Navy qui limite les capacités d'obstruction par l'Iran. Il y a moins de tirs, il y en a, mais pas de manière systématique comme ils ont pu le faire à une certaine période.
10: Moins de tirs donc sur ces navires, protégés notamment par des avions de chasse. Toujours selon Axios, l'armée américaine aurait dégradé en amont les systèmes de surveillance iraniens. Son ennemi aveuglé scrute désormais la rive sud avec quelques radars et bateaux à moteur. De l'aveu d'une personnalité iranienne proche du pouvoir sur X, cette opération fantôme réduit la valeur stratégique du détroit pour la République islamique et son pouvoir de nuisance sur le prix du baril.
0: Les précisions de Caroline Baudry du service reportage d'Europe 1, 10 millions de barils qui transiteraient ainsi quotidiennement, soit la moitié de la capacité d'avant-guerre, alors qu'un nouveau porte-avions américain, on l'apprend, est arrivé aujourd'hui au Moyen-Orient. Et puis enfin, 6 ans après le retour surprise de l'enfant terrible de la couronne britannique, le prince Harry et son épouse Meghan mettent fin à leur exil californien. Après avoir claqué la porte, on s'en souvient, ils ne reprendront aucune place dans le protocole royal. On ne sait toujours pas précisément où le couple a choisi d'emménager, mais l'annonce de ce comeback ne manque pas de faire réagir les sujets de sa gracieuse majesté rencontrée par la correspondante d'Europe 1 à Londres, Sarah Menaï.
12: La nouvelle fait la une de toute la presse britannique aujourd'hui. Harry rentre à la maison. Le duc et la duchesse de Sussex quittent leur exil de Montecito pour s'installer dans une résidence privée hors de Londres. Après des années de tensions et de critiques envers la famille royale, ces derniers mois, le fils cadet du roi Charles III exprimait déjà son envie de renouer avec les siens. En mai 2025, dans une interview à la BBC, Harry faisait part de son désir de réconciliation.
13: J'aimerais vraiment me réconcilier avec ma famille. Ça ne sert plus à rien de continuer à se disputer. La vie est précieuse.
12: À Londres, l'évocation de ce retour divise pourtant les Britanniques.
14: Je ne suis pas très content. Ils ont critiqué le pays à plusieurs reprises. Ils ont trahi leur famille. Il a trahi sa famille, le roi, son père, et maintenant, ils veulent revenir.
15: C'est une surprise, je suis sûre qu'il y a une raison derrière cela et que nous saurons pourquoi ils reviennent, mais oui, c'est surprenant.
12: Si les Sussex tentent aujourd'hui le pari de la réconciliation, l'accueil des Britanniques risque, lui, d'être mitigé. Londres, Sarah Menei, Europe 1.
0: Et c'est une dernière minute à 22h12. Un petit mot de sport. Le coureur cycliste Julian Alaphilippe prend sa retraite avec effet immédiat. Âgé de 34 ans, il met un terme à sa carrière après son année de contrat chez l'équipe Tudor. 22h12, un mot de la météo avec vous, Marlène Duré. Bonsoir. Et demain, une matinée agitée en Corse.
16: Et oui, on a pas mal de salves orageuses là qui se succèdent et on en a une qui va remonter depuis les Baléares et qui va toucher la Corse en fin de nuit ou en début de matinée. On sera au plus fort de l'activité. Des orages assez venteux quand même, donc des pointes qui pourraient atteindre ou dépasser les 100 km/h jusqu'à 150 sur les caps et le relief. Météo France place donc les deux départements corse en vigilance orange à partir de 6h demain matin et jusqu'à 10h. Et puis il y a dans le sillage de ces orages qui vont toucher la Corse, eh bien une nouvelle qui va remonter vers la Provence, le Rhône-Alpes, la Franche-Comté aussi, donc ça va rester orageux demain matin sur la partie sud-est avant de gagner le nord-est dans l'après-midi. Et au vu des cumuls de pluie attendus, eh bien les Alpes-Maritimes et le Var qui sont repassés en jaune pourraient à nouveau basculer dans l'orange, donc il faudra surveiller tout ça. Sur le reste du pays, un ciel assez variable, pas très stable, des averses entre des éclaircies du côté de la Manche ou encore sur le quart sud-ouest et des températures qui continuent à baisser avec 18 à 23 près de la Manche, jusqu'à 26 à 29 degrés dans les régions méditerranéennes, voire 30-31 en Corse. Et sur le reste du territoire, on sera plutôt sur du 22 à 27 degrés, 23 pour la capitale.
0: Merci beaucoup Marlène Duré, à demain. 22h13, l'heure de retrouver Sana Blanger, la libre antenne Sana Blanger, qui n'a pas loupé un seul mot de la météo.
17: Absolument.
0: Toujours, non, en fait, elle est toujours très concentrée, voilà, Sana, pour préparer voilà, ses fiches avant l'émission.
17: C'est surtout que j'ai le trac.
0: C'est vrai.
17: Tout le temps, ça fait 7 ans que j'anime l'émission, et j'ai tout le temps le trac. C'est comme ça.
0: Ça se voit pas, vous faites ça c'est avec beaucoup de naturel.
17: Merci Stéphane,
0: et de,
17: merci infiniment.
0: Et de souplesse.
17: On se retrouve tout à l'heure à 23h. Merci.
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17: Bonsoir à toutes et à tous. Quel bonheur de vous retrouver en direct sur Europe 1. Bienvenue dans votre libre antenne jusqu'à 1h du matin. Hier soir, pendant le témoignage bouleversant de Marie-Christine sur les violences conjugales, Alain nous a appelés. Quelques jours plus tôt, il avait assisté à une scène de violence envers une femme. Il était bouleversé, très ému et surtout terriblement impuissant. Il nous a posé une question toute simple. Qu'est-ce que je peux faire ? Parce que vu de l'extérieur, tout paraît parfois évident. Pars, appelle la police, dépose plainte. Et pourtant, une personne sous emprise peut savoir qu'elle souffre, vouloir partir, sans réussir encore à le faire. Entre vouloir et pouvoir, il y a parfois tout un chemin. Avec Marie-Christine, nous lui avons répondu quelque chose de simple. Restez présent, ne la jugez pas. Dites-lui que le jour où elle aura besoin d'aide, vous serez là. Et c'est peut-être ce que nous pourrions retenir de cet échange. Alain ne comprenait pas, mais plutôt que de transformer son incompréhension en jugement, il a cherché comment être utile. Alors ce soir, à celles et ceux qui nous écoutent, peut-être en silence, ici, on vous écoute, on vous croit. Et si un jour vous avez besoin d'une aide concrète pour faire ce premier pas, nous chercherons ensemble une solution. Une histoire, une question, une colère, un bonheur ou un éclat de rire, ce soir encore, la suite vous appartient. Audrey et Jade vous attendent au 01 80 20 39 21. Vous pouvez également nous contacter en direct par SMS au 739 21 en commençant votre message par le mot nuit. Vous pouvez réagir sur la page Facebook de la Libre Antenne ou par mail à libreantenne@europe1.fr. Cette émission est réalisée par Laurent Pellet. 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
17: Bonsoir Louis.
19: Bonsoir Sana.
17: Bienvenue dans la Libre Antenne.
19: Merci.
17: Louis, vous avez, je peux donner votre âge ?
19: 64 ans.
17: 64 ans. Vous êtes agriculteur, mais moi j'aime bien utiliser le mot paysan.
19: Oui, non, je revendique le mot paysan, oui.
17: Bon, donc près de Valenciennes.
19: Et oui, certainement.
17: Vous cherchez aujourd'hui quelqu'un pour reprendre votre ferme familiale.
19: Oui.
17: Et ce qui était intéressant surtout, c'est vous ne voulez pas la vendre. Vous voulez la transmettre autrement. La louer.
19: Oui, c'est un mode de transmission normal en agriculture. On fait reprendre, il y a une reprise de la ferme. Et la facilité, c'est que les repreneurs ne sont pas obligés d'acheter les terres qui grèvent énormément le départ.
20: Donc vous allez nous expliquer encore un peu plus comment ça fonctionne. C'est la transmission, on appelle ça vraiment une transmission.
19: Oui, d'accord. C'est la reprise.
20: C'est la reprise,
19: voilà. Reprise de ferme.
20: Très bien. Donc vous recherchez un repreneur ou une repreneuse.
19: Un couple. Oui, ce serait bien.
20: Comment vous est venue l'idée de nous contacter ?
19: Je l'écoute très souvent, votre émission. Et... bon, j'ai trouvé peut-être un sujet qui n'est pas tout à fait calé qui n'est pas tout à fait dans la lignée de votre émission. Mais bon, c'est une bonne idée parce que on est un peu dans l'urgence parce que les repreneurs qui étaient sur les rangs ont démissionné. Alors j'ai dit, il y a pas mal d'oreilles qui écoutent, essayer d'en profiter.
20: Tout à fait, vous avez très bien fait. En plus, je trouve la démarche extrêmement originale, parce que c'est vrai qu'on n'a pas l'habitude d'avoir ce type de...
19: Ah oui, ça j'entends. Dans l'émission, il n'y a jamais eu... Il n'y a pas beaucoup de paysans qui s'expriment.
20: Non, c'est vrai.
19: De toute façon, on est de moins en moins nombreux. Et moi, j'ai une ferme qui est plutôt précurseur et dans la bonne ligne pour comment on peut dire ça, le réchauffement climatique et tout ça, c'est tout ce qui est l'agriculture intensive et industrielle, tout ça devrait plus exister à l'avenir. Tous ces polluants, tout ça, il y en a marre.
20: Je comprends. Donc, vous nous avez dit que, enfin, quand vous dites, en fait, Louis, que vous êtes un peu dans l'urgence, qu'est-ce que ça veut dire ?
19: Parce que mon frère vient de se faire opérer du cœur, et donc ils ont mis une valve.
20: D'accord.
19: Pour information des auditeurs, il existe des veaux exprès élevés en Amérique pour prélever des valves qui vont sur le cœur des humains.
20: D'accord. Merci, effectivement.
19: Est-ce que vous saviez
20: pas. Non, pas du tout. Donc, voilà. On apprend plein de choses. Donc, qu'est-ce qui se passe si
19: donc, vous... il a, disons que ça a lieu il y a 5 mois.
20: D'accord. Il va bien, au moins.
19: Comment ?
20: Il va bien. Oui,
19: il va bien. Il reprend une activité moyenne, disons.
20: D'accord.
19: Ça va. Mais bon, il y a sa femme qui souhaite qu'il ne retourne pas à la ferme. Enfin, qu'il arrête d'aller à la ferme et puis qu'il profite totalement de la retraite.
20: C'est compréhensible.
19: Donc, lui, il est prêt à diviser la ferme à tous les agriculteurs aux environs. Et puis, c'est fini. Tandis que moi, je veux une pérennité.
20: D'accord. Ok. Donc, en fait, si je comprends bien, vous, ce que vous voulez, c'est juste un repreneur. En revanche, votre frère, il arrêterait le GAEC, hein, le groupement agricole d'exploitation en commun.
19: Oui, c'est
20: comme ça que ça s'appelle. Hein ?
19: Tout à fait.
20: D'accord.
19: Parfait.
20: Louis, qu'est-ce qui se passe si jamais vous ne trouvez pas de repreneur ou de repreneuse ?
19: Ah ben, ça sera la solution de mon frère. C'est-à-dire,
20: tout arrêter.
19: La ferme elle sera divisée en 2 ou 3. Une partie à mon cousin, une partie à notre cousin. Et puis, donc, les bâtiments ne seront plus utilisés et les vaches sont parties à l'abattoir.
20: Ah, oui, voilà. En effet.
19: L'activité est arrêtée. Et ça va grossir d'autres agriculteurs.
20: Qu'est-ce que vous avez comme bête, hein ?
19: C'est des rouges flamandes.
20: Des rouges flamandes ?
19: Oui.
20: Et vous en avez combien ?
19: C'est une race qui est originaire du Nord.
20: D'accord.
19: Dans le temps, il y avait la rouge flamande et la bleue du Nord.
20: Donc...
19: Et j'en ai combien ? Oui.
20: Oui.
19: Aujourd'hui, 25, 26.
20: D'accord. Et en termes de superficie ?
19: Au total, 37 hectares.
20: 37 hectares. Oui, effectivement.
19: C'est pas intensif, hein, c'est pas grand.
20: Oui.
19: Mais il y a suffisamment de boulot et, je pense, suffisamment de revenus à la clé. Bon, ce qui est un peu dommage aujourd'hui, c'est le prix du lait qui est pas très haut. En agriculture biologique, c'est vraiment, ils se moquent un peu de nous. J'espère que ça va changer.
20: Ben oui, je vous le souhaite.
19: Voilà.
20: Je vous le souhaite aussi.
19: Et surtout pour encourager les repreneurs.
20: On le sent. Vous nous avez dit, voilà, pour mon frère, il s'en va. Si on ne retrouve pas de repreneur, il faudra diviser.
19: Parce que lui, il n'habite pas sur la ferme. Hein.
20: Ah, il n'habite pas. Alors que vous, oui.
19: Oui, moi, je suis sur la ferme.
20: Oui. Racontez-nous un petit peu cette histoire de cette ferme. Quelle est votre histoire familiale, Louis ?
19: Donc, mes parents et... mon papa a fait la guerre d'Algérie et il a fait un copain de régiment.
20: Oui.
19: Et ils se sont retrouvés dans les familles l'un et l'autre.
20: Mmh.
19: Et donc, mon père a épousé la sœur de ce copain.
20: Oui.
19: Et ce copain a épousé la sœur de mon papa.
20: Ah oui, en effet, d'accord.
19: Et ils se sont mariés le même jour. Donc, mon père était originaire de Fienne, dans le Pas-de-Calais.
20: D'accord.
19: Et ma maman est de Loos. Et mes grands-parents ont eu tous les deux, 8 enfants. Et du côté de mon papa, il y a eu un prêtre, une religieuse et un enseignant qui est devenu moine. Et le restant des paysans. Oui, des paysans. De l'autre côté de ma maman, il y avait une horticultrice et des paysans et la femme d'un travailleur dans l'automobile.
20: D'accord. Voilà. Et vous,
19: donc, oui. Ils sont tarés, mais mon papa s'est marié. Et en 62, moi, je suis né. Et il a cherché une ferme et est tombé sur cette ferme à Condé-sur-Escaut. Manu ?
20: Oui, parce que là,
19: j'entends l'écho de la radio.
20: Exactement.
19: Éteins la radio.
20: J'allais vous le proposer, Louis.
19: Ouais, ça m'énerve.
20: Bon, et vous, Louis, au milieu de cette famille où il y avait autant de paysans, est-ce que ça a toujours été une évidence que vous reprendriez la ferme ?
19: Moi, au départ, moi non. Moi non. J'étais parti faire des études de menuiserie.
20: D'accord.
19: Et mon papa est devenu souffrant. Et donc, j'étais l'aîné. Et. 2 mois avant son décès, j'ai arrêté l'école au mois de novembre, décembre, non, octobre. Au bout d'octobre, j'ai arrêté l'école. J'avais repris une année scolaire à Don Bosco à Tournai. Et mon père est mort le 21 décembre 1979. Et donc, j'ai continué la ferme avec ma maman en étant aide familiale.
20: Ah, je comprends.
19: Mon frère, lui, faisait des études agricoles.
20: Voilà, parce qu'en fait, vous êtes
19: associé.
20: Deux enfants au sein de la même famille, donc 2 frères.
19: Alors moi, je suis l'aîné de 7. Enfin, 7, 8, parce que j'ai un frère qui est mort 3 semaines. Donc, on était 2, donc 2 frères, les 2 plus âgés, qui ont repris la ferme en 91. De 79 à 91, donc là, ça a été des transitions multiples, parce que bon, j'étais 2 ans aide familiale, 2 ans et demi, et mon frère a fini ses études, il a pris ma place. Moi, j'ai été salarié dans la métallurgie, dans les moutons, les vaches, donc je faisais du service de remplacement. Dans les cas de maternité ou accident. Et donc, je bourlinguais à droite et gauche. Et donc en 80... Donc quand j'avais 18-19 ans,
20: oui.
19: J'ai un oncle qui était paysan, lui, au Québec. Donc j'ai été faire là-bas un tour, et puis il m'a donné des graines d'asperges, et j'ai vu comment il faisait des endives. Donc lui, c'est un précurseur aussi, et il voulait faire absolument une culture oui. qu'il n'y avait pas localement, donc il s'est mis à faire des chicons là-bas au Québec.
20: Donc bon, il y a un endroit où on déguste les chicons comme dans le Nord, en fait, au Québec.
19: Mais bon, il a fini son activité là-bas, c'est fini. Hein, voilà. Et donc avec ces graines, je les ai plantées et tout, et ça m'a redonné le virus de recontinuer. Et puis après, j'ai mis en place des carottes, des poireaux, des fraises. Et puis du coup, bon... il arrive un moment où ça prend un peu d'ampleur et on se dit qu'est-ce qu'on fait. Mon frère, lui, il s'occupait plus des vaches et on s'est dit bon bah on va s'installer en GAEC. Et
20: oui.
19: Donc en juin 91, on est devenu agriculteur.
20: Donc depuis juin 91, est-ce que finalement vous êtes devenu paysan vraiment par choix ou parce qu'après la disparition de votre père, vous avez senti qu'il fallait reprendre le flambeau?
19: Ben, après, ça, le virus vient, mais à l'origine, c'était pas mon goût premier, non.
20: Parce qu'aujourd'hui, on vous sent touché quand même par l'idée, ou en tout cas la perspective d'avoir à morceler votre comment
19: ouais,
20: dire.
19: Voilà. Ça me...
20: Oui, ça s'entend, on le ressent.
19: Ouais. Franchement, très, très fortement.
20: Et ce virus, Louis, finalement, après 35 ans, vous l'avez toujours?
19: Ah oui, je suis prêt à parrainer les repreneurs qui vont venir et à leur donner un coup de main s'il faut faire veiller une vache, s'il faut réparer un tracteur, s'il faut faire ce qu'il faut. Je serai toujours là avec mon autre frère qui vit ici, qui est lui demandeur d'emploi.
20: Parce que le circuit classique, quand on veut transmettre donc sa ferme, normalement, ça passe par quel réseau, si je puis dire? Quel circuit?
19: C'est le bouche à oreille quand même. Et puis après, il y en a qui cherchent toujours à installer des proches. Et s'ils trouvent que chez eux, c'est pas suffisamment grand, ben, ils vont chercher ailleurs. Donc, ils trouvent... Et puis, il y a les conseils de gestion, les syndicats et tout ça qui parlent entre eux.
20: Oui.
19: C'est le bouche à oreille, souvent.
20: C'est le bouche à oreille. Alors, nous avons reçu un SMS de Bernadette. Bonsoir Bernadette, au 739-21. Donc, vous pouvez bien évidemment réagir en direct comme Bernadette qui dit « Louis doit se renseigner auprès de la SAFER et la Chambre d'agriculture. Est-ce que vous connaissez ?»
19: Il y a une annonce qui était passée, oui.
20: Oui,
19: c'est Terre de Liens, il y a d'autres... Mais bon, je maîtrise pas tout ça parce que moi, j'ai pas d'ordinateur. Donc, c'est mon frère qui l'a fait.
20: D'accord. Donc, il y a une annonce auprès de la SAFER, déjà.
19: Oui, oui.
20: Ouais.
19: Oui, oui.
20: Et il y avait ce couple donc, qui s'était positionné et finalement, ils ont...
19: C'est frère et sœur, neveu et nièce.
20: Neveu et nièce. D'accord. Ouais. Bon. Donc,
19: on ne s'est pas entendu. Donc, et puis, au niveau financier, je pense que j'aurais été un peu trop juste. Pour le projet qu'ils avaient. Un peu trop grand, je pense.
20: Bon. Ben, on va faire un appel. Donc, si quelqu'un nous écoute ce soir et se dit ben, cette ferme pourrait devenir mon projet, quelles sont les qualités, surtout, ben, bien évidemment, indispensables, Louis, pour que vous lui confiez ce que vous avez construit avec votre frère pendant 35 ans déjà?
19: Ah ben les qualités indispensables, c'est d'aimer les vaches et assurer la traite des vaches et puis faire du beurre, surtout. Et les compétences en élevage, c'est multiple.
20: Ouais. Est-ce qu'il y a quelque chose vraiment qui, pour vous, est j'ai envie de dire, vraiment mais indispensable pour que vous puissiez déjà continuer à travailler, puisque vous avez dit, voilà, s'il y a besoin, moi je suis là, hein, je continue, j'accompagne les personnes. Quelque chose de particulier qui serait lié à cette histoire, à cette ferme, à ces rouges flamandes?
19: Mais il faut d'abord que ces repreneurs, ils aient, comment dirais-je, envie de s'opposer surtout à cette industrialisation. Dans l'agriculture biologique, il faut être innovant et il faut être à l'affût de tout. Comment dirais-je? De toutes nouvelles recettes, enfin, pour les cultures, pour toutes sortes.
20: Oui.
19: Donc c'est.
20: Est-ce que, avant de se quitter, est-ce que vous pouvez nous confier, Louis, ce que ce métier vous a donné, que vous n'auriez certainement pas trouvé, peut-être en faisant de la menuiserie ou autre chose, voilà. Qu'est-ce que ça vous a apporté d'être paysan?
19: Bah d'abord, de manger ses propres produits.
20: Oui. Alors j'avoue
19: et
20: que...
19: De côtoyer des clients qui sont sympathiques et qu'on veut tout faire pour les satisfaire.
20: Oui.
19: Aussi.
20: Oui, parce que vous faites du...
19: On a un point de vente, oui.
20: Oui, voilà, d'accord.
19: T'es placé à Saint-Amand.
20: Oui. Donc...
19: Alors, il y a 25 hectares de prairies derrière la ferme. C'est l'atout majeur de notre ferme, parce que tous les prairies sont derrière. Il y a beaucoup de paysans qui doivent traverser les routes ou longer un canal pour aller les mettre plus loin. Et c'est tout très compliqué, tout ça.
20: Oui. Alors, pardonnez-moi, bien évidemment, je suis extrêmement urbaine et pas rurale, donc...
19: Il en faut, hein.
20: Ben oui, bien sûr.
19: Il faut des clients.
20: Alors moi, en revanche, je vous rassure, je consomme. Hein. Je consomme oui. Beaucoup.
19: Des légumes, surtout.
20: Des légumes.
19: Du lait transformé, oui.
20: Oui.
19: Pas trop de viande.
20: Très bien. Oui, c'est ce que vous disiez dès le départ. Vous nous disiez qu'en fait, la ferme était saine.
19: Saine.
20: Saine, c'est-à-dire qu'en fait, vous n'utilisiez pas...
19: L'agriculture biologique.
20: Exactement.
19: Mais mon papa l'a mis en place des... Enfin, il a commencé avec 2-3 années d'agriculture intensive. Il me dit, ça ne me correspond pas. Ça ne peut pas aller... dans l'endroit où je suis, et puis il a côtoyé des agriculteurs bio, et il s'est dit, bon, c'est bien plus cohérent par rapport, ne serait-ce que même par ma foi, par mes convictions, et plein d'autres motifs, certainement.
20: Louis, avant de nous quitter, est-ce que vous avez envie d'ajouter quelque chose à la personne qui nous écoute ce soir ? Et qui pourrait être intéressé?
19: J'ai hâte d'écouter tous les gens qui sont intéressés, oui. S'il y a un message sur mon répondeur, ça va être une joie de pouvoir discuter et d'envisager quelque chose.
20: La démarche est extrêmement, vraiment... original de nous contacter à la libre antenne 01 80 20 39 21. Le message est passé, Louis. Donc après avoir en tout cas attrapé, comme vous dites, le virus de cette ferme, on comprend que votre souhait aujourd'hui, c'est simplement que l'histoire continue après vous, et on le souhaite vraiment. J'espère que quelqu'un ce soir nous aura entendu. Merci vraiment d'être venu nous raconter votre passion et cette envie de transmettre plutôt que de voir disparaître ce que vous avez construit avec votre frère, à qui on souhaite un prompt rétablissement.
19: Merci
20: pour lui.
19: Merci Sana, et bonne continuation.
20: Merci infiniment, à bientôt.
19: Allez, au revoir.

0: C'était Michel Polnareff avec Tous les bateaux, tous les oiseaux sur Europe 1. 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Bonsoir Léa. Léa, est-ce que vous êtes là?
1: Oui, vous m'entendez?
0: Oui.
1: Oui, bonsoir Sana.
0: Bienvenue à la Libre Antenne.
1: Merci beaucoup.
0: Alors Léa, ce soir vous avez décidé de nous parler de votre relation très amicale.
1: Oui.
0: Avec Laurie.
1: C'est ça.
0: Qu'est-ce que vous vouliez nous dire au sujet de votre relation très forte avec Laurie?
1: Déjà, je voulais lui faire passer un petit message. Je ne sais pas si je peux le dire maintenant ou pas.
0: Bien sûr.
1: Alors, Laurie, tu sais très bien qu'on n'est pas du tout du genre à se dire ce genre de choses. Mais en même temps, je crois qu'on n'a jamais vraiment eu besoin de se le dire parce que ça fait 15 ans qu'on se connaît. Tu me connais par cœur. On a vécu beaucoup de choses ensemble et tu es bien plus que ma meilleure amie. Pour moi, tu es vraiment ma sœur d'âme. Une amitié comme la nôtre, j'en ai qu'une. Et quand on est toutes les deux, on a toujours 15 ans dans nos têtes. Il n'y a pas grand monde avec qui je rigole autant qu'avec toi. Donc voilà, je vais m'arrêter là parce que avant que ça devienne trop gênant pour nous deux, mais je pense que tu sais déjà tout et c'est justement ça, nous, on n'a pas besoin de se le dire, on sait déjà.
0: Merci Léa. C'est moi qui suis émue. Bon, alors les auditeurs me connaissent, savent que je suis une hypersensible et voilà, donc c'est moi qui pleure à votre place. Ouais, c'est tellement touchant d'avoir cette chance de d'avoir près de soi une personne sur qui on est, comment dire, on peut vraiment compter, une vraie amie, une amie de cœur. Donc vous avez beaucoup de chance, Léa, et Laurie a beaucoup de chance également. Et on va l'accueillir parce qu'elle est avec nous.
1: Ouais.
0: Bonsoir Laurie.
2: Ta meilleure amie.

0: Bon, je pense qu'on a tous reconnu Laurie, un extrait de « Je serai ta meilleure amie ».
1: Oui.
0: On ne s'y attendait pas, c'est la surprise, je ne savais pas du tout. Merci, merci Laurent. Bon, ben voilà, quelle entrée Laurie.
1: Eh oui, je veux bien.
0: Bienvenue à la Libre Antenne.
1: Ben merci.
0: La déclaration de Léa.
1: Très touchant, et en plus elle, comment dire, on ne se fait jamais de déclarations comme ça. Elle comme moi, on n'est pas très déclat, mais très, très touchant, du coup très, très beau. Je pensais exactement la même chose, elle sait que je l'aime et je n'ai pas besoin de lui dire. Sans déclaration, mais c'est vrai qu'on n'en fait strictement jamais. Je ne suis pas très forte en déclaration.
0: En fait, on prend pas, j'ai le sentiment qu'on ne prend pas souvent le temps de le faire, auprès de ses amis d'ailleurs, de leur dire juste un « je t'aime ». Je ne sais pas ce que vous en pensez.
1: C'est vrai.
0: Ouais, hein. Parce que c'est parfois quand c'est tellement évident. Vous nous racontez comment vous êtes la connexion, comment est-ce que vous vous êtes rencontrés?
2: Ben, par des amis en commun, en fait, quand on avait 15 ans, il me semble, c'est ça, tu me dis si je me trompe.
0: Ah, on n'entend pas. C'est Léa qu'on n'entend pas ou c'est Laurie?
2: Non, c'est moi. Moi, on m'entend bien, je pense.
1: Je pense que c'est ma boucle d'oreille, en fait, qui fait clac-clac-clac contre le téléphone. Hop, c'est bon.
0: Oui, voilà.
1: Voilà, c'est peut-être mieux.
0: C'est
1: mieux. Oui, c'est ça. C'est des années en commun. Par contre, l'année ou l'âge exact, tu te rappelles de l'âge
2: 14-15 ans.
1: Ouais, c'est ça. J'aurais dû 14 aussi.
0: 14-15 ans. Et ouais. Vous vous souvenez de l'endroit précis, du moment où la connexion s'est faite?
1: Le truc, c'est qu'on se... Quand on était petite, déjà, on avait des amis en commun. Je ne sais pas si tu te rappelles, mais on se voyait, mais sans être amis, on était vraiment jeunes. Et après, on s'est revus, on est devenus amis, oui, vers 14 ans. Je crois que c'était à une soirée.
2: Oui.
1: Chez, je ne sais plus, des amis en commun.
0: Ouais.
2: Oui, c'est ça.
1: Ouais.
2: On ne s'est plus lâchés après.
0: Et vous êtes...
1: Oui, non, il a suffi de quelques soirées.
0: Ah oui, et vraiment, quand on dit que vous ne vous êtes plus lâchés, on va même. Comprendre à travers, enfin, au fur et à mesure, qu'il y a même une espèce de synchronicité dans vos histoires.
2: Exactement.
0: Vos mamans, par exemple.
2: Mais nos mamans, elles sont tombées enceintes, en fait, à 3 jours d'écart. Et elles ont accouché à 3 jours d'écart. Donc, on est nés pratiquement en même temps, la même année, tout pareil. Et nous aussi, par la suite, on est tombées enceintes de nos premières enfants. À 3 jours d'écart et on a accouché à 3 jours d'écart.
0: On pourrait penser.
1: C'est même croisé à la maternité.
0: Et vous vous êtes croisé à la maternité. Alors,
1: ouais.
0: Alors mesdames, vous en aviez parlé. Enfin, c'était prévu. Vous aviez.
1: Pas du tout. Pas du tout.
0: Oui. Mais
2: pas du tout, parce que moi, ça c'est déjà un petit moment que j'essayais d'avoir mon premier enfant. Et elle allait arriver beaucoup plus rapidement que moi. Donc, on n'était pas censé être synchro, quoi. Et on l'a été.
1: Oui, surtout que toi, tu l'avais annoncé avant. Moi, je l'avais dit après. Donc, moi, je le savais. Et je te l'ai dit pas longtemps après. Mais c'était pas du tout prévu. Parce que ça, c'est la réaction aussi que beaucoup de gens ont en disant non, mais c'est fait exprès, vous vous êtes concerté. Pas du tout.
0: Oui, c'est
1: pas
0: ça.
1: Du tout,
0: entre amis, vous pouviez quand même vous dire, ben voilà, là, on est en train de... On a décidé
2: Moi, elle savait que j'étais en train d'essayer.
0: Oui.
2: Mais je pense que si on aurait voulu le faire extra, on n'aurait pas réussi.
0: C'est clairement
1: mais
0: possible.
1: En fait, c'était arrivé très rapidement. C'est pour ça, je pense. Toi, ça faisait un moment que t'essayais. Et moi, en fait, du moment où je me suis dit, let's go, je ne sais plus combien de temps ça a pris, mais c'est arrivé limite du tac au tac, quoi.
2: Oui, le premier mois.
1: Ouais, je crois que c'est ça.
0: Et donc, au-delà de toutes ces coïncidences assez folles, parce que c'est vrai, qu'est-ce qui fait que votre amitié tient depuis 15 ans?
2: Ben, on est pareil, en fait.
1: C'est ce que j'allais dire, on a exactement la même manière de penser.
2: Ouais. Puis on rigole tout le temps. En fait, on se regarde, on se comprend, en fait. On se tape tout le temps des fous rires ensemble. On n'a même pas besoin de se dire les choses, on sait, quoi.
0: Alors,
1: regard et on s'est compris, ouais.
0: Justement, c'est un peu comme... C'est une relation presque... Enfin, j'allais dire jumellaire. Est-ce qu'il y en a une des deux qui sait tout de suite... Quand l'autre ne va pas, va pas bien, ou même sans qu'elle dise quoi que ce soit, Vous savez, oui. Cette espèce
1: moi,
0: de...
1: Je vois directement, hein. Je lis sur ton visage direct. Hein.
0: Ouais. Oui.
1: Je quitte la porte, je rentre chez toi, ça va pas.
2: Oui, ouais, pas.
0: Oui, parce que là, vous êtes l'une à côté de l'autre.
2: On se voit de loin. On se voit de loin.
1: Voilà, pour pas être trop près, du coup, pour pas faire un problème de son, du coup, on se voit de loin, mais on n'est pas vraiment à côté.
0: Et est-ce que vous vivez au même endroit, c'est-à-dire que vous pourriez très bien habiter l'une en face de l'autre ou l'appartement au-dessus?
2: Oui, on est à 10 minutes.
0: Oui, voilà, d'accord. D'accord. C'est en 15 ans, est-ce que vous êtes déjà fâchées toutes les deux?
2: Une fois.
1: Ouais, il y a eu une période où on s'était perdu de vue. Mm. Enfin, on se parlait un peu moins.
2: Ouais, on se parlait moins.
1: On était un peu éloigné. En fait, c'est même pas qu'il y avait eu. Il n'y a même pas eu de soucis, en fait. C'est juste qu'on s'était.
2: Non, c'était pas une dispute. Hein.
1: Non, non, c'était la vie qui fait que. Et puis, on s'est je sais même pas, comme ça, du jour au lendemain, on s'est reparlé, c'est reparti comme.
2: Comme s'il n'y avait rien eu, ouais.
0: Alors ça, c'est ce qu'on observe très très souvent. Alors déjà, une vraie amitié, c'est au bout de 20 ans. On est vraiment, vraiment amis. On peut vraiment parler d'amitié, donc de traverser la planète pour aller rejoindre son ami. Une amitié, c'est 20 ans. Et ce qui est extrêmement intéressant dans l'amitié, c'est que parfois, on peut ne pas se voir pendant des mois, voire des années, et quand on se retrouve, c'est comme si on s'était quitté la veille.
2: Mmh.
0: Et donc vous, qu'est-ce qui vous a permis de vous retrouver après cette petite période un peu...
1: Franchement, ça remonte. En fait, vu qu'il n'y avait pas eu de cassure, en fait, il n'y avait pas eu de dispute, on va dire. Mais en fait, on s'est parlé un peu moins. C'est à ce moment-là, du coup, que tu avais annoncé que tu étais enceinte. Si je ne dis pas de bêtises, parce que ça remonte.
2: Oui, c'est ça.
1: Là, moi, du coup, je le savais, mais je n'avais pas encore dit que moi, j'étais enceinte. Donc, c'est là où je me suis dit, punaise. On ne le savait pas, du coup, en fait, que moi, je savais qu'elle était en train d'essayer, mais on était plus. Comment dire? On n'était pas moins proche de maintenant. C'était la petite période où on était un peu moins proche. Et du coup, on s'est reparlé, je crois, ouais, quand tu avais annoncé ta grossesse et qu'après, du coup, tu avais annoncé la mienne.
2: Et c'est là qu'on
1: s'est. Là où on s'est dit, punaise, quelque chose de. Ouais, c'est un truc de fou, quoi.
2: Et qu'on s'est rapprochés après.
0: Est-ce qu'il y a eu, dans vos 15 années d'amitié, un moment où vous vous êtes dit « Heureusement, heureusement que Léa est là, heureusement que Laurie est là
1: bah, ?» Tout le temps,
2: oui.
0: C'est vrai, tout le temps.
1: Tout le temps.
2: Oui, tout le temps. Tout le temps, même avant d'avoir nos conjoints respectifs, parce que du coup, mon mari et son conjoint, quoi.
1: Ouais, moi, je suis pas mariée, du coup.
2: Pas mariée, mais bon, c'est pareil, quoi.
0: Ouais.
2: Ils sont devenus aussi meilleurs potes, en fait. Hein,
0: est-ce qu'ils avaient.
2: Meilleurs amis. Hein,
0: ils avaient le choix ou pas? Est-ce qu'ils avaient le choix?
2: Non. Je crois qu'ils n'avaient même pas le choix. C'était comme ça, pas autrement. Mais du coup, c'est super parce qu'en fait, ils s'entendent super bien et. Et vraiment, du coup, on est souvent tous les quatre. Mais avant, du coup, de rencontrer ben, nos conjoints, toutes les deux, on était hyper proches. Et heureusement qu'on était là, parce qu'on s'est soutenus. Hein.
1: Quand on était plus jeune, et par exemple, on avait des ruptures amoureuses avant, du coup, nos conjoints, ouais. On était dans des mauvaises périodes. Mmh. C'était toujours elle et moi, quoi. Je pense qu'on s'est vachement aidé à remonter la pente mutuellement quand on n'était pas très bien.
2: C'est ça.
0: Oui,
2: mais vraiment.
0: Oui, donc est-ce que c'était au point que la déception amoureuse passait vite parce qu'il y avait Léa, parce qu'il y avait Laurie?
2: Oui, c'est ça.
1: Oui, parce qu'on rigolait tellement.
0: Ah ouais.
1: En fait, on était tellement mal, mais en fait, on rigolait tellement ensemble que limite, ça en devenait drôle. Quoi. Je ne saurais pas comment expliquer. Mais...
0: Alors, il y a Audrey qui vient de me signaler quelque chose, enfin pas signaler, mais qui vient de me dire quelque chose dont moi je ne me suis pas rendu compte. Elle me dit, mais elles ont les mêmes voix.
2: Ouais. On a un peu la même façon de parler, ouais.
0: Et physiquement, vous êtes, est-ce que vous vous ressemblez également? Est-ce que vous êtes toutes les deux brunes, blondes?
1: Non, pas du tout par contre.
2: Non, franchement.
1: Pas du tout. Elle est blonde, je suis brune. Elle est plus petite, je suis un peu plus grande. Enfin, elle a les yeux bleus, j'ai les yeux marrons, pas du tout.
0: Ouais, d'accord. Alors, très souvent, quand on aime quelqu'un très très fort, au-delà des actes, parce que ce sont des actes en fait, au-delà des paroles, est-ce que vous avez déjà pensé, par exemple, à vous faire tatouer ou...
2: Oui, on a un tatouage en commun.
0: C'est vrai ? Ah, excellent. Oui. Et qu'est-ce que c'est comme tatouage ?
2: C'est un petit cœur qu'on a fait sur un coup de tête quand on est partis en vacances ensemble, parce qu'on part beaucoup en vacances ensemble. Et en fait, on était au camping et comme ça, sur un coup de tête, un soir, on s'est fait tatouer toutes les deux, quoi.
0: Bon, c'était,
2: mais vraiment, c'était même pas prévu, quoi. C'était, on est passé devant, on s'est dit, ah, tiens, viens, on fait ça, on fait quoi ? Ben, on fait ça, et hop, ça a duré deux secondes, et ouais. Non, aucun regret, non.
1: Ah, franchement, ouais. Aucun regret.
0: Aucun regret. Est-ce que, je vous pose plein de questions, hein, forcément, Laurie, qu'est-ce que vous avez trouvé chez Léa que vous n'avez jamais rencontré, même chez votre conjoint ou chez vos autres personnes proches, voire même de la famille? Et inversement, hein, pour vous, Laurie, je vous poserai la même question.
1: Hormis le côté où je peux compter sur elle, c'est vraiment l'humour. On a le même humour. J'ai jamais autant rigolé avec quelqu'un qu'avec Léa.
0: Ouais.
1: Je sais que je suis avec elle, ça va être une bonne soirée, ça va être un bon moment. Peu importe où on est, avec qui on est, si on fait quelque chose, si on fait rien, forcément, ça va être un bon moment. On est exactement pareil à ce niveau-là. Un regard et c'est...
0: Et ça part.
1: Ouais, on peut rigoler pendant 15 minutes, quoi. Non, l'humour, vraiment l'humour. Après, hormis le côté où je peux compter sur elle, elle peut compter sur moi, ça va pas, je l'appelle, elle m'appelle. Vraiment l'humour.
0: Et vous, Laurie ?
2: Moi, du coup, ouais, moi, j'aurais dit la même chose, mais en fait, vraiment, même si on a d'autres amis en commun et tout, en fait, toutes les deux, c'est toutes les deux, quoi. C'est, voilà, c'est Laurie et Léa, c'est... Si par exemple, on est dans notre groupe où il faut faire quelque chose à deux ou quoi que ce soit, c'est nous deux. C'est,
1: c'est vrai.
2: Je rigole, mais c'est vrai. C'est en fait, ouais, c'est...
1: On concerte avant de savoir, avant de concerter les autres.
0: Je vous écoute avec beaucoup, beaucoup de tendresse et je me dis, mais comment est-ce que vos époux arrivent à trouver leur place?
1: Oh ben ils sont pareils.
0: Vos conjoints.
2: ils sont vachement proches aussi.
0: Ouais, mais en fait, vous êtes tellement... J'ai envie de parler même de fusion, qu'on se demande comment est-ce qu'on arrive à se lier même de... Pas d'amitié, mais voilà. Est-ce que, en fait, Léa, Laurie, est-ce que vous avez d'autres amis à côté?
2: On a notre groupe qu'on a depuis des années, en fait. Notre petit groupe d'amis en commun, quoi.
0: Ouais.
2: On est cinq filles avec nos maris et en fait on a le même groupe d'amis quoi donc c'est nos amis très proches aussi, on les adore mais oui c'est toutes les deux c'est vous quelque chose,
1: ouais.
2: Quoi.
0: Et quand vous vous imaginez toutes les deux dans 20 ans ou 30 ans, vous voyez comment?
2: Ben j'espère
1: la même.
2: Toujours pareil, toujours en train de rigoler, toujours jeune dans nos têtes, j'espère.
0: Oui.
2: Et avec nos enfants, nos quatre enfants, du coup, parce qu'on en a deux chacune.
0: Oui, alors justement.
2: Qui auront grandi. Et...
0: Justement, vous nous avez parlé hein, de la première grossesse, finalement, donc il n'y avait que 3 jours d'écart dans la même maternité.
2: Dans la même chambre même.
0: Ouais. Et dans la même chambre.
1: La même chambre.
0: C'est incroyable.
1: Je me rappelle quand... pardon, je vous ai coupé.
0: Non, c'est moi, allez-y.
1: J'allais dire quand elle est rentrée, enfin quand moi je sortais de la maternité, je l'ai vue passer par la fenêtre. Et elle rentrait du coup à l'hôpital et moi je sortais de l'hôpital et elle a eu du coup la même chambre.
2: On s'est fait coucou.
1: On s'est fait coucou par la fenêtre et moi je suis partie. Et du coup...

0: 2023, oui, c'est ce que je lis.
1: Parce que ma grossesse, ouais.
0: Petite fille pour l'une, petit garçon pour l'autre.
1: Oui, c'était l'inverse.
0: Et après, ça a été l'inverse. Et là, c'est pareil, il y a une synchronicité au niveau de...
1: Ils ont un mois, ouais. Ils ont un mois d'écart.
0: Mais là encore, pareil, vous vous êtes concertée ou...
1: Non, pas du tout.
2: Pas du tout.
1: Pas du tout encore.
0: Encore une coïncidence.
1: Pire, oui, mais encore moins que la première, même si c'était pas concerté la première, parce que là, pour le coup, moi, je... Comment dire ? Je savais que j'en voulais deux, mais c'est elle qui a décidé de venir à ce moment-là. C'était pas forcément prévu au moment où ça arrivait.
0: Ouais. C'est incroyable.
3: Moi, j'ai essayé... moi, je voulais un deuxième enfant maintenant. Donc, moi, j'ai pareil, j'étais partie en essai bébé. Mais elle, c'était pas prévu à ce moment-là. Et en fait, elle a fait son test de grossesse chez moi. Donc, on a appris ensemble, quoi. On a appris ensemble, toutes les deux, qu'elle était enceinte. Et moi, un mois après, c'était mon tour.
1: C'est même toi qui m'as dit de faire un test. Tu me disais, vas-y, fais un test. Je disais, mais non, c'est pas possible, machin.
3: Ouais, je lui ai dit, viens chez moi, je suis sûre et tout. Viens chez moi, fais un test. Et elle est venue chez moi en sortant du travail. Elle a fait le test et voilà, c'était un moment que ça, qu'on n'oubliera jamais, quoi. Parce que de découvrir ensemble, c'était trop bien.
0: Ouais. Ben, on comprend encore plus pour quelle raison est-ce que vous avez employé le terme âme, âme de cœur, sœur d'âme. En fait, on voit bien que c'est extrêmement fort. Merci, merci infiniment de nous avoir partagé cette amitié extrêmement forte, extrêmement belle. Vraiment, on a envie de faire la fête avec vous, mesdames. Bah écoutez, dans tous les cas, continuez à prendre soin l'une de l'autre. Merci infiniment vraiment de nous avoir partagé cette amitié extrêmement forte. On parle de beaucoup de grandes histoires d'amour, peut-être pas suffisamment des grandes histoires d'amitié. Et la vôtre en est manifestement une. Donc, continuez à prendre soin l'une de l'autre. Et je vous souhaite vraiment le meilleur pour la suite.
1: Merci beaucoup.
0: Merci à vous.
1: Merci. Merci. Bonne soirée.
0: À vous aussi. Vous écoutez Repin, il est 23h. Tout de suite les actualités. Stéphane Burgat, bonsoir Stéphane.
4: Bonsoir Sana, bonsoir à tous. L'enquête avance rapidement après le meurtre de l'influenceuse Sonia Bellina dans le Gard. Le principal suspect connaissait la victime. Un fusil à canon scié et des munitions ont été retrouvés chez lui. Un complice présumé a lui aussi été entendu avant d'être relâché en fin de journée. Il veut fermer complètement les vannes de l'immigration à Mayotte. Édouard Philippe fait sa rentrée demain avec un déplacement dans cet archipel de l'océan Indien avant de se rendre à l'île de la Réunion. Mayotte, qui est le département le plus pauvre de France, et s'il accède à l'Élysée, le candidat Horizon s'engage à suspendre l'enregistrement des droits d'asile durant son quinquennat. Un homme abattu en plein milieu de semaine à Maxéville, près de Nancy, par un commando. Une enquête pour assassinat est ouverte. À ce stade, les motifs sont inconnus. Les tireurs sont toujours en fuite. La victime serait connue pour des antécédents judiciaires. Un trafic d'engins agricoles volé démantelé dans le Grand Est. Les gendarmes ont arrêté 3 personnes avec plus d'une dizaine de vols à leur actif dans l'Aube et dans la Marne. Butin qui était ensuite revendu en Europe de l'Est et notamment en Pologne. 2 de ces hommes sont placés en détention pour vol aggravé, blanchiment et association de malfaiteurs. 5 hommes écroués cette fois-ci à Lyon après une série de vols qui ont été commis en Suisse, notamment à la prestigieuse horlogerie du Locle. Les enquêteurs vérifient une possible implication dans le cambriolage du musée Jacques Chirac en Corrèze, où des objets de collection ont été dérobés durant l'été. Autour de l'opérateur SFR d'être victime d'une fuite de données, elle remonte au mois dernier et concerne ses clients fibres. Les mots de passe et coordonnées bancaires ne seraient pas concernés. Le site de rendez-vous médicaux Alexion, pour sa part, a été touché avec 70 000 numéros de sécurité sociale et près de 700 000 informations médicales personnelles qui ont été dérobées. Le site de vente de vêtements Bouhou, épinglé par la répression des fraudes, et une amende de plus de 2 millions d'euros suite à des pratiques commerciales trompeuses et non conformes sur l'étiquetage des produits. Proche de l'influenceuse Léna, situation, l'agente Gisèle Journeau est victime d'attaques en ligne antisémites. Une enquête pour cyberharcèlement et menaces de mort est ouverte. Volodymyr Zelensky dénonce lui une escalade, au moins 16 morts dans des frappes russes à Kiev et dans sa région après une nouvelle nuit de bombardements. Et après plus de 4 ans de conflits, russes et ukrainiens intensifient leurs frappes ces derniers mois, faisant un nombre croissant de victimes civiles. Les sports, et à 34 ans, le coureur Julien Alaphilippe annonce sa retraite après avoir couru un dernier Tour de France cet été. En barrage aller de Ligue Conférence.

0: La petite Coupe d'Europe de football, Monaco prend une option après sa victoire tout à l'heure 3-2 contre les Polonais du Gornik, et puis un comeback complètement improbable, hein. L'attaquant Ronaldinho, Ballon d'Or 2005, sort de sa retraite à l'âge de 46 ans. Il vient de signer avec le club de Ravenna en 3e division italienne avec un objectif très personnel pour lui. Il souhaite marquer le 300e but de sa carrière. 23h03, Sana Blanger, le retour de la Libre Antenne.
1: Merci Stéphane, à tout à l'heure. Tout à l'heure pour la suite des actualités.
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1: Sana Blanger. Il est 23h, bienvenue ou re-bienvenue dans la Libre Antenne sur Europe 1. Nous sommes ensemble jusqu'à 1h du matin. Ce soir, Louis nous a contactés car il cherche à transmettre sa ferme familiale. Alors je vais donner un petit peu plus de précision. La ferme est située à Condé-sur-Escaut, c'est dans le 59, donc dans le nord, près de Saint-Amand ou Valenciennes, donc ce sont les villes les plus proches. Donc Condé-sur-Escaut concernant Louis qui recherche donc à transmettre sa ferme familiale. Et puis nous venons d'avoir Léa et Laurie qui nous ont offert une très jolie histoire d'amitié. Dans quelques instants, Ivan nous racontera comment il a transformé une enfance marquée par la violence en chanson. Et vous, une histoire, une question, quelque chose que vous avez simplement besoin de déposer ce soir, eh bien contactez-nous au 01 80 20 39 21. Jade et Audrey vous attendent au standard. Vous pouvez également nous contacter par SMS au 7 39 21 en commençant votre message par le mot nuit. Vous pouvez également réagir sur la page Facebook de la Libre Antenne ou nous envoyer un mail à libreantenne@europe1.fr. Vous pourrez réécouter dans son intégralité cette émission en podcast sur l'application Europe 1. La Libre Antenne continue sur Europe 1 jusqu'à 1h du matin. Bonsoir Ivan.
3: Bonsoir.
1: Bienvenue à la Libre Antenne.
3: Bon, merci.
1: Ivan, comme j'expliquais un petit peu, vous avez transformé une enfance marquée par la violence en chanson.
3: Exactement.
1: Racontez-nous ce qui vous est arrivé.
3: Moi déjà, il faut savoir que j'ai vécu 13 ans avec un père alcoolique. Donc déjà, avant toute chose, ce qu'il faut comprendre, c'est que, et ce qui est important aussi que les auditeurs entendre, c'est que quand on grandit avec un père alcoolique, on grandit aussi avec quelque chose qu'on ne comprend pas forcément quand on est enfant, c'est l'imprévisibilité. Et ça, on ne sait jamais vraiment quel père on va avoir quand on va rentrer à la maison, donc de l'école ou autre. Et donc moi, j'ai grandi avec ça, donc avec l'alcool de mon père, avec tout ce que ça provoquait dans la famille, mais aussi avec beaucoup de choses que je n'ai pas su mettre en mots pendant longtemps. Et c'est vrai que quand on est enfant, on se dit pas forcément que mon père est malade, ou on se demande pas on se demande plutôt qu'est-ce que j'ai fait, pourquoi il est comme ça, est-ce que c'est de ma faute. Et forcément, ça construit une personne, ça construit la manière dont on aime et dont on se protège aussi de tout ça, et dont on se voit aussi soi-même.
1: J'entends Ivan. Et donc enfant, qu'est-ce que vous faisiez pour essayer de savoir dans quel état il était, ou d'essayer de comprendre ce qui se passait?
3: Oui. C'est vrai que déjà sans s'en rendre compte, on se rend compte qu'on grandit un peu plus vite que les autres enfants de notre âge. Et d'ailleurs, c'est en partie l'écriture de chansons qui m'a beaucoup aidé, qui a été un moyen d'expression pour moi. Et c'est vrai qu'on apprend à repérer des signes, des changements de caractère, une instabilité un peu émotionnelle, des gestes, des mots, une intonation de voix qui devient un peu plus brute, etc. Et puis surtout, on redoute la moindre soirée entre amis, j'ai envie de dire. Oui, parce que on se dit, on sait très bien comment ça va finir. Voilà, on sait pertinemment que ça va pas forcément être une soirée qui va finir de manière très positive, surtout à l'après-soirée. Et c'est on a des images comme ça qui nous marquent très jeunes.
1: Lesquelles?
3: De la violence, beaucoup de violence, beaucoup de mots aussi. Et puis, Et puis c'est vrai, donc moi à l'époque, donc j'étais avec ma maman, et c'est vrai que j'ai vu des choses que je n'aurais pas dû voir étant enfant, voilà. Et c'est vrai que d'ailleurs, vers l'âge de 10 ans, moi, ma maman et moi avons fait le choix justement de partir pour s'éloigner de tout ça. Mmh. Alors c'était pas par lâcheté, hein, pas par abandon, mais plutôt par souci de sécurité, pour essayer de se construire aussi au mieux, loin de, encore une fois, de la violence, qu'elle soit d'ordre physique ou verbal.
1: J'aurais du mal à imaginer que fuir ou partir, ça devienne de la lâcheté ou... Enfin,
3: oui, exactement.
1: C'est plutôt de la survie, non ?
3: Exactement, c'est ça. Mais c'est de la survie, mais c'est aussi à contre-cœur, parce que ce qui est aussi difficile, c'est que... d'ailleurs, j'ai écrit une chanson qui s'appelle Monstre. Et souvent, ce que je dis dans la chanson, c'est que c'est pas forcément le père qui est le monstre, c'est plutôt l'alcool et tout l'impact que ça a sur l'entourage, sur l'environnement. Et en fait, c'est un peu le fait de partir m'a à contre-cœur, de se dire bon, on a tout essayé, on a tout fait pour essayer de d'aider ce parent, mon père qui était vraiment et qui est, enfin je n'ai plus de contact avec lui aujourd'hui, mais en tout cas qui était dans cette spirale à l'époque, et qui n'a pas souhaité non plus s'en sortir. Donc à un moment donné, et ça je pense que c'est pour plein d'addictions, dès l'instant où la personne ne souhaite pas forcément réellement s'en sortir, n'a pas ce déclic, c'est très difficile pour l'entourage de réussir à trouver des solutions et des issues à tout ça. Et donc, à un moment donné, il y a la question de se dire, il faut aussi qu'on se préserve. J'ai une petite sœur, une maman, et puis aussi très jeune, j'ai dû avoir le rôle du protecteur de la famille. Donc, et d'ailleurs, c'est quelque chose qui me suit encore aujourd'hui, c'est j'ai tendance à un peu surprotéger tous les gens que j'aime, parce que je pense qu'il y a eu ce manque-là enfant, un manque de repères paternels évident, et qui fait qu'aujourd'hui ça m'a suivi et ça me suit encore aujourd'hui à l'âge adulte, mais ça m'a construit aussi et ça fait l'homme que je suis aujourd'hui. Mais c'est vrai que c'est des choses qui marquent inévitablement et encore à l'âge adulte, quoi.
1: Justement, vous avez employé un terme qui est à contre-cœur. Est-ce que vous dites à contre-cœur parce que malgré tout ce que vous subissiez, vous aimiez votre père ?
3: Oui, évidemment. L'amour, ça reste un parent. Et puis encore une fois, comme je disais, ce sentiment d'impuissance, hein, on est impuissant face à tout ça. Et évidemment qu'il y a de l'amour et je suis très ému rien qu'en en parlant avec vous par téléphone. C'est vraiment quelque chose qui vous utilisez le terme tout à l'heure, vous utilisez le terme de survie, et c'est un petit peu ça, oui, c'est de la survie, mais c'est aussi de dire pardon papa, je suis désolé, mais je dois me construire, je dois construire ma vie, et je ne peux pas vivre avec cette peur au ventre, cette boule au ventre de me dire qu'est-ce qui va se passer ce soir, qu'est-ce qui m'attend, est-ce que maman va être va recevoir de la violence, est-ce que je vais être mis dehors, est-ce que on va, enfin voilà, beaucoup de choses, des flashs qui font qu'à un moment donné il y a l'amour qui est présent, mais il y a aussi la raison à un moment donné qui l'emporte aussi. Et voilà, c'est encore une fois, ça fait partie de ma vie, mais c'est, je pense que, et c'est aussi pour ça d'ailleurs que la musique m'a aidé, c'est que je ne pouvais pas changer mon enfance, mais c'est vrai que je pouvais changer ce que j'allais en faire. Et d'ailleurs, j'en ai écrit, comme je disais, une chanson qui s'appelle Monstre, et c'est de ça qui est né aussi dans ces périodes-là d'enfance, ma passion et mon envie d'écrire des chansons. C'est ce qui a vraiment été pour moi un moyen de, un exutoire et un moyen d'expression, quoi, pour mettre des mots là-dessus aussi.
1: Alors, on va l'écouter. On va l'écouter, votre chanson. Et d'ailleurs, merci, parce que elle sort, enfin, la chanson sort en octobre, c'est ce que Jade m'a expliqué.
3: Oui, exactement.
1: Et en fait, c'est une exclusivité pour nous.
3: Oui, exactement.
1: Ce soir.
3: Oui. Oui, elle n'est pas encore sortie, elle n'est pas sur les réseaux, elle n'est nulle part.
1: J'ai repris le terme exact de Jade, c'est une exclusivité.
3: Oui, c'est ça, exactement.
1: Donc, on va l'écouter, si vous voulez bien.
3: Oui, avec plaisir.
1: Voilà, et puis on va continuer à échanger.

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0: c'était Ivyn avec Monstre sur Europe 1. Ça fait quoi d'écouter, d'entendre votre chanson sur Europe 1, Ivyn?
1: C'est incroyable comme sensation et comme émotion. Je suis très très très profondément ému. Merci à vous d'ailleurs de me permettre de me faire entendre aussi. Et je suis très très reconnaissant de tout ça. Vraiment, merci infiniment.
0: La chanson est extrême. Enfin, j'ai même du mal à trouver les mots. Je comprends votre émotion et je me joins à vous. C'est Jade qui a eu un vrai coup de cœur pour votre histoire, pour cette chanson. Donc un grand merci. Il y a quelque chose qui m'a frappé dans vos paroles, Ivyn. Tu nais de ce monstre qu'une petite part. Oui. Parce qu'à l'oreille, exactement, j'entends oui. aussi, tu nais de ce monstre oui. qu'une petite part. C'était volontaire ?
1: Oui, exactement. Exactement. Et d'ailleurs, bravo d'avoir saisi ce petit jeu de mots, cette subtilité. Mais oui, c'est ça, exactement. Et le tu nais de ce monstre qu'une petite part, c'est justement, encore une fois, pour dire que voilà, cette chanson n'existe pas et va exister elle va sortir prochainement, donc les gens vont pouvoir l'entendre et l'écouter. Mais c'est surtout que, encore une fois, je tiens à dire que cette chanson n'existe pas et n'a pas été créée pour témoigner de la colère ou de la rancœur à l'égard de mon père. C'est plutôt, encore une fois, une chanson qui a été composée et réalisée avec un sentiment de regret. Et voilà, comme je disais, qui est celui de ne pas avoir réussi à sortir ce père, mon papa, de l'addiction. C'est surtout ça, en fait. Voilà, je veux pas que cette chanson soit vue comme... Je ne le rabaisse pas, je ne cherche pas à le diminuer, au contraire. Oui. C'est une chanson qui, malgré tout, si on se concentre vraiment, inspire... Il y a beaucoup d'espoir malgré tout dans ce que j'écris, et en même temps il y a cette résilience de me dire bon bah les choses malheureusement ont été faites, ne changeront pas, mais je t'aime quand même, et sache que même si je dois me préserver et je dois me protéger, sache que je ne serai jamais loin parce que tu restes mon papa. Voilà, c'est surtout ça le message.
0: Waouh. Des réactions au 739-21, un SMS. Moi, j'ai eu un père alcoolique qui a fait le pire sur moi. Il m'a détruite. Il a détruit mon frère. Non, je ne pouvais pas lui pardonner. La raison l'emporte, mais pas l'amour. Heureusement, il est décédé très tôt et fort heureusement. Et mon vécu d'enfance, alors malheureusement, s'est coupé. Donc, peut-être que la personne peut envoyer la suite de son SMS. Autre réaction également, Marie qui nous dit « Je suis fan, quelle voix !» Et les paroles sont superbes.
1: Merci, merci infiniment. C'est merci beaucoup.
0: Justement, tu n'es de ce monstre qu'une petite part. Aujourd'hui, Ivyn, qu'est-ce qui appartient pleinement, qu'est-ce qui vous appartient à vous et pas à votre père ?
1: Qu'est-ce qui m'appartient et qui n'appartient pas à mon père ? Je dirais... Je dirais que je suis toujours... Je l'aime, voilà. Et je n'ai plus de contact avec lui depuis que j'ai 13 ans. Et lui n'a pas cherché non plus à revenir vers moi. Mais je dirais que... Moi, je pars du principe que ce qu'il emporte toujours dans la vie, c'est l'amour. Et moi, l'amour m'a sauvé de beaucoup de choses, l'amour de ma maman. Mmh. Je dirais que j'ai réussi à construire ma vie d'homme, mais je suis très fier de l'homme que je suis aujourd'hui. Je pense qu'on peut démarrer une vie avec des failles, on peut se construire avec certaines, oui, failles, difficultés, mais au final, à l'arrivée, s'en sortir et être encore plus fort et résilient et battant. Et c'est mon caractère, je suis battant. Donc je pense que ce qui me diffère de mon papa, c'est le fait de me battre. Voilà, je me suis toujours battu pour obtenir tout ce que je voulais dans la vie, parce que rien ne tombe du ciel, on le sait. Et que voilà, j'ai toujours eu à cœur de m'en sortir dans les difficultés et de ne pas, au contraire, me laisser submerger par la détresse ou voilà, quelle, n'importe quelle anxiété ou que sais-je. Voilà, donc je dirais que c'est ça. Ma force, quelque chose que j'ai et que mon papa n'a pas, c'est la force. Voilà, moi j'ai un petit peu les dents qui règlent le parquet, comme on dit.
0: Ah bon?
1: Oui, je suis déterminée.
0: Ah voilà, parce que les dents qui rayent le parquet, c'est pas forcément quelque chose de... Enfin, c'est pas connoté... c'est plutôt péjoratif hein, quand c'est employé comme ça, oui. Surtout au travail. Mais oui. Ce que vous voulez surtout exprimer, c'est votre détermination.
1: Oui, c'est ça.
0: C'est ça, en fait, votre force. Ouais. Mais c'est quoi? C'est en face, la lâcheté? Parce que vous l'avez employé, ce mot, tout à l'heure.
1: Oui. Bah, en fait, je ne dirais pas que mon papa est lâche. Hein, c'est absolument pas le terme que j'utilise. Mais j'utilisais le terme de lâcheté quand je disais que justement je partais à contre-cœur. Ma maman et moi, on partait à contre-cœur. Oui. Parce qu'à un moment donné, il faut c'est de l'ordre, comme vous disiez vous-même, de la survie. C'est-à-dire que il y a la raison, encore une fois, il faut se préserver, il faut essayer de se construire au mieux, parce qu'on se rend compte que rien ne changera malheureusement, et que voilà, il faut se faire une raison de se dire que bah moi je ne connaîtrai jamais mon papa qui vient me chercher à l'école, je ne connaîtrai jamais un papa qui me dira je suis fier de toi mon fils. Mais c'est des choses qui voilà, je me suis fait une raison, encore une fois, et que j'accepte aujourd'hui. Et c'est d'ailleurs pour ça, aujourd'hui, que je me sens aussi, avec le temps, beaucoup plus libre d'en parler, parce que c'est quelque chose que, non pas que j'ai digéré, mais que j'ai accepté, surtout. Voilà.
0: Eh bien, justement, j'allais vous poser cette question à Evine, c'était de savoir, est-ce que, enfin, aujourd'hui, vous avez réussi à accepter que sauver votre père n'était pas possible, ou en tout cas pas à votre portée en tant qu'enfant. Est-ce que ça vous avez réussi? Ouais. Est-ce que vous avez réussi, oui, à accepter ça?
1: Oui. Ouais. Difficilement, pour être tout à fait sincère, difficilement, mais oui, bien sûr. À l'âge adulte aujourd'hui, je l'ai accepté, mais j'ai mis du temps. Ce serait mentir de dire que ça a été très facile. J'ai mis beaucoup de temps à l'accepter parce que, encore une fois, ben ça reste un papa et qu'on aime et qu'on estime. Et malheureusement, voilà, se dire que voilà, qu'on peut pas changer les choses, qu'on n'a pas la baguette magique malheureusement. Mais c'est comme ça. Et au contraire, et après, cette histoire ne définit pas toute ma vie non plus, et pas tout ce que je suis aussi. C'est-à-dire que c'est un épisode de ma vie, c'est un chapitre de ma vie, un lourd chapitre, mais qui m'a construit aussi, encore une fois, en tant qu'homme aujourd'hui. Donc, c'est pas quelque chose que je rejette, c'est pas du tout quelque chose que je n'ai aucune honte à en parler, hein, sinon voilà, je ne serais pas avec vous en direct ce soir. Mais voilà, je suis très très libre là-dessus et vraiment, voilà, je suis dans beaucoup de très résilient et dans l'acceptation. Ça, il n'y a pas de problème.
0: On va parler du Evine d'aujourd'hui.
1: Oui.
0: J'entends, oui, en tout cas, que vous avez probablement fait beaucoup de travail sur vous, hein, parce que vous parlez de résilience, oui, vous parlez également du fait que ça ne résume pas ce que vous êtes, enfin, qui vous êtes, et vous avez bien raison. Alors, il y a énormément, énormément de réactions au 739-21. Alors, déjà, autant vous dire que les auditeurs adorent votre chanson.
1: Ah, merci infiniment.
0: Elisabeth nous dit félicitations à Evine, grandiose, quelle émotion. Bravo, je reconnais bien ce que l'on vit, car moi aussi, je vis cette situation et les mots d'Evine sont très justes. Et c'est Sylvie qui nous dit ça. Bernadette nous dit, mon père, je n'ai jamais pardonné ce qu'il m'a fait, je n'ai pas pu avoir une vie de couple normale. Autre SMS également, bonsoir, je l'ai écouté la chanson, elle est magnifique, je suis fan, je l'attends avec impatience qu'elle sorte, je vous avais écrit hier, il faut que j'éclaire ce soir, car moi j'ai vécu avec les deux parents alcooliques, notamment papa, et le SMS est coupé. Donc voyez, votre histoire, ouais, résonne, votre chanson fait écho. Mmh. Qui êtes-vous? Qu'êtes-vous devenu aujourd'hui? Evine, quel homme êtes-vous?
1: Eh bien, très très... merci pour cette question. un homme, comme je disais aujourd'hui, plus que jamais, un homme résilient, quelqu'un qui... Un homme qui, qui s'accroche plus que jamais à ses objectifs, à ses rêves. Je suis quelqu'un qui... oui, je suis fier. Alors, personne n'est parfait et personne n'est en totale adéquation avec lui-même. Enfin, je veux dire, c'est, pour moi, je pense que c'est le travail d'une vie. Mais en tout cas, aujourd'hui, je suis fier d'être un homme fort. Voilà, je me définirai comme étant un homme fort, mais pas non plus dénué de sensibilité. Voilà, je suis un homme sensible, mais sensiblement fort.
0: Et responsable, puisque vous nous avez dit que vous aviez le sens des responsabilités, en tout cas que vous vous sentiez vraiment responsable de votre famille, parce que il y a votre maman, il y a votre sœur également.
1: Oui, ma maman et ma petite sœur, que j'ai protégée pendant...
0: Pendant des années. Donc, plus de nouvelles de votre père ?
1: Non,
0: personne,
1: plus du tout.
0: Personne ne sait ce qu'il est devenu ?
1: Personne.
0: Bon. Et vous, alors, comment la construction, qu'est-ce que vous avez envie de construire au-delà de cette chanson, en tant qu'homme, donc... Une vie de couple, professionnellement. Où en êtes-vous aujourd'hui, Ivine?
1: Alors moi aujourd'hui, moi dans la vie, je suis auteur-compositeur-interprète. Ouais. L'art a toujours été pour moi un moyen, encore une fois, comme je disais, d'expression. C'est le seul moyen que j'ai eu justement pour moi aussi faire ma thérapie, hein, clairement. Mm-hmm. Ça a été pour moi un moyen d'expression et de pouvoir mettre des mots sur mes mots MAUX. Et du coup, voilà, aujourd'hui, donc moi, mon objectif, c'est d'être un homme, rester l'homme que je suis, battant, épanoui, et surtout vivre de ma musique. C'est mon souhait numéro un. Et puis, mon deuxième souhait, évidemment, c'est de vivre une vie de couple, famille, de manière la plus heureuse possible, de la manière la plus épanouie possible. Et puis, je pense que il y aura toujours cette part de moi qui voudra surprotéger les gens que j'aime. Mais voilà, mon envie aujourd'hui, en tout cas, c'est de vivre de ma musique, d'être... Je suis heureux, même si cet épisode de ma vie laisse des séquelles et des cicatrices. J'ai une maman qui est malgré tout très présente, aimante, et je suis très reconnaissant de ça. J'apprends à me satisfaire et à apprécier chaque chose que j'ai dans ma vie. J'apprends à savourer des petits bonheurs simples, des petits plaisirs simples.
0: Oui.
1: Et c'est comme ça que je vis, voilà, avec toujours ce rêve à l'intérieur de vivre de ma musique. Et puis voilà, merci à vous de m'avoir permis aussi de me faire entendre. Je pense qu'il n'y a rien de plus gratifiant aussi pour quand on est artiste que de voir que nos chansons peuvent toucher, voire aider d'autres personnes. Donc merci encore à vous, Europe 1, pour tout ça. Merci Sana pour cet échange.
0: Et merci à Jade. Vraiment.
1: Merci à Jade, surtout à Jade aussi. Oui, merci beaucoup à Jade.
0: Donc on rappelle, le titre de la chanson, c'est Monstre.
1: Oui.
0: Elle sort le 1er octobre. Non, enfin j'ai dit...
1: Début octobre.
0: Début octobre, voilà. On pourra l'écouter probablement sur les...
1: Partout. Oui.
0: Votre nom d'artiste, c'est Ivine.
1: C'est ça, Ivine, A-Y-V-I-N.
0: Merci, vraiment.
1: Merci infiniment.
0: De cette... comment dire ? Déjà de votre confiance, de ce parcours, merci. Et de cette chanson, parce qu'elle est vraiment magnifique.
1: Merci beaucoup, merci infiniment.
0: Et plein de bonnes choses pour la suite à vous, Ivine.
1: Merci beaucoup, merci. Bonne soirée.

0: C'était Gilbert Montagné avec Listen Light des Tropiques sur Europe 1. 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Bonsoir Karen. Karen, vous êtes là ?
1: Bonsoir madame. Bonsoir Sana.
0: Oui, bonsoir. Bienvenue à la Libre Antenne.
1: Très très heureuse de vous réentendre.
0: Oui Karen, ah bah, moi aussi parce que franchement, alors déjà, je vous présente mes excuses.
1: Oh,
0: c'est important, c'est extrêmement important.
1: Je vais m'autoriser à vous interrompre parce que je crois que c'est déjà... Est-ce que vous m'entendez
0: bien? Très, très bien.
1: Bon, je dois poser ma voix parce que comme j'ai une voix haute, j'étais soliste, des fois ça peut... Vous me le direz. Hein. Moi je vous écoute tout le temps, mais j'ai dit à Jade ou à Audrey, j'ai dit mais de toute façon, il n'y a aucun souci parce que depuis que j'écoute Sana, je sais qu'elle éprouve un immense respect toujours pour son interlocuteur ou son interlocutrice et elle ne l'interrompt pas et c'est formidable pour une personne qui appelle comme ça, qui se sent écoutée, entendue, comprise. Alors ce serait vraiment dommage, c'est pour ça que Sana, je vous dis, il n'y a pas d'excuses à présenter. Bon, et puis, ce ne serait pas la peine d'avoir la cérébralité que j'ai pour ne pas pouvoir comprendre cela. Hein. Voilà. Alors, voilà. C'est clair, Sana ?
0: Oui, merci.
1: Bon, alors... Et même, j'avais appelé la semaine dernière pour demander à Jade si elle acceptait de me dire quand vous partiez. Et Jade m'a répondu, elle est très demandée, ce qui ne m'étonne pas, Sana, car désormais, vous êtes victime de votre succès, n'est-ce pas? Et si j'avais pas pu vous parler là, cet été, je vous aurais envoyé de toute façon en septembre un courrier à Europe 1 de rue des Cévennes, Paris 15e. Donc je ne vous aurais pas quitté. Voilà.
0: Merci. Alors, j'explique juste aux auditeurs pour quelles raisons est-ce que je vous présentais mes excuses.
1: Ah oui,
0: c'est parce que deux soirs de suite, vous étiez prévu et qu'effectivement, je n'interromps pas quoi qu'il m'arrive parfois de couper la parole parce que les questions fusent dans mon esprit et je les pose vite parce que j'ai peur d'oublier. Et en fait, à deux reprises, malheureusement, on vous a déprogrammé, entre guillemets, vous avez gentiment accepté. Donc, il était tout à fait normal que je vous demande d'accepter mes excuses. Voilà.
1: Oui, mais je viens de vous dire, Sana.
0: Oui, tout à fait.
1: Je suis en admiration. Vous avez un respect énorme pour votre auditeur et vraiment, ça aurait été dommage pour une question de timing. Je peux vous attendre jusqu'à la semaine prochaine quand même.
0: D'accord.
1: C'est tellement formidable. Et puis surtout avec vous, ces personnes puissent vous trouver. Tout s'est très très bien passé. Alors, parce que peut-être vous allez me demander de reconstruire. Textualiser
0: oui.
1: Un peu mon histoire.
0: Absolument.
1: Mais avant de le faire, je voulais juste, si vous le voulez bien, faire représenter un préambule, mais qui est très court, qui me semble très important. Alors, en premier lieu, vous avez le monsieur qui s'appelle Laurent, réalisateur.
0: Oui.
1: Voilà, je veux le remercier parce que la dernière fois, vous l'aimez bien, vous le citez souvent. Je veux le remercier parce que la dernière fois que j'ai parlé avec Roland sur le complexe de la culpabilité du survivant, j'ai dit ça, c'est Roland à tous les coups. Ils m'ont laissé avec une très belle chanson que Monsieur Laurent est allé chercher d'ailleurs pour moi. Et c'était la chanson de Sylvie Barthes. Il y a deux filles en moi. Et ça, je voulais lui remercier d'y avoir pensé. Et je remercie aussi en même temps, si elle m'écoute, Annie, qui m'avait aidée en suggérant le shiatsu pour remettre en mouvement l'énergie. Et si elle m'écoute, bonsoir Annie, et je pense à vous.
2: C'est adorable,
1: après,
2: merci beaucoup.
1: Je voulais vous dire que j'ai fait la connaissance de ces deux merveilleuses fées que sont Jade et Audrey. On a fait la connaissance il y a 3 jours. Alors là, j'ai eu une émotion absolument inouïe. Elles m'ont appelé toutes les deux l'une après l'autre, mais si vous les aviez entendues parler, franchement, elles sont arrivées comme ça. Allô, Karen, alors, comment ça va? Comme ça. On aurait dit que je sortais de convalescence depuis 5 ans. Mais elle est tellement, mais on voyait que c'était pas du conventionnel, c'était vraiment bon. Et on a passé un très très très beau. Elles ont été merveilleuses,
2: oui,
1: toutes les deux vraiment. Vous avez de la chance de les avoir.
2: Oui.
1: Et à un moment donné, bon, alors à un moment donné, je parle aussi avec Audrey, et puis Audrey s'arrête et d'un ton radical me dit, bon, attendez, je vous la passe. Alors moi, je comprends, je vous la passe, c'est pas pour le lâche, je comprends qu'elle me passe Sana, parce que je sais que Sana, c'est pas que son temps est compté, c'est les créneaux de temps, il faut les respecter. Alors je dis, bonsoir Sana.
2: Et en fait, c'est...
1: Et j'entends bouger. Ah non, mais moi, c'est Jade. Ah ben là, merci, c'est sympa comme accueil. Non, mais adorable. Non, mais adorable. Bon, alors on parle. Et puis, à un moment donné, donc, je m'exprime. Et puis, je dis, mais vous savez, Jade. Ah, mais non, mais moi, c'est Audrey.
2: Elles n'ont pas la même voix pourtant, hein. Elles n'ont pas la même voix.
1: Non. Alors, moi, je me retrouvais. Je crois que Sana, dans quelques temps, je vais vous rappeler parce que je vais vous dire, Sana, je suis complètement désorientée. Vous avez... Encore. Et elles me disent, et après, on va passer au sujet, elles me disent, je vous jure que c'est vrai sur ce ton, Karen, on vous aime beaucoup.
2: Oui, oui.
1: Wow! My God! J'ai dit, mais c'est une déclaration! Me too! Me too! Voilà, voilà. Non, ce sont deux. Elles sont délicieuses. Et voilà.
2: On a
1: et
2: beaucoup
1: je
2: de chance,
1: suis.
2: Ouais.
1: Très, voilà, vous avez l'air de former une très belle équipe,
2: oui,
1: et je suis sûre que ce sont deux jeunes femmes très douées, et je suis très heureuse d'avoir fait leur connaissance. Et le troisième petit préambule, alors celui-ci, j'y tiens énormément, puisque maintenant, je ne sais pas quand nous reparlerons à nouveau. J'aimerais, Sana, sans vous commander, quand vous arriverez vers les 5 minutes environ de la fin, quand vous voyez que nous sommes environ à 5 minutes de la fin de notre entretien, j'aimerais que vous me le signaliez, s'il vous plaît, parce qu'à ce moment-là, je veux vous dire quelque chose de très, très, très important pour vous, que ça me ferait du mal de l'avoir oublié, et c'est pour cela que je veux le garder pour la fin.
2: D'accord,
1: voilà.
2: D'accord, très bien.
1: C'est faisable.
2: Alors, maintenant que...
1: Je vous ai parlé il y a un an.
2: Oui, exactement. Et vous veniez de perdre vos deux frères dans un accident de voiture.
1: Oui, voilà. Et je vous avais appelé, donc une fois avant, j'avais parlé avec Roland. Bonsoir Roland Pérez, qui était merveilleux avec Florian. Ils ont été formidables. Surtout Roland m'a parlé du sentiment, du syndrome de culpabilité. Je ne sais pas comment il a fait pour prendre au pied levé comme ça. Je ne sais pas. Ça me sidère. ça me sidère. Quand il me dit forcément que parce que y a le deuxième était différent, hein, donc c'était un enfant dans sa tête. Alors notre maman était partie très tôt, enfin décédée. Et Roland qui me dit forcément depuis que vous êtes très jeune, vous avez endossé une responsabilité. Certainement couplé à une culpabilité, et c'est pour ça que maintenant vous êtes dans un état pareil. Je me suis dit, mais comment peut-il le savoir si je ne lui ai pas encore dit ? Ça me sidère. Ça me sidère. C'est pour ça que je dis ces personnes, mais elles ont un vrai talent. Elles ont un vrai talent. C'est un art, comme on dit d'un médecin qu'il a un vrai talent. Ça ne suffit pas de réciter une théorie. Hein, outre le fait que Roland, est plus spécialisé dans le domaine juridique, mais je vous assure qu'il a un talent, la façon dont il m'a parlé. Franchement, d'ailleurs, je lui dis. Et puis aussi, il a été très doux. Il m'a dit, vous pensez vraiment, vos frères voudraient vous voir pleurer comme ça, ils voudraient vous voir avancer.
2: Oui, on vous fait mais tellement bien. Non. On l'imagine. C'est tellement Roland ce que vous venez de.
1: Quand je vous dis ça, n'a que. Pourquoi ? J'ai tenu, je savais que vous étiez là jusqu'au 27, mais je vais vous raconter une
2: jusqu'au
1: histoire.
2: 26.
1: J'ai dit, ce serait bien qu'elle sache ce qui s'est passé après.
2: Oui, s'il vous plaît.
1: Depuis un an. D'ailleurs, vous devez entendre à ma voix que j'ai repris un peu de peps. Mais on n'est pas tout seul. On a un troisième personnage au milieu qui est mon médecin traitant, qui est une personne qui a écouté ce que vous m'avez dit et que je lui ai rapporté. Alors, on va résumer. Je vous avais téléphoné. Excusez-moi si je suis un peu brouillonne ce soir, mais avec vous, je ne me fais pas de soucis parce que j'ai un mal de crâne. Je suis une migraineuse invétérée, mais bien sûr, j'ai dit tout à l'heure à Jade que je ne vais pas du tout laisser passer l'occasion parce que de vous rencontrer, c'est tellement précieux pour moi. Donc, voilà. Et alors, je vous avais dit, je ne peux plus bouger, je peux plus rien faire, c'est inouï, la moindre chose me demande une force, une
2: énergie,
1: volonté,
2: oui.
1: Une énergie, mais même pas pour prendre la brosse à dents, lever la main, déposer le, comment ça s'appelle, la pâte dentifrice sur la brosse, ou j'ai vraiment expérimenté ce qu'on dit populairement d'être à plat. J'étais énergétiquement vidée. Et vous m'avez employé, dites-moi, corrigez-moi si je me trompe, vous m'avez parlé du système énergétique complètement bloqué. Et vous m'aviez vu figée, c'est ça ?
2: Oui.
1: Voilà. Alors, puis surtout vers la fin, je vous avais dit, j'étais inquiète. J'étais, Sana, vous croyez que je vais rester longtemps comme ça ? Et vous m'avez répondu, non, non, Karen, je peux vous assurer que vous n'allez pas rester longtemps, tout le temps comme ça. J'étais inquiète, je ne pouvais plus rien faire, je ne répondais pas au courrier parce que j'étais... Ah oui, pendant ce temps-là, vous ne savez pas que j'ai entendu une pépite. Une pépite, vraiment. Une jeune femme qui m'a dit, au détour d'une conversation, mais c'était pas à la radio. Une jeune femme m'a dit, je dis vraiment que c'est une pépite, hein, psychologique ou pas, mais une pépite de vie. Mais forcément, vous n'aviez plus d'énergie. Mais forcément, puisque toute votre énergie était utilisée, investie à lutter contre votre douleur et votre chagrin. Évidemment, vous n'en aviez plus du tout pour vous.
2: Oui, tout
1: c'est
2: à fait.
1: C'est une pépite. Je veux dire, c'est la vérité. C'est de... Vous êtes là, Sana ?
2: Oui, je vous écoute.
1: C'est de ça qu'il s'agit. Bon.
2: Et en fait, en plus, ça fragilise le système immunitaire. Et donc, quand vous racontez notre échange à votre médecin généraliste, qu'est-ce qu'il vous dit ?
1: Oui, alors, Alors, je vous avais dit que je ne trouvais personne. Et même que vous, je me rappelle très bien, vous m'avez pas dit le mot indigné, mais vous aviez été indigné que je vous avais dit, je suis dans une région, dans une grande ville, que tout de même, je ne trouvais personne. Que c'était, vous vous rappelez de ça? Voilà. Mais ce que je vous avais pas dit, c'est que on avait parlé un mercredi et j'avais un rendez-vous le vendredi. Et ce personnage va entrer en scène parce qu'il m'a parlé de vous. Ah, déjà, Sana, ne vous inquiétez pas. Je ne vais pas vous abreuver d'éloges. Il est hors de question que je vous mette mal à l'aise vis-à-vis de vos auditeurs. Je sais ce que je fais. Alors, je vais le voir vendredi. Déjà, il faut que je vous campe le personnage. C'est un médecin traitant, mais il est aussi urgentiste. Alors, il est très, très, très dans... Mais ça a son importance. Il est très, très, très dans la réserve. Il ne s'exprime jamais si c'est superflu. Il est concentré sur son sujet, la médecine, rien de périphérique et toujours sur... Non qu'il soit austère, hein, mais c'est ça, son caractère. Et c'est très beau, je trouve. Alors, j'entre dans la pièce. Ça fait longtemps qu'on se connaît, ça fait 15 ans qu'on se connaît. Alors, j'entre, donc, c'était deux jours après vous avoir parlé. Alors, j'entre dans la pièce et puis... Vous savez, les médecins urgentistes, ils sont comme les pompiers. Dès qu'ils entrent sur une scène, ils ont tout... C'est beau, hein. Ils ont tout... Ils ont les réflexes aiguisés, ils ont tous les sens en éveil. Il a vu tout de suite que quelque chose était changé depuis deux jours. D'accord. Alors il me dit, ça va? Je vous trouve bien? Me dit-il, lui, il parle jamais. Je vous trouve pas, il parle que quand il a besoin de parler. Alors, les conventions d'usage, et puis je lui dis, je vais vous raconter quelque chose. Je lui dis, alors, je vous dis exactement ce que je lui dis. Je lui dis, j'ai fait la connaissance d'une jeune femme qui est, bon, comme je ne sais pas exactement votre titre, enfin bon, pour qu'il sache dans quel domaine c'était, donc dans la thérapie, je lui dis... j'ai fait la connaissance d'une jeune femme et j'ai parlé à Europe 1. Voilà, j'ai parlé à Europe 1.
2: D'accord.
1: Il me dit, vous avez parlé à Europe 1. Oui ? Vous avez parlé à Europe 1. Oui, j'ai parlé à Europe 1. Alors, je lui dis, mais vous ne connaissez pas Europe 1 ? Ah, si, je connais très bien Europe 1. Alors moi, mais d'où c'est que vous connaissez Europe 1, vous ? Parce que comme je le vois vissé sur son fauteuil du matin au soir, et qu'en plus il part à toute berzingue parce qu'il est aussi médecin urgentiste, je me demande quand est-ce qu'il a le temps d'écouter Europe 1. On dirait pas les gens comme ça aller voir. Hein. Ouais, de temps en temps, il doit écouter des petites chansonnettes. Voilà. Alors je lui dis qu'une femme, il me dit comment elle s'appelle. Alors moi, je déclame pas les noms des personnes, même si on les estime beaucoup, j'ai pour habitude de pas déclamer le nom des personnes comme ça tout de suite, j'attends un petit peu. Alors il me dit, vous voulez pas me dire comment elle s'appelle? Bon, je vous dirai plus tard. Et alors, voilà que je déploie, que je raconte tout l'échange que nous avons eu à cette époque-là. Mais j'ai noté, j'ai pris des notes l'année dernière, j'ai dit exactement tout ce que nous avons échangé et surtout vos mots à vous. Alors écoutez ça, Sana, parce que vraiment ça sort. Il m'écoute religieusement et dès que j'ai fini, il me dit « Oui, c'est ça ». C'est tout ça, c'est exactement ça. Bon. Et je le vois esquisser un petit sourire pour une fois que ça lui arrive. Alors je lui dis, je vois que vous souriez, je pense que vous êtes content. Écoutez ça. Je cite, non seulement je suis content, mais je suis rassurée. Waouh! J'ai dit Sana la cote! Vous me suivez toujours, Sana?
2: Oui. Et d'ailleurs, vous m'avez demandé de vous prévenir quand il nous restait les 5 minutes. Ben, ça y est, il nous reste 5 minutes.
1: D'accord. Alors, est-ce que je vous ai transmis ce que je voulais vous transmettre? Voilà.
2: Oui, c'est surtout que moi, ce qui me rassure, c'est que l'année dernière, on était vraiment dans une situation où le moindre effort était extrêmement compliqué. Vraiment, vous l'avez tellement bien décrit. Où juste le simple fait de mettre du dentifrice sur une brosse à dents mobilisait tellement d'énergie pour vous que ça devenait extrêmement compliqué. Et là, mais Karen, j'ai presque envie de dire, je ne vous reconnais même pas, mais dans le bon sens du terme. Vous voyez ce que je veux dire ? Je suis tellement contente de vous entendre dans cette énergie.
1: Écoutez Karen, on va pas tourner autour, vous pouvez être fière de vous, hein, parce que j'ai rencontré encore personne, j'ai rencontré que, alors on est tous les trois, Karen, Jérôme, le médecin urgentiste, et moi, je n'ai rencontré personne. Bah, d'ailleurs, j'ai dit à Jade, ça l'a fait sourire, j'ai dit, je crois que je vais rester avec Sana, et par capillarité, je suis, avec tout ce qu'on a partagé, je suis allée chercher plein de bouquins, anglo-saxons d'ailleurs, et j'ai travaillé toute l'année à partir des pistes que vous m'avez données, et c'est pour la raison pour laquelle vous me trouvez ce soir avec ce dynamisme. Voilà. Alors, maintenant, on va utiliser les 5 minutes qui me restent, parce que comme je vous l'ai promis et que vous avez acquiescé, je veux vous dire ceci, et je le dis exact aussi pour Jade et Audrey. Voilà. Alors concentrez-vous bien, Sana, et écoutez-moi bien. Ce que je veux vous dire, il y a quelque part, enfin, c'est le pari Pascal, de Blaise Pascal, 50-50, c'est énorme quand même. Ce que je veux vous dire, il y a en ce moment, quelque part, deux garçons qui sont heureux, dont j'en entends un là qui me susurre à l'oreille, tu vois, tu croyais que tu étais toute seule, et ben tu vois bien que tu n'es pas toute seule. Voilà. Deux garçons qui ont vu, qui savent que l'année dernière, dans cette douleur, j'ai trouvé quelqu'un, et toute l'équipe, quelqu'un qui m'a donné la main. Notre sœur, elle a trouvé quelqu'un qui lui a donné la main. Elle a trouvé une équipe. Tout le monde lui a tenu la main. Et cela est gravé comme un sceau sur mon cœur. S-C-E-A-U, un sceau sur mon cœur. Ça veut dire que l'empreinte est marquée et elle ne partira jamais. C'est si nous ne nous reparlons pas, j'aimerais que ce soit ça que vous reteniez ce soir. Voilà. Ça nous suivra, enfin, moi, toute ma vie, et quel que soit qui se fasse plus tard derrière, qu'il y ait rien ou qu'il y ait quelque chose, ça a existé. La preuve, c'est qu'on l'a vécu l'année dernière, que je vous en reparle ce soir, et c'était vraiment ça que je voulais vous dire à vous. Il y a, je vais vous redonner la parole, il y a autrefois un homme, un grand homme d'État international, mais c'est pas le général de Gaulle, un grand homme d'État qui est décédé maintenant et qui a écrit dans sa biographie et qui citait souvent quand il faisait des conférences, et ça, avec la philo, ça m'avait beaucoup frappé, qui a dit cette phrase, je cite, « Il suffit parfois, souvent, dans la vie, une seule personne suffit, peut suffire pour faire la différence. » Et Sana, laissez-moi vous dire que ce soir-là, l'année dernière, vous avez été cette personne-là. Voilà mon message.
2: Merci, merci beaucoup Karine. Décidément, c'est ma soirée.
1: Pourquoi Karine?
2: Bon, parce que je suis une hypersensible, donc merci beaucoup.
1: Vous pleurez ?
2: Oui, je suis très émue.
1: C'est vrai ?
2: Oui. En début justement d'émission, je disais que par rapport au témoignage hier de Marie-Christine et de la violence faite, de la violence conjugale, si au moins une personne entend que nous sommes là pour pouvoir vous aider, eh bien, appelez-nous, et c'est ce que vous avez fait, Karen. Et un an plus tard, on vous entend avec une énergie extraordinaire à nous dire merci. Donc oui, ça donne du sens à ce que je fais. Donc ça donne du sens à la libre antenne.
1: Oui.
2: Et ça donne du sens, ça. Voilà.

0: mon équipe de 7, les 7 merveilles du monde, on va dire, hein, Roland, Florian, Nicolas, Maël, Sana, Audrey, Jade, ça fait bien 7, mais 7 merveilles du monde, et donc vous resterez toujours, quoi qu'il arrive, vous resterez comme un sceau sur mon cœur, et c'était vraiment ce pourquoi j'ai gardé pour la fin, parce que vraiment c'est ce que je vis, je le vis comme ça. Et il n'y a aucune duplicité de ma part, vous parlez, oui, j'aurais pas pris le téléphone pour vous dire ça. Voilà, Sana. Il y a l'anthropologue Marcel Mauss qui a très bien expliqué le don et le contre-don. Je donne, je reçois, je rends. Eh bien, ce soir, je vous rends ce qui vous appartient. Ou au moins, je vous le fais partager. Enfin, avec mes deux frères, on tenait à vous le faire partager.
1: Merci infiniment.
0: Vous êtes mes trois grâces.
1: Merci Karine. Et je crois que ce soir, vous venez surtout de nous rappeler pourquoi cette émission existe vraiment. Donc prenez soin de vous et gardez cette énergie que je suis tellement heureuse d'entendre aujourd'hui.
0: Oui, on les a fait encore vivre ce soir à travers vous trois. Je vous aime tous beaucoup. Karen, take good care of you and yours. Et surtout, God bless you and yours. God bless you and yours.
1: Merci.
0: See you soon, Sana.
1: See you soon, Sana.
0: Thank you so much.
1: Écoutez Europe 1, il est minuit. Tout de suite les actualités. Stéphane Burgat. Bonsoir Stéphane.
2: Bonsoir Sana, bonsoir à tous. L'enquête progresse à grands pas après le meurtre de l'influenceuse Sonia Bellina dans le Gard. Le principal suspect connaissait la victime. Un fusil à canoncier et des munitions ont été retrouvées chez lui. Un complice présumé a lui aussi été entendu avant d'être relâché. Tous les deux ont des antécédents judiciaires. Il veut fermer complètement les vannes de l'immigration à Mayotte. Édouard Philippe fait sa rentrée demain avec un déplacement dans cet archipel de l'océan Indien avant de se rendre sur l'île de la Réunion. Un homme abattu en milieu de semaine à Maxéville, près de Nancy, par un commando. Une enquête pour assassinat est ouverte. À ce stade, les motifs restent inconnus. Les tireurs sont toujours en fuite. Un trafic d'engins agricoles volés, démantelés dans le Grand Est. Les gendarmes ont arrêté 3 personnes avec une dizaine de vols à leur actif. Un butin qui était revendu ensuite en Europe de l'Est et notamment en Pologne. Autour de l'opérateur SFR d'être victime d'une fuite de données, fuite qui remonte au mois dernier, qui concerne ses clients fibres. Les mots de passe, les coordonnées bancaires ne seraient pas concernés. Le site de rendez-vous médicaux à l'Action a également touché. Près de 700 000 informations médicales personnelles ont été dérobées. Une femme soupçonnée d'avoir préparé un attentat à la bombe au siège du Parlement de l'État de New York aux États-Unis pour le compte du groupe État islamique. Elle a été arrêtée cette semaine. Il s'agit d'une Américaine de 35 ans qui se serait convertie à l'islam il y a 5 ans avant de se radicaliser ces derniers mois. Les États-Unis ont progressé jeudi et ont pressé jeudi leurs alliés et la Chine à rejoindre une vaste opération de pression économique contre l'Iran qui est censée faire chuter le régime de Téhéran sans reprise des opérations militaires. On ne connaît pas les mesures qui sont à l'étude précisément, mais Trump a prévenu ceux qui ne soutiendront pas cette alliance seront considérés comme des ennemis. Les réactions de Téhéran, justement, les sanctions économiques sont la poursuite de politiques vouées à l'échec. Un mot de la bourse, Wall Street recule, pénalisé par les coûts d'emprunt qui inquiètent de nouveau les investisseurs. Le Dow Jones perd 1,31%, le Nasdaq 1%. Les sports, pour finir, Julian Alaphilippe met un terme à sa brillante carrière de cycliste à l'âge de 34 ans. Carrière bien remplie avec notamment 2 championnats du monde, 3 flèches wallonnes, 6 victoires d'étape sur le Tour de France, le tour qu'il a bouclé une dernière fois cet été. En barrage allé de la Ligue Conférence, la toute petite Coupe d'Europe de football, Monaco prend une option après sa victoire tout à l'heure, 3-2 contre les Polonais du Gornik. Encore un comeback improbable au football. L'attaquant star Ronaldinho, Ballon d'Or 2005, qui était passé notamment par le Paris Saint-Germain et le Barça, sort de sa retraite à 46 ans et il signe avec le club de Ravenna en 3e division italienne avec un objectif très personnel pour lui. Il souhaite marquer son 3e but en carrière, ce 300e but qui lui manque tant. Et puis le tout-puissant patron de la FIFA, Gianni Infantino, n'en a pas fini avec la fronde post-mondiale de foot avec les différentes instances continentales qui sont après lui. Eh bien, c'est au tour d'une coalition de supporters d'exiger son départ après le projet d'avoir avorté de faire entrer des investisseurs.

0: privé au sein de l'instance internationale du football. Puis un dernier mot de Formule 1, 4 ans de plus à fond, pas question de laisser filer la pépite. L'écurie de Formule 1 Red Bull prolonge le contrat de son quadruple champion du monde, Max Verstappen, qui signe donc jusqu'en 2030. Minuit 4, bientôt, Sana Blanger. L'heure de se dire bonsoir.
1: Oui.
0: Et à bientôt.
1: À bientôt, oui, parce qu'en fait, la semaine prochaine, c'est pas vous.
0: Ni vous ?
1: Si. Si, moi, encore. Je suis là jusqu'à mercredi. Ce sera la dernière soirée de la Libre Antenne estivale, puisque la rentrée, ça y est, Valérie revient jeudi.
0: Je vous souhaite une bonne dernière semaine.
1: J'étais ravie
0: de
1: travailler
0: avec vous. Plaisir partagé.
1: Ouais. À bientôt.
0: À bientôt. Au revoir.

0: C'était Lerita Mitsuko avec Marcia Baila sur Europe 1. Bonsoir Eric.
1: Bonsoir, mais c'est...
0: Ah Sylvie. Ah, je pensais que c'était...
1: C'est Sylvie.
0: Pardon, je... Alors Eric, c'est notre prochain
1: d'accord,
0: auditeur. Bonsoir Sylvie.
1: Oui, bonsoir Sana, merci de me recevoir.
0: Bienvenue à la Libre Antenne.
1: Oui. Voilà, je vous appelle parce que, en fait, je suis non-voyante. Et voilà, je fais beaucoup de choses dans la vie, je suis assez très autonome.
0: Oui.
1: Et voilà, mon problème, c'est parce que je recherche quelqu'un et je suis inscrite sur un site de rencontre. Et le problème, c'est que quand. Dès que je fais des connaissances, bien, personne ne veut de moi à cause de mon handicap. Et du coup, je suis un peu désespérée parce que je me dis que personne ne veut de moi, l'handicap fait peur et du coup à chaque fois je suis recalée quoi à cause de ça. Et je me demande quand même pourquoi, parce que au niveau physique ça va, mais c'est simplement l'handicap. Alors voilà.
0: J'entends et je comprends parfaitement Sylvie. On va regarder ensemble, en tout cas on va essayer de comprendre, pas regarder, mais on va essayer de comprendre ce qui se passe. Alors quand effectivement Jade et Audrey m'ont parlé de vous, je trouvais déjà la démarche intéressante d'être inscrite sur un site, une application de rencontre. Et de croire encore à l'amour, malgré tout ce qui vous est arrivé à ce jour. Maintenant, j'ai bien entendu, vous résumez cela sur votre handicap, mais la première question, si vous êtes d'accord, que je vous en pose, c'est qu'est-ce qui clairement, Sylvie, vous fait penser que votre handicap vous empêche aujourd'hui d'être aimé ?
1: Eh bien parce que quand je rencontre des personnes, eh bien souvent, elles me disent... non, je peux pas. Ça me déconcentre, ça me perturbe, ça me bloque. Voilà. Et c'est dommage parce que t'es une fille bien, mais
0: il y a toujours ce mais en fait. Oui,
1: toujours.
0: Mais.
1: Toujours.
0: Oui, oui, mais.
1: Toujours et oui, mais ton handicap. Ça me bloque, ou ça me fait peur, ou voilà. Alors je dis, mais je suis pas une charge du tout, je fais tout. Il y a qu'une chose que je fais pas, c'est que je conduis pas. Et voilà, ça peut être ça qui peut aussi. Et alors je dis, il y a pas que le physique qui compte, ou pour garder les valeurs de la personne, mais non, mais il y en a beaucoup, hein. Voilà, mais je sais que c'est pour ça.
0: Alors, et quand un homme vous dit ça, Sylvie, qu'est-ce que vous entendez derrière ce « ça me bloque » ? Comment vous l'interprétez ?
1: Très mal. Très mal, parce que je dis que je fais plus de choses que certaines voyantes. J'ai beaucoup de volonté, je fais plein de choses. Et je leur dis... il n'y a pas que le physique, il y a des valeurs, il faut regarder souvent les valeurs de la personne et ce qu'elles ont à l'intérieur, quoi.
0: Et derrière ce... J'ai mal formulé ma question parce que je vous ai demandé comment, alors que vous l'aviez déjà dit juste avant.
1: Oui.
0: Vraiment, je reviens sur la question, c'est qu'est-ce que vous entendez derrière ce « ça me bloque » ? Comment l'interprétez-vous ? « Ça me bloque ».
1: Qu'est-ce qui bloque ? Pourquoi cette phrase ?
0: Voilà, et qu'est-ce qui vous
1: bloque ? Ils me disent, je sais pas, c'est comme ça, il n'y a pas le déclic. Mais je pense que il y en a qui... Je pense qu'ils ont honte, enfin, ils auraient honte après de sortir avec moi dans... ne serait-ce que dans la rue ou quelque part.
0: Alors ça, c'est votre interprétation. Parce qu'ils vous l'ont clairement verbalisé, ils vous ont dit, voilà Sylvie, en fait, t'es vraiment charmante, tu es une femme extraordinaire, mais en fait, la raison pour laquelle je ne continue pas, c'est parce que je pourrais avoir honte de...
1: Ils ont dit tout ça, enfin, ils ont pas dit, je pourrais avoir honte, mais ils ont dit, oh ben ça me perturbe, il y en a qui m'ont dit, c'est pas possible que je vous présente à des amis ou à ma famille, ou voilà. Il y en a qui me l'ont dit, il y en a qui me l'ont pas dit, mais me l'ont fait comprendre. Tout le monde n'est pas trop franc. Mais de toute façon, il y en a qui me l'ont fait comprendre. Hein. Et il y en a qui m'ont dit, franchement, c'est ton handicap qui me bloque. Mmh. Alors voilà, donc je suis un peu dégoûtée parce que j'arrive à trouver personne. Et à chaque fois, pour moi, c'est très dur parce que c'est comme si je faisais un entretien. C'est comme un entretien, quoi. Et je suis souvent recalée. Hein.
0: Alors déjà, je suis désolée pour vous, parce que effectivement, c'est absolument pas agréable de nouer des liens, et une fois que le contact est établi, qu'on parle de soi, qu'on échange avec l'autre, les personnes finissent par vous dire stop. Alors, application de rencontre. Déjà, je me demandais comment est-ce que, techniquement, puisque vous êtes devenue non-voyante, hein, parce qu'avant vous étiez... C'est suite à quoi d'ailleurs? Qu'est-ce qui vous est arrivé, Sylvie?
1: C'est erreur médicale en chirurgie. Je me suis fait trop opérer, quoi. Et au lieu de gagner, j'ai tout perdu.
0: Je suis désolée.
1: Ouais. Un peu de ma faute. Fallait que je reste comme j'étais, mais voilà, on veut toujours avoir mieux dans la vie. Et voilà.
0: Vous habitez dans le Cher, c'est ça?
1: Oui.
0: Et
1: oui.
0: Est-ce que vous acceptez de donner votre âge?
1: Oui, j'ai 70 ans.
0: Vous avez 70 ans. Les applications de rencontre, techniquement déjà, je voulais savoir, quand on est non-voyant, comment est-ce que ça fonctionne, une application de rencontre?
1: En fait, j'ai un logiciel, c'est vocalisé.
0: D'accord.
1: C'est comme à tout le monde, sauf que vous lisez, moi ça me parle. C'est vocal, quoi. C'est des logiciels vocalisés. Voilà.
0: J'entends.
1: Et sauf que après, c'est pas évident, évidemment, pour les photos, bien sûr, mais autrement, il y a les descriptions, mais les photos, bien sûr, je peux pas les voir.
0: Alors, je voudrais juste comprendre aussi autre chose. Avant cet accident, malheureusement. À quoi ressemblait votre vie amoureuse?
1: Avant?
0: Oui.
1: Avant, j'ai eu des enfants, tout ça. J'ai été mariée, j'ai eu des enfants. Et puis, voilà. Puis après, j'ai perdu la vue, j'ai divorcé. Et puis j'ai eu quand même des aventures, enfin des relations.
0: Oui.
1: Voilà. Bon, puis après, des fois, la vie a fait que ça n'a pas duré, quoi. Voilà. Mais j'ai quand même, bon, heureusement, j'ai quand même eu des gens à qui j'ai plu.
0: Oui, bien sûr.
1: Mais après, pour retrouver, eh bien, il y a des voyantes qui me disent qu'elles peinent déjà, que c'est dur. Mais moi, c'est plus dur encore parce que, voilà, parce que dès qu'on a quelque chose, mais je pense que les yeux, là, c'est... Ça, mais même quand je rencontre des fois, j'aimerais bien avoir des copines, des amis, des dames, quoi, pour sortir ou pour marcher, tout ça. Ben, y en a qui m'ont déjà laissé tomber pour ça, parce que ça les pour elles de guider quelqu'un dans la rue, peut-être, ou c'est peut-être trop lourd, enfin, je sais pas. Y en a que ça plaît pas. Bon, y en a d'autres que non, mais bon. Je peine aussi à trouver des... Comme j'aimerais aller dans, vous savez, pour sortir des applications, comment on va sortir, là,
0: oui,
1: tout ça.
0: Oui, oui, tout à fait.
1: Et il y en a qui ne veulent pas de moi dans un groupe. Voilà, quand j'arrive, eh bien, oh ben non, c'est pas possible, vous vous rendez compte, nanana. Alors, et je suis souvent recalée aussi pour de l'amitié ou des sorties de groupe. Non, c'est pour ça que c'est... Alors, voilà, oui, j'aurais voulu... Oui, j'aimerais trouver quelqu'un qui
0: je comprends
1: qui m'accepte tel que je suis.
0: Alors, Déjà, il y a déjà une réaction au 739-21 par SMS. Un grand merci. D'ailleurs, si vous souhaitez également réagir au témoignage de Sylvie, 739-21, vous commencez votre message par le mot nuit. C'est Sébastien qui vous écrit ce SMS. Et il dit, Sylvie, on doit vous aimer pour ce que vous êtes et ce que vous représentez. L'amour n'a pas de handicap. Je vous souhaite le meilleur.
1: Oui, c'est sûr que c'est vrai ça, mais bon.
0: Moi, je voulais savoir.
1: Ou alors, je trouverais des gens des fois, mais ils sont beaucoup trop loin. Moi, c'est quelqu'un près de chez moi, parce que vu que je ne conduis pas, je ne veux pas quelqu'un de loin. Je veux quelqu'un dans mon département, quand même.
0: Voilà. Je comprends. On va faire un appel après, je vous le promets. Je vous le promets, Sylvie. Oh oui, je repensais à cette auditrice qui nous avait appelé il y a deux jours, je crois, et qui avait rencontré quelqu'un, et ça avait duré 3 ans, et malheureusement, la personne était décédée d'une tumeur, en tout cas d'un cancer des poumons, mais néanmoins, elle l'avait rencontré par le biais de la libre antenne. Donc, je vous promets, Sylvie, que nous ferons un appel à l'amitié et à l'amour.
1: D'accord.
0: Bon, moi, ce que je voulais avant tout comprendre également, est-ce que Sylvie, à force, vous savez, d'avoir vécu ces rejets, est-ce qu'aujourd'hui, quand quelqu'un entre dans votre vie, une partie de vous s'attend peut-être à ce que il finisse par partir ? Est-ce que quelque part, vous n'anticipez pas un peu le départ ou pas le rejet ? Vous avez parlé d'abandon.
1: Non. Au contraire, il y a souvent des bons contacts. On va faire un tour, on boit un verre, on discute. Non, ça se passe souvent très bien. Et il y en a, ils me disent on se revoit pas parce que. Ils trouvent toujours des excuses, mais. Non, j'anticipe pas. Non, je suis au contraire. J'essaye que ça se passe toujours bien. Et la dernière personne, elle a dit. Enfin, quand j'ai dit que je voyais pas, elle a dit ça m'intéresse pas. De toute façon, c'est même pas la peine qu'on se voit. Alors j'ai dit si, on peut quand même se voir. Il faut pas réagir comme ça. On peut quand même se connaître. Et donc on s'est vu quand même et. Après, il a dit on se verra tel jour et après plus de son, plus d'image, rien. Il a plus jamais même pas dire finalement ça m'intéresse pas et même jamais plus de réponse. Même pas la franchise de dire c'est ce que j'avais dit, ça m'intéresse pas. Donc j'ai fait un message comme quoi que c'était la discrimination, c'est comme la discrimination sociale parce que on vous relègue parce que voilà, vous n'êtes pas.
0: Alors j'entends Sylvie. Moi, je voudrais juste raccrocher un wagon. Ce wagon, c'est vos amis ou en tout cas vos relations que vous appelez voyantes. Oui. Je vais vous confirmer quelque chose. Aujourd'hui, pour rencontrer quelqu'un, c'est extrêmement compliqué. Et pire, vraiment j'emploie le terme pire, sur les applications de rencontres. Je vous garantis que c'est extrêmement compliqué de rencontrer quelqu'un sur les applications de rencontres. Donc même si, c'est pour ça que j'aimerais ne pas abonder dans cette croyance que vous êtes en train de construire, de nourrir, d'alimenter. Et je vous rassure, petit 1, je vous crois. Petit 2, je ne balaye vraiment pas d'un revers de manche tout ce que vous nous expliquez. J'aimerais juste vous aider à ne pas nourrir cette croyance que parce que vous êtes non-voyante, vous êtes rejetée.
1: C'est une barrière quand même.
0: Il y a énormément de barrières. Ouais. Les barrières, elles ne sont pas que dans le handicap. Elles peuvent être dans le comportement. Parfois, je vous assure, dans les valeurs, Parfois même, Sylvie, je vous assure que c'est... Vous pouvez rencontrer quelqu'un qui va vous dire bah, « j'aime pas ta façon tes vêtements, ton style. » Donc, juste ça.
1: Oui. Oui, ça, on m'a jamais dit ça, non. Mais, oui. Mais il y en a un qui m'a dit, par exemple, « Ah, mais j'aime pas tes meubles, j'aime pas ton intérieur. » Voilà. Mais ça, c'est une excuse, hein.
0: Oui, je comprends.
1: Oui, on ne vit pas avec des meubles, enfin.
0: Non, c'est sûr. Alors, vous savez, Sylvie, bon. Moi, ce que je vous propose, c'est oui. qu'on fasse un appel oui. aux auditeurs. Et d'ailleurs, on a déjà reçu un autre SMS. Bonsoir, j'aimerais connaître Sylvie, si elle le veut, avec un numéro de téléphone qu'on peut vous communiquer par la suite, si vous le souhaitez.
1: Oui. Oui.
0: Donc, on fait un appel ?
1: Oui, bien sûr.
0: Allez.
1: Oui.
0: Un appel aux auditeurs. Qu'est-ce qu'on peut... Vous habitez où ?
1: J'habite à Bourges.
0: À Bourges. Vous avez 70 ans. Vous aimez... Vous l'avez dit, hein, vous êtes totalement autonome.
1: Oui, je fais beaucoup de choses. Je fais du sport, je fais beaucoup de choses.
0: Voilà. La seule chose que vous ne faites pas, c'est conduire la voiture.
1: Ah oui.
0: Et j'ai envie de vous dire merci.
1: Non, mais disons qu'il y a des gens que ça gêne parce qu'ils vont dire bah, « c'est toujours moi qui va me déplacer ». Voilà, il y a ce genre de choses-là aussi.
0: Mais une personne voilà. qui s'intéresse à vous, je vous garantis que ça, c'est pas du tout « on met de côté ».
1: Oui.
0: Voilà. Donc, ça vous permet vraiment de gagner du temps sur le fait que voilà, ça ne matche pas. Donc, vous qui nous écoutez ce soir, peut-être, vivez-vous aussi peut-être avec un handicap, ou aimez-vous quelqu'un qui en a un, parce que vraiment, il y a des personnes qui vous accepteront tel que vous êtes, Sylvie. Donc, appelez-nous au 01 80 20 39 21, écrivez-nous au 7 39 21, un petit SMS, et je vous garantis une chose, il y a déjà des numéros de téléphone qui arrivent, et on vous transmettra tout cela, promis, Sylvie.
1: Entendu.
0: D'accord.
1: Oui, entendu.
0: Et je termine juste avec un oui. SMS. L'amour oui. n'a pas de barrière, certes. Il y a des associations pour les déficients visuels. Il y a des activités, sorties, randonnées. Bon courage à vous, Sylvie. Et c'est Marie qui vous dit ça. Et Audrey vient de me dire qu'il y a plein de numéros de téléphone qui sont en train d'arriver pour vous.
1: Entendu. Eh bien, écoutez, Zana, merci beaucoup.
0: Ben, c'est nous qui vous remercions. Merci de votre confiance. Et vous avez très bien fait de nous appeler.
1: Eh ben, merci, bonsoir.
0: Bonsoir.

0: C'était Doichi avec Anxiety sur Europe 1. 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Bonsoir Eric.
1: Bonsoir.
0: Bienvenue à la Libre Antenne.
1: Oui, déjà, je voulais signaler que donc, ça fait 7 mois que je t'entends et que du fait que j'ai eu du mal à passer le pas de vous appeler.
0: Eh bien, un grand merci déjà Eric de votre confiance.
1: Oui, mais bon, c'est vrai que donc c'est dur de vous appeler parce que enfin. Voilà, il faut que je déballe tout ce que j'ai à dire sur mon antenne, c'est ça.
0: Alors, on ne vous entend pas très très bien. Est-ce que vous avez mis le haut-parleur de votre...
1: Non, je l'ai enlevé justement.
0: D'accord.
1: Et là, ça passe ou pas, ça ne passe pas?
0: D'accord. Bon, on va voir ce que Laurent peut, notre fabuleux réalisateur. Ouais, d'accord. Bon, Eric, qu'est-ce qui se passe?
1: Oui. Voilà. J'ai donc été marié avant. Mon ex-femme a voulu divorcer. J'ai dit OK, parce qu'en fin de compte, elle voulait. Donc, du fait, on ne peut pas retenir une femme qui veut avant de partir. Ce qui est normal. Et donc là, comment dirais-je, j'ai retrouvé une autre femme qui avait deux enfants donc en bas âge. Donc, du fait, je les ai aidés. Enfin, on les a aidés. Et donc, du fait, quand les deux enfants sont partis donc, aux études, au moment qu'ils sont partis, moi, ex-femme, enfin, ma femme actuelle, donc, m'a dit, mes enfants donc, sont partis, maintenant, on n'aura plus de relations sexuelles. Du fait, moi, je dors en haut et toi, donc, tu dors en bas. Je n'ai pas compris cette démarche. Je ne l'ai pas compris. Et donc, du fait, aujourd'hui, je me dis comment je peux vivre comme ça? Parce qu'en fin de compte, on vit comme si on était
0: colocataire. Ben oui. Oui, je comprends.
1: Et voilà.
0: J'entends. Donc là, aujourd'hui, vous faites chambre à part?
1: Oui.
0: Quand elle vous annonce ça, Eric, est-ce qu'elle vous donne au moins une raison ou pas du tout?
1: Aucune.
0: Et est-ce qu'il y avait des signes avant-coureurs?
1: Non, pas du tout. Avant, les enfants étaient là. Bon.
0: Ah. Alors, ça a coupé. Eric, on ne vous entend plus. Ouais. Le réseau, manifestement, n'est pas très très bon. Ah, si, vous êtes là.
1: Voilà. Et donc, du fait, avant, ça marchait très bien, on mangeait tous ensemble, on dormait dans le même lit, on avait des rapports sexuels, il n'y avait pas de soucis de ce côté-là. Après, finalement, quand ses enfants sont partis, je répète, donc elle m'a dit, à partir de ce moment-là, on n'aura plus de relations sexuelles.
0: Est-ce depuis, parce que ça fait 2 ans maintenant, que
1: oui.
0: Voilà. Est-ce que vous avez essayé d'entamer la discussion, d'essayer de voir, de comprendre? Est-ce que vous en avez reparlé depuis?
1: J'en reparle, mais donc du fait, elle me répond pas. Et je lui dis, mais où est le problème? Où est le problème? Aujourd'hui, comment dirais-je, donc on travaille tous les deux, on vit très bien, il n'y a pas de souci de ce côté-là. Maintenant, donc, il est où le problème? Au fur et à mesure donc, du temps, mon amour s'égrène.
0: Votre amour à vous?
1: Oui.
0: Et justement, comment vous le vivez? Comment vous vivez cette situation? Mal, c'est-à-dire?
1: Donc, je me dis, en fin de compte, je me suis marié une fois, et la deuxième fois, c'est encore pire.
0: Ah, vous êtes ému là, Eric.
1: Oui, oui,
0: Oui, oui. Je l'entends. Deuxième femme, vous avez le sentiment quoi? Que l'histoire se répète?
1: Oui.
0: Et qu'est-ce qui se répète exactement?
1: Bah pareil, c'est la même chose. C'est que j'ai l'impression qu'on vit en colocataire et que donc du fait donc on parle mais de choses bénins. Quand moi j'essaye de la toucher, elle ne peut pas. Attendez, je reprends mon souffle.
0: Oui, oui. Et si vous avez la possibilité de prendre un verre d'eau, vous prenez un verre d'eau.
1: Deuxième partie, quand elle avant, elle prend sa douche, la porte est ouverte, maintenant elle est fermée. Je ne sais pas.
0: Alors,
1: est-ce que derrière, je redivorce?
0: Vous en êtes là? Vous en êtes à vous poser la question?
1: Oui. Oui.
0: Qu'est-ce qui vous fait le plus mal, en fait, Eric? C'est de sentir que votre femme ne veut plus de cette intimité avec vous ou de vous retrouver une deuxième fois dans une histoire où vous avez le sentiment de ne pas être choisi?
1: Eh bien, en fin de compte, je pense que une fois j'ai échoué et la deuxième fois j'échoue encore.
0: Ah oui, donc vous en êtes là. Vous vous dites, ça y est, c'est parce que vous commencez à penser au divorce que vous vous dites, ça y est, je vis encore un deuxième échec.
1: C'est ça.
0: Il y a de la communication encore entre vous. Est-ce que vous vous entendez bien? C'est ça que je veux dire. Est-ce que c'est fluide quand même? Parce que les colocations, on peut avoir le sentiment de vivre avec un ami. Donc, est-ce qu'il y a encore de la complicité? Non, là, c'est une question fermée. À quoi ressemble votre relation, tous les deux, aujourd'hui?
1: J'oserais dire collègue de travail.
0: Collègue de travail?
1: Oui.
0: Alors, les collègues de travail, c'est bonjour, même pas bonjour, ou en étude du dossier, et puis au revoir, et encore, je t'envoie un mail.
1: Bah moi, en gros, là, donc comme là aujourd'hui, donc elle est partie chez ses parents, bah facile, puis au revoir. Hein.
0: Vous le saviez qu'elle allait chez ses parents?
1: Oui.
0: Donc elle vous l'a dit?
1: Oui.
0: Donc qu'est-ce qu'il reste de votre couple?
1: Rien.
0: Vous ne partagez plus rien ensemble?
1: Non, c'est ça qui est triste.
0: Quand vous déjeunez ensemble?
1: Non.
0: Vous dînez ensemble?
1: Oui.
0: Donc la question est, qu'est-ce que vous faites encore ensemble?
1: La question, c'est que donc j'ai une maison, c'est moi qui fais le ménage, c'est moi qui fais à manger, c'est moi qui nourris les animaux.
0: Ça coupe. Eric, je ne vous entends pas, donc là pour le moment... C'est extrêmement compliqué. J'aimerais vous aider parce que je sens bien que la situation est difficile pour vous. Mais malheureusement, là, c'est vraiment compliqué pour nous. On ne vous entend pas. Eric, est-ce que vous êtes là? Non, je crois qu'on a perdu... On a perdu de nouveau Eric. Donc, ok. Bon, on va faire une petite pause. Petite pause musicale et puis on se retrouve juste après. Merci.

0: C'était Axel Red avec Rouge Ardent sur Europe 1. Eric, on se retrouve.
1: Oui.
0: Bon.
1: Ah. Voilà, c'est bien. Mais donc, en fait, ma femme n'est pas partie. Elle était partie chez ses parents, elle est rentrée ce soir. Et donc, du fait, elle est pour l'âge. Et je suis en bas.
0: D'accord. D'accord, très bien.
1: Je ne voulais pas que ça, je l'appelle, c'est pour ça que j'ai à l'air cuisine.
0: Bon. Donc, 2 ans. Les enfants sont partis il y a 2 ans. C'était quoi le lendemain, une semaine après, elle vous annonce que, en fait...
1: Oui, une fois que les enfants sont partis, on est rentré à la maison et donc du fait, elle m'a dit, eh ben écoute, les enfants sont partis, donc on n'aura plus de relations sexuelles. Ouais. J'ai pas compris pourquoi.
0: Oui, je ne comprends pas le lien effectivement entre. Oui.
1: Pas moi non plus. Maintenant, j'ai eu ma femme qui avait 2 enfants. Elle était séparée de son ex, donc c'est en bas âge. Du fait que je les ai élevés en tant que beau-père, ils ont manqué de rien du tout. Maintenant, je n'ai pas compris du tout sa démarche. Maintenant, donc aujourd'hui, je me dis, 2 ans après, hein, je me dis, est-ce qu'il faut que je continue à vivre comme des colocataires ou est-ce qu'il faut que je redivorce? Je me pose la question aujourd'hui.
0: Alors, votre question, elle est tout à fait légitime. Et ce que j'entends aussi, parce qu'il y a autre chose derrière ce que vous êtes en train de nous dire, c'est que vous ne vivez pas seulement la fin possible de ce couple, mais vous le vivez aussi comme, comment dire, une preuve que vous seriez encore de nouveau en train d'échouer. Et du coup, partir, eh bien... devient beaucoup plus difficile ou deviendrait beaucoup plus difficile parce que vous ne quitteriez pas seulement votre femme, mais surtout vous auriez peut-être le sentiment d'accepter un deuxième échec. Est-ce que ça vous parle ?
1: Oui, c'est ça. Et du fait, je l'envisage.
0: Parce que voilà, si je vous retire le mot échec, Eric, qu'est-ce que vous décidez, enfin, qu'est-ce que vous décidez, en fait, pour vous, aujourd'hui ?
1: Je décide que cette maison qu'on a rachetée à deux, je la vends et je repars seul dans un appartement et je le vis seul après.
0: Avec... Je suis en train de réfléchir en même seul. Temps. Mais est-ce que vous avez le sentiment d'être allé jusqu'au bout de ce que vous pourriez faire pour retrouver, pas forcément la flamme, mais... Voilà, qu'est-ce que vous avez envie d'engager ou d'investir pour retrouver cette femme que vous aimez encore ?
1: Mais oui, bien sûr. Moi, je pose le temps, on y va. Je pose l'enfance. Comment dirais-je ? Donc en vacances, en mobilhome, même donc ces enfants, ils peuvent venir. Et c'est le même problème dans le mobilhome quand la nuit vient et que j'ai.
0: Le réseau est très mauvais, Eric. Hein. Je ne sais pas encore. Je sais pas si vous avez bougé, mais pardonnez-moi. Hein, j'essaye de vous aider. Je sais
1: non,
0: qu'il y a.
1: Oui,
0: y a...
1: Mais, non, mais en vrai, il n'y a pas de souci.
0: Ouais. Bon.
1: Et donc là, ça passe mieux là.
0: Oui, là pour le moment, ça va. Bon, forcément, moi, j'aurais aimé avoir votre épouse. Enfin, vous êtes marié ? Oui, vous êtes marié, puisque vous avez parlé de divorce. Donc, moi, j'aurais aimé avoir votre épouse en ligne, parce que ça permettrait effectivement de comprendre. Donc, si la communication est pour le moment un peu fragilisée, on va dire, voire beaucoup, lui écrire... Oui. Lui dire, voilà, j'ai besoin qu'on en parle, je ne peux pas continuer cette situation, je souffre, sans la mettre, vous voyez, sans la mettre en cause, bien évidemment.
1: Oui, bien sûr.
0: Il y a encore plein de solutions avant de penser au divorce. Il y a la thérapie de couple, il y a le fait également de partir, comme vous le dites, de l'emmener quelque part en dehors de cette maison, de retrouver, d'aller au restaurant, enfin, de retrouver du lien, au moins des regards, au moins des regards. Parce que j'ai le sentiment que même ça, vous ne l'avez plus.
1: Oui, parce que comme là, je lui ai proposé samedi prochain d'aller manger au restaurant avec ses enfants. Ok, donc elle veut bien.
0: Non, mais sans, les enfants, sans les enfants.
1: Vous le savez. Oui, mais elle veut que ses enfants viennent. Donc, en fin de compte, je ne vais pas dire non. Comme là, j'ai proposé, comment dirais-je, une petite croisière en bateau, là. Oui, alors c'est moi qui n'ai pas eu, que je réserve, que je dis, que c'est prévu pour le 28 août, mais je ne sens pas plus emballé que ça, quoi. Donc, en fin de compte, sur un moment, moi, franchement, je me fatigue. Donc je me dis, est-ce que c'est peut-être lâche, hein, c'est peut-être lâche. Je me dis, écoute, c'est bon, donc on divorce, et après tu vis tout seul, parce qu'en fin de compte, t'as eu un échec une fois. Pardon.
0: Je suis désolée. Ouais, non, mais c'est aussi pour cette raison que je veux qu'on reste ensemble, je veux pas que vous raccrochiez, parce que j'entends vraiment votre... Ouais.
1: Bah oui.
0: Je vais parler.
1: Je me ressaisis.
0: Oui.
1: Je me ressaisis.
0: Et je vais vous expliquer. Je vais vous expliquer pour quelle raison est-ce que c'est important de pouvoir créer ou provoquer ce moment à deux, parce que pour vous, ce sera peut-être l'occasion et non pas la lâcheté. On oublie ce terme lâcheté. La force ou le courage ou par amour de savoir si elle aussi. Elle a envie de sauver ce couple, parce que vous l'avez très bien dit. Vous ne pouvez pas tout seul ramer. C'est pas possible. Donc, la bonne question à lui poser est, est-ce que tu veux encore essayer avec moi? Et la seule possibilité de lui poser cette question, c'est de vous retrouver tous les deux. Donc, de provoquer ce moment. Et ensuite, éventuellement, pourquoi pas lui écrire? Est-ce que tu veux encore essayer avec moi?
1: Je lui ai dit pas mal de fois, on se met autour d'une table. Tu mets des papiers en quoi ce que tu me reproches. Et donc, du fait, moi, je vais te dire ce que je te reproche et qu'on puisse avoir un dialogue. C'est ça que je souhaite, c'est avoir un dialogue. Et oui. Donc, du fait, il n'y a pas de dialogue possible, quoi. Il n'y a pas de dialogue. Maintenant, depuis aujourd'hui, moi, depuis que je vous l'ai dit, je suis arrivé dans un système. Elle est partie voir ses parents cet après-midi. Et puis, je me dis, prends ta voiture. Et puis, tu reviens pas. Je lui dis même, des fois, donc, je lui dis, écoute, si avec moi ça va pas, retrouve quelqu'un. Et je ne ferai pas de soucis du tout. On vend la maison et tout. Je suis arrivé là. Pas pour faire mieux.
0: Non, effectivement. Effectivement, qu'est-ce qui ne va plus pour toi dans notre couple? Et c'est vraiment de comprendre si véritablement elle a envie de sauver le couple. Et là, vous auriez une réponse claire, nette de bon, oui, non. Question fermée. Est-ce que tu veux sauver le couple? Oui ou non? Et si vous entendez le « oui, mais... » Non, c'est « oui » ou « non » parce que vous avez besoin de l'entendre aussi, ça.
1: Oui, mais je lui dis « qu'est-ce qu'il te faut pour que notre couple tienne ?» Il faut un cancer, il faut un accident,
0: non.
1: Il faut quoi?
0: Ouais,
1: on a
0: non,
1: tout ce qu'il faut.
0: Oui, non.
1: Tout ce qu'il faut.
0: Ouais. Vous avez besoin de...
1: C'est ça que j'arrive pas à comprendre.
0: On a reçu.
1: C'est ça que j'arrive pas à comprendre.
0: Oui. Mais oui, mais pour le moment, c'est compliqué parce que vous êtes tout seul. Vous êtes dans une pièce vide. Vous êtes dans une pièce vide et vous avez beau l'appeler, elle ne vient pas.
1: Mais moi, madame, j'ai tant d'amour à donner.
0: Ouais.
1: Maria.
0: Je vais vous lire un SMS qui est arrivé pour vous. Hein? Tenter de recréer de l'intimité, oui. Tout seul, non. Ce n'est pas un échec, c'est une nouvelle vie qui se présente. Mon compagnon, après deux divorces, vient de me demander en mariage. Tout est possible pour être heureux et de respecter. Ça s'arrête là. Après mais deux divorces.
1: Comment j'ai fait parce qu'aujourd'hui, je l'aime. Mais je l'aime. Mais il fait un moment où je ne l'ai plus.
0: J'entends. Donc, si pour vous, vous voulez encore sauver votre couple par amour, eh bien, malheureusement, je dis malheureusement, vous devez encore attendre et supporter ce que vous êtes en train de supporter, voire même accepter.
1: Oh, oui, mais c'est beaucoup, là. C'est beaucoup, là. C'est... Mais j'essaye tous les jours. J'ai l'impression de parler à un mur, et puis en fin de compte, je muse, et je me pose des questions, je me dis, allez, on envoie tout balader, je divorce, on vend la maison, puis terminé, quoi. Que voulez-vous que je fasse envers une personne qui ne veut pas maintenant, je lui achète des petits plats, comment dirais-je, je l'emmène au restaurant, je fais le ménage, les autres, je fais tout. Je ne peux pas aller plus loin, quoi. Je ne peux pas aller plus loin. Plus.
0: Là, pour le moment, je le redis, c'est parce que vous êtes en train d'accepter. Mais ce n'est pas ça, l'amour. On est d'accord. Je vous ai dit attendre, supporter, voire accepter. Mais en fait, on est d'accord que ce n'est pas ça, l'amour. C'est... Vous ne pouvez pas continuer à comment dire, endurer... indéfiniment une situation qui vous fait souffrir, Eric.
1: Bien sûr, ça fait souffrir. Bien sûr.
0: Donc c'est, encore une fois, j'ai envie de dire que là, la balle est dans votre camp. Un dernier rendez-vous, et je pense, mais ça n'engage que moi, que vous avez besoin d'entendre une réponse franche et sincère. Est-ce que tu veux encore sauver notre couple ? Est-ce que tu veux encore essayer avec moi ? C'est à partir de cette réponse-là, je pense que là, vous y verrez vraiment plus clair.
1: Je vais essayer ça comme ça, mais là, franchement, parce que là, j'écoute votre émission depuis 6 mois et je me dis, allez, ose, et puis ce soir, donc j'ai osé. Parce qu'en fin de compte, et je lui ai dit, je suis à voir un psychiatre, ou je rêve avec toi voir un psychiatre, mais donc du fait qu'il va falloir percer l'abcès. Et puis en fin de compte, elle reste stoïque, donc du fait, ça se passe comme ça. Oui. Et donc je lui ai dit, mais tu te rends compte qu'on est des colocataires. Est-ce que tu te rends compte qu'on est des colocataires, quoi? Elle me dit non. Mais réfléchis. On est des colocataires. Maintenant, je vais dormir en bas et dormir en haut. Allez, bonne nuit. Ben, c'est pas ça la vie de couple, moi.
0: Mais, non, mais je comprends. Je crois qu'on arrive vraiment au bout de notre échange, Eric. Ce soir, je vous rassure, vous n'avez pas à décider si vous divorcez ou si vous restez. C'est d'abord ce besoin d'une réponse claire qui est « Est-ce que tu veux encore essayer avec moi ?» Et je vous invite vraiment à réécouter notre échange ce soir en podcast sur l'application Europe 1. Et ça va vous permettre également d'avancer, de cheminer sur la situation.
1: Mais écoutez, demain matin, je vais lui poser la question. Voilà. Est-ce que tu veux qu'on continue notre chemin ensemble ?
0: Exactement. Vous verrez, ça
1: va être très clair. Oui. Voilà. Oui.
0: D'accord, Eric.
1: Eh bien, écoutez, je vous remercie.
0: Bonne soirée. Au revoir, Eric.
1: Au revoir.
0: Avant de nous quitter, j'ai un petit mot pour quelqu'un qui vit ce soir sa dernière libre antenne avec nous. Laurent Pellet, notre Lolo, cela fait...

0: C'est une horreur ce soir. Merci Lolo. Merci infiniment. Toute la famille de La Libre Antenne te souhaite de très belles aventures. On est triste vraiment que tu ailles, mais tu ne quittes pas Europe 1, hein. Mais on est triste de te voir partir. Tu vas clairement nous manquer. Donc cette avant-dernière semaine en direct s'achève. Merci à toutes celles et ceux qui nous ont confié un morceau de leur histoire ce soir. Il faut parfois beaucoup de courage pour décrocher son téléphone et mettre des mots sur ce que l'on vit. Merci aussi à vous qui nous écoutez sans appeler. Vous êtes là parfois depuis le début de la soirée pour être, et peut-être même des années. Donc un grand merci de votre fidélité. Lundi, on se retrouve pour une dernière semaine estivale ensemble. Trois dernières soirées avant de nous quitter mercredi pour laisser la place à la rentrée et donc à Valérie Darmon. Prenez soin de vous, prenez soin de ceux que vous aimez. Et si vous en ressentez le besoin, on se retrouve lundi en direct dès 22h15 sur Europe 1. Douce nuit à vous. Sur Europe 1, tout de suite le programme de la nuit.
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2: C'est une drogue, le public pour moi, il a le visage de l'amour, c'est merveilleux, c'est une communion, c'est un mariage. Il faut absolument que je monte sur une scène et que je chante, sinon il y a quelque chose qui me manque.
3: Yolanda Gigliotti a toujours eu le sens du spectacle depuis toute petite. En 1954, année où elle devient Miss Égypte à 21 ans, elle quitte le Caire, direction Paris, pour embrasser son destin. À peine 2 ans plus tard, c'est le début d'un tourbillon lancé par un titre devenu culte, Bambino. Après avoir raconté les derniers jours de Dalida, on va désormais s'intéresser à ses débuts.
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4: Bonsoir, ici Dalida.
3: Le Caire, nous sommes le 17 janvier 1933. 3 ans après la naissance de l'aîné Orlando, la famille Gigliotti s'agrandit. Voici une petite fille, Yolanda Cristina. Viendra ensuite Bruno en 1936. Monsieur et Madame Gigliotti s'aiment profondément, même si leur union est issue d'un mariage arrangé. La maman, Giuseppina, fait des travaux de couture. Le papa, Pietro, est premier violon à l'Opéra du Caire. Toute cette famille vit dans une maison de Choubra, un quartier populaire de la capitale égyptienne.
5: Je suis née exactement au Caire, dans un quartier très populaire, qui s'appelle, toujours d'ailleurs, qui s'appelle Choubra. Et il faut dire que l'Égypte de l'époque, c'était un pays cosmopolite. Il y avait énormément d'étrangers. Donc il y avait beaucoup d'Italiens, beaucoup de Grecs, beaucoup de Français, d'Arméniens, des Anglais.
3: À seulement 10 mois, Yolanda souffre d'une infection des yeux. Un médecin conseille de lui bander les yeux pendant 40 jours, le temps de la guérir. Mais quand on retire le bandeau des yeux de Yolanda, on s'aperçoit très vite d'une infection aggravée. Résultat, la petite fille a un strabisme dont elle souffrira pendant de très nombreuses années. Plusieurs opérations seront nécessaires pour la soigner, alors en attendant d'aller mieux, elle va devoir porter des lunettes. Mais ça ne l'empêche pas de partager les activités sportives de ses frères. Avec eux, elle aime faire du vélo et jouer au foot. Scolarisée dans une école catholique, elle se révèle être une élève douée et travailleuse. Il faut dire qu'on ne plaisantait pas avec son éducation.
5: Mon école, vous savez, c'était une école de bonnes sœurs, ça s'appelait Maria Auxiliatrice. À mon grand regret, étant donné qu'on était une famille simple et qu'on n'avait pas beaucoup d'argent en plus, je n'ai pas fait beaucoup d'études. Je suis allée à l'école jusqu'à l'âge de 14 ans. C'était très sévère, très très très sévère. Mais pas seulement à l'école, aussi dans la famille, parce que je suis née dans une famille d'émigrés italiens du sud de l'Italie, c'est-à-dire la Calabre, qui ne me faisait jamais sortir toute seule. C'est-à-dire, à chaque fois que je sortais avec mes deux frères. C'était mes gardes du corps. Alors rien que pour aller au cinéma en matinée, on disait qu'on allait à la messe, par exemple, qu'on allait à l'église et puis on allait au cinéma.
3: À l'âge de 4 ans, Yolanda doit chanter à la fête de son école. Pétrifiée par le trac, elle chante en playback avec sœur Felicina, qui lui prête sa voix depuis les coulisses. Malgré ce petit stress, c'est déjà une graine de star en pleine éclosion.
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6: Shut your mouth. 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

0: Yolanda n'a que 6 ans quand la Seconde Guerre mondiale éclate. Son père est interné dans le camp de Fayed, près du Caire. En 1944, il en revient avec des migraines terribles, mais surtout il devient psychologiquement instable et violent. Cela traumatise la jeune fille, elle va se mettre à haïr son père, qui meurt l'année suivante.
1: Vous savez, quand j'étais petite, je voulais que mon père meure. Quand il est revenu du camp, il était si blessé, moralement, physiquement. Il frappait mes frères et moi aussi. Mais c'est quand il frappait ma mère, c'est là que je voulais qu'il meure. Et il est mort. Je me sentais coupable, coupable.
0: Vers l'âge de 13 ans, Yolanda commence à s'intéresser à son apparence. Elle voit son corps changer et devenir celui d'une jeune femme. Elle finit même par se débarrasser de ses affreuses lunettes. En 1951, à peine majeure, son amie Miranda les inscrit toutes les deux au concours de Miss Ondine. Elle participe au concours sans en avertir sa famille. Les jeunes filles doivent défiler en maillot de bain. Grande gagnante du concours, les photos sont publiées dans le journal du lendemain et c'est la catastrophe. La si puritaine Yolanda vient de choquer tout son quartier. Sa mère et son frère aîné auront beau vouloir la punir, ils ne peuvent pas aller contre la nature. Yolanda est bel et bien en train de devenir une femme. C'est à ce moment-là aussi qu'elle fait son entrée dans le monde du travail. La voici secrétaire, Paris, New York, Londres, Rome. Les noms des villes du monde entier où elle doit expédier des plis la font rêver. Un jour, je partirai, se dit-elle.
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0: Dans ce premier emploi, Yolanda n'attend pas longtemps avant de faire le show. Un jour, son patron, Monsieur Matouk, rentre plus tôt d'un rendez-vous. Il la surprend, en train d'imiter Rita Hayworth dans le film Gilda devant ses collègues. Yolanda avait même transformé l'intégralité du bureau en nightclub.
3: Cette fois, c'en est trop! Vous déconcentrez tout le monde et vous semez la zizanie! Vos talents seraient mieux appréciés ailleurs. Je vous conseille de démissionner et de vous consacrer, je ne sais pas moi, à une carrière cinématographique!
0: Yolanda ayant déjà entamé sa carrière de mannequin en parallèle, elle n'est pas très anxieuse au moment d'être mise à la porte. Ce métier de mannequin, elle l'a appris chez Donna, une maison de couture égyptienne. Avant même sa voix, son principal atout, c'est son corps. Chez Donna, la jeune femme apprend à marcher, à sourire, à s'habiller, à paraître à l'aise en toutes circonstances. Elle développe aussi son style, menton baissé et regard oblique pour que l'on ne remarque pas son défaut aux yeux. En 1954, Yolanda décide de se présenter au concours de Miss Égypte. Lors du défilé, elle porte une robe du soir. Mais c'est le deuxième défilé qui fait toute la différence, celui en maillot de bain. Alors que toutes les autres candidates portent des maillots de bain une pièce, Yolanda défile en bikini, un deux pièces, à l'imprimé panthère, avec une cape assortie. Quelle audace! Mais c'est bien grâce à lui que Yolanda remporte le premier prix. Elle est élue Miss Égypte. Elle prend alors le pseudonyme de Dalila, en référence à la figure biblique, celle d'une femme aussi forte qu'un homme. Cette petite notoriété lui ouvre les portes du cinéma, mais les rôles qu'on lui propose sont sans grand intérêt. Cependant, un réalisateur français la repère. Marc de Gatine n'est pas le réalisateur du siècle, mais l'occasion est trop belle. Dalila quitte le Caire pour Paris le jour de Noël 1954. Elle a 21 ans, une valise vide, mais la tête pleine de rêves. À Paris, Marc de Gatine, avec l'aide de l'un de ses amis, le colonel Vidal, s'occupe de chaperonner Dalila. Elle vit d'abord rue de Ponthieu, dans le 8e arrondissement. Le colonel Vidal est censé faire décoller sa carrière, mais Pour le moment, elle vit dans une petite chambre de bonne.
4: Il y a eu des moments dans ta vie où tu étais, disons, fauché ou avec des problèmes d'argent,
5: oui.
4: Ouais.
5: Oui. D'ailleurs, j'ai passé toute mon enfance très, très fauché. Enfin, on était des gens qui n'avaient pas beaucoup d'argent. Ensuite, quand je suis arrivée à Paris...
4: Depuis que tu es artiste, disons.
5: Mais depuis que je suis artiste, disons que je suis arrivée en France, j'avais en poche 20 000 anciens francs.
4: Ouais.
5: Il y a 20 ans. Mmh. Et que j'ai gagné, à la Villa d'Est, quand j'ai chanté simplement 1000 francs anciens par soir, ensuite il m'a augmenté, et que... Je suis restée une bonne période sans avoir d'argent. Mais finalement, c'est pas tellement grave à ce moment-là, parce que quand on est jeune, c'est pas pareil. C'est pas pareil, on a l'espoir, on sait qu'on a des choses à faire dans la vie, c'est pas pareil.
0: Dalila déménage quelques mois plus tard, mais pour aller dans une autre chambre de bonne. Une chambre plus petite encore. Cette fois-ci... rue Jean Mermoz, toujours dans le quartier des Champs-Élysées. Pour multiplier ses chances de réussir, Dalila décide de se tourner vers la chanson. Le colonel Vidal lui fait rencontrer des professeurs de chant. C'est ainsi qu'elle rencontre Roland Berger. Ce professeur s'attache à elle. De son côté, Dalila y retrouve la figure de son père. C'est Roland Berger qui va lui organiser des tours de chant au Drador, un club chic des Champs-Élysées. Dalila y est repérée par le journaliste Jacques Paoli. Membre de la rédaction de cette nouvelle radio, Europe numéro 1, Jacques Paoli est aussi propriétaire d'un autre club de l'avenue, la Villa d'Est.
6: La Villa d'Est, elle a eu beaucoup de succès puisqu'elle est restée un an. Et c'est là que Bronco Trix l'a découverte. Et donc, elle a toujours chanté sur scène en montant marche par marche.
0: C'est à la Villa d'Est que Dalila fait une rencontre déterminante. Celle de l'écrivain et scénariste Albert Machard.
7: 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Mais avec un nom comme ça, tu auras toujours l'ombre de Samson derrière toi. Suis mon conseil, ma chère. Change la dernière consonne par un D. D comme Dieu le Père.
0: Dalida est née. La tournée des cabarets dure un an et demi. C'est le début du succès. En même temps qu'elle se cherche une maison de disques, Jacques Paoli parle d'elle à Bruno Cocatrix. Ce dernier vient de reprendre l'Olympia, un ancien cinéma qu'il veut transformer en music hall. Pour son projet, Bruno Cocatrix est à la recherche de nouveaux talents. Pour ça, il crée sur Europe numéro 1 une émission intitulée « Les numéros 1 de demain ». Il propose à Dalida d'interpréter une chanson dans l'émission. Son passage est prévu le 9 avril 1956. En coulisses, Dalida est aussi blanche que la robe qu'elle porte. Pour la seule et unique chanson qu'elle doit interpréter, elle a choisi « Étrangère au paradis » de Gloria.

0: Dalida sent bien que son avenir se joue ce soir-là, dans cette salle. Dans cette salle où se trouvent, notamment, Eddie Barclay et Lucien Maurice. Lucien Maurice, 26 ans et depuis quelques semaines, le directeur artistique d'Europe numéro 1. Eddie Barclay, 35 ans, et quant à lui un jeune homme d'affaires qui veut fabriquer des disques et lancer un nouveau format, le 45 tours.
1: Un jour, avec mon ami Lucien Maurice, on était dans un bar, qui est le bar qui est juste derrière l'Olympia, et je voulais aller voir un espèce de crochet qui avait lieu à l'Olympia, qui avait été organisé par Bruno Cocatrix, avec des nouveaux, des nouvelles têtes, des nouveaux jeunes. Et Lucien, lui, n'avait pas du tout envie de ça, il avait envie d'aller au cinéma voir un film américain. Comme on était en train de jouer au dé, j'ai dit à Lucien, écoute, on va faire l'histoire au dé, celui qui gagne au dé ira là il voudra. Heureusement, j'ai gagné cette partie. J'ai dit à Lucien, ton film tu le verras plus tard, moi, nous allons à l'Olympia voir ce crochet.
0: Pendant le spectacle, Lucien Maurice et Eddie Barclay s'ennuient à mourir. Ils sont même sur le point de quitter la salle quand une jeune femme qu'ils ne connaissent pas fait son entrée sur scène.
2: À vous de décider si elle doit se faire un nom avec son prénom. Mademoiselle Dalida.
1: Et comme à l'époque, je cherchais quelqu'un pour mettre en face de Gloria Lasso qui avait un accent espagnol, j'avais besoin de voir une voix étrangère, avec un accent du moins, qui soit pas espagnol, donc j'avais dit si on trouve quelqu'un qui a un accent italien ou grec ou un autre accent, on va l'engager pour autant que cette fille ait une allure. Et on tombe sur une fille qui s'appelle Yolanda Gigliotti, qui chante une chanson horriblement mal, comme le Stranger in Paradise, exactement, étranger au paradis. Et je dis à Lucien, tiens, celle-là, il faut la prendre.
0: Lucien Maurice et Eddie Barclay sont conquis. Ils courent vers les coulisses pour lui tendre leur carte de visite. Lucien Maurice lui donne même rendez-vous le lendemain, à Europe numéro 1, en rue François 1er. Dalida n'en revient pas. À son arrivée, dans les bureaux de la radio, Dalida et lui se demandent s'ils ne sont pas en train de vivre un coup de foudre. La jeune chanteuse interprète face à lui une chanson a cappella. 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

0: travaille cette chanson. Et quand tu seras prête, j'appellerai Eddie Barclay, lui lance Lucien Maurice. Dalida a 20 ans et Lucien 7 de plus. Il est marié, père d'une petite fille, mène une existence bien rangée, malgré le milieu professionnel dans lequel il évolue.
1: C'est lui qui m'a conseillé et guidé dans ma carrière. Seul à Paris, ayant peur de tout et de tout le monde, lui seul a su m'inspirer confiance. 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
0: Dalida travaille d'arrache-pied et finit par présenter sa chanson devant Eddie Barclay, qui lui propose un contrat d'un an. Les bonnes nouvelles s'enchaînent, car de son côté, Bruno Cocatrix lui propose de faire des tournées dans des casinos. De ces trois hommes-là, Dalida dira bientôt « Bruno Cocatrix, c'est mon succès. Eddie Barclay, c'est mon argent. Lucien Maurice, c'est mon cœur. »
2: La carrière de Dalida, c'est une réussite à trois. Il y a Lucien Maurice, ça va de soi. C'est son directeur artistique et ce sera ensuite son mari, le seul mari qu'elle a eu. Ensuite, son producteur discographique qui avait un flair pour les chansons extraordinaires, Eddie Barclay. Et puis, Bruno Cocatrix qui l'a amené à l'Olympia, dont le numéro un de demain, et qui va lui ouvrir la porte. Elle sera l'anglaise à l'Olympia d'Aznavour. Ensuite, l'américaine de Gilbert Bécaud. Et ensuite, vedette elle-même. Donc, ces trois hommes, ils ont beaucoup compté pour Dalida.
0: Pour Dalida, il est grand temps d'enregistrer un premier disque. Lucien Maurice a besoin d'une vedette pour tester la technique publicitaire qu'il a inventée, le matraquage radio. Eddie Barclay a lui aussi besoin d'une vedette pour lancer le 45 tours.
2: Il a été souvent la première des premières fois. Et Eddie Barclay, il venait d'amener le 45 tours en France. Et pour lancer ça, il cherchait un nouveau talent. Il voulait une nouvelle tête. Et une tête, si c'est possible, avec la voix qui va de pair, parce qu'il avait eu une idée, quand il avait vu Dalida, de mettre la pochette de chez les Tellement-Bel que j'en vais acheter le disque rien que pour ça, pour l'avoir en photo.
0: Sur son premier disque, Dalida chante «

0: La chanteuse égyptienne met alors à la mode la robe courte et elle lâche ses cheveux. C'est le début des fameuses choucroutes. Dalida épaissit aussi le trait de rimmel sur sa paupière. Face au naturel de la star du moment, Brigitte Bardot, Dalida invente un nouveau genre. C'est à ce moment-là qu'elle est diffusée pour la première fois à la radio. Elle ne se reconnaît pas. Est-ce bien elle que l'on entend ? Mais la fameuse technique du matraquage créée par Lucien Maurice et qui consiste à diffuser jusqu'à 10 fois par jour le même disque n'a pas encore été mise en pratique. Le directeur artistique d'Europe numéro 1 est content de la chanson Madonna, mais ce n'est pas encore la chanson.
1: Il avait enregistré 2 45 tours, un derrière l'autre, mais ni Lucien, ni Eddie Barclay n'y croyaient pas dans les titres. Ils ont fait ça pour simplement pour qu'elle prenne l'habitude d'être devant un studio.
0: Dalida et Lucien Maurice passent beaucoup de temps ensemble. Dalida sent de plus en plus que leur relation dépasse le stade professionnel. Il lui parle de lui. Ils ont des conversations téléphoniques interminables. Ils se regardent longuement.
2: Lucien Maurice a fait énormément pour moi. C'est lui qui m'a découvert, il m'a donné des conseils et tout. Et je pense que sans lui, ce n'est pas que je ne serais pas devenue vedette. Je pense que je serais devenue vedette quand même, mais ça aurait mis un peu plus de temps.
0: Mais s'il ne se déclare pas encore officiellement, il lui fait un cadeau inimaginable. Ce cadeau, c'est une bombe. Ce cadeau, c'est enfin la chanson. Ce cadeau, c'est Bambino.
3: On va tous chanter ensemble.

0: c'est son troisième 45 tours, Bambino, et ça vraiment l'a propulsé vraiment en France et dans le monde entier. Et c'est un peu Lucien Maurice qui avait trouvé la chanson, qui n'était pas au départ destinée à Dalida. L'éditeur l'avait amenée pour Gloria Lasso, qui était la grande rivale à l'époque. Dalida était la rivale parce qu'elle existait un an avant. Ça me fait sourire parce que à l'époque, Gloria, elle venait à peine vraiment de prendre son envol, et puis Dalida est arrivée. Sans vouloir, elle l'a stoppé.
1: À peine enregistré, Bambino est littéralement lâché sur les ondes d'Europe numéro 1. Le titre est matraqué. La réaction du public est immédiate.
0: Vous savez, quand on parle de Dalida ou d'Europe numéro 1, on ne peut pas les dissocier. Bien sûr qu'elle aurait réussi peut-être sans Europe numéro 1, mais Europe numéro 1 était très importante, car Europe numéro 1 a lancé Dalida. Ils ont commencé leur carrière ensemble, en même temps. En 5-6, Dalida va éclater, et ça faisait à peine un an qu'elle existait, Europe numéro 1. D'ailleurs, elles se sont entraînées les deux.
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1: Bambino reste dans les 20 premières places du hit parade pendant une année entière. Dalida devient la première femme disque d'or. Ce titre est même spécialement créé pour elle. C'est le début d'une immense carrière, celle d'une ancienne Miss Égypte, devenue la reine des jukebox et une référence pour plusieurs générations. La légende de Dalida est lancée. Je reviens.

0: Avec le réalisateur Claude Lelouch, tout semble possible. Même ce qui paraît à première vue irrationnel. Son histoire le prouve. L'histoire de son premier film à succès, il y a tout juste 60 ans. À l'origine de ce film, il y a une vision que le réalisateur a eue alors qu'il était au plus mal. Une vision qui débouche sur une leçon de vie élémentaire, évidente, mais peut-être plus simple à dire qu'à suivre. Toujours croire en soi, apprendre de ses échecs et transformer les contraintes en atouts. Dans ce podcast Destin Extraordinaire, nous revenons sur la genèse et le succès de ce film aujourd'hui mondialement connu et au titre aussi simple que magnifique, Un homme et une femme.
1: Vous savez, le pire n'est jamais décevant. J'ai beaucoup appris de mes échecs. Je veux dire que tout ce qui m'a fait du mal à un moment donné m'a fait du bien. J'ai toujours pensé que tout ce qui nous arrivait, c'était pour notre bien, surtout quand ça nous faisait du mal. Voilà, si je regarde aujourd'hui comment j'ai réussi à faire 51 films, c'est difficile à expliquer. Mais chaque film a inventé celui d'après. Aussi bien les succès que les échecs.
2: C'est beau quand même d'envoyer un télégramme comme ça, il faut avoir du culot. C'est vrai, non, c'est extraordinaire qu'une femme belle vous envoie un télégramme comme ça, c'est merveilleux. Quel courage.
0: Nous sommes le 20 mai 1966, au Festival de Cannes. Surprise, c'est un outsider qui remporte la Palme d'Or. Un film français, un film à petit budget, réalisé avec le cœur et les tripes par un jeune homme de 28 ans. Son nom, Claude Lelouch. Oui, ce même Claude Lelouch qui, un an plus tôt, se faisait refouler de partout et avait des pensées noires. Un an avant ce Festival de Cannes 1966, Claude Lelouch est déjà sur le point de faire sa valise pour partir sur la croisette. Voici 5 ans que ce Parisien fou de cinéma tente de percer dans le milieu. S'il est un prolifique réalisateur de Scopitone, ses ancêtres du vidéoclip, ses premiers longs-métrages n'ont pas vraiment eu de succès. À part peut-être L'amour avec des si, qui a été bien accueilli en Suède. Mais en France, c'est autre chose. Claude Lelouch, retenez bien ce nom, vous n'entendrez plus jamais parler de lui, écrivent les redoutables critiques des cahiers du cinéma. Le jeune homme finit par être perclus de doutes. Il détruit même les négatifs de son premier film, Le propre de l'homme. Mais en 1965, alors que Claude Lelouch vient de terminer le tournage des Grands Moments, une comédie qui parodie James Bond, son producteur, Pierre Bromberger, lui remonte le moral. « Tu devrais présenter le film au comité de sélection du Festival de Cannes », lui conseille cet homme très influent dans le cinéma français et qui a plutôt apprécié le film. Lelouch s'exécute, mais le film déplaît fortement au comité. Déplaît, le mot est faible. Membre du comité, Maurice Reims, le célèbre historien de l'art, qui pourtant fut l'un des rares à apprécier les premiers films de Lelouch, a détesté. Comment pouvez-vous avoir le culot de nous envoyer une merde pareille? Les distributeurs et critiques ayant vu le film n'ont pas aimé non plus. Pierre Bromberger est désolé pour Claude Lelouch. Il pense qu'il faudra 10 ans au jeune réalisateur pour faire oublier ce fiasco. Lorsqu'il apprend la nouvelle, Lelouch est dépité, dégoûté. Il n'a aucune envie d'entrer chez lui, de retrouver sa compagne, l'actrice Jeannine Magnan. Il a juste envie de prendre sa voiture et de rouler, rouler, n'importe où, peu importe.
1: Après la projection du film, j'entends des horreurs sur... je me dis, il est évident que je suis pas fait pour ce métier. Je viens de faire 6 films qui boitent un petit peu, qui n'arrivent pas à trouver leur public, et je suis un peu au fond du trou. Et quand je vais pas bien, je prends ma voiture et je m'échappe. Je veux dire que j'aime pas pleurer en public. Enfin, pleurer, j'aime pas me plaindre. Je me suis jamais plaint de ma vie. Mais quand je suis malheureux, j'ai besoin de solitude. Voilà. Et donc, ce soir-là, après cette projection désastreuse au Centre National du Cinéma rue de Lübeck, je prends ma voiture et je roule comme un fou. Je sais pas où je vais, je sais pas ce que je fais, je suis cassé, brisé, et donc je roule très vite.
0: 200 km de chemin de croix. Au volant de sa voiture, Claude Lelouch fait son introspection. Il a le pied sur l'accélérateur et des idées noires.
1: J'ai presque envie d'avoir un accident. J'aime pas le mot suicide parce que ça n'a jamais traversé ma tête, mais je me dis, tiens, si je devais avoir un jour un accident. Et puis enfin, les mauvaises pensées, il fait nuit, je roule très vite. J'ai pris l'autoroute A13 à l'époque, qui n'allait que jusqu'à Mantes. Après, je prends les petites routes, etc. Et puis, évidemment, naturellement, j'arrive à Deauville parce que je peux pas aller plus loin. Il y a la mer et au bord de la plage, je m'endors dans la voiture, épuisé de fatigue et de tristesse.
0: Épuisé, Claude Lelouch s'endort dans sa voiture, parqué n'importe comment sur les planches de la plage de Deauville. À 6 heures du matin, au lever du jour, le soleil le réveille.
1: C'est la marée basse. Je sors de ma voiture, je respire un grand coup et la lumière est sublime. Elle est sublime et à marée basse, très loin, sur la plage, il y a une femme qui marche. Elle est à 2-3 kilomètres de moi parce que les marées basses sont vraiment basses en Normandie. Il y a un enfant qui court autour d'elle et un chien. Et je me dis, mais qu'est-ce qu'elle fout à 6 heures du matin? Et je trouve l'image tellement belle que j'ai envie de savoir ce que fait cette femme. Je me dis, il y a sûrement une histoire. À 6 heures du matin, avec un chien, un enfant, elle est toute seule, il n'y a personne. J'ai envie d'en savoir plus. Et je marche vers elle, et en marchant vers elle, je suis en train d'inventer l'histoire d'un homme et une femme.
0: Le réalisateur est saisi par la simplicité et la beauté de la scène à laquelle il assiste. Des idées lui viennent spontanément à l'esprit, comme par magie. Claude Lelouch hésite à aller parler à cette femme, mais il choisit de coucher ses idées sur papier. Vite, c'est une question d'urgence.
1: Je retourne dans ma voiture pour essayer de trouver un stylo, j'en trouve pas, et je vais au café de la gare à Deauville, qui est ouvert. Je demande une feuille de papier, un stylo, et en l'espace, une heure et demie, deux heures, je sais pas, j'écris un homme et une femme. Voilà, j'écris enfin le pitch de ce qui va devenir un homme et une femme. Et au bout d'une heure et demie, je suis fou de joie, c'est-à-dire que je suis passé de l'enfer au paradis. D'un seul coup, je sais que avec cette histoire, il se passe quelque chose d'anormal, qu'avec cette histoire, je vais raconter la seconde chance, puisque c'est l'histoire d'une seconde chance, c'est un homme et une femme qui sont veuves, qui ont un enfant, etc. Et donc, est-ce qu'on a droit à une deuxième chance? Oui, on a droit à deux chances, à trois chances, à quatre chances. Donc, j'étais fou de joie de ce pitch. Je savais que ce pitch était fort.
0: De l'enfer au paradis. C'est un homme triste, aux pensées presque suicidaires qui avait fait le trajet Paris-Deauville. C'est un homme joyeux, plein d'énergie et d'espoir, qui fait le lendemain matin le trajet retour Deauville-Paris. De retour dans la capitale, Lelouch s'empresse de parler de son nouveau projet à son ami scénariste, Pierre Witteroven, avec qui il a l'habitude de travailler.
1: Il croyait trouver un homme triste, puisque la veille au soir, lui aussi savait qu'un homme, les grands moments avaient été très mal reçus. Et je lui dis, écoute, j'ai une idée folle, je pense que j'ai une idée qui va aller très loin, et je lui raconte en vrac, je dis, voilà, c'est l'histoire d'un homme, d'une femme, ils ont des enfants, ils sont veufs, il y a une pension à Deauville, ils viennent toutes les semaines voir leurs enfants, elle rate son train, il va la ramener à Paris, et je lui raconte, enfin.
0: Pierre Witteroven trouve l'idée d'autant plus formidable qu'aucun des films précédents de Claude Lelouch ne parlait ainsi d'amour. Mais lorsqu'il va voir Pierre Bromberger, l'enthousiasme n'est pas le même. Le soufflet retombe. Le producteur, lui, n'est pas vraiment convaincu.
1: Lui, il est toujours dans l'insuccès des grands moments. Et il me dit, écoute, Claude, c'est pas bon, c'est peut-être une belle histoire, je sais pas, mais en ce moment, les histoires d'amour, ça marche pas, ça intéresse personne. Ce que les gens veulent, c'est des James Bond, c'est des polars, etc. Et donc, je me retrouve tout seul avec mon idée, avec Pierre Witteroven, avec qui on va travailler. Et là, je sais qu'il faut que j'aille très très vite, parce que financièrement, ça va très mal. Il faut que je rebondisse à une allure incroyable. Et je me lance avec toute l'énergie du désespoir dans la fabrication de ce film.
0: Claude Lelouch et Pierre Witteroven sont face à un sacré défi. Il se donne 3 semaines pour écrire le film. 3 semaines pour le préparer, 3 semaines pour le tourner.
1: Je me présente quand même à l'avance sur recette où le film est accueilli. Et puis à l'époque, la grande chance que j'ai, c'est qu'il y a un producteur canadien qui achète des films en couleur. Ils s'en foutent. Ils veulent que ce soit en couleur. C'est l'arrivée de la télévision couleur. La couleur commence à avoir beaucoup de succès. Il me dit, je cherche un film en couleur. Et je lui dis, écoutez, moi je peux vous faire un homme et une femme en couleur. Alors que j'avais prévu de le faire en noir et blanc pour des raisons financières. Mais comme j'avais pas beaucoup d'argent, je n'ai tourné en couleur que les extérieurs. C'est-à-dire là, on n'avait pas besoin de projecteurs. Et tous les intérieurs en noir et blanc avec des pellicules rapides. La contrainte sollicite l'imagination. Dans tous les domaines, voilà. Et là, j'étais acculé de tous les côtés, sur le plan financier, sur le plan artistique. Et donc, je ne pouvais m'en sortir qu'en prenant tous les risques.
0: Tous ces risques permettent au projet de prendre forme petit à petit. Mais il reste un problème de poids à régler. Les acteurs, qui choisir? Et surtout, qui acceptera de se lancer dans une telle aventure qui peut très bien se finir en bide?
1: J'avais envie de raconter l'histoire d'un homme et d'une femme et pas d'un acteur et d'une actrice. C'était très très important pour moi que le couple ressemble à Monsieur Tout-le-Monde, à ces gens qu'on croise dans la rue et non pas sur les écrans. Bon, le cinéma s'est construit sur des hommes et des femmes un peu plus beaux que les autres et c'était facile qu'ils s'aiment. Et j'avais Trintignant qui m'avait dit à la sortie d'Une fille et des fusils, le film que j'avais fait avant Les Grands Moments, très gentiment, il était venu me voir, il me dit, écoutez Claude, j'ai adoré votre film, si un jour vous avez un rôle pour moi, bah, pensez à moi. Donc j'ai pensé à lui tout de suite.
0: Au départ, Claude Lelouch veut faire du personnage de Jean-Louis Trintignant un avocat. Mais Trintignant s'attendait à un emploi un peu plus sportif. Pourquoi pas coureur automobile, histoire de rendre hommage à son oncle Maurice, vainqueur 10 ans plus tôt du Grand Prix de Formule 1 de Monte Carlo. Jean-Louis Trintignant est donc l'homme du film. Pour la femme, Claude Lelouch avait d'abord pensé à Romy Schneider, avant de se raviser, de peur que le film soit trop joué. Et Lelouch veut absolument gommer au maximum tous les effets et tous les tics d'acteur. Le rôle revient finalement à une actrice qui, depuis quelques années, ne tournait plus qu'en Italie. Anouk Aimée, qui jouera quant à elle le rôle d'une script.
3: Dans la vie, quand une chose n'est pas sérieuse, on dit c'est du cinéma. Pourquoi vous pensez qu'on ne prend pas le cinéma au sérieux?
4: Je ne sais pas, moi. Peut-être parce qu'on y va que quand tout va bien.
3: Alors vous pensez qu'on devrait y aller quand tout va mal?
4: Pourquoi pas?
0: Une fois son casting ficelé, Claude Lelouch est à la recherche d'une musique, d'une chanson, qui accompagnerait les personnages durant tout le film comme un leitmotiv. Il fait pour ça un choix étonnant en la personne de Francis Lai. Si l'ancien accordéoniste d'Édith Piaf a composé quelques titres de La Môme, il n'a aucune expérience dans le cinéma. De plus, Francis Lai n'a eu de Claude Lelouch que quelques maigres indications. Et il n'a que quelques jours pour livrer sa copie. Mais dans sa chambre de bonne du quartier Montmartre, l'inspiration lui vient, là aussi, comme par magie. Lorsque l'équipe du film prend connaissance du résultat, elle est immédiatement sous le charme. Le musicien et parolier Pierre Barou ajoutera quelques mots à cet air entêtant et mélancolique et chantera en chœur avec Nicole Croisy des « Davadabada » qui pourraient bien attendrir encore davantage l'oreille du spectateur. Oh.

0: Le tournage débute mi-décembre 1965 à Deauville. L'énergie de Claude Lelouch semble alors infinie. Contrairement à l'équipe, 10 personnes seulement et au budget, 470 000 francs. Un pourboire par rapport à celui de la Grande Vadrouille tourné au même moment qui s'élève, lui, à 14 millions de francs.
1: Disons qu'aujourd'hui, en euros, ça serait un film que je pourrais faire avec 300 000 euros. Il y avait 7 techniciens, plus les acteurs, on était une dizaine. Bon, même le rallye de Monte-Carlo, les 24 heures du Mans, on les a filmés en direct. J'ai engagé une voiture dans les 24 heures du Mans. On était 3 dans la voiture, moi avec une caméra, Jean-Louis Trintignant qui conduisait avec Henri Chemin. On était 3 dans la voiture, on a vraiment fait le rallye de Monte-Carlo comme on a vraiment fait les 24 heures du Mans. Voilà, donc si vous voulez, il y avait un parfum de vérité qui a fait la force de ce film.
0: Au début du tournage, Anouk est méfiante. L'actrice de la Dolce Vita n'a pas l'habitude de voir une équipe aussi restreinte. Et elle ne connaît pas Claude Lelouch, dont les méthodes lui paraissent quelque peu étranges. C'est la première fois qu'elle tourne un film sans avoir lu le scénario, que Lelouch préfère garder secret.
1: On a tourné le film en continuité, et après chaque scène, les acteurs découvraient la scène d'après, mais comme dans la vie. Hein. C'est exactement comme dans la vie. Chaque seconde avant celle d'après, et on ne sait pas ce qui va se passer dans 2 heures, dans 1 heure. Et c'est cet effet de surprise qui fait que la vie est ce qu'elle est. Donc j'ai essayé de faire un film qui ressemble à la vie, et non pas à une dramaturgie établie avec un début, un milieu, une fin. Donc j'ai vraiment fait ce film au fur et à mesure. J'ai commencé par le reportage. J'étais un reporter, j'ai fait le tour du monde avec ma caméra. Et donc, quand on est reporter, on saisit des moments de vérité, on essaye d'être au plus proche de ce qui va bouleverser les gens. J'ai dit, je peux faire un film en utilisant le même procédé. Voilà.
0: Au fil des jours, Anouk Aimée va comprendre que ce jeune réalisateur n'est pas comme les autres. Et surtout qu'il semble avoir une bonne étoile. La première scène tournée est celle des retrouvailles sur la plage. Un orage arrose alors Deauville et sa plage. Mais la lumière est sublime. Lelouch en profite. « J'ai commencé ce jour-là à croire en Dieu », dira Claude Lelouch. « J'étais son stagiaire et c'est lui qui faisait le film. »
2: Elle a décollé. L'avion a décollé.
3: Vous avez rassé, monsieur ?
4: Oui, je vous en prie.
3: Merci.
4: Madame, monsieur ?
5: Oui, merci. Être heureux, c'est plus ou moins ce qu'on cherche.

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1: J'ai été un reporter à la fois de l'histoire que je racontais et en même temps j'écrivais les dialogues et puis j'écrivais les dialogues pendant la scène. C'est-à-dire que pendant qu'on tournait une scène avec les enfants, je partais des dialogues des enfants qui rebondissaient sur les dialogues des parents, etc. D'un seul coup, on n'était plus au cinéma ni au théâtre, on était dans la vie. Si un jour il doit rester quelque chose de mes films, j'aimerais qu'on dise de moi que j'étais le metteur en scène de la spontanéité. La spontanéité, c'est quoi? C'est un mi-chemin entre le mensonge et la vérité. Pendant 51 films, j'ai essayé de développer cette méthode qui fait que, je le dis et je le répète, je suis plus un metteur en vie qu'un metteur en scène, et je suis plus un cinéaste amateur qu'un professionnel de la profession.
2: En milieu de tournage, les premiers rushs sont projetés à plusieurs producteurs majeurs du cinéma français. Pierre Bromberger apprécie moyennement. Il faut dire qu'il est venu à la projection avec ses jeunes enfants qui font un raffut épouvantable. Robert Hamon, en revanche, est charmé. Il fait même un chèque de 50 000 francs à Claude Lelouch pour qu'il puisse finir son film dans de bonnes conditions. Ce chèque ne lui permet pas toutefois de louer un train à la SNCF pour tourner la dernière scène du film, lorsqu'Anouk Aimée et Jean-Louis Trintignant se séparent à la gare de Deauville. Elle ne sait pas, à ce moment-là du film, si elle veut poursuivre ou non leur relation. Il ne dit rien, la laisse prendre le train. À ce moment-là, ni son personnage, ni même l'actrice d'ailleurs, ne sait ce qu'il attend à l'arrivée du train à la gare Saint-Lazare.
1: Quand Anouk Aimée descend à la fin du film, dans le scénario que j'avais prévu, c'est qu'elle terminait toute seule. Elle devait normalement, dans le scénario,
3: arriver gare Saint-Lazare.
1: Arriver gare Saint, descendre et se dire bon ben là, j'ai pas la possibilité d'aimer une deuxième fois, j'ai pas la possibilité, j'arrive pas à oublier. Donc ça, c'est ce que j'avais écrit. Mais après le tournage que j'ai fait, je dis c'est impossible. Donc Anouk ne sait pas que Jean-Louis vient la chercher sur le quai de la gare.
3: Donc vous avez fait Deauville-Paris en moins de 2 heures.
1: Voilà, et donc Jean-Louis vient la chercher à la gare Saint-Lazare. C'est un vrai train. Les passagers, j'ai pas les moyens de me payer un train. J'ai pas les moyens de mettre des figurants. J'ai pas les moyens de bloquer la gare Saint-Lazare. J'ai pas d'argent. Comme j'ai pas d'argent, je fais avec ce que j'ai. Donc on planque la caméra, j'ai Jean-Louis avec moi, et je dis, viens, on va aller chercher Anouk. Ben, j'ai dit, on va voir ce qu'elle va faire. Si elle tombe dans tes bras ou si elle continue, on va la laisser faire.
2: Sur le quai de la gare Saint-Lazare, Anouk Aimée tombe nez à nez avec Jean-Louis Trintignant, qui a donc fait le trajet en voiture avec Claude Lelouch en roulant plus vite que le train. La surprise qui se lit sur le visage de l'actrice est réelle. Et elle comprend alors que Lelouch lui a confié le soin de décider de la fin du film.
1: Je lui dis, écoute, je vais faire un plan sur toi à la gare Saint-Lazare quand tu vas descendre, sur ta solitude, sur cette femme qui n'arrive pas à aimer un autre homme. Et évidemment, quand elle voit arriver Jean-Louis Trintignant, spontanément, elle lui saute dans les bras. Et quand elle va dans ses bras, moi je me mets à tourner autour d'eux parce que j'ai envie de filmer Jean-Louis et Anouk. J'ai envie que les figurants, les vrais figurants ne voient pas la caméra. Donc j'invente ce mouvement tournant dans la réalité, comme un reporter qui serait sur un événement et qui adapte sa caméra à l'événement.
2: Ce film, que Claude Lelouch a réalisé avec les tripes et avec la certitude qu'il tenait là quelque chose qui pouvait enfin faire décoller sa carrière, est sélectionné en compétition officielle du prochain Festival de Cannes. Un an après la désillusion de 1965, quand le comité lui avait fait savoir que son précédent film était nul, c'est une superbe revanche.
4: J'attends impatiemment de voir la réaction des gens devant un homme et une femme, comparativement justement aux réactions qui avaient eu lieu sur mes précédents films et qui avaient été très très très controversées.
5: Alors pour Claude Lelouch, être à Cannes dans quelques jours, ça change quelque chose au personnage, ça change quelque chose à l'homme ou au réalisateur?
4: Non, ça change rien. Ce qu'il y a, c'est que ça va me permettre de pouvoir envisager les projets auxquels je pensais depuis très longtemps et que ça va me permettre d'aller un petit peu plus loin dans ce que j'ai envie de faire. Enfin, pour moi, actuellement, c'est un merveilleux rêve.
1: Quand j'ai appris que j'étais sélectionné à Cannes, ça a été sûrement un des plus beaux jours de ma vie. Parce que d'un seul coup, je me suis dit, bon, on a bien fait de faire ce 7e film. On a bien fait de prendre tous ces risques. D'un seul coup, je me suis dit, la catastrophe peut se transformer en sourire, voilà. D'un seul coup, je me suis dit, il est en train de se passer quelque chose. Et c'est vrai qu'après toutes les projections privées qu'on faisait à droite, à gauche, je sentais que les gens sortaient de cette salle d'une façon enthousiaste que j'avais jamais connue pour aucun de mes films. Voilà. Quand on a montré le film aux artistes associés en une heure, ils ont dit « on prend le film pour le monde entier ». Tout ce qui était négatif devenait positif, toutes les portes s'ouvraient, d'un seul coup, j'étais sur le boulevard du bonheur, voilà, je comprenais pas tout ce qui arrivait.
2: La sélection du Festival de Cannes 1966 comprend quelques mastodontes. Un film d'Orson Welles, un film de Joseph Losey, de Pier Paolo Pasolini et surtout « Docteur Jivago » de David Lean. Bref, le projet modeste de Claude Lelouch ne fait pas vraiment figure de favori. D'autant que le soir de la projection, la météo joue cette fois un très mauvais tour au film.
1: Il y a eu un orage sur Cannes et le projecteur s'est arrêté. Donc au moment où le chien est sur la plage, la fameuse scène qui m'avait donné l'idée du film, le film s'arrête. Et les gens ont cru que c'était la fin du film. Et il manquait encore une bonne demi-heure. Et j'étais catastrophé. Donc les gens commencent à sortir. Et puis d'un seul coup, un haut-parleur, « Mesdames et messieurs, excusez-nous, il y a eu une panne, etc. » Et quand j'ai vu tous les gens se précipiter et revenir, je me suis dit « ça c'est bon signe ».
2: C'est à partir de ce moment-là que Claude Lelouch a commencé à comprendre que son film ne laissait pas insensibles les premiers spectateurs. L'histoire d'un homme et une femme apparaît tout d'abord bien plus complexe et bien plus intéressante que ce que le scénario laissait présager au départ. Un homme et une femme, oui, mais un homme et une femme qui se posent beaucoup de questions. Une histoire d'amour entre deux personnes qui, justement, ont du mal à croire encore en l'amour. Mais surtout, ce film, dont les méthodes de travail tranchent radicalement avec ce qui se fait ailleurs, sauf peut-être chez Jean-Luc Godard ou chez Jacques Rosier, est comme touché par la grâce. Le charme opère. La grisaille de Deauville, la classe d'Anouk Aimée, la voix de Jean-Louis Trintignant et bien sûr, les désormais fameux Dabadabada.
1: Il y avait un parfum de vérité qui a fait la force de ce film. Je veux dire que d'un seul coup, à la fois c'était un film de reportage sur un homme et une femme et en même temps sur une période bien précise. Voilà. Donc il y avait... On ne peut pas expliquer les miracles, on ne peut pas expliquer le succès.
2: Le 20 mai 1966, un homme et une femme décrochent la Palme d'Or. D'un seul coup, nous étions dans un tourbillon, dira Claude Lelouch.
6: Oui, c'est fantastique, vous vous rendez compte, j'avais pas tourné en France depuis si longtemps, je refais un film et on a la chance d'avoir ça, c'est formidable.
7: Vous ne pensez pas que ce prix apporté à votre film est un peu un cadeau de noces?
6: Oui, puisque on dit sur bonne façon, puisqu'aujourd'hui même, ça fait un mois qu'on est mariés, on a le prix. Tout est vraiment une histoire d'amour, c'est merveilleux, tous nos rapports à tous, c'est fantastique.
2: Pour le réalisateur, qui se croyait jusqu'ici maudit, la Terre se met subitement à tourner dans l'autre sens. La Palme d'Or offre évidemment une superbe publicité au film, qui attire plus de 4 millions de spectateurs dans les salles. Surtout, un homme et une femme poursuivra sa moisson de récompenses bien au-delà de la croisette. 50 récompenses au total, dont 4 Golden Globes et 2 Oscars. Celui du meilleur film étranger et du meilleur scénario original.
8: Claude Lelouch, quel effet ça fait de recevoir 2 Oscars dans la même soirée? Une fois qu'on est dans la salle, il y a 10 minutes épouvantables. Maurice Jarre me disait qu'au moment de se lever, on a les jambes qui vous manquent.
9: Oui, non, moi j'avais les jambes, mais je savais pas du tout ce que j'allais dire, d'autant plus que je parle pas l'anglais. Alors. Je sais plus du tout ce que j'ai dit. Vous savez, dans des cas comme ça, on dit n'importe quoi.
8: Et comment expliquez-vous que votre film a un tel succès en Amérique?
9: Je crois qu'on ne peut pas expliquer le succès d'un film. Il y a un moment précis où un film rassemble tellement d'éléments communs au succès que ça fait un succès. Et quand ces éléments ne sont pas complets, rien ne se passe. Dans le cas d'un homme et une femme, ça relève presque du miracle. Quand je dis du miracle, c'est-à-dire que en écrivant le scénario, en tournant le film, en préparant le film, en concevant le film, en montant le film, jamais je n'ai pensé à un tel succès. Vous comprenez, c'est une chose qui arrive comme ça et on ne sait pas pourquoi elle arrive.
1: Alors, ce film m'a ouvert les portes de la liberté. Et ça n'a pas de prix. Ça m'a permis d'avoir une vie cinéaste telle que je l'envisageais. J'ai refusé toutes les propositions américaines. J'ai refusé toutes les propositions qui voulaient faire de moi un metteur en scène normal. Et c'est vrai que Steve McQueen, Marlon Brando, après les Oscars, sont venus me voir en me disant, on voudrait faire un film avec vous. J'étais fou de joie. Steve McQueen, Marlon Brando, les deux. Et puis là, j'ai compris que le système américain était à l'opposé d'un homme et une femme. Que tout était prévu, alors que chez moi, rien n'est prévu.
2: L'histoire de cet homme et de cette femme, veuf, qui retrouve goût à la vie et à l'amour, c'est aussi en quelque sorte l'histoire de Claude Lelouch. En mai 1965, le Festival de Cannes lui claque la porte au nez et il se met à avoir des pensées suicidaires. En mai 1966, il repart de Cannes avec une palme d'or. C'est là le véritable coup d'envoi d'un immense parcours. Un parcours jalonné de plus de 50 films et au cours duquel Claude Lelouch n'a jamais tourné le dos à cette liberté qui était la sienne lorsqu'il courait sur la plage de Deauville, caméra à l'épaule, pour filmer Anouk Aimée, Jean-Louis Trintignant, deux enfants et un chien sur un air devenu mythique de Francis Lai.
1: Sur ces 51 films, il y en a 31 qui se portent très bien et puis il y en a une vingtaine qui boitent, voilà. Bon, mais ceux qui boitent m'ont tout appris. Je leur dois tout. Je veux dire que ce sont les films qui m'ont fait du mal, c'est les films qui n'ont pas marché, qui m'ont fait aimer ce métier et qui m'ont fait faire des progrès. Je veux dire qu'on n'en finit pas d'aller à l'école. J'ai fait 51 films, 51 fois je suis allé à l'école. On n'en finit pas d'apprendre. Donc je suis en train de préparer le 52e. J'espère que je vais pouvoir mettre dans ce 52e tout ce que les autres m'ont appris. Voilà.

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2: Oui, la fratrie. Du jumeau dont on peine à se différencier, à la petite sœur tant attendue, du complice de toujours au frère devenu violent. Les frères et sœurs, en réalité, sont beaucoup plus importants qu'on ne veut se l'avouer dans la construction de soi-même et de nos perceptions des relations une fois adultes, je crois. Alors, chers auditeurs d'Europe 1, dites-nous, est-ce que vos parents ont su unir le foyer, rassurer quant à leur amour pour chacun? Est-ce qu'ils ont, au contraire, laissé des non-dits et des malentendus empoisonner la vie de famille en voulant éviter à tout prix les conflits et en mettant la poussière sous le tapis? Est-ce que vos parents ont divisé pour régner ou est-ce qu'ils ont su réunir dans un socle commun? Bref, est-ce que vos frères et sœurs sont des alliés pour la vie ou des étrangers énigmatiques faute d'une compétence familiale à se parler les yeux dans les yeux? Je crois que l'amour parental n'est pas un gâteau dont les parts rétrécissent à mesure que la famille s'agrandit. Et pourtant, la jalousie s'immisce très souvent dans ces relations fraternelles. Notre rang, notre sexe fait de nous, à notre corps défendant, le lieu de projection inconsciente qu'il convient d'identifier pour se réapproprier sa trajectoire de vie, si on peut le dire ainsi. Alors, ces frères et sœurs qui sont nos intimes sans qu'on l'ait décidé, conditionnent en partie notre confiance en nous et en l'autre. Comment ces relations se colportent-elles dans nos rapports amoureux et amicaux? Comment aussi peuvent-elles parfois nous sauver, nous inspirer quand un parent est malade ou défaillant? On en parle ensemble aujourd'hui sur Europe 1 et on attend vos témoignages au 01 80 20 39 21.
3: Voilà, vous nous appelez, vous échangez avec Marie-Estelle Dupont. Ce qui me semble important dans ce que vous venez de nous dire, enfin parmi les choses importantes, Marie-Estelle Dupont, il y a le rôle des parents. Vous semblez directement parler du rôle des parents pour que ça se passe bien. Est-ce que vous pouvez développer ce rôle des parents?
2: Oui, je crois que quand les enfants sont petits et qu'ils ont besoin de beaucoup d'attention, le fait que les parents aient une bonne relation,